0: Canada, Saint-Jean-Terre-Neuve.
1: Les partis d'opposition à Ottawa accueillent avec prudence l'idée d'une alliance entre le Canada et l'Union européenne. Le Bloc québécois voit la chose d'un bon œil, mais attend d'en connaître les détails, tandis que les conservateurs préviennent qu'ils s'opposeront à toute concession en matière d'immigration. Dans son discours à Strasbourg, Mark Carney a vanté les mérites d'une éventuelle entente qui ferait du Canada un membre associé de l'Union européenne. Christian Noël accompagne le premier ministre.
2: Mark Carney, au Parlement européen, semble à l'aise comme un Canadien sur une patinoire. Dans son discours, le premier ministre répond à l'offre faite hier de faire du Canada le premier membre associé de l'Union européenne. Une ambition, dit-il, que le Canada accueille à bras ouverts.
3: Canada welcomes this ambition.
2: Pour Mark Carney, l'idée est simple, l'Union fait la force.
3: Nos sociétés sont secouées par de nouvelles tempêtes.
2: Il propose une nouvelle alliance Canada-Europe dans les secteurs de la défense, des minéraux critiques et de l'intelligence artificielle.
3: L'intégration économique est désormais utilisée comme une arme et les droits de douane comme un moyen de pression.
2: Ce rapprochement Canada-Europe fait des vagues sur le continent américain. Une alliance risible dénigre Donald Trump, un geste hostile selon lui. Il menace de cesser le commerce avec l'Europe.
3: Et un Canada plus fort.
2: Mark Carney, lui, essaie de rassurer le président Trump.
3: Un Canada plus résilient, plus souverain va être un partenaire plus effectif avec les États-Unis.
2: Le premier ministre s'engage donc à faire preuve de transparence et de consulter le public et les parlementaires canadiens.
3: Il y aura des débats, pas un seul débat. Il y aura des discussions pendant au Parlement canadien et un vote à la fin du processus.
2: Ici Christian Noël, Radio-Canada, Strasbourg.
1: Et puis enfin, en Ukraine, le bilan des attaques russes de la nuit dernière contre la capitale Kiev passe à 18 blessés. L'Ukraine accuse aussi la Russie d'avoir ciblé un navire marchand en mer Noire dont le capitaine a été tué. Moscou soutient de son côté avoir frappé un bateau qui transportait une cargaison d'armes. Voilà, c'était les informations à l'antenne de Radio-Canada.
4: Elle fut chinoise, britannique et à nouveau chinoise, acquise par la force au 19e siècle, puis rétrocédée à la fin du 20e, avec promesse de statut spécial. Ici Maxime Côtier, à Aujourd'hui l'Histoire, Hong Kong.
5: 5 hours from now, the Union flag will be lowered and the flag of China will fly over Hong Kong. More than a century and a half of British administration will come to an end.
4: Dans quelques heures à peine, le Union Jack sera remplacé par le drapeau chinois et les 150 ans de présence britannique à Hong Kong vont prendre fin. Les propos du prince Charles, aujourd'hui le roi Charles III, c'était le 30 juin 1997. Ce jour-là, les Britanniques pliaient bagages, respectant une vieille entente négociée 100 ans plus tôt. À l'époque, Hong Kong n'était qu'une simple bourgade, à milieu de la place financière qu'elle est devenue. Sa situation géographique particulière, de même que son statut, en ont fait une ville unique au monde. À la fois orientale et occidentale, capitaliste, libre, mais aujourd'hui de plus en plus soumise aux volontés de Pékin.

0: Quelques secondes avant minuit, le drapeau britannique était abaissé au son du God Save the Queen. L'orchestre de l'armée chinoise entonnait ensuite l'hymne national chinois pour signaler le moment où Hong Kong devenait une région administrative spéciale de la Chine. Le président Jiang Zemin souhaitait la bienvenue aux citoyens de Hong Kong qui revenaient à la mère patrie. Il promettait d'appliquer la politique d'un pays, deux systèmes pour protéger leur autonomie. Les citoyens de Hong Kong auront les droits et libertés prévus par la loi, disait-il. La région administrative spéciale développera progressivement un système démocratique qui convient à sa réalité.
1: Le journaliste Raymond Saint-Pierre à Hong Kong, c'était au Téléjournal le 30 juin 1997. Alors pour parler de l'histoire de Hong Kong, mon invité, Olga Alexeeva, professeure d'études chinoises au département d'histoire de l'UQAM,

0: Senior Fellow à l'Institut de la Chine de l'Université d'Alberta avec nous en studio. Bonjour.
1: Bonjour.
0: C'est vrai que c'est une ville particulière. Qu'est-ce que ça représente pour vous? Si vous aviez à la décrire ou à la définir en quelques mots, Hong Kong.
1: Alors pour moi, c'est d'abord une ville refuge. Une ville qui a accueilli au 19e siècle plein des opposants régime Qing, donc dernière dynastie chinoise, donc les révolutionnaires. Ceux-là se rassemblaient en profitant justement du laxisme britannique.
0: Oui.
1: Ensuite, après la victoire communiste, c'était une terre de refuge pour toute la population qui était contre donc le régime. Mais c'est aussi une société hybride. Oui, un sort de mélange de plusieurs cultures chinoises, parce que c'est des origines différentes.
0: Oui.
1: La culture britannique, culture occidentale, c'est une ville où on trouve absolument tout. Peu importe les origines, donc de l'Asie, de l'Amérique, de l'Europe, c'est vraiment une espèce de mélange très séduisant.
0: Oui, effectivement, une ville monde. Hein. Parlons des origines, parce que jadis, puis on entendait le prince Charles le mentionner à l'époque, c'était rien, c'était un simple rocher, Hong Kong. Pourquoi les Britanniques ont envie d'y poser les pieds, puis surtout de se l'accaparer de force?
1: Alors oui, c'est une île montagneuse, donc un rocher, mais il n'était pas vide. Donc ça, c'est un peu un mythe britannique colonial. Il y en avait donc un village avec des pêcheurs, avec des agriculteurs. Il y avait beaucoup de pirates dans le coin parce que c'est l'un des plus beaux ports naturels dans l'eau profonde. Et donc les pirates, il y en avait tellement que les Chinois, en fait, étaient obligés de contacter les Portugais, qui avaient une flotte plus puissante, de les aider de se débarrasser de pirates. C'est ainsi que Macao apparaît.
0: Oui.
1: Et donc les Britanniques, qui sont les derniers venus, si vous voulez, en Asie, les Portugais sont là, les Espagnols dans les Philippines, les Hollandais, donc les Britanniques, ils veulent aussi, en fait, de profiter de ce lieu d'échange, de faire du commerce avec la Chine. Donc, ils jettent leur dévoilu sur Hong Kong, après avoir tenté, d'ailleurs, de prendre Macao.
0: Parce que, pour comprendre Hong Kong, il faut remonter aux guerres de l'opium. Hein. Les Anglais ont un déficit commercial important avec la Chine. Les Anglais achètent beaucoup de produits, mais les Chinois, à l'inverse, ne sont pas très intéressés par les produits britanniques. Et pour le combler, les Britanniques ont une idée. Hein. Ils décident d'inonder la Chine d'opium. L'opium qui est produit en Inde.
1: Oui. Alors, l'opium est interdit en Chine.
0: Oui.
1: Mais il est connu et beaucoup des populations deviennent donc des opiomanes. Les élites, mais aussi des gens donc de peuple ordinaire. C'est un trafic de contrebande. Des énormes bateaux britanniques viennent aux estuaires de rivières de perles. Et donc c'est là les trafiquants qui viennent et qui prennent leur part. Et donc c'est tout un écosystème de contrebande où aussi les fonctionnaires chinois sont impliqués par des biais de corruption. Et ça permet en fait de renverser la balance commerciale au profit de la Grande-Bretagne et de drainer le métal d'argent de la Chine.
0: Oui, à ce point, hein, parce qu'on inonde donc la Chine d'opium, l'opium qui va faire des ravages, vous l'avez dit, hein, parce que bon, c'est une drogue au sein de la population chinoise, si bien que les autorités vont protester, et notamment à l'époque, auprès de la reine Victoria.
2: Lettre de Lin Zexu à la reine Victoria, 1839. On me dit que dans votre pays, il est interdit sous peine sévère de fumer l'opium. Cela signifie que vous n'ignorez pas à quel point cette action est nocive. Mais plutôt que d'interdire la consommation de l'opium, il vaudrait mieux en interdire la vente, ou mieux encore en interdire la production, ce qui est le seul moyen de purifier la contamination à sa source. Aussi longtemps que vous ne prendrez pas cette mesure vous-même et continuerez à faire de l'opium et inciter le peuple de Chine à l'acheter, vous vous montrerez soucieuse de la vie de vos propres sujets et insouciante pour la vie des autres hommes. Indifférente au mal que vous faites aux autres dans votre avidité pour le gain. Une telle conduite répugne aux sentiments humains et est en désaccord avec la voix du ciel. Tout l'opium qui est découvert en Chine est jeté dans l'huile bouillante et détruit. Tout bateau qui, à l'avenir, viendra avec de l'opium à son bord sera mis à feu et tous les autres biens qu'il transportera seront inévitablement brûlés en même temps. Alors, non seulement vous ne parviendrez à tirer quelque profit de nous, mais vous vous ruinerez dans l'affaire.
0: Les écrits d'un haut fonctionnaire chinois, la reine Victoria en 1839, s'est tiré des chemins de la connaissance sur France Culture en 77. Donc, on entend beaucoup de mécontentement, mais les Anglais font fi du mécontentement des Chinois. Ils vont plutôt attaquer les ports, les bombarder, et c'est comme ça qu'ils obtiennent une parcelle de territoire.
1: Oui, en fait, c'est déjà en pleine guerre d'opium, en 41, un contingent des Britanniques débarque sur l'île et pose leur drapeau. C'est un drapeau qu'on

0: Péninsule de Kowloon qui est juste en face, que les Britanniques obtiennent à l'issue de la seconde guerre d'opium en 1860. Puis, la population grandit. En 1895, il y a une épidémie de peste. Donc, les Britanniques se rendent compte qu'en fait, bon, il n'y a pas beaucoup de territoire, il leur manque des sources d'eau potable. Or, en face, il y a ce qu'on appelle les nouveaux territoires. Et donc là, ils profitent de l'affaiblissement croissant de la Chine qui venait de perdre la guerre contre le Japon, la première guerre. Ils se disent, bah, on va pousser, faire pression sur le gouvernement. Et c'est ainsi qu'ils poussent Pékin d'accepter donc le bail de durée de 99 ans. 1898. Et donc, c'est la fin de cette bail, de ce bail en 1897, 1997, pardon, qui, en fait, enclenche le processus parce que c'est une contrat de location, si vous voulez. Donc, on peut pas le prolonger. C'est pas céder à l'éternité.
1: Effectivement, contrairement, bon, au premier traité, hein, celui de Nankin. Donc, désormais, Hong Kong est britannique. La ville va connaître une progression assez rapide, hein, avec une, puis elle va se forger aussi une réputation, vous l'avez dit, hein, dès le départ. Hong Kong, c'est un peu le lieu de toutes les petites magouilles, c'est un lieu de piraterie. Ça va, longtemps, on va associer Hong Kong à ça, non? Lieu de tous les commerces, de tous les vices aussi.
0: C'est vrai. À l'époque, on l'appelle Perle d'Orient.
1: Oui.
0: Y a beaucoup de commerce. C'est une porte d'entrée sur le marché chinois. Et avec l'ouverture du canal de Suez, ça a raccourci le temps pour venir de l'Europe jusqu'à cet endroit-là. Donc, si vous voulez, c'est une escale obligée.
1: Oui.
0: Pour beaucoup de personnes qui viennent donc de l'Occident. Et donc, c'est une porte d'entrée aussi pour toutes sortes de trafics.
1: Oui. Et bon, bien sûr, ça va profiter à l'économie ou l'économie souterraine de Hong Kong. La croissance de la ville va s'arrêter de façon assez abrupte beaucoup plus tard, hein, durant la Seconde Guerre mondiale. 25 décembre 1941, Noël noir, Hong Kong capitule devant les Japonais. Malgré la résistance, un rappel ici dans les archives de l'INA en France.
2: Toute l'île, véritable forteresse, est défendue par d'innombrables fortins. De gigantesques réservoirs de pétrole et des dépôts de munitions sont parmi les objectifs visés. Au cours d'une opération particulièrement hardie, les troupes du Mikado sont parvenues à prendre pied dans la région de Kowloon, en face de la rade de Hong Kong. Les forces britanniques ont abandonné leur position de défense et se sont retranchées dans l'île même. Les transports japonais débarquent sans cesse de nouvelles troupes.
1: Hong Kong sous occupation japonaise durant la Seconde Guerre mondiale. C'est une période très très sombre pour la ville, hein, qui va perdre une bonne partie de sa population à ce moment-là.
0: C'est vrai. En fait, les Japonais commencent par dire « on est venu pour libérer de joug colonial ».
1: Ouais.
0: Donc, ce qu'ils font, ils font défiler tous les Britanniques, tous les Occidentaux présents dans la ville, de leur lieu de domicile, vers les camps d'internement. Il y aura un camp d'internement pour les civils et pour les militaires. Il y a d'ailleurs beaucoup de Canadiens qui étaient là, présents pour défendre la colonie. Et donc, les gens, stupéfaits, imaginez, donc voient la chute du régime des anciens maîtres coloniaux.
1: Ouais, bah oui.
0: Donc, c'est une
1: l'empire du monde, oui.
0: Humiliation parfaite. On va fondre les statues de la reine Victoria. On va renommer les rues. Mais très vite, les habitants de Hong Kong se rendent compte que c'est un changement d'un maître pour un autre.
1: Ouais.
0: Parce que Hong Kong devient, en fait, toute son économie est contrôlée par les Japonais. Il y a des colons japonais qui débarquent. 10 000 exécutions des soi-disant espions, des personnes suspectées par la Gestapo japonaise, comme bétail d'être des espions. Donc, il y a la famine, la malnutrition, des destructions liées à des bombardements initiaux. Donc, vraiment, la ville est en ruine. Il est mal géré, mais les élites locales collaborent avec les Japonais parce que, franchement, ils n'ont pas d'autre choix.
1: Bien sûr, hein, bon, c'est la Seconde Guerre mondiale, mais Hong Kong va se relever au lendemain de la guerre. Mais son essor économique, elle va aussi le devoir, hein, plus tard, à l'arrivée, de centaines de milliers de personnes qui vont décider de fuir la Chine communiste de Mao. Ça donne une impulsion, ça aussi, là.
0: C'est vrai, il y a à peu près 1 million de réfugiés qui débarquent à Hong Kong jusqu'à 1955. Les gens ont fui, bon, la guerre civile d'abord, entre les nationalistes et les communistes, puis l'arrivée au pouvoir des communistes. Puis ces gens-là, ils viennent pas tout seuls. Ils viennent avec leur savoir-faire, certains viennent avec leurs capitaux. Vous avez même des industriels qui déménagent les usines.
1: Oui, oui. Parce que c'est aussi l'élite chinoise qui fuit là-bas.
0: Qui fuit, oui. Ouais. Donc, ce qui contribue finalement au relancement de l'économie.

0: de la ville parce qu'il vient avec leur savoir-faire.
1: Savoir-faire, puis il y a aussi une période hein, qui est la guerre froide. Qui là encore, par sa position stratégique, puis son espèce de double identité à la fois asiatique et britannique, encore en profite de ça.
0: Oui, parce que c'est aussi un lieu de ce qu'on appelle capitale des China Watchers. C'est les journalistes, les diplomates, les espions, tous les gens qui viennent là pour avoir plus d'informations, qu'est-ce qui se passe en Chine. Ce qu'il faut imaginer, bon, à part l'Union soviétique, très peu de pays qui reconnaissent la République populaire de Chine. On n'a pas beaucoup de sources d'informations. Pour vous donner une idée, l'ambassade américaine, c'est l'un des plus gros ambassades en Asie, il est à Hong Kong.
1: Ah oui, oui.
0: Et donc, en même temps, il y a la guerre de Vietnam. Donc tous les soldats américains viennent à Hong Kong ici en permission. L'industrie hongkongaise contribue à l'effort de guerre. Tout ce qui est les uniformes, les toiles, les tentes pour les soldats qui sont de plus en plus nombreux au Vietnam.
1: Oui. D'ailleurs, les plus vieux se souviendront, il y a une époque où le Made in Hong Kong hein, était très, très, très présent, y compris en Occident. Une période faste pour la ville, les années 60-70, Hong Kong est vraiment une ville en effervescence, comme le rappelle ce reportage de la CRPLF en 1978.
2: Les magasins regorgent de marchandises. Jade de Canton, chaussures Saint-Laurent, bourre de soie de Pékin, téléobjectif Canon. Toutes les 5 minutes, un avion qui passe. L'aéroport est au cœur de la ville. Et tout le temps, le bruit des tramways, le bruit des appareils à air conditionné qui vous bavent dessus en plein soleil. Et le bruit des marteaux-piqueurs. On construit sans arrêt à Hong Kong. Le métro, les buildings perchés sur le rocher ou les pieds dans l'eau, pas un centimètre à perdre, 50 000 francs le mètre carré, le terrain à bâtir.
1: On sent, oui, l'effervescence de cette grande ville dans les années 70. Puis en même temps, les habitants de Hong Kong savent que le compteur tourne. Hein? Et dès le début des années 80, la Chine et le Royaume-Uni entreprennent des pourparlers. L'Angleterre veut imposer certaines conditions, notamment au sujet du libre-marché. On veut pas qu'Hong Kong bascule dans le camp communiste.
0: Oui, ça inquiète les investisseurs,
1: les
0: milieux d'affaires britanniques, qui poussent Margaret Thatcher, donc la dame de fer, d'agir. Et quand les Britanniques viennent pour entamer les pourparlers, ils sont persuadés qu'ils peuvent continuer à administrer la colonie. Mm-hmm. En tout cas, ils veulent persuader les Chinois qu'il faut les laisser faire en disant, en fait, la population de Hong Kong, majoritairement, selon les sondages de l'opinion, est favorable pour que la Grande-Bretagne reste. On va gérer la colonie comme l'entreprise pour votre compte.
1: Oui.
0: Et donc, en arrivant à Pékin, elle rencontre Deng Xiaoping, donc un vétéran des luttes politiques maoïstes, donc un homme aguerri, et qui, dès le départ, lui dit « La souveraineté de Hong Kong, la souveraineté chinoise n'est pas négociable.
1: Oui. »
0: Donc, il faut nous retourner les nouveaux territoires. Et sans les nouveaux territoires, en fait, même cette petite île de Hong Kong, elle pèse pas grand-chose. Il n'y a pas d'eau potable. On peut pas, enfin, continuer à la survie de colonies sans les nouveaux territoires. Donc, ça pousse les Britanniques d'accepter ce compromis contre leur gré. Et d'ailleurs, ça, c'est l'image, le symbole, en fait, de ces négociations-là. En sortant du Palais du Peuple sur la place Tiananmen, Margaret Thatcher trébuche sur les marches. Elle tombe et c'est filmé par les caméras du monde entier et ça devient sorte de symbole. Voilà, c'est la fin de l'Empire britannique.
1: Oui, le grand empire britannique. La période a changé. Hein. On n'en est plus à cette époque, même si, oui, Thatcher va tenter d'y mettre toute son influence. Mais bon, malgré la confiance exprimée, ce qu'elle fait ici, on l'écoute.
3: I bring to you the strongest possible commitment on the part of Her Majesty's government.
4: Je vous apporte le plus grand engagement qui soit de la part du gouvernement de Sa Majesté. Nous ferons tout ce qui est en notre pouvoir pour que cet accord soit une réussite. Les hauts dirigeants chinois que j'ai rencontrés à Pékin feront de même. Ils m'ont assuré que l'accord serait fidèlement mis en œuvre.
1: Les propos de la Dame de Fer lors d'une visite en Chine, on est en décembre 1984. Donc, les conditions sont réunies, la date, elle est fixée, hein, le 30 juin 1997. Et la formule, plus tard, sera toute trouvée. Hein, un pays, deux systèmes. Et ça, ça vient des Chinois, c'est une façon de rassurer tout le monde, puis d'éviter aussi la fuite des capitaux. Parce que Hong Kong, autant, bon, il y a eu le Made in Hong Kong dans les années 60-70,

0: Hong Kong est devenue une des grandes places financières du monde.
1: Oui, c'est une sorte de porte de sud pour la Chine, oui. Parce que en fait, jusqu'à 95, les deux tiers d'investissement qui entrent en Chine, c'est soit les investissements hongkongais, soit les investissements internationaux qui passent par la bourse de Hong Kong. Ce que ça permet à la Chine d'avoir déjà de jouir de deux systèmes à ce moment-là, un système capitaliste par le biais de Hong Kong, et bon, tout en gardant un contrôle très étroit sur les réformes économiques en Chine qui se mettent en place en 78.
0: Oui. Donc cette fameuse formule, cette promesse aussi, hein, que Hong Kong aura un statut spécial, mais en même temps, bon, on connaît la suite. Malgré les promesses, l'influence de Pékin, elle est de plus en plus difficile à contenir.
1: C'est vrai, donc la promesse, c'est 50 ans, jusqu'à 2047, oui. Que Pékin contrôlera seulement la défense et les relations internationales et le reste, donc l'état de droit, les libertés civiles, l'autogestion... que ça va continuer comme à l'époque britannique, mais comme vous le savez, bon, il y a plusieurs tentatives de un peu redresser la colonie, de reprendre le dessus. Dans le dernier en date, c'est donc la loi sur la sécurité datant de 2020.
0: Ouais. Mais de quelle façon cette influence elle se fait sentir justement aujourd'hui là?
1: De un, en fait, on a promis les Britanniques en partant, on a promis une sorte de démocratie que la législature sera élue au suffrage universel. C'est une promesse qui n'a pas été tenue. En réalité, bon, c'est un système indirect complexe et finalement, ce sont des candidats désignés par Pékin qui gèrent la colonie. Mmh. Alors que la population se sent trahie. Il y avait une promesse, en tout cas de la part des Britanniques, les Chinois n'ont jamais rien promis, qu'il y aurait une sorte de démocratisation, mais qui n'a jamais eu lieu. Au niveau de suffrage universel, d'autogestion, de rôle des conseillers municipaux, etc., de la population qui n'a pas de droit direct d'élire le chef d'exécutif.
0: Et en terminant, quelle place elle occupe aujourd'hui? Parce que bon, Hong Kong est devenue chinoise depuis 97, ça commence à faire un bail quand même. Mais quelle place occupe encore l'héritage britannique là-bas?
1: Alors, je pense que pour les jeunes qui sont nés après la rétrocession, ils ont une vision de la présence britannique un peu rose.
0: Oui, oui. C'est souvent le cas lors de situations similaires d'anciennes colonies, par exemple. Hein, on a tendance à idéaliser le passé.
1: Associer, si vous voulez, la Grande-Bretagne avec la démocratie, alors que bon, c'était pas vrai. Ouais. Que les Britanniques se sont souvenus qu'il faut démocratiser Hong Kong dans les années 90. Et les Chinois, d'ailleurs, vont les rétorquer en disant « mais vous avez entendu longtemps ». Mais pour les générations plus âgées, ils gardent encore un souvenir de ces difficultés, de malnutrition, de mauvaises conditions de logement, etc. Donc c'est un vrai gap. Entre les personnes qui sont nées à l'époque britannique, les personnes d'un certain âge qui se rappellent la corruption de la police, des gangs, des triades. Il y avait une loi, par exemple, qui permettait d'arrêter les gens sans jugement pendant un an, en fait. Donc il y a toutes ces politiques discriminatoires, puis vous avez une nouvelle génération qui est née après la rétrocession et qui associe en fait British Rule avec plus de démocratie, plus de liberté d'expression, liberté de mouvement. C'est pas aussi du coup la même vision de l'histoire et de l'avenir de la ville.
0: Ouais. En tout cas, on verra ce que l'avenir réserve à Hong Kong. Hein. On le sait, bon, dans quelques années, hein, il y aura des changements importants, mais on sent certainement la présence de Pékin et l'influence de la Chine de plus en plus présente. Mon invité, Olga Alexeeva, les professeurs d'études chinoises au département d'histoire de l'UQAM, senior fellow à l'Institut de la Chine de l'Université d'Alberta. Merci beaucoup d'avoir été là.
1: Merci.
0: Merci également à toute l'équipe d'Aujourd'hui l'Histoire, à la recherche et aux archives, Ariane Léonard et Marie-Claude Lamotte, médiathécaire Sophie-Hélène Gibson, au site web Ronald George, réalisation Marie Caillé. On aime vous lire, alors n'hésitez pas à nous écrire, que ce soit sur Facebook ou via l'icône de la bulle de conversation que vous trouverez sur l'application Radio-Canada Audio. Et puis si vous avez envie d'écouter ou bien de rattraper l'une des émissions d'Aujourd'hui l'Histoire, tout est disponible sur Radio-Canada Audio. Ici Maxime Coutier, merci d'avoir été là. Bonne soirée, à une prochaine, au revoir.

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8: Un, deux.
9: Votre voix est treble.
8: À moitié endormie, je sens la rugosité de sa barbe contre mes cuisses et la chaleur de sa bouche sur mon sexe.
10: Pardon?
8: Quoi? Un heureux mélange de douceur et d'abrasion pour me sortir du sommeil. Oh. J'aime quand sa langue délicate, mais déterminée,
10: ça,
8: se faufile.
10: Ça, c'est Valérie Plante.
11: C'est le livre de Valérie Plante. Tu veux le croire?
9: Hey, coquine. Un petit coquine.
11: Mais c'est un roman, c'est de la fiction.
10: Oui, c'est un roman, c'est de la fiction.
9: Non,
10: c'est un
9: post Facebook.
11: Non, je veux dire, c'est pas un essai, là.
9: Mais j'espère, j'avais là une vision de la fin du
8: livre. Non, non. Je sais pas, moi, si je suis prêt à aller dans ces endroits-là avec mes élus.
9: Ah ouais, hein?
11: Ah. Ben, c'est comme le député de la CAQ, là,
8: ouais,
11: qui a écrit un livre de pirates sexuels.
8: Ouais, ouais, ouais.
9: Ah oui.
8: Ouais,
11: mais il y a pas Jean-François Robert.
8: C'est ça que j'allais dire. C'est pas son premier, d'ailleurs, lui. Il a écrit un autre livre, là, me semble, Jean-François Robert. En tout cas, peu importe. Puis il y a aussi, il y a pas que, en France, c'est pas Gabriel Attal qui a fait la même affaire. Peu importe. Ils se lancent tous dans des petits romans comme ça, puis avec un petit peu de
9: sexe. C'est pas toujours heureux, hein.
8: C'est jamais arrivé.
10: Ça l'est pas, exactement.
8: Genre, depuis Winston Churchill, des personnes qui a écrit quoi,
9: Winston Churchill.
8: Donnez-moi une preuve. Le plus récent livre de Philippe Couillard. Exactement. Bon, on est très content de vous revoir, Hugo.
9: Bonjour.
8: Vous avez évidemment attrapé la crève sur l'avion.
9: J'ai attrapé la crève dans l'avion, évidemment, comme tous, quoi.
8: Hein? Ben ouais, c'est tout à fait normal. Hein. Parlez-moi de Céline.
9: Ah.
8: Non, mais vous êtes allé la voir pour vrai. On a lu vos articles, mais en même temps, c'est dans vos articles, vous êtes quand même plus...
9: J'ai dit la vérité.
8: Oui,
9: c'est-à-dire que faut pas s'attendre à retrouver la Céline d'antan qui réussissait.
8: C'est pas la Céline d'antan.
9: Mais qui avait un registre très large, qui réussissait tout ce qu'elle faisait, qui avait une justesse, une précision dans sa voix.
8: Ouais.
9: Ce n'est plus ça à cause de la maladie. Elle ne chante pas faux, mais elle chante un peu avec une voix, je veux dire, plus rauque et étouffée. Ouais, c'est un peu plus étouffé. C'est moins, il y a
8: comme
9: moins de
8: projection. Comme cœur de pirate. Elle chante comme cœur de pirate.
9: Mais non. Quand même, c'est Céline, là.
8: OK.
9: Non, Céline, elles sont moins bons et meilleures que ben des gens.
8: Oui, c'est ça.
10: Mais quand même,
8: parfait.
10: Mais j'étais pas là, mais on peut juste dire c'est comme si j'étais là. Il y a c'est tout ce qu'il y a sur mon truc Instagram.
9: Je pense que sur YouTube illégalement.
8: Ah ouais,
11: les gens vont filmer. Vous écoutez ça avec vos écouteurs Air Transat, ça me va pas.
9: Nathalie, j'ai failli vous amener mes écouteurs Air Canada, mais j'ai
8: deux paires d'écouteurs Air Canada cheap à vous donner, Nathalie.
9: Ça va être meilleur que ceux d'Air Transat, je pense.
10: Non, ils sont excellents, mes écouteurs Air Transat.
8: C'est l'enfer.
9: Mais ceci dit, c'est magnifique. Le décor, les vêtements de Céline, c'est extraordinairement chic, c'est beau, ça.
10: Ouais.
9: Il y a quelque chose, je suis content d'être allé.
8: Ouais.
9: Est-ce que j'aurais payé 1000 euros?
10: Non.
9: Non.
8: Ça, parce que ça, c'est nous qui vous l'avons payé en vous envoyant là-bas, là.
9: C'est la presse, j'en
8: fais. Ben, moi, même affaire.
10: Et ce qu'il faut noter aussi, c'est qu'il n'y a pas eu, en fait, il y a eu une seule sur 1 million de critiques. Il y a eu une seule critique pas gentil.
8: Ouais, c'est le Figaro, non?
10: C'est un gars qui fait du sport, là. C'est comme le Régent Tremblay de Paris, qui s'appelle Daniel Riolo. Puis il a dit, je peux pas la blairer, OK?
8: Bon.
10: Et il est mort empalé sur la Tour Eiffel. Parce qu'avoir dit ça.
8: Non, mais
10: c'est épouvantable. Il a été complètement. Tu peux pas dire une affaire.
9: Non, mais là, il y a des limites en dire une niaiserie de même puis de faire des critiques pour dire, la fin du spectacle est pas bonne ou il y a des ajustements à faire ou de dire, j'ai eu Céline, elle me tombe sur les nerfs. Je trouve que c'est un peu gratuit.
8: Mais toujours est-il que j'ai lu beaucoup. Il y a Émilie Côté qui a écrit un truc sur Jordan Lévesque.
9: Oui, le choriste.
8: Et puis là, je me disais, ah mon Dieu, c'est vrai que ça doit changer sa vie, quelqu'un, tu sais, qui passe son temps avec Céline. Puis là, je regardais le reste de la gang des choristes de Céline.
9: Barnève.
8: Ben oui, c'était ça du monde qui venait aux 2 semaines à Bonsoir, Bonsoir.
9: Ben oui, les
8: Gilles, le guitariste, toute sa gang-là. J'étais là, mon Dieu.
9: Smallwood avec la grande barbe, Monsieur ZZ Top.
8: Je les ai vus plein de fois, ces gens-là. Fait que mon Dieu, Céline.
9: Étant trouvé sa famille.
8: Je la connais, dans le fond, là.
9: Mais c'est vrai. C'est sûr que Jordan Lévesque, c'est parce qu'il fait le bout de Jean-Jacques Goldman dans J'irai où tu iras. Il chante en duo avec Céline.

0: même devant 35 000 personnes.
1: Mais
0: oui, il est très bon.
2: Mais alors, c'est clair, le Barnev aussi, puis tout ça gagne.
0: Oui, c'est grand Barnev, il fait la voix de Peebo Bryson dans Beauty and the Beast. Donc, ils ont tous des moments où ils peuvent
1: briller.
0: Mais il n'y a pas d'invité spéciaux, jusqu'à présent.
2: Jusqu'à présent.
0: Moi, je veux voir Jean-Jacques au moins une fois.
2: Il n'est pas mort?
0: Mais non, il n'est pas mort.
1: Mais il n'est pas fort.
2: Non, il n'est pas fort.
0: Hey, c'est une icône. Moi, là...
1: Est-ce qu'elle a chanté « Bonjour, pardon,
0: mais
1: merci »
0: Mais non, elle ne l'a pas. Merci, elle ne l'a pas chanté. C'était pas très bon, cette chanson.
2: Ah, c'est la chanson qui est sortie, puis
0: bonjour,
2: tout le monde riait un peu.
0: Bonjour, pardon, mais merci.
2: En tout respect.
0: Puis même dans son, la dernière de Jean-Jacques, qui lui a écrite,
2: c'est pas bien bon.
0: C'est pas très bon.
2: Mais non, mais
0: elle a fait quand même.
2: C'est une époque. C'est une époque. Il faut en profiter. Vous allez y aller, j'imagine.
1: Non, j'irai pas.
2: Non?
1: Non, mais je l'ai vu, là. J'ai tout vu sur Instagram. Pas besoin d'y aller. La seule affaire, peut-être.
0: C'est ça. On peut savoir l'ambiance d'une foule.
1: Ce printemps, si elle revient, printemps à Paris, ça, j'avoue que c'est plus
0: doux. Elle revient, c'est en mai, c'est 10 dates.
1: On verra.
2: Si elle revient,
1: on verra.
2: Ben vous irez
1: mais vous savez que j'ai parié avec MC Gilles et il a dit qu'elle se rendrait pas au bout de cette
2: MC a dit ça?
1: Ouais, puis on a
0: mauvaise foi.
1: On a parié une bouteille de Veuve Clicquot, donc j'attends ma bouteille de Veuve Clicquot.
0: Ah bon, du Veuve Clicquot.
2: C'est même pas si bon
1: du Veuve Clicquot. Quand même.
0: Hey, on est rendu snob.
2: Non, mais c'est trop cher. Bon, j'ai même pas eu le temps de parler, vous avez vu Nathalie?
1: De quoi? Qu'est-ce que j'ai vu?
2: Crider qui joue aux côtés de Suzuki et Caulfield dès le premier jour du
1: Non, c'est pas vrai.
0: Ouais, you have.
2: Ben, ils l'ont descendu en bas, là, de la deuxième ligne.
1: Mais... Slavski, là.
2: Exact.
0: Hey, on est rendu, hein. On est là.
2: Wow. Vous êtes pas mal tête, fait que c'est surprenant quand même.
3: Ben oui, ben, il nous l'avait dit, Simon Olivier, hier, non?
2: Qu'on a
3: une possibilité.
2: Ben, tout est une possibilité, mais je pensais pas que ça allait être fait, là. Il porte le numéro 22. Vous souvenez qui a porté le numéro 22?
1: Absolument pas.
2: Vous vous souvenez pas?
1: Non, qui?
2: Steve Bégin.
3: Coco Field.
1: C'est qui, ce Steve Bégin?
2: Coco Field aussi.
0: Nathalie. Hey, je suis déjà découragé.
2: C'est le retour du goût du mal de son voyage de Paris, du coup.
0: C'est juste
2: ça, du coup. 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Alors, on va parler d'Europe. Bon, on en a parlé quand même un peu dans le prologue parce qu'on voulait savoir comment ça s'était passé à Paris. De toute façon, Paris, Montréal, maintenant, c'est rendu
0: Ville
2: jumelle.
0: Ben ouais, quoi, hein?
2: Avec la nouvelle entente.
0: on a une passe directe.
2: Oui, oui, ben, c'est. Y a un...
3: Ça, ah, oui, c'est vrai.
2: Ça serait extraordinaire.
0: On pourrait travailler en Europe.
2: Ben, je pense que ça va. Mais sans blague, on va probablement ouvrir de
1: avoir
2: plus en plus.
1: Avoir un passeport français?
2: Pouvez-vous laisser finir? On va probablement ouvrir de plus en plus les frontières qui sont déjà assez ouvertes. Et puis, on va en parler.
0: L'inverse est aussi vrai.
2: C'est-à-dire?
0: Les Français vont venir encore plus ici.
2: Ben, à un moment donné, là,
1: avec les Français, il n'y a plus de place. Il n'y a plus de place.
0: Il n'y a plus de place en studio.
2: Ben, ça doit être une Française. Geneviève Dufour, qui est avec nous, qui va nous en parler, qui est professeure titulaire section du droit civil à l'Université d'Ottawa, mais aussi titulaire de la chaire de recherche en droit du commerce durable, quelque chose que vous ne connaissez rien. Vous ne connaissez. Ben non, mais vous. Bonjour, Geneviève.
4: Bonjour.
2: Alors, ça va être une émission sérieuse.
1: J'ai hâte.
2: Qu'est-ce que vous faites
0: depuis quand?
1: Je sais pas, j'ai chaud.
2: Vous avez un... Quoi avec ça?
1: Un éventail Jean-Philippe. Chinois, probablement, acheté chez Dolorama. Qu'est-ce que tu penses?
2: Mon Dieu, c'est tellement gênant.
0: C'est très Christiane Charrette.
2: Ben,
0: en même temps, non.
2: C'est très français.
1: C'est très français, d'accord.
2: Non, mais Christiane Charrette, du coup, elle aurait pas acheté
0: dans
2: un noir,
0: Olivier. C'est vulgaire. C'est vulgaire, c'est ça que j'aime. J'espère que vous allez nous parler du débat.
3: Savez-vous ce que j'ai fait hier soir, Jean-Philippe?
2: Vous avez joué au hockey.
3: J'ai joué au hockey, mais j'ai aussi enregistré le débat de nouveau sur mon magnétoscope pour pouvoir vous en parler aujourd'hui. Un autre débat, on se rappelle que Jean-Marc Léger nous avait dit que celui à TVA était cacophonique.
2: Ouais.
3: Il n'est pas le seul à trouver ça, à mordu de politique. Françoise Boivin aussi est dans la même situation.
5: Ce que j'ai ressorti après 2 heures, parfois de cacophonie, parfois
6: de
5: en tout cas,
6: quoi?
5: J'ai vu qu'on
6: de caca
7: cacophonie caco.
5: Ce mot-là ne me reviendra. Tu sais, il y a des mots là des fois qui nous viennent
3: ça sort juste pas. C'est une cacophonie constipée. Mais le débat de nouveau n'était pas cacophonique ni pipiphonique parce que l'animateur Michel Bérère avait fait un avertissement aux téléspectateurs.
8: Alors, on va avoir 20 duels comme ça tout au cours de la soirée. Ça va aller bien, bien vite. Comme je dis aux gens, c'est la pause pipi, il faut la prendre avant. Là, parce que quand le débat va commencer, là, vous ne voudrez rien manquer. Ça va durer 90 minutes à un rythme assez
5: serré. Un feu roulant.
8: Oui.
3: Oui, un peu roulant. Donc, c'est ça. 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D'ailleurs, les gens ont trouvé que ça allait pas mal vite, ce débat. Vite comme Cole Caulfield. Tout ça parce que, encore une fois, on est allé dans les analogies de hockey. Là, hier, j'ai terminé en vous disant qu'à Radio X, on avait trouvé qu'Éric Duhaime manquait de jambes. Ben, lui aussi, il a écouté Radio X, visiblement.
9: Dès ce soir, je pense que je vais m'adresser beaucoup aux jeunes familles. Je pense que c'est important. Puis pour reprendre l'analogie du hockey qu'on a utilisé hier, là, deuxième match en 2 soirs. Fait que j'ai hâte de voir comment ça va aller. Je pense qu'on les attentes, on le sait un peu mieux. On est un peu moins nerveux. Mais on va juste voir.

0: Les jambes vont être molles en troisième période. Ça va être l'énigme de la soirée.
1: Mm-hmm. Oui, l'énigme de la soirée. C'est pas la qualité des idées ou le réalisme des programmes, mais l'état des cuisses d'Éric Duhaime. Il a parlé des jeunes là au début, parce que le débat de Nouveau nous a présenté ça comme plus axé vers les jeunes, hein, parce que les jeunes y suivent Nouveau ou sont abonnés à Crave, semble-t-il. On parle probablement de jeunes de 45 ans dans ce cas-ci, mais quand même, les chefs se sont forcés pour dire le mot jeune par-ci par-là dans leurs réponses, mais sans rien vraiment changer du reste. J'aurais aimé ça qu'ils utilisent, mettons, des expressions de jeunes, là, comme low-key, type shit ou cool.
2: Yo.
1: Cool au cube, j'allais dire, mais yo, ça marche aussi. Monsieur Duhaime, en passant, qui a reparlé de ses jambes quelques minutes plus tard en entrevue d'avant-match, mais un petit peu différemment.
3: Est-ce que vous nous réservez quelques surprises ce soir?
0: Des grosses surprises. Ouais. Dès que, écoute, j'ai hâte de sauter sa glace là, pour reprendre l'analyse du hockey. C'est une deuxième game en deux soirs. Fait que c'est toujours dangereux la deuxième game. Hein. Faut garder les jambes dures.
4: On est un peu fatigué.
0: Faut pas que la fatigue nous récupère.
1: Faut garder les jambes dures. Hein. Dis-moi que tu connais pas le hockey sans me dire que tu connais pas le hockey. Et vous savez, c'était quoi sa surprise?
4: Non!
1: Il nous a annoncé une surprise, il n'y en avait pas. J'étais sur le bout de mon siège pour rien. Donc, tout ça, c'est ce qui complétait l'avant-match.
5: Voilà, c'est ce qui complète l'avant-match du grand débat des chefs Nouveau Crave.
1: Oui, pardon, l'avant-match du grand débat des chefs Nouveau Crave. D'ailleurs, ce nom est plus long que le temps de parole accordé à chaque chef.
2: Exactement.
1: Une fois que le grand débat des chefs Nouveau Crave a pu commencer.
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1: Voilà, ça se peut pas. On va pas arrêter de dire ça. On avait appris en début de débat avant hier que Christine Fréchette était pas François Legault. Elle a commencé cette fois-ci avec un petit mea culpa.
7: Alors, dans les dernières années, on va se le dire, la CAQ n'a pas été parfaite. Puis on a appris de ça. Et j'ai corrigé les erreurs du passé. Vous m'avez vu aller depuis 5 mois. J'ai gouverné à bon rythme. Maintenant, ce soir, puis dans les jours qui viennent, il faut se poser une question très importante. Mm-hmm. Est-ce vraiment le temps d'ajouter de l'incertitude avec le référendum de Paul Saint-Pierre Plamondon?
1: Oui, elle s'est repentie 11 secondes avant d'aller au vif de son plaidoyer, le référendum. Un référendum qui est revenu très, très souvent dans ce grand débat des chefs Nouveau Crave. Le référendum aurait un impact sur le coût de la vie, selon Mme Fréchette.
7: Mais est-ce que vous êtes d'accord avec moi, M. Millard, que la tenue d'un référendum, c'est pas de nature à aider le coût de la vie parce que ça va créer encore plus d'incertitudes et les entreprises vont pas vouloir investir dans leur entreprise?
1: Monsieur Millard était effectivement d'accord, imaginez-vous donc. Ensuite, le référendum aurait un impact sur la guerre tarifaire?
7: Déjà, il y a énormément d'incertitudes qui planent et on veut de la stabilité. Et de la stabilité, c'est exactement l'inverse de ce que crée un référendum.
1: Il y aurait aussi un impact sur l'éducation.
7: Je veux rehausser encore davantage l'investissement dans l'éducation. C'est ce qu'on a fait. Le 130 millions que veut mettre M. Paul Saint-Pierre Plamondon dans l'organisation de son référendum, moi, je veux le mettre dans l'éducation.
1: Ouais, mais c'est quand même Charles Milliard là, qui nous a offert le lien le plus audacieux dans une discussion sur l'anxiété de nos jeunes.
7: Oui.
8: Le coût de la vie... la situation à l'école, tout ça cause beaucoup d'anxiété à nos jeunes. Et j'aurais peut-être une question pour M. Plamondon. Comment votre projet de souveraineté du Québec va diminuer l'anxiété chez les jeunes? Mais non, mais je vous la pose en tout respect parce que l'incertitude économique qui vient avec ça fait en sorte que les jeunes adhèrent plus ou moins à ce projet-là.
1: Ouais, donc le PLQ et la CAQ offriraient un refuge pour nos jeunes qui font de l'hyperventilation là, devant l'idée du rapatriement de pouvoir ou de devoir faire leur comptabilité en dollars québécois.
9: Ouais, parlez-moi pas de ça, ça me stresse tellement.
1: Puis l'agence spatiale.
9: L'agence spatiale, on l'appelle comment?
1: Il y a eu d'autres sujets, mais rien pour écrire à sa sœur. Et peut-être ce moment où Mme Fréchette justement a essayé de blâmer les libéraux pour le système de santé.
8: On va parler de six fois, Mme
7: Fréchette.
8: Parce
7: que vous n'avez pas investi notamment dans les hôpitaux.
8: Madame Fréchette,
7: on se souvient des coupures d'austérité.
8: Vous avez assisté à environ 150 conseils des ministres depuis que vous êtes en politique. Arrêtez de blâmer Pierre-Jean et sa sœur pour les problèmes en santé.
1: Pierre-Jean et sa sœur, tant pis pour Jacques.
9: Jacques
1: est mort. Inclusif.
9: Pauvre Jacques. Mais il a peut-être pris sa retraite aussi, à un moment donné, quand il s'appelle Jacques.
1: C'est ça qu'on a pris des jeunes Jacques. Et surtout des jeunes Jacques qui écoutaient le débat à nouveau. Ouais. Et après ça, après le grand débat des chefs Nouveau Crave, il y avait quoi?
5: Yes. Bonsoir tout le monde, bienvenue à l'après-match du tout premier grand débat des chefs Nouveau Crave.
1: Voilà, donc l'après-match du grand débat des chefs Nouveau Crave. Et c'est là que je suis allé faire ma pause pipi.
9: Je vous remercie énormément, Olivier. Wow.
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9: Avec des bottes en ciment. Il y a des gens qui aiment pas beaucoup les publicités, mais il y a des gens qui aiment beaucoup les publicités. Vous faites partie de qui, vous?
2: J'aime pas les publicités.
9: Mais là, les

0: C'est des les
1: ah non, oui, celle-là.
0: Merci, Geneviève Dufour, notre invitée, faisait oui, elle avait compris.
2: Mais, voilà.
3: Bon, oui, Nathalie.
1: Oui, oui. Alors, du coup, oui. Moi, je veux vous parler de Call My Agent, The Movie.
3: Ah oui, mais c'est vrai, c'est sorti sur Netflix.
1: N'est-ce
3: là.
1: Pas, c'est ça. Traduction française de 10%, le film de Netflix.
0: Ouais. Alors, est-ce que j'ai...
1: Pardon?
0: Comment? Appelez mon agent.
1: Est-ce que j'ai aimé le film? Alors, la réponse est non. Et je ne suis pas déçue à 10%, je suis déçue à 100%.
3: Ah oui, mais il va se faire avoir un caméo de George Clooney.
1: Ben oui, oui, j'y arrive. Alors, la transition au cinéma, elle est laborieuse.
3: Alors,
1: elle
3: mais peut-être
1: rien.
3: Juste faire une présentation. Qu'est-ce que
1: oui.
3: c'est? Là?
1: Alors, 10% voilà. est un dérivé de la populaire série française 10%, ou Appelez mon agent, qui a été créée en 2015, d'après une idée d'un agent d'artiste, grand ami de Denise Robert, Dominique Besnéard.
3: Il
1: racontait le quotidien d'une agence, ASK, qui gérait les carrières d'acteurs capricieux, caractériels, généralement insupportables et imbuvables, de la culture de l'idolâtrie et du védétariat qui les a promus au rang de divinité. Ouais. Et ce qui était amusant avec la série, c'est que les vraies vedettes, caractérielles et imbuvables, acceptaient d'y jouer leur propre rôle. Ouais. Alors, la première saison, t'avais un petit peu des has-been et des petites pointures. Oh, oui. T'avais, tu sais, Lynn Renault, Julie Gayet, Madame Françoise Hollande. Mais rendu à la quatrième saison, après avoir vu Adjani Binoche et Monica Bellucci, ben, tout le monde se pressait au portillon. Il y a eu Jean Reno, il y a eu même Sigourney Weaver. Alors, Netflix, évidemment, a acheté la série, on a pu la voir, et des acteurs inconnus, ou presque, comme Laure Calamy, l'éternel, l'universel, la femme enfant universelle, et Camille Cotin avec son nez Aquilin, ou Thibaut de Montalembert.
3: C'est vieux beau. C'est son vrai nom, Thibaut de Montalembert.
1: Ben oui, le vieux beau, là. En tout cas, ils sont devenus eux-mêmes des vedettes. Okay? Alors, dans le film, nous sommes 5 ans après le démantèlement de l'agence ASK. La bande s'est éparpillée, mais va être de nouveau réunie, mm-hmm. parce que Andrea Martel, c'est-à-dire Camille Cotin et son nez Aquilin... Mais parce que, vraiment, je trouvais qu'on dirait que son nez avait allongé au cinéma.
0: Ben, peut-être qu'elle est en train de nous mentir.
1: Peut-être. Alors, elle va réaliser, donc c'est ça le truc, elle va réaliser son film.
3: Ah oui.
1: Donc, on est dans un film dans un film. Ce qui est d'une sidérante originalité, stupéfiante originalité, hashtag... ironie.
3: Ouais.
1: Le tournage va être une calamité grâce à un sanglier et à une pluie torrentielle qui va tout détruire. Des fois, on se croirait dans l'Apocalypse Now.
3: Ouais.
1: Mais le ton burlesque, échevelé, chaotique qui marchait en télésérie, ben, il opère plus en long métrage. C'était plat, c'est pas drôle, ça manque de rythme, malgré la participation de mon beau George Clooney.
3: C'est le vôtre.
1: Mais même George, il est lette là-dedans. Il y a une toupette, tu sais, comment on appelle ça? Coupe-bol. Et tout ce qui l'intéresse, c'est que Camille Cotin goûte à son huile d'olive. C'est vraiment un caméo nul. Il y a aussi Laetitia Casta, Laurent Lafitte et Vincent Macaigne. Bon, là, je veux juste vous dire, moi, là, déjà qu'il faut que je me rappelle le nom de tous les acteurs du bottin de l'Union des artistes. Fait que les acteurs français, là, je sais plus c'est qui. Je suis pas capable. Ben... Je les voyais, je savais pas trop c'était qui. Ça m'intéressait.
3: Mon Dieu, fait qu'ils ont pas fait le film en pensant à vous.
1: Non, absolument pas.
0: À personne, je pense.
1: Mais à personne. Mais moi, ce qui m'a surtout déplu, c'est l'espèce de sentimentalisme sirupeux dans laquelle on va basculer vers la fin du film. Parce que vous savez, ils ont tous des comportements de sociopathes sanguinaires. Puis là, tout à coup, ben, comme par miracle, le film,
0: la
1: ça marche
0: farandole.
1: Pas. Là, tout à coup, ben là, ils vont s'humaniser, ils vont s'excuser, puis tout est bien, qui finit
3: mais
1: bien.
3: C'est bien beau, ce film-là.
1: Ouais, c'est ça. Fait que regardez la télésérie, puis oubliez The Movie.
3: Ben, en fait, regardez la télésérie les 2-3 premières saisons, mais après ça, ça
0: devient plat.
1: Il y en a 4, là,
3: Merci beaucoup, Nathalie.
1: D'accord.
0: Je suis d'accord avec vous. Moi, je l'ai regardé aussi et j'ai été extrêmement déçu.
3: Ça a l'air d'être Geneviève aussi.
0: Geneviève aussi.
3: On l'a invité d'ailleurs pour parler de ça.
0: Une universitaire.
3: Elle doit savoir ce qu'elle dit quand même.
0: Parlant d'université, OD.
3: Oui, l'université de la vie. Alors, OD cette année, c'est OD Panama.
0: Occupation double Panama.
3: OK.
0: Voilà. Je sais que vous étiez fan l'an dernier. On n'a pas pu s'en parler parce que vous étiez pas là.
3: Ouais.
0: Je m'ennuyais de vous parce que vous étiez mon seul allié là-dedans.
3: J'ai adoré la saison précédente.
0: Et là, on est dans la 20e saison.
1: Ouais. Hey boy.
0: Non, donc, moi, je les ai toutes vues. Je sais pas si c'est pathétique ou c'est héroïque, mais je les ai toutes vues. Donc,
3: C'est un mix des deux. Oui.
0: Et d'ailleurs, vous savez que cette télé-réalité-là a été aussi animée par Éric Salvaille, Joël Legendre et Pierre-Yves Lard.
3: Exact.
0: Qu'ont-ils en commun?
2: Ben, ils l'ont animé.
0: Ben oui. Voilà. Donc, on est en Amérique centrale, au Panama, et Alicia Moffett et Fred Robichaud veulent vraiment nous convaincre là, que leur séparation, elle, va bien.
2: Oui, oui, on l'a su.
0: Ils sont heureux.
2: Hey, c'est comme
0: ils travaillent ensemble. Ils sont de même.
2: Ils sont de même.
0: Ils se lâchent pas. Ouais. Bref, de ce qui se passe jusqu'à présent, on en a parlé un petit peu. Problème de rythme. On va y aller direct dans le sujet. Ça n'avance pas.
2: Ben, en fait, oui.
0: Là, c'est il y a 13 gars et 9 filles.
1: Est-ce que c'est 4 esthéticiennes, hein?
0: Ah oui, non, mais on va laissez-moi, ça s'en vient, là.
2: Pour vrai, là, Saint-Lambert, il n'y a plus personne sur des ongles, là.
1: Exactement.
0: Non, je voudrais plus loin que Saint-Lambert, Saint-Hyacinthe, Trois-Rivières. On est loin, là. Et, on dirait qu'ils sont jamais capables d'éliminer quelqu'un, là. On l'élimine pas, on l'envoie en pénitence, on l'envoie sur le banc des punitions, elle va revenir lourd. On avance.
2: Je me lance en disant, je pense que le problème, ce sont les personnages cette année.
0: Oui, mais quand t'as des gens qui comprennent pas que moins 45, c'est froid, ils se demandent, c'est-tu chaud moins 45 dans un sauna?
2: Ouais, c'est ça.
0: C'est ça. Alors, on peut pas leur demander non plus de résoudre des équations quantiques.
1: Le gars qui a pas choisi personne, là, il est encore là, Brian?
0: Ben oui, le surfeur de Saint-Alphonse Rodriguez.
2: Lui, mon Dieu, il y a de la place à avoir des colliers, lui. Hein?
0: Lui, là, oui, il y a du grand temps. Ben, ouais. Il partage son temps entre les îles de la Madeleine et le Mexique dans une vanne pleine de sable. Les filles n'aiment pas ça.
2: Non, non,
0: trouve lourd, ouais. Il est lourd. Ouais. Il médite tout le temps. Qu'est-ce que tu fais?
2: Ben,
0: allume.
2: Il s'élève, vous voyez bien.
0: Il s'élève, t'as raison. Moi, à retenir 2026, chikun. Les filles entre elles, ouais. Ça s'appelle les chikun. Au lieu des chicks, les filles, les girls, les girly pop. Ouais. Là, c'est les chikun. Et leur verbe étant, on s'en va chikuner. Donc, on s'en va un petit peu flirter.
2: Ouais.
0: Moi, je ne suis plus capable d'entendre à OD le mot cocotte quand un adulte parle de son enfant de sexe féminin.
1: Ah, ouais.
0: Oh non, je m'ennuie de ma petite cocotte. Je suis papa d'une petite cocotte de 5 ans qui s'appelle Ellie. Et l'inverse est vrai aussi. Oh, mon petit coco, Brayden, arrêtez.
2: Brayden.
0: Le mot coco et cocotte pour un enfant, c'est non. Ouais. Billy, est-ce que vous le voulez dans votre vie?
2: Non.
0: Comme Julie Masse à l'époque?
2: Non, non, non.
0: Le beau Billy, toutes les filles trippent dessus.
2: Billy, ça, c'est lequel? C'est le
0: Billy, c'est le trop bronzé, oui, le
1: Saguenay. Ah oui, il est beau, lui, il est quand même
0: semi cute. Grec, semi... Non, disons-le.
2: Non, mais Billy, là, on dirait qu'il sort, pour vrai, la première fois que je l'ai vu, je me suis dit, on dirait une pub des années 80.
0: Oui, avec les gros cheveux bouffants.
2: Ça avait pas de bon sens, mais c'est, ça reste quand
0: sa
2: même
0: une phrase célèbre, il a dit, tes yeux parlent, mais ta bouche aussi. Merci, Billy. les esthéticiennes, le Brian, d'ailleurs, il y en a beaucoup, il a eu peur, il les a toutes flushées. Il a dit, moi, je veux rien savoir, je veux garder mes ongles crottés plein de sable.
2: C'est sûr
0: de sable.
2: Que, c'est pas un jugement de valeur, là, mais j'ai pas l'impression que si on avait à reconstruire le monde,
0: on prendrait ces gens là,
1: ah oui, mon après film. Que l'IA les dit.
2: Okay, j'arrête pas de me dire que, tu sais, dans Apollo 13, ouais. Quand ils sont en gang pour essayer de trouver une façon de mettre le fil carré dans le filtron.
0: Non.
2: Pas eux autres.
0: C'est pas eux autres.
2: Pas eux autres.
0: Qui de Alexandrie, Alexa, Alexandre ou Alexis va s'en sortir?
2: Oui,
0: je sais pas c'est qui. Ils sont, ils ont tous des noms qui se ressemblent, mais je voudrais juste dire justice pour Alexa, qui a été flushée, mais qui était la fille la plus drôle, la plus pétillante.
2: C'est laquelle, celle-là?
0: C'était la blonde d'Ottawa qui parle avec un accent du Nouveau-Brunswick.
1: Ah,
0: oui,
1: elle. Bonsoir, elle est partie.
0: Mais elle était vraiment
2: pas parce qu'elle s'appelait Alexa, puis là, ça arrêtait pas de partir les
0: d'ailleurs, moi, je veux, en terminant, ramenez-nous l'hélicoptère Salvatore, s'il vous plaît. Il est arrivé avec Billy dedans. Tout le monde a perdu sa perruque. C'était du génie. maintenant, on est en compagnie d'une barmaid, d'un serveur, des créateurs de contenu, d'une fonctionnaire, des entrepreneurs, on dit des entrepreneurs en esthétique, by the way, des chargés de projets en construction, un ferblantier, un entraîneur personnel, un entrepreneur en immobilier, un policier et un cimentier.
1: Tu es vraiment
0: on construit le nouveau monde avec ces gens-là. Merci.
2: C'est surtout que cette année, plus que jamais, on a besoin de sous-titres. Et je vous rappelle que c'est une émission en français.
0: C'est épouvantable.
2: Ça se peut pas,
0: les mots anglais,
2: Mais je ne sais pas les mots anglais. Le gars qui est arrivé en dernier... Excusez-là, hier, j'ai écouté l'épisode de hier. Puis Non. Ben voilà. Non, ce sera pas possible.
0: On l'écoutait quand même.
2: Si je peux dire un bon mot sur mon ami Fred, que je trouve qu'il est un extraordinaire animateur, pour vrai, moi je trouve qu'il
0: y a beaucoup. Ça va bien avec Alice.
2: Ah oui, ça va bien. L'entrevue. Je crois
4: qu'on va parler d'un
2: sujet sérieux après ça.
0: Non,
2: mais c'est parce que, vous savez, tu sais, tous les termes qui tournent autour des membres d'Occupation Double, il y en a un qui me fait beaucoup rire, c'est le mot membre associé. Je trouvais que ça pourrait complètement fitter dans Occupation Double. C'est le nouveau terme qui désigne le Canada dans cette entente un peu folle avec l'Union européenne de membres associés. Pour nous en parler, je l'ai présenté au début de l'émission, c'est Geneviève Dufour, qui est titulaire de la chaire de recherche en droit du commerce durable, responsable et inclusif à l'Université d'Ottawa. Geneviève, merci d'être ici.
5: Ça fait plaisir.
2: Si on fait le tour rapidement, on parlera du film de 10% là, que vous avez regardé, que vous avez détesté. Mais membres associés, ça me fait rire parce qu'on en parle depuis quelques jours déjà. Mark Carney rendu en Europe pour aller tisser des nouveaux liens. Et on le dit, on le redit, là, c'est vraiment pas contre les États-Unis, ça. Ils le mettent bien en exergue. Mais membres associés, c'est pas comme un peu les employés de Walmart? Dans le sens où, vous savez, comme, ça a l'air d'être un beau titre, mais ça fait pas grand-chose.
4: Non, ça fait pas grand-chose.

0: C'est pas prévu dans le traité constitutif de l'Union européenne. Exact. On invente ça. C'est la première fois qu'on a entendu parler, c'est l'Allemagne qui voulait que l'Ukraine devienne membre associé. Exact. Et là, tout à coup, ben c'est la présidente de la Commission européenne qui nous sort ça, ouais. Sans en avoir parlé à ses 27 États membres, et qui dit ben le Canada pourrait devenir membre associé.
1: Donc, si ça arrive, là, parce que là, je lisais ce matin, en fait, juste avant d'entrer en onde, clairement, ça nous semble être une possibilité claire. Le Canada a accepté de faire une alliance et de former une alliance avec l'Union européenne. Mais former une alliance avec l'Union européenne, ça veut dire quoi techniquement? Parce que des alliances et puis des traités de commerce, et puis il y en existe partout, puis il y en existe déjà avec l'Union européenne. Donc, qu'est-ce que ça nous donne de plus? Là?
0: Mark Carney insiste vraiment sur l'expression « alliance pour le futur ». Hein? Ouais. Lui, il parle pas de membres associés. C'est il ça. Voit bien les risques associés à ce statut-là.
1: Ouais.
0: Et c'est pas demain matin qu'on va devenir membre associé de l'Union européenne.
1: Mais ça voudrait dire quoi? On dirait qu'on
0: s'en sait pas ce que ça veut dire. Ça. Ouais. Parce que y a rien qui définit ça dans le traité. Y a personne qui en a jamais parlé. Il faut qu'il y ait une négociation entre les 27 pays. Il faut qu'ils s'entendent par consensus. Il faut qu'ils votent. Il faut qu'ils modifient le traité. C'est vraiment pas demain qu'on va faire ça. Franchement, on va avoir une alliance. On a déjà une alliance avec l'Union européenne. On a un accord de libre-échange avec eux. On a des traités avec eux. On fait partie de forums communs. On discute de défense, de protection de l'Arctique, de d'intelligence artificielle. On veut approfondir nos liens avec l'Europe. Donc, c'est très symbolique.
1: C'est
0: là, ce qu'on fait.
1: C'est le symbole, mais le symbole, à un moment donné, j'ai l'impression qu'on veut marquer le coup plus qu'autre chose. Dans le discours de Mark Carney, il disait, puis là je le cite, je tiens à préciser que je ne propose pas un troisième bloc destiné à rivaliser avec les grandes puissances, mais seulement avec des meilleures manières. Meilleures manières, donc c'est, je veux dire, meilleures manières, là vous faites une grosse face, Nathalie, mais je veux dire, meilleures manières, donc être plus poli dans les discussions.
2: On dirait que c'est, Trump,
1: c'est, ouais,
2: ça,
1: ouais, c'est un peu ça l'idée. Tu sais.
2: Oui, mais c'est du marketing politique finalement, non?
0: C'est probablement beaucoup de marketing, peut-être plus de la part de l'Union européenne que du Canada. Hein?
1: Ah oui, hein?
0: Ben, l'Union européenne a absolument besoin d'optimisme, de passer à autre chose. Ça va pas bien en Europe. Mm-hmm. Crise migratoire, le coût de la vie, on en parle ici, mais en Europe, c'est assez fou. Il y a vraiment beaucoup d'eurosceptiques, une montée de l'extrême droite dans plusieurs pays. Et souvent, avec l'extrême droite, ça s'accompagne justement d'un refus de l'Union européenne. Donc, l'institution de l'Union européenne est remise en cause en ce moment, et en associant un pays comme le Canada avec un chef d'État qui pour l'instant marche sur l'eau, Mark Carney, il essaie de se refaire une certaine virginité. C'est un peu comme ça que je vois les choses.
1: Donc c'est une association à deux pour avoir l'air cool, comme dirait Nathalie, mais est-ce que ça va amener à quelque chose à court terme? Puis quand je dis à court terme, c'est-à-dire que on est en négociation, on l'était avec les États-Unis, maintenant on est en guerre commerciale, disons-le comme ça, mais avoir les réponses de Donald Trump, visiblement, c'est sa préoccupation première d'être en guerre commerciale avec tout le monde. Mais à court terme, est-ce qu'il y a quelque chose qu'on peut faire ou qui va être fait qui va alléger ce qui se passe en ce moment entre le Canada et les États-Unis?
0: Mais je pense que M. Carney fait bien les choses en ce moment. C'est-à-dire que il ne saute pas sur l'invitation de devenir un membre associé. Il reste très en recul, très discret. Il réutilise pas cette expression-là parce qu'il voit bien que ça peut être très nocif pour nos relations avec les États-Unis.
1: Mais qu'ils sont déjà.
0: Oui, mais on veut pas ajouter de l'huile sur le feu. Là, on veut que le boulier reste un petit peu dans son coin pour quelques mois. Mais M. Trump l'a vraiment dit. Si le Canada devient membre associé de l'Union européenne, ça serait considéré comme un geste hostile.
1: Mais ça, en même temps, je veux dire, est-ce qu'on peut comme s'asseoir sur les paroles de Donald Trump un lundi ou un mardi ou un mercredi alors qu'on ne sait pas ce qui va se passer le jeudi, tu sais?
0: Exactement, mais on ne fait pas exprès pour fâcher quelqu'un.
1: Et
0: c'est un message qu'il envoie à l'Europe parce qu'il le dit aux Européens, si vous acceptez le Canada comme membre associé, j'arrête le commerce avec l'Europe puis je mets des droits de douane, évidemment.
1: Mais ça, en même temps, les droits de douane avec l'Europe, puis vous me corrigerez, là, j'ai l'impression que les ententes des dernières années, les plus récentes, ont levé beaucoup de douanes et des taxes qui existaient avant, qui n'existent maintenant presque plus. C'est plus simple de transiger avec l'Europe que ça l'était avant.
0: Pour le Canada?
1: Oui.
0: On a un accord de libre-échange depuis 2016.
1: Ouais,
0: un accord de libre-échange, l'objectif, c'est qu'il n'y ait plus de droits de douane pour l'essentiel des produits. 90 à 95 Aussitôt que vous entendez accord de libre-échange, ça veut dire plus de droits de douane.
1: Ouais.
0: C'est pas évident, de ce temps-ci, quand on parle de l'accord avec les États-Unis.
1: Parce que c'est ça. Il y a des subtilités, mais il demeure quand même qu'avec l'Europe, on a déjà une très, très bonne entente commerciale.
0: Oui, sauf qu'on n'a jamais pris les chances que cette entente nous offre. C'est-à-dire qu'on continue à faire des affaires uniquement ou presque exclusivement avec les États-Unis. Ça fait 10 ans qu'on attend que les entreprises se

0: tourne vers l'Europe ou vers d'autres de nos partenaires commerciaux. On a 16 accords de libre-échange.
1: Ça veut dire
0: tout.
1: Que les Canadiens, on n'est pas tourné assez vers nos cousins français et européens?
0: Oui, l'accord de libre-échange avec l'Europe a davantage bénéficié aux Européens qu'aux Canadiens jusqu'à maintenant.
1: On devrait augmenter les taxes des Européens à ce moment-là.
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5: Bonsoir, ici Louis de Belleval. Voici les informations. La chef de la coalition Avenir Québec, Christine Fréchette, a révélé plus tôt aujourd'hui le nombre d'emplois qui pourraient être menacés en raison de la guerre commerciale avec Washington, une information qu'elle refusait de révéler jusqu'ici. Comme nous l'explique Juliane Lapointe, une soixantaine d'entreprises sont sous surveillance.
6: Pour la première fois, la chef de la coalition Avenir Québec a révélé quelle pourrait être l'ampleur des conséquences de la guerre tarifaire sur les entreprises du Québec. En répondant à une question de journaliste, Christine Fréchette a indiqué qu'une soixantaine d'entreprises sont sous surveillance et pourraient subir les contre-coups du conflit commercial entre Ottawa et Washington, ce qui représente, selon elle, 30 000 employés à risque au Québec.
7: Je veux pas être alarmiste, mais en même temps, je comprends que les gens souhaitent avoir un portrait. Et bien sûr, si la crise s'allonge dans le temps, perdure dans le temps, ben la liste risque de s'allonger.
6: De quoi faire réagir ses adversaires, le chef du Parti québécois, Paul Saint-Pierre Plamondon, le chef libéral Charles Millard, la co-porte-parole de Québec solidaire, Huba Gazal, et le chef conservateur, Éric Duhaime.
8: D'arriver avec un chiffre qui n'est pas le plus optimiste des scénarios n'a aucun sens à la lumière de ce qu'elle a elle-même dit dans les deux débats.
9: Quand on fait une extrapolation du nombre d'emplois, du nombre de secteurs touchés, c'est impossible que ce soit seulement 30 000.
10: Là, elle donne les informations au compte-gouttes. 30 000 emplois à risque d'être perdus. Qu'est-ce qu'elle propose?
11: Pas faire paniquer le monde non plus. Là, c'est des emplois à risque. C'est pas du monde qui ont été mis à la porte hier. Là.
6: Christine Fréchette n'a pas voulu préciser quelles régions seraient les plus touchées, selon elle. Mais les entreprises font partie de secteurs comme l'acier et l'aluminium, les pâtes et papiers, les vêtements, les meubles et panneaux de bois, notamment, comme l'indique une liste fournie par son équipe. Ici Juliane Lapointe, Radio-Canada, Montréal.
5: À Toronto, des policiers inculpés dans une affaire de corruption auraient planifié une multitude d'opérations clandestines. La Cour a levé des interdits de publication sur certains documents qui démontrent l'étendue des activités criminelles reprochées aux 8 policiers inculpés dans l'opération Project South. Catherine Brulotte explique.
12: Salon de massage érotique, dispensaires illégaux de cannabis, trafic de cocaïne, collecte de dettes illégales. Les documents révélés dans le cadre de l'enquête Project South rapportent une multitude d'activités criminelles dans lesquelles 8 agents actifs ou retraités du service de police de Toronto auraient été impliqués. Si un complot contre un agent des services correctionnels et le transfert d'informations à des membres allégués du crime organisé par des policiers est au cœur de l'affaire, des conversations interceptées entre les agents laissent entrevoir l'étendue des gestes criminels qui leur sont reprochés. L'agent Timothy Barnhart, principal accusé dans cette affaire, aurait utilisé la banque de données de la police à plusieurs reprises pour obtenir des informations ensuite échangées contre de l'argent. Il aurait aussi remis à ces mêmes individus des pièces de l'uniforme du service de police en sachant que les acheteurs souhaitaient personnifier des policiers pour des actes criminels. Les documents utilisés par les enquêteurs pour obtenir des mandats dans le cadre de l'opération ont été rendus publics après que des médias, dont CBC, aient contesté l'interdit de publication dont ils étaient frappés. 27 personnes ont été arrêtées dans le cadre de l'opération. Les accusations déposées contre elles n'ont pas été testées par les tribunaux. Ici Catherine Brulotte, Radio-Canada, Toronto.
5: Le Manitoba restera à son tour à l'heure d'été de manière permanente. Le gouvernement Kinew a annoncé que la province ne changerait plus d'heure deux fois par année après un sondage mené auprès de ses citoyens. Le Manitoba rejoint ainsi les autres provinces et territoires de l'Ouest qui ont aussi renoncé à cette pratique. Julie Landry s'est intéressée à l'impact de cette décision sur les échanges économiques.
13: Pendant 6 mois, à compter de novembre, le Manitoba sera à la même heure que le Québec et l'Ontario. Le premier ministre Wab Kinew dit avoir respecté la volonté de la majorité des Manitobains qui souhaitaient garder l'heure d'été.

0: être très certainement applaudi par beaucoup d'entreprises.
1: Simon Gaudreau, économiste en chef pour la Fédération canadienne de l'entreprise indépendante, indique que la majorité des entreprises au Canada sont en faveur de l'abolition du changement d'heure, même si certaines auraient préféré garder l'heure normale plutôt que l'heure avancée.
0: Avoir des répercussions sur la luminosité.
1: Autre défi, l'économiste croit qu'il faudra que les entreprises manitobaines s'adaptent au fait que 6 mois par année, les États au sud de la frontière n'auront plus la même heure. D'ailleurs, l'Ontario a déjà manifesté son intérêt à mettre fin au changement d'heure, mais seulement si le Québec et l'État de New York font de même. Au Québec, un sondage de 2024 démontrait que les Québécois y étaient largement favorables, mais le gouvernement indique qu'il continue d'analyser la situation. Jean-Luc Guéa, professeur au HEC Montréal, recommande, pour rendre la vie plus facile aux clients, de s'harmoniser avec les États limitrophes.
2: Or, si le gros de nos clients se trouve dans le fuseau horaire aux États-Unis, si eux ils changent, nous devons nous ajuster avec eux.
1: La Chambre des représentants a d'ailleurs adopté une résolution en juillet dernier pour que l'ensemble des États-Unis garde l'heure d'été toute l'année. Mais le projet n'a toujours pas reçu l'appui du Sénat. Dans l'est du pays, la Nouvelle-Écosse est ouverte à l'idée si les autres provinces de l'Atlantique y sont favorables.
0: La pression va s'accentuer sur les derniers châteaux forts au pays.
1: Ici Julie Landry, Radio-Canada, Vancouver.
3: Et puis enfin, Élections Alberta indique avoir reçu plus de 500 000 demandes de bulletins de vote par correspondance pour le référendum du 19 octobre. Le référendum comporte 10 questions, dont l'une porte sur la place de l'Alberta au sein du Canada. La date limite pour déposer une demande de vote par correspondance a été fixée au vendredi 25 septembre à minuit. C'était les informations.
4: 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Cécilia.
5: Qu'est-ce qu'il dit?
6: Ben, je vais envoyer sur la 53.
7: Nous sommes le 6 mars 2025. Les avocats André L'Espérance, Bruce Johnston, Philippe Trudel et Marc Beauchemin sont à l'aéroport de Montréal quand ils reçoivent le courriel qu'ils attendent depuis maintenant 27 ans.
8: Third party release should be granted. Okay. Successes among stakeholders that has resulted in the sanction of the SCC.
9: Yes, sir!
10: Non, mais c'est fini.
11: Voilà. I love it.
12: Le dossier est fini.
13: It's done. Et André.
14: C'est pas vrai. C'est incroyable.
11: André?
14: C'est
11: fait. Oh, écoute.
15: Okay. Il y a personne qui va nous croire, là, c'est...
11: Envoie-la à tout le monde, là, au bureau.
7: Un simple courriel qui met fin à l'une des plus grandes sagas judiciaires de l'histoire du Canada. Les recours collectifs Blais-Letourneau. Déposé en 1998 contre les trois géants du tabac canadien, Imperial Tobacco, Rothman, Benson & Hedges et JTI McDonald. Au nom de dizaines de milliers de fumeurs et d'ex-fumeurs, des gens devenus dépendants à la nicotine et qui ont développé des cancers ou de l'emphysème dû au tabagisme.
16: Une bataille judiciaire qui s'annonce longue contre l'industrie du tabac. Un recours collectif de 11,5 milliards de dollars.
17: Les recours semblables intentés aux États-Unis ont tous échoué.
18: Les réclamations en dommages pourraient dépasser les 10 milliards de dollars.
19: Milliards de dollars aux fabricants.
5: La Cour supérieure du Québec a tenu 253 jours d'audience.
3: Traversé plus de 90 jugements dans cette cause-là depuis le début des procédures, il y a maintenant 16 ans.
7: Ce matin-là, à 2 minutes d'embarquer dans leur avion, les avocats apprennent que la Cour supérieure de justice de l'Ontario approuve finalement l'entente de règlement entre les compagnies de tabac, les provinces et les avocats des recours collectifs. C'est une entente qui va forcer les cigarettiers à débourser pas moins de 32,5 milliards de dollars. Jusqu'à ce que ce montant soit payé, les cigarettiers vont devoir verser la vaste majorité de leurs profits aux provinces. Ça pourrait leur prendre plus de 20 ans avant d'avoir tout payé. Les membres des recours, eux, vont recevoir leur argent directement, sans attendre. Les victimes ou leurs héritiers peuvent recevoir jusqu'à 100 000 $ s'ils ont eu un cancer du poumon ou de la gorge, et jusqu'à 30 000 $ pour l'emphysème. C'est un précédent mondial. Nulle part ailleurs, les compagnies n'ont eu à dédommager les membres d'un recours collectif pour les torts qu'elles ont causés.

0: ça ne me ramènera pas mon père, les autres victimes, mais au moins, ça rétablit un peu la justice.
1: Avec mon réalisateur, on a mené une quarantaine d'entrevues pour revenir sur un siècle d'histoire de la cigarette et essayer de comprendre comment on est arrivé là. Avec une industrie reconnue responsable des maladies de ses propres clients. C'est une histoire incroyable et qui se termine avec un règlement immense. Et pourtant, ça commence par l'obstination d'une femme seule dans une toute petite cause.

0: me semble que c'est tellement simple, c'est tellement évident. Tu sais, le devoir d'une compagnie de répondre de son produit puis d'assumer les conséquences qui viennent avec son produit, que ça se peut comme pas.
1: Une histoire d'envergure nationale qui se passe à Rimouski. Cette ex-fumeuse qui tente d'obtenir un remboursement pour s'être acheté là, des timbres anti-nicotine.
2: Bien oui, Mme Cécilia Letourneau a décidé d'aller de réclamer 300 $ en cours des petites créances hier. Elle a fait face aux compagnies.
3: Elle s'appelle Cécilia Letourneau. C'est une enseignante de Rimouski qui avait pris un recours aux petites créances, tout seul. Il y avait une armée d'avocats. Cette femme-là, c'est une femme extraordinaire, mais très têtue.
4: Ça prend ça aussi.
3: Oh, ça prend une tête.
5: Maître André L'Espérance, avocat.
3: Elle voulait se faire payer ses patchs. Elle était incapable d'arrêter de fumer, Cécilia. Mais on l'a vu, je l'ai vu pendant le procès, là. Elle fumait encore. Elle était enragée contre les compagnies de tabac.
2: Ah, aux petites créances, ce qui est particulier, c'est que chacun doit faire sa preuve et présenter ses témoins. Donc, les compagnies de tabac, pour une première fois en Amérique du Nord, dans l'histoire des procès contre elles, n'avaient pas d'avocat pour les défendre. Madame Letourneau a fait...
5: Les deux recours collectifs contre les cigarettiers portent deux noms. Vous allez les entendre souvent dans ce balado. Blais pour Jean-Yves Blais et Letourneau, comme dans Cécilia Letourneau. Madame Letourneau qui décide en 1996 de poursuivre Imperial Tobacco aux petites créances, imaginez, pour un maigre 300 $, le prix de ses timbres de nicotine.
0: À Saint-Basile, lorsque les pneus ont brûlé, j'avais été beaucoup frappée par la conscience sociale qui se dégageait des gens, à savoir le pollueur et celui qui paye. Et là, je me suis dit, bon, ça va prendre quelqu'un pour faire appliquer cette notion-là aussi à la cigarette.
6: Comment je pourrais la décrire? Minutieuse, à l'extrême, dans les détails.
5: Philippe Trudel, avocat. Il nous parle de sa cliente, Cécilia Letourneau.
6: Elle le faisait pour des raisons éducatives. Elle croyait à sa mission d'éducatrice, puis elle trouvait épouvantable que les gens ne comprennent pas c'était quoi la dépendance.
7: Ben, elle trouvait ça bien insultant d'être obligée de payer pour des patchs, pour l'arrêter de fumer, parce qu'elle n'était pas capable d'arrêter d'elle-même.
5: Marcel Santaguida, la sœur de Cécilia Letourneau.
7: Alors, elle m'avait parlé, là, moi, je vais me faire rembourser pour ça, même. Puis moi, je riais, tu sais, je disais, ben voyons donc, tu sais, c'est pas un gros montant, cette affaire-là, ça doit pas être... Oh non, tu sais, le principe.
5: C'est le principe.
7: C'est le principe. Pourquoi je paierais pour quelque chose que c'est pas de ma faute à moi?
5: Tout le monde à qui on a parlé nous a dit à quel point Cécilia a été centrale dans cette histoire. Malheureusement, elle souffre aujourd'hui de démence. Sa sœur, Marcel, a donc accepté de nous raconter son histoire. Et avec l'aide de Bruce Johnston, l'ami et avocat de Cécilia, on a tenté de comprendre comment une enseignante du secondaire à Rimouski en est venue à vouloir s'attaquer, seule, à la plus grande compagnie de cigarettes au pays. Vous êtes la petite sœur.
7: Oui.
5: Sans indiscrétion, vous avez quel âge aujourd'hui?
7: 74.
5: Puis votre sœur a...
7: Elle a 78.
5: 78,
7: oui. Séparée. Donc, on vient d'une famille qui s'est dissoute alors que j'avais 6 ans et que Cécilia en avait 10.
5: Ici à Montréal?
7: Non, dans la Beauce. Ma mère a pris la décision de quitter la Beauce et de nous amener à Montréal dans un couvent. Parce qu'il y avait de la violence dans la maison, puis il y avait de l'alcool, puis bon. Et le couvent, c'était un orphelinat, ça s'appelait couvent Sainte-Domitille. Et ensuite, ben, ils nous ont séparés. Fait qu'on était divisés en genre de classe sur différents... On se voyait jamais, là. C'était... On était dans nos coins, puis on se promenait rangés, puis de temps en temps, dans le corridor, on s'envoyait la main quand on se voyait, mais aucune interaction entre les deux. Oh. Alors, la grande force, moi, je dis, à part de là, là.
5: Ouais, incroyable, quand même.
7: Ben, pour ma sœur, elle, c'est qu'on a réagi différemment. Mm-hmm. Cécilia est devenue... Quand tu sais que t'as pas personne qui va t'aider, là,

0: Déjà, petite par son histoire, mais aussi par probablement son tempérament, c'est quelqu'un qui se battait contre l'injustice.
1: Ah, oui.
0: C'est important pour elle, ça, oui? Dans son caractère?
1: Moi, je dis que ça, c'est la fondation, je dirais, de son être, là.
0: Qui est quoi?
1: La justice, toujours la justice, que personne n'ambitionne sur un autre, que jamais il n'y ait quelqu'un qui est maltraité. Il y a quelqu'un de vulnérable, elle va s'en occuper. Elle allait au bout et il n'y a rien qui l'aurait fait lâcher. Puis moi, je dis, dans mon esprit, même à son détriment.
0: Tu as fumé quoi? C'était...
2: Tu as fumé des matinées.
1: Des matinées, oui.
0: Ah oui?
1: Ah oui, son paquet jaune
2: le
1: de
2: branding,
1: matinée,
2: le branding parfait pour une femme indépendante. Hein?
3: Bruce Johnston, ami et avocat de Cécilia Letourneau.
2: Ah oui, c'était comme là, je suis libre. Là. J'étais couvé pendant toutes ces années-là avec aucune liberté. Puis là, c'était une manifestation pour elle de la liberté nouvellement acquise.
4: Monsieur, voici ma réponse à votre deuxième lettre. Cette réponse s'articule autour des demandes que vous formuliez.
3: À l'époque de sa poursuite aux petites créances, les avocats d'Impérial ont demandé à Cécilia Letourneau de retracer son parcours de fumeuse. C'est ce qu'elle a fait en septembre 1997 dans une lettre adressée à Ed Ricard, directeur des ventes chez Impérial Tobacco. Nous avons adapté le texte original pour les besoins de ce balado. Je vous en présente quelques extraits.
4: Septembre 1964. J'ai 19 ans. Je travaille, je suis autonome, fière de ma liberté. Et ça se voit. Je m'habille à mon goût, je m'achète une voiture et je commence à fumer. Mon premier paquet, c'est Dumouriez, puis Peter Jackson. Et bientôt, les matinées. Celles qu'on disait meilleures pour la santé, avec moins de nicotine et de goudron. Je fume alors un paquet par jour. En 1977, j'ai 32 ans. Mon médecin m'apprend que prendre la pilule contraceptive et fumer 25 cigarettes par jour augmente fortement les risques d'infarctus. Il faut choisir, arrêter de fumer ou arrêter la pilule. Je tente donc d'arrêter de fumer pour la première fois. Je réduis d'une cigarette par jour. Je lutte contre les rages de nicotine. Mais très vite, je retourne à mes 25 cigarettes. 2 ans plus tard, nouveau rendez-vous. Même avertissement, mais cette fois, le médecin me donne 3 mois pour cesser de fumer. Si je n'arrête pas, c'est la table d'opération. Ligature des trompes. C'est le seul moyen de cesser la pilule sans danger si je veux continuer à fumer. Je jette tout. Cendrier, briquet, cigarette. Cette fois, c'est la bonne. J'en suis sûre. Ma motivation est totale. Je refuse de me faire opérer. Mais 3 mois plus tard, je retourne voir mon médecin, la tête basse. Et j'accepte la chirurgie. C'est ce jour-là que j'ai décidé de ne plus jamais essayer d'arrêter. Trop douloureux. Trop humiliant. Moi, une femme de volonté qui réussissait tout, incapable d'arrêter de fumer. Je préférais encore risquer un cancer.
5: Ne pas avoir obtenu un remboursement de 300 $ pour les timbres transdermiques dont elle a eu besoin pour cesser de fumer, ça n'est pas une grosse déception pour Cécilia Letourneau. Pour la première fois au pays, une personne a pu être entendue en cour à peu de frais contre les compagnies de tabac. Avant même ce procès qui a duré 7 heures, Cécilia avait sa victoire.
6: Une cigarette, c'est une mise en vente de nicotine sous forme de cigarette. Et quand on sait que la nicotine crée une dépendance au même titre que d'autres drogues qui sont reconnues à cet effet, il faut que ce soit dit.
3: Celle qu'on vient d'entendre, c'est Cécilia Letourneau. En avril 1998, au moment où la Cour des petites créances de Rimouski rend son jugement.
2: Et de fait, Cécilia a perdu.
7: Elle a perdu. Avec un jugement bien fondé ou...
2: Un jugement très mal fondé, extrêmement mal fondé.
3: Bruce Johnston, avocat et ami de Cécilia Letourneau.
2: Imperial Tobacco et toute l'industrie l'a perçu comme étant une menace

0: importante.
1: Même parce, extrême.
0: Ah oui, parce que un jugement qui aurait été bien ficelé et qui les aurait condamnés parce que c'est dépendogène, ça pourrait être la craque qui ouvre les vannes. Mais en droit, un jugement en petite créance ne fait pas un précédent. Donc, ça t'empêche pas de repoursuivre pour la même faute.
2: Dans sa décision, le juge a finalement donné raison à l'argument d'Imperial Tobacco, à savoir que fumer est un choix personnel. Dans son jugement, il écrit que les tentatives de Cecilia pour arrêter de fumer, et je le cite, « n'ont pas donné de résultat, non pas à cause d'une dépendance, mais parce que les éléments nécessaires à une réussite, tels la motivation personnelle, l'encadrement et le support professionnel, n'étaient pas réunis. » En d'autres termes, le juge dit que c'est de la faute à Cecilia si elle n'a pas été capable d'arrêter. Donc, Cecilia a perdu. Mais malgré cette défaite, sa poursuite a quand même eu l'effet d'une étincelle. Elle a attiré l'attention de deux jeunes avocats de Montréal, Bruce Johnston et Philippe Trudel. À l'époque, ils ont tout juste la trentaine. Ils ont passé leur barreau il y a quelques années à peine. Ils sont, dans les mots de Philippe Trudel, des petits culs du droit, encore avec la morve au nez.
3: Deux rêveurs qui venaient d'un gros bureau, qui ont parti leur bureau pour faire le dossier du tabac.
2: Maître André L'Espérance, avocat pour les recours Blais et Tourneaux, qui deviendra éventuellement l'associé de Bruce et Philippe.
3: Ça, c'est des trial lawyers. Ceux qui ont présenté Anne-Marie Pelledo contre PKP, puis ils ont été poursuivis en diffamation. Ils ont peur de rien. Rien!
1: Vous saviez quel âge quand ça a commencé?
3: J'avais 31 ans.
0: Et vous avez quel âge aujourd'hui?
3: 58.
2: Bruce Johnston, avocat.
0: Et vous étiez là au début, là?
3: Oui, Philippe et moi, on a été les premiers à déposer un recours dans le dossier des tourneaux.
1: Ça a commencé comment?
3: Alors, moi, j'étais nouvellement arrivé. J'étais dans un cabinet qui représentait l'industrie du tabac quand j'ai commencé ma pratique.
0: Pour vrai?
3: Oui. Et quand j'avais 3 ans de pratique, un groupe d'associés qui comprenait plusieurs de mes mentors ont quitté ce cabinet-là et m'ont invité à venir avec eux. Et moi, je me suis retrouvé dans un autre grand cabinet où mon associé et ami Philippe Trudel était déjà. Et les gens s'attendaient à ce qu'on devienne compétiteur parce qu'on avait le même type de pratique et la même année de barreau. Mais très rapidement, on a commencé à travailler ensemble. Et Philippe est arrivé dans mon bureau en avril, ça fait 27 ans. Il dit, pourquoi on fait pas un recours contre l'industrie du tabac? Puis ça a comme allumé une lumière pour nous deux. T'sais. On est devenus très rapidement obsédés par ça.
0: On avait les mêmes valeurs. On comprenait aussi ce que c'était la cigarette. On est deux ex-fumeurs.
2: Philippe Trudel, avocat.
0: OK, vous avez fumé, vous?
4: Oui.
0: Beaucoup?
4: J'ai arrêté pendant que je préparais le dossier.
0: Wow!
4: La procédure.
0: OK, au début, êtes-vous un gros fumeur?
4: Oui. Alors, j'ai loué un chalet dans le coin de Magog, 2 semaines, tout seul, avec mon chien. Il y a le dépanneur le plus proche était à 15 kilomètres. Puis, c'est là que j'ai plus jamais touché une cigarette de ma vie.
0: C'était difficile?
4: Extrêmement. Des migraines, des pensées obsessives de dire « je vais le marcher le 15 km, je vais aller en chercher, je vais aller m'acheter un paquet, fumer du foin, fumer du gazon. Faut-tu être stupide? » C'est absurde!
0: J'étais vraiment...
4: Mais ça dénote
0: la dépendance.
4: La dépendance.
0: Ouais.
4: T'en as besoin. T'as des récepteurs cotiniques dans ton cerveau qui se sont formés, puis ils ont faim.
3: Je suis allé à la bibliothèque de McGill, puis j'ai fait une recherche sur le litige sur le tabac. Puis il y avait notamment un article qui faisait une étude empirique de tous les dossiers qui avaient été pris contre l'industrie du tabac aux États-Unis, et les compagnies de tabac avaient gagné 100% des dossiers. 100% des dossiers.
0: Est-ce que vous y croyez au début?
4: Sous l'angle du droit, c'est un dossier gagnant. C'est un dossier même qu'on pourrait voir facile. Tu me vends un produit qui va me tuer, tu m'avertis pas des risques, puis tu conspires pour me mentir sur les risques. C'est une faute. C'est des fautes.

0: puis normalement, tu dois réparer le dommage que tu causes. C'est responsabilité civile sans rien.
1: Mais personne n'a jamais gagné. Comment ça se fait? Et ce qu'on a compris, c'est que c'est purement avec une stratégie de terre brûlée, de litige, pour épuiser ses adversaires. Et c'est à ça qu'on s'attendait. On savait que c'était ça.
0: On savait, mais on voyait l'injustice, on voyait l'énormité de la situation. Voyons, ce produit-là ne devrait pas exister. Il existe, personne ne fait rien, il faut faire quelque chose. Alors ça, c'était le côté sincère et noble de la cause, mais il y avait le côté aussi personnel de dire, hey, on va montrer qu'on est capable de le faire. Et on a décidé de partir de notre propre cabinet puis de continuer le dossier.
1: Même Philippe et moi, on avait fait ce qu'on avait appelé un arbre de logique, où on avait regardé tous les écueils auxquels on s'attendait à faire face. Et le premier écueil, c'est qu'on savait que parce que j'avais travaillé dans un bureau qui représentait le tabac, il allait demander de nous disqualifier. On se donnait juste 50-50 là-dessus. Puis ensuite, l'autorisation de l'action collective. Personne n'avait jamais réussi à faire autoriser une action collective contre le tabac. Et on se donnait 50-50 là-dessus. On se disait aussi, ils vont tout faire pour nous empêcher d'arriver au début d'un procès. Alors ça, on se donnait genre 60% de chance. Fait que tu commences avec 50 de 50 de 60, ça fait 15%. 15% de chance d'arriver au début d'un procès.
0: Que vous vous donniez?
1: C'est ça qu'on se donnait.
0: Wow.
1: Fait que les chances de gagner un procès, on se donnait comme 80% de chance. Ensuite, les chances de gagner en appel, on savait qu'il y avait un appel, un autre 80%, très optimiste. Puis les chances de collecter, c'était plus autour de 50. Donc, en définitive, on regardait un chiffre, puis c'était 4.
0: 4 quoi?
1: Pourcent. De chances de gagner et de collecter quelque chose.
0: Ultimement.
1: Pour ultimement.
0: Wow! Puis vous avez quand même décidé d'y aller.
1: Mais quand on regardait chacune des étapes, on se dit, mais on peut gagner ça. Puis on peut gagner ça, puis on devrait être capable. Ça semble être une lubie, puis ça en était probablement une, mais il y avait Philippe et moi, on voulait faire autre chose aussi. T'sais, des dossiers d'intérêt public, des dossiers qui sont pas payants du tout.
0: Du droit social.
1: Oui, du droit où tu sens que tu vas faire une différence.
2: Philippe et Bruce ont à peine 30 ans. Ils quittent le confort d'un grand cabinet pour lancer le leur, avec en tête de faire ce recours collectif contre les cigarettiers. C'est leur premier dossier dans ce nouveau cabinet, mais surtout, c'est leur premier recours collectif à vie en tant qu'avocat. Et c'est compliqué de faire un recours collectif. Ça peut aussi être très long. Mais rapidement, ils vont comprendre qu'il leur faut un représentant. Un visage pour le recours, c'est une exigence de la Cour. Quelqu'un de crédible et surtout quelqu'un qui croit dur comme fer que l'industrie doit être tenue responsable de la dépendance de ses clients à la nicotine.
3: Certainement que ce serait très intéressant s'il y avait, partout à travers la province de Québec, là, des gens, des personnes ordinaires comme moi, là, qui se disaient, on reprend là où toi t'as, comme été mis dans le cadre, disons, là, on reprend ça de là, puis on continue à avancer. Je serais très disponible pour aider ces gens-là, parce que j'ai aimé...
1: On a tout de suite eu une connexion.
0: C'est comme si on avait frappé un coup de circuit, là. De trouver une personne comme ça.
1: Cécilia était tellement cool parce que, tu sais, nous, on était des jeunes avocats qui n'avaient jamais fait une action collective. Et beaucoup de gens auraient dit, ben, pourquoi je m'embarquerais avec toi, là? C'est de nous faire confiance. Elle avait un peu un instinct de supporter le underdog, si je peux dire. Et c'est comme ça qu'elle nous voyait. Et donc, elle nous a fait confiance. T'sais, le dossier, a été extrêmement exigeant pour elle. Mais on serait pas là sans elle.
4: Mais à un moment donné, elle a rêvé qu'elle voyait un bateau de gens qui essayaient de quitter leur pays ou qui essayaient d'aller vers le mieux-être, là. Puis des gens comme en dépouille sur un bateau qui fument. Et elle leur avait dit, inquiétez-vous pas parce que moi, je vais vous défendre. Je vais me battre pour ça. Puis je me disais, wow, tu sais, ça, c'est ma sœur. C'était

0: On fait pour les autres ce qu'on aurait voulu que les autres fassent pour nous, dans le fond.
1: Toute cette histoire me fait penser un peu à l'effet papillon. Vous savez, cette idée que le battement d'ailes d'un papillon puisse provoquer un cyclone à l'autre bout du monde. On a ici une poursuite aux petites créances, minuscule pour des géants comme Imperial Tobacco, une poursuite qui déclenche une chaîne de dominos complètement improbable. C'est comme ça que Cécilia Letourneau, enseignante de Rimouski, placée en orphelinat à 10 ans et allergique à l'injustice, une femme qui n'avait demandé que 300 $ pour rembourser ses timbres de nicotine, se retrouve au cœur de ce qui deviendra l'action collective la plus importante de l'histoire juridique canadienne. 300 $ devenus 32 milliards et demi, 27 ans plus tard. De l'autre côté, une action lancée par deux jeunes avocats, sans aucune expérience en recours collectif, mais prêts à affronter les armées d'avocats de trois compagnies centenaires et milliardaires. Fallait quand même le faire. Dans le prochain épisode, des montagnes de documents internes ultra-sensibles des géants du tabac américain qui tombent entre les mains des avocats québécois Bruce et Philippe, qui se rendent compte qu'ils ne sont pas les seuls à vouloir déposer un recours collectif. Je suis Alain Gravel. Merci d'avoir été là. On se retrouve au prochain épisode.
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3: Hey, j'ai eu un client, il prenait sa douche en deux étapes. Parce qu'il fallait qu'il fume au milieu.
4: Entre les deux?
3: Ouais, ouais.
4: Wow.
3: Hey.
1: Je vous présente le docteur Marcel Boulanger. Il est aujourd'hui âgé de 97 ans. C'est un véritable pionnier de la lutte anti-tabac au Québec.
3: J'ai vu au cours de ma formation, on me faisait des opérations dans les poumons, chez les poumons. Puis je me souviens en particulier d'un cas où on sortait quasiment des petits choux-fleurs du poumon. La tumeur, là, tu sais. Ça m'avait impressionné. J'ai dit, aïe, aïe, aïe, aïe, ça n'a vraiment pas de sens, là. Mais c'est à partir de ce moment-là que j'ai été préoccupé de ça. Je pense que j'ai été le premier médecin au Québec à dire que ce n'est pas des choix de vie. On est en face d'un problème de santé publique.
1: En 1998, Bruce Johnston, Philippe Trudel et Cécilia Letourneau déposent leur recours collectif, comme on l'a vu au premier épisode. Au même moment, le Dr Boulanger, lui, travaille en tant que président du Conseil québécois sur le tabac et la santé. C'est un organisme qui milite pour un Québec sans tabac depuis les années 70. Et le docteur Boulanger, il va avoir la même idée que Bruce et Philippe, c'est-à-dire lancer lui aussi un recours collectif pour poursuivre les géants canadiens du tabac. Moi, on me dit que vous êtes pas mal le premier qui avait parti le recours collectif.
3: Oui, oui, oui.
1: Est-ce qu'il vous optimiste au début? Parce que c'était un peu David contre Goliath, là. C'était quelque chose, ça. Ça s'attaquait à ces grosses compagnies.
3: Optimiste, j'ai toujours été un optimiste dans la vie.
1: Mais c'était gros un chien, là, comme bataille.
3: Je sais. Mais de base, moi, je suis plutôt d'abord un homme pas ambitieux, mais...
1: Combatif.
3: Combatif, ouais.
4: Mais c'était un des écueils qu'on n'avait pas vu. Philippe et moi, on ne savait pas qu'il y avait un autre cabinet qui travaillait sur le même dossier.
1: Bruce Johnston, l'avocat et ami de Cécilia Letourneau.
4: Et là, Philippe et moi, on réalise... Ah, on est dans une course, là. Parce que comment le système fonctionne au Québec dans une action collective, si t'es pas le premier recours à déposer, tu vas être suspendu par le premier, tant que le premier est pas fini. Alors là, on a tout écarté, on a travaillé comme des fous furieux pour finir, puis on était les premiers à déposer.
1: Bruce Johnston et Philippe Trudel avaient en effet une longueur d'avance sur Marcel Boulanger et sur le Conseil québécois sur le tabac et la santé. Notamment parce que Bruce et Philippe, ils avaient déjà trouvé leur membre désigné, c'est-à-dire la personne qui accepte de représenter tous les autres membres du recours devant les tribunaux. Comme on l'a vu au premier épisode, dans leur cas, c'était Cécilia Letourneau qui a joué ce rôle. Marcel Boulanger et le Conseil

0: Québécois sur le tabac et la santé devaient donc, eux aussi, trouver leurs membres désignés.
1: Le chauffeur de taxi Jean-Yves Blais a 61 ans. En 1997, on l'opère pour un cancer du poumon. On retire alors un lobe de son poumon droit. Il n'avait que 10 ans quand il a commencé à fumer, en 1954.
2: À ce temps-là, j'avais des annonces en pleine page de journal, puis fumer du morier, c'est si agréable. Mortel, la marque d'un homme, sans rien d'autre de ça.
1: Après son opération, il a bien tenté d'arrêter de fumer, mais sans succès.
2: Mourir de ça, mourir d'autre chose, ou mourir de quelque chose pareil.
1: C'est au nom des 49 000 fumeurs québécois qui, comme lui, ont contracté de graves maladies, présumément à cause de la cigarette, qu'il poursuit les cigarettiers. Il réclame 105 000 $ en dommages pour chacun des malades.
0: Votre prénom, Madame Blais?
3: Blais.
0: Sans indiscrétion, vous avez quel âge aujourd'hui?
3: 82.
0: 82. Votre mari, lui, est décédé il y a quoi, il y a 10 ans?
3: Ça va faire 13 ans au mois d'août.
0: Comme pour Cécilia Letourneau, j'ai malheureusement pas pu parler à Jean-Yves Blais. Mais j'ai invité sa conjointe, Lise, et leur fils, Martin, à venir nous rencontrer en studio. Puis votre mari, c'est un gros fumeur.
3: Oui. Je me souviens quand on a fait on faisait plusieurs voyages. Évidemment, sur l'avion, il allait se cacher dans, dans la toilette. Hein, jusqu'à temps qu'il se fasse poigner.
0: OK.
3: Mais une fois, on était sur la route, on a fait un voyage sur la route, puis on a arrêté au motel le soir pour coucher, puis il est allé au restaurant, petit restaurant. Il est revenu en dedans, puis il dit, maman, il dit, les paquets, là, ils sont gros de même ici. Voyons donc, je savais que t'as pas commencé. Ça faisait 2 semaines qu'il avait arrêté.
4: Ouais, ça, c'était après son opération, quand il a eu son premier cancer.
3: Ah, cette fois-là, là.
4: Il s'est fait enlever le lobe inférieur du poumon droit, puis... Justement, il essaie d'arrêter par la suite. Je pense que ça a duré... Oh. J'aurais pas fait mieux. Ça a duré 18 jours.
3: Ah oh ouais.
4: Puis là, oh il est arrivé, ce que oh tu as ouais. dit, là, qu'il voyait le paquet de cigarettes, là, très gros, gros là, devant ses ouais. yeux.
3: J'ai jamais vu ça. Dit...
0: Puis quand le deuxième cancer est arrivé, là, on est en...
4: 2012. Puis là, ça a été la déchéance. Là. Les 5 mois suivants, il était incapable de manger. Aussitôt qu'il essayait d'avaler quelque chose de non liquide, ça ressortait. Je vais pas les détails, là, mais c'était pas une période agréable, surtout pour lui, évidemment.
0: OK, en fait, il n'a jamais vraiment arrêté.
3: Non,
0: malgré,
3: non.
0: Malgré
3: non.
0: ses cancers du poumon.
3: Puis quand il a pris l'ambulance aussi à la maison, là, il dit, oh, je peux-tu en fumer une avant de monter dans l'ambulance?
0: Ça, c'est avant de mourir.
3: Pas bien loin, ouais. pas bien loin.
4: 2 semaines avant.
3: Ouais, ouais.
4: Puis à l'hôpital, il fallait l'attacher parce que...
3: Oui, il fallait l'attacher, vraiment.
4: Parce qu'il voulait, aller en prendre une. C'est sûr, par la suite, on se dit, qu'est-ce que ça aurait changé? Il aurait pu en prendre une, ça aurait rien changé.
3: Oui, mais je sais bien,
4: mais... Sur le coup, ce que tu dis, c'est non, non. Là.
0: Comment il réagissait quand il se fait attacher à l'hôpital? C'est pas drôle.
3: Ah,
0: hein?
3: Ça, c'est pas drôle.
4: Il semblait à Jésus-Christ. Là, dans le fond, les gens sont... Il était plus petit qu'avant, évidemment, malade, attaché à un lit d'hôpital.
3: Ouais.
4: Puis il rageait, c'est sûr qu'il était...
3: Mais oui.
4: Il était en colère. Puis je me rappelle que tu lui avais dit, tu trouves pas que la cigarette t'a fait assez de mal?
3: Oui.
4: Quand il voulait aller fumer, c'est ce que tu dis.
5: J'ai avec moi en ce moment M. Jean-Yves Blais, le chauffeur de taxi. M. Blais, bonjour.
6: Bonjour.
5: Et vous, mais pourquoi vous avez accepté d'embarquer là-dedans?
6: Parce que j'avais plus rien à perdre. La cigarette a ruiné ma vie. Ça l'a abrégé mes jours. Ça, après m'avoir donné un cancer, ça l'a ruiné ma vie.
5: Mais en quoi, d'après vous, les compagnies sont responsables de ça?
6: Ils sont responsables de ça parce que si vous vous souvenez bien, aller jusqu'au début, à la fin des années 60, début 70, oui. On n'entendait pas parler de ça, que c'était dangereux fumer. On ne savait rien de ça. Eux autres le savaient, mais ils n'en parlaient pas.
4: Moi, j'ai le souvenir qu'ils se disaient ces compagnies-là m'ont fait assez mal.
3: Ouais.
4: Puis s'est dit, on y va, je vais y aller, puis je n'ai rien à perdre, finalement. Là. Ils m'ont déjà enlevé une partie du poumon. Donc... Si ça peut aider, si je peux... ça peut compenser le mal qu'ils m'ont fait, on va y aller.
3: Tout ce que je voulais, moi, c'était d'aller au bout, de mettre les cartes sur la table comme quoi le produit est pas bon. Puis que ça soit reconnu par le Québec, le Canada au complet, mais réellement affirmé.
4: Je me rappelle le dernier Noël, j'avais dit, pourquoi tu vas pas fumer dehors, là? Il faisait moins 20. Puis je parlais de la fumée secondaire. J'avais déjà dit, c'est un suicide programmé.

0: Mais ce que tu fais, là. Et il me disait non, non, non, non. Il savait bien, là. Tout simplement, il était incapable. Il avait besoin de sa dose, là. Au-delà des mots, c'est ce que ça veut dire.
1: Ouais.
0: Il savait.
2: Ah ouais, ouais, ouais.
0: Mais j'imagine bien maintenant que le recul, comment ces gens-là doivent se sentir. J'aurais aimé ça peut-être avoir un peu plus d'empathie. Là. Quand j'y repense, des fois, on réfléchit à sa vie.
2: Là. Ah ouais.
0: Ils sont pris avec ça. C'est... Mm. Ils ont pas le beau rôle. Là. C'est pas un beau rôle présentement, de fumeur. Là.
2: Mm.
3: En novembre 1998, le recours collectif de Jean-Yves Blais est déposé par le Conseil québécois sur le tabac et la santé. Deux mois seulement après celui déposé par Cécilia Letourneau, au début septembre. Deux recours donc contre les cigarettiers canadiens, déposés à quelques semaines d'intervalle à l'automne 1998.
4: Pourquoi c'est arrivé en 98? Pourquoi ce recours-là en 98?
3: Maître André L'Espérance, avocat pour les recours Blais et Letourneau.
4: Dans la vie, tu sais, il y a le talent, il y a le travail, mais il y a le timing. Le contexte temporel est absolument crucial pour que ça fonctionne. Et 98, c'était l'année. C'était l'année charnière au Québec, sur la planète, où ça a viré contre les compagnies de tabac. C'était un produit qui était plus ou moins accepté socialement. Il a cessé de l'être. Et les procès américains, 96-98, sont arrivés.
5: I'd like to ask our guests to please take your seats. This is an historic hearing.
3: Tout ce qui va mener à cette année charnière de 1998 et donc au recours collectif Blais et Letourneau, ça commence ici, en avril 1994, alors que les sept dirigeants des plus grandes compagnies de cigarettes américaines sont appelés à témoigner devant le Congrès. Une scène historique.
6: Brian and Williamson Tobacco Company.
7: Philip Morris USA.
8: R.J. Reynolds Tobacco Company.
9: U.S. Tobacco.
10: Lorillard Tobacco Company.
11: Leggett Group.
12: American Tobacco Company.
5: Do you swear that the testimony you're about to give is the truth, the whole truth, and nothing but the truth?
13: Yeah. Let me ask you first, and I'd like to just go down the row, whether each of you believes that nicotine is not addictive. And just yes or no. Do you believe nicotine is not addictive?
14: I believe nicotine is not addictive, yes.
13: Mr. Johnston.
15: Cigarettes and nicotine clearly do not meet the classic definitions of addiction.
16: I believe that nicotine is not addictive.
3: La question que vous venez d'entendre, est-ce que la nicotine est addictive? Les sept dirigeants affirment tour à tour, sous serment, que non, elle ne l'est pas. Un mensonge répété presque en chœur. Mais l'histoire prouvera que ces dirigeants savaient pourtant très bien que la nicotine créait une dépendance. Cette scène sera surnommée les sept nains par les historiens et les militants. Elle représente un moment charnière de la lutte anti-tabac, parce qu'elle rend visible ce que plusieurs soupçonnent déjà. Les compagnies ne se contentent pas de mentir, elles conspirent entre elles. En 1994, tous ceux qui s'intéressent à l'industrie du tabac suivent ces audiences de très près, surtout ceux qui y travaillent.
4: Je ne peux pas dire que j'ai regretté ces années-là, parce que ça a été des grands défis tout le temps.
3: André Benoît a été vice-président aux communications chez GTI McDonald. Et avant ça, il était directeur des affaires externes chez R.J. Reynolds International.
4: Justement, des défis de pouvoir défendre une industrie indéfendable, voyez-vous? Wow. C'est drôle à dire ça.
1: Moi, mais... j'avais le défi de défendre l'indéfendable.
4: Mais
1: c'est quand même extraordinaire.
4: Ben oui.
3: Quand ces audiences ont lieu en 1994, André Benoît a à peine 30 ans. Il vient tout juste d'accepter un poste chez R.J. Reynolds, la compagnie américaine qui produit notamment la marque Camel. Son ultime entrevue d'embauche a lieu directement au siège social de R.J. Reynolds, en Caroline du Nord. La journée même où les sept PDG affirment, dans des audiences publiques et télédiffusées, que la nicotine n'est pas addictive.
16: I believe that nicotine is not addictive.
17: And I too believe that nicotine is not addictive.
13: Dr. Campbell, I assume that you're aware of your testimony.
0: Je me souviendrai toujours de cette comparution-là parce que j'étais à Winston-Salem pour des entrevues à ce moment-là, puis
1: à
0: tout le monde en 94 et tout le monde regardait ça sur leur écran.
1: Puis est-ce que les gens qui étaient autour de vous, ils devaient en avoir qui disent ben voyons. Est-ce que vous avez entendu ça ou des gens qui
4: ben, trouvaient écoutez, imaginez où on est hein. On est dans la maison mère d'un fabricant. C'est des gens qui croyaient ce que leur disaient leurs dirigeants. Si tous les PDG de ces compagnies-là levaient la main et disaient « ce n'est pas addictif, qui suis-je pour pas le croire ?»

0: Probablement que les gens qui sont en recherche et développement dans ces compagnies-là savaient peut-être des choses, et peut-être les PDG en le savaient, mais on continue à voir les PDG lever la main droite et dire « ce n'est pas addictif ». Donc, on avait la réaction de dire « ah ben c'est la vérité, ils sont honnêtes là, quand ils disent ça ». Est-ce qu'on disait « ah, on va les avoir avec notre produit, il y a de la nicotine dedans ». Non, ça, on ne disait pas ça. Un argument que nous, on utilisait souvent, c'était de dire, ben, regardez tous ceux qui cessent de fumer au Canada chaque année. C'est un énorme chiffre. Si c'était si addictif que ça, comment ces gens-là réussissaient si bien à cesser de fumer? Il n'y avait pas unanimité dans le monde scientifique sur la question de l'addictivité. Donc, nous, on profitait un peu de ce flou-là pour dire, ben, écoutez, c'est pas 100% prouvé que la cigarette était addictive.
1: À l'extérieur des compagnies de tabac, cette comparution a l'effet d'une bombe. Affirmer, comme le font les sept PDG, que la nicotine n'est pas addictive, alors que tout le monde connaît des fumeurs incapables d'arrêter, ça sent le mensonge. C'est une très grosse craque qui apparaît dans l'édifice de cette industrie milliardaire. Depuis des décennies, les compagnies de tabac se font poursuivre par des fumeurs et ex-fumeurs rendus malades par la cigarette. Et pourtant, malgré des centaines de procès menés aux États-Unis depuis les années 50, aucune de ces compagnies n'a jamais eu à dédommager un seul client. Mais après la scène des sept nains, une chaîne d'événements va s'enclencher. Une chaîne qui, peu à peu, va ouvrir la voie à de nouveaux litiges, d'abord aux États-Unis, puis éventuellement au Québec.
2: Pour gagner un procès, ça prend des témoins, mais ça prend des documents. Personne réussit à mettre la main sur des documents compromettants, des compromettants. Toi, tu as fait de l'enquête, là. Quand tu as un document compromettant, puis tu as un aveu, puis tu as une conspiration, tu es content, là.
3: C'est béton.
2: C'est fini. Mais si tu n'as pas ça, c'est ta parole contre ton parole, tu ne réussis pas.
1: André L'Espérance, avocat pour les recours collectifs Blais et Letourneau.
2: Et il y a eu des fuites de documents et aux États-Unis dans les années 94, 95, 96, des fuites de documents d'avocats qui travaillaient chez certains des gros bureaux de tabac aux États-Unis qui défendaient les poursuites instituées au cours des 40 dernières années.
4: The Brown and Williamson Tobacco Corporation had research as early as 1963.
5: Les documents internes du fabricant de cigarettes Brown and Williamson indiquent que grâce à ses propres chercheurs, la compagnie savait déjà en 1963 que la nicotine causait la dépendance et que certains ingrédients contenus dans la cigarette étaient cancérigènes.
6: Thousands of secret industry documents reveal that the tobacco companies knew cigarettes were deadly.
5: Mais au lieu d'alerter le département de santé publique, la compagnie garde ses résultats secrets et continue à prétendre officiellement que rien ne prouve que la cigarette soit dangereuse. D'autres documents révèlent également que...
2: Autre chose, le web. Le web commençait à l'époque. Sans le web, on ne serait pas ici en train de se parler. Alors, ces documents-là, ils sont retrouvés sur les sites et disponibles.
7: For the first time, a state government is taking the tobacco industry to court on behalf of the taxpayers.
8: Une nouvelle bataille est engagée contre les producteurs de tabac dans le sud des États-Unis. Le Mississippi a entamé lundi des poursuites et entend ainsi récupérer des centaines de millions de dollars.
1: Les documents fuités en 1994, suivant l'audience des sept PDG au Congrès, sont les premières preuves d'une conspiration qui sont mises à la portée du grand public. Très vite, des militants et des avocats vont s'en emparer. En 1994, le Mississippi est le premier État à lancer une poursuite pour tenter de récupérer les coûts de santé liés au tabagisme. 45 autres États américains vont suivre. C'est le début des grands procès américains des années 90 contre les géants du tabac. Et au cœur de ces procès, il y a l'histoire d'un homme, un lanceur d'alerte qui va ébranler toutes les défenses de l'industrie.
9: Yes or no? Do you believe nicotine is not addictive?
10: I believe nicotine is not addictive, yes.
11: I believe that nicotine is not addictive. I believe that nicotine is not addictive.
1: Mais quand lui entend son ancien patron mentir sous serment devant le Congrès américain, ça fait déjà un an que ce lanceur d'alerte a perdu son emploi chez le cigarettier Brown & Williamson.
12: Ils ont menti, délibérément et consciemment. Ils continueront de mentir. C'est une dépendance.
1: Il s'appelle Jeffrey Wigand. Il est un ancien cadre dans l'industrie du tabac. Et c'est en grande partie à cause de lui qu'on a pu briser l'omerta entourant cette industrie. Si tout ceci vous dit quelque chose, c'est normal. L'histoire de Jeffrey

0: Hagen a fait le tour du monde et a même été porté au grand écran. Dans le film The Insider ou L'initié au Québec, Russell Crowe joue le rôle de Jeffrey Wagon et Al Pacino, celui du journaliste qui l'a fait connaître.
1: En plus de l'humiliation de me faire renvoyer, vous me menacez? Vous menacez ma famille?
0: Le film The Insider s'ouvre sur cette scène de Jeffrey Wagon, congédié par le PDG de Brown & Williamson. À ce moment, Wagon est vice-président à la recherche et au développement. Il était en fait le scientifique le plus haut placé de l'entreprise. Il occupait ce poste depuis 4 ans.
2: What was your role exactly?
3: It was clearly to take the knowledge that I had spent and gained in 25 years in the medical industry.
0: Wagon m'explique que pour un salaire annuel de 300 000 $, Brown & Williamson l'avait recruté en tant qu'expert en biochimie avec 25 ans d'expérience dans l'industrie médicale pour développer des produits de tabac moins nocifs. Des produits capables d'offrir une bonne dose de nicotine, mais avec un risque réduit pour la santé, du moins en théorie. Mais à l'époque, ce genre de recherche était perçu comme très risqué sur le plan légal. Engager quelqu'un comme Wagon et lui donner ce mandat pour une compagnie de cigarettes, c'est un peu comme admettre haut et fort que ces produits étaient dangereux pour la santé. Très vite, Wagon se heurte à un mur. Pendant 4 ans, ses recherches sont freinées, ses notes sont censurées. Et la goutte qui fait déborder le vase, c'est quand il sonne l'alarme à propos d'un additif cancérigène, la coumarine, présent dans le tabac à pipe. En tant que scientifique en chef, il demande à ce qu'on le retire. Une demande qui sera ignorée.
3: And that was it. I wrote a very strong note to the president that it was wrong to continue selling a product that we now know created a harm.
4: C'était la goutte de trop. J'ai écrit une note très ferme au président disant que c'était moralement inacceptable de continuer à vendre un produit dont on savait désormais qu'il causait des torts. Et une chose a mené à une autre, il m'a renvoyé. Et c'est là que nous en sommes aujourd'hui.
0: En 1995, l'équipe de l'émission d'affaires publiques 60 Minutes convainc Jeffrey Wagon de parler publiquement à des millions de téléspectateurs. Mais très vite, l'information va fuiter. Et l'industrie apprend que Wagon s'apprête à briser son accord de confidentialité avec Brown & Williamson et de divulguer publiquement ce que savent les compagnies de cigarettes sur l'aspect cancérigène et addictif du tabac. Pire encore pour l'industrie, Wagon entend non seulement témoigner à 60 Minutes, mais aussi dans le cadre du procès intenté par l'État du Mississippi contre les cigarettiers. Commence alors une campagne d'intimidation qui le vise. Et une campagne, vous allez le voir, qui va aller très loin.
3: I mean, I have two armed ex-secret service agents providing 24-hour, 7-day-a-week security for me and my family.
4: J'avais 2 agents armés, des anciens agents des services secrets, pour assurer ma sécurité et celle de ma famille, 24 heures sur 24, 7 jours sur 7. Un jour, quelqu'un a mis une balle d'arme à feu dans ma boîte aux lettres, adressée à mes enfants. À mes enfants. C'était des moments très, très intenses que de vivre avec un garde du corps armé. La vérité et encore la vérité, c'est tout ce que j'ai jamais dit et c'est tout ce que je dirai toujours. La vérité. Et ils ne supportent pas la vérité, Alain. Et c'est comme ça qu'ils ont perdu ce procès. Et ils continueront de perdre chacun des procès à venir parce qu'ils ont tout construit sur des faux récits, une fausse logique et de faux documents.
5: The man who blew the whistle was Dr. Jeffrey Wigand, who was called a true American hero last Friday, the highest-ranking tobacco executive ever to turn against his employer and tell the long-hidden truth about cigarettes and their capacity to addict and eventually to kill smokers.
0: Nous sommes en février 1996, et c'est de cette manière que l'animateur Mike Wallace ouvre l'émission 60 Minutes, l'émission d'affaires publiques la plus écoutée aux États-Unis. Il présente Wagon, je le cite, comme l'homme qui a fait éclater l'affaire, salué comme un véritable héros américain, le plus haut cadre de l'industrie du tabac à s'être jamais opposé à son employeur pour révéler la vérité longtemps cachée sur la cigarette, c'est-à-dire sa capacité à créer une dépendance et à terme, à tuer ceux qui la consomment. Après la diffusion de l'entrevue, Wagon devient instantanément l'un des lanceurs d'alerte les plus connus au monde. Mais sa prise de parole a des conséquences énormes pour lui.

0: Menace de mort, pression judiciaire. Le stress de l'affaire finit même par faire éclater son mariage. Et plus aucune grande compagnie n'a voulu l'embaucher par la suite. Avec le recul, considérant tout ce que vous avez vécu, est-ce que votre combat contre ces entreprises en a valu la peine?
1: Vous savez, pendant 5 ans, j'ai été témoin de la fraude à laquelle ils se livraient quotidiennement. Je l'ai vu. Et pourquoi? La vérité? Non, j'ai dit la vérité, et cette vérité, elle a résisté à l'épreuve du temps, n'est-ce pas? Alors que leur vérité à eux, elle n'a pas du tout résisté à l'épreuve du temps. Donc, ce que je veux dire, c'est que je n'ai aucun regret sur là où je suis, ni ce que j'ai fait. Je crois que j'ai fait ce qui était juste. Mon seul regret est de ne pas avoir encore réussi à les forcer à fermer.
0: Le témoignage de Jeffrey Wagund vient confirmer ce que les documents fuités de 1994 laissaient déjà entrevoir, c'est-à-dire que l'industrie du tabac mentait sur les dangers de la cigarette et aussi sur le caractère addictif de la nicotine. Et donc, devant l'ampleur des preuves, plutôt que de faire face à un juge et un jury, en novembre 1998, les cigarettiers ont décidé de conclure une entente historique avec 46 États américains, ce qu'on a appelé le Master Settlement Agreement, une entente de plus de 200 milliards de dollars. Mais l'argent, ce n'est qu'une partie de l'histoire, parce que le Master Settlement Agreement oblige aussi les compagnies à ouvrir leurs dossiers. Des millions de documents internes, autrefois confidentiels, sont ainsi rendus publics dès 1998 et accessibles à tous sur le web.
2: Remettez-vous en 1997-98, est-ce que sans ces documents, vous auriez pu faire cette action collective à votre avis?
3: Non, je crois pas.
0: Vous entendez Mario Bujold. Il est l'ancien directeur général du Conseil québécois sur le tabac et la santé. En compagnie du docteur Marcel Boulanger, il initie ce qu'on a appelé le recours collectif CQTS Blais contre les cigarettiers canadiens, déposé seulement 2 mois après celui de Cécilia Letourneau.
4: Si on dit que les compagnies ont menti à la population, si on dit que les compagnies ont véhiculé des fausses informations, il faut toujours bien avoir des documents. Le rationnel derrière ça, c'était de dire le tabac, c'est pas un hasard si ça cause autant de dommages à la société. C'est parce qu'il y a, des compagnies derrière. Il y a toute une mise en marché qui est faite. Et on pourrait dire que les compagnies de tabac sont le vecteur des maladies causées par le tabac. La cigarette, c'est ça. Hein? La cigarette, c'est le produit de consommation le plus meurtrier de l'histoire de l'humanité. C'est vraiment là que ça part.
5: C'est une grosse victoire pour les militants anti-tabac du Québec. La Cour supérieure a autorisé un premier recours collectif contre les grands du tabac. Les victimes du Québec pourraient recevoir une somme de près de 4 milliards.
6: Bien content. Ça n'a pas servi à rien. Là. Ça fait 6 ans que ça dure.
0: On est en 2005. Après une décennie de batailles aux États-Unis, c'est maintenant au tour du Canada, alors que la Cour supérieure du Québec autorise les 2 recours collectifs, Blais et Letourneau. Autrement dit, la Cour accepte que les recours soient entendus dans le cadre d'un procès. Ces 2 recours, qui se faisaient la course, décident finalement d'unir leurs forces et de faire front commun. Et à partir de 2005, les avocats passent en mode préparation. Ils plongent dans des millions de pages de documents internes, mais cette fois, ceux des cigarettiers canadiens, pour démontrer ici ce qui a déjà été exposé aux États-Unis. Dans les prochains épisodes, on remonte une fois de plus dans le passé pour vous raconter comment l'industrie du tabac aux États-Unis, comme ici, a réussi à normaliser un produit qu'elle savait pourtant addictif et mortel. Je m'appelle Alain Ravel. Merci de nous avoir écoutés. On se retrouve au prochain épisode.
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1: Bonsoir, ici Louis de Belval. Voici les informations. La chef caquiste Christine Fréchette a finalement donné plus de détails sur les emplois qui pourraient être touchés par la guerre commerciale avec les États-Unis. Elle a indiqué que le gouvernement surveille une soixantaine d'entreprises qui emploient environ 30 000 travailleurs. Elle avait refusé de révéler cette information jusqu'ici. Ses adversaires ont réagi. Voici le péquiste Paul Saint-Pierre Plamondon, le libéral Charles Milliard, la solidaire Huba Gazal et le conservateur Éric Duhem.
2: Alors là, Madame Fréchette tente de cacher un peu d'informations parce que s'il faut, faut pas être alarmiste, mais il faut être réaliste. Puis moi, j'ai dit qu'il fallait être réaliste dans cette campagne-là. C'est beaucoup plus que 30 000 emplois qui sont potentiellement affectés, selon moi.
3: D'arriver avec un chiffre qui est peut-être élevé, ou en tout cas qui n'est pas le plus optimiste des scénarios, n'a aucun sens à la lumière de ce qu'elle a elle-même dit dans les deux débats.
4: 30 000 emplois à risque d'être perdus. Qu'est-ce qu'elle propose?
5: Puis on parle, évidemment, il ne faut pas faire paniquer le monde non plus. Là, c'est des emplois à risque. Là, ça ne veut pas dire que non plus que c'est pas du monde qui a été mis à la porte hier. Là.
1: Les secteurs de l'acier, de l'aluminium, de l'ameublement, des textiles et des vêtements sont parmi ceux qui sont visés. La période de mise en candidature pour la campagne électorale au Québec a pris fin cet après-midi. Il n'est donc plus possible de se présenter dans une circonscription. Les électeurs ont jusqu'à lundi pour s'inscrire à la liste électorale ou modifier leur circonscription. Les partis d'opposition à Ottawa accueillent avec prudence l'idée d'une alliance entre le Canada et l'Union européenne. Le Bloc québécois voit la chose d'un bon œil, mais attend d'en connaître les détails, tandis que les conservateurs préviennent qu'ils s'opposeront à toute concession en matière d'immigration. L'alliance proposée par l'Union va certainement renforcer les liens économiques avec le pays, mais un rapprochement sur papier ne se traduit pas en changement immédiat, préviennent des observateurs. Les explications de David Savoie.
6: Oui. Il y a plus de demandes et plus de positionnement d'entreprises dans tous les secteurs d'activité.
7: Sam Ayoub est président de la Chambre économique Canada-Europe. Son organisation est plus sollicitée depuis les premières salves de la guerre commerciale entre les États-Unis et le Canada. Il voit d'un bon œil le rapprochement proposé par le Bloc des 27, mais prévient que faire des affaires en Europe ne se fait pas du jour au lendemain.
6: Donc, il faut aller rencontrer les gens, développer des relations personnelles, humaines, tout simplement pour pouvoir développer ensuite des affaires.
7: Il faudra repenser les chaînes d'approvisionnement canadiennes, explique pour sa part Pascal Chan de la Chambre canadienne de commerce.
8: Il va falloir améliorer, encore une fois, les infrastructures qui vont nous permettre d'acheminer. Ça veut dire les ports, ça veut dire les routes, ça veut dire le réseau ferroviaire et l'aviation aussi, bien sûr, parce que ça joue un rôle important dans tout cela.
9: Nous voyons ça d'abord comme un rapprochement, si vous me permettez l'expression, politico-culturel.
7: Le député européen à Strasbourg, Bernard Guetta, estime que cette nouvelle alliance ne servira pas qu'à brasser les affaires. Mais le commerce y jouera un rôle.
9: Mais enfin, vous avez besoin de diversifier vos relations commerciales. Mais nous en avons besoin, nous aussi.
7: Un traité de libre-échange, le CETA, facilite déjà les échanges commerciaux entre le Canada et le vieux continent. L'Union européenne est le deuxième partenaire commercial du Canada, mais elle ne compte que pour un peu plus de 8% de nos échanges. Le Canada, quant à lui, est le 12e partenaire commercial de l'UE. Des échanges qui totalisaient 130 milliards de dollars l'année dernière. Ici David Savoie, Radio-Canada, Montréal.
1: Une mission d'enquête de l'ONU sur l'Iran conclut qu'elle possède assez d'éléments pour croire que l'armée américaine a commis des crimes de guerre lors de deux frappes mortelles à la fin du mois de février contre une école et un complexe sportif. Les experts accusent aussi le régime iranien de crimes contre l'humanité lors de la violente répression de son propre peuple lors des manifestations qui ont précédé la guerre. Manon Globinski résume le rapport.
10: Ce n'est pas un rapport exécutoire, mais il s'ajoute à de nombreuses autres enquêtes sur les crimes envers la population iranienne. Les experts de l'ONU accusent les États-Unis de bombardements indiscriminés et affirment qu'il est raisonnable de croire que ce sont des missiles de l'armée américaine qui sont responsables de la destruction de deux sites civils dès le début de la guerre, l'école primaire de Minab, où 150 personnes sont mortes, dont 120 enfants, et un complexe sportif dans une zone résidentielle tuant 22 civils. L'enquête du département de la Défense américaine sur le bombardement de l'école primaire est prête depuis le mois d'avril, mais n'a jamais été rendue publique. Une fuite a laissé entendre que ce sont des renseignements périmés qui en ont fait une cible. Pour les experts de l'ONU, ce sont des crimes de guerre. Le rapport se penche aussi de manière très détaillée sur la façon dont le régime iranien a traité les manifestations du

0: Début de l'année, il dénonce comment les autorités ont tiré sur des manifestants du haut des immeubles, les nombreuses arrestations, la torture, les fausses confessions, la peine de mort, les crimes contre la personne pour une population iranienne prise en étau entre cette répression criminelle et la guerre actuelle, écrivent les experts, qui soulignent que plus de 70 personnes, dont 5 femmes et 3 garçons, demeurent sous un risque imminent d'exécution dans les geôles iraniennes. Ici Manon Globenski, Radio-Canada, Washington.
1: Et puis enfin, le bloc de gauche a été déclaré gagnant de justesse des élections législatives de dimanche en Suède, après plusieurs jours de décompte. La gauche obtient 176 sièges contre 173 pour le bloc formé de la droite et de l'extrême droite, avec un écart d'à peine 50 000 votes entre les deux. La leader social-démocrate Magdalena Andersson devra mener des négociations difficiles pour espérer former une alliance avec les partis de gauche et centriste. La droite pourrait, elle aussi, tenter de former un gouvernement en cas d'échec de ses rivaux. C'était les informations.

0: Bonjour et bienvenue à cette émission du jeudi 17 septembre. L'équipe est là, prête à vous proposer 2h30 de contenu. Aujourd'hui, on accueille une nouvelle membre de l'équipe parmi nos chroniqueurs, chroniqueuses du jeudi. En dernier segment d'émission tous les jeudis, on a un petit bassin de gens à qui on a donné carte blanche pour nous parler de leurs observations sur notre société. Et on accueille aujourd'hui dans l'équipe la psychologue et autrice Nathalie Platte. Et on est vraiment très, très heureux qu'elle se joigne à nous. Vous la lisez peut-être dans Le Devoir régulièrement. Vous l'entendez lors de nos émissions. Vous avez peut-être aussi lu quelques-uns de ses livres. Alors aujourd'hui, c'est la première chronique de ce qu'elle a baptisé du bon usage. Donc à chaque fois qu'elle viendra, elle nous parlera du bon usage de quelque chose. Et cette semaine, elle se penche sur la normalité, la norme, du bon usage de la normalité. Très hâte de l'entendre là-dessus. Et puis la semaine prochaine, c'est Isabelle Maréchal qui se joindra à notre équipe dans ce créneau. Une deuxième heure entière consacrée à vos questions aujourd'hui, puisque c'est jeudi et jeudi égale clinique, et c'est une clinique vétérinaire aujourd'hui avec nos vétérinaires en résidence, Claudia Gilbert et Sébastien Foury. Aujourd'hui, on va explorer l'influence réciproque entre animaux et humains. On entend souvent qu'un chien fait des merveilles pour notre santé mentale, qu'un chat peut briser l'isolement. Un animal bénéficie aussi d'avoir un humain dans sa vie, mais c'est pas un automatisme, cette équation animal et bien-être. Si vous avez des questions, n'hésitez évidemment pas à nous les envoyer, on se nourrit de ça. Et dans une vingtaine de minutes, on va se faire deux têtes avec Mike Finnerty et Pascal Lévesque sur la controverse concernant Ed Sheeran et l'annulation des premières parties, de ses premières parties par Macklemore, après que Macklemore ait proclamé libérer la Palestine pendant un de ses concerts-là. Et donc, il s'est vu interdire l'accès à tous les stades par les propriétaires des stades où Ed Sheeran va donc performer. Ce que nous faisons maintenant, c'est retrouver, comme on le fait à quelques reprises depuis le début de la campagne, nos anges dans nos campagnes, leur observation de ce qui s'est passé dans les derniers jours à travers le prisme du vocabulaire religieux mondial, donc des mots comme chemin de croix, comme mantra, comme miracle, comme mur des lamentations, etc., etc. Donc, on s'amuse un peu avec ça, avec Louis Aucoin. Salut, Louis.
1: Salut, Pénélope.
0: Président et stratège principal chez Aucoin Stratégie et Communication. Oui. Émilie Nicolas. Bonjour, Émilie.
2: Bonjour, Pénélope.
0: Chroniqueuse au Devoir à Radio-Canada et à CBC. Et Tasha Carradine. Bonjour, Tasha.
3: Bonjour.
0: Analyste politique et chroniqueuse pour Postmedia, qu'on a eu le grand bonheur de croiser en chair et en os à Québec la semaine dernière. C'était la première fois qu'on se voyait. Ça a fait bien plaisir à l'équipe, ça, Tasha.
3: Merci, moi aussi.
0: C'était vraiment le fun de se croiser là. Alors, commençons, Émilie. En fait, les trois, vous avez choisi le yin et le yang, mais pour trois raisons différentes. Émilie, pour laquelle?
2: C'est vraiment regardant le débat hier soir que je me suis dit, en fait, on n'est plus rendu à la période de la campagne électorale où on essaie de débattre de qui a raison, qui a tort, c'est quoi nos idées.

0: Le débat s'est vraiment engagé sur c'est quoi la question de l'urne. Pourquoi, en fonction de quoi est-ce que les gens devraient voter? Et là, il y a la version de la CAQ qui est les gens devraient voter en fonction de oui ou non, est-ce que vous voulez un référendum? C'est ça qu'ils essaient d'imposer comme question de l'urne. Et puis, au niveau du Parti québécois, on essaie d'imposer comme question de l'urne le bilan de la CAQ. Est-ce que oui ou non, vous voulez encore la CAQ? Donc, à ce moment-là, en fonction de s'il y en a un ou l'autre ou les autres partis qui essaient d'imposer comme ça une question, nécessairement en fonction de la réponse, vous allez avoir des différents résultats électoraux. Mais c'était vraiment ça que je voyais dans le débat. C'était moins une question de qu'est-ce que les gens pensent, parce que là, je pense qu'on est rendu à l'étape où les gens commencent à se faire leur opinion, là. Mais c'est plus en fonction des multiples opinions que vous avez, laquelle vous priorisez et laquelle vous laissez guider votre choix de vote. Et c'est ça qui s'est passé à soir.
1: À savoir, du référendum ou du bilan de la CAQ, lequel est le yin et le yang, je laisserai les gens déterminer eux-mêmes.
0: Oui, c'est ça, exactement. Exactement.
1: Allons-y avec le yin et le yang, Louis,
2: oui,
1: dans votre cas.
2: C'est Ruba Gazal et la question de la taille de l'État. Donc, c'est quand même assez particulier parce que Québec solidaire veut maintenir la taille de l'État actuel. Il dit, je veux maintenir le modèle québécois, mais ça tient beaucoup à la quantité de membres de la fonction publique, puis s'oppose à la réduction des postes dans la fonction publique. Puis, même chose, une autre chose, on n'en parle pas beaucoup, mais je crois comprendre de Québec solidaire qu'on propose d'augmenter la taille de la fonction publique. Je pense pas que les épiceries publiques, ça va fonctionner à l'eau claire. Donc, on est dans un... C'est exceptionnel quand il y a unanimité entre tous les partis pour dire, je pense que l'opinion publique pense que peut-être qu'on pourrait être plus efficace avec peut-être même un petit peu moins de monde. Mais il y a un parti qui dit, je suis pas là-dedans. Ça peut se défendre, mais c'est là qu'arrive le yang. Parce que la raison que donne Ruba Gazal au débat hier soir, c'était de toute beauté, elle dit, il faut pas réduire la fonction publique parce que c'est de la fonction publique que viennent les sonneurs d'alerte et qui dénoncent les scandales financiers du gouvernement. Donc, plus on a de fonctionnaires, plus on est à l'abri des scandales financiers. Moi, je passerai pas ça dans un détecteur de mensonges.
1: Ajoutons à la fonction publique.
2: Non, elle n'a pas dit ajoutons. Mais ils font des propositions qui vont mener vers ça. Mais effectivement, ils n'ont pas dans leur cadre financier un ajout dans la fonction publique. Ils sont pas suicidaires quand même, ils sont solidaires. Donc, je pense qu'il faudrait plutôt crédibiliser des engagements comme les épiceries publiques. C'est pas si fou que ça, mais c'est en train de devenir la taxe orange de Québec solidaire. Donc, yin et yang, ramène ça comme une position défendante.
1: Yin et yang, on rappelle donc deux forces opposées, mais aussi complémentaires, indissociables, qui régissent donc un univers et son perpétuel mouvement. Je suis allée voir là, pour qu'on puisse comprendre toutes vos subtilités, votre créativité. Tasha, c'est qui dans votre cas?
3: Moi, c'est un peu similaire. C'est le yin et le yang, c'est Ruba Gazal et Éric Duhem et leur vision différente de la société québécoise qui, à la fois, se confrontent, mais se complémentent parce que ça les permet de se distinguer idéologiquement. Ruba Gazal qui défend un État plus interventionniste, plus grand, et M. Duhem qui dit non, il faut couper dans les dépenses de façon faramineuse. Et ces deux-là, en s'affrontant, ça permet une distinction qui peut-être mènera à un soutien du gouvernement minoritaire parce que peut-être l'un ou l'autre va faire la balance du pouvoir. Alors, c'est très intéressant que les deux se démarquent comme ça et font leur base particulière, le yin, le yang. Mais ça représente aussi, je pense, une polarité québécoise, cette éternelle discussion, la taille de l'État versus une petite taille de l'État.
1: D'accord. Alors, voilà pour le premier tour de table. On est maintenant à l'appel à la prière, Émilie.
0: Oui, l'appel à la prière, moi, je l'ai vu par rapport à Éric Duhem, parce que lorsque je regarde les chiffres des sondages, c'est vraiment fascinant. Parce que, il y a les gens qui les appuient, les gens qui ne l'appuient pas. Mais ce qui est particulier, quand on regarde les gens qui aiment ou détestent Éric Duhem, c'est très, très polarisé. C'est là où vraiment il y a la moitié, plus que de la moitié de la population, qui ont décidé qu'il y avait une image très négative d'Éric Duhem, mais sa base l'aime beaucoup. Et c'est là où je pense que c'est intéressant lorsqu'on regarde sa stratégie dans les sondages. C'est-à-dire que moi, j'ai moins l'impression qu'il essaie de convaincre les gens qui vont prendre la majorité puis d'essayer d'être premier ministre. Je pense que le premier danger pour Éric Duhaime, c'est la question du vote stratégique. C'est des gens qui trouvent qu'il fait un bien beau travail, mais par exemple, ils veulent pas de référendum, ils vont voter pour la CAQ pour essayer de, parce qu'ils peuvent pas se permettre de voter avec le cœur, mettons, puis de voter conservateur, alors que les conservateurs ont pas la chance de former un gouvernement pour le moment. Donc, c'est plus ça qui est en train de se passer quand je le regarde parler. Je me dis, c'est quelqu'un qui est très bon pour mobiliser sa base. Est-ce qu'il est nécessairement en train de faire des convertis?

0: circonscription de la région de Québec, c'est ce qui peut arriver aussi si ça devient très, très serré à la dernière minute.
1: Ce qui semble aussi s'ajouter peut-être à ces deux aspects polarisants, il y a des gens, puis je l'entendais ce matin à l'émission dans le marché de Montréal avec Patrice Masbourian, il y a comme une espèce de bassin d'électorat là, qui sonde régulièrement. Puis il y avait une femme dont les idées étaient très, très, très à gauche ce matin, oui, et qui disait, je peux pas croire que je vais dire ça, mais ça m'apparaît le politicien le plus vrai. Je suis contre ses idées, oui, mais lui... Je commence à l'aimer, puis il me parle pour vrai. Donc ça, je sais pas à quel point ça peut faire bouger l'aiguille, là, mais c'est quand même quelque chose qu'on voit apparaître chez Éric Duhaime, qui est quand même intéressant.
0: Non, ouais, c'est ça. Il y a beaucoup de gens qui ont changé énormément d'idées, puis que qui au fil des années. Mais Éric Duhaime, il dit la même chose depuis les années 2000 pour les gens qui connaissent, qui viennent de Québec comme moi.
1: Ben c'est un communicateur, et chez les communicateurs, hein, on le sait. Louis, le savait en premier. C'est la séduction fait partie de la game. Non, mais c'est dans le mix.
2: Oui, c'est dans le mix.
1: Allons-y, Louis, avec Nirvana.
2: Le mix. Oui, le Nirvana. Alors, Paul Saint-Pierre Plamondon, Pénélope, est au Nirvana quand il est en présence de Charles Millard. Et même quand Charles Millard est absent, écoutez-le parler de Charles Millard à 5 chefs une élection la semaine dernière.
3: Écoutez, il y a une mesure qui a passé complètement sous le radar de la part de Charles Millard qui est géniale. Donc, je lui laisse ses droits de propriété intellectuelle, mais je vais la récupérer. Il dit, il a raison, j'ai fait la recherche. Le pari sportif en ligne au Québec est un Far West.
2: Le pari sportif en ligne, une mesure que PSPP qualifie de géniale. Donc, de la part de M. Millard, rien que ça. Cette semaine, il a dit que le cadre financier des libéraux était rigoureux, réaliste, ou je sais pas quel qualificatif, mais en tout cas, il était très positif. Mardi, il a dit, je suis d'accord avec vous, M. Millard, au débat face à face. Donc, c'est...
1: Qu'est-ce que ça veut dire, tout ça, là? Quand quelqu'un utilise cette stratégie-là, ça dit quoi?
2: Ben, c'est l'inamoramento. Oui. L'amour inconditionnel, c'est comme c'est comme quand t'as un nouveau chum, une nouvelle blonde, puis qui laisse tout traîner dans la maison, pis c'est tellement cute pendant les 3 premiers mois. On est là avec ces deux hommes-là, c'est une bromance totale. Et bien sûr, on a besoin que le Parti libéral prenne des plumes si on veut que le Parti québécois prenne des sièges. Donc,
1: ok, Tasha, est-ce que vous voulez réagir à ça?
4: Oui, j'allais dire, c'est parce que il préfère M. Millard comme chum que Mme Fréchette, c'est-à-dire il veut que le stock de M. Millard monte et que celui de Mme Fréchette descende. Et comme ça, le PQ va passer à travers et il va gagner. Très simple.
2: Et voilà, c'est ça. Donc, c'est la bataille du 4-5-0, mais c'est parce que c'est pas subtil quand même. Mais bon, si vous les voyez se promener, puis prendre une bière ensemble, aller au cinéma ensemble, se promener dans le parc, ça se peut, c'est normal, c'est l'amour fou.
1: Le Nirvana, donc, désigne dans les religions indiennes comme le bouddhisme, oui, l'état suprême de libération où s'éteignent les désirs, la souffrance et le cycle des réincarnations. Donc, moins de souffrance, clairement, entre
2: peut-être.
1: On est toujours dans le Nirvana et on est toujours avec Paul Saint-Pierre Plamondon, Tasha.
4: Ben, oui, t'es pas de souffrance, ces deux débats-là. Si on regarde les sondages, il est au Nirvana. Après le premier, c'était clair, 38% ont déclaré que c'était le gagnant, comparativement à 14% pour M. Duhaime, 15% pour Mme Fréchette. Alors, il est aux cieux. Même au deuxième débat, quand il était plus la cible des attaques, il s'est bien démarqué. Il a conservé une posture de chef de gouvernement. Il s'est pas effrusqué. Il était pas énervé. Alors, on peut dire qu'il est au Nirvana de cette façon-là, mais il y a un petit danger parce que, et là, je mixe mes métaphores, mais Icare, qui vole trop proche du soleil et qui est trop haut, peut tomber à terre et ça peut être très dramatique. Alors, quand on est le front runner, il faut qu'on se comporte aussi d'une façon plus posée peut-être. Alors, il doit garder cet esprit-là pendant le reste de la campagne.
1: Exact. Parce qu'une fois qu'on est en haut, il y a bien des gens qui disent le seul chemin, c'est par en bas après ça, là.
4: C'est ça. Ouais, oui, exact. L'enfer est rouge, le ciel est bleu, en tout cas.
1: Tout ça. OK. Allons-y avec Allons-y avec un troisième tour de table. Émilie-Nicolas, la révélation.
0: Oui. Alors, la révélation, je pense que c'était lundi, le reportage de Thomas Gerbet sur CIFA, et puis la question de la transition technologique dans le système de santé, combien ça coûte, etc. Ça a vraiment quand même changé le ton de la semaine. Ça a changé certainement le débat de mardi soir, le face-à-face TVA pour ce qui est de Christine Fréchette. Le fait aussi que ça sorte le lundi matin comme ça, ça puisque Christine Fréchette est en train de se préparer pour les débats, ça a amené

0: et France-Hélène Duranceau à aller au front pour répondre. Et puis, ben, tant que c'est France-Hélène Duranceau qui répond, les gens considèrent que la réponse n'est pas donnée. Et donc, ça fait encore plus durer la chose dans le cycle de nouvelles. Et donc, ça, c'est bien sûr que ça, il y avait déjà peut-être un momentum pour Christine Préchet qui est en train de se casser, mais ça a donné un gros morceau. Puis ça va me permettre peut-être même de rejoindre ce que Louis disait tantôt. Moi, je le vois quand on s'attaque à la fonction publique. C'est pas nécessairement une question de causalité, mais il y a une corrélation entre les semaines où on s'attaque à la fonction publique puis les semaines où on reçoit comme journaliste des messages de fonctionnaires fâchés qui nous envoient sur des sources. Donc le fait que la semaine d'avant on se soit attaqué à la fonction publique puis que la semaine d'après il y a des mémos de sous-ministres qui se ramassent dans les inbox des journalistes, c'est peut-être un hasard complet, sauf que moi je trouve ça intéressant.
1: Oui, mais comme à l'époque, chaque fois que les conservateurs ont pris le pouvoir à Ottawa après les libéraux, il y a toujours eu un paquet de trucs qui sont sortis du gouvernement. Donc, voilà.
2: On attend que les gens se lancent en campagne pour déterrer des vieilles affaires qui auraient pu être médiatisées bien avant, mais tout d'un coup ça sort oups.
0: Les gens ont le sens du momentum.
2: Oui, exact. Ok, alors nous sommes avec nos anges dans nos campagnes. Ce sont donc Tasha Carradin, Louis Aucoin et Émilie Nicolas qui observent pour nous ce qui s'est passé pendant cette campagne à travers le prisme d'un langage, d'un vocabulaire religieux, toute religion confondue, pour rendre ça un peu spicy, comme on dit. Allons-y, Tasha, avec... Est-ce qu'on est rendu là?
1: Est-ce qu'on a un nouveau Charles Millard après les débats? Est-ce que c'est une révélation? Parce que ça fait longtemps qu'on dit que Charles Millard, il gagne à être connu. Puis les sondages commencent à nous donner cette impression-là. Ça commence à bouger l'aiguille pour lui. Et j'ai même envie de me demander, mais où est le Charles Millard beige qu'on cherchait cet été? On dirait qu'il est plus là. Écoutez-le au débat hier soir, parler à Christine Fréchette.
3: Le gaspillage à la CAQ, on dirait que vous magasinez chez Costco. Ça vient en format géant puis en paquet de 6. Nordvolt, Nemaska, Sifa, Saclic.
2: On a généré une croissance Lyon, économique.
3: Les Kings de Los Angeles.
1: Kings de Los Angeles.
2: Hey, ça,
1: C'était dans mon petit bingo que j'étais spéciale élection. Il y a des gens qui ont coché cette case-là. J'étais content. Donc, il gagne à être connu. Puis là, on a un nouveau Charles Millard qui, lui, parle à 40% d'électorats qui a déjà décidé pour qui voter, peut-être même pour lui, mais qui est pas certain, ce 40%-là qui est mobile. Alors, il raffermit un vote où il donne raison à des gens qui disent « Pourquoi je voterais libéral? Que ça donne, comme on dit? » Mais là, il leur donne des raisons. Donc, j'aime ça. Je sais pas si on va le voir jusqu'à la fin. Et il y a des électeurs, peut-être, qui font la réflexion en se disant « Tout d'un coup que le Parti québécois prendrait le pouvoir, hein, peut-être, minoritaire, tout d'un coup que le Parti conservateur faisait des gains importants, puis que là, ça devenait la balance du pouvoir. Est-ce qu'on voudrait pas avoir un Parti libéral un petit peu plus fort pour faire face à ces deux partis-là plus conservateurs, si on peut dire? Donc, il y a des réflexions qui se font dans l'électorat.
2: OK, alors Tasha a aussi choisi Charles Millard dans la catégorie de la révélation. Pour quelle raison, Tasha?
4: Ben, parce qu'il s'est révélé. Essentiellement, il n'est pas connu autant du public québécois. Et c'était sa chance de se faire connaître. Et le premier débat, il s'est démarqué sur les questions de santé. Il a attaqué surtout le bilan. Et comme Louis vient de dire, il a attaqué évidemment la deuxième soirée aussi. Mais c'était en même temps la révélation pour moi. Il paraissait, le premier débat surtout, un peu frustré à un moment donné. Moi, je regardais ce débat-là en compagnie d'un paquet d'anglophones qui comprenaient rien des mots. Juste moi qui comprenais. Mais il disait, ben, ce gars-là, là, il a l'air frustré. Alors, cette révélation-là, une révélation de peut-être une certaine frustration de faire percer son message ou de s'insérer dans le débat, je trouvais pas qu'il s'insérait autant la première soirée que le deuxième. C'était une révélation aussi. Il se développe encore comme politicien.
1: Mot parce que écoutez les débats là, Tasha le fait avec des gens qui comprennent peut-être pas 100% de français, donc ils regardent le débat plus qu'ils l'écoutent. Puis ça c'est une chose qu'on peut faire à la maison, c'est-à-dire fermer le son, mettons 5 minutes, puis dire je vais vous regarder. Vous allez voir des choses que vous pouvez pas voir quand vous écoutez en même temps.
4: Donc ils pensaient tous que Mme Fréchette avait gagné juste par ses expressions.
2: Si vous avez des amis rigolos, fermez la télé puis demandez-leur de faire des voix par-dessus les policiers. Là, ça c'est une autre soirée complètement. Ok, allons-y avec la conversion maintenant. Vous êtes deux à l'avoir choisi ce mot-là, Émilie, concernant Ruba Gazal.
0: Oui, alors Ruba Gazal a un peu le problème inverse que Éric Duhaime, qui, comme je le disais tantôt, lui cherche à vraiment mobiliser sa base et les garder au

0: patron. Pour Hubert Gazal, la conversion qu'elle doit faire, c'est d'abord justement auprès de sa propre base. C'est-à-dire que moi, je trouve qu'elle est bonne en débat. Hein. Il y a des idées très complexes que Québec solidaire doit mettre de l'avant. Pas nécessairement complexes sur le plan du fond, mais complexes dans le sens où c'est moins dans les horizons d'attente des Québécois. C'est moins des idées sur lesquelles on est habitué, dont on est habitué de discuter, notamment la question des épiceries publiques mardi. Mm-hmm. Puis je pense qu'elle reste calme, elle reste pédagogue.
1: Et on dirait qu'elle est mieux en débat qu'elle l'a été dans le face-à-face, où sa nervosité paraissait plus
0: peut-être
1: que
0: ouais,
1: pendant les débats.
0: Peut-être, mais ça reste que il y a une pédagogie puis il y a justement un espèce de garder son calme et moins d'être dans les attaques qui fonctionne bien. Le problème à Québec solidaire, c'est vraiment que je le vois sur les médias sociaux, je le vois un peu partout, des gens qui étaient impliqués dans les campagnes précédentes qui ont été démobilisés par tout ce qui tournait autour de Gabriel Nadeau-Dubois, tout ce qui tournait autour de Arun Boisy. Tout ce qui tournait autour de du entre-l'aile parlementaire puis la base militante, collectif antiraciste qui s'est fait démanteler essentiellement. Et donc il y a une question de pour ce vote là qui me fait un peu penser à complètement à une autre échelle là, mais le défi qu'a eu et qui a fait perdre Kamala Harris lors de la dernière élection américaine, c'est qu'il y a plein de gens qui sont restés à la maison. Et donc, je pense que c'est vraiment ça le défi pour Québec solidaire, c'est qu'il y a des gens qui ont des valeurs qui se rapprochent, mais qui hésitent entre aller voter ou annuler leur vote, ou voter en blanc, ou essayer de reconstruire une gauche autrement le 6 octobre. On est pris dans ces défis-là, là, sur le terrain, et ça se fait de manière ouverte. On les voit, justement, si on fouille un peu sur Facebook. Et donc, c'est très compliqué pour Ruba Gazan, non seulement d'avoir autant de bénévoles qu'elle le pourrait, et aussi de mobiliser son vote, alors que franchement, moi, je regarde en élection en termes de performance de débat, je trouve qu'il y a un décalage entre les deux là.
1: Louis, ça c'est toute une conversion là.
2: Oui, la conversion de Christine Fréchette, oui, qui s'approprie le bilan de la CAQ.
1: Exact.
2: Donc, au lieu d'arrêter, on est arrivé au bout de la stratégie où on fait semblant que François Legault n'a pas existé, que la CAQ n'était qu'un rêve.
1: Qu'elle n'était pas ministre de l'économie quand il y a eu des décisions prises. C'est comme
2: On se réveille là, puis on fait ah mon Dieu, c'est un cauchemar. Mais non, c'est pas un cauchemar, c'est vraiment arrivé. Tu sais, le mauvais feeling, tu te rends compte que c'est arrivé. Mais c'est là, à un moment donné, il y a une limite à cette stratégie-là. Elle ouvre le débat mardi en disant je ne suis pas François Legault. Donc ça, moi, j'ai trouvé ça habile et nécessaire, surtout plus qu'habile, même j'ai envie de dire. Et j'aime encore plus que j'ai entendu hier, s'approprier les bons coups de la CAQ. Je le sais, c'est grossier de dire ça, on n'a pas le droit, mais oui, ils ont fait des bons coups aussi. Ils ont fait les tribunaux spécialisés sur les violences sexuelles et conjugales. Ils ont fait une réforme des lois...
1: De la loi de la famille.
2: De la loi de la famille, exactement. Il y a des initiatives au niveau de l'itinérance, au niveau des CPE. Il y en a une série. Bon, je travaille pour la coalition Amener Québec, donc c'est à eux autres de faire le bilan. Mais il y en a, et puis elle peut s'y approprier aussi, puis elle le fait pas parce qu'on a jeté le bébé avec l'eau du bain puis le bain. Donc on est rendu là, puis Paul Saint-Pierre Plamondon fait campagne contre François Legault. Donc ça faut le nommer, faut le dire, il doit faire campagne contre Christine Fréchette, c'est elle qui se présente.
1: OK, on est toujours avec Christine Fréchette, Tasha, mais là, cette fois-ci, question du chemin de croix.
3: Ben c'est un peu la même ligne, parce que le chemin de croix, c'est essentiellement de porter les péchés de François Legault et porter cette ombre sur ses épaules. Et c'était intéressant parce que dans ce débat-là, on a réalisé pour la première fois son vrai adversaire, c'était pas Donald Trump, c'était François Legault. C'était le fantôme de François Legault. C'était essayer de se débarrasser de tous les scandales de Saclic, etc., qui la hantaient essentiellement. Et mardi, quand les autres chefs ont attaqué sur ce bilan-là, mercredi, il est revenu encore et elle n'a pas réussi à déplacer. Elle voulait déplacer sur le référendum, en deuxième soirée, le débat. Mais même là, on voyait que le fantôme sortait des limbes et l'hantait. Alors, pour elle, porter ces choses-là, est-ce qu'elle va les porter le reste de la campagne ou est-ce qu'elle va retourner le débat sur la question existentielle de Donald Trump, les menaces économiques et ou le référendum? Reste à voir.
1: Alors, dernier tour de table pour nos anges dans nos campagnes, on devrait dire dans notre campagne électorale québécoise. Émilie Nicolas, le miracle.
0: Le miracle, c'est que... ça serait en fait une possibilité, un meilleur scénario pour Charles Millière. C'est-à-dire que si Christine Fréchette continue à être sur le déclin, Millière commence à se présenter comme l'alternative au

0: référendum. Puis vraiment, essentiellement, être là comme chef de l'opposition. Ça serait un miracle dans la mesure où ses performances sont pas catastrophiques, mais sont pas extraordinaires. Puis je pense que là-dessus, on en a à peu près l'unanimité. C'est un peu ce qu'on dit en diagonale depuis le début. Mais il doit arriver à faire mieux encore pour se distinguer, profiter des difficultés de Christine Fréchette, mais aussi pour profiter du fait que, justement, on parlait de la bromance avec PSPP tout à l'heure. Là, il y a personne qui l'attaque tant que ça, là. Je veux dire, il y a le champ libre. Donc, la manière dont il a le champ libre, puis qu'il monte pas tant que ça dans les sondages, ça montre qu'il y a quelque chose qui achoppe encore. Mais il reste un débat. La campagne n'est pas finie. Il reste du temps. Mais il faudrait qu'il y ait quelque chose qui vraiment débloque pour arriver à ce que les gens disent, mais si je veux pas un référendum, l'alternative, c'est Charles Millard et non pas la CAQ.
1: Louis?
2: Oui, ben je vous parle d'un mantra, le mantra de Éric Duhaime. En fait, c'est plus une fixation qu'un mantra, une espèce de fixation sur les véhicules. Je le dis avec le sourire en coin parce que Éric Duhaime nous parle d'hydrocarbures, c'est quand il est dans les débats. Donc c'est le seul d'ailleurs qui va jusque-là. Il nous parle d'un troisième lien autoroutier. Cet été, il a fait une vidéo dans sa voiture pour montrer qu'il était pris dans le trafic de Québec. Ça a très bien fonctionné, cette vidéo-là. Et quand il est en débat, c'est des images de véhicules qu'il prend. Donc, il dit, il y en a un qui veut conduire l'autobus du oui, l'autre veut conduire l'autobus du non. Les Québécois veulent que les autobus restent dans le garage. Donc, il a même dit après, je vais barrer les portes des autobus. Donc, parce que lui, il dit, moi, je sors de ce débat-là. Qu'est-ce qu'il a dit aussi? Ah oui.
0: Mais il n'aime pas ça, le transport en commun, de toute façon.
2: 70% des Québécois qui sont pas prêts à donner les clés du char à personne. En voulant dire, on n'a pas fait notre choix de gouvernement. Donc, il y a une fixation sur les voitures. En tout cas, moi, c'est clair que je vais au salon de l'auto avec lui au mois de janvier. Ah, ben oui.
1: Donc, son mantra, lui, c'est pas, ce serait. Tacha l'a eu. OK, Tacha, on est dans le mantra, puis on est aussi dans Éric Duhaime, pour terminer.
3: Oui, mais maintenant, je repense à ça. Oui, c'est beaucoup de métaphores de voiture. Moi, c'est le mantra, c'est la taille de l'État. Il faut réduire la taille de l'État. Trop de bureaucratie, trop d'État. Et là, ça revient à ce qu'on disait tantôt. Il veut consolider son vote, sortir son monde sur cette question-là. Il répète sans cesse. Il a parlé de couper des milliards de dollars dans la taille de l'État, qui a fait sourire et ridiculiser Christine Fréchette a ridiculisé. Et aussi, ça permet cependant à ses adversaires aussi de sauter sur des choses comme PSPP a dit, quand tu déplaces un médecin vers le privé, ça crée pas un médecin supplémentaire. Tes solutions de privé, c'est pas nécessairement automatique, c'est trop simpliste. Mais quand même, pour l'auditoire de Monsieur Duhaime, qui est fatigué d'un État trop grand et trop surveillant aussi, on peut repasser à la COVID, tout ce concept-là, il fait appel à ce mantra. Trop de bureaucratie, trop d'État, votez-moi.
1: C'était très intéressant encore et éclairant de vous entendre. On prend souvent le pari de l'humour, mais à travers tout ça, on en arrive à mieux comprendre, peut-être à mieux se faire une idée, à dégager certaines des grandes idées qui sont mises sur la table ou qui sont pas mises sur la table grâce à vous trois. Tasha Carradine, analyste politique et chroniqueuse pour Postmédia. Émilie Nicolas, chroniqueuse au Devoir à Radio-Canada et à CBC. Et Louis Aucoin, président et stratège principal chez Aucoin Stratégie et Communication. On se retrouve quand la prochaine fois? Sur la semaine prochaine, bientôt. Une dizaine de jours, bientôt. Oui. Il reste deux fois. Ça va aller juste au lendemain des élections. La prochaine fois, donc le 6 octobre, ça va être fort intéressant de vous entendre. Lundi, le 28 septembre, et lendemain des élections. Donc, bientôt. Bon. Merci pour utiliser des termes plus vagues comme ça la prochaine fois. OK, merci beaucoup à vous trois.
0: Merci.
2: À la prochaine.
3: Bye-bye.

0: La course au plus beau jour de l'humanité, donc de Luis Clavis, extrait de son prochain album qui est attendu au début de l'an prochain. Ce que nous faisons maintenant, c'est nous faire trois têtes. En fait, nous faire un millier, des milliers de têtes, OK? Grâce à leurs deux têtes, là, vous qui nous écoutez, vous allez comprendre une situation dans son entièreté. On est avec Pascal Lévesque. Bonjour, Pascal.
1: Bonjour, Pénélope.
0: En studio à Québec, on est avec Mike Finnerty qui est ici à Montréal. Salut, Mike.
2: Salut, Pénélope.
0: Alors, les...
2: Et Pascal.
0: Ah, Moncton, Pascal.
1: Moncton.
0: Comment ça, Moncton?
1: Ah, une idée là, que j'ai eue avec des huîtres, là. Pour les manger, oui, là, mais pour en
0: pour
1: parler.
0: Pour le soleil?
1: Oui, justement.
0: Ah, OK, à Moncton. OK. Alors, on part d'un événement de l'actualité, puis on ratisse un peu plus large pour comprendre ça dans son entièreté. OK, alors on part cette semaine de cette controverse autour d'Ed Sheeran, donc le chanteur anglais qui doit reprendre sa tournée à Philadelphie samedi. Mais il y a des artistes qui devaient faire sa première partie qui refusent de monter sur scène avec lui. Et tout ça à cause d'un message qu'il a publié sur Instagram mardi. Il explique qu'il peut rien faire contre la décision des propriétaires de stade d'annuler Macklemore, qui était sa première partie, qui devait le suivre partout. Les propriétaires l'ont expulsé parce qu'il a pris la parole pendant un de ses concerts en scandant « Libérer la Palestine ». Et là, c'est parti en vrille, tout ça. Et c'est pas le seul cette semaine ou ces temps-ci à s'être exprimé et à vraiment avoir été annulé ensuite. Et pour faire le tour de tout ça, on est avec vous deux. Rappelons les faits, Pascal.
1: Ed Sheeran, pour que tout le monde le replace, c'est lui qui est l'auteur du succès Shape of You. Il est en pleine tournée mondiale là, du Loop Tour. Donc, c'est 59 dates prévues à travers le monde, l'Océanie, l'Amérique latine, l'Amérique du Nord. Le rappeur Michael Moore, qui détient le succès Can't Hold Us, qui devait initialement assurer la première partie de 10 concerts aux États-Unis. Il en a fait seulement 2 sur la totalité de la tournée. C'est l'actualité donc de la semaine. Donc, lui, il a joué les 4 et 5 septembre dernier au MetLife Stadium au New Jersey. Il a dit « Free Palestine », comme vous l'avez dit, la Palestine libre. Il a exprimé son soutien aux Palestiniens de Gaza et de Cisjordanie. Il a interprété la chanson « In the Hall », donc qui est une chanson qui est explicitement liée à la guerre à Gaza. Il a projeté des images des manifestations étudiantes américaines pour soutenir le peuple de Gaza. Et ben, c'est suite à ça que finalement il s'est passé quelque chose et que Michael Moore a annoncé qu'il participerait plus au reste de la tournée. Il a dit dans son message que Ed Sheeran avait subi des pressions de propriétaires et de gestionnaires de stades, notamment Robert Kraft qui est propriétaire du Gillette Stadium au Massachusetts, que Sheeran aurait été placé devant un choix, donc le retirer de la tournée ou risquer l'annulation de certains concerts. Donc, on dit ici qu'il a quand même eu un choix. Et Ed Sheeran a répondu que sa décision, ben, ça venait pas de lui, c'était le promoteur américain Messina

0: Touring Group qui a expliqué que il y a plusieurs salles qui avaient indiqué qu'ils annuleraient les spectacles si son ami faisait encore sa première partie. Mais il dit en même temps qu'il est consterné là, par le conflit israélo-palestinien, qu'il y a des opinions personnelles sur le conflit, mais il choisit de ne pas utiliser sa plateforme professionnelle pour faire de la politique. Il veut préserver les concerts accessibles à un public familial, parce qu'on le sait bien, c'est l'actualité mondiale, ça concerne pas la famille. Ça, c'était ma note éditoriale. Mais il respecte les convictions de Michael Moore, puis il estime qu'il y a des approches qui auraient pu être faites justement pour concilier finalement les deux visions. Robert Kraft, ben tu sais, je vais préciser là, d'abord, Robert Kraft, ça n'a rien à voir avec Kraft Heinz. C'est un magnat du carton, du papier, puis de l'emballage, qui possède justement un stade à Foxborough, près de Boston. Donc, c'est un homme puissant, influent. Il a confirmé que Michael Moore ne se produirait pas au Gillette Stadium, son stade, le 25 et 26 septembre. Il a dit que les propos récents du rappeur, ainsi qu'une histoire de propos et d'images antisémites, c'est lui qui dit ça, jugé profondément offensante pour la communauté juive, on fait en sorte qu'il ne voulait pas dans son stade. Il a déclaré que sa décision ne visait pas à nier la souffrance des Palestiniens, ni le droit de défendre leur cause. Il veut la paix, comme tout le monde, la fin de la souffrance et le rejet de toute forme de haine. Et en passant, Robert Kraft, c'est un homme qui a été élevé dans une famille juive orthodoxe et a investi des millions de dollars dans la lutte contre l'antisémitisme et dans les initiatives en Israël. Donc, suite à tout ça, ben il y a des artistes qui ont été solidaires avec le Moore. Donc, tous ceux qui jouaient avec Ed Sheeran dans cette tournée-là, qui faisaient la première partie, donc qui ont annoncé leur départ en solidarité, Phineas, Aaron Rowe, Lucas Graham et Boyega, le groupe qui accompagne Sheeran pour toute la tournée. Okay. Phineas, 29 ans, qui est le frère de Billie Eilish, oui, en passant. Mm-hmm. Il a dit sur Instagram que les artistes ne doivent pas être réduits au silence lorsqu'ils prennent la parole pour défendre les opprimés. Il soutient la Palestine. Et il y a aussi les mots de l'Irlandais Aaron Rowe qui a dit que le choix était particulièrement chargé pour lui. Il a rappelé l'histoire de l'Irlande, marquée par la Grande Famine, l'occupation britannique et les troubles, pour expliquer pourquoi il refuse de rester silencieux devant ce qu'il qualifie de génocide à Gaza. Donc, il agit, comme ce qu'il dit, en continuité avec ses ancêtres qui ont résisté à la colonisation.
1: Moi, je voulais vraiment ajouter sur ce côté-là que ça a choqué les Irlandais. C'est un petit pays. Et parce qu'Ed Sheeran a dit par le passé qu'il s'identifie culturellement comme Irlandais. Il y a des chansons qui sont comme Galway Girl. C'est des chansons très Irlandais de nature. Et je pense que les Irlandais, ils se disent... moi, en passant, j'ai le passeport irlandais. Ils se disent, si quelqu'un veut être Irlandais, d'accord, mais...
2: Mais c'est surtout que l'Irlande s'est prononcée avec l'Espagne, un des premiers pays à s'être prononcé pour la Palestine contre Israël.
1: Une histoire de neutralité, histoire d'opposition à ce qui se passe à Gaza, en Cisjordanie. Alors, ils se sont dit, là, comme culturellement, que Ed Sheeran, il n'est pas culturellement irlandais, c'est juste un anglais de plus. Donc, ça a vraiment choqué. Et depuis, la station irlandaise Classic Hits dit avoir retiré toute sa musique de la radio.
2: Comme, vous avez un passeport irlandais?
1: Oui,
2: je l'ai. Glissé comme ça.
1: Finnerty.
2: OK, revenons à l'origine de la controverse. Donc, ça a commencé avec cette prise de parole de Michael Moore en deux chansons. Qu'est-ce qui a tant choqué?
1: Écoutez, j'ai visionné les courts discours qu'il a prononcés le 4 et 5 septembre au stade de New Jersey. Et je vais vous faire le résumé, parce que je pense que c'est important quand même de comprendre et d'essayer de comprendre pourquoi ça t'a choqué. Il commence par dire qu'il espère que ces mots passeront le message à Gaza et à la Cisjordanie, qu'on ne les oublie pas. Ensuite, il parle de sa fille de 11 ans et de son amour fou pour elle, son ambition pour elle de grandir dans la paix et comment tout enfant a droit à ce même avenir. Il dit qu'il a le devoir de parler même si ça provoque l'inconfort. Ensuite, il dit libérer la Palestine, libérer le Liban, Cuba, le Congo, le Soudan, l'Iran et tous ceux qui habitent dans la peur de l'ICE en Amérique, la police de l'immigration. Et je pense que cette phrase-là a pu choquer certains, mais voici ce qu'il a dit. Il dit que critiquer l'État d'Israël, l'apartheid et le génocide n'est pas la même chose que de critiquer ce qu'il appelle ses frères.

0: frères et sœurs juifs. Et enfin, il interprète la chanson Hans Hall dont Pascal a parlé pendant que l'écran derrière montre des scènes de Gaza et de manifestations. Et Hans Hall, c'est
1: c'est sur cette fillette de 6 ans. Il y a un film qui a été fait sur elle, cette fille,
0: oui.
1: Cette petite fille de 6 ans. Allez voir l'histoire, c'est terrible.
0: Elle était attrapée dans une voiture. Il y avait une tank israélienne devant elle. Elle était au téléphone avec le Croissant Rouge à Gaza. Elle suppliait de l'aide. Elle a fini par mourir là, au moins aux mains de ses soldats. Donc, le film s'appelle La Voix de Hind Rajab. Alors, pourquoi ça a tant provoqué les propriétaires des stades? Selon Ilan Carr, qui a démarré une pétition contre, il est PDG du Conseil israélo-américain. Ce que Macklemore a fait est un scandale, en partie parce que les dizaines de milliers présents ne pouvaient pas choisir ne pas être exposés à ses paroles. Selon lui, il a calomnié l'État d'Israël et le peuple juif. Ilan Carr voit ses remarques comme une diffamation de sens, ce sont ses mots. Il dit que Macklemore a droit à ses opinions, mais n'a pas le droit de les exprimer sur scène devant 80 000 spectateurs. Et il maintient que prononcer les mots « libérer la Palestine » et, je le cite encore, est absolument un appel à l'extermination de l'État d'Israël et le peuple juif. La chanteuse Pink a aussi été offensée par le discours. On en parle beaucoup cette semaine. Mm-hmm. Elle a fait savoir qu'elle a été offensée sur les réseaux sociaux en publiant une vidéo d'un groupe contre l'antisémitisme qui qualifie les remarques d'affreuses et qui réclamait un remboursement pour tous ceux qui y assistaient. Et par la suite, elle a publié une série de mèmes exaspérés par les commentaires négatifs qu'elle avait reçus. Finalement, son propre message, elle clarifie qu'elle ne voulait jamais faire taire Macklemore, ni un remboursement pour les spectateurs. Pourquoi elle a partagé la vidéo, je ne sais pas. Mm-hmm. Mais rappelons que Macklemore avait déjà apparu sur scène en 2014, nez crochu, barbe noire, coupe au bol, ce qui est vrai. Mm-hmm.
1: Vous pouvez donc voir une parodie grossière, vraiment très grossière, de très juif.
0: Qui dit à l'époque, il a dit qu'il ne se rendait pas compte, mais après, il s'est rendu compte. Il a demandé pardon et elle maintient, Pink, que en tant que, je la cite, en tant que maman juive, les remarques de Macklemore m'ont fait peur et ils ont fait peur à mes proches.
1: Ok, Pascal, il y a une non-prise de parole qui a été très controversée, très soulignée, les paroles de Adèle Haenel à la grande librairie à France Télévisions que j'ai vue, donc elle les a fait. Rappelez-nous un peu le contexte.
2: Bien, on est sur France 5, c'est la grande librairie, c'est sa carte blanche, donc elle en a profité. C'est une émission qui est en direct pour dénoncer la situation
1: à la fin
2: à Gaza.
1: De chaque émission, il y a une carte blanche, il y a un auteur ou une autrice qui se rend dans la chaise de l'animateur, il cède sa place et là, ça peut être toutes sortes de choses qui sont dites. C'est dans ce cadre-là. Là.
2: Mais oui, c'est ça. Et donc, elle a profité de son micro pour dire, tu sais, qu'elle a dénoncé la situation à Gaza, elle a accusé Israël de génocide, elle a appelé à sanctionner Israël et à libérer la Palestine.
1: Et elle a parlé de complicité de la France.
2: C'est ça. Alors là, je l'ai dit, tu sais, c'est en direct. C'est le 9 septembre, mais France Télévisions a décidé ensuite de retirer le programme de sa plateforme de rattrapage parce qu'on a dit qu'il y avait une absence de point de vue contradictoire puis qu'il y a des obligations de pluralisme. Donc, cette décision-là a été dénoncée par Haenel et ses soutiens. Donc, il y a ça. On se souvient aussi, il y a quelques années, elle en pâtit encore en bon québécois, mais de Blanche Gardin, en 2024, qui avait fait un sketch qui tournait en dérision les accusations d'antisémitisme qui visaient les sympathisants pro-palestiniens. Et depuis ce sketch-là, il y a eu une traversée du désert immense. L'humoriste s'est confié là-dessus à plusieurs reprises, donc dans les médias, mais elle a été bloquée et elle est devenue toxique, comme on dit, dans tout le milieu, justement à cause de cette prise de parole-là.
1: Qui frôlait parfois l'antisémitisme, selon plusieurs.
2: Tout à fait, selon plusieurs. Mais c'est sûr que l'affaire Sharon Macklemore, ça rappelle que c'est pas nouveau que les propriétaires, les promoteurs, les diffuseurs veulent vouloir éviter qu'un spectacle devienne une tribune politique où ça soit perçu comme offensant. Puis là, je m'en vais avec Ye, Kanye West.
1: C'est ça, que, là, parce que là, il y a tout un deux poids, ouais, deux mesures. Là.
2: Deux poids, deux mesures, mais regardez, c'est parce que Kanye West, il a su bien exploiter la liberté d'expression. Donc, il est autorisé, lui, à se produire au Raymond James Stadium de Tampa, malgré des propos.

0: propos super controversés, super antisémites, alors que Michael Moore est écarté pour des prises de position pro-palestinienne. C'est quand même différent. Mais pourquoi? C'est parce que lui, dans son contrat, il a fait inclure des clauses qui empêchent des salles d'annuler en raison de ses opinions politiques, ses déclarations ou de la controverse entourant sa personne tant que le spectacle respectait la loi et les règlements.
1: Ben c'est ça, mais c'est quand même une fine ligne, même en contrat, parce que je veux dire, il a repris des mouvements et des propos nazis. Ça, en principe, ça fait partie de discours haineux, donc son contrat était vraiment béton, là.
0: C'est ça. Et le stade, ça révèle d'une autorité publique, donc la liberté d'expression garantie par le premier amendement, ben ça entre en jeu parce que c'est public. Parce que aux États-Unis, il faut savoir que la liberté d'expression, c'est protégée par la Constitution, mais cette protection-là ne s'applique que dans les instances où le gouvernement va s'y opposer. Dans le cas où les individus ou les entreprises privées, comme dans le cas du stade au Massachusetts, qui est propriété de Robert Kraft, donc c'est privé, ben c'est... Il peut décider de faire ce qu'il en veut, de ce qu'il veut entendre dans les lieux qu'il possède. Mais dans le cas de Tampa, c'est pas la même chose. C'est public. Alors oui, le contrat est béton du côté de Guillet, mais en même temps, c'est aussi public. Donc ça rajoute une couche. Mais influencé par Robert Kraft, finalement, c'est parce que ce monsieur-là a beaucoup, beaucoup d'influence. Ben, il y a toute une trolley de stades qui aussi sont...
1: C'est quand même, faut quand même dire ça, là. Libérer la Palestine, ce serait considéré antisémite, qui vaudrait une annulation. Avoir des propos positifs envers Hitler, dans les mêmes stades, c'est pas antisémite. Ou en tout cas, ça passe.
0: C'est ça. Il l'a fait mettre dans son contrat.
1: Okay.
0: C'est vraiment un paradoxe qui a sauté au visage de plein de gens donc cette semaine. Mais c'est comme je disais, c'est pas nouveau. Puis on se rappelle à l'époque Elvis, tu sais, il était interdit un peu partout parce que on jugeait qu'il était amoral. Évidemment, il a pas fait une prise de parole, il a fait une prise de bassin, on pourrait le dire comme ça. mais reste
1: c'est une prise de lutte ça, la prise du bassin.
0: Ben je sais pas. Ben non, il a pris le bassin. En tout cas, c'est parce qu'il était sexy,
1: ben oui.
0: Puis il dansait.
1: Elvis the Pelvis.
0: Il était supposé venir ici en 1957. Finalement, on a annulé sa présence parce que le clergé était bien préoccupé. Mais on a prétexté qu'on était pas, on voulait pas gérer une foule trop nombreuse. On
1: mais
0: était
1: il y
0: pas
1: avait aussi des accointances avec les communautés noires là, qui étaient comme sous-jacentes de ça aussi là, une espèce d'ouverture de ce côté-là, alors que
2: c'est
1: la société était encore fermée. Il faut aussi
2: tout
1: dire
2: fait.
1: Ça.
0: Mais il y avait tout ça, puis on peut se rappeler aussi la prise de parole des Dixie Chicks. Les Chicks, maintenant,
1: oui.
0: Un groupe country dans les années 90.
1: Contre Bush.
0: Alors qu'on s'apprêtait à rentrer en guerre contre l'Irak. Ils ont dénoncé ça, puis ils ont dit qu'il y avait honte de venir du Texas. Et ça a été une longue traversée du désert pour elle aussi. Ça a pris 14 ans avant qu'elle ressorte un album. Ils ont été un peu bannis des stations de radio country. Ça leur a fait vraiment mal.
1: Susan Sarandon, qui ne tourne plus à Hollywood depuis qu'elle a pris la parole pour les Palestiniens. Mark Ruffalo, en ce moment, qui subit toutes sortes de foudres pour ça. Donc, c'est pas les exemples sont nombreux. Le film NASA, un petit mot sur ce film-là, Mike.
2: Vous en avez parlé, je crois, mardi à l'émission, donc je ne fais pas le résumé, mais ils viennent de gagner un prix prestigieux au Festival de films de Venise. C'est fait par des Israéliens, Yuval Abraham et Rachar Zor, et c'est la prise de parole de 24 officiers du renseignement militaire, soldats et lanceurs d'alerte qui expliquaient comment les civils sont ciblés à Gaza. Ben, en réaction à ça cette semaine, et ça va rejoindre un peu ce qui se passe aux États-Unis, Mickey Zohar, le ministre de la Culture, il a dit il faut agir immédiatement pour révoquer la citoyenneté israélienne au cinéaste. Et hier, Benjamin Netanyahu a dit qu'il allait justement changer la loi pour permettre que leur citoyenneté soit révoquée. Et encore hier soir, une foule agressive s'est présentée devant la maison des parents d'un des cinéastes demandant leur exécution.
1: OK. Pascal, il y a beaucoup de choses qui se passent en ce moment. Là, on est vraiment à la croisée de liberté d'expression, responsabilité des artistes, de prendre position, censure. Il y a comme tout un cocktail en ce moment. Là.
0: Puis la question qui s'est posée là, beaucoup là, dans les derniers jours, là, c'est une personnalité connue doit-elle ou peut-elle être apolitique? Est-ce qu'il y a l'obligation de prendre position? Puis c'est Béatrice Martin, cœur de pirate, qui est une artiste et qui est aussi à la tête d'une entreprise, qui soulève très bien la question parce qu'elle a pris la parole sur ses réseaux sociaux pour parler de cette affaire-là, sans jamais nommer précisément personne. Mais au fond, ce qu'elle dit, c'est qu'elle dénonce, ou plutôt elle a déploré la mollesse de Ed Sheeran en insistant sur l'importance que argent, posture que donne la popularité, puis surtout le pouvoir d'influence.

0: qu'on lui incombait, ça lui incombait donc plus de courage. Et on dit aussi que c'est impossible d'être complètement apolitique quand on est une personnalité publique. Parce que, tu sais, il faudrait commenter tous les, faut, ça veut pas dire qu'il faut commenter tous les enjeux, mais parce que la présence publique elle-même a des conséquences politiques. Endosser une marque, faire de la publicité, c'est une prise de position politique d'une certaine manière. Et rester silencieux, ben, c'est un peu la même chose. Et c'est la question qui a été posée cette semaine.
1: Et c'est ce qu'on a vu aussi dimanche au Gémeaux, Mike.
2: Oui, dimanche au Gémeaux, Florence Lompré a dit ceci en acceptant prix pour la série Empathie. Elle disait « Je nous souhaite que le prochain gouvernement du Québec coupe tout contact avec ceux qui commettent des génocides et perpétuent la haine dans ce monde. La politique doit être un rempart contre l'horreur et pas un complice. »
1: Pourquoi, Pascal, on tient tant à cette sacro-sainte objectivité qui ne tient que dans l'absolu, là, qui dans la réalité semble pas possible une objectivité complète, parfaite, parce que l'objectivité premièrement elle est toujours à partir d'un point de vue.
0: Oui. Ben tu sais, je veux dire, même en journalisme, tu sais, on peut bien essayer d'être complètement neutre quand on n'est pas dans la chronique ou dans l'éditorial, mais c'est toujours nous qui choisissons nos sujets, mais on les choisit pourquoi ça nous intéresse, même si on le sait qu'est-ce qui est d'intérêt public et pas d'intérêt public, mais on les choisit avec l'expérience qu'on a, avec notre vécu, avec nos connaissances, et à travers ça, ben l'objectivité pure n'existe pas, mais on y tient tellement qu'en faisant de la couverture ou quand on est un artiste, quand on est une personnalité publique, le choix de se taire, le choix de rester silencieux, ben ça fait aussi partie de ce biais qui
1: mais cela dit, c'est un droit inaliénable et tous et toutes ne sont pas non plus à pointer du doigt lorsqu'elles ne prennent pas position. C'est comme tout le monde se retrouve un peu entre l'arbre et l'écorce, puis il y en a qui veulent pas prendre position, ça les intéresse pas. C'est pas
0: parce qu'on
1: job.
0: Connaît pas tout non plus, on peut pas se vanter de tout connaître puis d'être équipé pour prendre position. Puis on l'a vu beaucoup là depuis que la guerre à Gaza a été déclenchée. Oui. Il y a des gens qui ont revendiqué le fait de ne pas en parler parce que on ne possède pas cette information, puis c'est une lourde information parce que dure depuis des siècles en fait.
2: Mais de l'autre côté, il y a des gens qui, je crois, ressentent de plus en plus de pression d'en parler, parce qu'il y a autant de morts et autant de civils et autant d'enfants. J'ajoute que cette semaine, c'est pas juste sur scène. La NFL a donné une amende de 17 000 $ canadiens à un joueur des Texans de Houston pour avoir inscrit le nom de Hindra Jab sur les bandes de noir sous ses yeux lors du match de dimanche contre les Buffalo Bills. Donc, on dirait qu'il y a quelque chose qui se passe. Je sais que ça se passait avant, mais il y en a qui disent que possiblement, est-ce qu'on est devant un tournant? Les sondages montrent que les opinions se tournent plus contre ce que l'Israël fait ici au Canada et aux États-Unis. J'ai vu des commentateurs dire que ça rappelle un peu ce qui s'est passé aux années 80 avec l'apartheid en Afrique du Sud. À voir.
1: À voir, absolument. C'est pas simple tout ça. Merci de nous avoir aidé à se faire deux têtes sur ce cas précis et quelques-unes des répercussions. Certainement que ça va continuer à faire des vagues dans les prochaines semaines, assurément. On se retrouve, Pascal et Mike, la semaine prochaine.
2: Avec
1: merci
2: plaisir.
1: Beaucoup, Mike Finnerty et Pascal. C'était mon meilleur accent irlandais.
2: Belle neige.
1: Ça veut dire belle neige?
2: Oui, belle comme la neige, je crois.
1: Ah, j'adore tout ça. OK, voilà comment cette première heure se termine. Pascal sera à l'écoute de la deuxième heure. C'est une clinique vétérinaire sur cette relation, cette influence réciproque entre les animaux et les humains. À tout de suite.
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5: Ici Louis de Belleval, voici les informations. La chef de la coalition Avenir Québec, Christine Fréchette, a révélé le nombre d'emplois qui pourraient être menacés en raison de la guerre commerciale avec Washington, une information qu'elle refusait de révéler jusqu'ici. Comme nous l'explique Juliane Lapointe, une soixantaine d'entreprises sont sous surveillance.
6: Pour la première fois, la chef de la

0: coalition Avenir Québec a révélé quelle pourrait être l'ampleur des conséquences de la guerre tarifaire sur les entreprises du Québec. En répondant à une question de journaliste, Christine Fréchette a indiqué qu'une soixantaine d'entreprises sont sous surveillance et pourraient subir les contre-coups du conflit commercial entre Ottawa et Washington, ce qui représente, selon elle, 30 000 employés à risque au Québec.
1: Je veux pas être alarmiste, mais en même temps, je comprends que les gens souhaitent avoir un portrait. Et bien sûr, si la crise s'allonge dans le temps, perdure dans le temps, ben la liste risque de s'allonger.
0: De quoi faire réagir ses adversaires, le chef du Parti québécois, Paul Saint-Pierre Plamondon, le chef libéral Charles Millard, la coporte-parole de Québec solidaire, Huba Gazal, et le chef conservateur, Éric Duhaime.
2: D'arriver avec un chiffre qui n'est pas le plus optimiste des scénarios n'a aucun sens à la lumière de ce qu'elle a elle-même dit dans les deux débats.
3: Quand on fait une extrapolation du nombre d'emplois, du nombre de secteurs touchés, c'est impossible que ce soit seulement 30 000.
1: Là, elle donne des informations au compte-gouttes. 30 000 emplois à risque d'être perdus. Qu'est-ce qu'elle propose?
4: Pas faire paniquer le monde non plus. C'est des emplois à risque. C'est pas du monde qui a été mis à la porte hier, là.
0: Christine Fréchette n'a pas voulu préciser quelles régions seraient les plus touchées, selon elle. Mais les entreprises font partie de secteurs comme l'acier et l'aluminium, les pâtes et papiers, les vêtements, les meubles et panneaux de bois, notamment, comme l'indique une liste fournie par son équipe. Ici Juliane Lapointe, Radio-Canada, Montréal.
5: Les députés de Terre-Neuve et Labrador ont approuvé avec une majorité de 21-18 l'accord cadre conclu avec Hydro-Québec sur le chantier énergétique de Churchill Falls. Le vote s'est tenu à l'issue d'un débat spécial de 4 jours qui a donné lieu à des échanges animés. Patrick Butler a préparé ce qui suit.
6: The motion has been carried.
7: Victoire pour les progressistes conservateurs de Tony Wakeham.
8: I'm very proud of this agreement.
7: Le premier ministre est fier de l'entente qui vise à remplacer le contrat de 1969 de Churchill Falls avec un accord qui est plus équitable, selon lui. Le prix de l'énergie augmente et en échange, Hydro-Québec peut construire de nouvelles installations hydroélectriques au Labrador.
6: It's a little exciting.
7: Le ministre des Finances, Craig Party, se réjouit de la manne que l'entente représente pour sa province lourdement endettée. 49 milliards de dollars au cours des 50 prochaines années.
9: That's a pretty slim, razor thin.
7: Le chef libéral John Hogan souligne que le vote a été très serré. Si les membres de son caucus reconnaissent les revenus que l'entente peut générer, ils ne sont toujours pas convaincus que leur province profite pleinement de l'énergie produite au Labrador. Le NPD a aussi voté non. Leur chef Jim Dinh voulait un examen indépendant de l'accord.
10: So it's a matter of seeing past the rhetoric.
7: Une façon de voir plus clair, dit-il, est de s'assurer de signer la meilleure entente possible. Il souligne aussi que les Inuits du Labrador n'appuient pas l'entente. Ils ont demandé aux députés de s'y opposer. Les deux provinces veulent finaliser les accords définitifs d'ici la fin de l'année. Reste à voir si le gouvernement va changer à Québec lors des élections du 5 octobre. Tony Wakeham promet de travailler avec le prochain gouvernement, peu importe sa couleur. Ici Patrick Butler, Radio-Canada, Saint-Jean-Terre-Neuve.
5: Les partis d'opposition à Ottawa accueillent avec prudence l'idée d'une alliance entre le Canada et l'Union européenne. Le Bloc québécois voit la chose d'un bon œil, mais attend d'en connaître les détails, tandis que les conservateurs préviennent qu'ils s'opposeront à toute concession en matière d'immigration. Mark Carney a vanté les mérites d'une éventuelle entente qui ferait du Canada un membre associé de l'Union européenne. Christian Noël.
11: Mark Carney, au Parlement européen, semble à l'aise comme un Canadien sur une patinoire. Dans son discours, le premier ministre répond à l'offre faite hier
12: to become the European Union's first associate member.
11: De faire du Canada le premier membre associé de l'Union européenne. Une ambition, dit-il, que le Canada accueille à bras ouverts.
12: Canada welcomes this ambition.
11: Pour Mark Carney, l'idée est simple, l'Union fait la force.
12: Nos sociétés sont secouées par de nouvelles tempêtes.
11: Il propose une nouvelle alliance Canada-Europe dans les secteurs de la défense, des minéraux critiques et de l'intelligence artificielle.
12: L'intégration économique est désormais utilisée comme une arme et les droits de douane comme un moyen de pression.
11: Ce rapprochement Canada-Europe fait des vagues sur le continent américain. Une alliance risible dénigre Donald Trump, un geste hostile selon lui. Il menace de cesser le commerce avec l'Europe.
12: Et un Canada plus fort.
11: Mark Carney, lui, essaie de rassurer le président Trump.
12: Un Canada plus résilient, plus souverain va être un partenaire plus effectif avec les États-Unis.
11: Le premier ministre s'engage donc à faire preuve de transparence et de consulter le public et les parlementaires canadiens.
12: Il y aura des débats, pas un seul débat. Il y aura des discussions pendant au Parlement canadien et un vote

0: à la fin du processus.
1: Ici Christian Noël, Radio-Canada, Strasbourg.
2: Et puis enfin, Élections Albertains indique avoir reçu plus de 500 000 demandes de bulletins de vote par correspondance pour le référendum du 19 octobre. Le référendum comporte 10 questions, dont l'une porte sur la place de l'Alberta au sein du Canada. La date limite pour déposer une demande de vote par correspondance a été fixée au vendredi 25 septembre à minuit. C'était les informations.

0: Bienvenue à cette deuxième portion d'émission. Pénélope McQuaid et toute l'équipe avec vous ce matin. Et cette équipe s'agrandit. L'équipe de collaborateurs et de collaboratrices s'agrandit aujourd'hui et la semaine prochaine. Donc, ce jeudi dans une heure, ainsi que jeudi prochain à la même heure, nous accueillons deux nouvelles membres de cette équipe. Nathalie Platt, aujourd'hui psychologue et autrice, que vous lisez peut-être dans Le Devoir. Peut-être vous êtes-vous mis sous la main un de ces deux livres aussi. Elle s'ajoute à ses collaborateurs du jeudi à qui on donne carte blanche. Elle a baptisé cette série de segments qu'elle va nous proposer du bon usage. Et aujourd'hui, ce sera du bon usage de la normalité. Donc, réflexion sur ce que sont les normes et cet impératif de normalité. Et la semaine prochaine, c'est Isabelle Maréchal qui se joindra à cette équipe. Ce que nous faisons maintenant, c'est ce qu'on fait tous les jeudis à cette heure-ci, c'est-à-dire une clinique. Donc, c'est le temps de poser vos questions, de nous envoyer vos interrogations, vos questionnements ou peut-être des témoignages concernant nos sujets. Et aujourd'hui, c'est notre heure vétérinaire en compagnie de Claudia Gilbert et Sébastien Foury. Bonjour.
1: Bonjour.
0: Merci de continuer cette clinique sur les animaux avec nous.
2: Merci de nous laisser continuer.
0: Ouais, quatrième c'est... année, je crois, que
1: oui,
0: qu'on amorce.
1: On est comme dans nos pantoufles. On est arrivé dans le studio, c'est comme, bon, Claudia s'assoit là,
0: exact.
1: Moi je m'assois là.
0: C'est comme une table de famille. Tout le monde a sa place autour de cette table. OK. Alors aujourd'hui, on va explorer donc cette relation que parfois je qualifie d'osmose, l'osmose étant cette influence réciproque entre deux éléments. Et là, c'est les animaux et les humains. On entend souvent, par exemple, qu'un chien, ça fait des merveilles pour notre santé mentale ou physique, qu'avoir un chat, ça peut briser l'isolement. Un animal aussi peut bénéficier d'avoir un humain dans sa vie. Mais c'est pas un automatisme non plus, cette équation animal égale bien-être. Donc, ça va être une heure toute en nuances et très étayée par la science, parce que ce sujet est inspiré d'un livre qui vient de paraître, et ça s'appelle « Être heureux avec votre animal, ce que la science révèle, de Catherine Amiot, professeure titulaire au département de psychologie de l'Université du Québec à Montréal. Et Sébastien, tu as signé la préface de ce livre-là. Qu'est-ce que tu avais envie de dire et pourquoi tu trouves ce livre-là assez intéressant pour y mettre ton nom, en quelque sorte?
1: En fait, moi, ce que j'aimais beaucoup, c'était le côté scientifique de ces espèces de qu'en dira-t-on, de feeling, ou des choses qui avaient été prises des fois dans la science de façon très sporadique, puis on s'était fait une idée de ce que l'animal pouvait apporter à l'humain, par exemple sur la pression sanguine quand l'oxytocine produite par les chiens quand on les regarde.
0: Ou la fréquence cardiaque qui baisse quand on les flatte, ce genre de choses.
1: Puis là, on avait l'impression que c'était comme magique. Tu sais, l'animal, c'était comme le remède miracle, et puis que tout était beau, tout était le fun, puis qu'on pouvait pas en prendre un, puis qu'il n'y avait pas de conséquences à ça. Puis on travaille depuis, et Claudia et moi, et plusieurs vétérinaires dans les médias, pour essayer de réveiller le sentiment d'importance de cette décision-là de prendre un animal, puis que c'est pas parfait, c'est pas magique. Il y a plein de fois où c'est que ça va pas bien, puis que là, tout d'un coup, on a de la science à mettre là-dessus. Tu sais, c'est quoi que ça apporte d'avoir un animal, mais c'est quoi, à quel moment ça peut devenir néfaste, désagréable.
0: Plus de stress,
1: d'anxiété, tu sais. Puis le concept aussi j'aime ça le concept de on en parle de interaction positive, c'est-à-dire que comment l'humain reçoit des choses positives de l'animal, mais comment il peut amener des choses positives à l'animal. Puis aussi, au bout du compte, dans le fond, quand tu lis ce livre-là, puis j'aimerais ça que les étudiants vétérinaires le lisent, j'aimerais ça que les gens qui vont être avec les animaux toute leur vie le lisent pour qu'ils comprennent un peu que ça enlève le côté magique de la chose, mais qu'ils soient rationnels dans cette vie-là. Puis ça montre que dans le fond, l'empathie, l'altruisme, le style d'attachement sécurisant qu'on peut avoir avec notre animal, ça nous invite vraiment à la solidarité dans le fond avec les animaux.

0: tu sais, dans le fond, arrêtez de voir l'animal comme une possession, mais vraiment comme un partenaire mutuel.
1: Sébastien dit qu'il aimerait ça voir ce livre-là entre les mains des étudiants ou des gens qui travaillent avec les animaux toute leur vie. Claudia, moi, j'ai l'impression que vous voudriez mettre ça entre les mains de tous les éleveurs et éleveuses.
2: Oui, en quelque sorte. Et pas que. Moi, surtout entre les mains des gens qui ont l'intention d'adopter un animal. Ça fait vraiment écho. J'ai adoré ma lecture, là. T'as ma copie, puis il y a plein de notes à l'intérieur. Oui. J'ai adoré ma lecture. Ça fait écho à ma réflexion qui m'a poussée à faire mon balado bêtise, Le marché du chiot, qui est disponible sur Audio en ce moment, parce que elle met la science qui prouve en fait la raison pourquoi je m'inquiète. Puis pourquoi je m'inquiète, c'est qu'il y a énormément, puis on en est témoin, puis j'ai l'impression de plus en plus de gens qui ont des relations avec un animal qui les tient prisonniers.
1: Parce que ces animaux-là sont nés avec des tares, parce que ces animaux-là n'ont pas été socialisés convenablement chez les éleveurs pour toutes sortes de raisons.
0: Juste, et finalement, ils ont mal choisi des fois. C'est juste qu'ils ont été mal choisis à des mauvais moments dans leur vie par des mauvaises personnes. Puis on avait une idée romancée de ce que ça allait être. Puis on n'a rien préparé, on pense que c'est magique. Un chiot là, ça s'éduque pas tout seul. Il y a des choses qui peuvent arriver de ça qui vont peut-être empirer notre vie plutôt que l'améliorer. Mm-hmm.
2: Mais un chiot, ça s'éduque pas tout seul, c'est vrai. Par contre, on devrait pas être un professionnel du comportement animal pour pouvoir avoir un animal.
0: Non.
2: Puis c'est pour ça en fait que moi j'essaie toujours de remonter la raison du pourquoi du négatif la majorité du temps est entre les mains des éleveurs.
1: Commençons avec le positif. Mais on va aller dans toutes les nuances. On va tenter d'aller dans beaucoup de nuances aujourd'hui. Alors au Canada, c'est 60% et au Québec 52% des gens qui ont un chien ou un chat à la maison selon l'Association des médecins vétérinaires du Québec. Est-ce qu'on sait si ces gens-là sont plus heureux? Claudia.
2: Les autres. On le sait. En fait, c'est pas nécessairement. Il y a vraiment des études qui démontrent que oui, il y a des effets positifs, il y a un impact positif sur la santé physique, sur la santé psychologique, mais il y a des études qui démontrent qu'il y a pas de différence entre les gens qui ont des animaux puis des gens qui en ont pas. Et il y a vraiment des impacts négatifs qui ont été démontrés parce que il y a beaucoup de facteurs qui peuvent influencer si la relation va être positive ou négative. Puis, en fait, ce qu'il faut retenir, c'est qu'on peut pas automatiquement associer la présence d'un animal à un bien-être accru. Puis d'ailleurs, l'autrice a, pendant la pandémie, fait une étude pan-canadienne qui a été quand même assez révélatrice parce que, tu sais, c'était pendant la pandémie, là. Puis, tu sais, c'était très valorisé d'avoir un animal pendant la pandémie. Puis là, ce qu'elle a rapporté, en fait, globalement, c'est que le bien-être psychologique des gens qui avaient des animaux était inférieur à celui... à celui de ceux qui avaient pas d'animaux.
1: Mais ça doit dépendre. Un animal dans une famille ou un animal si t'es seul.
2: Exactement.
1: Ça ajoutait à la charge un animal quand tout le monde était confiné. Mais moi, sans mes chats.
2: Voilà, instinctivement.
1: J'aurais été plus malheureuse.
2: Exactement. Instinctivement, tu viens rapporter certains détails parce qu'elle a creusé, en fait, dans certains facteurs sociodémographiques. Puis ce qui lui a permis de démontrer que c'était ceux qui avaient un moins bon bien-être lié avec la présence d'animaux, c'était les femmes. Mm-hmm. Ceux qui avaient deux enfants et plus à la maison et ceux qui avaient pas d'emploi. Quand elle décortiquait les espèces animales, effectivement, avec les chiens, il y avait plus de bien-être. Puis, en séparant les groupes d'âge, chez les 18-24 ans, eux, ils ont bénéficié de la présence d'un animal de compagnie dans leur vie, là.
1: OK, c'est intéressant. Parce qu'il faut dire, Claudia, qu'il y a beaucoup, beaucoup, beaucoup d'études qui se font sur la corrélation ou sur cette influence réciproque.
2: Oui, okay. C'est ce qu'on appelle l'anthropozoologie. Puis, tu sais, en 1990, là, si on fait une recherche, là, il y avait à peu près un article qui est sur le sujet. Puis en 2026, il y en a des milliers, là.
1: OK. Sébastien, ma mère vit seule et je me demande si elle ne devrait pas avoir un chat pour lui tenir compagnie. Pas un chien parce que ça lui demanderait trop d'énergie, mais un chat en bonne santé.
0: Ouais. Puis ça, ben en fait, au départ, on pense à chat, chien, mais ça peut être d'autres animaux. Puis c'est pas un chat peut demander aussi beaucoup d'énergie, dépendant du chat qu'on a. Donc c'est pas nécessairement chat ou chien. Je pense qu'il peut y avoir des chiens qui peuvent très bien être choisis pour une personne seule à la maison, qui serait tout à fait adéquat quand on le choisit, puis comme on l'éduque.
1: Mais elle doit pouvoir sortir avec.
0: Oui, mais il y a des chiens qui vont dans les litières, qui ont des petits pipables. Donc il y a possibilité de faire quelque chose. Ce qui est important, c'est que Catherine dit dans son livre, c'est que l'animal doit pas être un facteur d'isolement. Donc on doit trouver une façon pour que l'animal soit un lubrifiant social. C'est-à-dire que elle doit pas empirer ou augmenter la réclusion de cette personne-là parce que ça doit pas remplacer les relations humaines, mais ça doit encourager cette personne-là à en parler.

0: Et là, ça a un impact négatif.
1: Ouais.
0: Mais si c'est un ajout aux relations humaines qui existent déjà, là, il y a un impact positif.
1: Puis l'autre chose qui est importante, c'est que la relation soit... L'animal a un lien positif avec le propriétaire. Donc, il faut qu'on ait choisi le bon animal, le bon tempérament. Peut-être prendre un chat adulte dont on connaît déjà le comportement. Ça sera pas une surprise rendue à l'âge d'un an. Il y a plein de refuges qui ont plein d'animaux adultes qui on connaît exactement quel est leur tempérament. Donc ça va éviter un stress, une anxiété qui vient avec l'éducation, puis d'un coup les mauvaises surprises, les maladies aussi, être sûr qu'on a une assurance peut-être pour ce genre, pour que ça augmente l'anxiété d'être capable de s'occuper de cet animal-là s'il y a des coups. Donc faut vraiment planifier les choses pour que cette personne-là ait des choses avec que du positif qui ressorte de cette relation-là.
0: Puis pour établir un lien qui est positif, ça c'est super important qu'il y ait de l'autodétermination à avoir un animal. Tu sais, c'est pas
2: ah non,
0: faire
2: c'est
0: comme moi quand j'étais ado puis que j'ai acheté un lapin à ma grand-mère puis après ça j'ai installé un aquarium. Faut pas faire ça. Faut que intrinsèquement la personne ait envie de ce lien là. Si ça vient de je pense que ça y ferait du bien, c'est voué à l'échec. Ça se peut là que ça fonctionne.
1: Je suis anxieuse et donc je vais me prendre un animal pour être moins anxieuse. C'est pas ça l'idée.
0: Ça va rendre l'animal anxieux.
1: Il faut trouver.
2: Ah, ça c'est intéressant. Ok, on va revenir à ça.
1: On va revenir, mais puis il faut aussi trouver une façon au bout du compte, faut pas que ça crée plus de problèmes que ça n'en règle. Dans le fond, c'est plus pour que la personne puisse ancrer dans le moment présent, soit plus heureuse avec le ce qui se passe dans sa vie, et non pas penser au passé ou au futur. Ça aide beaucoup dans ces cas.
2: Ok, on a ici une famille avec 3 enfants. Ils veulent un chien. Les enfants. Mais on a un horaire chargé. Je me demande si nos enfants vont vraiment bénéficier d'avoir un chien. Puis un courriel qui rentre dans le même sens. On a adopté Napa, chien d'eau espagnol, il y a 5 ans. J'ai élevé 3 enfants. Et nous avons assez bien réussi. Mais nous n'avons pas été en mesure de bien dresser notre chien. Il demeure un défi au quotidien. Réactivité aux autres chiens, aux invités, les marches sont un enfer. Médication, nombreux éducateurs canins, beaucoup d'activités mentales et physiques. Et malgré cela, la situation demeure très difficile. On adore Napa. C'est un amour pour notre famille, mais une source de conflits et de difficultés. Donc, Claudia, quelques notes là-dessus.
0: Ah oui. Ben, d'abord, c'est ça. C'est pour ça que j'ai fait le balade. Ben, tu sais, c'est exactement pour répondre aux besoins de ces gens-là. En fait, c'est que à quelque part, un animal, tu sais, surtout dans une famille qui est déjà occupée, tu sais, qui a déjà certains défis, tu sais, là, dans l'exemple, le premier exemple, là, c'est des gens qui ont un horaire chargé. Ben, il y a des facteurs de risque. Il faut évaluer ces facteurs de risque-là pour savoir est-ce que ça va avoir du positif au final ou ça va avoir du négatif. Ben, les facteurs de risque, c'est quoi? Si on a une grande famille, si notre capacité financière est pas capable de prendre, est déjà limitée, ça peut amener du stress supplémentaire. Si les soins vétérinaires sont moins accessibles, tu sais, certaines régions où est-ce que les gens ils doivent vraiment faire de la route là, pour être capable d'avoir accès aux soins vétérinaires. Là, on a parlé de l'automotivation. Si c'est pas intrinsèque, là, si c'est des parents qui achètent un chien pour leur enfant, c'est eux là qui vont vivre plus de stress.
2: Ouais, c'est ça.
0: Si eux vivent plus de stress, ben les enfants, admettons là, qui vivent moins de stress à cause de l'animal, ben ils vont vivre plus de stress à cause du stress de leurs parents qui est causé par le chien. Fait que ça s'annule tout ça finalement là.
1: Il y a aussi la sélection du chien aussi parce que souvent il y a beaucoup de mode. On a déjà parlé plein d'autres fois là, dans les rencontres qu'on a fait ici. C'est de choisir l'animal qui va aller avec notre famille. Le chien d'eau portugais, c'est un chien extrêmement énergique qui demande beaucoup. Et normalement, il était très populaire et les gens sont allés vers ces chiens-là. Puis là, idéalement, il faut en amont se dire quel genre de chien fitterait avec mon horaire, ma famille,
0: c'est
1: mes
0: clients. Ce qui est super intéressant, c'est qu'il y a une étude qui a évalué ça, en fait, l'incompatibilité ou la similarité. C'est que souvent, les gens qui ont un bon lien avec leur animal vont leur ressembler. Mais pas seulement au niveau du tempérament, aussi physiquement. Fait que ça, il y a des études qui l'ont démontré.
2: OK, je suis veuf. J'aimerais avoir un chien parce que je pense que ça briserait mon isolement. Je prendrais des marches, rencontrerais des gens. Claudia, qu'est-ce que la science dit?
0: Oui, c'est un brise-glace, ça c'est certain. C'est important là qu'il y ait plus que ça dans son besoin de vouloir un animal. Il faut que fondamentalement, finalement il ait envie de développer un lien avec un animal. Mais effectivement, il y a une étude qui a démontré que une personne, ben c'est la personne qui faisait l'étude, elle se promenait dans des lieux publics en compagnie d'un animal ou sans la compagnie d'un animal, puis elle était abordée par des personnes étrangères 20 fois plus souvent en compagnie de l'animal. Donc oui, c'est un brise-glace, ça motive à sortir

0: dehors aussi, ça apporte un certain sentiment d'appartenance parce que on s'identifie socialement à ceux qui ont des animaux. Ouais. Puis ça, c'est vraiment un élément positif.
1: Et puis il faut que ça soit pour une longue période de temps. Par exemple, il faut que ça soit juste pour jusqu'à temps qu'on trouve l'âme sœur. Puis là, après ça, on n'en veut plus ce chien-là. Ça aussi, les gens oublient que c'est 15 ans. Ouais. Mais ça peut aussi faire l'effet inverse. C'est-à-dire qu'il y a des gens qui ont des chiens qui sont comme qui ont juste pas d'allure, sont pas, ils ont pas, tu sais, ils courent partout, ils jappent, sont en laisse. Et puis là, ça a l'effet inverse, c'est-à-dire qu'ils se font isoler un peu, sont comme ils se font un peu chasser.
2: Ben oui, c'est sûr.
0: Étant donné le comportement de leur animal, mais puis tu sais, ça déborde de l'impact individuel. Hein. On sait que ça apporte un certain capital social dans un quartier, la présence des animaux, ça encourage les liens sociaux. Tu sais, les gens ils s'informent comment il va ton chien, Puis ça entraîne plus de comportements d'entraide, le sentiment de sécurité, de confiance. Fait qu'il y a vraiment un impact positif à faire une place dans notre société aux animaux, puis à faciliter en fait cohabitation.
1: Entre l'humain et l'animal. Avec ton chien, là, les gens ils te font des sourires, sont con. Tu sais, je veux dire,
2: ça dépend.
1: Ouais, bah, c'est vrai. Il y en a qui ont peur.
2: Ça dépend du chien, puis ça dépend du est-ce que le propriétaire a un sourire ou pas.
1: Ouais, mais en général, c'est plus positif. Okay. Effectivement, il y en a qui aiment pas les animaux, qui aiment pas les chiens qui sont stressés, qui changent de côté.
2: Moi, je fais la pire affaire. Je me garoche à quatre pattes devant le chien. Pire affaire. Non, ça n'a aucun sens. Si je me fais sauter d'en face, je veux juste vous dire, ça sera pas de votre faute.
0: Mais moi, je me suis habituée là. Maintenant, j'ai comme une lumière qui allume quand je saute sur un animal. Après ça, je fais un pas de recul. Je regarde la personne, je dis bonjour, comment vous allez?
2: Allô, là, c'est une extension de la personne.
1: Le
2: consentement. Mais non, mais absolument.
1: En 2026, là, le consentement, c'est important. Bon.
2: Je me suis procuré un chien. Ah, c'est ça, mais mon chien n'est pas du monde quand j'en reçois de la visite. Moi qui pensais qu'avoir un chien me rendrait heureuse.
0: Ça, j'en ai plein des exemples de ça. En fait, j'ai rencontré quelqu'un justement dans un centre d'achat qui m'a reconnue. On a commencé à discuter. Puis la personne avait acheté un chien dans une animalerie. Elle est amoureuse. Elle l'aime, là. Toute sa vie tourne autour de son chien. Puis elle a un conjoint aussi, là, les deux. Mais ils sont maintenant prisonniers parce que le chien, ben, de ce que j'ai pu analyser, la discussion qu'on a eue avait un trouble anxieux sévère. Et il y a plus personne qui peut aller chez eux. Donc parce que c'est dangereux là, il peut aller jusqu'à mordre la visite.
2: Oui.
0: Donc il y a plus personne qui va. Fait que ça les a isolés socialement ce couple là qui sont à la retraite. Ça c'est des choses qu'on voit de plus en plus fréquemment. J'ai rencontré quelqu'un sur la rue avec son chien.
2: Ça me fascine. Cette anecdote là est très parlante.
0: Ouais, c'est puis de loin là, j'ai tout de suite. Puis j'étais en train de parler avec ma mère au téléphone. Puis j'ai tout le temps de pas faire ça pour parler au téléphone en promenant le chien. Tu sais, profiter du moment, du lien avec l'animal. Mais là, bon, je parle au téléphone. Et là, j'ai vu la dame se raidir. On allait se croiser. Elle avait un chien. J'avais mon chien. Et puis, je l'ai vu se raidir et commencer à stresser. Ouais. Tu sais, j'étais capable de lire son langage
1: corporel. Son chien a dû commencer à japper à ce moment-là aussi.
0: Ben, pas encore. Non? Mais moi, je l'ai senti. Fait que je me suis retirée dans une entrée. Puis quand elle est passé près de moi, effectivement, son chien a comme vraiment voulu comme attaquer mon chien, mais c'est un tout petit chien là, tu sais. Puis la dame, elle était dans tous ses états, elle avait les larmes aux yeux là. Puis moi, j'ai fait, ok, maman, je te rappelle. J'ai arrêté la dame, puis parce que là, Frida, elle n'en faisait pas de cas, là. Fait que c'était une bonne situation. Ouais. Si mon chien avait été réactif aussi, ça aurait pas pu être possible. Mais là, j'ai arrêté la dame, j'ai dit, madame, ce qui est en train de se passer, votre chien n'est pas dangereux. Il n'est pas agressif. Oui, okay. Votre chien a peur. Puis parce que votre chien a peur et réagit de cette manière-là, vous avez peur. Puis parce que vous avez peur, votre chien a encore plus peur. Puis c'est comme un cercle vicieux, ça escalade l'anxiété de votre chien. Mais tu sais, ça, on en voit beaucoup.
1: Puis quand tu fais ça, puis là, t'arrives. Moi, je le fais des fois avec Oslo, je le vois aussi, la même chose. Les gens sont secs. Puis là, je dis, Oslo, viens, on va s'approcher. Oslo n'a pas peur des autres chiens, est capable de s'éloigner. On s'approche et là, les gens, leurs épaules tombent ici. Ils ont quasiment des larmes aux yeux. Parce que j'ai toujours. Puis là, ça vous dérange pas. Dès qu'ils se rencontrent, des fois, ils ont encore peur. Mais tout d'un coup, le chien qui était au bout de la laisse, qui avait peur des autres chiens, qui touchait jamais à d'autres chiens parce qu'il attirait toujours sur la laisse pour les empêcher de se rencontrer, tout d'un coup, ils se rencontrent. Et là, ils arrêtent de japper, ça le déstresse. Et là, maintenant, les gens, là, c'est comme si tu sortais d'une prison.
0: T'sais? Mais je l'ai rencontré encore, cette femme-là, quelques semaines, puis trois semaines, je pense, après. Ça faisait pas tant de temps, là. Puis. Elle avait un sourire. Ouais. Je lui ai donné quand même des ressources pour qu'elle puisse comme travailler avec son chien. Je lui ai dit, vous sortez jamais sans gâterie, vous faites du renforcement. Puis je l'ai référé à un bon intervenant en éducation canine. Puis ben je sais pas si elle avait eu le temps d'y parler vraiment beaucoup, mais juste notre intervention a fait en sorte que là, elle avait un sourire.
1: Ouais, ces gens-là, des fois, sont isolés à cause de ça. Et c'est là qu'on le voit. C'est que tout d'un coup, c'était comme l'animal n'est pas... Puis ils ont un sentiment d'appartenance, d'obligation.

0: vers l'animal, ils vont pas s'en débarrasser, ils vont garder toute leur vie, mais ça, ils restent dans cette petite prison-là tout le temps s'ils sont pas aidés.
1: T'sais. Mais cette personne-là se sentait coupable. Ouais. Elle l'a verbalisé, elle a dit, moi, je me sens coupable, je pense que je suis une mauvaise propriétaire d'animaux.
2: T'sais. Moi, je pense que s'il y avait des parcs à chats, il y aurait plus de couples. Dans la société. Qu'est-ce que la science dit là-dessus sur les animaux qui peuvent faire office d'application de rencontre?
1: Plein de choses. Moi, j'ai trouvé ça hyper fascinant de lire là-dessus ce que dit la science parce que c'est un investissement commun. Fait que ça solidifie les couples. Mais d'emblée, sur les applications de rencontre, les femmes... Ça les affecte, en fait. Ils vont davantage aller vers les hommes qui se mettent en...
0: qui disent avoir
1: un animal. Mmh. C'est ça. Mais apparemment que instinctivement les hommes, il y a plus d'hommes qui se mettent en scène sur leurs photos d'application avec des animaux. Puis, ça semblerait que ça fonctionne, mais l'inverse ne fonctionne pas. Mmh. Fait que c'est vraiment les femmes...
0: Une photo en chess, c'est bien. Une photo en chess avec un chat, c'est mieux, c'est ça?
1: Allez. Exact.
2: C'est bon. Si le chat cache le chest, encore mieux.
1: Puis il y a des femmes qui même vont juger du potentiel amoureux d'une personne.
2: Comment il prend soin de son animal?
1: Ben oui, mais de comment il réagit avec son animal. Fait qu'ils vont voir le lien qui va se créer. J'avoue que moi, ça m'affecte. Tu sais, les premières fois avec mon conjoint, quand j'ai vu mon chien, comme après quelques semaines, vouloir rester à la maison avec mon conjoint plutôt que de partir travailler avec moi, j'ai fait, je pensais le bon. C'est ça que ça fait. Mais un truc cocasse...
0: C'est pas remis en question, toi?
2: Non, elle a bien confiance en elle.
0: Okay, c'est bon.
2: Parfait.
1: Mais un truc cocasse que j'ai vraiment trouvé fascinant, c'est que les membres d'un couple qui ont un animal rapportent moins de réactivité face à une tâche stressante récupèrent plus rapidement après une tâche stressante. Si cette tâche est effectuée avec l'animal versus avec le conjoint.
0: Quand même.
2: OK, c'est quand même, c'est pas rien.
1: Oui, c'est une étude qui a permis de le démontrer réellement.
2: C'est vrai que plier du linge avec un chat qui ronronne, couché sur la pile de serviettes... C'est un peu moins plate.
1: Mais il y a quand même un petit pourcentage, c'est 4,5% des couples qui rapportent que c'est un irritant. Puis là, moi, tout de suite, ça m'a fait penser, admettons là, qu'il y a un membre dans le couple qui est comme un trouble obsessionnel compulsif lié à la présence de poils. Admettons,
0: hypothétique,
1: genre trop de poils dans la maison, puis aussitôt qu'il y a un poil, il y a comme un élément de panique puis d'anxiété. Ben ça pourrait avoir un effet.
0: Ton chum, écoute-tu la panique?
2: Nous sommes dans la clinique vétérinaire avec Claudia Gilbert et Sébastien Kfouri et on parle de cette influence réciproque qu'ont les animaux et les humains les uns sur les autres. Influence souvent bénéfique, pas toujours, parce qu'il y a des nuances à apporter, comme ici. Il y a quelqu'un qui a dit, lorsque ma mère est décédée, mon père est allé dans un refuge pour adopter un chat. Malheureusement, le chat était très énergique. Il montait sur les armoires, sur la table de cuisine. Mon père âgé est devenu très anxieux. On a dû trouver une autre famille pour le chat. Mm-hmm. Ici, très intéressant. Dans ma famille, lors du décès de ma mère, on a demandé à mon père, qui vivait dans sa maison à la campagne, s'il aimerait avoir un animal de compagnie. Puisqu'on en avait toujours eu un dans le passé, il a été catégorique non. On a respecté son point de vue, même si on pensait que ça le désennuierait. Je pense que la charge était trop lourde. Super intéressant. OK, Sébastien.
0: Oui.
2: Ici, c'est j'aimerais offrir un lapin à mon enfant pour qu'il apprenne à prendre soin de quelque chose de vivant pour développer un peu d'empathie envers les autres.
0: Oui.
2: Dans la préface de ce livre, je rappelle d'ailleurs que c'est sur ce livre-là qu'on se base pour beaucoup des choses qui sont dites ce matin. Être heureux avec votre animal, ce que la science révèle, donc de Catherine Amiot. Tu parles d'altruisme dans la préface. Donc, un animal peut aider à développer ça?
0: Oui, moi, je suis persuadé de ça. Puis depuis longtemps, puis je trouve ça le fun parce que Catherine le met en plus en chiffres ou avec des choses concrètes. Mais quand les enfants développent un lien d'attachement fort avec leur animal, on le sait que ça augmente leur niveau de compassion, mais aussi, pas seulement envers les autres, mais aussi envers eux-mêmes. C'est-à-dire qu'ils sont plus connectés à eux-mêmes, avec leurs émotions. Puis, ce qui est drôle, c'est qu'on se rend compte que c'est comme une espèce de de cercle vicieux, c'est-à-dire que des fois là le piège, on appelle ça le piège positif de l'anthropomorphisme. On parle souvent d'anthropomorphisme, c'est-à-dire donner des émotions aux animaux comme étant négatifs, mais ça a quand même un effet. Quand on aide un animal, on a un rétrofeedback normal dans notre corps. On produit de l'oxytocine, on produit ça nous crée un bien-être quand on aide notre animal, parce que la relation avec l'animal est comparativement à l'humain, c'est une relation de dépendance.

0: d'enseignement, le besoin de nous pour passer à travers sa vie. Et donc, quand on l'aide, on c'est comme si on s'habituait à avoir un renforcement positif à chaque fois qu'on aide et qu'on rend notre animal heureux. Et c'est donc, tout d'un coup, les personnes qui s'occupent de leurs animaux, on le sait, ils développent cette espèce d'habitude-là, ça transforme l'altruisme vraiment en une routine concrète de faire du bien aux autres, aux animaux.
1: Et de pas s'attendre en retour.
0: Exactement. Donc, c'est vraiment...
1: Oui, c'est intéressant,
0: et c'est ça qui est intéressant. C'est que on comprend que l'animal a des besoins qui sont différents des nôtres. Ça nous sort de l'égocentrisme. Ça nous oblige à s'occuper de l'animal. Et on a cette espèce de bien-être-là qui vient avec. Et on veut recréer encore ce bien-être-là dans le futur avec n'importe quel autre type d'animal, d'être vivant. Et les humains, probablement aussi, en conséquence.
1: OK. Donc, c'est intéressant cette notion d'avoir quelqu'un, quand on est jeune, qui dépend entièrement de nous pour sa survie.
0: Oui.
1: Donc, c'est intéressant parce qu'effectivement, il faut donner, il faut nourrir, il faut... Faut nourrir
2: et essayer de comprendre les autres.
1: Aller au-devant aussi parfois de leurs besoins.
0: On reçoit tellement quand on est enfant. Tout le monde est vers nous, nous rendre heureux, nous éviter du stress, nous donner du bien-être. On est comme un petit roi centré sur nous-mêmes. Puis d'avoir, de s'occuper d'un animal, on s'oublie nous-mêmes et on est heureux en faisant du bien à autrui. Et ça, je pense que ça peut pas être négatif jamais. Ça ne peut que construire une belle société, à mon avis. Quand c'est positif.
2: Mais il faut faire attention, par contre. Quand un enfant, par exemple, on veut lui donner un animal parce qu'il est anxieux, ça peut avoir... On pense souvent comme zoothérapie. Bon, mon enfant a un trouble anxieux, je vais lui procurer un animal. La zoothérapie, c'est pas juste le fait d'avoir un animal avec nous. Ça implique un animal qui a été formé, qui est un médiateur, un facilitateur pour certaines thérapies, que ce soit au niveau d'un psychologue, un ergothérapeute, physiothérapeute et tout là. Et puis, ça, en fait, on le sait là que la présence de l'animal dans ce contexte zoothérapeutique là, zoothérapeutique, ça diminue le taux de cortisol puis ça augmente l'engagement pour la thérapie. C'est un chien, normalement, c'est un chien ou d'autres animaux qui ont un lien avec la personne, l'intervenant. Et ce lien-là, il est important parce que c'est une façon pour l'animal de se retirer du stress ressenti par la personne qui reçoit la thérapie, finalement.
1: Okay.
2: Puis, fait que c'est super important. Puis, il y a une synchronisation émotionnelle entre l'enfant et le chien qui fait que si l'enfant est anxieux, le chien peut devenir anxieux et l'inverse également.
1: OK. Donc là, quelques parce que on va aller sur certaines maladies, des trucs qui peuvent se transmettre pas juste psychologiquement entre animaux et humains, on va y arriver, mais juste avant, parce que là on dirait qu'on a juste fait jusqu'à maintenant ce que les animaux apportent aux humains, mais qu'est-ce que les humains apportent ou non à son animal? Par exemple, Sébastien, ici là, on dirait que mon chat le sent quand je suis malade. J'écoutais hier Nicole Kidman en entrevue sur Instagram avec Sandra Bullock, et là, Déguisée en sorcière pour leur film qui sort, là, ils avaient des petits chatons noirs, tu sais, dans les mains, tout ça. Et Nicole Kidman racontait que le chat de sa sœur allait sur sa poitrine. Elle avait un cancer du sein et allait systématiquement se coucher sur sa poitrine alors qu'elle ne faisait pas ça avant ou avec d'autres. Qu'est-ce qu'on sait de ce lien-là?
0: La science ne permet pas vraiment de dire que les chats détectent une maladie. Même chose pour les chiens, c'est-à-dire de façon consciente.
2: Il y a des chiens quand même qui sont pisteurs pour
0: maladies. Ils ne savent pas que c'est une maladie. C'est-à-dire qu'ils vont reconnaître des changements physiologiques, c'est-à-dire une odeur différente. Par exemple, chez les diabétiques, une odeur d'acétone dans la laine qu'ils vont reconnaître. La température, si on est fiévreux, va changer. Ils vont reconnaître des changements comportementaux. On se rend peut-être pas compte, mais on met notre main à la poitrine ou on va être plus ralenti, ou on va avoir notre visage va changer. Des fois, ils vont reconnaître les changements émotifs. Donc ça, on le sait qu'ils sont capables de reconnaître ça. Et donc, là, tout d'un coup, on le sait que scientifiquement, on est capable de savoir qu'il y a une interconnexion humain-animal, c'est-à-dire que les émotions ou les changements chez l'humain ont un impact sur nos animaux qui sont avec nous parce qu'ils reconnaissent toutes ces choses-là, ils connaissent nos routines, et eux vont avoir un effet bénéfique ou négatif sur nous parce qu'ils partagent nos vies avec nous. Donc, il y a vraiment cette espèce de continuum-là entre l'humain et l'animal. C'est pas juste unidirectionnel, c'est bidirectionnel.
1: Mais d'ailleurs, on a un vétéran ici, syndrome post-traumatique, dépression. Depuis 8 ans, j'ai mon beau labrador coéquipier, un chien de service, mon premier. Mais j'ai eu plusieurs chiens dans ma vie. Cependant, ma relation actuelle avec mon chien de service est exceptionnelle. On est une équipe, je suis là pour lui

0: élu pour moi.
1: Ouais.
0: Il est un soutien moral, une présence plus que ma famille et mes amis. Ce qui nous a beaucoup aidé, c'est l'entraînement, l'éducation en jouant. Ce malgré mon état dépressif, aujourd'hui, c'est plus qu'un chien, c'est mon partner. Ouais. Et j'ai beaucoup plus d'impact positif, tant pour moi que pour mon entourage.
1: Ah oui, puis on le sait, quand c'est bien fait, puis c'est guidé, ces relations-là, puis qu'on a bien choisi l'animal, on a bien choisi le patient ou le propriétaire de l'animal qui va l'avoir, ça peut être extraordinaire comme relation.
2: Puis quand c'est ça qu'on cherche, moi, ce que je recommande, c'est de pas aller à l'aveugle, t'sais, adopter un animal, non. C'est de se faire accompagner. Mm-hmm. Accompagner par un intervenant en éducation canine.
1: Il y a des fondations qui font
2: certifié,
1: ça aussi.
2: Il ouais. y a des fondations comme les chiens Togo, ils vont chercher, ils font des chiens d'assistance, ils ouais. vont chercher des chiens dans des refuges pour faire des chiens d'assistance psychologique.
1: Ouais. La fondation Assista aussi fait ça, ouais. donc il y en a plusieurs qui le font.
2: Donc, tu sais, faut se faire accompagner pour, si c'est ça qu'on cherche, c'est possible. Mais il y a trop de facteurs qui peuvent faire en sorte que c'est pas ça qu'on obtienne au final.
0: OK. À quel point est-ce que notre état de santé physique ou mentale ou notre caractère ou notre attitude, par exemple, mon voisin est très autoritaire avec son chien. Mmh. Son chien a toujours le caquéba. Est-ce que ce chien est malheureux?
1: Bon, en fait, c'est-à-dire que le caquéba, pas parce que le caquéba, c'est parce qu'il sait qu'il y a quelque chose qui va arriver, puis souvent c'est parce qu'il ne comprend pas ce qui va arriver. C'est-à-dire que les chiens comprennent très bien le renforcement positif quand ils ont action-réaction, ils comprennent très bien. Si les humains n'interagissent pas bien avec leur animal, ils comprennent pas quand renforcer, quand punir ou quand faire. Et là, c'est là que le chien devient tout mêlé. Et là, il a tout le temps peur. Il est tout le temps malheureux. Il comprend pas ce qu'il est supposé faire. Et c'est pour ça qu'ils ont cette face-là, effectivement. Et là, c'est souvent une mauvaise compréhension du propriétaire de son animal ou des mauvaises intentions. Et ça, c'est triste quand ça arrive. C'est parce que cette personne-là n'a pas été bien accompagnée. Elle se forge après son chien. Mais le chien, il fait juste ce qui lui apporte un renforcement positif. Donc, faut juste changer ta façon dont tu donnes le renforcement à ton chien pour qu'il comprenne ce qui est supposé de faire.
0: OK, un air piteux pitou, là, il y en a un ici là qui nous écrit là depuis 2 semaines, j'ai moins de temps à consacrer à mon chien, juste une marche par jour, il y a un air piteux pitou. Est-ce qu'on peut se baser sur un petit air qui fait pitié?
2: Sur l'allure, ben en fait c'est inconsciemment, on connaît notre animal, fait quand il y a moins d'énergie, qu'il y a moins d'entrain, on le ressent
1: avec.
2: Ouais, mais tu sais ça influence un peu, mais oui, tu sais c'est sûr que si on brise la routine d'un animal, mais dans ce cas-ci, s'il y a moins de temps pour son animal, ben moi je m'inquiéterais aussi pour la personne humaine que elle-même a, parce qu'il y a, y a un impact positif là à aller à sortir avec son chien, le lien qui se crée pendant la marche, le moment présent qu'on vit quand on se connecte avec l'animal pendant la marche puis qu'on répond mutuellement à nos besoins, mais cet humain là a aussi perdu quelque chose de positif là.
1: Je me lève plus tôt pour aller faire du frisbee maintenant. Je fais 5h du matin le frisbee parce que avant c'était 6, puis j'ai plus le temps, fait que c'est 5h du matin.
0: 5h du matin.
1: Frisbee à Coslo, ouais, puis elle me regarde, elle sait quand je fais mon lait moussé là, elle sait que le frisbee vient tout de suite après le lait moussé. Fait que là elle commence à s'énerver. De ce temps-ci, c'est pas tout le temps comme ça, Penelope.
0: OK. J'ai vu mon visage tomber 5h du matin frisbee.
2: Mais l'importance de l'autodétermination.
0: Ouais. Ah oui, c'est ça, exact.
2: Je suis certaine que t'en retires du positif,
1: mais oui,
2: même
1: vraiment,
2: si tu dors.
1: Oui, c'est ça. J'ai mon petit café dans le parc, là. Ça rend ma journée beaucoup plus agréable. Ouais.
0: On a plein de courriels super intéressants. Je vous aime assez, là. Le public qui nous écrit comme ça. Mon conjoint handicapé, un labrador de Mira. On avait des services inclus, un vet qui soignait les chiens d'aide gratuitement. Ce fut le bonheur de notre vie. Arrivé à 63 et 68 ans, le proche aidant que je suis réalise tous les obstacles que poserait le fait d'avoir à nouveau un chien de compagnie. Les transports, les batailles même gagnées, les obligations quotidiennes étant déjà élevées, on pourrait plus jamais assumer. En tout cas, pas l'aidant que je suis, nous écrit Raymond. Très, très bon point,
1: ça. Puis ça vient vraiment toucher exactement ce qu'on disait au début, c'est-à-dire la sélection, de choisir, c'est pas magique. C'est pas ça règle pas tous les problèmes. Au contraire, il y a beaucoup de travail avant que ça soit facile. Et ça, faut faire attention à ça. Je trouve que c'est une bonne réflexion, ça.
2: Mais il y a une solution à ça. La solution, c'est pas tout pour bénéficier de ce lien-là. On n'est pas obligé d'avoir un animal. Okay. On peut aller faire du bénévolat dans un refuge. On peut être famille d'accueil temporaire.
0: Mm-hmm.
2: Ça, c'est
0: parfait.
1: Ben oui.
0: Ça.
2: Mais toi-même, t'as fait du gardiennage à un certain moment.
0: Ah oui, moi, je gardais les chiens. Des, des gens que je connaissais plus ou moins là sur ma page Facebook. Mais parce que je voulais voir si j'allais aimer ça un chien, mais je me suis rendu compte au bout du deuxième matin de pipi que ça se pouvait pas.
1: Ma sœur a deux jeunes enfants, puis elle a peur des chiens, puis là ils viennent marcher au slow de temps en temps, ils l'amènent au parc à chien. C'est de temps en temps, puis là ils trippent, mais elle a pas besoin d'avoir un chien pour ça là, elle a pas le temps.

0: place. Mais une fois de temps en temps, ça peut être vraiment le fun, ça peut vraiment dépanner, puis ça renforce les liens humains aussi entre ceux qui avaient besoin d'un gardiennage.
1: Ta sœur vient te voir plus souvent.
2: Oui, en plus, puis elle m'a apporté une petite soupe l'autre fois, la seule fois.
0: Pas pour le chien.
2: Non, pas moi.
0: OK, d'accord, pas pour le chien. OK. Quand Claudia et Sébastien, on vous a proposé de parler de bien-être animal puis de cette influence réciproque là qui peut exister entre nous les humains puis nos animaux de compagnie, vous teniez aussi à ce qu'il soit question des gens qui ont des santé fragiles, notamment des personnes immunosupprimées. Pardon. Qu'est-ce qu'on peut dire là-dessus, Sébastien?
2: Ben en fait, c'est parce que ça c'est parti d'une collaboration qu'on faisait avec le projet Laurent, qui est un projet qui est multidisciplinaire avec des médecins vétérinaires, des microbiologistes, des médecins, qui en fait se sont dit on va réfléchir à la façon dont on peut garder les animaux dans les familles des personnes qui sont immunosupprimées. C'est-à-dire que ça partait de Laurent qui est le fils d'une vétérinaire qui avait besoin d'une transplantation de foie, et leur médecin leur a dit ben débarrasse-toi de ton chien, il y a des risques qu'il te transmette des parasites ou des maladies et tu devrais pas en avoir parce que c'est dangereux pour toi, parce que tu es immunosupprimé. Puis là, ils se sont dit, mais c'est quoi les études réellement qui disent que c'est dangereux? Puis c'est quoi qui est dangereux réellement? Puis les bénéfices pour Laurent d'avoir son chien ou ses chats, étaient tellement forts pour lui qu'il revenait de sa chimio, il était coincé à la maison, il pouvait pas aller jouer dans le parc. Ben, pourquoi se débarrasser de l'animal alors qu'on n'a pas tant d'informations que ça? Donc, ce qu'on s'est rendu compte, c'est qu'il faut connaître plus quels sont les risques, travailler plus les médecins, les vétérinaires, les intervenants et les patients ensemble pour éviter justement se débarrasser de leur animal. Et donc là, on est là pour dire, ben c'est quoi les dangers réellement d'avoir un animal lorsqu'on est immunosupprimé, puis c'est quoi être immunosupprimé, puis comme ça, puis s'assurer que les vétérinaires sont tous au courant. Moi, tous les vétérinaires de mes groupes d'hôpitaux ont été formés, ils ont eu des conférences là-dessus, puis ils vont poser des questions à leurs clients pour dire, hey, êtes-vous immunosupprimé? Si oui, ayons cette discussion là sur quelles sont les choses qu'il faudrait que vous fassiez à la maison pour éviter que votre animal soit un problème pour vous.
1: C'est surtout ça, c'est d'établir des recommandations qui permettent de, on le connaît, il y en a un risque, on va l'étudier adéquatement, puis on va étudier quelles sont les recommandations qui permettent de minimiser ce risque-là pour être capable d'aller chercher les bénéfices, mais de bien connaître quels sont les bénéfices pour être capable de faire un bilan. Ouais.
0: Mais Claudia, ta fille est immunosupprimée et vous avez un chien.
1: Oui, mais j'avoue que ça a été un peu compliqué parce que j'étais le genre de personne qui avait plusieurs espèces d'animaux en même temps chez moi, évidemment. Puis il y a pas tant d'espèces que c'est simple parce qu'il y a des zoonoses, des maladies transmissibles entre l'animal et l'humain pour toutes les espèces. Et pour la majorité des gens, ce n'est pas un problème. Le risque est minime parce que quand on attrape cette zoonose là, l'impact est limité. Tu sais, c'est pas si grave. Tu sais, moi j'avais pas peur de ça avant. Mais effectivement, avoir un chien, c'était ce qui était le plus simple pour moi parce que j'ai un meilleur contrôle. On a un contrôle sur, tu sais, je suis capable de dire, j'ai choisi un chien d'un éleveur qui ne donne pas de nourriture crue à ses chiens. Donc, ses reproducteurs à lui ne sont pas porteurs de certains micro-organismes qui peuvent être pathogènes pour nous. Il fait aussi une bonne prévention des parasites. J'ai fait une culture de sel sur mon chien quand je l'ai eu. Je me suis assurée qu'il y avait un protocole de prévention des parasites. Je brosse les dents tous les jours. Je vais pas dans les parcs à chiens avec ce chien-là. Et puis, tu sais, je m'assure de pas lui donner d'os, tu sais, de sous-produits, des gâteries de sous-produits animaux qui peuvent souvent être contaminés avec des agents pathogènes. Ben, je m'assure de pas lui en donner. Puis, j'ai trouvé des alternatives.
0: L'idée, en fait, de parler de ça aujourd'hui, c'est qu'on estime, selon Statistique Canada, qu'il y a environ 14% des Canadiens et des Canadiennes de 15 ans et plus qui ont un système immunitaire affaibli. Donc, ça fait bien du monde. Ça peut faire jusqu'à 6 millions de Canadiens. Il y a des gens autour de nous qu'on croise dans ces situations-là pour qui, effectivement, il y a certains éléments qui peuvent être un problème, Claudia.
2: Ça, c'est 15 ans et plus. Parce qu'on considère que les enfants également prépubères sont à risque, sont immunosupprimés aussi d'une certaine façon. Peut-être pas autant que d'autres qui prennent des médicaments chimiothérapeutiques, etc., mais ils ont quand même un risque plus élevé de contracter des parasites, la salmonellose, donc des maladies qui peuvent être transmises aux personnes immunosupprimées. Les enfants
1: enceintes
2: aussi sont considérés immunosupprimés.
1: Les femmes enceintes, les personnes âgées, c'est plus que ce qu'on pense, parce que oui, si on dit, bon, les personnes qui sont atteintes du sida, qui ont le cancer, le diabète, qui ont un problème de malnutrition, qui prennent des médicaments pour certaines conditions, comme la colite ulcéreuse, des agents chimiothérapeutiques, des médicaments pour prévenir les rejets de greffe,
2: À la limite, même les pompes à la cortisone ont un petit effet local immunosuppressant.
1: Asthmatique.

0: Ouais. Donc, tu sais, tout ça, mais si on pense à ça, des fois, c'est dans les membres de notre famille, il y a une personne qui a cette condition-là ou qui va éventuellement l'avoir. Tu sais, je peux ne pas avoir de problème, mais une fois que je suis enceinte, c'est une autre histoire par contre. Et les gens qui viennent à la maison ou qui gardent notre animal, des fois, on y pense pas, tu sais. Mes parents qui viennent chez nous passer un week-end, tu sais, il y a un impact, faut y penser à ça quand...
1: Quand on a des discussions avec les clients en salle de consultation, souvent on pose la question, êtes-vous ou quelqu'un de votre famille ou quelqu'un qui est en contact avec votre animal immunosupprimé? Puis là, premièrement, des fois, c'est comme, c'est quoi immunosupprimé? C'est qui? Je sais pas c'est qui est immunosupprimé. Puis souvent, ils nous disent, non, mais pourquoi donc? Et ben, pourquoi vous posez la question? Mais parce que souvent, on oublie ou on n'en parle pas ou on fait pas des analyses de sel pour savoir est-ce que nos parasites, est-ce qu'il y a des parasites dans les selles de notre animal, de notre chat, de notre chien, même s'il va pas à l'extérieur. Nous, on a fait le test, tous nos employés, tous les employés de nos hôpitaux, on a fait le test de sel, pas nos selles, mais les selles de nos animaux.
2: Okay.
1: Et on s'est rendu compte qu'il y a 25% des animaux de nos employés qui leur donnent les médicaments préventifs, qui font attention, qui sont dans le milieu, 25% ont certains types de parasites dans les selles de leur animal. 1 sur 4. C'est fou, là.
0: On donne une certaine impression de protection en faisant de la prévention des parasites parce que, tu sais, on a beaucoup de nos clients qui donnent des médicaments antiparasitaires à chaque
2: mois. Il y a plein de gens qui vont nous dire, ben pourquoi je fais ça, pourquoi je dépense ça.
1: Mais
0: les vaccins puis les médicaments pour les parasites, on les donne, mais il y a aucun qui fonctionne pour tout. Donc, puis tu sais, ça fonctionne pas pour les...
2: Ça dépend du parasite.
0: Exactement,
1: Sinon, on va donner 5 molécules différentes.
0: Salmonellose, là. Préviens pas ça.
2: Allons-y quand même rondement avec plusieurs questions, d'accord, dans les dizaines de minutes qui nous restent. Sébastien, ma femme est enceinte. Est-ce que ce serait sage de se débarrasser de notre chat? Je lisais que les femmes enceintes sont plus à risque de contracter les maladies transmises par les chats.
1: Bon, ça, c'est le plus ancré comme... en fait, la toxoplasmose, qui est en général la base de cette recommandation-là, elle va souvent arriver chez les jeunes chats qui chassent à l'extérieur, si on est en contact avec les selles de l'animal, donc si on manipule la litière, si on touche les fesses de notre chat à la limite, donc il faut les risques sont minimes. Si je joue dans le jardin, c'est plus à risque d'attraper la toxoplasmose que si tu flattes ton chat qui va pas à l'extérieur. OK, donc faut pas capoter là-dessus, c'est juste que oui, effectivement, la toxoplasmose peut avoir des effets fatals ou à grand risque pour le fœtus. Donc, le chum ramasse la litière. De toute façon, c'est souvent le chum qui ramasse la litière. Donc, mais moi, dans mon couple, ça a été souvent le chum qui ramasse la litière.
2: Hey, moi, jamais.
1: C'est le commentaire, mon oncle.
2: Non, mais ça dépend vraiment des couples.
1: On passe le commentaire. On est ça. On peut s'effacer, on peut pas reculer à la radio. Et puis après ça, donc pas manipuler la litière, se laver les mains, ne pas laisser le chat dormir dans le lit. Donc, c'est vraiment d'adapter son comportement.
2: Pour tous les gens immunosupprimés?
1: Oui, tous les gens immunosupprimés. Pas de manger de nourriture crue et de pas le donner de nourriture crue à son chat.
0: Okay. Ouais. Mais tu sais, il y en a beaucoup plus qu'on pense des chats qui ont la toxoplasmose, mais c'est surtout les chatons. Fait qu'enceinte, on n'adopte pas un chaton pendant qu'on est enceinte.
2: Mais est-ce qu'on se débarrasse du chat qu'on a?
0: Non. Okay, puis, tu sais, la litière, on s'entend, là, quand on vide la litière, on se lave les mains après. Mm. Mais quand on joue dans le jardin, ça se peut, là, qu'on suit une carotte sur le bord de notre pantalon puis qu'on prenne une bouchée. Oui. C'est ça qui est le risque.
2: Oui.
0: Parce que, tu sais, je regarde, moi, là, quand je suis tombée enceinte, là, la première journée que je savais que j'étais enceinte, j'ai eu à gérer un petit chaton, en urgence, qui avait des signes neurologiques. Puis, à un moment donné, il m'a griffé, il était comme en panique, le petit chaton. Puis, à un moment donné, j'ai fait, la toxo. Puis j'étais dans mon premier trimestre de grossesse. Puis j'ai eu des tests après, parce qu'ils font les tests là, chez les femmes enceintes. Puis non seulement je l'avais pas attrapé, mais de tous les risques que j'ai pris dans ma vie envers les chats, je n'avais jamais été en contact avec la toxoplasmose à date jusqu'à présent. Okay. Et j'en ai eu des zoonoses.
1: On a manipulé des cacaches.
2: Mon enfant est immunos... attends une minute. J'irai sur cette autre question, Sébastien. Traitement de chimio, traitement de radio, pour l'entourage d'une personne qui revient à la maison, il y a des précautions à prendre.
1: Oui.
2: Laver la toilette, le salon, les comptoirs, ce genre de choses-là. Puis les animaux, on les prend, on couche avec. Qu'est-ce qui se passe avec quelqu'un qui a un traitement de chimio ou de radio?
1: Mais en général, les gens qui retournent à la maison après un traitement de chimiothérapie, d'ailleurs, c'est des isotopes radioactifs qui ont très très peu de radioactivité. C'est pas très ça radioactive pas très loin,
2: mais
1: donc c'est très court.
2: Je connais des gens qui se sont dit, prenez pas votre enfant dans votre bras en revenant là.
1: Ouais.
2: Votre grande fille.
1: Ouais.
0: Mais c'est quelqu'un en développement encore. Ce sera la même chose pour des animaux, des jeunes animaux. Je ferais plus attention.
1: Okay, puis c'est souvent les excréments, les sécrétions qui sont riches en isotopes, donc qui sont à risque. Donc c'est pour ça qu'on nettoie la toilette, on fait attention. Donc, les précautions de base qu'on prend pour nous-mêmes,

0: ou
1: pour dormir avec son chat.
0: Pour nos
1: c'est
0: moins recommandé. Okay. Il y a des animaux aussi qui, par exemple, on a des médicaments en crème. Là. On a beaucoup d'animaux qui, quand on les a sur nous, les estrogènes en crème, les thyroïdes, les animaux vont l'absorber. Quand on les a sur nous, on les prend sur nous, ils peuvent absorber ça. On a eu des chiens,
1: la cortisone. Elle aime tellement quand je me mets ma pompe d'estrogène.
0: Ça a un impact.
2: Oui,
0: et puis ils l'absorbent beaucoup. Et des fois, ils vont lécher la crème. Là, ils vont absorber l'estrogène. Et l'estrogène, pour un chat, c'est pas bon. Fait que,
1: j'allais pris une petite lichette une fois de temps en temps.
0: Il faut juste limiter ça parce qu'on a vu des animaux qui, à long terme, développaient des conditions médicales causées par hormonale due aux crèmes de leur propriétaire.
2: Les chiens qui boivent dans la toilette, là, fermer le bol. Parce que,
0: surtout si on revient à notre traitement de radioactif.
1: Comment on nettoie des griffes? Parce que ça a l'air beaucoup de se passer par les griffes, parce que la litière, ben là, on parle surtout des chats, mais même les chiens, là, ils vont dans un carré de sable, il y a eu des excréments d'animaux, whatever, ils reviennent. Ça se nettoie-tu des griffes? Comment on prend? Nous, on peut bien se laver les mains,
2: mais c'est ça. On peut pas leur demander, en sortant de la litière ou en revenant dehors, de se laver les pattes, là, tu sais. Fait que, on doit le faire nous-mêmes, là, mais on n'est pas, tu sais, on va pas prendre l'habitude de toujours le faire. Mais s'il y a une personne qui est immunosupprimée dans la famille, tu sais, moi, là, ça arrive que je vais prendre une démarche avec mon chien, puis que je suis allée dans des endroits où il y a plus d'animaux, puis en rentrant à la maison, je lave les pattes de mon chien, ça arrive régulièrement. Les chats, faut couper les griffes, vider la litière plus souvent, comme ça, quand ils grattent dans la litière, ben c'est, ils ont moins de chances de gratter dans des excréments qui sont déjà présents dedans. Puis on peut, pour des personnes qui ont vraiment des problématiques, j'ai beaucoup vu des personnes malades ou des personnes âgées qui ont la peau extrêmement fragile. Puis les griffes, ça même juste, tu sais, le chat fait pas exprès, mais juste en étant couché sur les jambes de la personne, le chat a peur de quelque chose. Il s'en va, puis là, c'est ça. Donc, on peut mettre des soft paws, là, des petites plastiques là, pour protéger les griffes.
0: Puis, dernière chose, chez certains clients, on va recommander des bains de pieds, c'est-à-dire qu'on peut mettre un peu un bac avec des bains de pieds quand le chien rentre de l'extérieur, il passe les pattes dans le bain, on l'assoit là ou on le reste debout là, on lui nettoie les oreilles, on le garde quelques minutes et ensuite, il rentre dans la maison, on fait sécher les pieds. Donc, ça peut se faire de façon relativement facile. Ça, c'est souvent, on vire pas fou, c'est pour les gens qui sont immunosupprimés dans les maisons, éviter les risques de contamination.
2: Ça existe là, j'en ai vu là plusieurs cette semaine dans les boutiques, même chez dans un rayon grande surface là, un petit pot qui a la forme, tu sais, c'est un petit pot qui a comme une bouteille d'eau là, puis à l'intérieur il y a plein de petits pics en silicone, puis je mets un peu d'eau. Moi j'en ai un, je mets de l'eau là-dedans, pattes de mon chien dedans, je l'essuie comme une fois après, tout va bien.
1: Qu'en est-il des maladies pulmonaires? Maladies pulmonaires et chats, litière, poils, chiens, tout ça. Est-ce que c'est à proscrire?
0: C'est pas à proscrire. On fait attention. C'est-à-dire que, d'ailleurs, les maladies respiratoires, tous les gens qui ont des maladies respiratoires sont très sensibles aux irritants qui sont en aérosol. Donc, ça, on va faire attention. En fait, il y en a pour qui les chats et les chiens, ça n'a aucun impact. Puis c'est vraiment la plus la matière inorganique. Donc, les poussières, les acariens de maison, des fois, c'est pire que le. Donc, je pense qu'il y a des fois, il y a des accumulations de risques ou d'allergènes dans l'air ou d'irritants dans l'air qui, là, peut-être le chat, c'est juste l'allergène de trop, ça peut arriver, mais il y a peut-être d'autres choses qu'on peut éliminer, c'est-à-dire avoir un meilleur contrôle des acariens, avoir des litières qui sont non poussiéreuses, donc il y a comme plein de choses qu'on peut faire. Et ça, on en parle évidemment avec mais les infections pulmonaires sont relativement rares associées aux animaux, c'est plus des irritants de l'asthme ou des bronchites chroniques.
1: Ça
0: peut arriver, mais c'est souvent plus des parasites d'animaux qui peuvent avoir un impact pulmonaire chez les jeunes enfants ou chez les personnes immunosupprimées, mais c'est très rare.
1: De façon générale, si on a une santé fragile, il est très possible de continuer à vivre avec des animaux.
0: Allez sur le site du projet Laurent, ils ont tous les comportements à adopter lorsqu'on est immunosupprimé. Qui est immunosupprimé? Comment on fait pour le savoir? Est-ce qu'on l'est nous-mêmes? Quelles sont les ressources qu'on peut avoir? Et puis qu'est-ce qu'on devrait prendre comme précaution avec notre animal? Et puis vraiment, ça, il y a vraiment une checklist de choses à faire.
1: Je présume que ça doit être la même chose pour le cancer. Il doit avoir de l'information qui se trouve pour d'autres problèmes de santé. OK, je veux juste finir sur ces deux courriels-là qui sont vraiment beaux. C'est le même. OK, un courriel. J'avais un oiseau à la maison et mes parents l'adoraient, nous écrit Louise. Pour Noël, je leur ai donc acheté un oiseau élevé à la main. À partir de ce jour, je ne les ai plus jamais entendu parler de leur maladie ou de leur médication. Seules les finesses de l'oiseau étaient le centre de nos discussions. OK, là, il y a un autre courriel. Ben, c'est peut-être le même, je sais pas. Mon père de 94 ans s'est retrouvé aux soins palliatifs à l'hôpital et on nous a dit qu'il n'en avait que pour 24-48 heures. On a eu l'autorisation de l'hôpital, avec le hockey du vétérinaire, pour apporter l'oiseau dans sa chambre. Mon père est finalement resté 28 jours au lieu que plutôt que 24-48 heures. Et durant cette hospitalisation, le coquatiel femelle a pondu 4 œufs alors qu'elle n'en avait jamais pondu un en 3 ans à la maison.
2: C'est sûrement la luminosité à l'hôpital.
0: Ben moi, je pense qu'il y a quelque chose d'un petit peu magique. Moi aussi, t'es tellement rationnel, Claudia. Moi, je pense que c'est la magie du moment. Je pense que c'est la...
1: C'est les deux. Ah, oh, puis ici, il m'est arrivé de me réveiller le matin avec mon chat collé à ma tête à chaque fois que je vivais de la grande anxiété au travail.
0: Oh, ouais. Ça, c'est des belles affaires poussées. Puis moi, je me rappelle, le père de ma femme, elle avait le cancer du pancréas, puis on avait aussi amené son chien Billy dans la chambre d'hôpital avec le l'accord. Il y avait ses traitements, tout ça, pendant que j'étais vétérinaire. Puis ça, là, il était complètement... il faisait des allers-retours dans le... Tu sais, il perdait conscience souvent. Puis quand le chien était là, il est resté... je pense qu'il était un des moments qui a été les plus éveillés. Il a reconnu son chien Billy. Tu sais, c'est les animaux, on cet effet-là sur les humains. On le sait, il faut juste que ça soit bien fait.
1: Je vous invite à lire, si c'est pas déjà fait, Les grues volent vers le sud. C'est un livre qui est sorti au printemps et qui raconte l'histoire d'un vieux monsieur dans un pays nordique qui vit avec son chien et son fils veut lui enlever son chien parce que le monsieur se fait vieux et lorsqu'il prend des marches avec, il peut se perdre en forêt et se blesser. Donc c'est toute cette relation-là qui se passe. C'est très, très beau. Mais surtout, on vous recommande Être heureux avec votre animal, ce que la science révèle, de Catherine Amillot, c'est chez PUC 360. Donc, c'est ce sur quoi on s'est basé aujourd'hui pour cette chronique, cette clinique, en fait, je devrais dire, sur l'influence réciproque entre humains et animaux. Sébastien Fourry, Claudia Gilbert, ça a été un vrai plaisir de vous retrouver. Merci infiniment.
0: Merci.
1: C'était vraiment super. Et merci à vous pour vos questions. Elles sont toujours si pertinentes. Bonjour, Alec.
3: Bonjour, Pénélope.
1: Alors, qu'est-ce qu'il y a dans une demi-heure à Midi Info?
3: Mark Carney qui a livré un discours au Parlement européen à Strasbourg ce matin à notre heure, qu'on baptise déjà en Europe comme le discours de Davos 2.0, donc le tome 2 après avoir fait un grand discours très remarqué en Suisse l'hiver dernier. Ben là, on est dans l'application de ce discours-là. Alors, on va en parler avec un député européen qui a assisté à ce discours, voir comment on perçoit ça en Europe, ce rapprochement avec le Canada. Nous, on comprend pourquoi on veut aller vers l'Europe, évidemment, en raison des États-Unis. Pourquoi eux veulent se rapprocher du Canada? Donc, on va parler de cette question-là.
1: Ouais,
3: du prix du diesel également, qui est extrêmement cher ici et partout dans le monde. Ça commence à créer des problèmes, d'ailleurs. On va aborder également ce sujet-là.
1: D'accord, alors on vous écoute, Alec. Bonne émission.
3: Merci beaucoup.
1: Voilà comment cette deuxième heure se termine. Si vous restez, ce que nous souhaitons ardemment, vous allez découvrir une nouvelle membre de cette équipe. Nathalie Platte se joint à nous. Il sera question de normalité, de ces normes qui font pas toujours notre affaire. À suivre après les infos.
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12: Ici Louis de Belleval, voici les informations. La chef de la coalition Avenir Québec, Christine Fréchette, a révélé le nombre d'emplois qui pourraient être menacés en raison de la guerre commerciale avec Washington, une information qu'elle refusait de révéler jusqu'ici. Comme nous l'explique Juliane Lapointe, une soixantaine d'entreprises sont sous surveillance.
13: Pour la première fois, la chef de la coalition Avenir Québec a révélé quelle pourrait être l'ampleur des conséquences de la guerre tarifaire sur les entreprises du Québec. En répondant à une question de journaliste, Christine Fréchette a indiqué qu'une soixantaine d'entreprises sont sous surveillance et pourraient subir les contre-coups du conflit commercial entre Ottawa et Washington, ce qui représente, selon elle, 30 000 employés à risque au Québec.
5: Je veux pas être alarmiste, mais en même temps, je comprends que les gens souhaitent avoir un portrait. Et bien sûr, si la crise s'allonge dans le temps, perdure dans le temps, ben la liste risque de s'allonger.
13: De quoi faire réagir ses adversaires, le chef du Parti québécois, Paul Saint-Pierre Plamondon, le chef libéral Charles Milliard, la co-porte-parole de Québec solidaire, Hubert Gazal, et le chef conservateur, Éric Duhem.
6: D'arriver avec un chiffre qui n'est pas le plus optimiste des scénarios n'a aucun sens à la lumière de ce qu'elle a elle-même dit dans les deux débats.
14: Quand on fait une extrapolation du nombre d'emplois, du nombre de secteurs touchés, c'est impossible que ce soit seulement 30 000.
5: Là, elle donne les informations au compte-gouttes. 30 000 emplois à risque d'être perdus. Qu'est-ce qu'elle propose?
15: Pas paniquer le monde non plus, là, c'est des emplois à risque, c'est pas du monde qui ont été mis à la porte hier. Là.
13: Christine Fréchette n'a pas voulu préciser quelles régions seraient les plus touchées, selon elle, mais les entreprises font partie de secteurs comme l'acier et l'aluminium, les pâtes et papiers, les vêtements, les meubles et panneaux de bois notamment, comme l'indique une liste fournie par son équipe. Ici Juliane Lapointe, Radio-Canada, Montréal.
12: Les députés de Terre-Neuve et Labrador ont approuvé avec une majorité de 21-18 l'accord cadre conclu avec Hydro-Québec sur le chantier énergétique de Churchill Falls. Le vote s'est tenu à l'issue d'un débat spécial de 4 jours qui a donné lieu à des échanges animés. Patrick Butler a préparé ce qui suit.
16: The motion has been carried.
17: Victoire pour les progressistes conservateurs de Tony Wakeham.
18: I'm very proud of this agreement.
17: Le premier ministre est fier de l'entente qui vise à remplacer le contrat de 1969 de Churchill Falls avec un accord qui est plus équitable, selon lui. Le prix de l'énergie augmente et en échange, Hydro-Québec peut construire de nouvelles installations hydroélectriques au Labrador.
16: It's a little exciting.
17: Le ministre des Finances, Craig Party, se réjouit de la manne que l'entente représente pour sa province lourdement endettée. 49 milliards de dollars au cours des 50 prochaines années.
19: That's a pretty slim razor thin.
17: Le chef libéral John Hogan souligne que le vote a été très serré. Si les membres de son caucus reconnaissent les revenus que l'entente peut générer, ils ne sont toujours pas convaincus que leur province profite pleinement de l'énergie produite au Labrador. Le NPD a aussi voté non. Leur chef Jim Dinh voulait un examen indépendant de l'accord.
20: So it's a matter of seeing past the rhetoric.
17: Une façon de voir plus clair, dit-il, est de s'assurer de signer la meilleure entente possible. Il souligne aussi que les Inuits du Labrador n'appuient pas l'entente. Ils ont demandé aux députés de s'y opposer. Les deux provinces veulent finaliser les accords définitifs d'ici la fin de l'année. Reste à voir si le gouvernement va changer à Québec lors des élections du 5 octobre.
18: Prepare to sit down with any government in Quebec.
17: Tony Wakeham promet de travailler avec le prochain gouvernement, peu importe sa couleur. Ici Patrick Butler, Radio-Canada, Saint-Jean-Terre-Neuve.
12: Les partis d'opposition à Ottawa accueillent avec prudence l'idée d'une alliance entre le Canada et l'Union européenne. Le Bloc québécois voit la chose d'un bon œil, mais attend d'en connaître les détails, tandis que les conservateurs préviennent qu'ils s'opposeront à toute concession en matière d'immigration. Mark Carney a vanté les mérites d'une éventuelle entente qui ferait du Canada un membre associé de l'Union européenne. Christian Noël.
21: Mark Carney, au Parlement européen, semble à l'aise comme un Canadien sur une patinoire. Dans son discours, le premier ministre répond à l'offre faite hier
22: to become the European Union's first associate member.
21: De faire du Canada le premier membre associé de l'Union européenne. Une ambition, dit-il, que le Canada accueille à bras ouverts.
22: Canada welcomes this ambition.
21: Pour Mark Carney, l'idée est simple, l'Union fait la force.
22: Nos sociétés sont secouées par de nouvelles tempêtes.
21: Il propose une nouvelle alliance Canada-Europe dans les secteurs de la défense, des minéraux critiques et de l'intelligence artificielle.
22: L'intégration économique est désormais utilisée comme une arme et les droits de douane comme un moyen de pression.
21: Ce rapprochement Canada-Europe fait des vagues sur le continent américain. Une alliance risible dénigre Donald Trump, un geste hostile selon lui. Il menace de cesser le commerce avec l'Europe.
22: Et un Canada plus fort.
21: Mark Carney, lui, essaie de rassurer le président Trump.
22: Un Canada plus résilient, plus souverain va être une partenaire plus effective avec les États-Unis.
21: Le premier ministre s'engage donc à faire preuve de transparence et de consulter le public et les parlementaires canadiens.
22: Il y aura des débats, pas un seul débat. Il y aura des discussions pendant au Parlement canadien et un vote à la fin du processus.
21: Ici Christian Noël, Radio-Canada, Strasbourg.
12: Et puis enfin, Élections Alberta indique avoir reçu plus de 500 000 demandes de bulletins de vote par correspondance pour le référendum du 19 octobre. Le référendum comporte 10 questions, dont l'une porte sur la place de l'Alberta au sein du Canada. La date limite pour déposer une demande de vote par correspondance a été fixée au vendredi 25 septembre à minuit. C'était les informations.

0: Demain à cette heure-ci, nous allons prendre des nouvelles de la France et le retour de ce segment Douce France qu'on fait une fois de temps en temps avec Katia Chapoutier qui est là-bas, journaliste et réalisatrice, et avec Pascal Brouard qui est réalisateur et documentariste. Donc on va vous tenir au courant de ce qui fait beaucoup jaser la France, notamment à 6 mois des élections. Donc on fera ça demain. C'est le moment de la chronique du jeudi. Donc dans cette case-ci de la semaine, on propose à des collaborateurs, collaboratrices de faire part de leurs observations. On leur donne carte blanche. En fait, évidemment, on les a choisis pour leur diversité. Des fois, on parle de techno, on a d'alimentation, on parle de vie numérique. Des fois, on va se poser des questions d'ordre plus philosophique et psychologique. Et c'est ce qu'on va faire aujourd'hui. Et on est immensément heureux ici dans l'équipe de l'accueillir dans la grande famille de l'émission. Nathalie Platte, bonjour.
1: Bonjour, Pénélope.
0: C'est un plaisir parce que moi, j'entendais Nathalie à d'autres micros. Puis j'étais comme, son don chanceux. Alors, c'est à nous d'être chanceux de vous avoir parmi nous. Donc, je rappelle Nathalie, psychologue, chargée de cours à l'Université de Sherbrooke, chroniqueuse au devoir et autrice de plusieurs livres, dont le très, très beau Mourir de froid. C'est beau, c'est long, c'est délicieux. Et chaque chronique ou chaque chroniqueur ou chroniqueuse a comme son shtick, là, tu sais, son angle. Et vous avez choisi de faire ça. Moi, j'adore le titre du bon usage.
1: Oui.
0: Donc, à chaque fois, ça va être du bon usage de quelque chose.
1: Ouais.
0: Pourquoi cette idée-là?
1: Ben, là, ça fait un peu pompeux, là. Je veux dire tout de suite que je me positionnerai pas en celle qui nous dit comment bien utiliser les choses. C'est plutôt un clin d'œil à quelque chose que j'aime beaucoup faire, je pense, dans toutes les prises de parole que je fais, qui est de rendre apparent quelque chose qui est là, mais qui est latent. Bon, je suis psy, je suis fascinée par ce qui n'est pas vu, l'inconscient, on va l'appeler vitement comme ça. Et donc, ce que j'aime, c'est, par exemple, prendre un concept, puis on l'utilise vitement, puis il finit par recouvrir, paraître un peu comme un concept bouchon, un peu fermé. Puis ce que j'aime, moi, c'est l'ouvrir, puis qu'on se rende compte à quel point on baigne dedans. Et donc, on commence là ce matin avec un de ces concepts-là.
0: Donc, du bon usage de la normalité.
1: Ouais.
0: Tu sais, un petit concept, là. Une petite affaire réglée vite fait en 2 minutes.
1: Ah, je pense que c'est mon sujet préféré, Pénélope. Parce que je pense que c'est une des choses à laquelle on est le plus inconscient dans notre culture, dans notre société.
0: À quel point on est normé,
1: puis à quel point on embrasse ça, à quel point on veut être normaux. Et à quel point ça a envahi toutes les sphères de notre vie. Puis ça, c'est très particulier à notre époque puis à notre culture, je pense. Donc moi, j'adore quand on peut juste se rendre compte de ça.
0: Parce que je présume que comme psy, vous entendez souvent, est-ce que c'est normal? Est-ce que je suis normal?
1: Tout le temps.
0: Ah ouais.
1: C'est comme ça qu'on arrive souvent en psychothérapie. C'est rare que quelqu'un dit je souffre, j'aimerais te parler de ma souffrance. Il y a des choses qui, par exemple, pour les enfants, quand les parents amènent les enfants, il y a un grand saut qui s'est passé. Ça fait seulement bientôt 25 ans là, que je pratique, mais seulement dans ces 2 décennies-là, il y a eu tout un glissement. Quand on venait me voir au début des années 2000, on me disait, bon, mon enfant, on me parlait de ce qu'il vivait. Il a mal au ventre, il veut plus aller à l'école, il est inquiet. Je suis pas capable d'y parler. J'aimerais ça que tu lui parles, puis j'aimerais ça comprendre ce qu'il a. Maintenant, si mon enfant a tel diagnostic, j'aimerais que tu lui donnes des outils pour qu'il gère. Soit son anxiété, soit... Je sais pas si vous remarquez le glissement. On a technicisé énormément aussi tout notre langage autour de nos souffrances. Mais tout ça, c'est parce que on pense que dès qu'on souffre, on n'est pas normal, on n'est pas normaux. Donc, c'est la question de base qui fait qu'on arrive en psychothérapie en voulant trouver la bonne manière de redevenir normaux. Or, ce qui est le plus intéressant, c'est vraiment ce qui se passe à côté de la norme, là. Puis la norme, c'est super culturel aussi. Ça change, là, selon les époques, selon...
0: Mais tantôt, vous disiez, Nathalie Platte, que vous avez l'impression que cette question de la normalité, puis on est-tu normal, puis on est ennormé, puis on embrasse ça, sans trop se poser de questions. Vous dites, c'était pas comme ça, il y a 2000 ans? On voulait pas être...
1: On voulait appartenir.
0: On sortait si les femmes par exemple sortaient de la norme.
1: Oui.
0: Mais c'est plus particulièrement propre à notre époque et à nos cultures.
1: Je pense que oui, c'est quand même un problème occidental. C'est un problème aussi qui marche main dans la main avec le capitalisme. Donc le capitalisme.

0: il a l'âge qu'il a. Donc, il y a 2000 ans, c'était différent. Hier, vous avez reçu à votre micro Charles-Antoine Barbeau-Meunier, le psychiatre sociologue dont j'ai beaucoup apprécié les propos. C'est
1: excellent.
0: Ben oui, on l'aime tellement. Mais justement, lui a fait ressortir le désir d'appartenance. Donc,
1: À travers un diagnostic.
0: Bon, on pourrait penser qu'il y a des ponts entre les deux. Puis il y a 2000 ans, je pense que tout le monde voulait appartenir. Il y a toujours eu une marge, puis des gens qui faisaient partie du groupe social normé. Ça va. Peut-être que ce qui est différent à notre époque, c'est le fait que là, la norme, elle a vraiment envahi toutes les sphères de notre vie, notamment notre intimité. Mmh. Ça fait pas longtemps qu'on a des guides pour savoir comment bien vivre notre vie sexuelle.
1: Exact. Moi, je pense à la sexualité tout de suite parce que c'est comme, c'est quoi? C'est combien de fois par semaine, docteur, que c'est normal de faire l'amour?
0: Exactement.
1: C'est ça, c'est vraiment quelque chose là, qui revient souvent. Nous, on fait des cliniques sexologiques ici, puis c'est quelque chose qui revient. Est-ce que je suis normal? Puis on essaie de désencombrer cette idée-là, là, cette congestion autour de la norme. Là. Mais c'est vrai dans l'intimité, donc sexuelle, mais d'autres formes aussi d'intimité.
0: Ben, la parentalité, notamment. Mmh. Quelle aventure, ben la sexualité et la parentalité partagent peut-être ceci du fait que c'est très intime. Et quand on se présente à notre enfant dans notre rôle parental, on peut pas vraiment se cacher. Hein, c'est comme quelque chose dans lequel on est dans un très, très grand dévoilement de soi. Puis ça, moi, ça m'inquiète quand on est en train de normer ces zones-là, ces espaces-là, dans lesquels, finalement, tout ce qu'il y a, ben, c'est un sujet, c'est une personne qui va rencontrer une autre personne. L'aventure parentale, c'est une aventure. Donc, c'est écrit où, là? Depuis quand on vit des aventures dans lesquelles on souffrira pas, puis qu'on n'aura pas le goût de tout lâcher à un moment donné? Il me semble que c'est la description même de l'aventure. Mais là, maintenant, c'est un projet, puis il faut pas l'échouer, ce projet-là. Et donc, moi, ce que je vois, par exemple, en clinique, c'est des enfants qui, à un moment donné, traversent l'existence, souffrent un peu, parce que ça va pas mal ensemble. Mmh. Là. Et là, quand ils arrivent pour confier ça à leurs parents, il y a une panique chez le parent, parce que c'est pas normal.
1: De souffrir quand on est enfant, par exemple.
0: Par exemple.
1: Ou de souffrir quand on a des sous, ou de souffrir quand on n'a pas de problème de santé, ou de juste souffrir.
0: Ou de juste souffrir.
1: C'est pas normal.
0: Voilà.
1: Mais l'inconfort aussi est devenu souffrance.
0: Oui.
1: Alors que l'inconfort et souffrance, ça devrait être pas nécessairement si, ça peut être rapproché.
0: Absolument.
1: Mais c'est pas la même chose.
0: Ben c'est pas la même chose. C'est vrai qu'il y a un degré. Il y a une question de, oui, de tolérance qui est différente pour chaque personne. Mais rapidement, on va sortir de soi aussi. C'est-à-dire que quand on vit quelque chose à l'intérieur de nous, on va être très très tenté d'aller chercher un expert qui nous raconte ce qu'on vit. Puis ça, ben, ça a des effets très positifs. Là. La psychologie et la sociologie ont mis dans les mains des gens un paquet d'outils pour se comprendre, mais aussi en même temps pour sortir d'eux-mêmes. Alors qu'on a toute une expertise à l'intérieur de nous. Là. On a notre monde à nous, on a notre propre mystère personnel aussi. Puis je dirais qu'on passe de plus en plus de temps dans les cabinets parfois de psy à juste défaire des injonctions de normativité pour arriver à soi. Et ça, c'est particulier quand même.
1: Mais c'est vrai que quand même dans notre intimité, qui en principe devrait être l'endroit, en tout cas, mettons, intimité de soi à soi, qui devrait être l'endroit où toutes les laideurs sont possibles.
0: Oui.
1: Parce que c'est même utile à notre équilibre là, d'aller puiser dans ces zones très, très sombres. Quand même ça, on a envie que ce soit normé puis qu'on s'auto-norme nous-mêmes. Ça laisse pas beaucoup de voies de passage.
0: Ben, ce qu'on échappe là, là-dedans, Pénélope, je trouve, c'est notre authenticité puis notre liberté. Ça, c'est deux petits mots là, mais c'est des mots énormes. Mm. On est la seule espèce animale qui peut, je dirais, dompter son déterminisme. C'est-à-dire qu'on est déterminé par toutes sortes de conditions, nos conditions sociales, nos traumatismes. Mais on est la seule qui peut s'extirper de ça en usant de sa liberté, en fait. Puis quand on échappe, puis que même dans des lieux où on est censé devenir plus libre, comme par exemple un bureau de psy, on cherche à devenir plus normé, là, il y a comme un détour là qui est inquiétant. Et le psy, moi, j'aime bien aussi des fois nous secouer les puces, les psys, pour que on n'échappe pas ça non plus, ça tombe pas dans notre angle mort, qu'on est utilisé dans cette chaîne-là, les psys, de normativité. Parce qu'on peut se mettre à avoir un discours dans lequel on va dire aux gens comment vivre, donner des conseils, des trucs, des outils. C'est pas mauvais, ça. Sauf qu'en même temps, notre rôle, est-ce que c'est vraiment de dire

0: contexte dans lequel on est, cette épée de Damoclès qui est le capitalisme,
1: oui.
0: C'est vrai que ça doit beaucoup envahir votre métier parce que on vous demande, puis peut-être que c'est devenu une auto-norme aussi pour vous, de rendre vos patients, patientes fonctionnels.
1: Exactement.
0: À l'intérieur d'un certain système.
1: Oui.
0: Alors que oui, forcément, par le travail éventuellement, tant mieux si ça se rend à ça,
1: oui.
0: Mais que ce n'est pas la fonction principale de votre travail.
1: Non, non, on a une fonction de soutenir des révolutions, nous, parfois. Puis faut se le redire. Et puis on n'a pas non plus à mettre les gens plus en souffrance qu'ils ne le sont, c'est-à-dire en les obligeant à être non, mais tu ne seras pas authentique si tu retournes au travail. C'est pas ça. Moi, je suis pas contre la fonctionnalité.
0: Mm-hmm.
1: Par contre, par exemple, on va souvent parler de rétablissement. Notamment quand on a eu un épisode d'hospitalisation puis qu'on a brisé, notre psyché là elle s'est défaite en lambeaux là pour différentes raisons. On va parler de rétablissement, puis j'aime l'étymologie. Rétablissement, ça veut dire retour à l'état antérieur.
0: Oh, des fois c'est pas ça qu'on veut.
1: Ben si notre psyché s'est défaite en lambeaux là, c'est parce qu'il y a une transformation qu'il faut qu'ils viennent, puis on va reconstruire quelque chose qui va inclure l'épisode dans lequel on s'est tout défait. Donc, il y a aussi dans la norme actuellement un refus complet de la vulnérabilité, puis du mou, puis de la passivité. On aime triompher, on aime surplomber. Ça, c'est normal. Hein, quand on gère bien. Gérer, c'est un mot économique, là. C'est pas un mot psychologique, là. T'sais, comment je fais pour gérer ma dépendance? T'sais, déjà, moi, il y a plein de choses que je veux ouvrir là-dedans. Ben, est-ce que tu es vraiment dépendant ou il y a comme une passion pour quelque chose qui se passe? Ou puis est-ce que tu dois vraiment la gérer ou la traverser, la vivre? Donc,
0: gérer ses émotions.
1: Hey, gérer ses émotions.
0: Ça, je pense qu'il n'y a pas une journée où j'entends pas moi-même dans ma tête me dire gère tes émotions ou que j'entends pas ça dans le discours autour.
1: Ben moi j'aimerais ça que vous gériez pas vos émotions.
0: Peut-être vous, mais peut-être des gens autour qui aimaient ça que je les traverse plus silencieusement. On va dire ça comme ça. Nous sommes avec Nathalie Platte, autrice, psychologue, qui s'ajoute à l'équipe donc à peu près au mois ou aux cinq semaines dans ce créneau-ci. Ce sera du bon usage de. Et aujourd'hui on est dans le bon usage de la normalité avec selon vous deux groupes les plus touchés par cette, et là je vous cite, folie de la norme, c'est-à-dire les parents et les adolescents.
1: Oui, j'emprunte le titre Folie de la norme à un congrès où je suis allée à l'Association psychanalytique française. Ça fait déjà quelques années, mais j'avais beaucoup aimé ça, la folie de la norme. Donc, on est un peu fou de la norme et de notre désir de normalité. Je vais parler plus des parents parce que vous avez beaucoup parlé des adolescents hier avec avec Charles-Antoine, puis mais disons simplement que les adolescents, évidemment, cherchent l'appartenance et la norme va rentrer là-dedans, c'est sûr, quitte à s'en inventer une norme, quitte à s'en inventer une autour d'un diagnostic. Donc, on redira
0: c'est
1: pas
0: le sujet
1: tout ça.
0: Bien, ouais.
1: Mais les parents m'inquiètent et j'en suis. Donc, je ne regarde personne de haut, mais on est quand même la première génération de parents, ou la deuxième, disons, à prétendre qu'on ne transmettra pas de trauma à nos enfants dans toute l'histoire de l'humanité. Moi, je nous invite à une humilité. On va se rasseoir un peu dans l'histoire. C'est une belle intention. Je l'entends souvent, briser la chaîne.
0: Qu'est-ce que vous voulez dire? Parce que vous n'avez pas vécu le trauma de la guerre? Parce que vous avez, qu'est-ce que vous voulez dire, les premières ou deuxième générations à prétendre ne pas transmettre de trauma?
1: Ah, ben, parce qu'on est les premiers à avoir les outils psychoéducatifs et psychologiques, puis à embrasser ce projet-là qui consisterait à, par exemple, on entend souvent ça, briser le cycle.
0: Oui, absolument.
1: Et briser le cycle de la violence, des abus, c'est très noble, et ça, je le souhaite, parce que s'il y a quelque chose qu'on peut normer, c'est quand même, bon, tout ce qui est violence sexuelle, abus, négligence, évidemment, ce ne sont pas des bonnes pratiques parentales. Mmh. Et c'est très noble de vouloir s'engager dans un désir de ne pas retransmettre ça. Mais ça va beaucoup plus loin que ça dans la tête des parents. Il faudrait que nos enfants, selon cette norme-là, cette injonction-là, ne ressentent absolument rien de nos propres blessures d'enfants.
0: Mmh.
1: C'est impossible et ça nous rend un peu fous. C'est-à-dire que on va vivre énormément de culpabilité comme parents dès qu'on va s'attraper dans quelque chose où on est en train de faire comme notre parent que nous on est allé déconstruire en psychothérapie.
0: Fait que là on fait
1: oh mon Dieu, je suis comme ma mère ou je suis comme mon père. Et là je pense qu'il faut qu'on prenne une grande respiration collective là en 2025, 26.
0: T'es comme ta mère ou t'es comme ton père.
1: Oui. Oui. Je pense.

0: qu'on est comme nos parents, qu'on le veuille ou non, c'est il y a des traces de ça dans l'ADN.
1: Mais oui, on se rend compte là qu'on porte nos arrière-arrière-arrière-arrière grand-mères.
0: Absolument.
1: En nous, là.
0: Oui, et le terrain de liberté qu'on a, c'est de conscientiser tout ça, c'est de le mettre en langage. Moi, je dis souvent aux parents dans le bureau, l'idée là, c'est que ton hangar en arrière là, dans lequel tu mets toutes tes affaires sombres, soit le plus connu possible. Tu sais que t'en as un, mais tu le connais. Parce que ton enfant, là, il va te le révéler. C'est ouais. Sa job numéro un, surtout entre 12 et 18, là, je vous dirais, je suis là-dedans. Je suis, oh! J'avais oublié un petit coin sombre ici, mais j'en suis au courant.
1: Oh mon Dieu, ouais.
0: Mais ça devient beaucoup plus excitant, je trouve, de le voir comme ça, beaucoup plus vivant, plutôt que de se dire, non, mais moi, je dois être parfait, soit avant d'avoir des enfants, on entend ça, je dois avoir réglé tous mes traumas avant d'avoir des enfants, ouf, ou je dois être parfait auprès de mes enfants pour qu'ils n'aient rien à me reprocher. Moi, je pense que ça crée d'autres symptômes, finalement. Ça nous donne une symptomatologie beaucoup plus dans le contrôle. On le voit d'ailleurs chez les enfants, chez les adolescents, on a beaucoup plus de psychopathologies qui tournent autour de l'anxiété et du contrôle. Je pense que c'est une espèce d'emballement de ça. C'est-à-dire que les parents sont en autocontrôle, puis on se fait répondre quand on est souffrant par des outils, par des techniques. C'est rare qu'on descend dans la souffrance avec notre enfant ou qu'on se montre à notre enfant comme étant pas glorieux. Mais moi, il y a rien qui me touche plus que ça, honnêtement. Des parents, des enfants, mais ça peut être des couples aussi ou des amis, mais des gens qui font, je l'ai vraiment échappé, je ne suis pas le parent de l'année aujourd'hui, je suis désolée. On n'a pas idée de ce que ça donne comme espace à l'enfant. Juste comme adulte, là, Pénélope, pensons si nos parents à nous, là, ils nous disaient, ce qu'ils reconnaissent qu'ils auraient aimé mieux faire ou, ça nous fait du bien, ça nous répare comme adulte, même si on les a vécus, possiblement, les traumas.
1: Oui, exact. Mm. Oui, c'est ça, parce que moi, je prends ça un peu à contre-courant ou à rebrousse-poil, ok, Nathalie Platt, de ce que vous dites, parce que parfois un parent qui est en contact avec son trauma, qui ne le cache pas, mais qui l'est, parce que là on parle encore là, il faudrait être juste assez en contact avec pour que ce soit sain, pas trop en contact avec parce que là il y a des débordements pour l'enfant. Moi je pense que les gens qui nous écoutent, si leurs parents leur ont parlé de leur trauma, c'est aussi un trauma que les enfants ont fini par porter pour leurs parents en partie.
0: Ouais.
1: Possiblement. Ça fait partie des possibilités.
0: Entièrement.
1: Si c'est pas enfoui, mais c'est vrai que lorsque c'est enfoui, ça se dévoile sous d'autres symptômes. Vous l'avez dit, ça va trouver une façon de sortir.
0: On n'y échappe pas.
1: Ça va trouver une façon de sortir.
0: Oui, puis le début de votre phrase, c'est faudrait. Qu'est-ce qu'il faudrait faire? Puis c'est ça, pis c'est là que j'aime nous attraper. On est tous là. Tu sais, je veux dire, à la minute où on ouvre un problème, puis qu'on voit que, comment on va faire avec ça? Notre premier instinct, c'est, ben, comment qu'on fait pour que ça arrive pas? Moi, ce que j'aime faire, c'est, mais ça arrive.
1: Exact.
0: On est dans une histoire qui est commencée avant nous. On va faire du mieux qu'on peut pour, je dirais, digérer ce qui n'a pas été digéré par les générations antérieures pour transmettre le moins de charges possible à nos enfants. Mais il faut aussi se dire que même si on est des bons parents, même si on est des bonnes personnes, on risque d'en échapper. Et ce n'est pas automatiquement grave. C'est important, mais peut-être pas automatiquement grave. On a vraiment le piton très sensible à l'erreur, à la faute. Puis ça, ben c'est parce qu'on est dans une société de performance. Là. Ça, c'est sûr et certain. On n'a pas le droit d'échouer. Et surtout pas dans des domaines aussi importants que les relations intimes. Mais moi, je pense qu'il faut qu'on se redonne le plus de langage possible autour du « j'aurais aimé ça faire mieux ». C'est ce que j'ai fait. Puis, qu'est-ce que ça t'a fait? Bon, qu'on puisse se parler, c'est pas magique. Mais c'est quand même ça, nos outils. Puis, tu sais, nos outils, au fond, j'aime ça aussi qu'on se rassoie aussi dans cette humilité-là. Les professionnels sont assez simples. Des mots, du temps, de l'espace, une rencontre authentique. C'est avec ça qu'on travaille. Donc, on peut bien avoir toutes sortes de modèles qui nous expliquent les choses. C'est
1: toutes
0: super
1: guides,
0: intéressant.
1: Toutes sortes de tutos. On est beaucoup dans ça, là.
0: À partir de la grossesse, ça commence. Et ça nous sort de nous-mêmes.

0: mais on est, c'est normal d'être terrifié là quand on a un humain là entre les mains, puis on fait oh mon Dieu, va falloir que moi avec mes failles, mes compétences, mes zones d'ombre, je garde cet humain vivant premièrement, et deuxièmement que je ne le scrappe, je mets des guillemets pas trop.
1: On avait déjà fait un sujet là-dessus, comment scraper, c'était vraiment ça le terme qu'on avait utilisé, comment scraper ses enfants le moins possible.
0: Ouais.
1: C'était pas comment pas les scraper, c'était juste le moins possible.
0: Ben partons du fait qu'on les élève à partir de nos failles.
1: Et aussi dans un système autour de nous, de vous, pardon, les parents, qui prend de plus en plus de place, auquel on participe, mais c'est des humains brisés existent dans un système qui les brise et qui est lui-même brisé.
0: Totalement. Oui, puis les enfants vont porter ça encore plus fort là, que nous, les adultes.
1: Donc, en terminant, en quelques secondes, tu sais, moi, une grande question existentielle en quelques secondes, Nathalie, vous allez voir, c'est ma spécialité. On fait quoi avec cet impératif de normalité quand on est un parent?
0: On pose pas la question, on fait quoi?
1: On vit quoi?
0: J'ai répondu à la question existentielle.
1: J'adore ça.
0: Mais c'est ça, on y va tout le temps. Nous sommes des humains qui traversons l'existence. On faut qu'on revienne là. On trouvera pas de moyen d'échapper à ça. Plus on veut y échapper, plus on va souffrir.
1: Ça, c'est sûr.
0: Plus
1: ça,
0: on va rajouter à notre souffrance existentielle de la souffrance de notre époque. Et il faut célébrer le petit côté qui est en dehors de la norme aussi. Célébrons ça. Spécialement la chose qu'on s'est fait dire qu'il fallait gérer, là. Embrassons-la.
1: Nathalie Platte, j'ai déjà hâte au prochain bon usage de quelque chose. C'était fabuleux. Je suis vraiment contente que vous joigniez à l'équipe.
0: Tout plaisir pour
1: moi. Vous serez au Festival international de littérature à Montréal, donc le FIL, avec une soirée collective intitulée Résister, avec entre autres aussi Véronique Côté et Anne-Marie Olivier au Théâtre Outremont. Donc c'est le 25 septembre. Et on continue à vous lire, bien entendu, dans Le Devoir. On peut aussi retrouver vos livres Chronique d'une main tendue ou Mourir de froid, c'est beau, c'est long, c'est délicieux, en librairie. Merci infiniment.
0: Merci.
1: Alors voilà comment notre émission de jeudi se termine. Une petite dernière, une grosse dernière demain avec notamment la bande des quatre qui sera là, et ça nous fera un immense plaisir de vous retrouver. Au revoir tout le monde.
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6: Ici Émilie Perrault, c'est jeudi, c'est donc l'heure de Polydôme avec Dominique Tardif. Salut Dom!
7: Bonjour!
6: Qui vient de trouver son micro.
7: Oui, qui était loin de ma bouche.
6: Ben, très contente que t'aies trouvé le chemin jusque-là avec mon chaise.
7: Non, mais je commence à trouver mes aises dans ce studio.
6: Oui, tranquillement. Oui, après 5 saisons, là, je me dis, on lâche pas lui.
7: On
6: ça s'en vient, il se passe quelque chose. Dorénavant, donc Polydôme, ça veut dire qu'on s'ouvre à des amis d'ici musique.
7: À toutes sortes de plaisirs.
6: Toutes sortes de plaisirs. Et cette semaine, c'est notre collègue d'ici musique, Sarah Hébert, qui est avec nous, avec son magnifique bolo. C'est donc dire qu'on va être dans la musique country avec toi, Sarah. Très contente que tu sois là, Sarah.
8: Merci de m'inviter.
6: Ben, je t'ai déjà reçue à l'émission en tant qu'autrice, et on te connaît aussi pour les magnifiques pages couvertures de livres que tu illustres. Récemment, il y avait celui d'Éric Dupont, Les Princes Charmants. Donc, si vous avez vu ce livre-là en librairie, sachez que c'est Sarah Hébert qui est derrière la création. Et sachez que c'est une très grande connaisseuse de musique country.
8: Oui.
6: Alors, tu vas élargir nos horizons aujourd'hui, parce que c'est ça le but, la raison pour laquelle on s'est ouvert, hein, Dom?
7: Vous trouviez que j'étais un peu fermé d'esprit. C'est ça que c'est passé.
6: Ça va lui faire du bien.
7: C'est ça la réflexion derrière tout ça. tout ça.
6: Donc, on est dans le club d'écoute, mais on va aussi parler de ce retour du CD.
7: Ouais, il y a des données qui ont été rendues publiques par la firme Luminate aux États-Unis.
6: C'est sérieux, cette affaire-là?
7: Je suis rarement aussi sérieux.
6: Il a des sources.
7: J'essaie de dire les bonnes choses. Donc, ouais. Ils nous ont révélé que on assiste à une résurrection du CD. Il y a 16% d'augmentation des ventes de CD aux États-Unis au cours de la première moitié de l'année 2026. Donc, je vais vous offrir des pistes d'explication, d'éclaircissement qui pourraient nous éclairer sur ce retour inattendu.
6: C'est pour ça que tu es avec nous, Dom, pour nous éclairer. Merci d'être là. Et en deuxième heure, l'incontournable Élise Gravel, elle nous propose un nouvel album cartonné et elle se fait rare. Hein. Vous le savez, Élise Gravel, en entrevue, on est très chanceux et j'ai envie de faire appel à vous, les auditeurs. Je veux connaître vos œuvres préférées d'Élise Gravel. Quelle est la place qu'elle occupe dans vos vies, dans celle de vos enfants aussi, j'imagine. Si vous avez des questions pour elle, c'est le moment aussi d'en profiter. Vous pouvez nous écrire tout ça via la bulle de conversation. Élise Gravel qui sera avec nous en deuxième heure. Et au Tinder littéraire, Sébastien Diaz a choisi d'inviter le BDiste Jimmy Beaulieu. Et c'est le retour de notre vulgarisateur poétique Mathieu Coblet qui nous dira tout sur la plage. Tous ces gens réunis pour prouver encore une fois qu'il restera toujours la culture.

0: C'est le retour de Polydome et dans l'attente d'un jingle officiel, ça s'en vient. C'est qu'on travaille avec un orchestre symphonique et ça prend du temps.
1: Est-ce que vous avez contacté Martine Sinclair?
0: Pas encore. Donc, d'ici l'arrivée du jingle officiel, on se gâte avec une chanson d'amour universelle. Donc, cette semaine, avec le journaliste à la presse Dominique Tardif, on accueille Sarah Hébert, qui est collagiste, autrice, mais qui est aussi réalisatrice de différentes émissions à Ici Musique. C'est aussi elle qui est la curatrice de l'émission Du Foin et des Roses, qu'on peut écouter sur la chaîne spécialisée Ici Musique Country. Tu vas nous faire voyager, Sarah, vers la Nouvelle-Écosse.
2: Oh oui, doublement.
0: Mais juste avant, Dominique, une sortie musicale très attendue demain, attendue d'ailleurs par Sarah Hébert, je pense.
1: Oui, on en parlait avant d'entrer en onde. C'est un nouvel album de Beck. C'est son premier album en 7 ans qui s'intitule Ride Lonesome. C'est sa plus longue pause discographique en carrière à Beck. C'est son 15e album déjà. Et la presse musicale mondiale, elle est déjà pâmée sur ce nouvel album. Le magazine Mojo lui a décerné 5 étoiles. Le magazine Enemy, un peu moins enthousiaste, lui a décerné 4 étoiles et demie. Pour ma part, je vous dirais que c'est assurément un 8, peut-être même un 8,2 sur 10, si vous me permettez les décimaux ici.
0: On se rappelle qu'à la presse, on est sur 10, là.
1: Oui, on est sur 10 maintenant.
0: Puis Pitchfork, il y a un débat là-dessus.
1: Oui, il y a un débat perpétuel autour de ça qui sera jamais réglé. C'est un album sublime que vous trouverez vous aussi sublime si vous aimez le Beck tristounet, mélancolique. C'est horrible à dire, là, mais en 2019, quand on a appris que Beck se divorçait, il s'est divorcé de son épouse des 15 dernières années, il y a des gens qui étaient contents. Moi, je faisais pas partie de ces gens-là, mais il y a des gens qui étaient contents.
0: Pas comme ça, toi, Dom.
1: Pas qui se réjouissaient du malheur de Beck, mais les fans de Beck savent qu'il est jamais aussi inspiré que lorsqu'il a le cœur en berne. Et là, il l'a eu pendant quelques années. On s'en rend compte en écoutant cet album-là. Je vous ramène à un de ses meilleurs albums en carrière. On en parlait, Sarah. C'est son album Sea Change qui est paru en 2002. Il venait de se séparer aussi à ce moment-là.
0: Avant l'arrivée de cette femme-là,
1: finalement. C'est ça. Il s'était séparé à ce moment-là de sa fiancée des 9 dernières années. Toujours est-il que ça avait donné un album magnifique et que ça donne encore cette fois-ci un album magnifique. J'oserais dire un classique de l'œuvre de Beck. On renoue avec le Beck. Le meilleur de Beck, en fait, parce que sur ses 2 précédents albums, disons qu'il embrassait des ambitions un petit peu plus pop, puis ça donnait l'impression parfois qu'il savait pas trop comment traverser sa crise de la cinquantaine. Il est plus doué pour traverser une peine d'amour que pour traverser sa crise dans la cinquantaine. Je vous propose un extrait, c'est un extrait de la pièce titre de l'album.

0: Ride Lonesome, c'est le titre de cette chanson, mais c'est aussi le titre de cet album de Beck qui arrive demain sur
1: oui,
0: les plateformes.
1: Et voilà, c'est un album que je vous suggère d'écouter avec un casque d'écoute. C'est comme ça qu'on peut mieux le découvrir, l'apprécier. Ça a été un long processus de créer cet album-là, pas nécessairement parce que ça a été long à enregistrer, mais parce que Beck a beaucoup douté de la qualité de ses chansons.

Il dit qu'il aurait pu sortir l'album aussitôt qu'en 2023, en fait, mais il l'a laissé reposer. Il l'a mis sur une tablette pendant un bon 2 ans. On comprend, en lisant des entrevues avec lui, que c'est pas son inclination naturelle d'écrire des chansons aussi personnelles que celle-là, même si ça lui sied très, très bien. Mm-hmm. Il a souvent adopté des personas, pour ne pas dire des personnages, sur disque, le Beck, là, celui d'un rappeur nonchalant sur son classique Odelay, celui du crooner Lubric sur son album Midnight Vulture. Il dit que ça lui demande beaucoup de courage que de se laisser aller à des chansons aussi directes et émotives. Une autre des grandes joies de ce disque-là, c'est de retrouver les arrangements de cordes du père de Beck, Monsieur David Campbell. Il a maintenant 78 ans. C'est avec lui qu'il avait travaillé sur Sea Change. Il a travaillé aussi avec lui sur l'album Morning Phase en 2014, qui avait remporté le Grammy de l'album de l'année. Les cordes rappellent à nouveau celles de l'album Histoire de Melody Nelson de Serge Gainsbourg. C'est une grande influence sur l'album Sea Change. Vous allez bien les entendre, les cordes, dans cet extrait de la pièce In the Night.

0: J'ai l'impression qu'il y a beaucoup de gens qui ont un projet ce week-end d'écouter cet album-là au complet.
1: Il y a déjà 3-4 pièces qui sont disponibles sur les plateformes d'écoute, mais l'album complet arrive demain. Puis, j'allais dire, pour citer Richard Desjardins, qu'on lui souhaite du succès dans ses amours avec, mais en même temps, pas nécessairement. Peut-être qu'on lui souhaite pas de succès dans ses amours pour qu'il continue à nous offrir d'aussi beaux albums.
0: En même temps, on ose espérer que dans les 6-7 dernières années, il a fait quelques rencontres, là.
1: Oui, peut-être. Puis peut-être qu'il a assez emmagasiné de tristesse et de mélancolie pour pouvoir aller y puiser encore longtemps.
0: Alors, il va être de passage à Toronto les 14 et 15 octobre prochains. Également, spectacle à Vancouver le 9 novembre pour les chanceux de ces provinces-là. Merci beaucoup, Dominique Tardif. Sarah Hébert, tu commences en nous présentant un artiste que vous faites beaucoup tourner à l'émission que tu réalises sur Ici Musique, Racine
2: Country.
0: C'est beaucoup plus country quand c'est Racine.
1: C'est
0: Racine
1: Country.
0: Animé par Jean-François Brault.
2: Oui.
0: Et donc, tu es la réalisatrice de cette émission-là. Donc, cet artiste, c'est Jacques Surette.
2: Oui, Jacques Surette. Est-ce que vous le connaissiez?
1: Non.
0: De nom, ça.
2: Wow, ça me fait plaisir de vous le présenter.
1: Merci, Sarah.
0: Est-ce qu'il est ici avec nous?
2: Non, il n'est pas ici. Ben, il est ici comme en
0: dans
2: présence spirituelle. Jacques, le bon vieux Jacques. Il a 25 ans, mais il sonne comme un homme avec une grande sagesse.
0: Okay.
2: Je vais vous faire son petit portrait, parce que je suis certaine que de nombreux auditeurs ne savent pas qui il est. Donc, il a 25 ans, il vient de Yarmouth, en Nouvelle-Écosse. Il a commencé à jouer de la guitare à 12 ans, commencé à écrire ses compositions à 14 ans. Au début, il écrivait en anglais, puis tranquillement, il s'est mis à composer en français. Donc, il a 4 albums à son actif.
0: Déjà, à 25 ans.
2: Ben oui, pour vrai, il est vraiment impressionnant. Mm-hmm. Puis, comme je vous ai dit, il a une grosse voix qui réchauffe pour un si jeune homme. Et donc, c'est ce Monsieur Surette, appelons-le comme ça. Monsieur Surette a lancé en octobre dernier un album qui s'appelle Les Vieux Chapeaux. Et je sais qu'un an, ça vous semble pas trop frais, mais je vous en parle parce qu'il s'en va le jouer en Europe, Les Vieux Chapeaux.
0: Ouais, Les Vieux Chapeaux. Sur le vieux continent.
2: Sur le vieux continent.
0: Ça va charmer, donc, les cousins.
2: Oui, c'est ça. Mais il y a déjà un public, en fait, en Europe. Il est déjà allé, je pense, parce qu'il y a... En tout cas,
0: il y a une belle tournée en ce moment-là.
2: Il y a une belle tournée.
1: Il y a un grand intérêt en Europe, en France, plus particulièrement pour la musique acadienne.
2: Oui, vraiment. Ben, il y a quelque chose qui se passe, là. Il y a déjà eu... Montréal a été le berceau de grands artistes, mais je vous dirais que de mon côté, en country, ça se passe à Moncton, ça se passe au Nouveau-Brunswick. Puis, en Nouvelle-Écosse, pas mal. Si je reviens à mon vieux Jacques, excuse-moi, Jacques, quand on se connaît pas, si jamais t'entends ça.
0: Vous êtes rendu proche, là.
2: On est pas mal proche. Donc, c'est ça. Il a déjà travaillé son premier album, Marche, Marche, Marche, qui est sorti en 2019, a été co-réalisé par Lisa Leblanc. Mmh. Après, il a aussi travaillé avec Éric Goulet sur d'autres chansons. Puis là, il s'est dit qui allait enregistrer son album complètement en Nouvelle-Écosse avec des gens de la Nouvelle-Écosse. Puis là, ça, c'est quand même assez drôle, les noms des studios dans lesquels il a enregistré son nouvel album. Au Richelieu, à la Butte, et au studio Grosse Coque. Grosse Coque, comme dans Mollusque au pluriel.
1: Et non comme l'autre affaire qui nous est venue à l'esprit.
2: Ben, c'est ça, parce que là, vous êtes tordus, mais c'est très...
0: C'est Dominique qui est lubrique. Moi, je me sors de cette référence.
2: La Nouvelle-Écosse égale Mollusque.
0: Oui.

Mon oncle Jason aussi chante sur les palourdes. C'est un classique de la Nouvelle-Écosse. Donc, c'est un album qui est un peu carte postale, qui va nous emmener en Nouvelle-Écosse. Et là, on s'en va chez une bootleggers en Nouvelle-Écosse avec Beulah, chez Beulah.

0: Jacques Surette, Dominique Tardif, voit une parenté avec mon oncle Jason. Est-ce que c'est son neveu?
1: Mon oncle Jason qui vient de la province d'à côté, mais il me semble que mon oncle Jason a lui aussi une chanson sur le bootlegging, c'est-à-dire l'art de faire de la boisson avec ses propres moyens.
2: Je pense que la culture de la vie maritime a beaucoup d'éléments communs et peut inspirer différents artistes. Comme si nous, on chantait tous sur les cônes oranges.
1: Oui, et voilà.
0: Ça arrive! Donc, Jacques Surette, on vient d'entendre un extrait de cet album-là, Les Vieux Chapeaux. Tu voulais nous présenter d'autres pièces de cet album-là,
2: oui,
0: Sarah?
2: J'ai hésité longtemps parce que j'ai un faible pour une chanson qui s'appelle « Ma petite car noire ». Mais je trouvais que la prochaine me fait plus plaisir parce qu'elle parle de tendresse. Ça, c'est quelque chose. Son quatrième album, c'est le premier album qui contient des chansons d'amour. Avant, il parlait de s'allumer un petit joint, de marcher justement. Il y a une chanson sur un siffleux. Mais là, on a des chansons d'amour, puis je trouve ça vraiment mignon. Et on l'écoute tout de suite.
0: Oui, on l'écoute.
2: OK, let's go.

0: Je t'aime en masse. Jacques Surette, je rappelle que 25 ans.
1: Il y a 25 ans.
0: 25 ans. Donc, cet album, Les Vieux Chapeaux, que vous pouvez déjà l'écouter sur les plateformes, on lui souhaite une belle tournée en Europe. Et parlant, le prochain album qu'on vous propose, il est paru, lui, la semaine dernière, hein, Dom?
2: Oui, tout à fait.
0: Donc, c'est Tu relances Sarah, donc avec un album qui est paru la semaine dernière. Un nouveau duo, Violette et Jordan?
2: Violette et Jordan,
0: et
2: voilà.
0: Et Jordan, moi, c'est ça, je savais pas s'il fallait... comme Racine, comme je dis ça en anglais.
2: T'es tellement bilingue aujourd'hui.
0: Oh, c'est dur, là.
2: Je suis oui.
0: Ils étaient d'ailleurs dans la programmation musicale de Luc de la Rochelière.
2: Ben, on salue, je pense que ce sont des amis, parce que Jordan, c'est Jordan Officer, qu'on a connu au début des années 2000 comme guitariste de la chanteuse Suzy Arioli, qui a depuis lancé plusieurs albums en solo que j'ai beaucoup aimé. Moi, j'ai beaucoup écouté son album Three Rivers, qui est paru, Three Rivers, je vais bien le prononcer. C'est important de bien prononcer. C'était paru en 2018. L'album s'appelle Dahlia, peut-être parce que c'est un bouquet de chansons que nous offrent Violette et Jordan.
0: On dirait que tu l'assumes pas.
2: Je l'assume moyen. Violette, c'est Violette Lapierre. C'est une chanteuse, c'est une pianiste formée en piano classique. Elle a un projet qui se nomme La Violette, puis elle est propriétaire à Sherbrooke, sur la rue Wellington Sud, d'un café. Le café 440, qui est aussi un lieu qui accueille des événements culturels, des spectacles. Je voudrais pas avoir l'air, là, ici, de trop sombrer dans le potinage, mais l'album est tellement au cœur, et l'amour est tellement au cœur de cet album-ci, je vais le dire dans le bon ordre, que je me suis demandé s'ils formaient un couple, Violette et Jordan. J'ai posé la question aux gens qui avaient la réponse, et on m'a dit que c'est le cas. Ils forment désormais un groupe.
0: Et voilà l'instinct de Dominique Tardif.
2: Vous avez...
0: Ça ne trompe pas.
2: Ça ne trompe pas. Ils se sont rencontrés dans un petit local au-dessus du Lion d'Or à Montréal, et rapidement, il y a une connivence musicale qui est née. Ils se sont retrouvés là chaque semaine pour chanter, pour jouer ensemble. Je vous propose un premier extrait là, pour qu'on se le mette dans les oreilles. Mm-hmm. C'est un extrait plutôt jazzy, ça s'appelle Dis-moi.

0: Violette et Jordan, le titre de cette chanson, Dis-moi.
1: Ça donne un album, cette rencontre-là, ça donne un album lumineux, solaire. C'est l'équivalent d'un Aperol Spritz, mais sous forme d'album. On est à la croisée, là, vous l'entendez, on est à la croisée de chacun de leur monde. C'est-à-dire qu'on est à la fois dans le français et l'anglais, parce que Violette, francophone, Jordan Officer, un anglophone. On reconnaît l'héritage jazz, blues de Jordan Officer dans le picking de sa guitare, on l'entend à l'instant même. Le piano, lui, nous tire parfois plus du côté du néo-classique, puis il y a plusieurs clins d'œil à la musique manouche, dans le cas de cette pièce-ci, à la musique brésilienne aussi. C'est magnifique. Ça m'a rappelé un moment que j'ai... Est-ce que je peux vous raconter une anecdote?
0: C'est le temps.
1: D'accord, merci. La fille de Jordan Officer, Rebecca Officer, on l'entend sur cet album-ci d'ailleurs, elle chante des chœurs. Elle étudie à l'école secondaire où travaille ma blonde. Oh! Et là, lors d'une journée de financement pour une activité parascolaire, je me suis retrouvé dans un salon de quilles avec Jordan Officer. Et je peux vous confirmer que même dans un salon de quilles avec des souliers de bowling dans les pieds, Jordan Officer ne perd rien de sa coolitude. C'est le gars le plus cool dans tous les lieux où il met les pieds, même s'il y a des souliers de bowling dans les pieds. Je le répète, il est encore plus cool qu'il y a une guitare dans les mains quand il chante, évidemment.
0: J'aimerais ça savoir de quoi a l'air Dominique Tardif avec des souliers de bowling.
1: On retrouvera peut-être des photos, mais j'y vais très rarement. Je garde ça pour les occasions spéciales. Sa nouvelle camarade, donc Violette, elle a cette même suavité dans la voix. C'est une voix délicate, mais pas fragile. C'est une voix d'une grande élégance, puis c'est le mot qui me vient en tête quand j'écoute cet album-là. C'est un album élégant. Ça a été enregistré en 4 jours seulement avec tous les musiciens dans la même pièce, puis ça s'entend. On s'imagine aisément les regards qu'ils devaient échanger pendant qu'ils jouaient, pendant qu'ils enregistraient l'album. Je vous propose un extrait d'une pièce dans laquelle le piano de Violette Lapierre est davantage en évidence. Ça s'appelle Isabella.

0: Isabella, c'est le titre de cette chanson que vous pouvez entendre sur cet album de Violette et Jordan qui s'intitule Dahlia. Ils seront en spectacle dans les prochains mois à Valmorin le 27 novembre. Également, ils vont passer par Terrebonne, Montréal, Québec. Vous pourrez trouver toutes les dates sur leur site web, on l'imagine bien.
1: L'amour, ça donne de la belle musique. Je pense que c'est ça la conclusion.
0: Cette phrase sera
2: la peine,
0: assurément. Merci beaucoup, Dominique Tardif, pour cette grande vérité. Sarah Hébert, tu nous ramènes en Nouvelle-Écosse.
2: Oui, je vous ramène en Nouvelle-Écosse avec une découverte que j'ai faite grâce à mon collègue d'ici Music Country, Ben Vallée, qui est un musicien, en fait, que Dominique Tardif me fait découvrir avant que je travaille avec.
1: Tout je l'adore, Ben Vallée, c'est un de mes préférés, mais on en a déjà parlé ici au Club d'écoute lorsqu'il a lancé son premier album.
2: Donc, Ben m'a présenté ce groupe-là qui s'appelle The Macmillan's Camp Boys. Et qui sont-ils, vous me direz?
0: Et qui sont-ils, Sarah?
2: Ce sont deux amis qui approchent la trentaine, Joshua Douglas Alexander Kaiser, ça c'est une seule personne, okay, qui a quatre noms, et Levon James Lindquist. Ils se connaissent depuis qu'ils ont 10 ans. Ils habitent à Halifax, en Nouvelle-Écosse, depuis environ 6 ans, mais ils sont pas originaires de là. Ils ont grandi ensemble dans un petit village des Rocheuses canadiennes qui s'appelle Golden, un village qui s'est développé vers 1880, quand le chemin de fer canadienne-pacifique a établi un camp de base pour développer sa route. Et c'est ce camp-là, dirigé par un certain monsieur Macmillan, qui a inspiré le nom du groupe de Macmillan's Camp Boys, parce que c'est comme ça que le lieu s'appelait avant, où ils ont grandi. Et c'est un nom nostalgique qui reflète bien le son old time du duo. C'est un duo qui s'inspire beaucoup d'artistes country des années 30 et 40, comme les Stanley Brothers et la famille Carter. Je ne sais pas si vous les connaissez, oui, ces familles qui chantent ensemble en harmonie. Donc ici, on a un cas de deux meilleurs amis qui sont tellement proches que qui font des belles harmonies.
1: C'est très, très beau, ça.
0: On écoute un extrait, c'est Cindy?
2: Oui, c'est Cindy. Ça.

0: on dirait vraiment un voyage dans le temps, là.
1: Oui!
0: Cindy, donc, de McMillan's Camp Boys. Ça aussi, c'est le fun à dire.
2: Oui.
1: C'est le fun, puis c'est un peu difficile. Ça dépend.
2: C'est un beau défi.
0: Oui, c'est ça. C'est un double tranchant.
1: Ce qui est le fun de cette démarche-là, en fait, c'est ces deux gars-là se sont rencontrés très jeunes. Comme oui. j'ai dit, ils ont commencé à jouer de la musique un peu folk quand il y avait 14 et 15 ans, là-bas, dans les Rocheuses. Et finalement, quand ils se sont retrouvés à Halifax, j'ai pas les détails de pourquoi ni comment, mais ils sont déménagés à Halifax à 2 ans d'intervalle. Et quand le deuxième ami est arrivé, il s'est acheté un banjo, l'autre personne avait une mandoline. Ils ont commencé à jammer, puis la personne, je pense que c'est Josh, il s'est acheté aussi un violon. Puis il s'est mis à se pratiquer en refaisant des chansons folkloriques, en cherchant beaucoup dans les répertoires folkloriques. Et donc, cet album-là que je vous présente aujourd'hui, qui s'appelle « Runty in the Tall Grass », contient 8 petites chansons, très courtes, comme Cindy, là, c'est pas long, ça, okay. C'est 1 minute et demie. Et sur cet album-là, il y a 2 compositions originales. Josh compose au violon ses propres chansons. Et c'est intéressant parce que qu'est-ce qu'on vient d'entendre, Cindy, je reviens en arrière parce que c'est une chanson qui était dans des manuels de primaire pour des cours de musique aux États-Unis.
0: Donc, c'est un air connu.
1: C'est okay. un air connu dans certaines régions des États. Et donc, les personnes qui connaissent et aiment le bluegrass vont reconnaître ces chansons-là. Mais sinon, comme je vous ai dit, on va entendre une composition originale du groupe.

0: Ranty. Donc, il y a de la musique instrumentale aussi.
1: Oui, c'est ça. Okay. Il y a deux pièces instrumentales. Il y a un duo a cappella. C'est beau, mais c'est ça. On se sent dans une autre époque. Là. Faut aimer le genre. Moi, j'aime ça. Ça me transporte dans les montagnes. Je me sens libre dans les hautes herbes, comme le chat de l'album. En fait, Runty in the Tall Grass. Runty, c'est un chat célèbre à Cap-Breton qui se promène dans les hautes herbes et qui a inspiré le nom de l'album. Il est d'ailleurs peint
2: en
1: sur
2: spectacle.
1: La...
2: Non, mais...
1: Il n'est pas en spectacle, mais pas loin. C'est-à-dire que la peinture de l'album Runty in the Tall Grass, c'est on voit le chat devant une petite maison et ça me rappelle beaucoup les peintures de Maud Lewis. Mmh. C'est une artiste de là-bas qui s'appelle Georgia Maeve qui le fait. Mais tu sais, il y a comme une esthétique
0: autour
1: là,
0: de ce projet-là
1: que j'aime beaucoup.
0: Merci beaucoup de nous avoir éclairé.
1: Est-ce que je pourrais inviter celles et ceux qui ont apprécié ce moment de bluegrass à aller les voir en spectacle? Ils vont être à Sorel-Tracy le 1er octobre et à Hemingford le 2 octobre.
0: Bon, alors c'est bientôt de McMillan's Camp Boys. Sarah Hébert, je rappelle que tu es curatrice de l'émission Du Foin et des Roses.
1: Merci.
0: Sur Ici Musique Country et que tu réalises également l'émission Racine Country les dimanches de 14h à 16h. Merci pour tes lumières, Sarah. Dominique Tardif, tu veux nous parler donc de ce retour du CD. Il y a une auditrice qui nous a écrit « Ma fille de 14 ans m'a demandé un lecteur CD. Elle s'est achetée les CD d'Olivia Rodrigo et Kat Sahai, malgré qu'elle est une utilisatrice de Spotify. Donc, les jeunes s'intéressent aux CD. »
2: Tout à fait. C'est ce que nous apprennent des données qui ont été rendues publiques par la firme Luminate la semaine dernière. Donc, c'est des données qui nous parlent de ce qui se passe aux États-Unis. Les ventes de CD auraient augmenté de 16% dans la première moitié de l'année 2026 par rapport à l'année dernière. On parle de 16,3 millions de CD vendus. Le vinyle demeure le format le plus populaire avec 21,8 millions d'unités vendues. Et combien de cassettes ont été vendues aux États-Unis entre janvier et juin 2026?
0: 38.
2: 205 000.
0: OK.
2: C'est quand même pas mal. Il y a plusieurs facteurs qui peuvent expliquer la résurrection du disque compact. D'abord, on en parlait tantôt, Sarah et moi, le prix de plus en plus prohibitif des vinyles. Ça coûte cher acheter des vinyles entre 35 et 40, sinon plus cher que ça dans le cas de certaines stars comme Taylor Swift. Rob Sheffield, le journaliste dans Rolling Stone Magazine, il parle d'un désir de la génération Z de se distancier, de sortir de leur téléphone parce que lorsque tu écoutes de la musique sur Spotify, sur Apple Music, tu pars ton disque, ta chanson, puis là, rapidement, t'es happé, t'es absorbé par Instagram, par TikTok, par Facebook, et là, tu entres dans l'enfer du défilement morbide et tu ne sais plus comment en sortir. Mais le facteur principal, c'est celui-ci.

0: C'est-à-dire?
1: C'est la chanson Hooligan, c'est tiré du plus récent album de BTS, le très, très, très populaire groupe de K-pop. Parce que si on enlève la K-pop de l'équation, le 16% d'augmentation de vente des CD aux États-Unis devient un 6,7%. Ah! Il y a 6 des 10 CD les plus vendus qui sont des albums d'artistes coréens. Sinon, c'est Harry Styles, Olivia Rodrigo, dont on parlait, oui. Et Cat's Eye aussi, qui complètent le top 10. La K-pop contribue à ce retour-là du CD, d'abord parce que les fans de K-pop sont des collectionneurs, mais aussi parce que les artistes de K-pop et leur équipe, surtout, rendent disponibles ces albums-là sur plusieurs éditions de collection. Il y a 11 éditions de collection différentes du plus récent album de BTS. Ça fait beaucoup d'argent à dépenser pour ceux qu'on appelle les complétistes, ceux qui veulent avoir chacun des morceaux.
0: Les complétistes?
2: Hey, on a une voyelle d'autre chose.
0: Ben oui, j'avais jamais entendu ça.
1: Moi, je suis une sorte de complétiste, mais...
0: Oui, hein, c'est vrai.
1: Plus en matière de Bruce Springsteen et de Rolling Stones. Et de cassettes aussi. Puis là, évidemment, les artistes occidentaux ont emboîté le pas à ce phénomène-là. Il y a des éditions différentes, ouais. Des albums d'Harry Styles, de Taylor Swift, même de Paul McCartney. Son plus récent album est disponible en plusieurs éditions CD.
0: Mais il y a encore beaucoup de gens qui sont attachés à ce format-là.
1: Oui, tout à fait. Puis l'autre donnée qui est assez amusante, là, contrairement à ce que nous disait notre auditrice, la moitié, c'est-à-dire 50% des acheteurs de CD qui appartiennent à la génération Z ou à la génération des millénarios, ils disent ne pas posséder de lecteur CD. Ça veut dire
0: donc,
1: ça.
0: C'est juste avoir l'objet pour
1: exactement,
0: avoir
1: exactement, ils achètent cet objet-là juste pour l'avoir comme un objet de collection. Mais effectivement, moi, je suggérerais aux jeunes artistes de produire ne serait-ce qu'une petite quantité de CD pour les vendre en spectacle, parce que c'est agréable à la sortie, à la table de produits dérivés, de pouvoir repartir avec un CD ou avec une cassette ou un vinyle.
0: Mais idéalement, l'écouter, il me semble.
1: Effectivement.
2: Je veux juste dire... Ben, s'il y a des personnes qui sentent mal là, de faire ça, d'acheter des CD et de pas avoir de lecteur CD, ma situation, moi, depuis ma vingtaine, j'achète des vinyles, mais ma table est brisée et je prends jamais le temps d'aller la réparer. Donc, j'ai à peu près pas écouté aucun de mes 50 vinyles. Donc,
0: vous êtes pas seule. Sarah Hébert ne vous juge pas. Donc, le retour du CD, merci beaucoup.
1: Jetez pas vos CD. Non, accrochez-vous à vos CD.
0: Oui,
1: ça va peut-être prendre la valeur. Je pense que ça, dans certains cas, ça commence à prendre la valeur, comme le vinyle a pris de la valeur au cours des 20 dernières années.
0: Il est peut-être trop tard pour certaines personnes. Oui. On en reparlera en deuxième heure. Sébastien Diaz va être avec nous.
1: C'est lui aussi. Ses CD?
0: Ben, c'est ce qu'on va découvrir. C'est lui qui est le porte-parole de la journée de l'album québécois. Ça a lieu demain. Également, je vous rappelle que Élise Gravel, on aura une entrevue avec elle. Si vous avez des questions, vous avez des histoires à nous raconter à son sujet, vous nous écrivez via la bulle de conversation. On se retrouve tout de suite après le bulletin de nouvelles.
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8: Ici Louis de Belleval, voici les informations. La chef de la coalition Avenir Québec, Christine Fréchette, a révélé le nombre d'emplois qui pourraient être menacés en raison de la guerre commerciale avec Washington, une information qu'elle refusait de révéler jusqu'ici. Comme nous l'explique Juliane Lapointe, une soixantaine d'entreprises sont sous surveillance.
9: Pour la première fois, la chef de la coalition Avenir Québec a révélé quelle pourrait être l'ampleur des conséquences de la guerre tarifaire sur les entreprises du Québec. En répondant à une question de journaliste, Christine Fréchette a indiqué qu'une soixantaine d'entreprises sont sous surveillance et pourraient subir les contre-coups du conflit commercial entre Ottawa et Washington, ce qui représente, selon elle, 30 000 employés à risque au Québec.
10: Je veux pas être alarmiste, mais en même temps, je comprends que les gens souhaitent avoir un portrait. Et bien sûr, si la crise s'allonge dans le temps, perdure dans le temps, ben la liste risque de s'allonger.
9: De quoi faire réagir ses adversaires, le chef du Parti québécois, Paul Saint-Pierre Plamondon, le chef libéral Charles Millard, la co-porte-parole de Québec solidaire, Huma Gazal, et le chef conservateur, Éric Duhaime.
11: D'arriver avec un chiffre qui n'est pas le plus optimiste des scénarios n'a aucun sens à la lumière de ce qu'elle a elle-même dit dans les deux débats.
12: Quand on fait une extrapolation du nombre d'emplois, du nombre de secteurs touchés, c'est impossible que ce soit seulement 30 000.
10: Là, elle donne des informations au compte-gouttes. 30 000 emplois à risque d'être perdus. qu'est-ce qu'elle propose?
13: Pas faire paniquer le monde non plus, là, c'est des emplois à risque, pas du monde qui ont été mis à la porte hier, là.
9: Christine Fréchette n'a pas voulu préciser quelles régions seraient les plus touchées, selon elle, mais les entreprises font partie de secteurs comme l'acier et l'aluminium, les pâtes et papiers, les vêtements, les meubles et panneaux de bois, notamment, comme l'indique une liste fournie par son équipe. Ici Juliane Lapointe, Radio-Canada, Montréal.
8: Les députés de Terre-Neuve et Labrador ont approuvé avec une majorité de 21-18 l'accord cadre conclu avec Hydro-Québec sur le chantier énergétique de Churchill Falls. Le vote s'est tenu à l'issue d'un débat spécial de 4 jours qui a donné lieu à des échanges animés. Patrick Butler a préparé ce qui suit.
14: The motion has been carried.
15: Victoire pour les progressistes conservateurs de Tony Wakeham.
16: I'm very proud of this agreement.
15: Le premier ministre est fier de l'entente qui vise à remplacer le contrat de 1969 de Churchill Falls avec un accord qui est plus équitable, selon lui. Le prix de l'énergie augmente et en échange, Hydro-Québec peut construire de nouvelles installations hydroélectriques au Labrador.
14: It's a little exciting.
15: Le ministre des Finances, Craig Party, se réjouit de la manne que l'entente représente pour sa province lourdement endettée. 49 milliards de dollars au cours des 50 prochaines années.
17: That's a pretty slim razor thin.
15: Le chef libéral John Hogan souligne que le vote a été très serré. Si les membres de son caucus reconnaissent les revenus que l'entente peut générer, ils ne sont toujours pas convaincus que leur province profite pleinement de l'énergie produite au Labrador. Le NPD a aussi voté non. Leur chef Jim Dinh voulait un examen indépendant de l'accord.
18: So it's a matter of seeing past the rhetoric.
15: Une façon de voir plus clair, dit-il, est de s'assurer de signer la meilleure entente possible. Il souligne aussi que les Inuits du Labrador n'appuient pas l'entente. Ils ont demandé aux députés de s'y opposer. Les deux provinces veulent finaliser les accords définitifs d'ici la fin de l'année. Reste à voir si le gouvernement va changer à Québec lors des élections du 5 octobre.
16: Prepared to sit down with any government in Quebec.
15: Tony Wakeham promet de travailler avec le prochain gouvernement, peu importe sa couleur. Ici Patrick Butler, Radio-Canada, Saint-Jean-Terre-Neuve.
8: Les partis d'opposition à Ottawa accueillent avec prudence l'idée d'une alliance entre le Canada et l'Union européenne. Le Bloc québécois voit la chose d'un bon œil, mais attend d'en connaître les détails, tandis que les conservateurs préviennent qu'ils s'opposeront à toute concession en matière d'immigration. Mark Carney a vanté les mérites d'une éventuelle entente qui ferait du Canada un membre associé de l'Union européenne. Christian Noël.
19: Mark Carney, au Parlement européen, semble à l'aise comme un Canadien sur une patinoire. Dans son discours, le premier ministre répond à l'offre faite hier
20: to become the European Union's first associate member.
19: De faire du Canada le premier membre associé de l'Union européenne. Une ambition, dit-il, que le Canada accueille à bras ouverts.
20: Canada welcomes this ambition.
19: Pour Mark Carney, l'idée est simple, l'Union fait la force.
20: Nos sociétés sont secouées par de nouvelles tempêtes.
19: Il propose une nouvelle alliance Canada-Europe dans les secteurs de la défense, des minéraux critiques et de l'intelligence artificielle.
20: L'intégration économique est désormais utilisée comme une arme et les droits de douane comme un moyen de pression.
19: Ce rapprochement Canada-Europe fait des vagues sur le continent américain. Une alliance risible dénigre Donald Trump, un geste hostile selon lui. Il menace de cesser le commerce avec l'Europe.
20: Et un Canada plus fort.
19: Mark Carney, lui, essaie de rassurer le président Trump.
20: Un Canada plus résilient, plus souverain va être un partenaire plus effectif avec les États-Unis.
19: Le premier ministre s'engage donc à faire preuve de transparence et de consulter le public et les parlementaires canadiens.
20: Il y aura des débats, pas un seul débat. Il y aura des discussions au Parlement canadien et un vote à la fin du processus.
19: Ici Christian Noël, Radio-Canada, Strasbourg.
8: Et puis enfin, Élections Alberta indique avoir reçu plus de 500 000 demandes de bulletins de vote par correspondance pour le référendum du 19 octobre. Le référendum comporte 10 questions, dont l'une porte sur la place de l'Alberta au sein du Canada. La date limite pour déposer une demande de vote par correspondance a été fixée au vendredi 25 septembre à minuit. C'était les informations.

0: ici Émilie Perrault. Il restera toujours La Culture se poursuit avec Sébastien Diaz. Bonjour.
1: C'est
0: toi, Sébastien.
1: Moi-même.
0: Ici, en tant que porte-parole de la journée de l'album québécois, c'est demain que ça se passe.
1: C'est demain, cette affaire-là.
0: C'est une initiative qui veut stimuler l'achat de musique locale. Donc, on est un peu à l'image du buzz que le 12 août exact. Pour le livre québécois.
1: Oui, mais acheter, mais en fait, écouter et en faire jouer. Ça va au-delà, moi, je pense, du geste de l'achat parce qu'on consomme plus la musique comme on consomme des disques.

0: La musique, comment on la consomme des romans, c'est-à-dire?
1: Mais là, on vient de parler avec Dominique Tardif du fait que le CD là, oui. Revient. Là,
2: et la cassette
1: si...
2: aussi.
1: Oui, mais je ne sais pas si tes filles ont commencé à te demander l'achat de CD, mais ça a l'air que ça s'en vient.
0: Pas de CD, mais les vinyles, il y en a beaucoup à la maison. Donc, non, mais elles aiment ça. Des fois, elles me disent, comment donc la pochette est belle? On l'aime en plus, l'album, mais on aime cette pochette.
1: Alors, on va célébrer la musique demain et on en profite pour t'inviter au Tinder littéraire. Et t'as choisi le BDiste Jimmy Beaulieu. Bonjour.
3: Bonjour, Émilie.
1: Très, très contente de ton choix. Là, si je comprends bien, là, on va assister ici au prolongement d'une discussion qui se passe déjà un peu dans vos messages privés. Là.
0: Ça a commencé récemment, oui.
1: Ouais. On va avoir accès à ces échanges. Merci d'avoir accepté l'invitation, Jimmy.
3: Ben, merci pour l'invitation. Merci de me recevoir avec autant d'égards.
1: On va parler de vos processus créatifs à tous les deux. Et je profite également pour saluer à Sherbrooke notre vulgarisateur poétique, Mathieu Coblet. Salut, Mathieu.
4: Salut.
1: Très heureuse de te retrouver.
4: Oui.
1: C'est notre cinquième saison ensemble, déjà.
4: Ouais, c'est ça que j'ai réalisé cette semaine.
1: Tu nous as appris tant de choses sur tant de sujets. On a parlé de casse-tête avec toi, on a parlé de personnages. Et aujourd'hui, c'est la plage.
4: Oui, j'ai pas le goût que l'été finisse. Ça finit d'ici il reste une semaine, moins qu'une semaine. Puis moi, j'ai le goût qu'on reste dans l'esprit des vacances. Fait que je vous dis tout sur la plage.
1: On sera dans le déni avec toi, Mathieu Coblet, un peu plus tard. Et à la fin de l'émission de La Visite Rare, on va parler avec l'incontournable autrice Élise Gravel. On est en train de vos messages, vos questions, vous pouvez continuer de nous les envoyer via la bulle de conversation comme Florence de Lévis qui nous a écrit « Le livre J'ai faim » d'Élise Gravel est regardé par mon garçon depuis qu'il a 2 mois. Et maintenant qu'il est âgé de 2 ans, il le récite à son petit frère. Il connaît par cœur. C'est magnifique ça. Rachel Desjardins de Gatineau, elle dit « J'adore l'œuvre d'Élise Gravel. Lorsque j'ai pris ma retraite, j'ai acheté 8 livres d'Élise Gravel pour mes futurs petits-enfants. Quel bon investissement. Mm-hmm. » Elle dit que l'un de ses petits-enfants a même posté à l'âge de 4 ans sa suce à l'héroïne de la tribu qui pue pour se débarrasser de cette habitude et ça a marché. Donc, vous pouvez nous écrire via la bulle de conversation. On parle avec Élise Gravel à la fin de l'heure.

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1: Tinder littéraire. Animateur chevronné, réalisateur, producteur et musicien, Sébastien Diaz est une figure incontournable de notre paysage culturel. À la barre de La Quotidienne, on va se le dire, il est aussi auteur, lui qui s'apprête à publier un deuxième roman cet automne. Et c'est notamment pour honorer leur passion commune pour la culture populaire que Sébastien a convié le bédéiste et pédagogue passionné Jimmy Beaulieu. Pionnier du renouveau de la bande dessinée québécoise, il est le fondateur de la mythique maison d'édition Mécanique Générale, de la collection Colosse. À travers des œuvres traduites à l'international comme Le moral des troupes ou Comédie sentimentale pornographique, il sait captiver le lecteur grâce à un trait d'une grande sensibilité et une observation intime des relations humaines. Bienvenue à tous les deux dans votre Tinder littéraire.
2: Ouais, merci, la musique, hein, c'est
3: bien. Oui,
1: on s'est mis une ambiance. Sébastien, est-ce que tu es du genre à aller épier tes dates? Parce que il paraît que tu as vu des photos du bureau de Jimmy Beaulieu et tu avais l'impression d'être dans un décor de Formule Diaz.
2: Oui, ben en fait, non, mais c'est dans un livre d'entretien qui est sorti cet été, puis c'est Jimmy donc qui était en vedette, mais on le voyait donc, on voyait les photos de son appartement, son bureau et tout ça, puis moi j'aime ça. Il y a eu aussi un livre semblable avec Michel Rabagliati.
3: Oui.
2: Il y a peut-être 3-4 ans, je me souviens plus, mais où on voyait la table de dessin de Michel et tout ça. Moi, j'aime ça, voir ça. Et là, parce que chez Jimmy, ça ressemble à mon bureau.
1: Ouais.
2: Il y a des bibliothèques à plus finir, beaucoup de Blu-ray, beaucoup de disques et plein de petits trésors. C'est ça qui est... Oui, les livres, oui, mais si tu fouilles, là, tu vas voir un petit bibelot de tel truc et tel truc. C'est comme un gros décor, si tu veux.
1: Tu te sentais à la maison.
2: Une caverne d'Ali Baba culturelle.
1: Le livre auquel tu fais référence, donc c'est un livre d'entretien qui s'intitule Débordement. C'est autour de l'œuvre de Jimmy avec le chroniqueur BD Jean-Dominique Leduc. Donc là, tu arrives presque avec une longueur d'avance là, parce que tu en sais beaucoup là, à son sujet. Comment est-ce qu'on peut décrire le style de Jimmy Beaulieu pour ceux qui le découvrent, par exemple?
2: C'est une bonne question. Moi, j'allais dire un style très, très féminin. Il y a quelque chose de très féministe dans ses livres parce qu'on voit beaucoup. En fait, on traite l'érotisme. Il y a souvent une scène d'érotisme, mais surtout toutes ses formes, toutes ses couleurs, la diversité corporelle est là, mais il y a beaucoup de scènes lesbiennes. On est souvent dans la tête d'une fille pendant une relation aussi. Puis je trouve que c'est traité d'une belle façon, avec beaucoup de sensibilité, beaucoup de finesse aussi. C'est pas de la pornographie, là, c'est vraiment de l'érotisme. Je trouve que c'est rare qu'on voit ça en bande dessinée, surtout au Québec.
1: Et t'évoques aussi le côté spectaculaire du quotidien. Qu'est-ce que ça veut dire, ça?
2: Ben, tu sais, moi, le premier livre que j'avais lu de Jimmy, c'était Non-Aventure. Puis, tu sais, ça porte bien son nom. C'est un peu... Non, mais tu sais, on a souvent dit que c'était ça un peu les pôles. On parlait de Michel Rabagliati. C'est le côté spectaculaire du non-spectaculaire. Ouais. Mais chez Jimmy, c'est ça. Tu sais, il y a un très court livre que j'avais pas lu, puis je me suis replongé là-dedans cet été, c'est Ma voisine en maillot. Oui. C'est quelques pages, c'est une petite plaquette, mais c'est un gars, une fille, se rencontrent, finissent, font l'amour. T'sais, ça a l'air assez banal, mais c'est spectaculaire. Puis je disais, je pense que je l'ai vu le lendemain où j'avais vu l'Odyssée là, de Christopher Nolan. Je disais, il y a plus d'action, pour vrai, dans Ma voisine en maillot, j'ai vécu quelque chose. M'en était émoustillé, après ça, le frisson de la première rencontre, la main qui effleure, mais tout est dans les petits détails du quotidien.
3: C'est bien fin.
2: Écoute.
1: Jimmy Beaulieu, quand on te demande ce que tu as en commun avec Sébastien Diaz, tu soulignes d'abord que vous êtes tous les deux des médiateurs culturels.
3: Médiateurs culturels naturels même. Ouais. On peut pas s'empêcher. Moi, j'ai été formé, disons, j'ai commencé en librairie, dans un magasin de disques, et le pli est toujours resté de
1: recommander des choses.
3: Oui, c'est ça, de partager des trésors qu'on trouve, de la recherche de trésors, puis de partager ces trésors-là. Puis c'est pas nécessairement les trésors les plus évidents. C'est pas ceux-là qui atterrissent tout seuls à nos pieds, disons, comme l'Odyssée de Nolan. C'est sûr qu'on fait quelques pas dans l'océan, puis on va pêcher des poissons un petit peu plus étranges. Puis c'est ceux-là qu'on essaie de partager aux gens qui nous regardent avec un petit peu de perplexité.
1: Et d'ailleurs, ça, c'est une des questions que tu avais dans ta poche pour Sébastien Diaz. Est-ce que tes amis te trouvent achalant dans tes recommandations?
2: Ah, mon Dieu! Ça dépend des gangs, ça dépend des soupers, mais des fois, ils disent, vas-y, Seb, pars-nous. Ça part. T'sais. Et ça dépend des sujets. T'sais, comme sur, on va se le dire, bon, je travaille avec Ludovic Bourdage, qu'on voit souvent à l'écran à mon émission, mais qui est un geek comme moi, là, entre autres de western italien et de vieux films noirs américains.
1: Donc
2: tout
1: là, t'as un public cible.
2: Un public cible, mais c'est que dans les meetings, ça vient lourd. Les gens sont, bon, là, vous allez nous parler de la la maison Criterion, puis une réédition 4K, puis il y a même une imitation célèbre dans l'équipe de nous deux qui jase.
4: Okay.
2: Fait que c'est comme un dialogue de, pas de sourd, mais un dialogue de sa sens unique. C'est nous deux, puis il n'y a personne d'autre qui peut embarquer là-dedans.
4: Jimmy Beaulieu, est-ce que tu as le goût d'aller dans les meetings? Non, on va se le dire.
3: Moi, absolument. Je pense que je pourrais contribuer à cette conversation-là. Puis effectivement, je connais ça aussi, de les gens qui se sentent largués un petit peu autour. Puis est-ce qu'on peut parler de la dernière série HBO ou Netflix, s'il vous plaît, à place? Puis moi, je suis comme...
4: Et toi, au contraire, t'haïs ça quand quelqu'un te recommande la dernière série Netflix?
3: Un peu, parce que c'est un peu... C'est vraiment comme... Il y a un côté body snatchers. Que, dis, les gens se mettent tous à recommander la même série Netflix à toutes les soupures, tu vois. C'est comme, mais voyons, pourquoi tout le monde me parle de Severance avec les mêmes mots, avec les mêmes crazy eyes tout le temps? Je vais rien enlever à ces séries-là, mais je sais pas, je pense que à la fois Sébastien et moi, on aime ça trouver la beauté là où on l'attend pas, je pense. Justement dans le mauvais goût, dans les westerns, dans le film noir, dans les films d'horreur, dans les films érotiques, les trucs pas respectés. Nous autres, on va vraiment aimer ça, trouver ce qui est respectable là-dedans.
4: Il y a un deuxième point en commun identifié par Jimmy Beaulieu, des gars qui sont heureux dans leur couple.
3: Ah oui. ça fait un peu potin, ça fait un peu radio.
4: Je me suis même demandé, est-ce que tu penses que ça a même un impact sur votre façon de créer quand on est heureux en couple?
3: Moi, ça amène très certainement beaucoup d'un grand impact. Je fais beaucoup moins des histoires de lamentation. Maintenant, je fais plus des trucs drôles. Je fais plus que des trucs, disons, avec... conscience sociale un peu plus ouverte que juste me lamenter de mon sort, comme j'ai fait un peu plus au début de ma carrière, à mon avis.
4: Est-ce que l'aspect féministe là que soulignait Sébastien Diaz, est-ce que ça vient de là, t'as l'impression?
3: Fort probablement, parce qu'on en parle avec ma blonde qui est aussi créatrice, qui s'appelle Camille Pépin, qui fait des cinémas d'animation. Je sais pas, j'entends le point de vue aussi. On discute beaucoup de ces questions-là. J'essaie de bien faire. Tout en restant aussi comme intègre. En tout cas, j'essaie d'enrichir ça. Donc, effectivement, être heureux dans son couple, je pense que ça ne peut qu'aider. C'est des échanges vraiment féconds.
2: Oui, puis ça calme le pompon. Moi, je trouve. Oui, quand, tu sais, je sais pas, je suis dans une période, mettons, là, de montage ou quelque chose, puis là, ma blonde vient juste me donner un petit bec. Il y a quelque chose qui calme, là. Ça va bien. Tu sais, j'ai comme...
4: J'ai une vraie vie ailleurs
2: mais j'ai comme mon ancrage, en fait, qui est là. J'ai mon phare dans le bureau. Nous, on partage le même bureau en plus. Puis quand je sais qu'elle travaille là, en arrière, j'aime ça. J'aime ça savoir qu'elle est pas loin. Je sais pas, il y a quelque chose qui me calme. Bon, OK, je peux me concentrer sur mes bébelles.
3: Vous autres aussi, vous travaillez comme dos à dos, bureau?
2: Ouais, quand même. C'est grand comme peut-être le studio ici, là. Puis on a chacun nos petits coins. Bon, moi, c'est le coin où il y a l'affiche de l'exorciste originale française. Important.
4: Eh bien, j'ai fait dos à cette affiche.
2: Oui, absolument. Mais oui, c'est ça. Moi, j'ai mon coin d'affiche de films d'horreur. Puis elle, c'est des trucs qui calment, apaisants, puis tout ça. Mais oui, j'aime la savoir pas loin.
4: Ah, c'est intéressant de même partager un espace de création. C'est la même chose pour toi, Jimmy.
3: Ben oui, c'est ça, on travaille.

0: Mais oui, on dirait que j'essaie de dire... Pis, donc, il n'y a pas d'horreur. C'est vraiment une comédie noire. Puis, je pense que j'étais tanné. Mon premier est sorti il y a déjà 3 ans. Oui, ils finiront bien par t'avoir. J'étais venu ici.
1: Oui.
0: Mais bon, on l'a classé dans horreur. Mais là, dans certaines librairies où je vais, je le cherche. Puis là, je le trouve dans science-fiction, roman policier. Et j'ai déjà trouvé, une fois, je dirais pas où, dans... Autre. Il y avait vraiment une section autre, puis j'étais là. Je fais, ben voyons. Fait que là, je vais être dans roman québécois. Je suis content.
1: C'est ça que c'est la niche que.
0: Oui, c'est ça.
1: Mais le roman québécois.
0: C'était pas voulu. C'est juste ça a donné que c'est ça qui est sorti cette fois-ci.
1: T'es super fière de la page couverture.
0: Ah, mon Dieu. Mais oui, c'est parce qu'il y a une grande histoire.
1: Mais raconte-nous.
0: Ben, en fait, bon, mon roman se passe en 1977, puis je mélange le vrai du faux. Un peu comme le dernier film de Tarantino qui se passe à Hollywood. T'avais des vrais personnages historiques, mais dans le mien, il y en aura. Donc, au début, on rencontre dans le premier chapitre, il y a Donald Pilon. Il est dans une première de film, puis aux toilettes, elle va croiser Denise Filiatro.
1: OK.
0: Donc, ça se passe dans le monde de la télé. Il arrive un crime, et là, on entre un peu dans le true crime. Mais donc, il y a des chapitres où il y a Offenbach, il y a une scène. Je parle en cinéma. Il y a un chapitre complet. On est à Allô Boubou. On est en direct au complexe des Jardins. Et là, quelque chose arrive. Mais bref. Et là, je me disais, qui représenterait mieux la couverture? Je me suis dit, c'est la personne qui faisait toutes ces belles affiches-là de nos films qu'on a aimés. Donc, qui a fait l'affiche de Valérie, l'initiation? Il reste plus de trous dans le rocher percé et autres. Et le premier programme de l'Hostie Show, c'est Jacques Delisle. Et là, je parle pas du juge duquel on a beaucoup parlé, mais bien d'un dessinateur qui faisait des trucs extraordinaires. Donc, j'ai appelé M. Delisle, qui est à la retraite depuis 20-30 ans. Au début, il était, c'est pas trop. Puis, il me dit, mais moi, je peux pas rien faire à l'ordinateur. J'ai dit, non, M. Delisle, faites comme si je vous demandais de faire ça en 1977, là où ça se passe, mon roman. Et donc, il a fait ça à la main. Il m'a envoyé des photos de son dessin. Et puis, donc, on a scanné ça, mais tu sais, jusqu'à la fin. Fait que ça donne un genre d'affiche de cinéma québécois de 1977 de Jacques Delisle.
1: Est-ce que tu as vu la page couverture?
2: Oui, la couverture, c'est magnifique. C'est aussi très, très bien joué. Très bien joué d'avoir été chercher. En tout cas, c'est une figure mythique.
0: J'en ai un peu, moi, contre. Puis, on fait ça peut-être 99% du temps, puis pas juste au Québec. Mm-hmm. Mais c'est souvent de la stock photo, là. C'est-à-dire, on va dans une banque de photos. Moi, je me disais, on a passé au moins un an sur ce roman-là. On a sué dessus, on a pleuré. À la dernière seconde, pour moi, c'est comme baisser les bras que d'aller dans une banque d'images. Ça se peut, mais je me dis, voyons, Colin.
2: C'est des occasions ratées.
0: Hey, moi, je trouve, là, ça fait partie du plaisir de lire, moi, la couverture.
1: Alors, c'est le livre, on l'attend le 27 octobre.
0: Exactement.
1: Chez Québec-Amérique, Les Fantaisistes, ce n'est pas de l'horreur. C'est un roman.
0: Ce n'est pas de l'horreur.
1: Québécois.
0: Grand public.
1: ça nous amène aussi à une des questions que Jimmy voulait aborder. Justement, tu le dis, il y a des références dans ce livre-là, des clins d'œil.
0: Ouais.
1: Est-ce qu'il y a des moments où il y a un danger que ça devienne trop nerd? Est-ce que c'est ça qui t'inquiète?
2: Trop nerd, tu sais, c'est pas tout le monde qui est aussi nerd que toi puis moi.
0: Pour vrai,
2: moi, je sens qu'il y a un élastique que des fois, quand je fais trop de références culturelles dans mes histoires, ça craque. Puis les gens comme ils épongent pas tout le temps. Puis là, les 3-4, ils vont les chercher sur Internet, les 3-4 premières. Mais après 15, c'est comme d'eau du tanné. C'est quoi ta relation avec cet élastique?
0: Dans certains projets que j'ai faits, des fois, ça va trop loin. Oui, vraiment.
1: Comme quoi?
0: On va se le dire, les gens savent pas, mais je cache beaucoup de trucs dans mon décor.
1: Oui.
0: C'est arrivé qu'il y ait des trucs un petit peu way out quand même dans mon décor. Des fois, c'est juste pour faire rire mes amis geeks. Une fois, et mon Dieu, je vais dire ça, je suis à Radio-Canada. Je vais le dire. Mais il y a une raison à ça, il y avait un vagin en plastique.
1: Okay.
0: Bon, j'ai mis ça à côté de moi, puis je faisais mon début d'émission. Bonjour, bon. Et c'était un objet sexuel. En fait, c'est les Denis Drolet qui m'avaient donné ça sur un tournage. Et ils m'ont dit, on te met au défi de mettre ça à l'endroit le plus inusité. Donc, je me suis dit, je vais le mettre là où je fais mon intro d'émission.
1: Ma
0: quotidienne, et ça n'a pas été long dans ma petite oreillette. Quelqu'un a dit, est-ce qu'on vient de voir un vagin à l'écran? Et donc, il n'a pas été là pour le reste de la saison. Mais,
1: est-ce qu'il y a eu beaucoup de courriers de l'auditeur?
0: Personne n'a remarqué ça. Mais j'ai toutes sortes de petits objets cachés. Mais
1: il est où maintenant, cet
0: objet? Il est à la maison. Quand on fait visiter la maison, mes enfants m'ont toujours dit, ça, c'est un vagin avec les... Bon. Pour vrai, ça fait partie de la visite de la maison. Mais au-delà de ça, dans le nouveau roman, j'ai fait attention, justement. Puis c'est toujours les lecteurs, hein, c'est ça. Ouais. La première qui l'a lu, c'est Mariana Mazza. C'était une V111. Puis justement, elle me disait, hey, là, tel bout, tu m'as perdu, je comprends rien à ça. OK, parfait. On l'enlève.
1: Puis là, donc, t'es pas attaché à ça, t'es capable.
0: Non, là, je pense que c'est un bon équilibre. Là. Les quelques lecteurs ont tout compris.
1: La question que t'avais prévue, entre autres pour Jimmy Beaulieu, est-ce que les BDistes sont des cinéastes frustrés?
0: Eh ben oui.
2: Des cinéastes frustrés? Non, je pense pas. Je pense que j'irais pas ça faire un film, mais c'est pas un but. Mon côté cinéphile a pris le dessus, disons, depuis la pandémie, dans ce que je consomme comme culture chez nous. ou ailleurs. Mais
1: parce que pour toi, ce sont des médiums qui sont cousins.
0: Ben, un peu. C'est très

0: cousin. Puis même la BD, ce que j'aime la BD, c'est que ça va encore plus loin que le film. On fait des trucs là-dedans qu'on ne pourrait jamais faire.
1: On
0: n'aurait
1: jamais
0: cinéma.
1: Le budget, c'est ça.
0: Ben, parce que ce sont des cases, c'est du framing en bon français. C'est des plans, c'est des valeurs de plans, mais on va plus loin dans la BD.
2: Il y a une magie spécifique, je pense, à l'image fixe. Il y a une magie comme intemporelle. Il y a une magie, tu sais, déjà, quand tu vois des images fixes de films, mettons les vieux films noirs, tu sais, tu vois des images avec les ombres, puis il y a une mystique, ça te fait rêver, puis quand tu vois le film, surtout quand tu vois la fin, la solution, c'est toujours un petit peu décevant par rapport à... puis même les affiches de films, justement, la couverture, tu sais, les affiches font rêver comme beaucoup plus. Donc, il y a vraiment un truc de l'image fixe que je vois, puis aussi de la subjectivité du dessin. On dessine pas quelque chose qui essaie de se faire passer pour la vérité, on dessine une interprétation, il y a une musicalité dans le dessin, que moi, je suis parfaitement satisfait de ça. Après ça, bon...
1: Est-ce que tu as déjà eu l'appel du cinéma, Jimmy Beaulieu?
2: Oui, j'ai déjà eu des propositions, des choses comme ça. Ça a jamais encore débouché sur des projets concrets, mais il n'en tient qu'à moi de m'y mettre parce que j'ai des portes ouvertes.
0: Ah, à l'ONF, c'est madame Danemiro.
2: Je dirais pas de nom, mais c'est des noms sympas.
0: C'est intriguant.
1: Ouais. Écrivez-nous si vous avez lancé une perche.
0: Ou si vous êtes la personne qui a lancé la perche.
2: C'est ça, la question, c'est ça presse pas. J'ai quand même plus, ce qui m'empêche de dormir, c'est les livres que j'ai pas encore faits, c'est pas les films que j'ai pas encore faits.
1: Ah oui, c'est bon. D'ailleurs, c'est une des questions que tu avais pour Sébastien Diaz. Qu'est-ce que tu veux dire, ça t'empêche de dormir, les histoires que t'as pas encore racontées?
2: Je sais pas, depuis toujours, j'ai envie de faire un paquet de livres, puis j'ai réussi à en faire 3% de ça. De faire des projets, tu as le goût j'imagine que. Est-ce que tu as ça aussi ou que.
1: Tu as
2: vraiment le côté chroniqueur culturel et le côté créateur. Est-ce que c'est parce que justement, toi, le créateur en toi voulait comme dire comme. Oh, attends un peu, là.
0: Plus ça va, moi, plus ça va de pair. Les deux vont ensemble. Puis j'ai la chance, je touche du bois, là, une époque où c'est difficile culturellement. Puis en télé, on sait qu'en ce moment, ça traverse une passe difficile. Mais moi, je touche tellement à tout que je manque jamais de travail. Puis même, je dois en refuser. Puis tu sais, juste dans les 3 derniers mois, j'ai fait la musique de 2 nouvelles séries jeunesse, juste la musique, le montage d'un truc que j'ai pas du tout réalisé, j'ai tourné un pilote jeunesse cet été de fiction, ma quotidienne, j'ai commencé un 3e roman et là je travaille sur un documentaire que je pars tourner en Abitibi la semaine prochaine. Fait que tu sais, jamais je suis frustré parce que en télé il y a ça là, quand une bonne idée, ça peut se faire assez vite. Donc c'est rare que je suis frustré longtemps avec quelque chose parce que je vais réussir habituellement à me rendre au bout presque.
1: Donc si je reviens à la question de Jimmy Beaulieu, toi le soir tu te racontes pas des histoires, tu dors. T'es brûlé.
0: Je dors, mais en même temps, puis pendant que je tourne quelque chose, ça me donne d'autres idées. T'sais, là, ça va être bientôt la saison des Salons du Livre, puis moi, je finis toujours ça. Je l'ai fait une fois, la saison des Salons du Livre, il y a 3 ans.
1: Toujours.
0: Mais je suis revenu avec 4 pages de notes, parce que là, tu jases avec d'autres auteurs, tu t'achètes des livres à chaque fois. Ça coûte cher, les Salons du Livre, même comme auteur. Mais bref, je suis revenu avec 8 idées, je pense, de prochaines bédelles ou de documentaires sur un tel ou sur ci ou sur ça.
2: Mais tu prends des notes, c'est important, ça.
0: Parce que
2: franchement, on pense qu'on va s'en souvenir, mais.
0: Ah, mon Dieu,
1: c'est ça. Il faut noter ces choses-là. Sébastien Diaz, tu as été inspiré par une des propositions. On est en campagne électorale en ce moment au Québec. Il y a le Parti québécois qui propose qu'on établisse une liste de lectures québécoises obligatoire à l'école.
0: Est-ce
1: que tu mettrais de la BD, là, non?
0: C'est ça. C'est drôle. J'ai eu un débat, on s'en parlait, Jimmy et moi, avant l'émission, mais j'ai eu un débat hier avec mon équipe, on va se le dire, parce que quelqu'un dans l'équipe, donc son fils au cégep, a eu sa liste de lecture pour l'année. Et il y a Chronique de Jérusalem de Guy Delisle, qui est un de mes livres préférés à vie, moi. Puis elle comprenait pas. Elle dit, mais ça se lit vite, c'est de la BD. Pis elle a pas dit c'est pour enfants, mais ça voulait dire ça. Puis j'ai dit, on est encore là-dedans. Puis pour moi, il y a plus de choses, des fois, qui sont dites en quelques cases de BD, quelques phylactères qu'en 800 pages de romans ou d'essais. Puis pour moi, on en parle beaucoup. Ça, c'est un bon exemple. Le Moyen-Orient, on en parle beaucoup. La crise là-bas et tout ça. J'ai plus compris en lisant Chronique de Jérusalem ou Chronique... il y en a un qui est en Corée du Nord, un en Birmanie, tout ça. J'ai plus compris dans les livres de Guy Delisle parce qu'on passe par l'humain. On est en hauteur d'homme. Fait que pour moi, il y a quelque chose de tellement humain dans la BD que...
2: C'est ça, le quotidien tricoté avec la grande histoire, beaucoup dans ces livres-là, comme les Persepolis de Marjane Safran. C'est un peu c'est ça, c'est de la grande histoire. On me l'avait raconté par les nouvelles, par les essais, des choses comme ça, mais jamais il y avait eu cette prégnance-là. Quand tu le tricotes avec les histoires de ta tante, de ton oncle, de ci, de ça, de ton amour de la trame sonore de Rocky IV. Donc, il y a quelque chose qui fait que ça fesse.
0: Puis c'est sexy, mais dans le bon sens du terme, la BD, c'est-à-dire des jeunes qui ont de la misère à... Moi, mes premiers premiers amours, si on veut littéraire, c'était comme tout le monde, Tintin, Gaston Lagaffe, Pierre Tombal à l'époque et tout ça. Puis après ça, j'en suis venu aux courtes échelles, puis après ça, Stephen King, puis là, après ça, bon. Mais si on peut accrocher un jeune qui est pas du tout excité de lire Menot, Maître Draveur...
1: Puis qui est fier d'avoir fini un livre. Ne serait-ce que ça, c'est la fierté d'avoir fini, d'être passé à travers une histoire. Qu'est-ce que t'en penses, toi, Jimmy Beaulieu, de cette idée-là d'un corpus de lecture obligatoire?
2: Ben, pourquoi pas? Je veux dire, moi, si on avait présenté justement que des romans classiques, Maria Chapdelaine, tout ça, peut-être que, je sais pas, j'aurais pas développé cette obsession-là pour la lecture, j'aurais pas développé ça. En même temps, le fait que je refuse ce qui s'offrait à moi et que j'aille moi-même à la bibliothèque chercher ce qui allait m'intéresser fait aussi partie, la rébellion fait aussi partie de l'équation.
0: Ne serait-ce que pour ça. Donc, oui, ne serait-ce que pour ça, d'être un peu punk. Vous
1: leur donnez le goût de ne pas respecter la liste obligatoire.
2: C'est ça, peut-être que la liste devrait juste proposer des livres plates, en effet.
1: Fin renard, Jimmy Beaulieu.
0: J'aime ça.
1: Là, on arrive à la portion Pierre-Yves McSween de cet Indre littéraire.
0: On le voit moins, hein, Pierre-Yves.
1: Ouais, il va revenir. Est-ce qu'on peut bien vivre de la bande dessinée? Si tu te posais cette question-là, Sébastien.
0: Moi, je me pose la question.
1: Est-ce qu'on peut vivre de ça, Jimmy Beaulieu?
2: On peut vivre de ça, mais pas seulement de la vente des livres. Okay. Ben, en fait, pour quelques exceptions, oui, mais c'est quand même rare.
1: On salue Michel.
2: Voilà, exactement.
0: Oui, c'est ça, exact.
2: Parce que la plupart d'entre nous, ben, ça ouvre des portes, le fun. Ça ouvre des portes de... Moi, je vis beaucoup plus de parler de mes livres que de des ventes de mes livres.
1: D'être invité dans les écoles, par exemple, de faire des ateliers.
2: Oui, c'est ça, exact. Puis même dans d'autres pays, tu sais, on paye des voyages. Fait que c'est une vie quand même vraiment le fun, mais c'est très précaire. Il y a pas de... Tu sais, la vente de mes livres va payer peut-être 2 loyers par année. À tout casser quand j'ai des nouveautés. Les livres en bibliothèque nous payent plus que les livres en librairie à partir d'un peut-être un an ou deux. Donc moi j'arrive à vivre la bande dessinée, mais je donne des cours, je fais des murales, je fais des illustrations, je fais toutes sortes
1: donc,
2: de...
1: Donc il faut quand même varier.
2: C'est ça, je fais des trames sonores aussi pour des... J'ai fait de la trame sonore pour le film de Camille, ma copine. Le dernier film qui s'appelle Bleu à paupières, qui parle de 2 femmes en or d'ailleurs.
1: Ah. Mais voyons, cette rencontre!
0: Voyons,
1: c'est ça, 2 femmes
2: en or!
1: Ça se passe, c'est Tinder
2: littéraire, en fait, c'est Sébastien Diaz et JB. Donc, écoute, c'est pas payant, mais nos livres sont lus, tu sais, nos livres sont lus. On fait partie de la conversation, puis ça, c'était pas le cas quand j'ai commencé envers 2000. Puis ça, je me considère extrêmement choyé, extrêmement chanceux de vivre une époque où, c'est ça.
1: C'est une belle époque quand même pour la bande dessinée. Au-delà de, est-ce qu'on peut vivre que de ça?
2: Au niveau de la qualité des bouquins, c'est un âge d'or. Puis au niveau de la réception culturelle, de l'accueil qui nous est fait, bon, il reste du monde qui sont en retard dans les nouvelles, il va toujours y en rester. Mais autrement, franchement, on fait partie de la réflexion, puis ça fait très plaisir.
1: Donc pour les gens là, qui veulent découvrir Jimmy Beaulieu, on les envoie lire quoi, Sébastien Diaz?
0: Non aventure, moi, je l'ai lu 2 fois, tu vois. Et Jardin, j'oublie toujours les titres. Jardin des...
2: Complexes.
0: Jardin des complexes, voilà.
2: Complexe des jardins à l'envers.
0: Ah, oh mon Dieu, tellement. Mais oui,
1: c'est un mot technique.
0: Mais oui, voilà. Mais ça, si vous aimez le cinéma, il y a quelque chose, c'est plein de petites histoires. C'est souvent ton cas aussi, c'est comme un collage. Ouais. Mais Jardin des merveilles, voilà. Non,
2: Jardin des complexes.
0: Jardin des complexes. Mais Jardin des complexes et non aventure. Puis si vous tombez sur ma voisine en maillot, Résine de synthèse aussi, qui est très beau. Il y en a beaucoup.
1: Bref, si on tombe là-dedans, à la bibliothèque, à la librairie, on va trouver. Je rappelle Débordement, c'est le titre de ce livre sur lequel vous pourrez voir des photos du bureau de Jimmy Beaulieu.
0: La caverne d'Alibaba.
1: Entretien avec Jimmy Beaulieu par Jean-Dominique Leduc. Ça s'est paru chez Moelle Graphique. C'est en librairie depuis juin. Merci beaucoup, Jimmy Beaulieu. C'était un plaisir de faire cette rencontre. Sébastien Diaz, je nous garde un moment parce que je veux qu'on parle de cette journée demain. C'est la journée de l'album québécois. Qu'est-ce qui va se passer demain?
0: Plein de trucs. C'est la 2e édition. Ça commence par en présentiel, c'est-à-dire qu'il y a Sarah Dufour qui lance un nouvel album, Adolbo Mistassini. Il y a Safia Nolin, en fait, qui en profite pour un petit coup de chapeau à son album Limoilou parce qu'on vient de le rééditer en vinyle. Mais il y a aussi, entre autres, un gros show qui se prépare si vous êtes à Montréal ou dans la région, au ministère demain soir à 20h. C'est comme si, moi je vais animer ce show-là, on dirait qu'on a 4 Saint-Jean-Baptiste en une.
1: OK.
0: Fait que c'est
1: au ministère.
0: Au ministère, puis c'est comme un show de salon. Puis ça, j'y tenais, là. Okay. C'est-à-dire, presque juste acoustique, tout petit, pas un house band, pas, non, ça, et on fait des reprises, on fait des duos et tout ça, on va s'amuser.
1: Là, c'est le moment de nommer tous ces gens-là.
0: Vincent Vallière, Claude Pelgag, Ariane Moffat, Sarah May, mon Dieu, Marie-Pierre Arthur, Salomé Leclerc, So Called, que moi j'ai tellement aimé à l'époque, qui sera là, plein de monde qui sera là demain soir.
1: Une toute petite salle, le ministère, donc profitez-en parce que je pense que ça va être assez mémorable. Et sinon, toute la journée, on écoute la musique québécoise, on en profite.
0: Faites-en jouer si vous êtes prof et surtout si vous avez des commerces. C'est là le nerf de la guerre, faut qu'on l'entende dans nos espaces publics, la musique d'ici.
1: Merci beaucoup Sébastien
0: Merci
1: Diaz.
0: Merci Libéraux.
1: Et je rappelle les fantaisistes.
0: Oui.
1: On attend ce roman québécois.
0: 27 octobre.
1: 27 octobre aux éditions Québec-Amérique. Merci à tous les deux. Un peu plus tard, je le rappelle, l'autrice Élise Gravel, elle sera avec nous et dans un instant, c'est le retour de notre vulgarisateur poétique Mathieu Coblet. Mais juste avant, on écoute de la musique québécoise.
3: Bravo.

0: portée en cette veille de la journée de l'album québécois. C'est Ariane Roy et Lou Adrienne Cassidy dans la programmation musicale de Luc de La Rochelière qui nous écrit une bonne chanson pop portée par deux filles qui sont en grande partie responsables d'une nouvelle et forte vague de la chanson québécoise. Je sais pas pour l'avenir de la chanson, dit-il, mais pour le présent, il est aux femmes.
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0: On arrive au moment de la semaine où on laisse toute la place à la création grâce à nos auteurs et autrices en résidence qui nous offrent chaque jeudi un texte puissant, inspirant. Et je retrouve avec bonheur Mathieu Cablet, notre vulgarisateur poétique. Salut Mathieu.
5: Salut.
0: Je vois que tu accordais un atelier d'écriture hier.
5: Oui, j'ai fait ça. Oui.
0: Tu fais ça, toi?
5: Ben oui, c'est l'Université de Sherbrooke qui organise des ateliers d'écriture. Puis là, c'était le début de la nouvelle saison. C'est la deuxième année qu'ils font ça. Puis on m'avait invité à venir jaser de ce qui m'inspire, puis en même temps donner des petits trucs là pour ceux qui souhaitent écrire.
0: Les ateliers d'écriture, c'est populaire. Je trouve ça beau de voir. C'est pas nécessairement des gens qui vont devenir des auteurs. C'est des gens qui ont juste le goût d'écrire.
5: Non, pas du tout. Hier, il y avait un couple d'ergothérapeutes qui, paraît, viennent à chaque atelier d'écriture. Il en manque pas un, puis sont vraiment investi là-dedans.
0: Ah, ça, c'est beau. Ça pourrait faire partie de notre prochain geste culturel. Écrivez-nous si vous participez à des ateliers d'écriture. Ça m'intéresse de savoir pourquoi vous le faites, si c'est pas pour que ce soit publié. Et, ben, Mathieu, l'été nous quitte, là, puis ça a pas l'air de faire ton affaire.
5: Non, vraiment, moi, on va en venir. C'est comme ça chaque année.
0: Oui, hein, ça a l'air.
5: Mais, tu sais, si on peut juste comme en garder un petit peu, encore un petit peu, toujours un petit peu plus, puis voilà.
0: Alors, tu vas nous dire tout sur la plage. On t'écoute.

La plage, c'est une sorte de litière à chat géante où l'on peut se prélasser, flasher ses nouveaux tatous ou pogner le cancer de la peau. D'après la science, la plage se définit comme une zone de transition dynamique entre l'eau et la terre ferme, caractérisée par l'accumulation de sédiments comme le sable ou, si vous êtes en Gaspésie, de la garnotte. Dynamique la plage parce que ça va et ça vient sans arrêt, autant les marées que les gars paquetés. Dynamique aussi parce que ça manque jamais d'action, il se passe toujours quelque chose à la plage. Quand c'est pas un gars paqueté qui se noie, c'est un gars paqueté qui se fait croquer par un requin, ou encore c'est un tsunami qui emporte tous les gars paquetés.

0: parce qu'il était trop pacté pour réagir et se mettre à l'abri. Aller à la plage, c'est pas juste aller à la plage pour aller à la plage. Non, non, non. Aller à la plage, c'est effectuer un vrai retour aux sources, au début de notre histoire, là où tout a commencé à mal aller. Il faut se rappeler que notre notre immémorial arrière-grand-mère, c'était un poisson qui, un beau matin, a fait la gaffe de sortir de l'eau pour tester le marché. Et elle a tellement aimé ça qu'elle s'est laissée pousser une belle paire de jambes puis a grimpé dans un arbre pour se rapprocher du soleil. Évidemment, tout ça, ça s'est pas fait du jour au lendemain, mais non. Pendant une couple d'années, en fait de millions d'années, notre ancêtre a, comment dire, fucké around le bord de l'eau, partageant son temps entre se faire bronzer puis faire des petites saucettes dans la swamp qui l'a vu naître. Ainsi, quand on va à la plage, on renoue avec ses plus bas instincts, ceux qui remontent à l'ère paléozoïque. Malheureusement, aller à la plage, c'est pas aussi simple qu'il n'y paraît. Au Québec, 98% des rives sont inaccessibles au grand public et là-dessus, près de 85% appartiennent à des intérêts privés. On parle ici d'hôtels de luxe, promoteurs immobiliers, clubs nautiques, usines de traitement des eaux usées, mais surtout riches propriétaires de résidences secondaires avec spa intérieur secondaire, toilettes intelligentes secondaires et cave à vin secondaire. Après le bord de l'eau, la terre, le sous-sol et bientôt la santé, à quand la privatisation du ciel? À quand les dômes en G-Proc au-dessus de nos têtes pour cacher la vue à ceux qui n'ont pas payé leur entrée? Combien seriez-vous prêts à débourser pour être assis en première rangée d'une nuit cousue d'étoiles? Privatise tant que tu veux, tout le monde sait que la plage appartient en propre et en totalité aux goélands. Ces oiseaux mal-aimés, blancs comme neige, qu'on a pervertis au point de les réduire à notre image, criards, voraces, hypocrites et amateurs de gros trans. Une des polémiques qui enflamme notre époque, c'est de déterminer qu'est-ce qui fait la poutine. Hein? Est-ce que c'est la sauce, le fromage ou les frites? De même, on peut se demander qu'est-ce qui fait la plage, le sable, l'eau ou le soleil? Pour moi, la réponse, c'est sans équivoque. C'est le sable. Personnellement, je l'aime consistant, mais tout en finesse. Fait de grains 0,5 mm au maximum, sans trace de limon, de poussière ou de botch de cigarette. Aussi, le sable, je l'aime soyeux et brûlant sous les pieds. Bien sec et drainé au coucher, mais malléable lorsque mouillé pour pouvoir me boiter un château fort. J'aime qu'il me colle à la peau jusque sous le maillot dans le moindre de mes replis, qu'il m'irrite l'aine et la raie, qu'il se loge dans un œil et me griche sous les dents. J'aime qu'il me suive partout, que j'en retrouve dans mes souliers, mes draps et mes livres, même une fois revenu de vacances. Vous savez ce qu'on dit, hein? On peut sortir le gars de la plage, mais pas la plage du gars. Et comme de fait, je vais traîner du sable entre mes orteils jusque dans la tombe et bien au-delà. Au-delà, c'est le paradis. Il paraît qu'il est façonné à même nos fantasmes pour nous offrir notre version personnalisée du bonheur idéal. Eh bien, si c'est le cas, je vous confirme que dès qu'on prononce l'heure de mon décès, je mets mon costume et je m'en vais direct à la plage, fucking around le bord de l'eau pour l'éternité, me paqueter la fraise, alternant entre faire saucette et me faire toaster sans crème solaire et sans avoir peur d'en mourir une deuxième fois.
1: Ben voilà, c'était notre voyage dans la tête de Mathieu Coblet. Je vais t'ennuyer, Mathieu, notre vulgarisateur poétique. Je rappelle qu'on peut aussi te lire, tes recueils de poésie sont publiés au Cartanier. Merci beaucoup, Mathieu Coblet.
0: Ça m'a fait plaisir.
1: Et je le rappelle, elle se fera en entrevue. Restez avec nous dans un instant. On joint l'autrice jeunesse, Élise Gravel.

On a de la suite dans les idées après avoir parlé de la plage. C'est le soleil d'Espagne. Sylvie Paquette dans la programmation musicale de Luc de la Rochelière qui nous dit qu'elle a toujours été une grande inspiration pour lui. C'était Sylvie Paquette. Luc de la Rochelière qui sera avec nous demain pour nous parler de sa programmation musicale, mais qui sera là également en prestation avec un medley de ses plus grands succès. C'est à ne pas manquer demain à la même heure.

0: c'est la créatrice de la patate la plus connue de la colonie artistique, celle qui se balade à vélo et qui célèbre d'ailleurs son 10e anniversaire dans quelques jours. Depuis 2003, elle donne le goût de la lecture aux enfants à force de personnages drôles et sans complexe. D'ailleurs, selon la psychologue Nathalie Platt, elle est l'une des dignes héritières de la comtesse de Ségur. Par son humour irrévérencieux et l'esprit un peu punk de ses œuvres, elle fait paraître ces jours-ci un nouvel album intitulé Pierre, ce qui a inspiré notre choix de chanson d'introduction parce que Pierre, c'est une roche. Bonjour, Élise Gravel.
1: Bonjour, j'aime beaucoup votre choix de chanson.
0: On a de la suite dans les idées ici. D'abord, Élise, je reviens sur cette affirmation-là de la psychologue Nathalie Platt. On la recevait dans le cadre d'un fan club autour de la comtesse de Ségur. Elle a été marquée par cette lecture-là quand elle était enfant et elle t'identifiait comme une des héritières de la comtesse de Ségur. Comment est-ce que tu réagis en entendant ça?
1: C'est un grand honneur. J'ai aussi beaucoup aimé la comtesse de Ségur quand j'étais petite. Je trouvais qu'elle avait la science infuse de communiquer avec les enfants d'une façon qui nous fait nous sentir représentés et intelligents.
0: Oui.
1: En la lisant, puis je suis absolument enchantée d'être comparée à la comtesse de Ségur. Ça me va parfaitement.
0: Et moi, j'ai l'impression aussi sur la question du référent commun, parce que pour une génération entière, le premier livre que les gens ont souvenir d'avoir lu, quand je lis les questionnaires de nos invités, très souvent, c'est la comtesse de Ségur, et ça me dit un peu l'âge de la personne, mais je pense que pour les gens nés après 2000, ça va être Élise Gravel qui va être le nom qui va revenir le plus souvent. Est-ce que tu es consciente que tu marques une génération complète là en ce moment?
1: Oui, je dirais que je m'en rends de plus en plus compte. Ça vient évidemment des retours que j'ai, du courrier, des témoignages des enfants autour de moi, mais aussi des médias. Évidemment, mm-hmm. je le sens.
0: Que tu j'ai nous entends?
1: Oui.
0: Ben il y a plein d'auditeurs d'auditrices qui nous ont écrit là dans la dernière heure. Julie de Montréal dit Ada la grincheuse en tutu, c'est le livre préféré de ma fille Frédéric. Elle a 4 ans. Elle dit je pense que je le connais déjà par cœur, et je vais m'en rappeler toute ma vie, même quand je serai vieille, je vais encore le connaître par cœur. Elle dit, ma fille veut que je l'inscrive au ballet et au karaté. Et elle me taquine, tous les deux, et elle dit qu'elle souvent, elle va taquiner sa mère. Quand sa mère est de mauvaise humeur, elle la compare à Ada et dit, c'est la preuve qu'en plus de la faire rire aux éclats, ben, il y a le message qui passe bien dans sa tête d'enfant.
1: Ah, ben c'est merveilleux. Si je peux dire à Julie et à sa famille... Le but du livre Ada, un des objectifs cachés était aussi de valider la colère féminine. Donc, mm-hmm. je suis contente s'il y a des jeunes filles, des enfants, filles qui ont lu ce livre-là et qui s'accordent le droit d'être grincheuses de temps en temps. Ça m'arrive souvent, puis je trouve que ça fait du bien de l'affirmer.
0: Vous avez la permission d'Élise Gravel pour être grincheuse. Voilà. On va parler donc de ce nouveau livre, cet album cartonné qui arrive en librairie ces jours-ci. Là, selon notre département statistique, et c'est-à-dire la recherchiste Anne-Marie Lachance, ce serait ta 73e parution, Élise Gravel.
1: Wow. Je ne les ai même pas comptées moi-même. Je disais encore 62, fait que je suis en retard.
0: Voilà, 73e. Donc, Pierre, ce nouvel ami que tu nous proposes dans ce petit album cartonné, comment est-ce qu'il est arrivé sur ta table à dessin, Élise?
1: Il est arrivé en prenant une marche à Rimouski, sur le bord de la mer, et puis j'étais avec une amie, puis j'ai ramassé une roche. Je suis à la base une grande passionnée de roches. Mes poches sont toujours pas mal lourdes si je me promène au bord de la mer. Ça fait longtemps que j'ai cette passion. Ma maison est pleine de roches, et j'en ai ramassé une qui était particulièrement douce. Puis j'expliquais à mon amie, je me souviens plus exactement dans quel terme, là, mais que... Je me sentais une amitié avec les roches et les autres morceaux d'êtres vivants ou non vivants qu'on peut trouver sur les plages. Puis ça m'a donné envie, en fait, de donner vie à un ami roche qui sera un véritable ami pour les enfants. Puis l'idée du personnage puis du livre, en fait, m'est venue parce que il n'y a rien de plus facile que de trouver une roche. Et de lui attribuer des qualités ou même de l'affection ou de la tendresse, en tout cas pour moi. Puis je me disais, ça fait un ami facile pour les enfants qui se sentent parfois seuls. Et c'est un ami facile à trouver. Et il s'agit qu'on lui prête des sentiments.
0: C'est un album très doux. C'est ce que je ressentais quand je le lisais, Élise Gravel. Puis je me demandais, est-ce que c'est à l'image de la période, de ce que tu vivais, ce dont tu avais besoin à ce moment-là?
1: Oui, tout à fait. En fait, ça a été dans les dernières années, ça a été rock'n'roll, je dirais, autant sur le plan de la création que des médias, que bon, de mon affirmation politique, mm-hmm. mon engagement social. Oui, c'était assez rock'n'roll. C'est drôle que j'ai choisi ce mot-là. Ça marche encore avec classe. Donc oui, ça a été des années émotionnellement chargées. Et le besoin de douceur, il est apparu clairement là, chez moi, en moi. Puis aussi, j'ai vraiment l'impression que, pas seulement moi, mais que la société au complet manque de douceur en ce moment. Qu'il y a beaucoup, beaucoup de colère, de peur, de nouvelles épouvantables. Puis je sais de source sûre que les enfants, même s'ils sont pas au courant de tout ce qu'on apprend dans les nouvelles, ils sentent ça, puis ce besoin de douceur-là... tout le monde là, moi en partant. Donc, j'avais envie de partager avec les enfants cette douceur-là dont moi j'avais besoin, puis que je suis bonne pour créer pour moi-même en général.
0: Ouais. Il y a aussi le rapport au temps. Dans ce livre-là, Pierre nous dit « J'étais ici quand ta grand-maman était un tout petit bébé. J'étais ici quand il y avait des dinosaures sur la Terre. » Est-ce que ce sont des pensées, toi, qui te traversent l'esprit quand tu marches sur la plage?
1: Oui, mais pas tant. Puis dans le cas de Pierre, c'est pas, je peux pas, j'ai de la misère à analyser les raisons pour lesquelles j'aborde des sujets, là. En général, c'est mon enfant intérieur, c'est ce qui l'intéresse au moment où j'écris le livre. Puis ce sentiment d'éternité ou ouais. de millions d'années, je le trouve rassurant aussi. L'idée qu'on est sur une planète qui est là depuis très longtemps, puis qu'elle va être là encore longtemps après nous, qu'il y a une continuité dans la tendresse, en ouais. fait, là, dans ce sentiment de bienveillance-là, il est là, puis il va rester là, puis il est là depuis longtemps, puis on y a accès, en fait. Oui, c'est sûr que je trouve ça beau, moi, dire aux enfants que ton ami est là depuis des millions d'années, puis il va rester là pour des millions d'années après. J'aimerais ça avoir un ami comme ça. En fait, j'ai des roches dans ma maison.
0: Oui, puis c'est vrai que cette image-là, elle est belle de savoir que c'est accessible à tous. Donc, on l'évoquait, t'as même pris une pause des réseaux sociaux récemment, Élise Gravel. T'as recommencé tranquillement à t'y exprimer. Comment ça se passe, ce retour-là pour toi?
1: Je ne sais pas encore, je l'ai pas analysé, mais c'est sûr que j'ai du mal à me fermer la bouche très longtemps quand j'ai des opinions, mais en fait c'est le besoin de participer à un sentiment de solidarité en ce moment, il est plus mm-hmm. grand que mon besoin de solitude puis de ressourcement. Là, j'ai besoin, c'est un besoin que j'ai toujours eu d'agir dans ma communauté ou d'en prendre soin aussi. Ça, c'est une façon de le faire qui fonctionne. J'ai la chance d'avoir une immense plateforme et de pouvoir exprimer ma solidarité puis ma loyauté, puis de dire aux gens qui sont pas seuls, qui sont soutenus, que je pense à eux et qu'on n'est pas tout seul. En fait, je le vois à chaque fois que je m'exprime, je le vois à quel point il y a beaucoup de gens qui ont envie aussi de manifester cette solidarité-là et cet esprit de communauté, puis qui n'ont pas la plateforme que j'ai. Donc, des fois, je me dis, c'est un rôle que je peux jouer, donc je vais le jouer jusqu'à temps que j'en ai plus l'énergie, puis là, je vais me retirer encore une fois. Ça va faire partie du cycle de ma créativité puis de ma santé mentale aussi, je pense. Ça fait du bien de se retirer, mais j'ai besoin de dire aux gens que je les aime puis que je suis là, puis les enfants palestiniens en particulier, je pense qu'il faut jamais arrêter de parler en leur nom, parce qu'eux autres n'en ont pas de voix en ce moment.
0: Donc, c'est la raison pour laquelle tu gardes ce canal-là à travers les réseaux sociaux, puis tu t'exprimes aussi à travers des dessins que les gens peuvent partager. Mais à travers tout ça, il y a aussi tout ton apport à travers tes livres, où les sujets sont pas nécessairement abordés de façon frontale, mais de l'empathie, on en développe en te lisant, Élise Gravel.
1: Ah, ben j'espère. J'ai l'impression, très sincèrement, que les enfants l'ont déjà, cette empathie-là, mm-hmm. puis qu'elle peut être étouffée en vieillissant par la peur, puis par les difficultés sociales. Mais j'ai l'impression que les enfants l'ont naturellement, cette empathie. J'ai l'impression que quand j'écris des livres où je parle d'empathie puis de bienveillance, je fais juste connecter avec. C'est pas quelque chose que je leur enseigne. Ils le savent, les enfants. C'est plus les adultes, des fois, je trouve, qui ont de la misère à reconnecter avec la compassion puis avec l'empathie. Puis c'est pas super valorisé par le climat social en ce moment. Donc, j'espère, par mes livres, que les enfants vont garder cette empathie-là puis cette compassion.
0: Mais la bonne nouvelle, c'est qu'il y a beaucoup d'adultes qui lisent tes livres.
1: Aussi.
0: Parce que souvent...
1: Ces adultes ont beaucoup de goût.
0: Oui, ben c'est aussi eux parfois qui font la lecture à leurs enfants. Donc le message passe à deux niveaux en même temps. On reçoit tellement de messages. Élise Gravel, je vais en lire là quelques-uns. Francine qui nous écrit, j'ai acheté deux livres à mes petites filles qui vivent en Suisse. La patate à vélo et Nutchimit. Elles les ont beaucoup aimées. Quelle ne fut pas ma surprise de voir un poster et les livres d'Élise Gravel à leur crèche. Donc ça rayonne ces livres-là à l'étranger. T'en es consciente de ça aussi, Élise Gravel?
1: Oui, ben les affiches, spécialement ça, c'est les affiches, c'est mes affiches gratuites que mm-hmm. j'offre à imprimer gratuitement sur mon site web. Ces affiches-là, je le sais qu'elles sont partout dans le monde parce que je reçois des photos de gens qui, dans leurs écoles, dans les lycées, partout dans la francophonie ou même partout dans le monde. En fait, les affiches sont mes ambassadrices. Ils arrivent souvent dans les autres pays avant mes livres, avant mes créations. Donc, en fait, c'est des créations.
0: Oui. Ce sont des créations, Élise, on va le dire.
1: Ce sont des créations, mais ils ont l'air super utiles pour les enseignants. Et clairement, je véhicule des messages que beaucoup d'enseignants, beaucoup de parents, beaucoup de gens qui travaillent dans l'éducation ont besoin de véhiculer. Puis ça me fait vraiment chaud au cœur que ces petits dessins-là voyagent aussi loin. Et aussi souvent.
0: Et c'est tellement important le travail de ces enseignants-là. Donc, c'est magnifique cette opportunité-là que tu leur offres aussi d'utiliser ce matériel-là.
1: J'en profite pour dire que le travail d'éducation est quelque chose qui est, en fait, pour moi, c'est la pierre angulaire. Encore Pierre!
0: Oui.
1: C'est la pierre angulaire du changement social et de la santé d'une société. Je suis émerveillée par le travail des enseignants et des éducateurs partout dans le monde. Puis si je peux y apporter ma pierre à cet édifice, je suis enchantée de le faire. Puis c'est, en fait, je vois ça comme mon devoir de soutenir les enseignants, les enseignantes et tout le monde qui travaille en éducation à la petite enfance. Autant que je peux le faire.
0: Je le disais, ça va bientôt faire 10 ans qu'une patate à vélo a été publiée. Il y a Mylène et Cédric de Québec qui nous écrivent. Lorsque mon garçon avait 1 an et demi, il aimait beaucoup le livre Une patate à vélo. Un jour, on a acheté une bicyclette usagée pour poupée. Dès qu'il l'a vu, il s'est levé, il est allé chercher une patate dans l'armoire. Il a mis la patate sur le vélo et il a joué comme ça toute la journée avec le vélo et la patate. J'ai envie qu'on se fasse plaisir, Élise Gravel. On va aller écouter un extrait du livre audio lu par Marc Labrèche.
2: Oui, allô?
3: Une mouche qui parle au téléphone.
2: Mais non, ça se peut pas.
3: Une patate à vélo?
2: Non, ça se peut pas.
3: Elle? Un ballon qui fait pipi dans la toilette.
2: C'est fini. Non, ça se peut pas.
0: C'est un extrait du livre audio Une patate à vélo, lu par Marc Labrèche, et disponible sur l'application Radio-Canada Audio. Le succès de ce livre-là, c'est 170 000 albums vendus, 7 traductions. Il y a une version en polonais de La patate à vélo. Il y a un jeu de société maintenant. Est-ce que tu le sentais quand tu écrivais ce livre-là, Élise Gravel, qu'il pourrait avoir un aussi grand impact?
1: Non, en fait, comme je te disais tantôt, je pense pas souvent, je réfléchis pas en écrivant. C'est vraiment, j'ai du fun. Si mon enfant intérieur a du fun, si je ris en écrivant, j'ai l'impression que les enfants vont rire aussi. Je le sais que j'ai du fun, puis que les enfants, je connecte bien avec. Mm-hmm. C'est sûr que j'avais beaucoup de fun à écrire ce livre-là, puis je me disais ça. pour moi, ça va faire rire les enfants, mais j'aurais jamais pensé que ça deviendrait le cadeau de shower qu'il est devenu.
0: Ben, c'est peut-être ça qui explique ce succès-là. Il faut que tu continues à rire quand tu crées Élise Gravel. Il y a Linda de Montréal qui dit qu'un classique chez elle, c'est le magazine Nounouche. Exit les oreilles, le spécial chirurgie. Elle demande à quand un troisième magazine?
1: Ah, ça, Nounouche, je avais pas pensé depuis un bon bout de temps. Je suis contente qu'on me la rappelle. J'avais eu beaucoup de fun avec Nounouche. Ça m'avait beaucoup fait rire. C'est pas dans mes plans en ce moment parce que les jeunes connaissent moins les magazines papier. En
0: fait. Ah, ils ont pas nécessairement ce référent-là.
1: C'est ça, puis moi j'aurais du fun à le faire. Je suis pas certaine que je connecterais autant avec les jeunes
0: à travers ce médium-là.
1: Non, c'est ça, mais je m'ennuie, j'avais du fun à niaiser les dictats de la mode. Puis de la
0: Merci beauté, beaucoup, Élise Gravel. C'est tout le temps qu'on avait. Merci d'avoir pris un moment. On invite les gens à lire Pierre.
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10: Ici Louis de Belleval, voici les informations. La chef de la coalition Avenir Québec, Christine Fréchette, a révélé le nombre d'emplois qui pourraient être menacés en raison de la guerre commerciale avec Washington, une information qu'elle refusait de révéler jusqu'ici. Comme nous l'explique Juliane Lapointe, une soixantaine d'entreprises sont sous surveillance.
11: Pour la première fois, la chef de la coalition Avenir Québec a révélé quelle pourrait être l'ampleur des conséquences de la guerre tarifaire sur les entreprises du Québec. En répondant à une question de journaliste, Christine Fréchette a indiqué qu'une soixantaine d'entreprises sont sous surveillance et pourraient subir les contre-coups du conflit commercial entre Ottawa et Washington, ce qui représente, selon elle, 30 000 employés à risque au Québec.
12: Je veux pas être alarmiste, mais en même temps, je comprends que les gens souhaitent avoir un portrait. Et bien sûr, si la crise s'allonge dans le temps, perdure dans le temps, ben la liste risque de s'allonger.
11: De quoi faire réagir ses adversaires, le chef du Parti québécois, Paul Saint-Pierre Plamondon, le chef libéral Charles Milliard, la co-porte-parole de Québec solidaire, Huba Gazal, et le chef conservateur, Éric Duhaime.
13: D'arriver avec un chiffre qui n'est pas le plus optimiste des scénarios n'a aucun sens à la lumière de ce qu'elle a elle-même dit dans les deux débats.
14: Quand on fait une extrapolation du nombre d'emplois, du nombre de secteurs touchés, c'est impossible que ce soit seulement 30 000.
12: Là, elle donne les informations au compte-gouttes. 30 000 emplois à risque d'être perdus. Qu'est-ce qu'elle propose?
15: Pas faire paniquer le monde non plus, là, c'est des emplois à risque, pas du monde qui ont été mis à la porte hier. Là.
11: Christine Fréchette n'a pas voulu préciser quelles régions seraient les plus touchées, selon elle, mais les entreprises font partie de secteurs comme l'acier et l'aluminium, les pâtes et papiers, les vêtements, les meubles et panneaux de bois notamment, comme l'indique une liste fournie par son équipe. Ici Juliane Lapointe, Radio-Canada, Montréal.
10: Les députés de Terre-Neuve et Labrador ont approuvé avec une majorité de 21-18 l'accord cadre conclu avec Hydro-Québec sur le chantier énergétique de Churchill Falls. Le vote s'est tenu à l'issue d'un débat spécial de 4 jours qui a donné lieu à des échanges animés. Patrick Butler a préparé ce qui suit.
16: The motion has been carried.
17: Victoire pour les progressistes conservateurs de Tony Wakeham.
18: I'm very proud of this agreement.
17: Le premier ministre est fier de l'entente qui vise à remplacer le contrat de 1969 de Churchill Falls avec un accord qui est plus équitable, selon lui. Le prix de l'énergie augmente et en échange, Hydro-Québec peut construire de nouvelles installations hydroélectriques au Labrador.
18: It's a little exciting.
17: Le ministre des Finances, Craig Party, se réjouit de la manne que l'entente représente pour sa province lourdement endettée. 49 milliards de dollars au cours des 50 prochaines années.
18: That's a pretty slim razor thin.
17: Le chef libéral John Hogan souligne que le vote a été très serré. Si les membres de son caucus reconnaissent les revenus que l'entente peut générer, ils ne sont toujours pas convaincus que leur province profite pleinement de l'énergie produite au Labrador. Le NPD a aussi voté non. Leur chef, Jim Dinh, voulait un examen indépendant de l'accord.
19: So it's a matter of seeing past the rhetoric.
17: Une façon de voir plus clair, dit-il, est de s'assurer de signer la meilleure entente possible. Il souligne aussi que les Inuits du Labrador n'appuient pas l'entente. Ils ont demandé aux députés de s'y opposer. Les deux provinces veulent finaliser les accords définitifs d'ici la fin de l'année. Reste à voir si le gouvernement va changer à Québec lors des élections du 5 octobre.
20: Prepared to sit down with any government in Quebec.
17: Tony Wakeham promet de travailler avec le prochain gouvernement, peu importe sa couleur. Ici Patrick Butler, Radio-Canada, Saint-Jean-Terre-Neuve.
10: Les partis d'opposition à Ottawa accueillent avec prudence l'idée d'une alliance entre le Canada et l'Union européenne. Le Bloc québécois voit la chose d'un bon œil, mais attend d'en connaître les détails, tandis que les conservateurs préviennent qu'ils s'opposeront à toute concession en matière d'immigration. Mark Carney a vanté les mérites d'une éventuelle entente qui ferait du Canada un membre associé de l'Union européenne. Christian Noël.
21: Mark Carney, au Parlement européen, semble à l'aise comme un Canadien sur une patinoire. Dans son discours, le premier ministre répond à l'offre faite hier
22: to become the European Union's first associate member.
21: De faire du Canada le premier membre associé de l'Union européenne. Une ambition, dit-il, que le Canada accueille à bras ouverts.
22: Canada welcomes this ambition.
21: Pour Mark Carney, l'idée est simple, l'Union fait la force.
22: Nos sociétés sont secouées par de nouvelles tempêtes.
21: Il propose une nouvelle alliance Canada-Europe dans les secteurs de la défense, des minéraux critiques et de l'intelligence artificielle.
22: L'intégration économique est désormais utilisée comme une arme et les droits de douane comme un moyen de pression.
21: Ce rapprochement Canada-Europe fait des vagues sur le continent américain. Une alliance risible dénigre Donald Trump, un geste hostile selon lui. Il menace de cesser le commerce avec l'Europe.
22: Et un Canada plus fort.
21: Mark Carney, lui, essaie de rassurer le président Trump.
22: Un Canada plus résilient, plus souverain va être une partenaire plus effective avec les États-Unis.
21: Le premier ministre s'engage donc à faire preuve de transparence et de consulter le public et les parlementaires canadiens.
22: Il y aura des débats, pas une seule débat. Il y aura des discussions pendant au Parlement canadien et un vote à la fin du processus.
21: Ici Christian Noël, Radio-Canada, Strasbourg.
10: Et puis enfin, Élections Alberta indique avoir reçu plus de 500 000 demandes de bulletins de vote par correspondance pour le référendum du 19 octobre. Le référendum comporte 10 questions, dont l'une porte sur la place de l'Alberta au sein du Canada. La date limite pour déposer une demande de vote par correspondance a été fixée au vendredi 25 septembre à minuit. C'était les informations.
23: Bonsoir tout le monde. Je ne sais pas si vous avez vu cette nouvelle qui est parue il y a quelques jours. C'était sur le site de Radio-Canada. Ça se passe à Québec. On apprenait que le nombre de constats d'infraction remis par le service de police de la ville de Québec pour cellulaire au volant est passé, tenez-vous bien, de 363 infractions en 2019 à 699 en 2025. Puis là, je vois des gens ici en studio qui disent « Ouais, c'est un peu normal. » C'est comme un peu normal. Ben, pas normal, mais c'est-à-dire on reconnaît que ces choses-là se passent. Notamment dans cet article-là aussi, on pouvait lire une citation du directeur de la Fondation CAA Québec, André Durocher, qui dit qu'une telle hausse du nombre de constats remis est une bonne nouvelle, en sens qu'on sait que la distraction au volant est une des causes principales des collisions. Puis écoutez bien ça, c'est quand même des chiffres qui font peur. En moyenne, chaque année, au Québec, de 2021 à 2025, 31% des personnes décédées, 46% de l'ensemble des personnes accidentées ont été impliquées dans une collision pour laquelle la distraction et l'inattention sont en cause. Ce qui nous mène à une question d'un auditeur qui s'est dit « Coudonc,

Et ce soir, en moteur de recherche, on répond à vos questions en sciences, santé, technologie, environnement, consommation. Quels sont les risques pour la santé? Ça, c'est très moteur. Ça, c'est des questions très, très champ gauche. Donc, les risques pour la santé de se retrouver dans la même pièce qu'un cadavre pour une longue période de temps. On va parler aussi, ça c'est une autre question un peu drôle, parce que là, c'est pas qu'il y a une chicane de couple, là, mais c'est un homme qui écrit, dit, donc ma femme, son VO2 max est meilleur que le mien, mais j'ai pas l'impression qu'elle est en meilleure santé. Est-ce que ça se peut d'avoir un VO2 max, disons, moins fort, mais être quand même en bonne santé? En tout cas, on va répondre à ça tout à l'heure. Ouais, on va gérer ça. Est-ce que des légumes cultivés en hydroponie ont le même contenu nutritionnel que celui des légumes cultivés en pleine terre? Et oui, donc, est-ce qu'on pourrait trouver le moyen de fermer un cellulaire quand on est au volant?

0: Bonsoir tout le monde, personne au volant, qui regardez votre cellulaire, le touchez peut-être ou pas, on vous aime pareil. Hein, comme on dit dans la Bible, que celui qui n'a jamais péché me lance la première pierre.
1: Alors, vous voilà. Citez souvent la Bible, Mathieu.
0: Et mes cours de catéchisme, ça a pogné.
1: Ouais. Je vois
0: que
1: ça.
0: Que voulez-vous? Je m'en... Non, mais je veux dire, c'est un héritage qu'il faut assumer, absolument.
1: C'est vrai.
0: Voilà, bonsoir Évelyne.
1: Bonsoir Mathieu, vous allez bien?
0: Oui, ça va bien, pas toujours bien.
1: Vous avez l'air en forme.
0: C'est ma thérapie. Non, mais moteur de recherche, c'est ma thérapie.
1: D'accord. Ouais.
2: La Bible.
0: La Bible aussi. Non, mais on sous-estime quand même tout l'héritage qu'on va chercher hein, dans la Bible. Vous savez, on parle beaucoup d'apocalypse ces jours-ci, là, autour de bon toutes sortes de choses. Vous savez que là, j'écoutais un balado récemment sur la notion d'apocalypse. Vous savez que qu'est-ce que ça veut dire vraiment, apocalypse? Ça veut dire révélation. Alors, on associe ça à quelque chose d'un peu, ben, évidemment, la fin des temps, mais dans Apocalypse, il y a révélation. Alors, voilà. Ça, c'est un autre savoir biblique. Peut-être une future émission, hein, à l'antenne de Radio-Canada. Vous avez entendu tout à l'heure, une nouvelle voix. Ben, en fait, c'est une nouvelle, entre guillemets, vieille voix, parce qu'il était là l'an dernier. C'est un collaborateur qu'on est très heureux d'avoir encore une fois cette année, amateur de recherche.
2: Salut,
0: docteur
2: monsieur.
0: Jean-Marc Raymond, bonsoir.
2: Bonsoir, ça va bien?
0: Ça va toujours très bien ici. Vous êtes au CHUM.
2: Tout à fait.
0: Cardiologue, arythmologue au CHUM.
1: C'est quoi un arythmologue?
2: Ah, c'est un spécialiste de l'arythmie qui pense qu'il est journaliste aujourd'hui et qui peut parler de VO2 max quand ça n'a rien à voir avec l'arythmie.
0: Voilà, je voulais le dire, mais ça, vous m'avez devancé. On a Audrey-Anne Leblanc aussi. Bonsoir Audrey-Anne.
3: Allô.
0: Tu vas parler de sa matière forte.
3: Oui, exactement. Les cadavres.
0: Les cadavres.
3: Oui. Forte et même, je dirais préférée, parce que ils sont chauds à mon cœur.
0: Ben non, mais c'est vrai, parce que vous avez
1: les cadavres sont pas chauds.
3: Non, pas tout le temps.
0: Pas tout le temps.
3: Ils viennent trois à maintenant.
0: Ils peuvent le devenir. C'est une question très moteur. Genre, mettons que tu passes longtemps beaucoup de temps dans un espace avec un cadavre. Mmh. Qu'est-ce qui se passe?
3: Ouais.
0: Est-ce que tu vas tomber malade?
3: Voilà. C'est quand même intriguant.
0: Très intriguant. On aime toujours recevoir Martin Lavallière. Martin Lavallière, qui est un de nos spécialistes de la manière dont on conduit. Il est professeur à l'unité d'enseignement en kinésiologie au département des sciences de la santé de l'Université du Québec à Chicoutimi. Bonsoir, Martin.
4: Bonsoir, Mathieu.
0: Martin, sur quoi vous travaillez ces temps-ci? C'est quoi vos projets de recherche qui vous animent?
4: Toujours comme tu l'as mentionné, là, on œuvre en sécurité routière, là, mais on travaille là sur deux volets principalement, là, une trousse qu'on va déployer pour les aînés, pour le choix difficile de peut-être cesser de conduire lorsqu'ils n'ont plus les capacités de le faire de façon sécuritaire. Puis j'ai un étudiant qui travaille là, sur la recherche visuelle à l'autre bout du spectrum pour les personnes qui conduisent des ambulances. Donc commencer à mettre un peu plus de lumière sur la conduite d'urgence, puis c'est quoi les stratégies que les gens déploient lorsqu'ils conduisent des véhicules de premiers répondants.
0: Très intéressant ça, puis Dieu sait que c'est une recherche éminemment pratique. Justement, puisqu'on vous a au bout du fil, puis on sait qu'il faut vous libérer rapidement, on va commencer tout de suite avec cette question qui, j'en suis sûr, intéresse vraiment, vraiment, vraiment beaucoup de monde.

0: Je suis un camionneur en excavation âgé de 65 printemps. Comme vous le savez sûrement, notre position assise dans un camion, nous pouvons voir à l'intérieur d'une voiture assez facilement. C'est là que le problème débute. La proportion de personnes qui textent lorsqu'ils sont au volant de leur voiture est pathétique. Je cite notre auditeur, c'est Daniel Desrosiers. J'en suis témoin quotidiennement. Voici ma question. Pourquoi les constructeurs automobiles ne fabriquent-ils pas un mécanisme qui rendrait le cellulaire inutilisable lorsque la voiture est en fonction? S'intéresse vraiment au plus haut point notre invité Martin Lavallière de l'UQAC. Martin Lavallière, rebonsoir.
1: Bonsoir.
0: Bon, Martin Lavallière, on le mentionnait tout à l'heure, là, il y a de plus en plus de gens qui se blessent ou qui se tuent dans des accidents dus à la distraction. On peut le dire, là, c'est un vrai enjeu de sécurité, n'est-ce pas?
1: Oui, puis c'est un enjeu de sécurité, puis c'est les distractions sous toutes les formes. T'sais, on a souvent peut-être l'automatisme de penser, ben distraction, c'est absolument un cellulaire au volant. La distraction, elle existe sous différentes présentations. L'auditeur qui est camionneur nous parle beaucoup du téléphone cellulaire, mais c'est pas uniquement le cellulaire. C'est pour ça que l'acabit général de distraction est utilisé.
0: Mm-hmm. Bon, réponse rapide, Martin Lavallière. Est-ce que c'est juste qu'on n'a pas voulu le faire ou le mettre en place, ce dispositif-là, ou bien on pourrait, effectivement, si on voulait, déployer un dispositif qui bloque un cellulaire quand on est au volant?
1: Mais en fait, le dispositif, il existe déjà. On peut fermer le cellulaire. Là. C'est une action simple que la personne peut faire. Là.
0: Oh mon Dieu, oui.
1: C'est un peu banal, puis je suis désolé d'avoir une réponse si simple et si facile. La technologie, elle existe déjà. Un des défis qu'on a par rapport à tout cela, puis on le voyait dans les statistiques de la Ville de Québec, là, qui sont rapportées par le service de police de la Ville de Québec, c'est là, on parle d'une augmentation dans les infractions, les contraventions qui ont été remises par le service. Est-ce que c'est nécessairement un changement de comportement qu'on a observé? Probablement pas, malheureusement. Ça fait déjà plusieurs années qu'on sait que les gens, ils surutilisent leur téléphone lorsqu'ils conduisent, les distractions, le manipulent dans leurs mains, dans ces différentes facettes de distraction. La technologie actuellement, elle existe pour tout bloquer ça ou du moins atténuer les distractions. Mm-hmm. Il faut juste revoir la façon dont on aborde la question avec les gens puis comment ils peuvent se donner une chance de leur côté de réduire les niveaux de distraction que peut générer un téléphone dans la voiture.
0: OK, donc ce que vous dites, c'est que si on demande aux constructeurs de mettre ça en place, ça fonctionnera pas vraiment. Là. Donc, il faut y aller d'une autre manière, si je comprends bien.
1: Mais exactement, parce que ce qui peut arriver, en fait, c'est que si on force les constructeurs, pis c'est pour ça qu'on parle de recommandations dans tout ce qui entoure les distractions au volant, de par les guides comparatifs qu'on a des États-Unis, principalement qui découlent de là quand nous, on les met en place. On parle de recommandations parce que si on bloque complètement la connectivité possible avec un téléphone cellulaire ou d'autres appareils dans un véhicule, on vient un peu d'ouvrir la porte à un genre de Far West de la distraction au volant parce que là, au lieu de pouvoir ancrer nos actions sur des façons préventives, des meilleures interfaces qui réduisent la distraction, qui atténuent le nombre de distractions, ben là, les gens vont apporter n'importe quel appareil gogos ou breloque dans leurs autos pour potentiellement être distrait, puis là, on va avoir encore moins de contrôle ces sources de distraction-là, puis avoir des effets encore plus délétères causés par les distractions au volant.
0: Très intéressant, ça, ce que vous dites, et je remarque, on en a déjà parlé d'ailleurs à maintes reprises ici à l'émission. Vous, ce qui vous intéresse, là, c'est comment les interfaces peuvent nous forcer ou pas nous inciter ou pas à avoir des comportements plus ou moins responsables. Le design d'interface, si je comprends bien, il est fondamental là, si on veut réduire la quantité de ces distractions-là.
1: Ben oui, exactement. Puis dans ce design-là d'interface, quand l'auditeur nous parle de bloquer complètement toutes les distractions, on peut en partie bloquer ces distractions-là. Puis c'est des technologies qui sont somme toute assez simples. Vous pouvez aller, que vous ayez une plateforme Android ou Apple, on peut aller dans les modes de distraction au volant, puis le téléphone peut détecter par lui-même que vous êtes rendu assis dans votre voiture, va activer automatiquement un mode ne pas déranger. Donc, si vous me textiez puis je suis en train de conduire, vous allez recevoir un message texto qui vous dit « Je suis présentement en train de conduire. Je vous retexte ou je vous rappelle le plus vite possible. » Si vous m'appelez sur mon téléphone quand le mode est activé, vous tombez automatiquement sur ma boîte vocale, puis vous laissez un message, puis je vous rappelle quand c'est urgent ou quand c'est important. Donc, ces modes-là qu'on appelle de désactivation à la demande, c'est que c'est des choses qui s'automatisent. Donc, je m'assois dans ma voiture, automatiquement,

0: va peut-être pas nécessairement se lever pour aller le chercher. Est-ce que c'est une métaphore qui tient la route?
1: Ben oui, mais dans ces premières métaphores-là, quand les systèmes de connexion Bluetooth, par exemple, existaient un petit peu moins, ce que certaines personnes nous rapportaient par rapport aux distractions au volant quand on faisait des focus group, des entrevues, les gens nous disaient, ben c'est simple, mon téléphone, je le prends puis je le laisse dans le coffre de la voiture. Mmh. Fait que, là, ben je l'entends vibrer, je l'entends sonner, malheureusement, je peux pas répondre parce que j'ai pas l'interface dans mon auto pour y répondre. Mais la personne savait, ben ok, tantôt j'aurai un message, mais là minimalement, ben je me détacherai pas pour aller chercher le téléphone à l'arrière de la voiture. Fait que ça, c'en est une forme où on éloigne le potentiel de distraction lorsque je conduis. Puis l'autre option, ben oui, c'est sûr que ça peut être attrayant. On peut avoir les mauvaises habitudes qu'on a toujours de vérifier son téléphone. Maintenant, on a les montres intelligentes qui nous poussent les textos, les informations au fur et à mesure. Ben ça aussi, ça a été montré comme des sources de distraction lorsque les gens conduisent. Fait que c'est un peu plus difficile parce qu'on a l'habitude de le consulter peut-être un peu trop fréquemment, on dira. Mais en même temps, ben il existe des potentiels technologiques extrêmement faciles qui sont déjà déployés dans tous les téléphones qu'on a à peu près dans le marché. Il s'agit simplement d'aller activer l'option. Puis là, après, ben on parle de bloquer les téléphones cellulaires. Les gens vont dire, oui, mais si absolument j'appelle quelqu'un, c'est une urgence, il faut vraiment que je lui parle parce que, exemple, on a besoin d'aller chercher un enfant à l'école où il est en retard pour le sport, où il est malade. Ben souvent, ces technologies-là sont aussi faites que si quelqu'un appelle deux fois de suite, ben le premier appel va être bloqué, puis le deuxième appel peut rentrer pour signifier qu'il y a une réelle urgence. Ouais. Fait que tu sais, c'est aussi de faire savoir aux gens avec qui on a peut-être des interactions le plus fréquemment avec son téléphone, ben écoute, si je suis en train de conduire, tu vas peut-être tomber sur la boîte vocale. Prends une chance de rappeler tout de suite si c'est réellement une urgence qui nécessite une action immédiate, parce que c'est ça une urgence. Puis après, ben oui, je pourrais te répondre. Tu me dis, ben va chercher notre garçon, ou va chercher notre fille, est à la pratique de sport ou peu importe. Ben là, la personne va pouvoir se déplacer. Puis oui, pendant un instant, elle est distraite lorsqu'elle conduit, mais on a réduit au minimum le niveau de distraction générale.
0: Ouais, mais même si on enlève cet aspect-là là, de la personne qui doit soit rappeler ou envoyer un texto pour informer d'une situation X ou Y, on a quand même des applications qui certaines fois, par défaut, sont extrêmement chronophages. Puis ils nous demandent, par exemple, je pense à des applications de circulation routière qui nous demandent, bon, est-ce que la police est toujours là? Puis là, on passe dans une zone de travaux. Puis est-ce que les travaux sont toujours là? Puis est-ce qu'il y a encore un accident? Est-ce qu'il faut pas responsabiliser aussi ceux qui font le design de ces applications-là? Parce que ça aussi, ça nous enlève les yeux de la route, non?
1: Ben oui, ça fait partie des enjeux de ce qu'on va appeler de l'expérience utilisateur ou de l'interface utilisateur. Puis ces distractions-là, ben peuvent être potentiellement désactivées ou de, tu sais, de faire les demandes en soi. C'est quand il y a une demande de la population pour atténuer ces formes-là de distraction, ben l'industrie répond un petit peu par la bande en modifiant les interfaces, les appels. Puis ça fait partie des contextes où c'est pas juste de bannir complètement d'un côté, mais peut-être d'essayer d'optimiser ce qu'on va appeler ici la performance humaine. Puis ben la performance humaine, c'est un conducteur qui doit regarder où il va pour prendre en compte qu'est-ce qui se passe devant lui pour mettre la bonne réponse, le bon mouvement. Là, c'est pour ça qu'on est en kinésiologie. Mais aussi de voir, ben est-ce que j'ai donné à ma personne un environnement qui va être propice à une bonne performance, d'où un environnement de conduite sécuritaire, un véhicule sécuritaire, puis des interfaces qui vont être le plus sécuritaire possible.
0: Est-ce qu'il faudrait pas aussi que ça devienne socialement quelque chose d'extrêmement répréhensible? Je pense par exemple à l'alcool au volant, où il fut un temps, c'était quand même toléré. Le tabac aussi, à un moment donné, les gens disent non, là, il n'y a plus de tabac. Quand il y a du monde à l'intérieur, il n'y a plus de tabac, en tout cas dans des endroits publics. Est-ce qu'il faudrait pas qu'il y ait des campagnes, qu'on soit comme plus, d'une manière collective, plus sévère face à ça?
1: Ben, c'est sûr que tout ça va passer par, tu sais, en anglais, le terme, c'est empowerment, là, de l'empouvoirment. Je sais pas trop le terme français.
0: Empouvoirment, je crois que c'est accepté.
1: Mais, tu sais, ça fait partie des enjeux parce que souvent, les gens nous disent, ben, oui, on considère que la distraction au volant, c'est un phénomène qui est à risque, c'est inacceptable. Sauf que quand on pose la question aux gens, ben, c'est un sondage là, qui a été paru par CAA Québec il y a quelques années. Là. Ben, tu sais, on nous dit que c'est à peu près 80% des gens qui nous disent se laisser distraire au volant. Puis encore plus inquiétant, ben il y a aussi 70% des gens, quand on leur pose la question, ils disent « Oui, mais moi, quand je suis distrait, là, je demeure un bon conducteur. » Ça, c'est aussi le souci que l'on a dans les campagnes de sensibilisation par rapport aux risques qui sont inhérents à la distraction et à l'utilisation du cellulaire. C'est que tout le monde se pense et se place comme

0: le meilleur conducteur dans le haut de la distribution, alors que ben ça a été démontré systématiquement, tout le monde est impacté négativement lorsqu'une tâche de distraction lors de la conduite. Puis il y a pas de meilleur conducteur par rapport à ça. Oui, certains performent un petit peu mieux que d'autres. Mais là, on est dans le relatif, mais en absolu, ça impacte la capacité de conduire de tout le monde. Puis c'est là qu'il faut prendre action. Puis oui, commencer à arrêter de tolérer autant de distractions, parce que les impacts sont pas juste sur la personne qui conduit, mais aussi sur les autres usagers qui sont sur le réseau.
1: Effectivement, effectivement. Bref, pas de solution magique, si je comprends bien. On pourrait pas avoir cette espèce... pardonnez-moi l'anglicisme, le kill switch du téléphone dans un véhicule, ça n'existe pas. Ça va prendre vraiment toutes sortes d'adaptations, que ce soit légales, que ce soit également de manière sociale autour de ça. Ben voilà, on remercie notre auditeur, puis continuer à être vigilant. Peut-être que de se faire juger par quelqu'un à côté, ça aide aussi à faire un peu de répression. Merci beaucoup Martin Lavallière d'avoir répondu à cette question. Je rappelle que vous êtes professeur à l'unité d'enseignement en kinésiologie du département des sciences de la santé de l'Université du Québec à Chicoutimi. On vous parlait de nos studios là-bas. Merci beaucoup, Martin.
0: Merci, Mathieu.
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1: Avec Audrey-Anne Leblanc, qui est titulaire, on va le rappeler parce que... pour ce dont on va parler ce soir, c'est très important. Vous êtes titulaire d'une maîtrise en microbiologie judiciaire.
3: C'est très niche.
1: C'est ça. Ben oui, c'est ça. Donc,
3: disons-le.
1: Le mort sous toutes ses formes.
3: Exactement. Surtout microbien.
1: Le mort microbien.
3: Le mort
1: voilà.
3: Microbien.
1: Vous êtes enseignante d'ailleurs de biologie au cégep.
3: Oui.
1: Vos étudiantes, comment ils prennent ça? Le fait que vous leur dites ça?
3: Ils sont un peu fascinés. Puis là, je leur ai fait un petit labo, là, sciences judiciaires aussi, là, dans mon petit cours complémentaire. Fait qu'ils vont aller trouver du sang, des choses comme ça.
1: OK, un labo de sciences judiciaires.
4: Ouais. Comme dans CSI.
3: Wow. Comme dans CSI.
1: Wow.
3: Exactement.
1: Ça se passe maintenant dans un cégep près de chez vous. Alors, on a une question, comme je disais, assez nichée, très moteur. Quels sont les risques pour la santé de se retrouver dans la même pièce qu'un cadavre pour une longue période de temps?
3: Et voilà.
1: Alors,
3: commençons. Verdict. Quelle est la différence entre un cadavre et un vivant, premièrement? Qu'est-ce qui se passe? Pourquoi ça serait plus risqué avec un cadavre?
1: Ouais.
3: Donc, quand on décède, les cellules vont continuer là à utiliser les nutriments, oxygène qui existent jusqu'à ce qu'il n'y en ait plus dans notre corps. Et là, ils vont commencer à mourir. Par la suite, c'est pas long. Hein, aussi, le début de la décomposition, c'est après 7 à 10 minutes. Après la mort que ça commence, là.
1: On est rapide
3: là, avec les enzymes et tout. Puis nos belles bactéries du microbiote intestinal qu'on adore, elles vont continuer à vivre parce qu'elles sont pas mortes et elles vont produire beaucoup de gaz entre autres. Et là, ça va faire gonfler le corps un peu. Et là, si on met gonflage de corps dû au gaz et fragilisation de la peau due à la décomposition, à un moment donné, on atteint un point de rupture et là, le corps s'ouvre.
1: Bon.
3: Les fluides. Okay. S'expose et c'est là que ça devient différent d'un vivant.
1: C'est
3: l'heure du souper,
1: hein? Alors, on s'excuse auprès des gens qui sont en train de manger. Bref, c'est ça qui se passe.
3: Fait que c'est ça qui se passe jusqu'à ce qu'on arrive à un stade squelette et ou momie, qu'on arrête la décomposition, dans le fond.
1: Voilà. Est-ce qu'il y a des dangers, donc, une fois que ce processus est enclenché, à être dans une pièce où il y a ça là à côté de nous?
3: Voilà, exactement. Alors, les principaux décomposeurs d'un cadavre, c'est les insectes. Quand il y en a pas tout le temps, les bactéries et les enzymes, justement, qu'on a un peu partout. Et nous, tu sais, l'ADN, là, c'est une machine de recettes à faire des protéines. Ouais. On est des usines à protéines. Mm-hmm, donc, les bactéries ont beaucoup de protéines à décomposer avec un cadavre. Et parfois, ça fait des produits volatiles qui peuvent être toxiques avec les bactéries, comme des amines volatiles qui donnent l'odeur un peu de compost là, qui arrive. Des sulfures qui donnent l'odeur de
1: pourri.
3: Ou de l'ammoniac encore. Donc, à grande concentration, potentiellement que, si on est avec un cadavre, dans une petite pièce, disons, peu ventilée, assez près, parce que...
1: On va sortir avant,
3: c'est ça.
1: Si je comprends bien.
3: Ça se peut qu'on ait les yeux qui piquent, là, mais ça serait quand même un peu... Faudrait être malchanceux, mal pris. C'est un vivant à ce moment-là est plus contagieux. Si mettons il y a la COVID puis qui nous tousse bas, c'est plus contagieux un vivant qu'un cadavre de loin. Quand on reste de loin.
1: OK, parfait. Mais là, maintenant, si on y touche, ça arrive, certaines personnes dont le métier, c'est ça.
3: Ben oui.
1: Faut prendre des précautions, j'imagine.
3: Exactement. Là, quand on y touche, ça...

0: commence à être plus
1: délicat.
0: Plus délicat, mm-hmm. exactement. Donc, les dangers avec les cadavres humains sont à fait les mêmes qu'avec les vivants aussi humains. Donc c'est surtout les micro-organismes pathogènes là, qu'on regarde puis qu'on en a peur qu'on veut pas attraper. Le truc par contre avec les cadavres, c'est que justement ça décompose, les liquides s'en vont un peu partout. Donc la potentielle disons contact avec des fluides biologiques qui pourraient être contaminés par les micro-organismes, c'est beaucoup plus grand là à ce moment-là. T'sais.
1: Parce que là, on parle quand même là de virus potentiels, des bactéries aussi qui peuvent être pathologiques.
0: C'est ça, ouais. Exactement. Fait que dans un corps vivant, ben ça se tient dans les vaisseaux mm-hmm. puis ça reste en place. Ouais. Là, quand c'est décomposé, ça s'en va. Fait que, si on connaît pas l'état de santé de la personne, mais on peut pas savoir si cette personne-là est atteinte du VIH, de l'hépatite. En plus, avec les intestins qui s'ouvrent aussi, ben là, on a des coliformes qui peuvent aller un peu partout.
1: Ouais,
0: exactement.
1: Ouais.
0: Donc, il y a quand même moyen de... faut être quand même un peu prudent. C'est une des raisons, d'ailleurs, tu sais, si on connaît là, les pandémies d'Ebola,
1: ouais.
0: Parce qu'il y a beaucoup de rites funéraires après la mort des gens, puis là c'est un grand grand vecteur de transmission en fait parce que
1: Ebola se transmet notamment par les liquides.
0: Par les liquides et ça fragilise les vaisseaux sanguins en plus, donc il y a aussi plus de chances d'être survivre. Et là quand les gens comme manipulent le cadavre après, ben il y a souvent un risque de contamination assez grand.
1: Vous avez parlé tout à l'heure de ce nécrobiome, c'est bien ça, les insectes.
0: Les insectes,
1: oui. Donc qui s'installe dans un corps. D'ailleurs, ça permet de dater. On en a déjà parlé ici à l'émission.
0: Quand
1: de connaître quand il y a des insectes, de savoir là, ça fait combien de temps.
0: Exactement. Ouais. Non,
1: ils sont chouettes,
0: les insectes.
1: Ils sont chouettes, oui.
0: Moi, ben,
1: ils font leur job. Hein?
0: Ils font leur job, exactement. Donc, les insectes. Techniquement, si on y va moteur, toutes les possibilités. Bon, techniquement, ça vole, ça, ces petites bébites-là. Donc, si on avait un cadavre qui est infecté justement d'un virus, d'une grosse bactérie, plein, fait que là, nos petits mouches vont marcher sur le cadavre, puis là, ils vont voler jusqu'à nous. Ou sur notre sandwich, ou peu importe, parce que là, faut que ça rentre dans nous.
1: C'est quand même une situation hautement hypothétique,
0: il faudrait
1: on va le dire.
0: Très malchanceux.
1: Ouais.
0: Je dirais, achetez-vous un loto
1: 649,
0: parce que
1: quand t'es rendu là, de pas avoir de loto très proche.
0: Ouais, c'est ça.
1: Ouais. Le dépanneur est loin. Hein?
0: Le dépanneur est loin. C'est possible, mais c'est très peu plausible qu'on s'infecte avec des insectes.
1: C'est une expérience de pensée, puis on l'a fait, là, jusqu'au bout.
0: C'est
2: Moi, j'ai beaucoup d'imagination, et je pensais, par exemple, à un pilote dans un tout petit avion qui est un passager. Si jamais ils ont un accident, ils se retrouvent prisonniers, la personne décède au bout de 2 jours, il est possible qu'il y ait un cadavre à côté, à proximité, peut-être des fenêtres ouvertes. Oui, mais l'imagination,
1: c'est le côté scénaristique.
2: Oui, mais ce serait plausible, en fait, d'être coincé à côté d'un cadavre pour une période prolongée.
0: Oui, mais je pense qu'il y aurait moyen d'ouvrir des fenêtres, peut-être, pour justement pas
2: attirer les insectes.
0: Et attirer les insectes pour qu'ils décomposent plus vite.
1: On est vraiment rendu là. Mais c'est ça, je veux dire, on nous a demandé ça.
0: On nous a demandé,
1: ben,
0: c'est vrai.
1: On va y aller.
0: On est dans un sous-marin, c'est vrai qu'on est dans un endroit très restreint.
1: C'est un autre cas de figure, hein.
0: Effectivement.
1: Oh mon Dieu, des cadavres dans un sous-marin. Ça
0: doit être terrible quand même.
1: En tout cas.
0: Oui.
1: Maintenant, vous travaillez en microbiologie judiciaire avec des cadavres d'animaux.
0: On avait des porcs.
1: Ben oui, vous l'avez compté ici à l'émission. Qu'est-ce qu'on fait avec ça? Est-ce que c'est dangereux?
0: Alors, même chose. En fait, les animaux, c'est un peu la même chose. Donc, tu sais, ne touchez pas le petit lapin sur le bord de la rue, tu sais, décédé, là. Le truc, en plus, avec les animaux, c'est qu'on connaît absolument pas leur état de santé. Donc ça, on n'a absolument aucune idée de où est passé cet animal avant. Puis, il y a beaucoup de maladies qui se transmettent d'animaux à humains et humains à animaux, là, vice-versa, des zoonoses. Par exemple, la grippe aviaire. Pas chouette du tout à attraper en tant qu'humain.
1: Et
0: là,
1: on peut, c'est arrivé des cas de contamination d'humains qui manipulaient les animaux contaminés.
0: Ben oui, exactement. Oui, la grippe aviaire, hein, c'est les oiseaux nautiques, là, surtout. Donc les goélands, même s'ils sont au McDonald's, ils peuvent quand même avoir la grippe aviaire ou d'autres animaux, la leptospirose. Donc le truc avec les carcasses, encore, faut éviter de toucher, du moins main nue, les carcasses. Moi, je resterais loin quand même.
1: Oh oui, ben
0: c'est nécessaire.
1: C'est sûr qu'on va pas là nécessairement. C'est rare que quelqu'un comme s'approcher d'un cadavre.
0: C'est
1: comme ça.
0: C'est souvent des enfants peut-être. Là, faut comme les retenir.
1: Oui, effectivement. Puis pour les gens qui sont obligés de manipuler des cadavres, je pense aux thanatologues. Les gens qui étudient justement microbiologie.
0: Dans le bois. À Bécancour.
1: À Bécancour, c'est là qui est le labo entre guillemets.
0: Exactement. Le labo sur la décomposition.

0: humaines ou les médecins légistes aussi. Donc là, il faut les manipuler, les cadavres. Donc, il faut se protéger aussi. Les médecins légistes aussi, il faut qu'ils protègent le cadavre de ne pas contaminer non plus les preuves et tout. Donc, il y a des règles à suivre quand même. Donc, c'est souvent, on porte des gants, on se met un protège corps au complet. Là, souvent, c'est un tablier. Nous,
1: une visière. Ouais,
0: s'il y a des risques d'éclaboussure, faut qu'on se protège le visage aussi. À Reste, on avait double gants, puis on un Tyvek.
1: Double gants. Ah ouais, hein?
0: Puis,
1: pourquoi petits, double gants?
0: Pour être sûr de pas contaminer, puis de vraiment pas être contaminé non plus.
1: OK, pour si une petite coupure.
0: Quoi que ce soit, c'est ça. Ouais, on a au moins un double gant pour y arriver. Puis les transports aussi de dépouilles avec les funéraires, là, ils ont aussi des règles à suivre. Donc, faut pas que ça coule dans l'environnement non plus, là, tous ces fluides-là qui existent biologiques. Donc, faut les mettre dans des contenants, en guillemets, très étanches. Là. Donc, c'est souvent des housses mortuaires, en fait. Donc, on porte des gants, on met notre visière et tout, et on les transporte de façon sécuritaire pour pas se contaminer la dépouille non plus et l'environnement qui vient avec, parce que ça pourrait contaminer les sols.
1: Ben voilà, ben c'est une question, c'est sûr que c'est pas facile à entendre, mais ça fait quand même partie d'un savoir que certaines personnes doivent acquérir pour faire leur travail.
0: Donc, faut pas avoir peur au salon funéraire, un cercueil ouvert, de rester là 4 heures.
1: OK, on n'est plus là, ça c'est comme...
0: Mais ça, c'est plus à mode, ben.
1: Ah, c'est ça.
2: Mais il n'y a pas de danger.
0: Mais il
2: n'y
0: a pas de danger, exactement. Ouais.
1: On est rendu à quoi? Combien le pourcentage de gens qui font plat?
0: Bon,
1: est-ce que vous savez?
0: Non, le pourcentage exact, mais très peu. C'est beaucoup de l'incinération maintenant.
1: Ouais, effectivement. Ouais. Excusez-moi, là, c'était pas dans votre recherche, mais j'étais quand même curieux.
0: Oui, sur les méthodes écologiques.
1: Je m'en souviens.
0: Non, c'était correct.
1: Je ne sais pas de...
0: Voyons.
1: Non, mais on est rendu à
0: 5000,
1: plus que 5000, à un moment donné. Je sais que je disais à la blague, c'est que si j'avais retenu tout ce dont on parle ici à moteur de recherche, je serais maître du monde.
0: Oui.
1: Mais je suis même pas maître de mon condo. Merci beaucoup, Audrey, d'avoir répondu à cette question.

en forme que moi. On nous a envoyé cette question-là, ouais. Est-ce que les légumes cultivés en hydroponie ont le même contenu nutritionnel que celui des légumes cultivés en pleine terre? Et cette émission, épaulée, je suis épaulée comme un roi dans cette émission par Patricia Blais, Ariane Pelé, Guillaume McSween qui sont à la recherche, Cécile Gladel et Hamza Abouelafa sont les édimestres, le technicien, il est fidèle à son potentiomètre cette semaine, c'est Pierre Dulon et Julie Brunet réalise moteur de recherche.

0: Alors, je sais pas si on va susciter des chicanes ou davantage de jalousie.
1: On l'espère.
0: C'est ça, c'est le docteur Jean-Marc Raymond qui dit ça. Vous pouvez nous écrire à moteur de recherche à base radio-canada.ca pour les plaintes. Le VO2 max de ma blonde est meilleur que le mien, mais je suis certain d'être plus en forme qu'elle.
1: Moi, je vois que vous aimez beaucoup la question, Mathieu. Est-ce que votre femme a un meilleur VO2 max que vous?
0: Je pense que oui. Je pense que oui. Mais ça ne me dérange pas parce que je la trouve extraordinaire.
1: C'est que vous gérez bien votre chromosome XY qui veut absolument qu'on soit plus en forme que les femmes qui nous accompagnent.
0: Tant mieux. OK. Bon, alors, qu'est-ce que VO2 max? Oui, c'est quoi le VO2 max? Puis comment on peut gérer ça dans un couple?
1: Je sais pas comment on peut gérer, mais je sais qu'est-ce que VO2 max.
0: OK, parfait.
1: Alors, je pense que pour comprendre les VO2 max, il faut comprendre l'unité de mesure qui est un mètre. Un mètre, c'est 3,5 millilitres d'oxygène par kilo par minute. C'est la consommation d'oxygène que nos muscles font pendant une minute au repos, qu'on fait absolument rien. Alors, plus on fait un effort, plus notre corps va vouloir consommer de l'oxygène. Et à ce moment-là, le nombre de mètres qu'on va faire ou le nombre de millilitres d'oxygène qu'on va utiliser va être plus grand. Donc, les gens peuvent augmenter des fois leur consommation de 10 fois. Donc, ces gens-là ont un VO2 max à 35. Donc, 3,5 pour une minute, 10 fois plus, donc 35. Okay. Puis, c'est des gens qui montent jusqu'à 50, qui est 15 fois plus, ou à 60, 70, qui sera

0: à 20 fois plus. Ce serait des VO2 max de 70 ou de 20 mètres.
1: Bon, la valeur normale pour un... Est-ce que ça se dit d'ailleurs? Est-ce que c'est une bonne manière de dire une valeur normale pour quelqu'un d'un âge X?
0: Bon, ben, d'ailleurs, c'est vous avez bien spécifié l'âge qui est important, parce que plus l'âge, plus on vieillit, plus le VO2 max diminue. Ouais. Selon le sexe aussi, le VO2 max diminue également. Okay? Donc, il n'y a pas vraiment de valeur normale, mais il y a des moyennes quand même, puis... à peu près un homme de 50 ans autour de 35, puis un peu plus haut plus jeune, un peu plus bas plus vieux. Puis un VO2 max serait extraordinaire pour un homme de 50 ans qui aurait un VO2 max à 50 ou à 45. Mais pour un athlète de 22 ans, ce serait complètement ridicule. Mmh. Donc, on peut pas parler tant de normal.
1: Mmh. Bon, OK. Maintenant, il y a des VO2 max absolument phénoménaux dans le monde du sport, notamment. C'est incroyable.
0: Il y a comme une icône, le Oscar Svensson, que personne connaît par contre, sauf les gens qui trippent sur le VO2 max. Il y a un VO2 max à 97, les gens s'en souviennent encore, ça fait plus que 12 ans qu'il l'a fait. Il a fait ça, il avait presque 18 ans. Il a gagné cette
1: 97.
0: année. 97. Donc on a dit 3.5, faisons le calcul, donc 30 fois la normale, 3 fois plus que la moyenne des gens. Et pourtant... il n'y a pas été un cycliste si important. Donc, c'est un cycliste norvégien. Il a gagné des championnats juniors à 18 ans, puis il est arrivé pro pendant 2 ans, puis il n'a pas continué par la suite.
1: Ça va peut-être faire plaisir à notre auditeur.
0: Peut-être, ah, effectivement. Puis ce qui est intéressant, c'est qu'il y a eu une entrevue avec lui dans Cycling Weekly au mois de mars, puis il a refait TVO2 Max dernièrement. Ça fait 10 ans qu'il a arrêté de courir, puis il n'a pas voulu donner son chiffre parce qu'il avait honte. Donc,
1: mais oui, honte!
0: Ouais, donc TVO2 Max se modifie avec le temps également.
1: Mais on vieillit, mais
0: on s'entraîne moins aussi, probablement, maintenant qu'il est rendu ingénieur. Il s'entraîne probablement moins que quand il faisait du vélo, à peu près 1000 heures par mois.
1: Tu sais, à un moment donné aussi, il faut en revenir, là.
0: Oui,
1: je suis
0: d'accord.
1: Je veux dire, c'était le meilleur. En fait, il y avait le plus gros VO2 max jamais enregistré, puis il n'y a rien gagné. Presque.
0: Oui, presque rien. Ouais. Donc, le VO2 max montre que c'est pas la seule chose qui fait qu'on gagne. Il y a des gens qui sont capables de souffrir, il y a des gens de la tolérabilité qui sont capables à un VO2, à un effort un peu moins grand, on peut le faire pendant une plus longue période de temps. Il y a des gens qui ont plus de puissance, il y a des gens qui sont plus habiles aussi sur un vélo.
1: Tout à fait.
0: Plus de stratégie. Oh, ouais. Donc, il y a plein de choses qui peuvent compter. Regarde.
1: OK, voilà. Pogačar est à quoi, à peu près? 80... Il doit dans les 90, sûrement.
0: Il l'a jamais dit.
1: Il l'a jamais dit,
0: mais on l'estime à 90-95. Si on regarde son wattage pendant 5 minutes, on a une bonne idée de quel est son VO2 max. Donc, on pense que c'est ça.
1: Ah, ouais.
0: Mais lui, il gagne
2: quand même. J'ai l'impression de vous parler de machines en ce moment, mais on parle bien d'humains.
0: Ouais, c'est un peu des machines.
1: Oui, mais vous savez que la quantification de soi quand on fait du sport, ça nous fait parfois oublier qu'on est fait en chair et en os. Ouais. En tout cas, ça c'est un autre sujet. Mais là, on va parler vous avez parlé des différences selon l'âge.
0: Oui.
1: On va parler des différences selon le sexe.
0: Et là,
1: ça devient intéressant aussi parce qu'il y a des variations auxquelles faut s'attarder.
0: Mais ce qui est important, c'est qu'on divise le tout par le nombre de kilogrammes. Et puis souvent, je sais pas combien pèse Christian et sa conjointe, mais le nombre de kilogrammes est divisé. On peut imaginer, on va faire une analogie avec les voitures.
2: Oh! Les voitures. Oui. Avec moi, allez-y.
0: Nous avons deux Audi. Deux Audi, une Q5, une A4, exactement le même moteur. 2.0 turbo, 265 chevaux. Laquelle accélère plus rapidement? La plus petite. La plus petite va accélérer plus rapidement. Donc, avec la même consommation d'oxygène, si quelqu'un pèse moins lourd, il aura un VO2 max qui sera plus élevé, puis ça fait du sens. Il probablement qu'il va courir aussi plus rapidement.
1: OK. Donc, qu'est-ce que ça veut dire au niveau de la femme et l'homme? Généralement, les femmes sont un peu moins
0: généralement. Lourdes, donc, on pourrait croire que la même consommation d'oxygène, elles auront un VO2 max qui va être plus élevé.
1: OK. Donc, ce qui expliquerait cette différence?
0: Ce qui expliquerait cette différence, mais le problème, c'est qu'il y a des erreurs aussi, tout dépendant comment ça a été mesuré. Parce que normalement, on devrait mesurer ça en laboratoire. Est-ce que tout le monde se souvient de Rocky 3 ou 4 avec Drago?
1: Oui, c'est loin, ça.
0: On ne se souvient pas de Drago.
1: Oh oui, mais...
0: Alors, pendant que Rocky s'entraînait comme une machine en Sibérie, avec des pneus de tracteur, Drago, le méchant, lui, était dans un gymnase avec un masque fermé où on calculait son oxygène. Donc, c'est comme ça que ça se fait. Donc, on regarde l'oxygène qui est inhalé, l'oxygène qui est expiré, merci beaucoup. Puis on fait la différence. Plus on en consomme, moins on expire de l'oxygène. Puis plus on fait un effort, plus ça monte. Puis l'effort est graduel habituellement sur 6 à 10 minutes. Puis on voit à un moment on atteint un plateau d'oxygène consommé. Puis ça, c'est notre VO2 max. Mais en pratique, c'est pas comme ça que les gens le font.
1: Parce que c'est ça, généralement, là, ouais. Quand on veut parler de notre VO2 max, c'est parce qu'on a une montre.
0: Ouais.
1: Puis là, notre montre nous donne un chiffre.

0: puis là tu te dis ok, là je me considère en forme, je suis très heureux quand je me le matin quand je vois ça ou pas. Est-ce que c'est précis,
1: ben, c'est pas si mal. Puis ça, je voulais chercher des articles intéressants là-dessus. Puis ce qu'on trouve, c'est un article qui est non révisé par l'EPAC, qui a été publié par Apple, qu'on appelle le White Book, okay? Où ils disent un peu comment ça fonctionne sans te dire la formule exacte. Mais ce qu'on comprend bien, c'est qu'ils servent du poids des gens, ils servent de la fréquence cardiaque, ils servent de toutes les marches extérieures qui durent plus que 6 minutes, puis ils servent également de toutes les marches qui ont moins de 5% de pente. Donc, ils estiment en faisant ça, si quelqu'un marche... pendant à 5 km heure ou à 8 km heure, sa fréquence cardiaque monte à 120, ils estiment le VO2 max comme ça. Okay.
2: C'est une méthode détournée,
1: c'est pas si mal, mais il y a des problèmes à ça. On peut s'entendre, si je marche sur le sable, si je marche avec un enfant sur le dos, ma consommation va être plus grande, mais ma vitesse restera la même pareil également.
2: Et donc là, ça peut nous donner des valeurs qui sont faussées parce qu'il y a des paramètres qui sont pas pris en compte par la montre.
1: Tout à fait. Donc peut-être que Christian marche toujours dans le sable et pas sa blonde. Peut-être.
2: Une bonne défaite. On va terminer sur le VO2 max comme prédicteur de d'une bonne santé et j'oserais peut-être même dire d'une bonne vieillesse, le health span par rapport au lifespan.
1: C'est vraiment super intéressant.
2: Qu'est-ce que ça nous dit?
1: Puis c'est ça qui est le danger parce que je crois quand même que plus le VO2 max, ben je crois, il y a des études qui nous montrent, des bonnes études qui ont été publiées, donc une méta-analyse en 2025 qui montre que plus le VO2 max est grand, plus l'espérance de vie est grande. Puis on peut croire qu'à chaque 1 mètre d'augmentation, on diminue la mortalité générale de 14% et la mortalité cardiovasculaire de 16%. Okay? Mais là, est-ce qu'on va commencer à se comparer nos VO2 max pour savoir qui va mourir en premier? Parce qu'il y a tellement d'autres facteurs qui influencent la mort, la mortalité. Donc, je pense pas qu'on peut faire nécessairement ça. Mais ce qu'on peut faire, c'est qu'on peut se comparer à soi-même, par contre. Alors, j'avais un VO2 max faible, je m'entraîne, mon VO2 max s'améliore, mais probablement qu'il y a un avantage. C'est une très bonne nouvelle.
3: Ben, j'avais une question très naïve. Oui. Comment on travaille notre VO2 max?
2: On fait des intervalles.
1: Ça dépend ce qu'on pense. Les Norvégiens pensent pas que les intervalles, ils pensent qu'il faut travailler en zone 2 pendant très, très longtemps. Moi, je crois que les intervalles, c'est quand même plus payant. Donc, court entraînement, intervalle, puis habituellement, on arrive à améliorer nos VO2 max en faisant moins de travail au total.
2: C'est quoi la zone 2?
1: C'est une zone de fréquence cardiaque qui n'est pas particulièrement élevée. Donc, c'est un travail qui va être modéré, mais pendant une très longue période de temps. Donc, on peut imaginer que ça gruge beaucoup dans notre temps de semaine si on s'entraîne en zone 2.
2: Ben voilà. Alors, j'espère qu'on va contribuer à la longévité de ce couple qui se compare le VO2 max.
1: J'espère. Moi, ce que je leur dis, par contre, c'est vraiment bien tous ces chiffres-là, mais il faut faire attention à la fatigue des données de santé. Puis c'est vraiment, puis moi, je pense vraiment que je fasse une chronique là-dessus un jour.
2: Ah, ben oui.
1: Parce que il y a de plus en plus de gens qui regardent leurs données tout le temps. Puis et au début, ça peut être une source de motivation, mais il peut y avoir un désengagement à un moment quand les chiffres ne vont pas dans la direction qu'on va. Il y a beaucoup avec le sommeil également. L'orthosomnie, qu'on appelle ça. Donc, des gens qui regardent leur chiffre de sommeil, puis le chiffre est pas bon, puis là, ils ont encore plus de difficultés à dormir à cause de ça.
2: Effectivement. Puis aussi, j'ai déjà vu des études également, j'avais parlé il y a très longtemps à l'émission, sur le fait que la quantification de soi peut mener vers des blessures. Parce que là, les gens disent, je suis rendu à, je suis rendu à 50 de VO2 max, puis là, je vais m'entraîner, pogner le 51. Puis,
1: assurément, c'est pas toujours
2: ça. Ça peut être dangereux.
1: Ça peut clairement malsain.
2: Effectivement. Donc, faut vraiment faire très, très attention. Dixit, notre cardiologue en résidence, docteur Jean-Marc Raymond, merci beaucoup d'avoir répondu à cette question de notre auditeur Christian qui voulait comparer son VO2 max avec celui de sa blonde. Alors voilà, vous avez les chiffres maintenant, ben arrangez-vous.
3: C'était quand même une petite pente glissante.
2: Oui, mais on a réussi à s'en sortir. Voilà. Alors, moteur de recherche à Robert Radio Trade d'Union Canada, si vous avez des commentaires ou des questions à la suite de cette chronique du docteur Raymond. Merci, Jean-Marc Raymond.
1: Merci.
2: Et pour être en forme, il faut bien manger. Et pour bien manger, il faut écouter Évelyne Charvet.
3: Oui.
2: Bonsoir Évelyne.
3: Bonsoir.
2: Vous allez bien?
3: Très bien, merci.
2: Mangez-vous des tomates?
3: Beaucoup! J'en ai plein qui m'attendent sur mon comptoir. Je vais transformer ça ce soir.
1: C'est très bon pour le cancer de la prostate.
2: Ah ouais, hein?
3: Merci beaucoup.
2: OK, il y avait le sourire là-dedans. il faut manger des bons légumes, évidemment, pour être en forme. Puis, il y a des légumes en hydroponie. Il y a des légumes qui viennent de la vraie terre. Mm-hmm. Alors, est-ce que l'un est meilleur que l'autre? Nous demande-t-on. Alors, Évelyne, comment on juge ça?
3: Alors, on va parler des

0: Hydroponie, aujourd'hui, je vous ramène dans le grec et en étymologie. Hydro, ça veut dire eau, évidemment. Et ponie, ça veut dire ponos, de travail. Donc, le travail avec de l'eau. C'est une méthode de culture des plantes dans un substrat qui est donc un support de culture. Ça peut être du sable, de la fibre de coco. C'est l'équivalent du terreau, mais sans terre, finalement. Et ce sera irrigué par un fluide enrichi de nutriments, des sels minéraux, qui est en quelque sorte la nourriture de la plante. Et tout ça a lieu hors sol, généralement en circuit fermé, donc dans des installations comme un hangar, ça peut être une serre, une usine, dans des espaces intérieurs, mais parfois aussi extérieurs. C'est une culture de plantes qui, donc, n'utilise pas de terre. C'est vraiment ça qu'il faut retenir, autant pour l'horticulture, des plantes ornementales, des fleurs, etc., ou encore en agriculture, pour des légumes feuilles comme des épinards, la laitue, le kale, les fruits et légumes comme la tomate, la fraise, le concombre, le céleri, le brocoli aussi, le haricot et des herbes aromatiques. Vous voyez ça, généralement, ce qu'on retrouve en épicerie, ça viendra de l'hydroponie, le basilic, le persil, la menthe, la coriandre.
1: Est-ce que ça fait longtemps que ça a été inventé?
0: Ça fait quand même assez longtemps. On a des formes primitives et des traces, des vestiges dans à peu près presque tous les continents du monde, en Chine, en Afrique du Nord, au Mexique également, des jardins flottants qui ont été inventés il y a plusieurs siècles, où les racines des plantes vont aller dans des cours d'eau douces. Ça existe un peu partout en forme primitive, mais ce qui est vraiment fascinant, Mathieu, c'est que l'hydroponie, c'est vraiment le résultat de très bonnes sciences qui s'est faite au cours des siècles, notamment à partir du 17e siècle. On s'est beaucoup questionné sur le fonctionnement des plantes. Moi, j'aime beaucoup me rappeler... Imaginez ce que c'était au 16e ou au 17e siècle d'essayer de comprendre comment fonctionne la croissance d'une plante. On a découvert d'abord que les plantes grandissaient mieux, poussaient mieux avec de l'eau minéralisée, contrairement de l'eau distillée. Ensuite, la nécessité d'avoir du CO2. Ensuite, la découverte des minéraux dans l'eau, parce que dans l'eau, il y a des choses invisibles. On a traqué l'invisible. Je trouve ça vraiment fascinant. Hein. Et par la suite, on a eu trois personnes assez importantes pour le développement de l'hydroponie. Ça se passe en Allemagne, dernier quart du 19e siècle. On a trois curieux. D'abord, les botanistes Julius von Sachs, qui lui a travaillé sur la photosynthèse, et Willem Pfeiffer, qui a travaillé sur l'osmose, et le chimiste Willem Knopp. Lui, c'est vraiment fascinant, il découvre que il y a des milieux nutritifs artificiels pour la culture des plantes, donc ils savent que les minéraux doivent être sous forme soluble pour être absorbés par les racines, et ils font une découverte très très importante, c'est que le sol peut être totalement reconstitué de façon artificielle avec de l'eau et avec des minéraux. Donc, ils ont ni plus ni moins découvert les principes très fondateurs de l'hydroponie. Il faut attendre quand même en 1930 aux États-Unis avant que les systèmes d'hydroponie commerciaux arrivent. Ce sera répandu ensuite un peu partout dans le monde après la Deuxième Guerre mondiale. Au Canada, j'ai cherché des statistiques, Mathieu, j'en ai pas trouvé précisément sur
1: l'hydroponie.
0: Non, je voulais savoir combien il y a de fermes, combien il y a d'entreprises qui s'appuient sur l'hydroponie en agriculture.
1: Ah ouais,
0: c'est difficile à trouver parce qu'on n'utilise pas nécessairement ce terme. Là. On va avoir des serres verticales, on va avoir, des cultures hydroponiques pour certains légumes, mais pas tous. Parfois, il y a une portion de la production qui sera faite par hydroponie, mais pas à 100%. Bref, il n'y a pas de chiffre que j'ai trouvé exact au Canada, mais on sait que ça se fait ici comme ailleurs.
1: Puis, est-ce qu'on a comparé la valeur nutritive des légumes dans la, entre guillemets, la vraie terre, à ceux qui croissent avec ces dispositifs-là?
0: Absolument. Oui, j'ai trouvé une revue de littérature scientifique faite par la Haute École de santé de Genève en Suisse en 2022. Il y a 7 études quantitatives et longitudinales qui ont été retenues dans cette revue de littérature entre 1995 et 2021. Donc, c'est assez récent. On s'est intéressé à la tomate, à la fraise et au poivron. On a mesuré les nutriments. Les nutriments, ce sont ces substances assez petites pour traverser la paroi du tube digestif. C'est bon, la croissance, la réparation, le bon fonctionnement des cellules. On pense aux bêta-carotènes, au fer, au zinc, vitamine C. C'est généralement ce que vous voyez dans les tableaux nutritionnels. Donc, ce que ça a donné, c'est que on a des résultats hétérogènes. Ce que ça veut dire, autrement dit, c'est que parfois, les légumes contenaient plus de certains nutriments, parfois moins, parfois équivalents. Par contre, on a observé que le fructose avait une différence plus élevé hors sol qu'en pleine terre une variété de tomates. La majorité des études s'accordaient pour dire qu'il y avait une absence de différence. Donc, c'est vraiment équivalent pour le potassium, le calcium, le magnésium, le sodium, le phosphore, le soufre, l'azote, le zinc, le cuivre. Par contre,

0: Ça commence à faire beaucoup, là.
1: Ben, c'est à peu près ça. Ouais. La conclusion, je pense.
0: Ça se ressemble pas mal.
1: Ça commence à se ressembler. Sauf pour le manganèse. Il y avait une teneur beaucoup plus élevée en hydroponie, d'après la majorité des résultats pour le manganèse. Sinon, il y avait des concentrations de fer qui semblait équivalente ou inférieure en hydroponie. Donc, ce qu'on peut dire, là, globalement, la composition nutritionnelle des récoltes hydroponiques est équivalente à celle de l'agriculture en pleine terre.
0: OK. Okay? C'est drôle, parce qu'on dirait qu'on aurait tendance à penser, parce que ça vient de la terre, puis bon, évidemment, c'est comme la première
1: la
0: technique
1: matrice,
0: qu'on a mise au point, que ben il y aurait peut-être plus d'avantages. Donc, c'est pas nécessairement plus nutritif.
1: Ben, c'est verdict. Intéressant. Il faut y penser à ça. C'est un contenu nutritionnel équivalent. Mais moi, je trouve que le point le plus important ici, c'est la grande variabilité des résultats. Autrement dit, avec ce qui est vivant, il y a plusieurs facteurs. Comme tout à l'heure, on parlait du VO2 max, qui est un des facteurs d'un indicateur de la santé. Il y en a plein d'autres. Mm-hmm. Ça veut pas dire qu'on va gagner une course avec un VO2 max.
0: De 97.
1: De 97, exactement. Et là, quand on regarde un légume par rapport à un autre, il y a tellement de facteurs à considérer. Il n'y a pas deux pommes qui seront identiques. Par exemple, la variété, la composition du sol, dans ce cas-ci, la composition des sels minéraux, la santé de la plante, les conditions météorologiques. Est-ce qu'il y a eu de la grêle? On le sait. La sécheresse, par exemple, en Europe, a complètement disséminé, complètement ravagé les cultures. Décimé, merci. Mm-hmm. Donc, ce que ça veut dire, c'est qu'il n'y a pas deux pommes qui seront pareilles, même au sein d'un même arbre, par exemple. Le facteur, par contre, qui est important si vous vous souciez beaucoup de la valeur nutritionnelle, c'est la fraîcheur. Le temps entre la récolte et la consommation va avoir une grande incidence sur la valeur nutritive d'un aliment. Et ça, on le sait, il y a plein d'études qui ont été faites là-dessus. Dès la cueillette, les fruits et légumes frais vont perdre de leurs vitamines, surtout la vitamine C, qui est sensible à la chaleur et à la lumière. Je vous donne un cas de figure. Là, on a par exemple une laitue qui va être cueillie fraîche le matin dans une serre, sur un toit, une culture hydroponique à Trois-Rivières, disons. Et c'est vendu en magasin à midi. Ce sera mangé pour le souper. Ben, il y aura davantage d'apport nutritionnel de cette laitue-là comparativement à une laitue qui viendra, par exemple, du Mexique, qui a voyagé quelques jours en camion. Vous allez me dire, la laitue, c'est pas vargeux en apport nutritionnel, mais ça, c'est une autre question. Imaginez le même cas de figure avec une tomate ou un concombre.
0: Je suis trop condescendante pour la laitue.
1: Vous connaissez mon amour pour la laitue maintenant, n'est-ce pas? Mais si vous cherchez un maximum de nutriments, par contre, privilégiez la diversité, la fraîcheur, la local, évidemment. Plus ça vient de près de chez nous, plus il y aura une grande valeur nutritionnelle. Et ensuite, aller vers le surgelé, ensuite, pour les légumes en conserve, mais surtout éviter de les faire cuire trop longtemps. Mais l'hydroponie en pleine terre ou hydroponique, c'est vraiment la fraîcheur qui va être le facteur le plus important. Et ça a été développé, si vous posez la question, pourquoi on fait ça? Bien, c'est que ça nous permet de contrôler l'environnement. Vous savez, l'hydroponie, c'est un système qui nous permet d'avoir des conditions de développement optimales. Autrement dit, quand on a de l'agriculture, on a une usine à ciel ouvert. C'est un agronome, Samuel Contois, qui me disait ça. Vous imaginez, vous voulez faire une production, mais là, vous êtes à la merci de toutes sortes de choses, du climat, des éléments, de la faune. Imaginez les dindons, les chevreuils, les grues, des maladies également qui viennent ruiner tout ça. Des formes de vie aussi qui sont poussées par le vent. Vous allez me dire, Éric Lapointe? Non, les maladies fongiques qui sont poussées par le vent.
0: Vous voyez? C'était pas encore dans mon esprit, mais j'aurais aimé ça le dire.
1: Mais il y a plusieurs avantages, n'empêche, à l'hydroponie. On peut faire plusieurs récoltes par année, on contourne des problèmes d'accès aux terres agricoles, ça évite des problèmes de pollution, d'érosion des sols. On utilise moins d'eau aussi qu'en agriculture conventionnelle. Donc, pour plusieurs, c'est perçu comme un complément ou carrément une alternative à l'agriculture conventionnelle. Mais ce qu'on peut en dire, en tout cas, c'est ne soyez pas inquiets. Vos légumes sont tout aussi bons d'un point de vue nutritionnel que celui qui est cultivé en pleine terre.
0: Voilà. Et vous allez pouvoir vous monter un bon VO2 max.
1: Oui!
0: Avec ces tomates, quelle que soit leur provenance.
1: Ouais.
0: Evelyne Charluet, merci beaucoup.
1: Un plaisir.
2: Les onglets de nos collaborateurs.
0: Jean-Marc Aymon, vous avez lu, vous aussi, le livre dont tout le monde parle.
3: Tout le monde parle de ça. Donc, c'est rien d'extraordinaire.
0: Félicien mais je trouve ça. Aurélien.
3: Oui, c'était ça ou mourir. C'était ça ou mourir. Je l'ai même pas fini. Je suis en train de le lire. Là. C'est magnifique. Ça prend pas de temps à lire en plus. Mm. Ça se lit facilement. Puis, je trouve dans nos temps présentement où on parle beaucoup d'immigration d'un point de vue global où je

0: peut comprendre qu'une société comme la nôtre québécoise, qui est une société qui est une minorité à travers une mère anglophone, il faut faire attention à la capacité d'accueil de cette société-là. Mais il faut mettre ça en lien avec la vie d'une personne. Une personne migrante qui doit partir de son pays et qui traverse des étapes tellement difficiles où on perd un peu l'humanité de cette personne-là à travers ces différentes étapes-là. Puis je pense que c'est important d'en parler dans le contexte politique aujourd'hui actuel.
1: Et ça ne fait que donner de la pertinence à la littérature qui nous permet de nous comprendre.
0: Tout à fait.
1: Comme tous les chiffres dont on parle ici à l'émission. Évelyne?
2: Hey, j'ai vu la nouvelle saison des Joyeux Patenteux sur tout.tv. Si vous cherchez quelque chose à regarder avec vos enfants ou vos ados, c'est merveilleux.
1: Merci. Audrey-Anne?
3: C'est un documentaire, ça s'appelle Le Sable, enquête sur une disparition. C'est un peu vieux, mais quand même, on est en train de perdre nos plages, puis il faut absolument qu'on fasse quelque chose.
1: On perd du sable.
3: Il part.
1: Ouais, carrément. C'est sur la page de Moteur et dans les Follettes. On est là demain, 19h. Soyez-y, bye-bye.
0: Merci.
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10: Ici Louis de Belleval, voici les informations. La chef de la coalition Avenir Québec, Christine Fréchette, a révélé le nombre d'emplois qui pourraient être menacés en raison de la guerre commerciale avec Washington, une information qu'elle refusait de révéler jusqu'ici. Comme nous l'explique Juliane Lapointe, une soixantaine d'entreprises sont sous surveillance.
11: Pour la première fois, la chef de la coalition Avenir Québec a révélé quelle pourrait être l'ampleur des conséquences de la guerre tarifaire sur les entreprises du Québec. En répondant à une question de journaliste, Christine Fréchette a indiqué qu'une soixantaine d'entreprises sont sous surveillance et pourraient subir les contre-coups du conflit commercial entre Ottawa et Washington, ce qui représente, selon elle, 30 000 employés à risque au Québec.
12: Je veux pas être alarmiste, mais en même temps, je comprends que les gens souhaitent avoir un portrait. Et bien sûr, si la crise s'allonge dans le temps, perdure dans le temps, ben la liste risque de s'allonger.
11: De quoi faire réagir ses adversaires, le chef du Parti québécois, Paul Saint-Pierre Plamondon, le chef libéral Charles Millard, la co-porte-parole de Québec solidaire, Huba Gazal, et le chef conservateur, Éric Duhaime.
13: D'arriver avec un chiffre qui n'est pas le plus optimiste des scénarios n'a aucun sens à la lumière de ce qu'elle a elle-même dit dans les deux débats.
14: Quand on fait une extrapolation du nombre d'emplois, du nombre de secteurs touchés, c'est impossible que ce soit seulement 30 000.
12: Là, elle donne les informations au compte-goutte. 30 000 emplois à risque d'être perdus. Qu'est-ce qu'elle propose?
15: Pas faire paniquer le monde non plus, là, c'est des emplois à risque. C'est pas du monde qui ont été mis à la porte hier, là.
11: Christine Fréchette n'a pas voulu préciser quelles régions seraient les plus touchées, selon elle. Mais les entreprises font partie de secteurs comme l'acier et l'aluminium, les pâtes et papiers, les vêtements, les meubles et panneaux de bois, notamment, comme l'indique une liste fournie par son équipe. Ici Juliane Lapointe, Radio-Canada, Montréal.
10: Les députés de Terre-Neuve et Labrador ont approuvé avec une majorité de 21-18 l'accord cadre conclu avec Hydro-Québec sur le chantier énergétique de Churchill Falls. Le vote s'est tenu à l'issue d'un débat spécial de 4 jours qui a donné lieu à des échanges animés. Patrick Butler a préparé ce qui suit.
16: The motion has been carried.
17: Victoire pour les progressistes conservateurs de Tony Wakeham.
18: I'm very proud of this agreement.
17: Le premier ministre est fier de l'entente qui vise à remplacer le contrat de 1969 de Churchill Falls avec un accord qui est plus équitable, selon lui. Le prix de l'énergie augmente et en échange, Hydro-Québec peut construire de nouvelles installations hydroélectriques au Labrador.
16: It's a little exciting.
17: Le ministre des Finances, Craig Party, se réjouit de la manne que l'entente représente pour sa province lourdement endettée. 49 milliards de dollars au cours des 50 prochaines années.
19: That's a pretty slim razor thin.
17: Le chef libéral John Hogan souligne que le vote

0: vote a été très serré. Si les membres de son caucus reconnaissent les revenus que l'entente peut générer, ils ne sont toujours pas convaincus que leur province profite pleinement de l'énergie produite au Labrador. Le NPD a aussi voté non. Leur chef, Jim Dinh, voulait un examen indépendant de l'accord. Une façon de voir plus clair, dit-il, est de s'assurer de signer la meilleure entente possible. Il souligne aussi que les Inuits du Labrador n'appuient pas l'entente. Ils ont demandé aux députés de s'y opposer. Les deux provinces veulent finaliser les accords définitifs d'ici la fin de l'année. Reste à voir si le gouvernement va changer à Québec lors des élections du 5 octobre. Tony Wakeham promet de travailler avec le prochain gouvernement, peu importe sa couleur. Ici Patrick Butler, Radio-Canada, Saint-Jean-Terre-Neuve.
1: Les partis d'opposition à Ottawa accueillent avec prudence l'idée d'une alliance entre le Canada et l'Union européenne. Le Bloc québécois voit la chose d'un bon œil, mais attend d'en connaître les détails, tandis que les conservateurs préviennent qu'ils s'opposeront à toute concession en matière d'immigration. Mark Carney a vanté les mérites d'une éventuelle entente qui ferait du Canada un membre associé de l'Union européenne. Christian Noël.
2: Mark Carney, au Parlement européen, semble à l'aise comme un Canadien sur une patinoire. Dans son discours, le Premier ministre répond à l'offre faite hier de faire du Canada le premier membre associé de l'Union européenne. Une ambition, dit-il, que le Canada accueille à bras ouverts.
3: Canada welcomes this ambition.
2: Pour Mark Carney, l'idée est simple, l'Union fait la force.
3: Nos sociétés sont secouées par de nouvelles tempêtes.
2: Il propose une nouvelle alliance Canada-Europe dans les secteurs de la défense, des minéraux critiques et de l'intelligence artificielle.
3: L'intégration économique est désormais utilisée comme une arme et les droits de douane comme un moyen de pression.
2: Ce rapprochement Canada-Europe fait des vagues sur le continent américain. Une alliance risible dénigre Donald Trump, un geste hostile selon lui. Il menace de cesser le commerce avec l'Europe.
3: Et un Canada plus fort.
2: Mark Carney, lui, essaie de rassurer le président Trump.
3: Un Canada plus résilient, plus souverain va être un partenaire plus effectif avec les États-Unis.
2: Le premier ministre s'engage donc à faire preuve de transparence et de consulter le public et les parlementaires canadiens.
3: Il y aura des débats, pas un seul débat. Il y aura des discussions au Parlement canadien et un vote à la fin du processus.
2: Ici Christian Noël, Radio-Canada, Strasbourg.
1: Et puis enfin, Élections Alberta indique avoir reçu plus de 500 000 demandes de bulletins de vote par correspondance pour le référendum du 19 octobre. Le référendum comporte 10 questions, dont l'une porte sur la place de l'Alberta au sein du Canada. La date limite pour déposer une demande de vote par correspondance a été fixée au vendredi 25 septembre à minuit. C'était les informations.
4: 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Cécilia.
5: Qu'est-ce qu'il dit?
6: Ben, je vais envoyer sur H53.
5: Nous sommes le 6 mars 2025. Les avocats André L'Espérance, Bruce Johnston, Philippe Trudel et Marc Beauchemin sont à l'aéroport de Montréal quand ils reçoivent le courriel qu'ils attendent depuis maintenant 27 ans.
7: Third-party releases should be granted. Okay. Successes among stakeholders that has resulted in the sanction of the SEC.
8: Yes, sir!
9: Non, mais c'est fini.
10: Voilà. I love it. Le dossier est fini.
11: It's done. Hey, André.
12: C'est beau. C'est
10: fou. André? C'est parfait. Oh, écoute.
12: Okay. Il n'y a personne qui va nous croire. C'est...
10: Envoie-la à tout le monde au bureau.
5: Un simple courriel qui met fin à l'une des plus grandes sagas judiciaires de l'histoire du Canada. Les recours collectifs Blais et les Tourneaux. Déposé en 1998 contre les trois géants du tabac canadien, Imperial Tobacco, Rothman, Benson & Hedges et JTI McDonald. Au nom de dizaines de milliers de fumeurs et d'ex-fumeurs, des gens devenus dépendants à la nicotine et qui ont développé des cancers ou de l'emphysème dû au tabagisme.
13: Une bataille judiciaire qui s'annonce longue contre l'industrie du tabac, un recours collectif.

0: excessif de 11,5 milliards de dollars.
1: Les recours semblables intentés aux États-Unis ont tous échoué.
2: Les réclamations en dommages pourraient dépasser les 10 milliards de dollars.
3: Milliards de dollars aux fabricants.
4: La Cour supérieure du Québec a tenu 253 jours d'audience.
5: On a traversé plus de 90 jugements dans cette cause-là depuis le début des procédures, il y a maintenant 16 ans.
6: Ce matin-là, à deux minutes d'embarquer dans leur avion, les avocats apprennent que la Cour supérieure de justice de l'Ontario approuve finalement l'entente de règlement entre les compagnies de tabac, les provinces et les avocats des recours collectifs. C'est une entente qui va forcer les cigarettiers à débourser pas moins de 32,5 milliards de dollars. Jusqu'à ce que ce montant soit payé, les cigarettiers vont devoir verser la vaste majorité de leurs profits aux provinces. Ça pourrait leur prendre plus de 20 ans avant d'avoir tout payé. Les membres des recours, eux, vont recevoir leur argent directement, sans attendre. Les victimes ou leurs héritiers peuvent recevoir jusqu'à 100 000 $ s'ils ont eu un cancer du poumon ou de la gorge, et jusqu'à 30 000 $ pour l'emphysème. C'est un précédent mondial. Nulle part ailleurs, les compagnies n'ont eu à dédommager les membres d'un recours collectif pour les torts qu'elles ont causés.
7: Ça me ramènera pas mon père, les autres victimes. Mais au moins, ça rétablit un peu la justice.
6: Avec mon réalisateur, on a mené une quarantaine d'entrevues pour revenir sur un siècle d'histoire de la cigarette et essayer de comprendre comment on est arrivé là. Avec une industrie reconnue responsable des maladies de ses propres clients. C'est une histoire incroyable et qui se termine avec un règlement immense. Et pourtant, ça commence par l'obstination d'une femme seule dans une toute petite cause.

0: simple, c'est tellement évident. Tu sais, le devoir d'une compagnie de répondre de son produit puis d'assumer les conséquences qui viennent avec son produit, que ça se peut comme pas.
1: Une histoire d'envergure nationale qui se passe à Rimouski. Cette ex-fumeuse qui tente d'obtenir un remboursement pour s'être acheté là, des timbres anti-nicotine.
2: Bien oui, Mme Cécilia Letourneau a décidé d'aller de réclamer 300 $ en cours des petites créances hier. Elle a fait face aux compagnies.
3: Elle s'appelle Cécilia Letourneau. C'est une enseignante de Rimouski qui avait pris un recours aux petites créances tout seule. Il y avait une armée d'avocats. Cette femme-là, c'est une femme extraordinaire, mais très têtue.
4: Ça prend ça aussi.
3: Oh, ça prend une tête.
5: Maître André L'Espérance, avocat.
3: Elle voulait se faire payer ses patchs. Elle était incapable d'arrêter de fumer, Cécilia. Mais on l'a vu, je l'ai vu pendant le procès, là. Elle fumait encore. Elle était enragée contre les compagnies de tabac.
2: Ah, aux petites créances, ce qui est particulier, c'est que chacun doit faire sa preuve et présenter ses témoins. Donc, les compagnies de tabac, pour une première fois en Amérique du Nord, dans l'histoire des procès contre elles, n'avaient pas d'avocat pour les défendre. Madame Letourneau a fait...
5: Les deux recours collectifs contre les cigarettiers portent deux noms. Vous allez les entendre souvent dans ce balado. Blais pour Jean-Yves Blais et Letourneau, comme dans Cécilia Letourneau. Madame Letourneau qui décide en 1996 de poursuivre Imperial Tobacco aux petites créances imaginées pour un maigre 300 $, le prix de ses timbres de nicotine.
0: À Saint-Basile, lorsque les pneus ont brûlé, j'avais été beaucoup frappée par la conscience sociale qui se dégageait des gens, à savoir le pollueur et celui qui paye. Et là, je me suis dit, bon, ça va prendre quelqu'un pour faire appliquer cette notion-là aussi à la cigarette.
6: Comment je pourrais la décrire? Minutieuse, à l'extrême, dans les détails.
5: Philippe Trudel, avocat. Il nous parle de sa cliente, Cécilia Letourneau.
6: Elle le faisait pour des raisons éducatives. Elle a croyé à sa mission d'éducatrice, puis elle trouvait épouvantable que les gens ne comprennent pas c'était quoi la dépendance.
7: Ben, elle trouvait ça bien insultant d'être obligée de payer pour des patchs, pour l'arrêter de fumer, parce qu'elle n'était pas capable d'arrêter d'elle-même.
5: Marcel Santaguida, la sœur de Cécilia Letourneau.
7: Alors, elle m'avait parlé, là, moi, je vais me faire rembourser pour ça, même. Puis moi, je riais, tu sais, je disais, ben voyons donc, tu sais, c'est pas un gros montant, cette affaire-là, ça ne doit pas être... Oh non, tu sais, le principe.
5: C'est le principe.
7: C'est le principe. Pourquoi je paierais pour quelque chose que c'est pas de ma faute à moi?
5: Tout le monde à qui on a parlé nous a dit à quel point Cécilia a été centrale dans cette histoire. Malheureusement, elle souffre aujourd'hui de démence. Sa sœur, Marcel, a donc accepté de nous raconter son histoire. Et avec l'aide de Bruce Johnston, l'ami et avocat de Cécilia, on a tenté de comprendre comment une enseignante du secondaire à Rimouski en est venue à

0: vouloir s'attaquer seul à la plus grande compagnie de cigarettes au pays. Vous, vous êtes la petite sœur.
1: Oui.
0: Sans indiscrétion, vous avez quel âge aujourd'hui?
1: 74.
0: Puis votre sœur a...
1: Elle a 78.
0: 78,
1: oui. Séparée. Donc, on vient d'une famille qui s'est dissoute alors que j'avais 6 ans et que Cécilia en avait 10.
0: Ici à Montréal?
1: Non, dans la Beauce. Ma mère a pris la décision de quitter la Beauce et de nous amener à Montréal dans un couvent. Parce qu'il y avait de la violence à la maison, puis il y avait de l'alcool, puis bon. Et le couvent, c'était un orphelinat, ça s'appelait couvent Sainte-Domitille. Et ensuite, ben, ils nous ont séparés. Fait qu'on était divisés en genre de classe sur différents... On se voyait jamais, là. C'était... On était dans nos coins, puis on se promenait à ranger. Puis de temps en temps, dans le corridor, on s'envoyait à main quand on se voyait, mais aucune interaction entre les deux. Oh. Alors, la grande force, moi, je dis, à part de là, là.
0: Ouais, incroyable, quand même.
1: Ben, pour ma sœur, elle, c'est qu'on a réagi différemment. Mm-hmm. Cécilia est devenue... Quand tu sais que t'as pas personne qui va t'aider, là, ben, tu t'arranges pour t'aider toute seule. Ben, t'es dans un couvent, tu n'as pas le droit de parole, tu n'as pas le droit de regard. Il y a plein de choses. Hey, je vais me remettre à bailler, mais... Tu sais, de pas être capable d'exprimer tes sentiments. Jamais, fallait garder ça dedans. Aucune liberté, il y a des règles à suivre, on est toutes pareilles. Et... Alors, pour certains, ça crée, comme pour ces studios-là, une espèce de petite révolte en dedans.
0: Elle... Qui, elle, donc, déjà, petite par son histoire, mais aussi par, probablement, son tempérament, c'est quelqu'un qui se battait contre l'injustice.
1: Ah, oui.
0: C'est important pour elle, ça, oui? Dans son caractère?
1: Moi, je dis que ça, c'est la fondation, je dirais, de son être, là.
0: C'est quoi?
1: La justice, toujours la justice, que personne n'ambitionne sur un autre, que jamais il n'y ait quelqu'un qui est maltraité. Il y a quelqu'un de vulnérable, elle va s'en occuper. Elle allait au bout et il n'y a rien qui l'aurait fait lâcher. Puis moi, je dis, dans mon esprit, même à son détriment.
0: Tu as fumé quoi? C'était...
2: Je fumais des matinées.
1: Des matinées, oui. Ah oui? Ah oui, son paquet jaune.
2: Le branding, parfait pour une femme indépendante. Hein?
0: Bruce Johnston, ami et avocat de Cécilia Letourneau.
2: Ah oui, c'était comme, là je suis libre. Là, j'étais couvé pendant toutes ces années-là avec aucune liberté. Puis là, c'était une manifestation pour elle de la liberté nouvellement acquise.
3: Monsieur, voici ma réponse à votre deuxième lettre. Cette réponse s'articule autour des demandes que vous formuliez.
0: À l'époque de sa poursuite aux petites créances, les avocats d'Impérial ont demandé à Cécilia Letourneau de retracer son parcours de fumeuse. C'est ce qu'elle a fait en septembre 1997 dans une lettre adressée à Ed Ricard, directeur des ventes chez Impérial Tobacco. Nous avons adapté le texte original pour les besoins de ce balado. Je vous en présente quelques extraits.
3: Septembre 1964. J'ai 19 ans. Je travaille, je suis autonome, fier de ma liberté. Et ça se voit. Je m'habille à mon goût, je m'achète une voiture et je commence à fumer. Mon premier paquet, c'est Dumouriez, puis Peter Jackson. Et bientôt, les matinées. Celles qu'on disait meilleures pour la santé, avec moins de nicotine et de goudron. Je fume alors un paquet par jour. En 1977, j'ai 32 ans. Mon médecin m'apprend que prendre la pilule contraceptive et fumer 25 cigarettes par jour augmente fortement les risques d'infarctus. Il faut choisir, arrêter de fumer ou arrêter la pilule. Je tente donc d'arrêter de fumer pour la première fois. Je réduis d'une cigarette par jour. Je lutte contre les rages de nicotine. Mais très vite, je retourne à mes 25 cigarettes. 2 ans plus tard, nouveau rendez-vous. Même avertissement, mais cette fois, le médecin me donne 3 mois pour cesser de fumer. Si je n'arrête pas, c'est la table d'opération. Ligature des trompes.

0: incapable d'arrêter de fumer. Je préférais encore risquer un cancer.
1: Ne pas avoir obtenu un remboursement de 300 $ pour les timbres transdermiques dont elle a eu besoin pour cesser de fumer, ça n'est pas une grosse déception pour Cécilia Letourneau. Pour la première fois au pays, une personne a pu être entendue en cour à peu de frais contre les compagnies de tabac. Avant même ce procès qui a duré 7 heures, Cécilia avait sa victoire.
2: Une cigarette, c'est une mise en vente de nicotine sous forme de cigarette. Et quand on sait que la nicotine crée une dépendance au même titre que d'autres drogues qui sont reconnues à cet effet, il faut que ce soit dit.
3: Celle qu'on vient d'entendre, c'est Cécilia Letourneau. En avril 1998, au moment où la Cour des petites créances de Rimouski rend son jugement.
4: Et de fait, Cécilia a perdu.
5: Elle a perdu. Avec un jugement bien fondé ou...
4: Un jugement très mal fondé, extrêmement mal fondé.
3: Bruce Johnston, avocat et ami de Cécilia Letourneau.
4: Imperial Tobacco et toute l'industrie l'a perçu comme étant une menace très importante.
5: Même aux petites créances?
4: Ah oui, parce que un jugement qui aurait été bien ficelé et qui les aurait condamnés parce que c'est dépendogène, ça pourrait être la craque qui ouvre les vannes. Mais en droit, un jugement en petites créances ne fait pas un précédent. Donc, ça t'empêche pas de repoursuivre pour la même faute.
3: Dans sa décision, le juge a finalement donné raison à l'argument d'Imperial Tobacco, à savoir que fumer est un choix personnel. Dans son jugement, il écrit que les tentatives de Cécilia pour arrêter de fumer, et je le cite, « n'ont pas donné de résultat, non pas à cause d'une dépendance, mais parce que les éléments nécessaires à une réussite, tels la motivation personnelle, l'encadrement et le support professionnel, n'étaient pas réunis. » En d'autres termes, le juge dit que c'est de la faute à Cécilia si elle n'a pas été capable d'arrêter. Donc, Cécilia a perdu. Mais malgré cette défaite, sa poursuite a quand même eu l'effet d'une étincelle. Elle a attiré l'attention de deux jeunes avocats de Montréal, Bruce Johnston et Philippe Trudel. À l'époque, ils ont tout juste la trentaine. Ils ont passé leur barreau il y a quelques années à peine. Ils sont, dans les mots de Philippe Trudel, des petits culs du droit, encore avec la morve au nez.
6: Deux rêveurs qui venaient d'un gros bureau, qui ont parti leur bureau pour faire le dossier du tabac.
3: Maître André L'Espérance, avocat pour les recours Blais-Letourneau, qui deviendra éventuellement l'associé de Bruce et Philippe.
6: Ça, c'est des trial lawyers. Ceux qui ont présenté Anne-Marie Pellebleau contre un PKP, puis ils ont été poursuivis en diffamation. Ils ont peur de rien. Rien.
5: Vous saviez quel âge quand ça a commencé?
4: J'avais 31 ans.
7: Et vous avez quel âge aujourd'hui?
4: 58.
3: Bruce Johnston, avocat.
7: Et vous étiez là au début, là?
4: Oui, Philippe et moi, on a été les premiers à déposer un recours dans le dossier des tourneaux.
5: Ça a commencé comment?
4: Alors, moi, j'étais nouvellement arrivé. J'étais dans un cabinet qui représentait l'industrie du tabac quand j'ai commencé ma pratique.
7: Pour vrai?
4: Ouais. Et quand j'avais 3 ans de pratique, un groupe d'associés qui comprenaient plusieurs de mes mentors ont quitté ce cabinet-là et m'ont invité à venir avec eux. Et moi, je me suis retrouvé dans un autre grand cabinet où mon associé et ami Philippe Trudel était déjà. Et les gens s'attendaient à ce qu'on devienne compétiteurs parce qu'on avait le même type de pratique et la même année de barreau. Mais très rapidement, on a commencé à travailler ensemble. Et Philippe est arrivé dans mon bureau en avril, ça fait 27 ans, là. Il dit, pourquoi on fait pas un recours contre l'industrie du tabac? Puis ça a comme allumé une lumière pour nous deux. Tu sais, on est devenus très rapidement obsédés par ça.
7: On avait les mêmes valeurs. On comprenait aussi ce que c'était la cigarette. On est deux ex-fumeurs.
3: Philippe Trudel, avocat.
7: OK, vous avez fumé, vous?
4: Oui.
7: Beaucoup? J'ai arrêté pendant que je préparais le dossier.
4: Wow!
7: La procédure.
4: OK, au début, êtes-vous un gros fumeur?
7: Oui. Alors, j'ai loué un chalet dans le coin de Magog, 2 semaines, tout seul, avec mon chien.

0: Le dépanneur le plus proche était à 15 kilomètres. Puis c'est là que j'ai plus jamais touché une cigarette de ma vie.
1: C'était difficile?
0: Extrêmement. Des migraines, des pensées obsessives de dire oh, je vais le marcher le 15 kilomètres, je vais aller en chercher, je vais aller m'acheter un paquet, fumer du foin. Fumer du gazon. Faut-tu être stupide? C'est absurde!
1: J'étais vraiment...
0: Mais ça dénote
1: la dépendance.
0: La dépendance.
1: Ouais.
0: T'en as besoin. T'as des récepteurs cotiniques dans ton cerveau qui se sont formés, puis ils ont faim.
1: Je suis allé à la bibliothèque de McGill, puis j'ai fait une recherche sur le litige sur le tabac. Puis il y avait notamment un article qui faisait une étude empirique de tous les dossiers qui avaient été pris contre l'industrie du tabac aux États-Unis, et les compagnies de tabac avaient gagné 100% des dossiers. 100% des dossiers.
2: Est-ce que vous y croyez au début?
0: Sous l'angle du droit, c'est un dossier gagnant. C'est un dossier même qu'on pourrait voir facile. Tu me vends un produit qui va me tuer, tu m'avertis pas des risques, puis tu conspires pour me mentir sur les risques. C'est une faute. C'est des fautes. Puis normalement, tu dois réparer le dommage que tu causes. C'est responsabilité civile sans rien.
1: Mais personne n'a jamais gagné. Comment ça se fait? Et ce qu'on a compris, c'est que c'est purement avec une stratégie de terre brûlée, de litige, pour épuiser ses adversaires. Et c'est à ça qu'on s'attendait. On savait que c'était ça.
0: On savait, mais on voyait l'injustice, on voyait l'énormité de la situation. Voyons, ce produit-là devrait pas exister. Il existe. Personne ne fait rien. Il faut faire quelque chose. Alors ça, c'était le côté sincère et noble de la cause, mais il y avait le côté aussi personnel de dire, hey, on va montrer qu'on est capable de le faire. Et on a décidé de partir de notre propre cabinet puis de continuer le dossier.
1: Même Philippe et moi, on avait fait ce qu'on avait appelé un arbre de logique, où on avait regardé tous les écueils auxquels on s'attendait à faire face. Et le premier écueil, c'est qu'on savait que parce que j'avais travaillé dans un bureau qui représentait le tabac, il allait demander de nous disqualifier. On se donnait juste 50-50 là-dessus. Puis ensuite, l'autorisation de l'action collective. Personne n'avait jamais réussi à faire autoriser une action collective contre le tabac. Et on se donnait 50-50 là-dessus. On se disait aussi, ils vont tout faire pour nous empêcher d'arriver au début d'un procès. Alors ça, on se donnait genre 60% de chance. Fait que tu commences avec 50 de 50 de 60, ça fait 15%. 15% de chance d'arriver au début d'un procès.
2: Que vous vous donniez?
1: C'est ça qu'on se donnait.
2: Wow.
1: Fait que les chances de gagner un procès, on se donnait comme 80% de chance. Ensuite, les chances de gagner en appel, on savait qu'il y avait un appel, un autre 80%, très optimiste. Puis les chances de collecter, c'était plus autour de 50. Donc, en définitive, on regardait un chiffre, puis c'était 4.
2: 4 quoi?
1: Pourcent. De chances de gagner et de collecter quelque chose.
2: Ultimement.
1: Pour nos clients. Ultimement.
2: Wow. Puis vous avez quand même décidé d'y aller.
1: Mais quand on regardait chacune des étapes, on se dit, mais on peut gagner ça. Puis on peut gagner ça. Puis on devrait être capable. Ça semble être une lubie, puis ça en était probablement une, mais il y avait Philippe et moi, on voulait faire autre chose aussi. T'sais, des dossiers d'intérêt public, des dossiers qui sont pas payants du tout.
2: Du droit social.
1: Oui, du droit où tu sens que tu vas faire une différence.
3: Philippe et Bruce ont à peine 30 ans. Ils quittent le confort d'un grand cabinet pour lancer le leur, avec en tête de faire ce recours collectif contre les cigarettiers. C'est leur premier dossier dans ce nouveau cabinet. Et surtout, c'est leur premier recours collectif à vie en tant qu'avocat. Et c'est compliqué de faire un recours collectif. Ça peut aussi être très long. Mais rapidement, ils vont comprendre qu'il leur faut un représentant. Un visage pour le recours, c'est une exigence de la Cour. Quelqu'un de crédible et surtout quelqu'un qui croit dur comme fer que l'industrie doit être tenue responsable de la dépendance de ses clients à la nicotine.
4: Certainement que ce serait très intéressant s'il y avait, partout à travers la province de Québec, là, des gens, des personnes ordinaires comme moi, là, qui se disaient, on reprend là où toi t'as, comme il était mis dans le cadre, disons, là, on reprend ça de là, puis on continue à avancer. je serai très disponible pour aider ces gens-là parce que j'ai mes talents.
1: On a tout de suite eu une connexion.
0: C'est comme si on avait frappé un coup de circuit, là, de trouver une personne comme ça.
1: Cécilia était tellement cool parce que, tu sais, nous, on était des jeunes avocats qui avaient jamais fait une action collective et beaucoup de gens auraient dit, ben, pourquoi je m'embarquerais avec toi, là? C'est de nous faire confiance. Elle avait un peu un instinct de supporter le underdog, si je peux dire. Et c'est comme ça qu'elle nous voyait. Et donc, elle nous a fait confiance. T'sais, le dossier a été extrêmement exigeant pour elle. Mais on serait pas là sans elle.
5: Mais à un moment donné, elle a rêvé qu'elle voyait un bateau de gens qui essayaient de quitter leur pays ou qui essayaient d'aller vers le mieux-être, là. Puis des gens comme en dépouille sur un bateau qui fument. Et elle leur avait dit, inquiétez-vous pas parce que moi, je vais vous défendre. Je vais me battre pour ça. Puis je me disais, waouh, tu sais, je me disais, ça, c'est ma sœur. C'est elle. On fait pour les autres ce qu'on aurait voulu que les autres fassent pour nous, dans le fond.
3: Toute cette histoire me fait penser un peu à l'effet papillon. Vous savez, cette idée que le battement d'aile d'un papillon puisse provoquer un cyclone à l'autre bout du monde. On a ici une poursuite aux petites créances, minuscule pour des géants comme Imperial Tobacco, une poursuite qui déclenche une chaîne de dominos complètement improbable. C'est comme ça que Cécilia Letourneau, enseignante de Rimouski, placée en orphelinat à 10 ans et allergique à l'injustice, une femme qui n'avait demandé que 300 $ pour rembourser ses timbres de nicotine, se retrouve au cœur de ce qui deviendra l'action collective la plus importante de l'histoire juridique canadienne. 300 $ devenus 32 milliards et demi, 27 ans plus tard. De l'autre côté, une action lancée par deux jeunes avocats, sans aucune expérience en recours collectif, mais prêts à affronter les armées d'avocats de trois compagnies centenaires et milliardaires. Fallait quand même le faire. Dans le prochain épisode, des montagnes de documents internes ultra sensibles des géants du tabac américain qui tombent entre les mains des avocats québécois Bruce et Philippe, qui se rendent compte qu'ils ne sont pas les seuls à vouloir déposer un recours collectif. Je suis Alain Gravel, merci d'avoir été là. On se retrouve au prochain épisode.
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7: Hey, j'ai eu un client, il prenait sa douche en deux étapes. Parce qu'il fallait qu'il fume.
8: Au milieu. Entre les deux.
7: Ouais, ouais.
8: Oh.
7: Hey.
3: Je vous présente le docteur Marcel Boulanger. Il est aujourd'hui âgé de 97 ans. C'est un véritable pionnier de la lutte anti-tabac au Québec.
7: J'ai vu au cours de ma formation, on me faisait des opérations dans les poumons, chez les poumons. Je me souviens en particulier d'un cas où on sortait quasiment des petits choux-fleurs du poumon. La tumeur, là, tu sais. Ça m'avait impressionné. J'ai dit, aïe, aïe, aïe, aïe, ça a vraiment pas de sens, là. Mais c'est à partir de ce moment-là que j'ai été préoccupé de ça. Je pense que j'ai été le premier médecin au Québec à dire c'est pas des choix de vie. On est en face d'un problème de santé publique.
3: En 1998, Bruce Johnston, Philippe Trudel et Cécilia Letourneau déposent leur recours collectif, comme on l'a vu au premier épisode. Au même moment, le docteur Boulanger, lui, travaille en tant que président du Conseil québécois sur le tabac et la santé. C'est un organisme qui milite pour un Québec sans tabac depuis les années 70. Et le docteur Boulanger, il va avoir la même idée que Bruce et Philippe, c'est-à-dire lancer lui aussi un recours collectif pour poursuivre les géants canadiens du tabac. Moi, on me dit que vous êtes pas mal le premier qui avait parti le recours collectif.
7: Ouais, ouais,
3: et
7: oui.
3: Si vous optimiste au début, parce que c'était un peu David contre Goliath, là. C'était quelque chose, ça. Ça s'attaquait à ces grosses compagnies.
7: Optimiste, J'ai toujours été un optimiste dans la vie.
2: Mais c'était gros un chien, là, comme
7: je sais.
2: Taille.
7: Mais de base, moi, je suis plutôt d'abord un homme pas ambitieux, mais...
2: Combatif.
7: Combatif, voilà.
1: Mais c'était un des écueils qu'on n'avait pas vu. Philippe et moi, on savait pas qu'il y avait un autre cabinet qui travaillait sur le même dossier.
3: Bruce Johnston, l'avocat et ami de Cécilia Letourneau.
1: Et là, Philippe et moi, on réalise, on est dans une course, là. Parce que comment le système fonctionne au Québec dans une action collective, si t'es pas le premier recours à déposer, tu vas être suspendu par le premier, tant que le premier est pas fini. Alors là, on a tout écarté, on a travaillé comme des fous furieux pour finir, puis on était les premiers à déposer.
3: Bruce Johnston et Philippe Trudel avaient en effet une longueur d'avance sur Marcel Boulanger et sur le Conseil québécois sur le tabac et la santé. Notamment parce que Bruce et Philippe, ils avaient déjà trouvé leur membre désigné, c'est-à-dire la personne qui accepte de représenter tous les autres membres du recours devant les tribunaux. Comme on l'a vu au premier épisode, dans leur cas, c'était Cécilia Letourneau qui a joué ce rôle. Marcel Boulanger et le Conseil québécois sur le tabac et la santé devaient donc, eux aussi, trouver leur membre désigné.
9: Le chauffeur de taxi Jean-Yves Blais a 61 ans. En 1997, on l'opère pour un cancer du poumon. On retire alors un lobe de son poumon droit. Il n'avait que 10 ans quand il a commencé à fumer, en 1954.
10: Ce temps-là, j'avais des annonces en pleine page de journal, puis fumer du morier, des cigares agréables, Mark 10, la marque d'un homme, ben, j'en souviens d'autre de ça.
9: Après son opération, il a bien tenté d'arrêter de fumer, mais sans succès.
10: Mourir de ça, mourir d'autre chose, ou mourir d'autre chose pareil.
9: C'est au nom des 49 000 fumeurs québécois qui, comme lui, ont contracté de graves maladies, présumément à cause de la cigarette, qu'il poursuit les cigarettiers. Il réclame 105 000 $ en dommages pour chacun des malades.
2: Votre prénom, Madame Blais?
11: Lise.
2: Sans indiscrétion, vous avez quel âge aujourd'hui?
11: 82.
2: 82. Votre mari, lui, est décédé il y a quoi, il y a 10 ans?
11: Ça va faire 13 ans au mois d'août.
3: Comme pour Cécilia Letourneau, j'ai malheureusement pas pu parler à Jean-Yves Blais. Mais j'ai invité sa conjointe, Lise, et leur fils, Martin, à venir nous rencontrer en studio.
2: Puis votre mari, c'est un gros fumeur?
11: Oui. Je me souviens quand on a fait on faisait plusieurs voyages. Évidemment, sur l'avion, il allait se cacher dans dans la toilette, hein, jusqu'à temps qu'il se fasse poigner.
2: OK.
11: Mais une fois, on était sur la route, on a fait un voyage sur la route, puis on a arrêté au motel le soir pour coucher, puis il est allé au restaurant, au petit restaurant. Il revenait en dedans, puis du moment, il dit, les paquets, là, ils sont gros de même. Voyons donc. Je savais que t'as pas commencé. Ça faisait 2 semaines qu'il avait arrêté.
12: Ouais, ça, c'était après son opération, quand il a eu son premier cancer.
11: Ah, c'est ça, cette fois-là, là.
12: Il s'est fait enlever le lobe inférieur du poumon droit, puis, justement, il essaie d'arrêter par la suite. Je pense que ça a duré, j'aurais pas fait mieux, mais ça a duré 18 jours.
11: Ah, ouais.
12: Là, il est arrivé, ce que t'as dit, là, qu'il voyait le paquet de cigarettes, là, très gros, là, devant ses yeux.
11: J'ai jamais vu ça.
2: Puis quand le deuxième cancer est arrivé, là, on est en...
12: 2012. Puis là, ça a été la déchéance. Là. Les 5 mois suivants, il était incapable de manger. Aussitôt qu'il essayait d'avaler quelque chose de non liquide, ça ressortait. J'ai pas les détails, là, mais c'était pas une période agréable, surtout pour lui, évidemment.
2: OK, en fait, il a jamais vraiment arrêté.
11: Non,
2: Malgré ses cancers du poumon.
11: Puis quand il a pris l'ambulance aussi à la maison, là... Il dit, je peux-tu en fumer une avant de monter dans l'ambulance?
2: Ça, c'est avant de mourir.
11: Pas bien loin.
12: Juste bien avant.
11: Ouais.
12: Puis à l'hôpital, il fallait l'attacher parce que.
11: Ouais, il fallait l'attacher, vraiment.
12: Parce qu'il voulait aller en prendre une. C'est sûr, par la suite, on se dit, qu'est-ce que ça aurait changé? Il aurait pu aller en prendre une, ça aurait rien changé.
11: Ouais, mais je sais bien,
12: Tout le coup, ce que tu dis, c'est non.
2: Comment il réagissait quand il se fait attacher à l'hôpital? C'est pas drôle.
11: Ça, c'est pas drôle.
12: Il ressemblait à Jésus-Christ, là. Dans le fond, les gens sont, il était plus petit qu'avant, évidemment, malade, attaché à un lit d'hôpital.
11: Ouais.
12: Puis il rageait, c'est sûr qu'il était.
11: Oui.
12: Il était en colère. Puis je me rappelle que tu lui avais dit, tu trouves pas que la cigarette t'a fait assez de mal?
11: Oui.
12: Il voulait aller fumer, c'est ce que tu dis.
13: J'ai avec moi en ce moment Monsieur Jean-Yves Blais, le chauffeur de taxi. Monsieur Blais, bonjour.
14: Bonjour.
13: Et vous, mais pourquoi vous avez accepté d'embarquer là-dedans?
14: Parce que j'avais plus rien à perdre.
10: La cigarette a ruiné ma vie. Là.

0: Ça l'a abrégé mes jours. Puis ça, après m'avoir donné un cancer, ça l'a ruiné ma vie.
1: Mais en quoi, d'après vous, les compagnies sont responsables de ça?
0: Ils sont responsables de ça parce que, si vous vous souvenez bien, allez jusqu'au début, à la fin des années 60, début 70, oui, on n'entendait pas parler de ça, que c'était dangereux fumer. On ne savait rien de ça. Les autres le savaient, mais ils n'en parlaient pas.
2: Moi, j'ai le souvenir qu'ils se disaient, ces compagnies-là m'ont fait assez mal.
3: Ouais.
2: Puis s'est dit, on y va, je vais y aller, puis je n'ai rien à perdre, finalement. Là. Ils m'ont déjà enlevé une partie du poumon. Donc, si ça peut aider, si je peux... ça peut compenser le mal qu'ils m'ont fait, on va y aller.
3: Tout ce que je voulais, moi, c'était d'aller au bout, de mettre les cartes sur la table comme quoi le produit est pas bon. Puis que ça soit reconnu par le Québec, le Canada au complet, mais réellement affirmé.
2: Je me rappelle, le dernier Noël, j'avais dit, pourquoi tu vas pas fumer dehors, là? Il faisait moins 20. Puis je parlais de la fumée secondaire. J'avais déjà dit, c'est un suicide programmé, ce que tu fais, là. Et il me disait, non. Il savait bien, là. Tout simplement, il était incapable. Il avait besoin de sa dose, là. Au-delà des mots, c'est ce que ça veut dire.
3: Ouais.
2: Il savait, là.
3: Ouais.
2: Mais j'imagine bien, maintenant, que le recul, comment ces gens-là doivent se sentir. J'aurais aimé ça peut-être avoir un peu plus d'empathie, là. Quand j'y repense, des fois, on réfléchit à sa vie. Ils sont pris avec ça, là, c'est... Ils ont pas le beau rôle, là. C'est pas un beau rôle, présentement, du fumeur, là.
4: En novembre 1998, le recours collectif de Jean-Yves Blais est déposé par le Conseil québécois sur le tabac et la santé. Deux mois seulement après celui déposé par Cécilia Letourneau, au début septembre. Deux recours, donc, contre les cigarettiers canadiens, déposés à quelques semaines d'intervalle à l'automne 1998.
5: Pourquoi c'est arrivé en 98? Pourquoi ce recours-là en 98?
4: Maître André L'Espérance, avocat pour les recours Blais et Letourneau.
5: Dans la vie, tu sais, il y a le talent, il y a le travail, mais il y a le timing. Le contexte temporel est absolument crucial pour que ça fonctionne. Et 98, c'était l'année. C'était l'année charnière au Québec, sur la planète, où ça a viré contre les compagnies de tabac. C'était un produit qui était plus ou moins accepté socialement, il a cessé de l'être, et les procès américains, 96-98, sont arrivés.
6: I'd like to ask our guests to please take your seats. This is an historic hearing.
4: Tout ce qui va mener à cette année charnière de 1998, et donc au recours collectif Blais et Letourneau, ça commence ici, en avril 1994. Alors que les 7 dirigeants des plus grandes compagnies de cigarettes américaines sont appelés à témoigner devant le Congrès. Une scène historique.
7: Brian Williamson Tobacco Company.
8: Philip Morris USA.
9: R.J. Reynolds Tobacco Company.
10: U.S. Tobacco.
11: Lorillard Tobacco Company.
12: Leggett Group.
13: American Tobacco Company.
14: Do you swear that the testimony you're about to give is the truth, the whole truth, and nothing but the truth?
15: Yeah. Let me ask you first, I'd like to just go down the row. Whether each of you believes that nicotine is not addictive. And just yes or no. Do you believe nicotine is not addictive?
16: I believe nicotine is not addictive, yes.
15: Mr. Johnston.
17: Cigarettes and nicotine clearly do not meet the classic definitions of addiction.
18: I believe that nicotine is not addictive.
4: La question que vous venez d'entendre, est-ce que la nicotine est addictive? Les sept dirigeants affirment tour à tour, sous serment, que non, elle ne l'est pas. Un mensonge répété presque en chœur. Mais l'histoire prouvera que ses dirigeants savaient pourtant très bien que la nicotine créait une dépendance. Cette scène sera surnommée « Les sept nains » par les historiens et les militants. Elle représente un moment charnière de la lutte anti-tabac, parce qu'elle rend visible ce que plusieurs soupçonnent déjà. Les compagnies ne se contentent pas de mentir, elles conspirent entre elles. En 1994, tous ceux qui s'intéressent à l'industrie du tabac suivent ces audiences de très près, surtout ceux qui y travaillent.
5: Je peux pas dire que j'ai regretté ces années-là, parce que ça a été des grands défis tout le temps.
4: André Benoît a été vice-président aux communications chez GTI McDonald. Et avant ça, il était directeur des affaires externes chez R.J. Reynolds International.
5: Justement, les défis de pouvoir défendre une industrie indéfendable, voyez-vous? Wow. C'est drôle à dire ça.
19: Moi, mais... j'avais le défi de défendre l'indéfendable.
5: Mais on...
19: quand même extraordinaire.
5: Ben oui.
4: Quand ces audiences ont lieu en 1990,

0: 1994, André Benoit a à peine 30 ans. Il vient tout juste d'accepter un poste chez R.G. Reynolds, la compagnie américaine qui produit notamment la marque Camel. Son ultime entrevue d'embauche a lieu directement au siège social de R.G. Reynolds, en Caroline du Nord. La journée même où les sept PDG affirment, dans des audiences publiques et télédiffusées, que la nicotine n'est pas addictive.
1: I believe that nicotine is not addictive.
2: And I too believe that nicotine is not addictive.
3: Dr. Campbell, I assume that you're aware.
4: Je me souviendrai toujours de cette comparution-là parce que j'étais à Winston-Salem pour des entrevues à ce moment-là, puis à tout le monde, en 94, et tout le monde regardait ça sur leur écran.
0: Puis est-ce que les gens qui étaient autour de vous, ils devaient en avoir qui disent, ben voyons, est-ce que vous avez entendu ça ou des gens qui trouvaient...
4: Ben écoutez, imaginez où on est, hein? On est dans la maison mère d'un fabricant. C'est des gens qui croyaient ce que leur disaient leurs dirigeants. Si... Tous les PDG de ces compagnies-là levaient la main et disaient « ce n'est pas addictif ». Qui suis-je pour pas le croire? Et probablement que les gens qui sont en recherche et développement dans ces compagnies-là savaient peut-être des choses. Et peut-être les PDG en le savaient, mais on continue à voir les PDG lever la main droite et dire « ce n'est pas addictif ». Donc, on avait la réaction de dire « ah ben c'est la vérité, ils sont honnêtes ». Quand ils disent ça. Est-ce qu'on disait, ah, on va les avoir avec notre produit, il y a de la nicotine dedans? Non, ça, on disait pas ça. Un argument que nous, on utilisait souvent, c'était de dire, ben, regardez tous ceux qui cessent de fumer au Canada chaque année. C'est un énorme chiffre. Si c'était si addictif que ça, comment ces gens-là réussissaient si bien à cesser de fumer? Il n'y avait pas unanimité dans le monde scientifique sur la question de l'addictivité. Donc, nous, on profitait un peu de ce flou-là pour dire, écoutez, c'est pas 100% prouvé que la cigarette était addictive.
0: À l'extérieur des compagnies de tabac, cette comparution a l'effet d'une bombe. Affirmer, comme le font les sept PDG, que la nicotine n'est pas addictive, alors que tout le monde connaît des fumeurs incapables d'arrêter, ça sent le mensonge. C'est une très grosse craque qui apparaît dans l'édifice de cette industrie milliardaire. Depuis des décennies, les compagnies de tabac se font poursuivre par des fumeurs et ex-fumeurs rendus malades par la cigarette. Et pourtant, malgré des centaines de procès menés aux États-Unis depuis les années 50, aucune de ces compagnies n'a jamais eu à dédommager un seul client. Mais après la scène des sept nains, une chaîne d'événements va s'enclencher. Une chaîne qui, peu à peu, va ouvrir la voie à de nouveaux litiges, d'abord aux États-Unis, puis éventuellement au Québec.
5: Pour gagner un procès, ça prend des témoins, mais ça te prend des documents. Personne réussit à mettre la main sur des documents compromettants des compromettants. Toi, tu as fait de l'enquête, là. Quand tu as un document compromettant, puis tu as un aveu, puis tu as une conspiration, tu es content, là.
6: C'est béton.
5: C'est fini. Mais si tu n'as pas ça, c'est ta parole contre l'autre parole, tu ne réussis pas.
0: André L'Espérance, avocat pour les recours collectifs Blais et Letourneau.
5: Et il y a eu des fuites de documents et aux États-Unis dans les années 94, 95, 96, des fuites de documents d'avocats qui travaillaient chez certains des gros bureaux de tabac aux États-Unis qui défendaient les poursuites instituées au cours des 40 dernières années.
7: The Brown and Williamson Tobacco Corporation had research as early as 1963.
8: Des documents internes du fabricant de cigarettes Brown and Williamson indiquent que grâce à ses propres chercheurs, la compagnie savait déjà en 1963 que la nicotine causait la dépendance et que certains ingrédients contenus dans la cigarette étaient cancérigènes.
7: Thousands of secret industry documents reveal that the tobacco companies knew cigarettes were deadly.
8: Mais au lieu d'alerter le département de santé publique, la compagnie garde ses résultats secrets et continue à prétendre officiellement que rien ne prouve que la cigarette soit dangereuse. D'autres documents révèlent également que...
5: Autre chose, le web. Le web commençait à l'époque. Sans le web, on ne serait pas ici en train de se parler. Alors, ces documents-là, ils sont retrouvés sur les sites et disponibles.
7: For the first time, a state government is taking the tobacco industry to court on behalf of the taxpayers.
9: Une nouvelle bataille est engagée contre les producteurs de tabac dans le sud des États-Unis. Le Mississippi a entamé lundi des poursuites et entend ainsi récupérer des centaines de millions de dollars.
0: Les documents fuités en 1994, suivant l'audience des 7 PDG au Congrès, sont les premières preuves d'une conspiration qui sont mises à la portée du grand public. Très vite, des militants et des avocats vont s'en emparer. En 1994, le Mississippi est le premier État à lancer une poursuite pour tenter de récupérer les coûts de santé liés au tabagisme. 45 autres États américains vont suivre. C'est le début des grands procès américains des années 90 contre les géants du tabac. Et au cœur de ces procès, il y a l'histoire d'un homme, un lanceur d'alerte qui va ébranler toutes les défenses de l'industrie.
3: Yes or no? Do you believe nicotine is not addictive?
6: I believe nicotine is not addictive, yes.
10: I believe that nicotine is not addictive. I believe that nicotine is not addictive.
0: Mais quand lui entend son ancien patron mentir sous serment devant le Congrès américain, ça fait déjà un an que ce lanceur d'alerte a perdu son emploi chez le cigarettier Brown & Williamson.
11: Ils ont menti, délibérément et consciemment. Ils continueront de mentir. C'est une dépendance.
0: Il s'appelle Jeffrey Wigan. Il est un ancien cadre dans l'industrie du tabac. Et c'est en grande partie à cause de lui qu'on a pu briser l'omerta entourant cette industrie. Si tout ceci vous dit quelque chose, c'est normal. L'histoire de Jeffrey Wigan a fait le tour du monde et a même été portée au grand écran. Dans le film « The Insider » ou « L'initié au Québec », Russell Crowe joue le rôle de Jeffrey Wigan et Al Pacino, celui du journaliste qui l'a fait connaître.
12: « En plus de l'humiliation, de me faire renvoyer, vous me menacez? Vous menacez ma famille? »
0: Le film « The Insider » s'ouvre sur cette scène de Jeffrey Wigan, congédié par le PDG de Brown & Williamson. À ce moment, Wigan est vice-président à la recherche et au développement. Il était en fait le scientifique le plus haut placé de l'entreprise. Il occupait ce poste depuis 4 ans.
13: What was your role exactly?
14: It was clearly to take the knowledge that I had spent and gained in 25 years in the medical industry.
0: Wigan m'explique que pour un salaire annuel de $300,000, Brown & Williamson l'avait recruté en tant qu'expert en biochimie avec 25 ans d'expérience dans l'industrie médicale pour développer des produits de tabac moins nocifs. Des produits capables d'offrir une bonne dose de nicotine, mais avec un risque réduit pour la santé, du moins en théorie. Mais à l'époque, ce genre de recherche était perçu comme très risqué sur le plan légal. Engager quelqu'un comme Wigan et lui donner ce mandat pour une compagnie de cigarettes, c'est un peu comme admettre haut et fort que ces produits étaient dangereux pour la santé. Très vite, Wigan se heurte à un mur. Pendant 4 ans, ses recherches sont freinées, ses notes sont censurées. Et la goutte qui fait déborder le vase, c'est quand il sonne l'alarme à propos d'un additif cancérigène, la coumarine, présent dans le tabac à pipe. En tant que scientifique en chef, il demande à ce qu'on le retire. Une demande qui sera ignorée.
14: And that was it. I wrote a very strong note to the president that it was wrong to continue selling a product that we now know created a harm.
11: C'était la goutte de trop. J'ai écrit une note très ferme au président disant que c'était moralement inacceptable de continuer à vendre un produit dont on savait désormais qu'il causait des torts. Et une chose a mené à une autre. Il m'a renvoyé. Et c'est là que nous en sommes aujourd'hui.
0: En 1995, l'équipe de l'émission d'affaires publiques 60 Minutes convainc Jeffrey Wigan de parler publiquement à des millions de téléspectateurs. Mais très vite, l'information va fuiter. Et l'industrie apprend que Wigan s'apprête à briser son accord de confidentialité avec Brown & Williamson et de divulguer publiquement ce que savent les compagnies de cigarettes sur l'aspect cancérigène et addictif du tabac. Pire encore pour l'industrie, Wigan entend non seulement témoigner à 60 Minutes, mais aussi dans le cadre du procès intenté par l'État du Mississippi contre les cigarettiers. Commence alors une campagne d'intimidation qui le vise. Et une campagne, vous allez le voir, qui va aller très loin.
14: I mean, I have two armed ex-Secret Service agents providing 24-hour, 7-day-a-week security for me and my family.
11: J'avais 2 agents armés, des anciens agents des services secrets, pour assurer ma sécurité et celle de ma famille, 24 heures sur 24, 7 jours sur 7.
14: During one incident, somebody put a bullet in my mailbox addressed to my children. To my children.
11: Un jour, quelqu'un a mis une balle d'arme à feu dans ma boîte aux lettres, adressée à mes enfants. À mes enfants.
14: Those were very, very intense times.
11: C'était des moments très, très intenses que de vivre avec un garde du corps armé.
14: The truth The truth and the truth.
15: La vérité, la vérité et encore la vérité, c'est tout.

0: tout ce que j'ai jamais dit et c'est tout ce que je dirai toujours. La vérité. Et ils ne supportent pas la vérité, Alain. Et c'est comme ça qu'ils ont perdu ce procès. Et ils continueront de perdre chacun des procès à venir parce qu'ils ont tout construit sur des faux récits, une fausse logique et de faux documents.
1: The man who blew the whistle was Dr. Jeffrey Wigand, who was called a true American hero last Friday, the highest-ranking tobacco executive ever to turn against his employer and tell the long-hidden truth about cigarettes and their capacity to addict and eventually to kill smokers.
2: Nous sommes en février 1996, et c'est de cette manière que l'animateur Mike Wallace ouvre l'émission 60 Minutes, l'émission d'affaires publiques la plus écoutée aux États-Unis. Il présente Wigand, je le cite, comme l'homme qui a fait éclater l'affaire, salué comme un véritable héros américain, le plus haut cadre de l'industrie du tabac à s'être jamais opposé à son employeur pour révéler la vérité longtemps cachée sur la cigarette, c'est-à-dire sa capacité à créer une dépendance et à terme, à tuer ceux qui la consomment. Après la diffusion de l'entrevue, Wigand devient instantanément l'un des lanceurs d'alerte les plus connus au monde. Mais sa prise de parole a des conséquences énormes pour lui. Menace de mort, pression judiciaire. Le stress de l'affaire finit même par faire éclater son mariage. Et plus aucune grande compagnie n'a voulu l'embaucher par la suite.
3: Avec le recul, considérant tout ce que vous avez vécu, est-ce que votre combat contre ces entreprises en a valu la peine?
0: Vous savez, pendant 5 ans, j'ai été témoin de la fraude à laquelle ils se livraient quotidiennement. Je l'ai vu. Et pourquoi? La vérité? Non, j'ai dit la vérité, et cette vérité, elle a résisté à l'épreuve du temps, n'est-ce pas? Alors que leur vérité à eux, elle n'a pas du tout résisté à l'épreuve du temps. Donc, ce que je veux dire, c'est que je n'ai aucun regret sur là où je suis, ni ce que j'ai fait. Je crois que j'ai fait ce qui était juste. Mon seul regret est de ne pas avoir encore réussi à les forcer à fermer.
2: Le témoignage de Jeffrey Wigand vient confirmer ce que les documents fuités de 1994 laissaient déjà entrevoir. C'est-à-dire que l'industrie du tabac mentait sur les dangers de la cigarette et aussi sur le caractère addictif de la nicotine. Et donc, devant l'ampleur des preuves, plutôt que de faire face à un juge et un jury, en novembre 1998, les cigarettiers ont décidé de conclure une entente historique avec 46 États américains, ce qu'on a appelé le Master Settlement Agreement, une entente de plus de 200 milliards de dollars. Mais l'argent, ce n'est qu'une partie de l'histoire, parce que le Master Settlement Agreement oblige aussi les compagnies à ouvrir leurs dossiers. Des millions de documents internes, autrefois confidentiels, sont ainsi rendus publics dès 1998 et accessibles à tous sur le web.
4: Remettez-vous en 1997-98, est-ce que sans ces documents, vous auriez pu faire cette action collective à votre ami?
5: Non, je crois pas.
2: Vous entendez Mario Bujold, il est l'ancien directeur général du Conseil québécois sur le tabac et la santé. En compagnie du docteur Marcel Boulanger, il initie ce qu'on a appelé le recours collectif CQTS-Blais contre les cigarettiers canadiens, déposé seulement 2 mois après celui de Cécilia Letourneau.
6: Si on dit que les compagnies ont menti à la population, si on dit que les compagnies ont véhiculé des fausses informations, il faut toujours bien avoir des documents. Le rationnel derrière ça, c'était de dire... Le tabac, c'est pas un hasard si ça cause autant de dommages à la société. C'est parce qu'il y a des compagnies derrière. Il y a toute une mise en marché qui est faite. Et on pourrait dire que les compagnies de tabac sont le vecteur des maladies causées par le tabac. La cigarette, c'est ça. Hein? La cigarette, c'est le produit de consommation le plus meurtrier de l'histoire de l'humanité. C'est vraiment là que ça part.
7: C'est une grosse victoire pour les militants anti-tabac du Québec. La Cour supérieure a autorisé un premier recours collectif contre les grands du tabac. Les victimes du Québec pourraient recevoir une somme de près de 4 milliards.
8: Ben content. Ça n'a pas servi à rien, là. Ça fait 6 ans que ça dure.
2: On est en 2005. Après une décennie de batailles aux États-Unis, c'est maintenant au tour du Canada. Alors que la Cour supérieure du Québec autorise les 2 recours collectifs, Blais et Letourneau. Autrement dit, la Cour accepte que les recours soient entendus dans le cadre d'un procès. Ces 2 recours, qui se faisaient la course, décident

0: finalement d'unir leurs forces et de faire front commun. Et à partir de 2005, les avocats passent en mode préparation. Ils plongent dans des millions de pages de documents internes, mais cette fois ceux des cigarettiers canadiens, pour démontrer ici ce qui a déjà été exposé aux États-Unis. Dans les prochains épisodes, on remonte une fois de plus dans le passé pour vous raconter comment l'industrie du tabac aux États-Unis, comme ici, a réussi à normaliser un produit qu'elle savait pourtant addictif et mortel. Je m'appelle Alain Gravel. Merci de nous avoir écoutés. On se retrouve au prochain épisode.
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0: Ici Madeleine Blais-Morin. À ça nous regarde ce soir.
1: Un signal d'alarme.
2: Ça démontre vraiment l'ampleur de la crise.
0: Un drame qui frappe l'imaginaire et qui met un nouveau visage sur la crise de l'itinérance.
3: J'espère que ça va être un vrai coup de massue.
0: La découverte d'un bambin dans un campement suscite l'indignation et provoque de nouveaux appels à l'action.
4: C'est totalement inacceptable.
0: Inacceptable et choquant.
5: Gênant pour notre société.
6: Ça fend le cœur.
7: Pour attaquer la question de l'itinérance.
0: Est-ce la goutte de trop qui pourrait faire bouger les choses? En entrevue, Pauline Marois. Aussi à l'émission, l'arrivée de l'élite mondiale du cyclisme suscite excitation et frustration à Montréal.
8: Comment vous trouvez ça, les rues barrées?
9: Un peu de bordel.
10: Ça, c'est de l'argent qui est directement injecté dans les hôtels, dans les restaurants, dans les commerces.
0: Accueillir un grand événement du genre, en vaut-il le coup? Et plus tard, influencer les électeurs. Grâce aux influenceurs, partis politiques et créateurs de contenu font maintenant campagne, main dans la main. Bon jeudi soir à tous. On vous a souvent parlé d'itinérance à l'émission, mais cette triste histoire de bambin d'un an qui se trouvait avec sa mère dans le campement rue Notre-Dame à Montréal a secoué beaucoup de monde depuis hier, comme si on montait d'un échelon dans la gravité de la crise. Et vous l'entendiez, ça a fait réagir sur le terrain de la campagne électorale. On va faire le point ce soir avec notre journaliste Marie-Christine Bouillon. Bonsoir Marie-Christine.
11: Bonsoir Madeleine.
0: D'abord, pour ce qui est du bambin. Il a été pris en charge vendredi dernier par la Direction de la protection de la jeunesse et il est en bonne santé.
11: Ouais, aucune crainte pour sa vie, Madeleine, selon le service de police de la ville de Montréal qui est intervenu, vous l'avez dit, vendredi au campement rue Notre-Dame, campement qui compte quand même plus d'une centaine de tentes. C'est un signalement à la DPJ qui a mené les policiers à découvrir l'enfant d'un peu plus d'un an. Sa mère, c'est ce qu'on a appris, s'est installée dans ce campement récemment. Le directeur de l'organisme L'Anonyme, qui est présent aux abords du campement depuis des mois déjà, Julien Montreuil, estime que la présence d'un bébé dans un campement, ça démontre l'ampleur du problème de l'itinérance.
2: Je pense que c'est une illustration très claire de cette situation-là, puis une façon très claire où on n'a jamais eu, mais on a encore moins les moyens de l'inaction et de pas mettre tout ce qu'il faut mettre en place, d'avoir le courage politique de mettre les financements nécessaires pour pouvoir justement offrir des opportunités aux personnes qui sont là.
0: Julien Montreuil qui parle de courage politique. Donc, ça a amené toute cette question-là sur le terrain de la campagne électorale. On les entendait en manchette, là, les chefs des principaux partis promettre de s'attaquer à l'itinérance, s'ils sont élus le 5 octobre.
11: Oui, vous l'entendiez, là, ils trouvent ça inacceptable, ils sont choqués, ils sont émus, ils promettent tous d'en faire une priorité, Madeleine, s'ils sont élus. Éric Duhaime du Parti conservateur promet de son côté d'éliminer les campements parce que selon lui, ce n'est pas une solution d'habiter dans une

0: tente. Il veut s'attaquer aux nombreux facteurs de cette crise. Santé, santé mentale, financement des organismes d'aide, entre autres. Du côté de Québec solidaire, on insiste sur la création de logements, promet aussi d'augmenter le financement à la mission des organismes communautaires pour leur permettre plus de liberté, plus et moins de bureaucratie finalement, passer plus de temps sur le terrain. Le PQ de son côté compte réduire de 50% l'itinérance, notamment en créant des logements proportionnels aux besoins, c'est ce qu'a dit le chef, et en accompagnant mieux les personnes en situation d'itinérance. Le chef libéral de son côté a rappelé que son plan de lutte à l'itinérance avait été conçu avec James Hughes de l'organisme montréalais Mission Old Brewery. Et selon Charles Milliard, il faut investir, oui, dans des logements sociaux, mais aussi augmenter le nombre d'intervenants sur le terrain et agir en amont avant que des personnes se retrouvent à la rue. De son côté, Christine Fréchette assure que la CAQ travaille sur un plan national de lutte à l'itinérance et elle est d'avis que le dénombrement qui se fait ponctuellement devrait se faire annuellement pour connaître qui constitue cette population dans les campements du Québec.
1: Donc, il y a des promesses de la part des partis politiques, mais la mairesse de Montréal, elle, demande plus que des promesses. Elle veut voir des actions concrètes.
0: Oui, Soraya Martinez-Ferrada en a assez. Elle n'évite aucune solution. Peut-être qu'elle s'adressera aux tribunaux, c'est ce qu'elle a dit en entrevue. Pour elle, on vient de franchir une ligne rouge avec ce bébé qui vivait dans le campement Notre-Dame. Elle répète que c'est une crise d'ampleur nationale. On l'écoute.
2: Je pense que le choix politique, c'est de dire on va adresser la crise puis on va mettre tous les moyens pour la régler. Ce qu'on demande, c'est non seulement du financement, mais c'est cette capacité d'agir qui va faire qu'on va plus se retrouver dans des situations comme celle-là, comme celle qu'on vient de vivre et bien d'autres. Puis moi, je tiens vraiment à remercier les organismes communautaires, les intervenants de première ligne. Imaginez vivre avec cette anxiété, ce stress-là humain à tous les jours parce que c'est nous répondants de première ligne. Puis je pense qu'ils ont besoin d'aide.
1: Ouais, parlons-en des organismes de première ligne. Comment ils ont réagi, eux, à cette affaire?
0: Ben, ils répètent qu'il faut plus de ressources. Ça fait longtemps qu'on le dit. Ils continuent de le dire. Il y a des solutions qui existent, mais selon ces organismes, elles ne sont pas déployées en nombre suffisant pour répondre à tous les besoins. Par exemple, l'organisme Le Chaînon à Montréal, qui œuvre auprès de femmes en situation d'itinérance, indique avoir accueilli 28 femmes enceintes l'année dernière. Mais ça, c'est un nombre qui compte seulement les femmes qui ont accepté de dévoiler leur grossesse aux intervenantes. Donc, ce nombre serait plus élevé selon l'organisme, qui a un programme, cela dit, pour mères avec enfants. Mais dans son programme, il n'y a que 5 logements disponibles et c'est évidemment pas suffisant pour répondre aux besoins. Discours semblable de la part du directeur général d'un autre organisme local, le Carrefour familial Hochelaga, situé tout près du campement Notre-Dame. Selon Mathieu Morin, dire que la situation est critique, c'est un euphémisme.
3: Nous, ce qu'on voit, surtout avec l'ouverture de notre nouvelle ressource, c'est qu'une augmentation de l'itinérance familiale. C'est un enjeu qu'on voyait pas vraiment avant. Nous, la moitié des familles qu'on a accueillies étaient en situation d'itinérance cachée. Donc, accueillies chez papa, chez maman, chez un ami. C'est vraiment en hausse. L'itinérance familiale, on ne la voit pas parce que souvent, les enfants sont placés. Donc, c'est très rare qu'on va voir des enfants dans la rue, mais là, on vient d'en trouver un. Donc, moi, je pense que c'est vraiment un signal d'alarme énorme.
0: Signal d'alarme, selon lui, ce qui manque, c'est surtout le financement.
1: Merci, Marie-Christine.
0: Avec plaisir.
1: Et avec nous ce soir, Pauline Marois, ancienne première ministre du Québec et instigatrice du Grand Sommet sur l'itinérance qui aura lieu d'ici le mois de juin prochain. Madame Marois, bonsoir.
4: Bonsoir, Madame Desmorin.
1: Madame Marois, il y a plusieurs parcours qui peuvent mener à la rue, mais quand on est rendu à parler d'un bambin dans un campement, qu'est-ce que ça révèle sur la gravité du problème?
4: Ça révèle justement l'ampleur du problème et que l'inacceptable est en train d'arriver. Moi, c'est ça que ça me dit, ça me touche d'abord directement, ça me touche au cœur. Je me dis, une société qui en est là a failli quelque part. Et cependant, une fois qu'on a dit ça, on ne doit jamais baisser les bras, à mon point de vue. C'est pour ça que je me suis engagée avec d'autres personnes, d'ailleurs, qui appuient la démarche. N'oublions jamais que c'est une démarche non partisane. J'ai des anciens collègues des autres formations politiques qui appuient plus des leaders de notre société qui soutiennent cette démarche-là. Me dit ne pas baisser les bras et le plus rapidement possible. On est en campagne électorale, on peut comprendre qu'il y a comme des décisions qui doivent se prendre par la population, mais dès que le prochain gouvernement sera formé, il faut qu'on prenne à bras le corps cette question. Il y a eu des gestes de poser, puis je ne veux pas blâmer ce qui s'est fait dans le passé, parce qu'il y a des efforts considérables faits par les villes, par les organisations communautaires qui sont à bout, comme ils disent, là, qui tiennent ce

0: dossier-là à bout de bras. Mais maintenant, il faut passer à autre chose.
1: Et ça va prendre quoi?
0: À mon point de vue, ça prend deux ou trois choses. Mais la première, c'est la volonté politique. C'est pour ça qu'on a insisté pour en parler beaucoup avant la campagne. Puis on se rend compte que c'est à chaque fois, les chefs sont questionnés sur ça. Jusqu'à maintenant, les réponses sont très intéressantes. Comme moi, je suis ça, je peux vous dire, là, et mes camarades, mes collègues, Mme Courchaine, Marguerite Blais et autant Véronique Yvon que Françoise David, on est au premier rang pour, on va se voir d'ailleurs encore bientôt, pour s'assurer que le débat est bien positionné. Alors, il faut de la volonté politique. C'est la première chose qu'il faut. Donc, que ça se passe au plus haut niveau, que tous les partenaires, que ce soit les organisations communautaires, les municipalités, qui elles aussi en sont au front, avec des coûts énormes. Vous avez vu, elles ont donné les coûts. Alors, que toutes les organisations liées, tous les services liés de près ou de loin, identifient exactement qu'est-ce qui doit être fait pour briser les silos, pour mieux se coordonner, parce qu'il y a de la bonne volonté, il y a des actions qui sont menées et qu'on établisse rapidement des priorités. Et tout ça, moi, ce que je suggère, ce que nous suggérons, c'est que ça se fasse à l'occasion d'un grand rendez-vous national, d'un sommet où chacun s'engage, on fixe des objectifs, puis on établit des bases budgétaires aussi. Mais le principal problème actuellement, là, au-delà du fait qu'il y a des personnes qui vivent un véritable drame humain, c'est l'absence de coordination, c'est des orientations plus ou moins claires quant aux priorités, c'est le logement social, le logement abordable, c'est le logement de dépannage, ce sont les services qui doivent les accompagner, c'est la prévention pour éviter qu'on augmente le nombre de personnes qui se trouvent dans la rue. Parce qu'actuellement, malgré toute la bonne volonté du monde, malgré des sommes importantes investies par le gouvernement, 20% de plus, 12 000 personnes identifiées, donc visibles.
1: Ça ne va pas dans la bonne direction. Ça ne va pas dans la bonne direction en ce moment. Puis vous parlez de problèmes, mais est-ce qu'il y a un risque aussi qu'on s'habitue? Qu'il y a une forme de fatalité face à l'itinérance.
0: Bon, mais vous touchez là un des points que je discute régulièrement avec les personnes que je rencontre. Là. Comme je vous dis, j'ai travaillé autant avec le maire de Québec qu'avec Mme Soraya, qu'avec Bruno Marchand, avec les organisations communautaires. J'en ai vu au moins une quinzaine jusqu'à maintenant. J'ai rencontré des intervenants qui sont sur le terrain. Et ma grande crainte, c'est deux. C'est un, qu'on s'habitue. Et trois, qu'on perde le contrôle. Parce qu'il peut arriver aussi que ça devient tellement important qu'on soit plus capable d'agir avec efficacité puis de contrer le phénomène. Puis je pense toujours, je pense que tout le monde qui a vu ça, qui en a entendu parler, je pense à Vancouver. Et bien évidemment, c'est beaucoup orienté, eux, c'est-à-dire la situation qu'ils vivent est beaucoup liée à la consommation.
1: Dans le quartier Downtown Eastside, entre autres.
0: C'est ça. Mais il reste qu'actuellement, moi j'ai eu le sentiment, j'y suis allée il y a à peine 2 ans, mais j'ai eu le sentiment qu'ils sont plus capables de gérer la situation. Puis je pense qu'il faut pas en arriver là. Puis il y a tellement de bonne volonté partout, si on met ensemble tous nos efforts, je suis persuadée qu'on va y arriver. Mais il faut que ça se passe d'abord au niveau du gouvernement, du chef ou de la chef de l'État, peu importe la personne qui sera au règne du pouvoir, mais il faut que ce soit là que ça démarre et que tous soient associés à la démarche. C'est comme ça qu'on va y arriver, je suis persuadée.
1: Je ne sais pas si cette triste histoire de bébé, là, de bambin dans un campement va peut-être servir de bougie d'allumage. Je me posais la question, Pauline Marois, vous, ça a été quoi l'élément déclencheur qui vous a dit, faut que je m'engage, faut que je donne de moi dans cette cause-là?
0: Moi, ça a été deux choses. Mon conjoint qui à chaque fois me disait, ben, pourquoi les églises embarquent pas? Pourquoi telle organisation fait pas ça? Puis il me disait, ben, écoute, toi, t'es habitué de faire des grandes politiques publiques. Comment on peut aborder cette question-là? Mais ce qui a fait renverser le tout, je passe tous les jours, enfin presque tous les jours, vous savez que je suis chancelière à l'UQAM, je passe presque tous les jours devant Cactus. C'est une organisation d'injection supervisée. Écoutez, le cœur me retourne à chaque fois que je passe. Les gens sont dans la rue, sous la pluie, s'interpellent,

0: des situations d'une tristesse qui vient, qui crève le cœur. Et puis après ça, là, je suis allée sur le terrain, j'ai vu des organisations qui prennent en charge des femmes, des jeunes, des personnes âgées. Puis je me suis dit, c'est pas vrai que le Québec, dont je suis si fière, va accepter ça. Et on est capable, collectivement, de prendre cette situation-là à bras le corps et de trouver des solutions ensemble, puis de sortir les personnes de la rue. La rue, ce n'est pas une maison.
1: Ouais. Pauline Marois. Ancienne première ministre du Québec, instigatrice du grand sommet sur l'itinérance qui doit avoir lieu l'année prochaine. Merci.
0: C'est moi qui vous remercie.

0: On va maintenant retrouver notre analyste politique à Québec, Véronique Prince, pour nous dire ce qui s'est passé sur le terrain de la campagne électorale aujourd'hui. Véronique, bonsoir.
1: Bonsoir, Madeleine.
0: Il y a un chiffre qui a attiré l'attention aujourd'hui, c'est 30 000. 30 000 emplois qui pourraient se retrouver à risque si la guerre commerciale se poursuit entre le Canada et les États-Unis. C'est un chiffre qui a été avancé par la chef de la CAQ, Christine Fréchette. Et ce qui est frappant, c'est qu'elle n'avait pas voulu fournir ce chiffre avant aujourd'hui.
1: Oui, puis encore hier, au débat de Nouveau Crave, le débat des chefs, elle voulait pas le fournir, ce chiffre-là, quand la question lui était posée, à savoir, est-ce que son gouvernement a estimé le nombre d'emplois qui pourraient être perdus à cause de la guerre tarifaire? Elle a toujours répondu que c'est impossible pour elle de le donner, à la fois hier et aussi dans le débat de TVA la veille, parce qu'on ne connaît pas encore l'ampleur de la crise, disait-elle. C'est pas la même chose si ça dure 3 semaines versus 3 mois. On l'a souvent entendu dire ça. Donc, comme on ne connaît pas l'ampleur, elle a jamais voulu s'avancer jusqu'à aujourd'hui. Je souligne tout de même, Madeleine, que c'est pas elle qui a fourni le chiffre de son propre chef, là. C'est-à-dire que la question lui a encore été posée par les journalistes, cette fois aujourd'hui, sur sa caravane, alors qu'elle visitait un fournisseur d'aluminium en Montérégie. Et c'est cette fois-là où elle a dit, bon, mais je vais vous répondre, c'est environ 30 000 emplois, mais avec plusieurs nuances, là, qu'elle a apportées. Elle dit, par exemple, que son gouvernement avait identifié une 60aine d'entreprises dans les tout premiers jours, là, de la campagne électorale, une 60aine d'entreprises qui sont suivies de manière très attentive quand il y a eu ces nouveaux tarifs imposés dans une variété de secteurs, mais encore là, il n'a pas voulu les identifier. On se doute bien sûr qu'il s'agit d'entreprises dans les secteurs les plus touchés là actuellement par les tarifs, mm-hmm. comme l'aluminium, l'acier, le secteur du meuble peut-être mm-hmm. aussi. Là. Mais bref, c'est à l'intérieur de ces 60 entreprises qu'il y a une partie des travailleurs ou des équipes qui seraient touchées. Maintenant, est-ce que c'est le seul scénario dont elle dispose? Parce mm-hmm. que le chef libéral, Charles Millière, lui, croit que c'est beaucoup plus que ça, le nombre d'emplois potentiels perdus.
0: Peut-être d'ailleurs qu'on pourrait entendre certains extraits de la journée. Commençons par Christine Fréchette, Paul-Saint-Pierre Plamondon, suivi de Charles Millière.
2: Une 60aine d'entreprises qui sont suivies de manière très attentive par le gouvernement. Et ces entreprises-là sont dans une variété de secteurs, mais ils totalisent, en fait, ils regroupent à eux seuls 30 000 emplois.
3: D'arriver avec un chiffre qui est... peut-être élevé, ou en tout cas qui n'est pas le plus optimiste des scénarios, n'a aucun sens à la lumière de ce qu'elle a elle-même dit dans les deux débats.
4: Le problème, c'est que là, on dit un chiffre pour ne pas trop faire peur aux gens, alors que Mme Fréchette essaie vraiment de toujours faire peur. Moi, je me dis, si on donne un chiffre, on est réaliste, c'est assurément plus que 30 000.
0: Et là, Véronique, on peut se poser la question, est-ce que ce serait à son avantage de Christine Fréchette de dévoiler d'autres scénarios si elle en a?
1: Pas nécessairement. Déjà, le chef péquiste Paul-Saint-Pierre Plamondon rappelle qu'hier, elle a voulu l'attaquer sur la question du référendum au débat. Ça fait plusieurs fois qu'il dit qu'elle alimente la peur puis l'incertitude liée aux tarifs américains. Donc, comme si pour lui, c'était pas un hasard finalement qu'elle en parle aujourd'hui. Mais c'est effectivement très délicat pour elle, cette question des emplois perdus. C'est même un couteau à double tranchant parce que si elle ne donne pas de réponse et ne fournit pas les chiffres, ben là, elle va être accusée de manquer de transparence. Hein? Ses adversaires lui demande de donner le portrait de la situation. Les Québécois sont en droit de savoir, disent-ils. Mais si elle les fournit, les chiffres, elle risque aussi d'être accusée d'alarmisme, hein, de générer de l'anxiété, alors qu'on ne sait pas justement comment va évoluer la crise tarifaire. Même qu'à ce moment-ci, ben, les négociations avec Ottawa et les États-Unis n'ont pas l'air sur le point de reprendre, si on se fie aux informations qui nous proviennent du gouvernement fédéral. Donc, c'est toujours... C'est jamais simple, finalement, d'avancer des chiffres et d'être certain qu'on a les bons. Alors oui, elle est un petit peu coincée là-dessus, mais bien sûr, ça lui donne quand même une autre occasion, en revanche, de rappeler que, selon elle, un référendum pourrait aggraver la situation. Mmh. Elle peut encore...

0: C'est toujours l'occasion de donner ses engagements, de faire les promesses, de faire connaître son programme. Puis dans la deuxième partie, c'est là où habituellement on sent beaucoup plus la joute partisane entre les partis au fur et à mesure.
1: Les annonces ont été faites. Après ça, c'est la confrontation des idées là qui prend toute la place. Là.
0: Absolument. Mmh. Alors, on est certain que Mme Fréchette va souvent parler. Puis Charles Milliard, probablement aussi. Là, on s'attend à ce qu'ils parlent tous les deux beaucoup de référendums pour placer Paul Saint-Pierre Plamondon au pied du mur, finalement. Mais il reste quand même 2 semaines et demie encore.
1: Et un débat.
0: En plus, absolument.
1: Et un débat la semaine prochaine, celui de Radio-Canada. Véronique, je ne sais pas si vous l'avez vu passer, c'est tombé au cours de la dernière heure à Terre-Neuve-et-Labrador, la Chambre d'Assemblée qui a approuvé là, par un vote de 21-18 l'entente avec Hydro-Québec. Mmh. C'était au terme d'un débat de 4 jours, donc une entente, on peut le rappeler, là, qui vise à remplacer le contrat qui existait à la centrale de Churchill Falls, qui datait de 1969. Donc c'est fait, là, c'est approuvé du côté de Terre-Neuve.
0: Oui, voilà, puis on n'a pas encore la réaction de Madame Fréchette, à ma connaissance, à moins que elle soit sortie pendant que j'étais en onde avec vous là, mais je peux me douter que ça les soulage. Imaginez-vous en pleine campagne électorale, ça avait été rejeté là.
1: Ça avait été annoncé tout juste avant la campagne électorale.
0: C'est ça.
1: Véronique Prince, à Québec, merci pour tout.
0: Merci à vous. Au revoir.
1: Restez à l'écoute plus tard à l'émission. Les grands patrons de l'industrie de l'intelligence artificielle réclament de ralentir le développement de l'IA face aux comportements de plus en plus inquiétants de leurs modèles. Qu'est-ce qui les motive à agiter des drapeaux rouges? Mais d'abord, Montréal va accueillir les championnats du monde de cyclisme sur route UCI du 20 au 27 septembre prochain. La compétition sera le plus grand événement sportif à être présenté à Montréal depuis les Jeux olympiques de 1976. Quelques 1000 athlètes en provenance de 80 pays sont attendus pour l'occasion dans la métropole. Cytourisme Montréal affirme que l'événement fera rayonner Montréal à travers le monde. Certains jugent que les entraves engendrées par la compétition sont excessives. Accueillir un grand événement du genre, en vaut-il le coup? Andréanne Williams s'est penchée sur la question.
2: C'est le branle-bas de combat dans la cuisine de l'Hôtel Delta au centre-ville de Montréal.
3: Là, sur ce tomate-là, je pense en 2 semaines, j'ai fait 300 litres.
2: L'établissement s'apprête à accueillir des centaines d'athlètes pour les championnats du monde de cyclisme et il faut les nourrir. Son chef de banquet, Zouir Semrou.
3: C'est une bouffe d'athlète. Toutes les sauces sont à part, beaucoup de pâtes, beaucoup de protéines. Voilà, juste du sel et de l'huile d'olive. Et...
2: L'hôtel ne laisse rien au hasard. Une salle secrète surveillée en permanence a été aménagée pour entreposer l'équipement des athlètes. Le directeur général du Delta Montréal, Jacques Lapierre, nous fait visiter.
4: Ils ont chacun leur petit cubicule qu'on peut appeler, avec qui est vraiment sécurisé, où est-ce qu'ils peuvent mettre leur équipement. Cette année, on a une équipe qui est arrivée avec une laveuse pour faire leur propre lavage.
2: Les championnats du monde de cyclisme débuteront dimanche. Pendant une semaine, quelques 1000 cyclistes en provenance de 80 pays vont s'affronter dans les rues de la métropole et de la Montérégie. La porte-parole de Tourisme Montréal, Aurélie Deblois.
5: C'est 250 millions de téléspectateurs à travers le monde qui vont avoir les yeux rivés sur Montréal. La course, elle se déroule pas dans un stade sportif, là. Elle se déroule à même les rues de Montréal, les rues emblématiques. Et donc, potentiellement, ça va leur donner envie de venir nous voir dans les prochaines années.
2: Sur l'avenue du Parc, les préparatifs du circuit vont bon train. L'artère est fermée en direction sud pendant un mois, entre le boulevard Saint-Joseph et la rue Sherbrooke.
6: Comment vous trouvez ça, les rues barrées?
7: Un peu de bordel.
6: Compliqué,
7: c'est un peu compliqué
6: pour les vélos.
2: À quelques coins de rue plus bas, plusieurs restaurants, comme Malak El Taouk, sont pratiquement vides en pleine heure de lunch. Son gérant donne le mot.
8: Tu parles à une perte de 80 000 à peu près par mois.
9: Catastrophique.
2: Les entraves routières ne se limitent pas au centre-ville. Dans l'arrondissement de Verdun, dans l'ouest de la ville, plusieurs écoles vont devoir fermer leurs portes temporairement en raison des courses, ce qui force les parents à se réorganiser.
10: Ça vaut la peine, effectivement, mais ça demande vraiment une organisation qui n'aura pas d'impact majeur sur les familles.
11: Ça me dérange parce que j'étais obligée de prendre une journée de congé au travail, puis mon mari également.
2: Le doyen de la Faculté des sciences de l'administration de l'Université Laval et co-directeur de l'Observatoire international en management du sport, Franck Pont.
12: Et oui, il y a des coûts. Donc, il faut transformer la ville, ça a un coût important. Il faut pénaliser certains commerces, mais c'est le prix à payer pour avoir des événements majeurs.
13: La question de l'accessibilité pour les personnes...
2: Lors du conseil d'arrondissement de Ville-Marie, le 1er septembre, la mairesse de Montréal, Soraya Martinez-Ferrada, a d'ailleurs...

0: Parfait, une mise en garde.
1: Ça va être l'enfer.
0: Je le sais.
1: Les rues vont être fermées.
0: Elle a assuré que la ville tenterait de trouver des solutions pour les gens dont le transport adapté sera perturbé. La vice-présidente du comité exécutif responsable des dossiers de sport à la ville de Montréal, Christine Black.
2: Je pense entre autres à des cas de dialyse où ils vont prendre un transport, un taxi par exemple, jusqu'à une barrière, qui vont traverser le passage jusqu'à l'autre côté et que l'autre côté, ce sera un autre taxi qui va attendre pour pouvoir se rendre à l'hôpital.
0: La ville de Montréal affirme avoir investi près de 4 millions de dollars pour l'accueil des championnats du monde de cyclisme, en plus de 18,7 millions en biens et services. La province et Ottawa ont fourni un total de 20 millions de dollars, tandis que le secteur privé a investi 5 millions de dollars. L'expert en gestion du sport, Franck Ponce, précise toutefois que l'événement se distingue d'autres grands événements sportifs coûteux, comme la Coupe du monde de soccer et les Jeux olympiques.
3: Il n'y a pas de stade. Vous pouvez sortir de chez vous quand vous habitez à Montréal, puis aller voir les courses pendant toute la semaine. C'est pas le cas si vous avez la Coupe du monde de soccer.
0: Selon Tourisme Montréal, environ 1,5 million de spectateurs sont attendus dans les rues de la métropole durant l'événement. À nouveau, sa porte-parole, Aurélie Deblois.
4: Ces gens-là vont dépenser environ 155 millions de dollars. Ça, c'est de l'argent qui est directement injecté dans les hôtels, dans les restaurants, dans les commerces.
0: L'Association hôtelière du Grand Montréal s'attend à un taux d'occupation des hôtels de la région de 90 à 95 pendant l'événement, alors qu'il atteint normalement environ 75 à cette période de l'année. L'hôtel Doubletree au centre-ville de Montréal affiche d'ailleurs complet pendant l'événement. Son directeur général, Xavier Clérou-Charbonneau.
5: Ça va être un mois exceptionnel.
0: Quelles sont donc les retombées économiques d'un tel événement? Difficile de les évaluer précisément, explique Franck Ponce.
3: Dans ce type de compétition-là, la ville devient la carte postale et donc ça a un impact évident au-delà des chiffres économiques qui peuvent varier grandement.
0: Le directeur général des championnats du monde de cyclisme de Montréal, Joseph Limard, lui, est convaincu du choix de Montréal.
6: Alors, si je prends les 5 dernières années, les championnats du monde ont été organisés à Glasgow, en Écosse, à Zurich, en Italie, à Kigali, c'est la capitale du Rwanda, seront organisés à Copenhague, à Bruxelles dans les prochaines années. Il n'y a aucune raison qu'à Montréal, on ne soit pas en mesure de réaliser également cet événement-là.
0: Les organisateurs des 5 prochains championnats du monde seront d'ailleurs dans la métropole pendant l'événement pour observer comment se déroulera le championnat. Isandrane Williams, Radio-Canada, Montréal.
7: Et pour poursuivre la discussion sur ce que la population est prête à accepter, certains diraient endurer pour accueillir des grands événements internationaux. Avec nous ce soir, Marc-Antoine Vachon, il est titulaire de la chaire de tourisme Transat, professeur au département de marketing ESG UQAM. Marc-Antoine Vachon, merci d'être en studio.
8: Bien, merci de notre soir, bonsoir.
7: Bonsoir. Marc-Antoine Vachon, il y a nécessairement des avantages et des inconvénients dans les événements sportifs internationaux. Comment déterminer quand les retombées pèsent plus lourd que les désagréments?
8: Je suis d'accord avec vous que c'est un balancier. Mais ici, il y a beaucoup d'éléments intangibles qui rentrent en ligne de compte. Et c'est pour ça que c'est difficile de faire un calcul, 1 plus 1 égale 2. Comme ici, oui, les retombées économiques, on comprend les hôtels, les restaurants. En même temps, il y a d'autres restaurants qui vivent
7: qui
8: perdent. Mm. Mais au final, la tarte semble ici positive, elle semble grossir. Parce qu'on amène de l'argent frais dans l'économie. Alors, ce ne sont pas les Québécois qui dépensent au Québec, c'est des internationaux qui apportent de l'argent frais. C'est là où on voit le multiplicateur, le levier qui entre en ligne de compte. Ça, c'est les éléments qui sont tangibles, d'ailleurs, qui sont de l'argent sonnant. Mais il y a tout l'aspect de carte postale, j'aimais l'expression de votre expert. C'est une belle vitrine et on l'utilise. C'est-à-dire que les grands événements font partie de la campagne d'un plan de communication, mm-hmm. de mise en valeur d'une destination. Ici, on a le Grand Prix. Là, justement, on essaie de se battre pour garder le tennis ici, l'Omnium de Banque Nationale. Alors, cette carte postale a un impact en dehors des marchés locaux.
7: Est-ce que c'est possible de calculer l'impact d'une carte postale? Parce que j'imagine qu'il faut qu'elle se rende, qu'elle soit vue. Puis après ça, on voit, est-ce qu'il y a des touristes qui seraient pas venus, qui viennent finalement à Montréal? Est-ce qu'il y a des modèles qui nous permettent d'évaluer les retombées?
8: Ben, il y a des modèles, oui. Mais c'est beaucoup plus facile quand on est dans la récurrence. Donc, par exemple, le Grand Prix, c'est plus facile. On sait combien de millions de spectateurs. Là, on l'a jamais fait. Mm-hmm. Donc,
7: on l'a fait en 1964.
8: Bon, je suis d'accord avec, donc j'étais pas né, alors je suis désolé, mais effectivement, donc là j'entendais là madame Blois dire 250 millions de téléspectateurs. Bon, de le prouver, ça reste quand même un défi. Mais il y a une adage qu'on dit en affaires, c'est que je sais que je vais perdre 50% de mes investissements publicitaires. C'est juste que je sais pas lequel, les 50%. Mmh. Alors, c'est très difficile. Si c'était 1 plus 1 ou 1 dollar investi en publicité, m'amène 4,5 $, ben, personnellement, j'aurais pas d'emploi à enseigner le marketing touristique en Europe, ici, et même invité en Asie parfois. Sur la planète, on se demande tous cette question-là, comment mesurer les retombées. Mais on est certain que ça a un impact.
5: Oui. Vous dites que c'est de l'argent neuf. Ce sont des gens d'ailleurs qui arrivent ici. Évidemment, il y a les équipes. Ces cyclistes-là arrivent pas tout seuls. On peut imaginer qu'il peut y avoir des touristes qui viennent spécifiquement pour voir la course. Mais quand on pense, par exemple, à la FIFA, la Coupe du monde de soccer, on a réalisé après coup que les touristes étaient peut-être moins nombreux que ce qui avait été projeté. Donc ça, c'est un risque aussi, j'imagine.
8: Il faut se mettre en mode cahier de charge aussi. La Coupe du Monde avait des exigences qui étaient très, très difficiles à accepter pour une ville comme Montréal, qui base sa...
5: Qui ne l'a pas accepté par ailleurs.
8: Exactement, par le biais de la ministre, entre autres Caroline Pau, que je salue à l'époque. Alors, on se disait, OK, il faut carrément fermer le centre-ville, il faut éviter des... il faut fermer des événements qui font pourtant notre réputation depuis des années. Alors, et aussi, on parle d'éléphant blanc potentiel. Si on a la Coupe du Monde, est-ce qu'on fait la réflexion de certains stades, la création de certains stades? Le stade olympique, on l'a payé longtemps et encore aujourd'hui, il y a plusieurs détracteurs, plusieurs ambassadeurs.
5: Alors, là, on a repavé des routes, ce qui n'est pas nécessairement une mauvaise chose.
8: Ce qui n'est pas une mauvaise chose. Alors, tant mieux, l'occasion fait le larron.
5: Oui. Alors, vous avez dit, bon, certaines personnes, je reprends, je m'excuse, c'est ma faute. Il y a quand même des gens qui vont être agacés parce que... Ils vont circuler plus difficilement. On entendait dans le reportage ces parents qui doivent prendre congé parce que l'école des enfants est fermée. Comment faire en sorte de ne pas se mettre à dos ces gens-là pour accueillir un événement du genre?
8: En premier lieu, c'est la transparence. Mmh. Donc, de bien signifier qu'est-ce qui va se passer, parce que ça, c'est assez prévisible. On sait quelles sont les rues, à quel moment ça va être barré. Alors, une belle campagne d'information et de mettre les médias en collaboration. Là, j'ai entendu, il y a des émissions spéciales de radio, de trafic et tout ça qui va dire spécifiquement, plus même pour les piétons, pour les citoyens. Alors ça, c'est une bonne nouvelle qu'on les a mis un petit peu dans la loupe, comme on dit. J'ai même vu aussi la STM, où là, je sais pas la gouvernance, comment ça s'est rendu, mais il va y avoir une carte spéciale de 55 $, je pense, pour prendre les transports en commun.
5: À Montréal.
8: À Montréal. Alors, on a ce plan de contingence, peut-être qu'il aurait pu être communiqué plus tôt, en même temps, quand on est trop tôt, quand on arrive à l'événement, c'est oublié. Alors, je sens que on essaie de faire la bonne chose dans ce cas-ci.
5: Mais justement, je voulais vous poser la question. Que pensez-vous de cette décision, dans ce cas-ci, de tenir la compétition? Et que pensez-vous de la gestion jusqu'ici?
8: Moi, je suis enchanté de ça. Et d'ailleurs, je spécifie publiquement que je ne suis pas un amateur de vélo. Mmh. Et je m'inscris souvent dans ceux qui raillent contre la place qu'on donne au vélo ou encore au comportement de certains cyclistes. Alors, je ne suis pas un vendu tatoué, mais je trouve que factuellement, c'est une bonne chose.
5: Comment? Pourquoi?
8: Parce qu'on est en plein dans les valeurs que l'on veut développer au Québec. OK? Alors... prenons par exemple la formule électrique. Bon, on dit OK, c'est encore des gars dans des bolides, puis ils vont prendre encore la... Là, on est dans du vélo. Et on s'entend que est-ce que les Québécois bougent beaucoup? Je pense que Pierre Lavoie pourrait être au micro ici, il embarquerait dans mon bandwagon. On veut bouger plus. Et le vélo semble quand même une activité qu'on devrait plus pratiquer. Alors de dire, ah, le Québec, on est de plus en plus une nation vélo. Donc, il n'y a pas juste Amsterdam, il n'y a pas juste en Europe. Ça. Fait que là, on le montre au monde entier et on se convainc nous-mêmes, hey, les meilleurs au monde viennent faire du vélo chez nous. Mm-hmm. Peut-être qu'on pourrait en faire nous aussi. Alors, il y a cet aspect aussi citoyen qui est intéressant, en plus de la carte postale pour montrer, hey, le cyclotourisme se développe partout dans le monde. Le tourisme n'est pas seulement contemplatif. Le tourisme actif est très, très fort. Et aussi, on modifie présentement notre façon de planifier le tourisme. Auparavant, on cherchait une destination. Tu sais, je veux voir Florence. Alors, je cherche Florence. Qu'est-ce qu'il y a à faire à Florence? Maintenant, c'est plus comme ça que ça marche. Maintenant, ça fonctionne en termes de motivation ou de passion. Et l'intelligence artificielle générative nous aide. Maintenant, je vais dire, quels sont le, donne-moi le top 5 des randonnées. Ah, les Hautes-Gorges de Charlevoix. Je connaissais pas. Et là, c'est le fil d'Ariane se lance et finalement, des destinations peu connues, des secrets bien gardés vont se faire de mieux en mieux connaître. Alors, si nous, on prouve notre valeur cycliste, alors partout dans le monde, des gens qui cherchent à faire des rides, comme on dit, là, les cyclistes vont chercher des façons d'utiliser leur vélo dans d'autres endroits dans le monde, ben, peut-être que Montréal va se hisser dans l'ensemble de considérations et là, on va faire des petits là-dessus.
5: Et en quelques secondes, la gestion jusqu'ici?
8: C'est sûr qu'on dirait qu'on fait le saut. Fait que peut-être qu'on aurait aimé être informé quand même en amont un petit peu plus. Là, peut-être qu'on a attendu un petit peu trop avant d'annoncer certaines choses. En même temps, c'est difficile parce que des fois, si on n'annonce pas assez d'éléments, les gens vont se faire des peurs pour rien. Et là, ça grossit. Alors, c'est difficile de prendre une position claire. Moi, j'ai l'impression que les choses sont bien faites.
5: Puis, on va voir aussi le déploiement de tout ça. C'est pas encore commencé. Donc, on aura une meilleure idée de la façon du fonctionnement et peut-être de l'adhésion aussi de la population dans tout ça. Ça commence ce dimanche, ces championnats du monde de cyclisme. Marc-Antoine Vachon, merci beaucoup.
8: Merci beaucoup.
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5: On vous parlait hier de la proposition de la présidente de la Commission européenne de faire du Canada un membre associé de l'Union européenne. Aujourd'hui, c'était au tour de Mark Carney de prononcer un discours devant le Parlement européen à Strasbourg. Il a lui aussi plaidé en faveur d'un renforcement des liens entre le Canada et l'Europe. Selon lui, cette collaboration rendrait le Canada et l'Europe plus forts, donc mieux armés pour protéger leur propre souveraineté. Une suite en quelque sorte au discours remarqué de Mark Carney au sommet de Davos en janvier dernier. Notre envoyé spécial Christian Noël a suivi ce discours. Je lui en ai parlé un peu plus tôt aujourd'hui. Bonsoir Christian.
10: Bonsoir Madeleine.
5: Alors racontez-nous, qu'est-ce que Mark Carney a dit dans son discours?
10: Mark Carney avait à présenter sa vision d'un nouveau partenariat entre le Canada et l'Europe. Hier, la présidente de la Commission européenne, Ursula von der Leyen, a dit « Nous invitons le Canada à devenir membre associé ». Mark Carney a dit qu'il accueillait cette ambition-là à bras ouverts, mais il a voulu la quantifier. Parce que membre associé, le Canada n'aime pas nécessairement l'idée, parce que ça laisse sous-entendre une qualité d'un partenaire mineur, un partenaire qui est assis à la table des enfants lors du souper. Alors que le Canada veut plutôt donner l'impression d'un partenariat à parts égales, donc Mark Carney préfère parler d'une alliance pour le futur entre le Canada et l'Europe et non pas de membre associé. Mais peu importe l'étiquette qu'on y appose. C'est clair que Mark Carney veut des liens plus étroits au niveau de la finance, au niveau de la défense, au niveau des minéraux critiques. Et il dit, dans ce monde turbulent, où il y a la guerre en Ukraine, où il y a une montée de l'autoritarisme, où Donald Trump fait des soubresauts sur les marchés internationaux en raison de ses accords commerciaux, sa guerre tarifaire, si un pays est un arbre, l'arbre ne peut pas soutenir la tempête tout seul, mais une forêt ensemble sera capable. Et c'est ce qu'il essaie de dire Mark Carney. Le Canada et l'Europe doivent former un grand canopé pour protéger leur population.
5: Et comment ça a été accueilli au Parlement européen?
10: Juste avant le début du discours de Mark Carney, il y a un député qui a lancé peut-être à la blague « USA, USA » peut-être pour critiquer Mark Carney et montrer son appui au président Donald Trump. C'est pas très clair. M. Carney n'en a pas fait de cas. Juste avant son discours, il a rencontré une députée européenne qui avait pris la peine de mettre un chandail de l'équipe Canada avec le nom de Sidney Crosby, le capitaine canadien de l'équipe de hockey, pour montrer que l'Europe essaie de s'allier, en tout cas aimerait faire partie d'équipe Canada. C'est sûr que quand l'Europe essaie d'avoir accès à un marché canadien rempli de ressources naturelles remplies de minéraux critiques dont ils ont besoin pour l'aérospatial, pour les appareils de guerre, pour leurs appareils électroniques, ils accueillent un rapprochement avec le Canada d'un bon œil, la plupart.
5: Ça soulève quand même des questions pour la suite parce que, bon, on parle depuis hier de la terminologie membre associé ou alliance pour le futur, mais comment ça peut s'articuler dans les faits? C'est pas encore très clair.
10: C'est pas très clair et ça reste encore à définir. Mark Carney a promis aujourd'hui, sous le questionnement des journalistes, de faire preuve de transparence. C'est-à-dire, il a dit il va y avoir un débat public. Il va y avoir des négociations. D'ailleurs, il y a un grand sommet qui arrive à Montréal, le sommet Canada-Europe, le 29 et 30 octobre prochain. Et Mark Carney dit aussi les parlementaires seront saisis du dossier. Il y aura, bien sûr, dit-il, un vote au Parlement une fois que cette nouvelle alliance sera à établir et à compléter et que la forme qu'elle doit prendre sera finalisée.
5: Mm-hmm. Et Donald Trump dans tout ça, parce qu'on comprend que même si ce n'est pas dit de façon explicite, il y a quand même une réaction à Donald Trump dans cette volonté

0: d'avoir des liens plus rapprochés. Il a réagi déjà hier, Christian.
1: Donald Trump a dit d'abord, a essayé de dénigrer ce rapprochement en disant c'est risible, et ensuite de ça a laissé planer l'idée que c'était peut-être un acte hostile de la part du Canada. Il a menacé de couper les ponts commerciaux avec l'Europe. C'est clair que ça le dérange, surtout que le Canada vient de rompre ses canaux économiques, ses négociations commerciales avec les États-Unis. Ce qui est clair aussi, c'est que Mark Carney aujourd'hui a dit on ne fait pas ça contre Donald Trump. Au contraire, dit-il, si on a un Canada fort et souverain, il le présente peut-être d'une façon plus calme pour amadouer Donald Trump. Il dit, nous serons à ce moment-là un meilleur partenaire avec les États-Unis si le Canada est fort et souverain.
0: Qu'est-ce qui attend Mark Carney à son retour au Canada? Parce que vous nous parlez, Christian Noël, juste avant que l'avion s'envole, on va vous attraper. Oui. Attends, j'espère. Qu'est-ce qui attend Mark Carney à son retour?
1: À son retour, c'est le retour du Parlement lundi. Les partis d'opposition, notamment les conservateurs, l'attendent de pied ferme. Ils ont dit, vous vous êtes battus pour ne pas faire du Canada le 51e État. Et là, vous semblez prêt à faire du Canada le 28e État membre de l'Union européenne. Ça pose des questions d'autonomie, ça pose des questions de souveraineté. Est-ce que l'accès au marché viendra avec des conditions que le Canada devra respecter, des compromis au niveau de l'immigration, au niveau de la réglementation alimentaire, au niveau des fermes laitières, au niveau de la gestion de l'offre? Tout ça reste encore à déterminer. Et Mark Carney semble avoir convaincu pour le moment, en tout cas le contexte économique semble avoir convaincu pour le moment les Canadiens que ce rapprochement avec l'Europe est souhaitable selon la vaste majorité des sondages récents. Mais quand on commence à regarder les détails, peut-être que là, la popularité de tout ça va se mettre à descendre. Les partis d'opposition vont vouloir creuser davantage ce que ça veut dire pour le Canada, pour les Canadiens, pour le portefeuille des Canadiens. Et donc, c'est ce qui attend Mark Carney à son retour au Canada et alors qu'il reprend les travaux au Parlement lundi.
0: Courez, Christian, courez attraper cet avion parce qu'on a besoin de vous aussi pour couvrir cette reprise des travaux au Parlement. Christian Noël, notre envoyé spécial, merci beaucoup.
1: Je vous en prie, au revoir.

0: Sur quelle plateforme suivez-vous les informations venant des principaux partis politiques?
1: Sur Instagram, sur TikTok, ça m'arrive.
2: Ben Instagram, TikTok, j'écoute beaucoup, mettons, les petits journalistes, pseudo journalistes, whatever, sur TikTok.
1: C'est beaucoup par YouTube que les jeunes passent encore.
3: On vient d'entendre des cégepiens de Montréal nous parler de la façon dont ils s'informent lors de la présente campagne électorale au Québec. Et vous l'entendez, les partis politiques ne peuvent pas faire abstraction du fait qu'une partie du public s'informe sur les médias sociaux. C'est particulièrement vrai chez les jeunes. Donc, les partis politiques vont jusqu'à s'associer à des créateurs de contenu pour faire la promotion de leurs idées. Ma collègue, la journaliste Élise Allard, s'est intéressée au phénomène. Bonsoir, Élise.
4: Bonsoir, Madeleine.
3: Donc, même si la présence de nos politiciens sur les réseaux sociaux, ça, ce n'est pas nouveau. Ce qu'on voit de plus en plus, ce sont des influenceurs qui s'associent à des partis politiques.
4: Et on n'a rien inventé ici, hein. On l'a vu beaucoup durant la campagne présidentielle aux États-Unis en 2024. L'animateur, par exemple, de balado, Joe Rogan, s'est associé aux Républicains en donnant son appui à Donald Trump. Il y a aussi Charlie Kirk qui a été assassiné par la suite. Mais lui, il avait des millions d'abonnés, des milliers de personnes qui suivaient sur les réseaux sociaux. Et il a fait campagne aussi pour les Républicains. Ensuite, du côté démocrate, il y a Josh Green, créateur de contenu progressiste, qui était rémunéré, lui, par diverses organisations démocrates pour aller chercher le vote des jeunes. Harry Sisson, même chose, très jeune créateur de contenu sur TikTok, qui était l'une des voix les plus visibles de la jeunesse démocrate. Il y a aussi le maire de New York, Zohran Mamdani, qui est un as des réseaux sociaux, selon le New York Times. On l'a vu, là, il invite même les influenceurs à venir dans son bureau pour faire des vidéos et ainsi mousser sa popularité sur leurs réseaux sociaux. Et je pourrais dire, Madeleine, qu'il y a différentes manières de faire campagne pour les influenceurs, pour les partis politiques, de manière plus organique, quand la personne crée du contenu parce qu'elle croit aux valeurs du parti, parce qu'elle croit aux objectifs aussi du parti en question. Et il y a une manière aussi plus organisée où les influenceurs sont parfois rémunérés pour faire campagne pour certains partis. Au Québec, on commence à voir tous ces cas de figure. Et je suis allée à la rencontre notamment d'Olivier Primeau, qui fait une tournée pour la CAQ en parallèle de celle de Christine Fréchette. Lui, il fait campagne rémunérée pour la Coalition Avenir Québec. Alors, je commence mon reportage avec lui.
5: Review de Poutine dans Belle Chasse.
4: La nouvelle a pris bien des Québécois par surprise. L'entrepreneur et influenceur Olivier Primeau sillonne depuis une semaine les routes du Québec dans un minibus aux couleurs de la CAQ. La mission de cette tournée parallèle, aller à la rencontre de chefs de petites

0: les moyennes entreprises pour rendre compte de leur réalité sur ces réseaux sociaux.
1: C'est incroyable. L'accueil, ben, vous l'avez vu. Puis ce qui est le fun, c'est que les gens sont contents, bon, premièrement, de parler de l'histoire de leur entreprise, mais des problèmes, sans dire, ah, tout est catastrophique, tu sais, c'est super constructif. Tu sais, là, t'es le premier qui me parle d'aluminium que t'as développé, que là.
0: Je rencontre Olivier Primo dans le parc industriel de Beaupré, où il visite les locaux de l'entreprise Ferreolski. Le fondateur du Beach Club de Pointe-Calumet est suivi par plus de 720 000 abonnés sur Instagram, tous susceptibles d'être exposés à ce contenu associé à la CAQ.
1: Moi, je trouve ça super intéressant que un parti politique, à la place de dépenser de l'argent sur Meta, engage quelqu'un pour aller faire le tour du Québec, puis parler aux PME, puis utiliser sa visibilité que je donne comme ici à cette PME-là.
0: Olivier Primo recevra environ 20 000 $ de la Coalition Avenir Québec pour cette tournée, un montant inclus dans les dépenses électorales du parti qu'il a choisi de remettre à des organismes qui viennent en aide aux PME. Une collaboration qui n'a rien d'illégal à première vue, estime le porte-parole d'Élections Québec, Gabriel Sauvé-Lesiège.
2: Quand un parti politique s'associe à un créateur de contenu qui va faire la promotion de ses idées, qui va travailler finalement pour le parti, ben, c'est une dépense électorale qui va devoir être consignée, colligée dans le rapport de dépenses électorales. Puis ça, c'est des choses qui sont vérifiées par la suite par Élections Québec.
0: Au Québec, chaque parti qui présente 127 candidats a un budget d'environ 12 millions de $ pour les dépenses électorales.
3: Moi, j'étais à la Convention démocrate il y a 2 ans. Et il y avait toute une partie qui était réservée aux créateurs de contenu pour Kamala Harris.
0: Pour la stratège en communication, Martine Saint-Victor, ce n'était qu'une question de temps avant que des créateurs de contenu s'associent à des partis politiques au Québec, à l'instar de ce qu'on a vu lors de la dernière campagne présidentielle aux États-Unis.
3: C'est des gens qui étaient embauchés pour créer du contenu numérique, des gens qui étaient pro-Kamala Harris, qui étaient payés pour le faire, à qui chaque matin, ces gens recevaient un briefing pour dire voici les nouvelles qui seront partagées aujourd'hui, etc.
0: Mais elle souligne le risque que représentent de telles associations pour les partis politiques.
3: Avant de s'associer à un créateur ou à une créatrice de contenu, il faut faire le travail d'investigation, de voir, et des fois, il faut remonter à 10 ans derrière, 15 ans derrière, parce que on ne veut pas que ce créateur ou cette créatrice devienne, si on veut, un obstacle au candidat ou à la candidate.
0: Un risque partagé par les influenceurs qui s'associent à un parti.
3: Quand on est très, très associé à un parti, si le parti perd, ben là, on est associé à un parti qui a perdu. Si le parti a des politiques controversées, ben là, on devient associé à un parti qui a eu des politiques controversées. Donc, ce risque-là existe.
0: Martine Saint-Victor souligne par ailleurs le travail d'Élections Québec qui collabore avec des créateurs de contenu pour rejoindre les jeunes, moins présents sur les médias traditionnels que les générations précédentes.
3: C'est important parce que les groupes de 18 à 24 ans et 25-34, historiquement, sont les groupes qui votent le moins.
0: Selon Élections Québec, les jeunes votent beaucoup moins que les autres groupes d'âge. Environ 54 % des moins de 35 ans ont voté en 2022 au Québec, un écart de plus de 20 points de pourcentage par rapport aux personnes de 65 à 74 ans. Gabriel Sauvé-Lesiège d'Élections Québec.
2: On a cette année là peut-être une dizaine de créateurs de contenu, pas nécessairement des grands noms, des vedettes du web. Notre objectif, c'est vraiment de rejoindre des communautés ou des groupe d'électeurs, fait que de choisir le bon moyen pour leur passer le bon message pour que ça se rende à eux.
4: Ton vote, il va rien changer. Encore un mythe, chaque vote compte. Il peut même contribuer au
0: financement. Une enquête Net Tendance de 2024 montre que près des 2/3 des répondants québécois de 18 à 34 ans utilisent les réseaux sociaux pour s'informer. D'ailleurs, d'autres partis que la CAQ font appel à des créateurs de contenu pour véhiculer leurs messages.
5: Je me trouve avec le chef du Parti libéral du Québec.
6: Salut.
5: Salut Charles, je vais te poser 2 petites questions fun. Bon.
0: La directrice des communications du Parti libéral du Québec, Josanne Prévost.
5: On a parti un compte qui s'appelle Coulisses PLQ. C'est une jeune femme qui fait de la création de contenu dans la vie, mais qui est pas nécessairement influenceuse, qui, elle, n'a jamais suivi une campagne politique et on lui donne accès à la campagne comme elle le souhaite. Fait qu'elle vient couvrir des aspects un peu plus méconnus. Elle a cité à sa première conférence de presse, elle pose des questions à Charles quand elle croit sur le terrain.
0: Chez Québec solidaire, la co-porte-parole, Ruba Gazal, fait elle-même appel à des créateurs de contenu sur les réseaux sociaux. Bien qu'ils ne soient pas embauchés par le parti, Québec solidaire convie des influenceurs à un événement le 25 septembre pour les guider dans la création de contenu en soutien à la formation.
7: Voici des mimes québécois qui me font penser à la plateforme de Québec solidaire.
0: La conseillère numérique chez Québec solidaire, Marianne Lamoureux.
8: On n'a pas comme des employés, là, comme moi, mettons, qui sont influenceurs. Et

0: Et ça nous arrive par contre d'avoir comme des échanges avec des influenceurs, par exemple sur Instagram, on s'écrit, hey, souvent c'est eux là, qui nous approchent, j'aime ce que vous faites, comment je peux aider, puis là ben on essaie de trouver des façons dans la limite de ce que la loi électorale nous permet aussi, parce que on peut pas en campagne électorale, on peut pas recevoir des services d'influenceurs qui sont pas monnayés, fait que bon, on essaie de voir comment ça peut rentrer dans ce qui est légal puis dans notre stratégie.
1: Même chose au Parti québécois. Le directeur des communications du PQ, Lucas Medernac.
2: On peut avoir des relations amicales avec certaines personnes qui vont nous demander « Ah, regarde, j'aimerais faire une vidéo sur tel contenu, ça te tente-tu de me donner tes lignes pour que je puisse un petit peu mettre de l'avant des messages ?» Mais non, c'est pas le genre de choses qu'on voudrait rémunérer nécessairement, là, surtout en campagne. Je pense que légalement, c'est un peu plus compliqué aussi. Là.
1: Le Parti conservateur du Québec a pour sa part refusé notre demande d'entrevue. Une question demeure, est-ce que les créateurs de contenu inciteront les électeurs à aller voter? Difficile à dire pour l'instant, selon Martine Saint-Victor.
3: Tous les partis ont toujours eu des artistes qui se sont associés à eux. Donc, cette espèce de proximité a toujours existé. Les études ont toujours montré que ce genre d'appui d'artistes n'apporte pas vraiment des votes concrets aux partis politiques. Maintenant, est-ce que ça sera différent avec les créateurs de contenu? C'est ce qu'il faudra voir.
1: Ici Élise Allard, Radio-Canada, Montréal.

0: Chaque jour qui passe, on en apprend un peu plus sur les comportements incontrôlés de l'intelligence artificielle. En ce moment, les projecteurs sont braqués sur OpenAI, la compagnie américaine qui a laissé son intelligence artificielle s'échapper pour aller pirater l'été dernier les ordinateurs de la plateforme Hugging Face. Et hier, l'entreprise révélait qu'il y a eu au cours des derniers mois 6 autres incidents comportant des comportements inquiétants d'intelligence artificielle comme la tricherie ou la dissimulation. Mais en faisant cette admission, le géant OpenAI s'est targué du même coup d'être désormais plus transparent. Donc ce soir, on se demande, qu'est-ce qui pousse les grands acteurs de l'industrie à réclamer une forme de contrôle? On retrouve à San Francisco le journaliste du Monde, Arnaud Leparmentier, qui suit cette histoire. Bonsoir Arnaud Leparmentier.
1: Bonsoir.
0: Arnaud Leparmentier, ils ont été nombreux à agiter des drapeaux rouges ces dernières semaines. Là, on en a parlé ces derniers jours même. OpenAI, mais aussi Anthropic, Elon Musk. Est-ce que cette cascade d'avertissements vous surprend?
1: Non, elle ne me surprend pas parce que moi, je ne suis pas spécialiste, mais j'essaye de lire les spécialistes. Et si vous regardez les risques de danger de l'intelligence artificielle, c'est-à-dire qu'elle fasse n'importe quoi pour atteindre son objectif, c'est-à-dire qu'elle désobéisse, qu'elle mente, qu'elle fasse du hacking pour arriver à son objectif, c'est un peu les désalignements, ça a été prédit théoriquement depuis plus d'une dizaine d'années par ce qu'on appelle les doomers, les spécialistes de l'apocalypse, qui annonçaient que l'intelligence artificielle était très dangereuse, qu'elle allait prendre le pouvoir comme dans 2001, Odyssée de l'espace, mm-hmm. où l'ordinateur, voilà, l'ordinateur prend le pouvoir. Le problème, c'est que ça n'était pas arrivé. C'était pas arrivé. Pourquoi? Parce que les modèles, ils n'étaient pas assez développés. Mais au fur et à mesure qu'on a, depuis 2 ans, 3 ans, les modèles décuplent en capacité tous les mois et on arrive à ce que les large language models et les agents des entreprises d'IA se mettent à faire n'importe quoi pour arriver à leur fin et devenir très dangereuses. Et donc, il y a eu cet énorme incident de Hugging Face, qui ça, je ne l'avais pas prévu, ça a quand même surpris tout le monde, où en fait, ce hacking a été hors de contrôle par OpenAI. Alors en plus, le tollé est tel qu'OpenAI est obligé d'être un petit peu transparent. Pourquoi il est obligé d'être un petit peu transparent? D'abord parce que sa responsabilité va être engagée, deuxièmement parce qu'elle veut rentrer en bourse un jour et a besoin d'argent. Donc si elle ment, ça va pas être la bonne solution. Et donc, il commence à exposer de plus en plus tous les cas où la situation dérape. Alors, est-ce que c'est très grave, grave ou sous contrôle? Honnêtement, je ne sais pas qui le sait vraiment.
0: Et ce qu'on entend, ce sont des appels à ralentir, mettre le pied sur le frein. Est-ce que ces grandes entreprises auraient un avantage à ralentir? Parce qu'on se demande pourquoi elles ne le font tout simplement pas si c'est si dangereux, cette intelligence artificielle qui se développe trop rapidement.
1: Ben c'est le dilemme du prisonnier, c'est que s'il y en a un qui arrête et que l'autre le dépasse sans qu'il y ait d'accident, ben il perd son avantage compétitif. Il faut que vous regardiez quand même la violence de la compétition dans l'intelligence artificielle. Il y a 3 ans, c'était OpenAI qui était loin devant, et puis après...

0: pris le devant, et puis après ça a été Anthropique qui s'est mis à être et qui est encore, à mon avis, le modèle leader. Donc tout ça est très très compétitif. Donc s'il y en a un qui dit j'arrête, ben naturellement, il va se faire dépasser par les autres. Donc il faudrait que tout le monde arrête en même temps, et ils se sont pas mis d'accord encore là-dessus. Donc on est un petit peu dans cette situation.
1: Il y a le dirigeant de l'entreprise canadienne Coair, Aidan Gomez, qui a évoqué l'idée que ces avertissements pourraient être intéressés pour qu'une poignée de dirigeants puissent fixer eux-mêmes les normes et les limites au détriment de la concurrence. Encore une fois, on revient à la concurrence, mais vous pensez quoi de cette théorie?
0: La théorie, il y a deux théories. Il y a la réglementation à l'européenne où vous réglez avant d'avoir découvert. Donc on règle, et puis résultat, il n'y a pas de start-up européenne, ça n'existe pas. Vous tuez tout. Et puis à la manière américaine, vous laissez les plus forts avancer devant, quitte à écraser les plus faibles, à prendre une énorme part de marché, à gagner beaucoup d'argent, et puis vous régulez après, quand vous avez commencé à faire des dégâts. Moi, je pense que c'est beaucoup plus efficace. C'est logique que ce soit OpenAI et Anthropique et Google qui régulent. C'est vous, c'est un fonctionnaire du ministère canadien, français ou même américain qui va avoir la compétence. On est quand même sur le cœur du cœur du cœur de la technologie. C'est très, très compliqué. Donc, je ne vois pas comment vous pouvez faire une réglementation qui n'émane pas, de manière ou d'une autre, des inventeurs eux-mêmes. Si on regarde le film, les gens comparent ça avec la bombe atomique et Oppenheimer. Donc Oppenheimer, quand il fait son test dans le désert du Nouveau-Mexique, il s'est quand même inquiété de savoir si sa bombe atomique allait tout détruire. Et puis ils ont réfléchi, puis ils ont dit que non. Mais on a été obligé de se fier aux experts, on a été obligé de se fier à Oppenheimer pour qu'il fasse lui-même son essai. Là, on est un petit peu dans la même chose. Alors, pour répondre à votre question qui était, est-ce qu'ils ont intérêt? Oui, ils ont un peu intérêt, parce que est-ce qu'on a besoin tout de suite d'autant d'investissements pour faire le cerveau humain plus, plus, plus? C'est pas sûr. Pour le moment, ces entreprises, elles ont besoin de gagner de l'argent, de lever des capitaux et d'avoir des entreprises qui achètent leurs services. Est-ce que vous avez besoin d'avoir le cerveau surhumain en ce moment, ou est-ce que vous avez besoin de mettre en œuvre petit à petit l'intelligence artificielle dans les entreprises? Donc, si vous avez besoin seulement de mettre en place l'intelligence artificielle dans les entreprises sans créer trop de dégâts, vous avez effectivement, objectivement, intérêt à faire une pause.
1: Pour le moment, Donald Trump ne veut pas de pause, de peur de perdre la course face à la Chine. On l'entend rarement quand même prendre le contre-pied des géants de la tech ici.
0: Oui, mais d'abord, Mark Zuckerberg est du côté de Trump, Jensen Huang de Nvidia est du côté de Trump. Donc la tech est divisée. Il y a quand même la tech qui vous dit c'est très dangereux ce qu'on fait, mais on continue. C'est Sam Altman et Amodei pour Anthropic et OpenAI. Et puis vous avez les autres qui vous disent vous inquiétez pas, c'est sous contrôle, on avance raisonnablement. C'est Jensen Huang, c'est Zuckerberg. Donc déjà ils sont divisés. Ensuite, il est faux. Complètement faux de dire que Donald Trump s'est désintéressé de l'intelligence artificielle. Ils s'y sont intéressés très fortement quand il y a eu les modèles incroyables d'Anthropique. Ils ont tout de suite convoqué la Fed et le Trésor pour voir si ça allait pas attaquer les banques. Le patron de la CIA a dit que c'était une sorte de bombe atomique numérique. Donc vous pouvez pas dire que l'administration Trump est irresponsable. Quand il y a un modèle trop dangereux, il a aussi dit, Trump, il a interdit aux Européens, aux étrangers de les avoir. Alors on n'était pas contents, les Européens, les Canadiens, mais c'est un signe que la Maison-Blanche surveille très fortement ce qui se passe. Le tout, c'est qu'ils sont pas d'accord, effectivement. Ils sont pas d'accord entre se dire, waouh, on va pas avoir trop de dangers, c'est pas trop risqué, on avance, il faut surtout pas se faire rattraper par les Chinois, et ceux qui disent, faut faire une pause. Ça, c'est vrai que la situation n'est pas très claire, et Donald Trump est, je trouve, entre les deux. Il faut noter, hein, Donald Trump, vous avez vu, il défend les data centers contre son électorat. Il dit qu'il faut avancer contre la tech. Donc, il y a plutôt une conviction, ou en tout cas, un espèce de mi-chemin. Moi, je ne fais pas partie de ceux qui critiquent Donald Trump, parce que on critique toujours Donald Trump. Mais là, je trouve que les États-Unis sont en phase de réflexion, peut-être brouillonne, mais ils essayent de trouver un chemin.
1: Arnaud Le Parmentier, je rappelle que vous êtes correspondant à San Francisco pour Le Monde. Merci.
0: Merci. Au revoir.
1: Et c'est ce qui met fin à l'émission ce soir. Je vous rappelle notre adresse, ça nous regarde.

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4: Bonjour, ici Nathalie Babin-Gagnon. La chef caquiste Christine Fréchette a finalement donné davantage de détails sur les emplois qui pourraient être touchés par la guerre commerciale avec les États-Unis. Elle a indiqué que le gouvernement surveille une soixantaine d'entreprises qui emploient environ 30 000 travailleurs. Elle avait refusé de révéler cette information jusqu'ici. Ses adversaires ont réagi. Voici le péquiste Paul Saint-Pierre Plamondon, le libéral Charles Milliard, la solidaire Huba Gazal et le conservateur Éric Duhaime.
5: Alors là, Madame Fréchette tente de cacher un peu d'informations parce que s'il faut, pour pas être alarmiste, mais il faut être réaliste. Puis moi, j'ai dit qu'il fallait être réaliste dans cette campagne-là. C'est beaucoup plus que 30 000 emplois qui sont potentiellement affectés, selon moi.
6: D'arriver avec un chiffre qui est peut-être élevé, ou en tout cas qui n'est pas le plus optimiste des scénarios, n'a aucun sens à la lumière de ce qu'elle a elle-même dit dans les deux débats.
7: 30 000 emplois à risque d'être perdus, qu'est-ce qu'elle propose?
8: Si on parle, évidemment, il faut pas faire paniquer le monde non plus. Là, c'est des emplois à risque. Là, ça ne veut pas dire que non plus que c'est pas du monde qui a été mis à la porte hier. Là.
4: Les secteurs de l'acier, de l'aluminium, de l'ameublement, des textiles et des vêtements sont parmi ceux qui sont visés. Par ailleurs, la période de mise en candidature pour la campagne électorale au Québec a pris fin hier. Il n'est donc plus possible de se présenter dans une circonscription. Des électeurs, pour leur part, ont jusqu'à lundi pour s'inscrire à la liste électorale ou modifier leur circonscription. Un ressortissant yéménite qui résidait en Arabie Saoudite a été tué à la suite de l'interception d'un drone qui aurait été lancé par les rebelles Houthis soutenus par l'Iran. Cette mort est la première annoncée par la défense civile saoudienne depuis l'intensification des attaques Houthis dans la région. Pendant ce temps, les violences au Moyen-Orient continuent d'amplifier le nombre de déplacés. Greta Juris a plus de détails.
9: Ils sont des milliers de civils yéménites à avoir fui les combats dans l'ouest du pays entre les forces gouvernementales et les rebelles Houthis. Maria Ali est l'une d'entre eux. Elle raconte qu'elle a pris la fuite avec ses 6 enfants en laissant tout derrière elle. Des milliers d'autres ont quitté le Yémen et traversé la mer Rouge pour se rendre à Djibouti, petit pays de la Corne d'Afrique. Il y aurait un total de plus de 100 000 yéménites réfugiés et déplacés depuis l'escalade des combats ce mois-ci entre les forces armées appuyées par le gouvernement du Yémen et les rebelles Houthis, ainsi que les attaques qui se multiplient entre la milice Houthi et l'Arabie saoudite alliée des États-Unis. Selon le professeur de relations internationales au Collège des forces canadiennes de Toronto, Miloud Chenoufi, les rebelles continueront leur lancée, surtout après avoir pris le contrôle du littoral yéménite de la mer Rouge, qui donne sur le détroit de Bab el-Mandeb, un passage devenu crucial pour les exportations de pétrole saoudien, depuis le blocage par l'Iran du détroit d'Hormuz.
10: Les Houthis cherchent à être dans une position qui peut leur permettre éventuellement de perturber le transport maritime dans Bab el-Mandeb si jamais il y avait un regain d'escalade dans la guerre entre les États-Unis et l'Iran.
9: Il estime par ailleurs que les prix du pétrole demeureront élevés si les tensions dans la région perdurent. Ici Greta Juris, Radio-Canada, Montréal.
4: Le Manitoba restera à son tour à l'heure d'été de manière permanente. Le gouvernement Kinou a annoncé que la province ne changerait plus d'heure 2 fois par année après un sondage mené auprès de ses citoyens. Le Manitoba rejoint ainsi les autres provinces et territoires de l'Ouest qui ont eux aussi renoncé à cette pratique. Julie Landry s'est intéressée aux conséquences de cette décision sur les échanges économiques.
11: Pendant 6 mois à compter de novembre, le Manitoba sera à la même heure que le Québec et l'Ontario. Le premier ministre Wab Kinou dit avoir respecté la volonté de la majorité des Manitobains qui souhaitaient garder leur

0: Heure
1: Ça va être très certainement applaudi par beaucoup d'entreprises.
0: Simon Gaudreau, économiste en chef pour la Fédération canadienne de l'entreprise indépendante, indique que la majorité des entreprises au Canada sont en faveur de l'abolition du changement d'heure, même si certaines auraient préféré garder l'heure normale plutôt que l'heure avancée.
1: Avoir des répercussions sur la luminosité.
0: Autre défi, l'économiste croit qu'il faudra que les entreprises manitobaines s'adaptent au fait que 6 mois par année, les États au sud de la frontière n'auront plus la même heure. D'ailleurs, l'Ontario a déjà manifesté son intérêt à mettre fin au changement d'heure, mais seulement si le Québec et l'État de New York font de même. Au Québec, un sondage de 2024 démontrait que les Québécois y étaient largement favorables, mais le gouvernement indique qu'il continue d'analyser la situation. Jean-Luc Guéa, professeur au HEC Montréal, recommande pour rendre la vie plus facile aux clients de s'harmoniser avec les États limitrophes.
2: Or, si le gros de nos clients se trouve dans le fuseau horaire aux États-Unis, si eux ils changent, nous devons nous ajuster avec eux.
0: La Chambre des représentants a d'ailleurs adopté une résolution en juillet dernier pour que l'ensemble des États-Unis garde l'heure d'été toute l'année. Mais le projet n'a toujours pas reçu l'appui du Sénat. Dans l'est du pays, la Nouvelle-Écosse est ouverte à l'idée si les autres provinces de l'Atlantique y sont favorables.
1: La pression va s'accentuer sur les derniers châteaux forts au pays.
0: Ici Julie Landry, Radio-Canada, Vancouver.
3: Et Élections Alberta indique avoir reçu plus de 500 000 demandes de bulletins de vote par correspondance pour le référendum du 19 octobre. Le référendum comporte 10 questions dont l'une porte sur l'avenir de l'Alberta au sein du Canada. La date limite pour déposer une demande de vote par correspondance est fixée au vendredi 25 septembre à minuit. Voilà, c'était les informations. 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Bon début de journée.
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0: Bonjour, bon vendredi, bon début de journée. J'espère que vous allez bien. C'est Mathieu Bellumeur au microphone. Bienvenue à cette nouvelle édition d'À la Une. On va revenir ensemble sur la campagne électorale au Québec qui a repris après avoir, si on veut, fait une pause de deux jours en raison des débats. Plusieurs choses hier, notamment réaction des différents chefs de parti à cette triste, très triste histoire, ce bambin retrouvé dans un campement pour itinérants à Montréal. Ça fait réagir les chefs, donc l'itinérance qui s'est en quelque sorte invité dans ce débat. De la campagne électorale, dans ces discussions de la campagne électorale, forte réaction aussi de la mairesse de Montréal. Sur un autre front, sur le front économique, il y a la chef de la coalition Avenir Québec qui a finalement donné un chiffre sur le nombre d'emplois potentiellement menacés en raison de cette guerre tarifaire entre le Canada et les États-Unis. Jean-Philippe Robillard va nous résumer tout ça dans les prochaines minutes. Tour de table d'abord avec mes collaborateurs aux actualités culturelles. C'est Élise Jeté qui est là ce matin. Bonjour Élise.
1: Bonjour Mathieu.
0: On va parler ensemble des révélations Radio-Canada dévoilées.
1: Oui, et pour la 19e édition cette année, il y avait des artistes en lice. Donc, depuis le début de l'été, on savait qu'il y avait 13 projets qui avaient été choisis. Et là, hier, les 6 révélations ont été annoncées par Nicolas Ouellette à l'émission Nouveau Son sur Ici Musique. Mm-hmm. Donc, je vais vous faire un petit tour d'horizon de qui a été choisi.
0: Survol un peu plus tard, donc, oui. Avec vous, Élise, à tantôt. La météo avec Véronique Mira. Bonjour, Véronique.
2: Bonjour.
0: Dernière fin de semaine de l'été.
2: Oui, on peut le dire déjà. Comme ça, officiellement.
0: Ça va être beau?
2: Oui, quand même. Oui, OK. Quand même beau, mais à saveur d'automne.
0: Okay.
2: Un dernier week-end d'été à saveur d'automne. L'automne qui va nous arriver officiellement mardi mm-hmm. prochain. Puis mardi tard, là, 20h05.
0: Ah, OK.
2: Quand même. On okay. a encore le c'est temps correct. De profiter de l'été. C'est correct. Mais ce qui s'en vient, c'est quand même intéressant. Oui, des conditions qui seront généralement ensoleillées aujourd'hui. Donc, du beau temps, mais du temps frais. C'est peut-être le week-end le plus frais à Montréal, mm-hmm. là, depuis le mois de mai dernier. Je pense qu'il faut remonter au 9-10 mai dernier pour trouver des températures comme ça de 16-18 degrés. Ça fait quand même un petit bout de temps qu'on n'a pas vu ça. Les nuits seront évidemment plus fraîches. On a déjà goûté au gel un petit peu plus tôt cette semaine, secteur de la Naudière, Mont-Tremblant également. Ce sera pas nécessairement le cas sur le sud du Québec, mais ça peut nous rappeler que l'automne n'est pas très, très loin, mm-hmm. là, disons-le comme ça. Alors, beau temps aujourd'hui, les vents seront du nord-ouest. Il y a un peu de brouillard ici et là. Ce matin, les températures, c'est du 19 à 21 degrés. Il fera très beau samedi, 16 à 18 degrés, pas trop de vent, un petit peu de brouillard le matin. Et dimanche, il y a un ennuagement dans la nuit de samedi à dimanche, alors plus nuageux dimanche matin surtout. Ça se redégagera au cours de l'après-midi. Très, très faible probabilité d'averse, surtout vers les secteurs de l'Estrie. Les températures.

0: seront encore autour de 16 à 18, peut-être 20 du côté de l'Outaouais pour dimanche. Alors, dans l'ensemble, ça va bien. La semaine prochaine aussi, on a du beau temps en vue. Du côté de l'Abitibi, même scénario, 13 aujourd'hui, une quinzaine de degrés cette fin de semaine, du beau temps dans l'ensemble. Saguenay-Lac-Saint-Jean, Bas-Saint-Laurent, Gaspésie, Côte-Nord, on est un peu sous l'emprise du système du creux, là, donc c'est généralement nuageux. On a des éclaircies, oui, mais on a encore des probabilités d'averse et c'est surtout venteux. L'est du Québec, il y a de bonnes rafales de vent, principalement du côté de la Gaspésie. Les températures, 13 à 16 degrés également aujourd'hui, et la meilleure des deux journées en fin de semaine pour les gens de l'Est, ce sera celle de samedi. Dimanche, pas vilain, mais ce sera plus nuageux. En territoire ontarien, plutôt beau dans l'ensemble. Secteur de Windsor, les nuages sont plus présents. Les températures sont dans la jeune vingtaine. Ottawa, le soleil sera bien présent toute la fin de semaine également. Pour ce qui est de l'Ouest du pays, ça s'est dégagé à Vancouver. Le beau temps se poursuit, 19 à 24 degrés. Les températures vont remonter dans l'Ouest cette fin de semaine. Edmonton, Calgary, il fera beau, ça se dégage aujourd'hui. Plus chaud en fin de semaine avec du soleil. Quand je dis plus chaud, c'est du 24 à 27 degrés. Et du côté de Regina, Winnipeg, encore nuageux, hésitant aujourd'hui. Faible probabilité d'averse. Les températures autour de 22 pour la Saskatchewan, le sud, et 13 sur le sud du Manitoba. Mais en fin de semaine, ça remonte et il y aura du soleil également. Donc, beaucoup de soleil dans l'ouest, quand même pas mal du tout dans l'est du pays. Si vous voulez vraiment une meilleure des deux journées, c'est celle de samedi. Mais dimanche, pas vilain non plus.
1: Merci Véronique.
0: Bonne journée,
1: bonne fin de semaine. Olivier est là au sport, Olivier Pellerin. Bonjour Olivier.
2: Bonjour.
1: Parlons de tennis. Félix Auger-Aliassime va mener une jeune équipe canadienne lors de l'affrontement de la Coupe Davis en fin de semaine.
2: Contre la France, qui se déroule à Québec au centre Vidéotron. Belle visite au cours du week-end. Donc aujourd'hui et demain, ce seront les activités de ce match de barrage qui permettrait à Advenant Victoire du Canada de passer en ronde finale de cette Coupe Davis. Et ce sera une jeune équipe, effectivement, parce que les blessures ont un peu, changé les plans de l'équipe canadienne, parce que Gabriel Diallo n'y sera pas, Denis Shapovalov non plus. Donc, deux grands joueurs qui auraient pu certainement aider cette équipe à peut-être affronter de manière plus ferme les Français. Donc, Félix Auger-Aliassime, qui est cinquième au monde, sera la tête d'affiche de l'équipe, la seule tête d'affiche à proprement dit de cette équipe canadienne. Donc, les matchs débuteront aujourd'hui avec des matchs de simple, deux matchs de simple. Liam Draxall du Canada affrontera Arthur Rinderknecht, qui est 31e joueur mondial. Donc, ce sera quand même à la faveur des Français. C'est ce premier match, mais sinon, match numéro 2 entre Félix Auger-Aliassime et Quentin Alice. Donc là, peut-être que le Canada pourrait aller mettre un premier point en banque. Le Canada devra remporter 3 des 5 matchs qui seront présentés au cours du week-end, parce que demain, il y aura match de double et 2 matchs de simple. Donc le Canada devra assurément s'appuyer sur Félix Auger-Aliassime et espérer qu'il remporte ces 2 matchs de simple, et peut-être même en double avec son coéquipier Duncan Chan. Donc tout un défi quand même pour le Canada, mais Félix Auger-Aliassime a parlé de l'importance de la Coupe Davis en l'absence des gros noms, il y aura peut-être une chance là pour les jeunes Canadiens de se révéler. On l'écoute.
3: La Coupe Davis, ça donne l'opportunité, puisque une équipe, de faire rayonner des fois des jeunes joueurs dans leur pays, puis de leur donner une première chance de, selon des fois certaines circonstances, être appelé à jouer pour leur équipe et de se démarquer. Donc, il y a beaucoup de qualité à ma droite et à ma gauche. Puis j'espère que le public, dans les futures années, si c'est pas cette Coupe Davis, mais que le public canadien, les amateurs de tennis au Canada vont découvrir ces joueurs aussi qui sont soit à l'université ou qui font leur début sur le circuit professionnel. Mais croyez-moi, il y a beaucoup, beaucoup, beaucoup de qualité dans notre équipe.
2: Donc, on surveillera ça dès aujourd'hui pour ces premières rencontres et tout au cours du week-end, et on s'en reparlera certainement lundi. Et Québec, oui, présentement, est vraiment en mode tennis. Très heureux de pouvoir accueillir cet événement.
1: C'était ouverture du match local des Bills de Buffalo hier dans leur nouveau stade, d'ailleurs. Et ça a permis un certain moment d'apaisement dans ce contexte de tension commerciale entre le Canada et les États-Unis.
2: Parce que les Bills de Buffalo ont décidé de présenter le Haut-Canada, même s'il n'y a pas d'équipe canadienne qui vont disputer de match là-bas, ont décidé, par respect pour leurs voisins canadiens. Mm-hmm. On sait que la frontière est très près et qu'il y a beaucoup d'échanges qui se font entre la ville de Buffalo et les villes limitrophes qui sont au Canada. Donc, on a présenté hier le Haut-Canada lors de ce match d'ouverture. Et ce sont les Bare Naked Ladies qui nous ont offert ce Haut-Canada, bilingue d'ailleurs. Cheers.

0: c'est toujours
1: et
0: important.
1: Et la foule chantait.
0: Oui, et la foule l'avait fait d'ailleurs lors des séries éliminatoires l'an dernier. Hockey, ouais. Souvenez-vous, alors qu'il y avait une petite défaillance et la foule s'était mise de la partie pour terminer l'hymne canadien. Donc, un beau geste. Et je pense que c'est toujours important de mettre les Canadiens de leur côté et d'avoir le Canada de son côté. Hier, ça a peut-être aidé les Bills, justement, dans cette victoire de 41-31. Toute une soirée de travail pour Josh Allen. Mais certainement qu'il y avait un peu du Canada. Non,
1: non. Non, mais vous avez vu aussi, je pense c'est avant-hier, il y a eu deux bateaux au pied des chutes Niagara. Donc, évidemment, dans les eaux américaines, dans les eaux canadiennes. Et là, il y avait le ballon. On a lancé le ballon de football comme ça d'un bateau à
0: c'est
1: l'autre.
0: C'est extraordinaire.
1: Encore une fois, c'était organisé.
0: Mais le message est beau, le message est fort, je pense.
1: Voilà, si le sport peut rassembler un peu dans ce contexte, tant mieux.
0: Et cette fin de semaine, simplement vous mentionner en terminant, c'est le coup d'envoi des fameux mondiaux cyclistes dont on a beaucoup parlé, de ces fameux dérangements, de ces routes fermées. Ben là, les routes fermées le seront pour une bonne cause parce que là, on aura de la course cette fin de semaine. Ça débute dimanche avec les courses féminines et masculines du contre-la-montre individuel. Ce sera comme ça 13 épreuves qui seront présentées au cours de la prochaine semaine. Et là, on aura droit justement de la compétition. Donc peut-être qu'on va laisser de côté un peu les désagréments et on pourra apprécier justement le spectacle qui nous sera offert tout au long de ces mondiaux. Et je terminerai aussi avec le début de saison préparatoire pour les équipes de la Ligue nationale de hockey. Toutes les équipes canadiennes seront en action, entre autres demain, avec les deux matchs du Canadien, un match à Montréal et un match à Toronto, avec une équipe partagée. Mm-hmm. On aura ça au cours de ce calendrier préparatoire. Mais c'est vrai aussi pour les Canucks de Vancouver, pour les Oilers d'Edmonton et les Jets qui seront aussi en action. Donc, ça débute cette fin de semaine pour ces premiers matchs.
1: Merci, Olivier.
0: Un plaisir.
1: Salut.
0: Au revoir.

La une des différents quotidiens ce matin, je vais commencer par La Presse qui revient sur ce bambin retrouvé dans un campement pour itinérants à Montréal. Sa mère a besoin d'aide, titre La Presse, qui a pu parler donc avec le père de l'enfant. Je vous rappelle que c'est un bébé d'un an environ qui a été retrouvé vendredi dernier dans un campement sur la rue Notre-Dame à Montréal. Le bambin qui était en compagnie de sa mère, enceinte d'un autre enfant, selon ce qu'a appris La Presse. Au cours des derniers mois, la mère dans la mi-trentaine, le petit et son père vivaient dans leur logement de Rosemont, apprend-on dans le journal La Presse. Donc, et le père a raconté en entrevue que le directeur de la protection de la jeunesse, la DPJ, a remis l'enfant mardi dernier. Donc, au père, il dit, on s'amusait encore dans les dernières semaines. On est allé aux pommes au parc Safari. Mais voilà que le couple se serait querellé, toujours selon la version du père, le 11 septembre dernier. C'est à ce moment-là que la mère, après avoir consommé de l'alcool et du cannabis, a quitté le logement avec son enfant. Le père dit à ce moment-là qu'il s'est assoupi et c'est le lendemain, lorsqu'il s'est réveillé, que le service de police de la ville de Montréal est parvenu à le joindre pour une première fois. Vers midi, la DPJ l'a avisé finalement que son bébé avait été retrouvé dans un campement. Je savais pas comment réagir. Je trouve ça dégueulasse. Je trouve ça horrible. La presse s'est aussi rendue dans le campement où on raconte justement avoir vu pour la première fois un enfant, cet enfant-là, dans le campement en question. Certains disent que ça n'était jamais arrivé. Le père en question, en entrevue à La Presse, dit justement que la mère a besoin d'aide et vous avez donc les détails à lire dans le quotidien La Presse de cette triste histoire qui a fait réagir en campagne électorale hier au Québec et on va en reparler avec Jean-Philippe Robillard dans les prochaines minutes. En une du Globe and Mail, photo de Mark Carney devant le drapeau de l'Union européenne qui parle évidemment de cette alliance, ce projet d'alliance entre le Canada et l'Union européenne. Le Globe fait aussi sa une avec des systèmes d'intelligence artificielle qui ont utilisé des raccourcisseurs de liens de l'Université de Toronto pour communiquer entre eux. Ce sont ces outils qui permettent à une adresse très très longue sur Internet d'être raccourci. L'Université de Toronto qui a appris un peu plus tôt ce mois-ci qu'un outil qu'elle utilise pour faciliter le partage de liens avait été détourné par des agents d'intelligence artificielle d'OpenAI, la société mère de ChatGPT, pour communiquer entre eux à l'issue des créateurs humains, donc derrière ces robots d'intelligence artificielle. Et c'est un exemple, dans le fond, de ce qui peut inquiéter des robots qui prennent des décisions par eux-mêmes. L'utilisation donc de cet outil par l'Université de Toronto n'avait pas été autorisée. Alors, l'Université de Toronto a déclaré que l'incident ne constituait pas une faille de sécurité. Aucune donnée n'a été compromise, mais ça soulève quand même des questions quand justement des robots d'intelligence artificielle décident par eux-mêmes d'aller chercher sur des sites Internet certains éléments sans qu'on leur ait donné spécifiquement l'instruction de le faire. En une du Devoir, les canalisations pètent de partout. Les villes réclament un engagement pour résorber le déficit de 50 milliards de dollars dans l'infrastructure de l'eau. On en a beaucoup parlé au cours des derniers jours avec cette sortie des mairesses de Longueuil et de Montréal. Crise, problème récurrent donc avec des infrastructures, notamment en eau. Et puis à La Pêche, une municipalité de l'Outaouais, on donne cet exemple dans le Devoir, on est obligé de mettre sur pause la construction planifiée de 200 logements, on le sait, alors qu'il en manque des logements, parce qu'il est impossible de brancher de nouvelles résidences au réseau d'égouts. Le système de traitement

0: Maintenant, on va parler de l'Union européenne qui propose de faire du Canada un premier membre associé. Et voilà que la première ministre sortante, Christine Fréchette, réclame un statut particulier pour le Québec dans cette éventuelle alliance. Jean-Philippe Robillard est avec nous. Que demande exactement la chef caquiste?
1: Ben, elle veut que le Québec prenne part, Mathieu, participe activement aux pourparlers qui vont se dérouler, aux négociations qui vont avoir lieu pour définir cette alliance avec l'Union européenne. On le sait, il y a beaucoup de travail à faire. C'est une première. C'est la première fois qu'un pays, qu'un État non membre pourrait devenir un membre associé. Comme c'était le cas, vous savez, un peu, donc, dans les négociations qui ont eu lieu dans les années 2010, quand le Canada a négocié avec l'Union européenne un accord de libre-échange. À ce moment-là, c'était Stephen Harper qui était au pouvoir à Ottawa, Jean Charest qui était au pouvoir au Québec. Mais le Canada, le Québec avait joué un rôle, là, avait pris part aux discussions, aux pourparlers qui s'étaient déroulés à l'époque. Et ce que demande Christine Fréchette, c'est vraiment, Mathieu, une place formelle pour le Québec, dans tout ce qui touche les pourparlers, les négociations qui touchent les champs de compétences de la province, on l'écoute.
2: L'Union européenne offre un immense potentiel, d'une part parce que, bon, on a des liens historiques quand même avec plusieurs des membres de l'Union européenne. On a des liens commerciaux également avec eux, mais il faut les accroître. Il y a beaucoup, beaucoup de potentiel de ce côté-là. Et je suis contente de voir que le fédéral est en rapprochement avec le Canada. Puis nous, on va s'assurer d'avoir notre statut spécial qui soit maintenu.
0: Et pour la première fois, Jean-Philippe, la chef caquiste a reconnu ou a donné des chiffres sur l'impact possible sur les pertes d'emplois de cette guerre tarifaire entre le Canada et les États-Unis.
1: Oui, alors qu'elle était talonnée, on s'en souvient, depuis plusieurs jours sur cette question-là. Alors donc, Christine Fréchette, la chef de la CAQ, qui a indiqué hier, Mathieu, qu'il y aurait une soixantaine d'entreprises au Québec qui pourraient subir les contre-coups de cette guerre tarifaire avec les États-Unis. Guerre tarifaire, on le sait, les tarifs qui ont été imposés par l'administration Trump. Et qu'il pourrait y avoir jusqu'à 30 000 emplois là, qui pourraient être touchés. On écoute la première ministre sortante, Christine Fréchette.
2: Je ne veux pas être alarmiste. Hein, je ne veux pas nécessairement lancer un chiffre. Mais en même temps, je comprends que les gens souhaitent avoir un portrait. Il y a un total de 60 entreprises qui créent 30 000 emplois qui sont actuellement surveillés étroitement par le ministère. Et bien sûr, si la crise s'allonge dans le temps, perdure dans le temps, la liste risque de s'allonger.
1: Et ce sont des entreprises qui sont dans les secteurs de l'acier, de l'aluminium, bien sûr, du meuble et des vêtements. Et ça, ça fait réagir, bien sûr, les adversaires de Mme Fréchette. On les écoute.
3: D'arriver avec un chiffre qui est peut-être élevé, ou en tout cas qui n'est pas le plus optimiste des scénarios, n'a aucun sens à la lumière de ce qu'elle a elle-même dit dans les deux débats.
4: Pas faire paniquer le monde non plus, là, c'est des emplois à risque, là, ça veut pas dire que non plus que c'est pas du monde qui a été mis à la porte hier. Là.
5: Quand on fait une extrapolation du nombre d'emplois, du nombre de secteurs touchés, c'est impossible que ce soit seulement 30 000.
6: Là, elle donne les informations au compte-gouttes. 30 000 emplois à risque d'être perdus, qu'est-ce qu'elle propose?
0: Et Jean-Philippe, il y a un député qui s'est retrouvé dans l'eau chaude, a-t-on appris hier?
1: Oui, c'est le député de Rousseau, Louis-Charles Thouin, le député sortant, évidemment, là, qui est également encore candidat pour la CAQ dans sa circonscription. Et ce qu'il a fait, lui, c'est le Journal de Québec, Mathieu, qui a révélé cette affaire-là, c'est qu'il distribuait des chandails et des casquettes à son effigie dans les bingos de son comté, dans lesquels il glissait des billets de 10 $ et de 20 $ La chef de la CAQ a parlé d'une grave erreur, mais elle a dit, Mathieu, qu'elle avait encore confiance dans son candidat, ce qui a fait réagir, bien sûr, ses adversaires, dont le chef péquiste et le chef libéral.
3: Je vais dans un bingo ce soir. C'était prévu avant que l'actualité vous parle de bingo. Et vous pouvez avoir l'assurance que je ne glisse pas de billets de 20 $ ou de 100 $ ou de 5 $ pour tenter d'influencer les électeurs.
5: J'apprends que le candidat dans Rousseau distribue des casquettes dans des résidences de personnes âgées avec des 20 $ cachés dedans. Alors, s'il y a quelqu'un qui pense que la CAQ ne comprend pas c'est quoi le gaspillage, on en a la preuve encore une fois.
0: Merci beaucoup, Jean-Philippe.
1: Merci, au revoir.
0: Bonne journée. Et les jetés de retour en studio pour nous parler des 6 révélations Radio-Canada 2026-2027.
7: Oui, c'est une

cohorte qui ratisse vraiment large cette année, Mathieu. Il y a Marie-Céleste, qui est un quintet d'Allemands qui mélange rock, folk et électro. Camilou, qui navigue entre le rap, le trap et le jazz. Et Anima Aura, le projet de Danica Siwi, qui est une membre de la Première Nation Wendat. Elle propose de son côté une pop alternative aux sonorités électro. Oh non.

0: On retrouve aussi Marvin Caleb, originaire de la Guadeloupe, avec un mélange très rythmé d'afrobeat, de R&B et de compas. Duo étrange réunit la soprano Vanessa Croom et la violoncelliste Sahara Von Attenberger autour d'une approche très actuelle de la musique de chambre contemporaine. Ça, c'est très spécial. Je vous inviterai à prêter l'oreille. Et finalement, il y a Patch, un collectif montréalais qui fait dans la musique électronique instrumentale, beaucoup dans l'improvisation aussi. 6 projets qui vont rayonner sur nos ondes durant la prochaine année.
1: Le premier long-métrage de Noémie D. Leclerc arrive au cinéma aujourd'hui.
0: La meilleure façon, c'est par accident. C'est le premier long-métrage de Noémie. Un film autobiographique qui se promène quelque part entre le documentaire et la quête identitaire avec une approche très, très libre. Au Festival de cinéma de la Ville de Québec la semaine dernière, le film a remporté 2 prix. Le prix du jury et le prix du meilleur film québécois. Donc, 2 grands prix. Lors de la première montréalaise mercredi soir, j'ai vu des gens rire, des gens pleurer, des gens crier pendant ce film.
1: Ah oui.
0: Ça suscite énormément d'émotions. Et en même temps que le film qui arrive au cinéma aujourd'hui, ce qui arrive sur les plateformes d'écoute, c'est la musique que vous entendez actuellement, la musique du film composée par Hubert Lenoir, le complice de Noémie, autant dans la création que dans la vie. Et la pièce que vous entendez s'intitule « Bienvenue à Québec ».
1: On va maintenant parler du 18 septembre. Ça, c'est la journée d'aujourd'hui. C'est vendredi. C'est la journée « J'achète un album québécois », un peu semblable à « J'achète un livre québécois ».
0: Oui, c'est ça. Donc, si le 12 août dernier, vous avez acheté un livre québécois, c'est le moment d'acheter un disque québécois. L'initiative veut surtout nous donner le réflexe d'écouter, de partager et pourquoi pas d'acheter de la musique, ce qui est assez rare, de plus en plus rare en fait, d'acheter des albums. Une vingtaine d'artistes, des disquaires et des petites salles de spectacle à travers le Québec participent à la journée. Donc, il y aura plein d'activités pour faire rayonner la musique d'ici.
1: Bonne idée, allez-y. Ça fait effectivement longtemps que s'acheter un disque.
0: Oui.
1: Ben, écoute, les vinyles reviennent
0: beaucoup,
1: pas mal.
0: Mais
1: oui, c'est vrai. Laurent Jalbert célèbre ses 35 ans de carrière. Ben, en fait, les 35 ans du lancement de son tout premier album.
0: Son tout premier album qu'on pourrait acheter aujourd'hui en tant que
1: artiste
0: québécoise. Nouvelle version remasterisée qui sort en vinyle, en CD et sur les plateformes numériques aujourd'hui même. C'est l'album qu'il avait véritablement fait connaître au début des années 90 avec les chansons Tombé et Au nom de la raison. C'était vendu à plus de 180 000 exemplaires. Mathieu, on n'est plus à la même époque aujourd'hui. Et fait pas que ressortir le disque. Laurent Jalbert va aussi reprendre la route avec un spectacle nommé 35 ans et je cherche encore. Il y avait un petit lancement intime hier à sa maison de disque Audiogramme. J'étais allée faire un tour et je peux vous dire que Laurent Jalbert est extrêmement en forme. La tournée va commencer le 2 octobre prochain et ça va se promener un peu partout au Québec, au Nouveau-Brunswick aussi. L'arrêt à Montréal est prévu en mai prochain.
1: Laurent Jalbert, tu vas m'en écouter.

0: peut dire que ça a bien vieilli. Hein?
1: Absolument.
0: Ça s'écoute encore tellement bien.
1: Oui.
0: Laurent Jalbert. Merci beaucoup, Élise.
1: C'est un plaisir.
0: Bonne journée, bonne fin de semaine. Voilà pour cette édition d'À la Une. On va surveiller, bien sûr, aujourd'hui la campagne électorale où seront les chefs et entre autres Christine Fréchette qui doit rencontrer le maire de Québec, Bruno Marchand, Paul Saint-Pierre Plamondon. Lui se rendra au sommet de l'UMQ. Oui, c'est vrai, il y a le sommet de l'Union des municipalités du Québec aujourd'hui. Même chose pour Charles Milliard, Ruba Gazal qui vont s'y rendre. Éric Duhem, lui, doit faire un point de presse avec le maire de Lévis, Gilles Leoulier, ou l'ancien maire, devrais-je dire, de Lévis, Gilles Leoulier. Voilà pour cette édition d'À la Une. Bonne journée, bonne fin de semaine, vos équipes du matin. Suivez à l'instant.
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2: Il est 5h30, bon début de journée, mesdames, messieurs. Ici Lucas Jacques à Ottawa, voici les informations. D'abord, un Gatinois de 19 ans a été arrêté pour avoir commis des infractions sexuelles envers des mineurs. Le service de police de la ville croit qu'il aurait pu faire plusieurs victimes. Les détails, Anne-Charlotte Carignan.
3: Adam Bergeron, 19 ans, est connu du milieu du triathlon et du cyclisme à Gatineau. Il est accusé notamment d'avoir possédé, distribué et accédé à du matériel d'abus et d'exploitation pédosexuelle. Il a été arrêté le 26 août dernier à la suite d'une perquisition à sa résidence dans le secteur de Hull. Selon l'agente relationniste du service de police de la ville de Gatineau, André East, il aurait fait plusieurs victimes.
4: Donc, on fait un appel au public, entre autres, le monsieur Bergeron œuvrait là, auprès là, de jeunes qui pratiquaient, entre autres, le triathlon et le cyclisme. Il utilisait aussi des plateformes qui sont très populaires chez les jeunes. On parle de Discord, de Snapchat. Il aurait utilisé là, divers pseudonymes là, pour interagir avec des gens sur ces plateformes-là.
3: Il utilisait notamment le pseudonyme Snaber. Son adresse IP a été signalée à la police de Gatineau par un organisme à but non lucratif américain, le National Center of Missing and Exploited Children. La police poursuit son enquête. Adam Bergeron, lui, comparaîtra en cours le 22 octobre prochain. Ici Anne-Charlotte Carignan, Radio-Canada, Gatineau.
2: Et puis, il y a deux personnes qui ont été arrêtées par la police provinciale de l'Ontario en lien avec l'agression à l'arme blanche survenue plus tôt ce mois-ci à Deep River, située à 2 heures de route à l'ouest d'Ottawa. Un homme de 26 ans, Hayden Fry, est accusé de tentative de meurtre. Il fait également face à une accusation de défaut de se conformer à une ordonnance de probation. Il est détenu et doit comparaître aujourd'hui. Une femme de 69 ans a également été arrêtée. Elle est accusée d'entrave aux agents de la paix. Elle a été remise en liberté et doit comparaître le 13 octobre. Le 9 septembre, la communauté de Deep River a été confinée pendant plusieurs heures lorsqu'une femme a été agressée à l'arme blanche et se retrouve toujours dans un état grave. Les organismes qui luttent contre les violences faites aux femmes des deux côtés de la rivière des Outaouais tirent une fois de plus sur la sonnette d'alarme. Plusieurs dizaines de membres de la communauté se sont réunis hier à Ottawa pour leur marche annuelle « La rue, la nuit, les femmes sans peur ». Les organismes ont profité de l'occasion pour adresser un message aux candidats aux élections provinciales, mais aussi aux candidats à la mairie d'Ottawa. L'intervenante communautaire au Centre d'aide et de lutte contre les agressions sexuelles de l'Outaouais, Émilie Grenon, rappelle l'urgence d'agir aux candidats à ces élections au Québec.
5: On aimerait que les élus écoutent en fait les survivantes, écoutent les victimes pour comprendre c'est quoi réellement leurs besoins. Si on parle du processus judiciaire, là, qu'il soit vraiment adapté aux besoins des victimes, puis qu'il ne soit pas vécu comme une épreuve. Puis quand je dis écouter, là, mais ça veut dire accompagner, ça veut dire avoir accès à de l'information, ça veut dire des délais qui ne sont pas longs, parce qu'actuellement, il y a des délais qui sont très longs pour le processus judiciaire. Ça peut être décourageant pour des victimes.
2: Les organismes disent aussi constater une hausse des demandes pour leurs services, tandis que le financement est à la traîne. Émilie Grenon critique particulièrement le financement des organismes par projet, reprochant un manque de prévisibilité du financement. Face à la hausse du coût de la vie, faudrait-il penser à payer tous les stagiaires? C'est la question que soulève Philippe, un jeune Gatinois qui a abandonné ses études universitaires faute de moyens financiers. En cette campagne électorale au Québec, il réclame des engagements concrets de la part des partis, comme l'explique Anne-Sophie Gagné.
6: C'est quelque chose qui me passionne, le travail social. Donc, pour pouvoir continuer ma passion sur ce plateau.
7: C'est une rentrée crève-cœur pour Philippe Richer. Le Gatinois de 27 ans ne retourne pas à l'Université du Québec en Outaouais cette année, faute de moyens financiers.
6: Je ne sais pas si vous le savez, mais les stages en travail social ne sont pas rémunérés. Il y a aussi l'école. C'est quoi? C'est quasiment 1 000 $ pour seulement 2 cours à l'université. Le coût de la vie est extrêmement cher. Je vous parlerai pas de mon prix de loyer, là.
7: Les associations étudiantes militent depuis plusieurs années pour que tous les stages du secteur public soient rémunérés. Voici la vice-présidente du regroupement des étudiants en travail social de l'UQO, Laurence Verville.
8: Je pense que si on n'aide pas les travailleurs maintenant, ils vont juste arrêter de vouloir aller dans ce domaine-là de la sociale, la santé, puis c'est pourtant les domaines qui sont super importants selon moi.
7: La coalition Avenir Québec dit déjà investir pour aider les étudiants.

0: étudiants, mais ne s'engage pas à bonifier l'aide financière aux études. Le Parti libéral et Québec solidaire promettent d'élargir les critères de ce programme pour que plus d'étudiants y aient accès. Ils sont aussi en faveur de stages rémunérés, tout comme le Parti québécois. Le Parti conservateur ne promet rien en raison de l'état des finances publiques.
1: C'est la future génération là, qui s'en vient aussi.
0: Et Philippe Richer, lui, presse le prochain gouvernement d'agir avant de perdre d'autres futurs travailleurs. Ici, Anne-Sophie Gagné, Radio-Canada. Gatineau.
2: Maintenant, c'est un autre coup dur pour le secteur forestier de la vallée de la Gatineau. L'usine de bois, de panneaux de bois Louisiana Pacific de Bois-Franc est contrainte à fermer ses portes temporairement. À la mi-octobre, l'usine cessera ses opérations de production et ce jusqu'au 14 décembre. Un total de 58 employés seront mis à pied pendant cette période. La préfète de la MRC de la vallée de la Gatineau, Chantal Lamarche, soulève des pistes de solutions.
3: Et on a formé un comité là, pour la relance forestière. On va embaucher un commissaire industriel et en même temps, en parallèle, on travaille sur un projet d'énergie renouvelable parce qu'on a un territoire pour pouvoir faire de l'énergie renouvelable. Donc, les élus et moi, avec des partenaires, avec des gens d'affaires, on travaille extrêmement fort là, pour que l'économie reprenne. C'est pas facile, mais on lâche pas pour arriver à des solutions.
2: Chantal Lamarche estime que cette relance pourrait prendre entre 15 et 18 mois. Scène judiciaire maintenant, la Cour de l'Ontario a refusé la demande de Tamara Leach de pouvoir voyager à l'extérieur du pays pour le travail. Une figure du convoi des camionneurs de 2022, ici même à Ottawa, elle demandait entre autres au tribunal l'autorisation de se rendre à la Maison-Blanche et de partir en croisière dans les Caraïbes. La juge Heather Perkins-McVeigh a toutefois refusé cette demande hier. Elle soutient qu'il n'a pas été démontré que ces voyages étaient nécessaires pour le maintien de son emploi. En avril 2025, Tamara Leach a été reconnue coupable de méfaits et d'autres infractions pour son rôle dans l'organisation et le maintien du convoi des camionneurs qui a paralysé le centre-ville de la capitale pendant 3 semaines en 2022. Jugeant que la manifestation n'avait été ni pacifique ni légale, les juges lui avaient infligé une peine avec sursis comprenant 12 mois d'assignation à résidence avec des sorties limitées.
4: Et maintenant, en sport.
2: D'abord, au baseball, dans la Ligue Frontier, les Titans d'Ottawa disputent le 3e match de la finale de la Conférence Atlantique ce soir à 19h contre les Boulders de New York. Un match qui est présenté ici même dans la capitale au Stade d'Ottawa. Ayant remporté les 2 premières rencontres à l'étranger, les Titans mènent donc la série 2-0 et n'ont besoin que d'une seule victoire à domicile pour balayer la série et accéder à la grande finale de la Ligue Frontier. Tour de Gatineau maintenant, la Suissesse Steffi Haberlin a surpris tout le monde en remportant sa première course internationale à ce Tour de Gatineau hier. La cycliste de 28 ans a remporté l'épreuve au sprint final devant la favorite, l'Australienne Georgia Baker et la jeune Canadienne Ava Holmgren. La championne du monde en titre, Magdalene Vallière-Mill, a été dans la course jusqu'au dernier moment, mais a finalement pris le 7e rang. La Québécoise enfourchait son vélo avec le but avoué de se préparer pour la défense du titre de championne du monde prévue à Montréal dans quelques jours. Au tennis, Félix Auger-Aliassime et la délégation du Canada font le retour en Coupe Davis en fin de semaine en accueillant la France à Québec avec comme enjeu une place parmi les 8 pays qui prendront part au quart de finale à la fin du mois de novembre. Auger-Aliassime mènera l'équipe canadienne dans cette rencontre au meilleur des 5 matchs aujourd'hui et demain au Centre Vidéotron. Classé 5e au monde, Auger-Aliassime affrontera Quentin Alice lors du 2e des 2 duels en simple prévu ce soir. En levée de rideau, l'Ontarien Liam Draxel croise à le faire avec Arthur Rinderknecht, classé 31e au monde. En terminant, il y avait du football dans la NFL. Hier, Josh Allen a lancé 3 passes de toucher et a marqué 2 autres par la course. Les Bills de Buffalo ont battu les Lions de Détroit 41-31 hier soir lors du premier match de la saison régulière disputé au Highmark Stadium, le nouveau domicile des Bills. Allen a complété 20 de ses 31 passes pour des gains de 248 verges auxquels il a ajouté 72 verges par la course. Voilà, ça complète nos informations. Place au matin d'ici.
4: La grande région de la capitale du Canada se réveille. Vous venez d'ouvrir l'œil? Beaucoup de choses se sont passées. Mais c'est pas grave, il y en a encore plus à venir. En direct du studio 11 de Radio-Canada à Ottawa, bienvenue au matin d'ici.

0: Voici Mélanie Boissonneau.
1: Bon vendredi, très heureuse de vous retrouver aujourd'hui. J'ai plein de choses évidemment à vous présenter en ce vendredi, à commencer par notre débat. Si vous avez l'occasion de vous rebrancher après le radio journal de 8h, on aura quatre candidats pour débattre. Je vous rappelle que le Parti conservateur a décliné notre offre, mais sinon très très hâte de m'entretenir avec Suzanne Tremblay. On aura Sacha Cannon, évidemment le fils de Lawrence Cannon. Raphaël Derry et m'en manque un. Faudrait que je reprenne mes notes, ça va me revenir. J'aurais pas du mal. Ah, Marie-Ève Laforêt, oui, parce que nous avons la parité, deux hommes, deux femmes, et donc la coalition Avenir Québec, le Parti libéral, le Parti québécois et Québec solidaire vont être représentés. Trois blocs thématiques, la santé, la famille et l'avenir du Québec, parce que, oui, il y en a été question de ça dans les autres débats, mais la situation de l'Outaouais, j'ai pas besoin de vous faire un dessin, vous savez que c'est particulier, et donc on jugeait pertinent d'aborder cette question-ci. Je regardais rapidement, là, de façon très sommaire, mais grosso modo, les sondages en matière de souveraineté pour les différentes circonscriptions de l'Outaouais, ça varie de 66 à peu près à 76% contre la souveraineté. Alors, vous dire que c'est une option peu populaire, c'est selon le site Québec 125. Qui est un agrégateur de sondages. Donc, ça, ce sera intéressant. Puis, on aura plein d'autres choses dont on a envie de vous parler ce matin. Et Mario, c'est une super séquence. Je vois du soleil jusqu'à mercredi. Petit nuage, peut-être dimanche, là, mais on parle d'une alternance. Il n'y a même pas de probabilité de précipitation. C'est assez beau comme scénario.
2: Et mercredi, à pareille heure, on sera dans les matins d'ici d'automne.
1: Ah oui, effectivement. À 19 degrés avec du soleil, ça ne paraîtra pas tant automnal, mais vous avez raison de le souligner, l'équinoxe s'en vient.
2: Oui, exactement. Ce sera le mardi 22 septembre, 22h05, je crois. Mais bon, cela étant dit, quelle séquence? Vous avez parfaitement raison. Aujourd'hui, plein soleil. Le soleil qui se lève à 6h45, un peu plus d'une heure de maintenant, là. Et un peu de vent du nord-ouest, quelques rafales à 40 km à l'heure ce matin, maximum 19. Ciel dégagé la nuit prochaine, avec un minimum quand même froid de... Ben, je vais prendre le mot froid.
1: Ceux qui pédalent, oui. Ceux qui marchent, c'est
2: minimum,
1: frais.
2: Oui, 6 degrés. Plein soleil demain samedi, maximum 17 degrés. Quelques passages nuageux dans la nuit de samedi à dimanche, avec un minimum de 9 degrés. Dimanche, course de l'armée avec le marathon et le demi-marathon. Alors, alternant soleil-nuage, maximum 20 degrés. Dégagé dans la nuit de dimanche à lundi avec un minimum de 5 degrés. Lundi, soleil. Mardi, soleil. Mercredi, soleil. Vous avez raison, le 17, 18, 19 et même jeudi, 20 degrés.
1: C'est Nana Mouskouri qui chantait
2: «
1: Soleil,
2: oui, soleil ». En plein ça. Quelle chanson accrocheuse aussi.
1: Ah, je sais, mais Nana Mouskouri, c'était tout un répertoire.
2: Oui. Le tournesol.
1: Bon, ah oui, il n'a pas besoin. Mais il y en a une autre qui n'est pas tellement connue, je ne sais pas trop. Allez, je pense que mes parents avaient une cassette de Nana Mouskouri. Oui. J'ai un haricot dans l'oreille.
2: Ah,
1: oh,
2: oui.
1: Comme il est gros. Pourquoi chanter ça? Je ne sais pas. J'ai aucune
2: Pourquoi
1: idée.
2: Pourquoi écrire cette chanson-là?
1: Oui, exact.
2: Qui a écrit ça?
1: Qui a mis de l'énergie là-dessus? Puis je ne sais pas trop c'est quoi un haricot dans l'oreille. Puis il y avait quelque chose. Je ne dirais pas que c'était une chanson pour enfants, mais en tout cas, moi, j'avais 5-6 ans en Haïti et je me rappelle que Nana Mouskouri résonne grâce au vieux Panasonic de mes parents.
2: Nous, je pense qu'on avait à la maison Nana Mouskouri sur une cassette 8 pistes.
1: Oh,
2: s'il vous plaît.
1: Piste.
2: Oui, oui.
1: J'ai jamais eu ça.
2: Ah,
1: et je fais une petite parenthèse. Nana Mouskouri a eu une session d'enregistrement dans les années, j'ai envie de dire, 60. Une session jazz. Ça sonne, elle a une voix, une palette de couleurs, là, toute nouvelle. Oui. Ben, en fait, qui m'était, moi, complètement inconnue. Mais Nana Mouskouri, c'est sorti, je sais pas, il y a 15 ans, peut-être. Mais un album, là, vraiment une espèce de rareté, mais de la voir entendre faire des standards de jazz. Nana Mouskouri. Bref, grâce au soleil,
2: oui.
1: On est rendu très, très loin.
2: Oui, il fait 14 degrés. Si vous prenez, vous sortez dans les prochaines minutes, là, c'est ce qu'il fait. Et je vous rappelle, on vise 19 degrés, qui est exactement dans la normale de saison.
1: Oui, puis ça fait comme une semaine qu'on est dans une normale à 19,
2: oui.
1: Comme quoi c'est très stable, ce 19 degrés.
2: Enfin.
1: Merci, Mario. Et nouvelle étude qui se penche sur la santé mentale des jeunes immigrants maghrébins. Ça nous a interpellés. Donc, Maître Nazar Satie va être avec nous pour en parler. Il est à la tête porte-parole du Conseil de la communauté maghrébine au

au Québec, dis-je bien. Très hâte aussi de vous présenter deux athlètes de la région. Abigaël Morissette, elle a 15 ans, pratique l'aviron maintenant, mais au départ, ringuette qui l'a menée au hockey, va nous expliquer un peu comment elle s'est ramassée à faire de l'aviron. Il paraît que d'ailleurs, elle a beaucoup de talent. Et Jean-Clément Vachon, lui aussi a un parcours assez particulier, athlétisme, football, et là maintenant pour la luge, et tous les deux s'en vont au camp des recrues RBC, c'est le 3 octobre à Toronto. Et si vous êtes dans le top 30, top 35, vous obtenez une bourse qui vous aide à continuer votre parcours, et c'est un programme officiel de détection de talent du comité olympique, rien de moins. Donc peut-être que Abigaël et Jean-Clément, vous les aurez entendus pour la première fois ici, puis un jour on les verra sur un podium remporter une médaille pour le Canada. Et on va parler aussi à Tim Aubry de l'Université d'Ottawa de cette hausse marquée de l'itinérance en Ontario. C'est un nouveau rapport et je peux pas m'empêcher de faire un lien avec ce que les différents chefs de parti en campagne électorale du côté du Québec ont eu comme réaction hier ce bambin qui est dans un camp rue Notre-Dame, une rue longue qui longe le fleuve Saint-Laurent à Montréal, qui n'est pas sans rappeler ce qui s'était passé dans le campement près de Guertin ici. Rappelez-vous, ça s'était passé pendant l'été. Les autorités, à commencer par la mairesse à l'époque, France Bélisle, en avaient eu vent et ça avait donné lieu à ce cri du cœur de France Bélisle lors... Je pense que c'était peut-être les assises ou un sommet quelconque là, qui réunissait des gens du municipal. Et à partir de là, cette question de l'itinérance n'a plus jamais quitté l'actualité. On voit malheureusement que c'est ça. Si cette femme était rendue dans un campement pour personnes sans abri avec un enfant d'un an ou à peu près, c'était qu'on est vraiment désespéré à court de solutions de cette itinérance donc qui se réinvite dans la campagne électorale. On va continuer de suivre ça avec attention. Et puis, la chanson qui réveille, on s'est dit, ah, ce Jean-François Posé qui continue de tourner de belle façon. Allons-y avec une chanson qui s'appelle « Emmêlée dans ses cheveux ».

0: La plume, évidemment, derrière les cow-boys fringants pendant tant d'années, Jeff Posé. Et je l'écoutais, ça fait quelques jours que je l'entends, je pense, tous les jours sur une station ou une autre. Et de ce parcours de femme qui, oui, parfois prend de mauvaises décisions, tombe sur un conjoint, un amoureux plus ou moins solide. Mais la chute... Le dernier verset, auditeur, auditrice, l'avez-vous entendu? À chaque fois, j'ai un petit frisson parce que on comprend que, bon, ça n'a pas été facile, mais que à la toute fin, elle dit, c'est quand, bon, disons, JF Posé, là, je le transmets, puis j'essaie de retrouver le dernier verset, mais quand il dit, je la suis, je pars tout de suite avec elle parce que finalement, je suis bien, puis on comprend que peut-être, là, enfin, il dit, parce qu'il n'y a nulle part où je suis mieux quand elle est dans ses cheveux et que peut-être, finalement, elle a trouvé quelqu'un sur qui s'appuyer, avec qui partager sa vie. J'en ai des petits frissons à chaque fois. J'attire aussi votre attention sur ce qui est sorti hier midi. Les stars qui vont voir Céline Dion, Rihanna qui chante en français, s'il vous plaît, Kim Kardashian, Marion Cotillard, Monica Bellucci. Puis là, ben, c'est intéressant parce que Kim Kardashian a traîné son amoureux, c'est-à-dire le pilote de Formule 1, Lewis Hamilton, comme quoi notre Céline ratisse très, très large. Et de voir Oprah Winfrey, Michelle Obama, oui, qui se sont déplacés à Paris pour aller entendre notre Céline. Toujours surprenant, le parcours de cette femme aussi.
1: On fait le tour des unes avec Marie-Jeanne Dubreuil.
0: Et Marie-Jeanne, commençons par Donald Trump qui n'a pas tardé à réagir à ce titre que nous avons reçu, membre associé de l'Union européenne.
2: Oui, voilà, décalage horaire oblige, hein, Mélanie, on revient sur ce titre de membre affilié de l'Union européenne, le fameux Cossadone, hein, Mélanie, qu'est-ce que ça veut dire?
0: Oui, on se pose encore la question.
2: Un membre affilié, c'est du jamais vu, qu'est-ce que ça veut dire pour le Canada, qu'est-ce que ça veut dire pour l'Europe? Mais ce que nous dit Marie Vastel dans son éditorial dans Le Devoir ce matin, mais c'est que ce débat terminologique-là importe évidemment bien moins que la teneur même qu'aura cette alliance toute naturelle entre deux partenaires aux affinités indéniables qui cherchent à resserrer leurs liens avec un allié étant lui digne de confiance. Évidemment qu'on il y a Campbell Clark également qui nous rappelle le discours à Davos, hein, comment l'oublier, il y a quelques mois à ce forum économique là. Ce qu'il dit, c'est que le discours de Mark Carney à Davos a diagnostiqué le problème, son discours à l'Union européenne expose le remède quant à lui. Donc, si Davos était le diagnostic de M. Carney, selon lequel les puissances moyennes devaient travailler ensemble pour se protéger contre les hégémonies, ben, ce discours à Strasbourg a esquissé une partie de sa prescription, de sa solution sur la façon dont le Canada et l'Europe, donc des puissances dites moyennes, peuvent y parvenir. Donc, on y revient également dans les médias ce matin. Mais là, j'attire votre attention sur l'itinérance, Mélanie, parce qu'évidemment,

0: Évidemment, ça revient à l'avant-plan dans la campagne électorale provinciale et pas parce qu'une autre étude ou un autre rapport est sorti pour appuyer la gravité de la situation.
1: C'est concret.
0: Parce qu'un exemple clair a été mis en lumière pour illustrer ce qui se passe présentement dans les grandes villes du Québec, voire du pays, y compris chez nous du côté de Gatineau. Mais là, l'exemple clair s'est passé du côté de Montréal. Vous l'avez mentionné un peu plus tôt, Mélanie. La presse qui a appris qu'un bébé d'un an a été retrouvé vendredi dernier dans le campement Notre-Dame à Montréal. Le bambin qui était en compagnie de sa mère, enceinte d'un autre enfant. Il y a des enjeux de consommation qui ont mené la mère à la rue avec son bébé, selon la presse. Le bébé a depuis été ramené dans un milieu familial plus approprié. Mais le fait qu'un bambin ait été retrouvé par la police de Montréal dans ce campement-là, ben, ça sème la consternation parmi même les occupants du campement, là, qui eux-mêmes disent « on n'en a jamais vu là, des bébés, c'est pas normal ».
1: Pas normal, certainement. Puis on se dit, heureusement, là, on a une belle séquence de soleil et tout ça, là, mais on peut imaginer
0: partout
1: les temps,
0: oui.
1: Exactement.
0: Et qui nous disent d'ailleurs que le comportement des habitants de ces campements-là va s'adapter. Hein. Ils vont éviter de consommer devant les enfants, par exemple, ou vont essayer d'aider le plus possible si jamais il y a une mère qui se retrouve là avec un enfant, d'aider la situation. Mais des occupants qui disent n'avoir jamais vu un enfant au campement Notre-Dame, en particulier du côté de Montréal. Mais on se rappelle quand même qu'en octobre 2025, il y a un nouveau-né qui est mort après avoir été retrouvé dans un abribus à Longueuil. La mère de 33 ans vivait en situation d'itinérance. Vous avez rappelé évidemment ce cas qu'on avait vécu près du campement Guertin à Gatineau, qui avait accouché dans la forêt. Exactement. Et donc, la mairesse de Montréal, Soraya Martinez-Ferrada, dans la presse, qui exhorte maintenant les chefs de partis provinciaux à se sensibiliser à la cause de l'itinérance. Elle dit ne pas avoir été rencontrée tant par le chef caquiste, que par le chef péquiste, qu'elle veut plus d'options légales pour les villes. Et on sait d'ailleurs que dans notre région, il y a eu cet événement, la rue La Nuit, là, qui s'est tenu hier, justement, pour sensibiliser tant les candidats aux élections provinciales du côté du Québec que les élections municipales du côté de l'Ontario là, pour ce dossier-là qu'est l'itinérance. Également, dans le dossier de la santé et des services sociaux, on nous parle de manque de lits dans les établissements spécialisés. Le Journal de Montréal qui nous présente le cas d'une femme de 63 ans qui vit dans une petite chambre d'hôpital depuis plus d'un an en attendant une place adaptée. Là, elle n'est pas mourante, dit-elle. Elle a plutôt quelques problèmes de santé qui font en sorte qu'elle devrait être peut-être dans une résidence. Mais on n'arrive pas à trouver de place et donc elle se retrouve dans une chambre d'hôpital. Et tiens, Mélanie, on parle de l'Outaouais également en une du Devoir ce matin. Dans le cadre de leur tournée, là, ils se rendent dans des champs de bataille électorales là, dans différentes circonscriptions, mais ils se sont rendus dans la circonscription de Gatineau. Et là, je parle pas de la circonscription de Hull, vraiment le Gatineau où là, on compte...
1: Qui va très, très loin là, jusqu'à Maniwaki.
0: Exactement. Hein. Et là, on s'est rendu dans la petite municipalité de La Pêche en Outaouais où on nous parle à quel point les infrastructures ne sont pas au rendez-vous. On veut développer près de 200 logements du côté de la pêche, mais il y a un problème au niveau du réseau d'égouts et donc le maire qui dit à quel point on a besoin de l'aide de Québec. Et d'ailleurs, la pêche qui n'est pas la seule, il y a 43 villes québécoises qui ont décrété un tel moratoire là, à cause d'insuffisances, des moratoires de construction pour des insuffisances dans l'approvisionnement en eau potable.
1: On n'arrête pas de dire qu'on manque de logements assez surprenants et qu'on devrait bâtir davantage. On en est à déclarer des moratoires. Merci pour ce tour d'horizon. Mario, de votre côté, la fermeture, pardonnez-moi, du pont Alexandra.
2: En début de semaine, il y avait ce communiqué de Services publics et approvisionnement Canada qui mentionnait que pour des fins d'inspection, etc., entretien du pont Alexandra, on fermait l'accès aux automobilistes lundi, mardi et vendredi. Lundi et mardi, ça a eu lieu. Et là, le communiqué et ce communiqué-là n'existe plus, mais il a été remplacé, donc, probablement qu'il n'y aura pas fermeture entre 9h30 et 14h30, si je me fie au fait que le communiqué a disparu. Mais demain matin, entre 9h et 11h, pour une marche du climat, on ferme le pont Alexandra aux automobilistes. Et entre 7h et 14h dimanche, pour la course de l'armée.
1: Bien sûr, oui, j'allais le dire. Course de l'armée qui va occuper une partie du centre-ville. Merci pour tout ça. Et après le Radio-Journal, on continue. On vous souhaite un super vendredi. Restez avec nous.
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1: Bébé retrouvé dans un campement pour itinérants à Montréal, l'histoire fait réagir les chefs en campagne électorale au Québec.
2: On a tous un rôle à jouer.
3: On veut sortir les gens de la rue, ça va prendre du logement.
4: On doit investir à avoir davantage d'intervenants pivots, davantage de logements sociaux et abordables.
1: Les chefs seront aujourd'hui à Québec pour une rencontre avec les membres de l'Union des municipalités du Québec. Churchill Falls, les élus de Terre-Neuve et Labrador votent pour l'entente cadre. Et un homme que la police lie à la mafia détient les guichets du casino de Wallignac.
5: Lorsqu'une situation au niveau des bonnes mœurs est portée à son attention, il doit aviser la Sûreté du Québec.
1: Bonjour, ici Mathieu Bellumeur, bienvenue au Radio-Journal. La crise de l'itinérance a occupé une place importante hier dans la campagne électorale. Triste histoire qui a suscité beaucoup de réactions, celle de cet enfant d'à peine un an et demi qui a été retrouvé dans un campement pour personnes en situation d'itinérance à Montréal. Jean-Philippe Robillard est avec nous. Tous les chefs hier ont été interpellés sur le sujet.
6: Oui, Mathieu, et ça a suscité beaucoup d'indignation. Il y a la mairesse de Montréal, Soraya Martinez-Ferrada, qui a dénoncé le manque de leadership du gouvernement du Québec dans ce dossier-là. Il y a également les intervenants du milieu de l'itinérance qui ont déploré le manque de moyens pour faire face à cette crise de l'itinérance qui touche Montréal, on le sait bien, mais qui touche également, et ça c'est nouveau, plusieurs autres villes au Québec, dans plusieurs régions, ce qui n'était pas le cas auparavant. Et il y a les chefs des partis qui ont affirmé la nécessité et leur volonté d'agir. Alors je vous propose d'écouter la chef de la CAQ, celle de Québec solidaire, puis les chefs du Parti québécois, du Parti libéral et des conservateurs.
7: Écoutez, ça fend le cœur. Hein? Je suis une maman, d'abord et avant tout. Je peux pas croire.
8: Je vous le dis, j'en parle puis j'en shake. On est en 2026 dans le Québec, un Québec riche, puis qu'on en soit rendu là, c'est totalement inacceptable et choquant.
9: C'est gênant pour notre société. On est une société riche, là. On devrait pas accepter ça.
4: Tous les élus qui ont un pouvoir devraient intervenir dans cette situation-là parce que là, il y a eu des manquements graves. On parle de vie humaine.
10: C'est totalement inacceptable dans une société comme la nôtre.
1: Jean-Philippe, par ailleurs, la chef caquiste, elle a chiffré pour la première fois hier l'impact de la guerre tarifaire avec les États-Unis.
6: Oui, alors qu'elle était talonnée sur cette question depuis plusieurs jours, Christine Fréchette a indiqué hier qu'il y a une soixantaine d'entreprises au Québec qui pourraient subir les contre-coups des tarifs imposés par Donald Trump et qu'il pourrait y avoir jusqu'à 30 000 pertes d'emplois, ce qui ferait réagir ses adversaires.
9: D'arriver avec un chiffre qui est peut-être élevé ou en tout cas qui n'est pas le plus optimiste des scénarios, n'a aucun sens à la lumière de ce qu'elle a elle-même dit dans les deux débats.
10: Pas faire paniquer le monde non plus, c'est des emplois à risque, ça veut pas dire que non plus que c'est pas du monde qui a été mis à la porte hier. Là.
11: Quand on fait une extrapolation du nombre d'emplois, du nombre de secteurs touchés, c'est impossible que ce soit seulement 30 000.
8: Là, elle donne les informations au compte-gouttes. 30 000 emplois à risque d'être perdus, qu'est-ce qu'elle propose?
1: Merci beaucoup, Jean-Philippe.
6: Merci, au revoir.
1: Et puis aujourd'hui, les chefs vont assister au sommet de l'Union des municipalités du Québec qui se déroule justement à Québec. Le chef Charles Milliard a quand même prévu présenter certains engagements. Et Ruba Gazal aussi, elle va parler d'environnement donc chez Québec solidaire. Et dans cette campagne, les créateurs de contenu, aussi appelés influenceurs, sont de plus en plus impliqués dans certaines campagnes. Les partis politiques font appel à eux afin de rejoindre davantage des jeunes qui votent traditionnellement moins aux élections. Élise Allard.
12: Review de Poutine dans Bellechasse.
13: L'entrepreneur et influenceur Olivier Primo sillonne le Québec dans un minibus aux couleurs de la CAQ. Le fondateur du Beach Club de Pointe-Calumet, suivi par plus de 720 000 abonnés sur Instagram, se dit envoyé spécial auprès des PME.
14: Moi, je trouve ça super intéressant qu'un parti politique, à la place de dépenser de l'argent sur Meta, engage quelqu'un pour aller faire le tour du Québec.
13: Olivier Primo a choisi de remettre les quelques 20 000 $ que lui offre la Coalition Avenir Québec à des organismes qui viennent en aide aux PME. La CAQ n'est pas la seule formation politique à faire affaire avec un créateur de contenu rémunéré au cours de cette campagne.
15: Je me trouve avec le chef du Parti libéral du Québec.
16: Salut.
15: Salut Charles.
13: La directrice des communications du Parti libéral du Québec, Josanne Prévost.
15: On a parti un compte qui s'appelle Coulisses PLQ. C'est une jeune femme qui fait de la création de contenu dans la vie, mais qui n'est pas nécessairement influenceuse. Et on lui donne accès à la campagne.
13: Des embauches qui respectent à première vue la loi électorale du Québec, selon le porte-parole d'Élections Québec, Gabriel Sauvé-Lesiège.
16: Quand un parti politique s'associe à un créateur de contenu qui va faire la promotion de ses idées, c'est une dépense électorale qui va devoir être consignée, colligée dans le rapport de dépense électorale.
13: Bien que des créateurs de contenu s'associent publiquement au Parti québécois ou à Québec solidaire, ces partis n'ont pas embauché d'influenceurs au cours de la présente campagne. Le Parti conservateur du Québec a pour sa part refusé notre demande d'entrevue. Ici Élise Allard, Radio-Canada, Montréal.
1: Les députés de Terre-Neuve et Labrador ont approuvé avec une majorité de 21 voix contre 18 l'accord cadre conclu avec Hydro-Québec sur le chantier énergétique de Churchill Falls. Le vote s'est tenu à l'issue d'un débat spécial de 4 jours qui a donné lieu à des échanges animés et émotifs. Tous les députés de l'opposition, sauf un, se sont prononcés contre l'entente. Patrick Butler.
17: The motion has been carried.
18: Victoire pour les progressistes conservateurs de Tony Wakeham.
19: I'm very proud of this agreement.
18: Le premier ministre est fier de l'entente qui vise à remplacer le contrat de 1969 de Churchill Falls avec un accord qui est plus équitable, selon lui. Le prix de l'énergie augmente et en échange, Hydro-Québec peut construire de nouvelles installations hydroélectriques au Labrador.
17: It's a little exciting.
18: Le ministre des Finances, Craig Party, se réjouit de la manne que l'entente représente pour sa province lourdement endettée. 49 milliards de dollars au cours des 50 prochaines années.
20: That's a pretty slim razor thin.
18: Le chef libéral John Hogan souligne que le vote a été très serré. Si les membres de son caucus reconnaissent les revenus que l'entente peut générer, ils ne sont toujours pas convaincus que leur province profite pleinement de l'énergie produite au Labrador. Le NPD a aussi voté non. Leur chef Jim Dinn voulait un examen indépendant de l'accord.
21: So it's a matter of seeing past the rhetoric.
18: Une façon de voir plus clair, dit-il, et de s'assurer de signer la meilleure entente possible. Il souligne aussi que les Inuits du Labrador n'appuient pas l'entente. Ils ont demandé aux députés de s'y opposer. Les deux provinces veulent finaliser les accords définitifs d'ici la fin de l'année. Reste à voir si le gouvernement va changer à Québec lors des élections du 5 octobre.
19: Prepared to sit down with any government in Quebec.
18: Tony Wakeham promet de travailler avec le prochain gouvernement, peu importe sa couleur. Ici Patrick Butler, Radio-Canada, Saint-Jean-Terre-Neuve.
1: Le premier ministre Marc Carney est rentré au pays après une visite en France où le Canada a été invité à devenir membre associé de l'Union européenne. Les libéraux fédéraux vont se réunir à Ottawa aujourd'hui et demain pour préparer la rentrée parlementaire de la semaine prochaine. Le premier ministre a passé la semaine, lui, à multiplier les événements visant à diversifier les partenariats commerciaux pour le Canada. D'abord à Toronto avec le sommet des investisseurs, puis à Strasbourg où de nombreux députés européens ont salué ce nouveau rapprochement entre Bruxelles et Ottawa. Voici l'eurodéputé Bernard Guetta.
22: Nous voyons ça d'abord comme un rapprochement, si vous me permettez l'expression, politico-culturel. Mais enfin, vous avez besoin de diversifier vos relations commerciales, mais nous en avons besoin nous aussi.
1: Le caucus libéral devrait discuter aujourd'hui de grands dossiers tels que la guerre tarifaire avec les États-Unis et le coût de la vie. Un homme d'affaires exploite des dizaines de guichets automatiques au Québec, dont certains au casino de Wallignac dans le centre du Québec, malgré sa proximité avec la mafia. L'homme est sur le radar des enquêteurs depuis plus de 15 ans, même s'il n'a jamais fait l'objet d'accusations criminelles. Voici de l'émission Enquête, Gaëtan Pouliot.
23: Antonio Lucifero est propriétaire d'une soixantaine de guichets automatiques au Québec. Or, cet homme d'affaires a des liens directs avec le crime organisé italien, selon un rapport de renseignement du service de police de la ville de Montréal, obtenu par Radio-Canada. Cela contrevient à la loi, selon l'avocate Chantal Hamel.
24: Les personnes qui entretiennent des liens avec le crime organisé ne peuvent détenir de guichets automatiques.
23: Antonio Lucifero a pourtant la bénédiction de Revenu Québec pour exploiter ses guichets. Selon l'avocate Chantal Hamel, il pourrait perdre son permis d'exploitation à la suite d'une enquête d'intégrité de la Sûreté du Québec que le gouvernement peut déclencher à tout moment.
24: Lorsqu'une situation au niveau des bonnes mœurs est portée à son attention, il doit aviser la Sûreté du Québec et le corps de police où est établie l'entreprise de services monétaires.
23: L'industrie des services monétaires est bien encadrée. Dans le passé, des guichets automatiques ont été utilisés pour blanchir de l'argent. Rien n'indique toutefois qu'Antonio Lucifero blanchit de l'argent avec ses guichets. 5 guichets de M. Lucifero se trouvent au casino de Wallignac, situé dans le centre du Québec. Ces guichets sont essentiels au bon fonctionnement du casino, puisque les machines à sous utilisent de l'argent comptant. Le casino de Wallignac dit que c'est à la police et au gouvernement d'évaluer l'intégrité des propriétaires de guichets automatiques. Pour sa part, Antonio Lucifero n'a pas voulu commenter ses liens allégués par la police avec le crime organisé. Ici Gaétan Pouliot, Radio-Canada, Montréal.
1: Voilà, c'était le Radio-Journal. 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Bonne journée.

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0: Voici Mélanie Boissonneau.
1: Ah, auditeurs, auditrices, c'est un vendredi spécial. Non, Rachel, ça s'appellera pas le moment plate. Ça va s'appeler le moment débat.
2: Je pensais pas que vous alliez me citer là-dessus.
1: Mais on vous a entendu. On essaie de pas diminuer la qualité de votre segment en fin d'émission. Et donc, ce débat-là, un peu, si vous avez regardé le débat de nouveau Crave, à coup de 30 secondes, c'est un exercice. Je vous dirais que même comme téléspectatrice, par moment, on a dû... couper la parole, en quelque sorte, à certains chefs de parti. Je suis restée peut-être sur ma faim, sur certaines idées, mais ça avait l'avantage de pouvoir enchaîner les idées, les arguments rapidement. Ça manquait pas de rythme. Et comme je me suis fait la réaction, même avec un TDAH, je pense qu'on restait scotché à ce débat. Donc, on a voulu répliquer un petit peu la formule. Donc, quelque chose de très rythmé, de très dynamique. Et si vous avez des questions pour les candidats de la région, n'hésitez pas. Écrivez-nous, profitez de la bulle de conversation. À la fin, on a des questions en rafale. On va en profiter pour leur soumettre la chose. Je vous rappelle qu'on a trois thèmes, la santé, la famille et l'avenir du Québec, parce qu'évidemment, la question de la souveraineté a une résonance particulière en Outaouais. Bref, de tout ça et bien d'autres choses, il sera question dans ce débat, mais aussi dans cette émission. Lucas a commencé par cette arrestation du côté de Gatineau.
3: Oui, un Gatinois de 19 ans qui a été arrêté pour des infractions en lien avec de la pédocriminalité. Le service de police de Gatineau croit qu'Adam Bergeron aurait fait plusieurs victimes. Il a été arrêté le 26 août à la suite d'une perquisition menée à sa résidence dans le secteur de Hull. On fera entendre des réactions de la police sur son modus operandi selon les policiers et de quelle façon il aurait fait ces victimes-là qui seraient peut-être un peu plus nombreuses que ce qu'on constate. Donc, on viendra là-dessus. On parlera bien sûr de cette campagne électorale au Québec. Il y a toujours des enjeux qui sont soulevés, notamment pour ce qui est des stagiaires qui se retrouvent dans des situations financières difficiles. Donc, on vous parlera de ça et beaucoup d'autres nouvelles au prochain bulletin. C'est à 6h30.
1: Merci, Lucas. Mario, alerte à l'arrivée hâtive.
4: Presque 6h13, c'est vendredi matin, souvent moins nombreux. Pourtant, sur les caméras, je vois qu'on est quand même très présent à l'autoroute Guy Lafleur, disons dans le coin de la Vérendrye ou encore le pont des Draveurs, dans le secteur de Masson-Angers. Pour l'instant, si je me fie au code de couleur sur la carte numérique, là, ça roule très bien. Queensway dans les deux sens, route 174, un petit peu d'attente au feu rouge à la rue Cameron dans le secteur de Cumberland, mais ça va, les ponts interprovinciaux également. Et dans le ciel, quelques lueurs déjà, le soleil qui se lève sur notre région à 6h45, encore là, un petit peu plus de 30 minutes. Et qu'est-ce qui nous attend? Une journée plein soleil avec un peu de vent du nord-ouest, même des rafales à 40 km à l'heure attendues ce matin. On est pas très, très loin du maximum en ce moment. Il fait 13 degrés et on vise 19 degrés.
1: Merci Mario. Et Rachel, un humoriste de Gatineau qui participe à une campagne de groupe Équilibre.
2: C'est Louis Gérard Bock qui s'associe à l'organisme dans le cadre de la campagne La grossophobie, ça suffit, qui se déroule jusqu'au 25 septembre. Il a dévoilé hier une capsule joliment illustrée d'ailleurs par l'artiste montréalaise Agaboum, capsule dans laquelle il parle de son rapport avec son corps. On peut en écouter un extrait.
5: Vu que je suis gros, j'ai toujours pensé que je pouvais pas être grossophobe. Dans le sens où, sincèrement, j'ai jamais jugé quelqu'un à propos de son corps. Par contre, je me suis longtemps jugé moi-même. Ça s'appelle la grossophobie intériorisée. Il y a quelques années, j'en ai appris plus à propos de ce concept-là, et honnêtement, ça m'a fait un peu de peine parce que ça m'a fait prendre conscience d'à quel point j'étais méchant envers le Louis du passé. Avant, j'allais jamais essayer du linge dans les magasins.
2: Il donne des exemples. Donc, oui, le fait de ne pas aller essayer des vêtements dans un magasin, de ne pas jamais être le premier à commander un dessert quand on est au restaurant, parce qu'on a peur du regard des autres. Oui. Et donc, ça crée évidemment des problèmes au niveau de ton rapport avec les aliments.
1: L'estime
2: de soi, effectivement.
1: Et ça, là, c'est un petit hamster qui tourne dans le cerveau. Là, c'est comme si vous étiez toujours en train de fonctionner, permettez-moi l'expression, mais avec deux microprocesseurs, ça bouffe de l'énergie.
2: Et d'avoir quelqu'un qui est donc très populaire sur les réseaux sociaux qui en parle, eh bien évidemment, on espère du côté de Groupe Équilibre que ça fasse avancer la cause. D'ailleurs, sur le site de Groupe Équilibre, là, il y a plein de ressources pour s'informer sur la grossophobie, avec entre autres des suggestions de livres et de balados.
1: Oui, merci et chouette prise de parole de la part de Louis Gérard Bock. Merci Rachel.
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1: 16h15, Marie-Jeanne, c'est Vendredi Magazine.
6: Oui, et je commence avec un article un peu plus sérieux quand même, Mélanie. The Economist qui revient sur cette controverse liée à l'intelligence artificielle. Hein. On en a parlé avec un des dirigeants d'Anthropic qui, un peu plus tôt cette semaine, en fait la fin de semaine dernière, a annoncé qu'il fallait ralentir la cadence. Ça a fait réagir évidemment d'autres dirigeants d'intelligence artificielle qui se sont prononcés. Donald Trump et Mark Carney qui, chacun de leur côté, ont dit que c'était pas une raison de freiner, au contraire, on voulait que ça aide l'économie. Et là, The Economist qui pousse la réflexion un petit peu plus loin, qui nous dit en fait qu'il y a deux éléments à prendre en compte qui devraient nous amener à réfléchir à ce que l'intelligence artificielle pourrait signifier pour l'humanité. Le problème, c'est que ces deux éléments-là sont en contradiction et donc difficiles de s'y retrouver à travers tout ça. Le premier, c'est que ceux qui travaillent avec cette technologie-là mettent en garde contre le fait qu'elle puisse conduire à une catastrophe. Donc ça, c'est un fait. Il faut réfléchir à ça, effectivement. Mais ce que nous dit The Economist, c'est que si on freine, il y a d'autres puissances qui pourraient décider d'aller de l'avant et ça pourrait mener à, je cite, à la destruction de l'Ukraine. Alors, quand on pense au conflit qui se passe du côté de l'Ukraine, entre la Russie et l'Ukraine, évidemment, il y a des histoires de drones, d'intelligence artificielle, de technologies qui avancent à vitesse grand V des deux côtés de la frontière. Et ce qu'on se rend compte, c'est que lorsque l'Ukraine avance d'un pas, la Russie avance de deux et vice-versa.
1: L'escalade, bien sûr.
6: Et donc, si on freine de notre côté, du côté occidental du monde, l'intelligence artificielle, le côté oriental, donc par exemple, comprendre ici peut-être la Chine, la Russie également, va continuer d'avancer. Et là, c'est l'Ukraine qui pourrait payer. On nous donne l'exemple de l'Ukraine, évidemment, parce que c'est un conflit qui touche les alliés, hein, évidemment, les pays de l'OTAN. Mais il faut comprendre également que ça pourrait toucher d'autres conflits éventuels. Alors, évidemment, qu'on met en garde dans The Economist. D'ailleurs, qui balaie cet argument-là qu'on avait entendu un peu plus tôt cette semaine, du fait que c'était une stratégie marketing de la part d'Anthropic là, qui voulait garder le monopole de l'intelligence artificielle. On nous dit, on n'est pas là, c'est vraiment, tout le monde peut avancer dans l'intelligence artificielle. Reste à savoir comment on fait pour réfléchir pour qu'elle se fasse de façon qui sera bonne à long terme.
1: Et surtout
6: pour
1: encadrer, pour éviter les dérives. C'est toujours ce qu'on craint, en fait. Mm-hmm. On sait déjà mal comment et jusqu'où peut aller cette intelligence artificielle. Encore plus difficile d'essayer de l'encadrer. Puis c'était un petit peu ça aussi le discours de ces gens qui ont créé ces intelligences artificielles.
6: Alors, texte à lire si vous voulez pousser la réflexion plus loin dans The Economist aujourd'hui. C'est paru cette semaine. Alors, et là, je vous emmène dans l'actualité, Mélanie, un média évidemment canadien qui nous parle de santé mentale. Et surtout, santé mentale chez les personnes plus âgées. On nous parle d'abord, dans un premier article sur lequel je suis tombée ce matin, des troubles anxieux qui ne frappent pas que les jeunes. Non, c'est pas un problème de jeunes, comme pourraient dire certaines générations, des représentants, disons, de certaines générations. Le trouble anxieux peut frapper également à tous âges de la vie, y compris les aînés. Ils prennent une forme parfois différente et c'est ce c'est ce à quoi tente de nous sensibiliser cet article-là de l'actualité. Il y a des signes à surveiller. L'anxiété généralisée en vieillissant, c'est pas plus normal que quand on est jeune, d'ailleurs. Il y a les causes, c'est notamment la retraite, l'isolement, la dégradation de la santé également qui peut occasionner des bouleversements et également les changements de domicile. Alors, quand on se retrouve en résidence pour aînés, ça peut être un deuil plus fréquent également. Les amis qu'on perd, le sentiment de sécurité qui à rude épreuve. Alors, signe qu'on devrait consulter, nous dit un docteur dans l'actualité, c'est si on est anxieux au point de plus être capable de programmer des activités et de sortir parce que vous avez des peurs qui vous limitent, c'est un signal d'alerte. Alors, peut-être des réflexions à avoir si vous avez quelqu'un proche de vous qui démontre des signes peut-être de changement dans sa santé mentale et qui est un peu plus âgé. L'anxiété, ça existe chez les personnes âgées également, Mélanie. Et là, je termine avec les chauffeurs de taxi et le lien qu'ils ont avec la maladie d'Alzheimer, Mélanie. Ce serait un des métiers dans lesquels on développe le moins

moins la maladie d'Alzheimer. Les chauffeurs de taxi et d'ambulance aussi, c'est ce qu'a révélé une étude surprenante en 2024 dont nous rapporte un chercheur dans l'actualité. Pourquoi? Pas parce qu'on conduit, mais parce qu'on conduit avec notre mémoire, Mélanie. Mm-hmm. Alors, c'est pas tant le geste de conduire, mais vraiment le fait que, ben, on

0: pratiquement la carte GPS est présente. Donc,
1: Et même les chauffeurs de taxi, puis si vous êtes là, centre-ville à centre-ville, c'est pas tellement difficile là, de s'orienter, mais même eux, je les vois de plus en plus mettre systématiquement le GPS pour se guider. Je sais pas si les nouveaux chauffeurs auront la même protection contre la maladie d'Alzheimer.
0: Alors, voilà, si vous avez des craintes pour votre mémoire, peut-être que c'est votre nouveau choix de carrière, devenir chauffeur de taxi ou ambulancier.
1: Pensez-vous que faire de la radio, ça entretient notre cerveau?
0: Oh oui, qu'elle dit. Se lever tôt le matin, par exemple. Apparemment, c'est pas très
1: oui,
0: bon,
1: là, peut-être qu'on use nos neurones. Merci, Marie-Jeanne.
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1: Abigail Morissette est originaire de Gatineau et elle va faire partie des finalistes du camp des recrues RBC. Joueuse de hockey à l'origine, elle s'est démarquée dans la pratique de l'aviron lors des épreuves au printemps et donc va faire partie des 100 meilleurs athlètes qui présentent un fort potentiel olympique et qui vont se retrouver dans ce camp des recrues RBC le 3 octobre prochain à Toronto. Elle est avec nous ce matin. Abigail, bonjour.
3: Allô.
1: Et donc, expliquez-nous, c'est quoi ce camp des recrues RBC?
3: C'est un camp que suite aux essais qui ont lieu partout au Canada, c'est que moi j'ai fait à Québec, ils choisissent les 100 meilleurs athlètes sur comme 3000 pour comme aller à Toronto et faire des tests pour essayer de finir dans le top 35.
1: Dans le top 35, OK. Alors ça, je comprends que ça peut être l'objectif, mais il y a quelque chose qui me fascine dans votre parcours, Abigail. D'abord, vous vous êtes intéressée au hockey, puis même ça, il y a eu de la ringuette à travers ça?
3: Ouais, ça c'était avant de faire le hockey, okay. Il y a longtemps.
1: Alors le goût du sport, ça commence quand, à quel âge?
3: Très, très jeune. Mes deux parents sont très sportifs, ça m'a vraiment aidé dans ma carrière de sport.
1: Donc, faites-moi le parcours. Vous commencez à quel âge et qu'est-ce qui vous amène jusqu'à aujourd'hui?
3: J'ai commencé à environ genre 5 ans. Je faisais du ski, j'ai fait un peu de basket, j'ai fait du soccer. Puis vers 6 ans, je commence. Avant, comme quand j'étais plus jeune, j'ai fait des cours de patin. Puis après 6 ans, j'ai commencé à ringuette. Puis vers 9-10 ans, j'ai commencé le hockey puis j'ai tombé en amour.
1: Ah oui? Qu'est-ce que vous aimez dans le hockey?
3: Vraiment, comment on peut être compétitif dedans et comme l'ambiance d'équipe et...
1: Mm-hmm. Et à quel moment, parce que là, je peux comprendre de ringuette à hockey, ça se passe assez bien, mais à quel moment l'aviron devient quelque chose que vous pratiquez?
3: Ça a commencé quand j'ai visité mon école actuelle. Faut qu'on fasse plusieurs sports, puis j'avais pas un sport de printemps. C'est quand je suis allée visiter le centre sportif, il y avait... celle qui gère les programmes sportifs. Et elle m'a dit, comme t'es grande, tu serais bonne à l'aviron. Fait que je me dis, ça pourrait être mon sport de printemps. Fait que j'ai commencé à faire des tests en machine, puis commencer à aller sur l'eau à Ottawa. Puis, ouais.
1: J'ai envie de vous demander, qu'est-ce qui, dans le hockey, vous aide à être bonne en aviron?
3: Vraiment la communication et comme les skills. Comme il faut beaucoup d'agilité puis de focus dans les deux sports.
1: Et là, expliquez-moi la communication.
3: Oui, au hockey, il faut comme toujours communiquer avec nos coéquipiers pour avoir la puck, c'est la pression. Puis à l'aviron aussi, il faut qu'on soit comme en synchro, pareil comme nos collègues, comme si on est en synchro. Si on va comme vite, non.
1: Puis je peux voir, oui, effectivement, en aviron, là, pour qu'on rame tout le monde dans le même sens, au propre comme au figuré. Vous venez de parler de votre école. Là, ça fait une semaine ou à peu près que vous êtes à l'école Saint-Paul, c'est à Concord, au New Hampshire. Vous êtes pensionnaire en plus. Et pourquoi ce choix d'école-là puis décider d'aller vivre ailleurs?
3: Parce que je voulais vraiment ouvrir mes portes à beaucoup d'opportunités. Puis je trouve que cette école-ci rentre vraiment dans mes buts académiques et athlétiques. Fait que c'était vraiment un bon mix.
1: C'était quoi justement vos buts académiques et athlétiques?
3: Ouais, de vraiment bien faire surtout académique, parce que ici c'est vraiment compétitif. Académique et athlétique, je veux vraiment aller comme je suis à l'université et même dans la ligue professionnelle aujourd'hui.
1: Mm-hmm. Et là, je trouve intéressant, c'est eux qui encouragent l'espèce de diversité. On en a parlé beaucoup dans les derniers mois avec les Jeux olympiques, là, de l'importance pour les jeunes athlètes de pas se spécialiser trop vite.

0: vite. Puis là, je vois que dans votre parcours, vous aviez fait du ski, du basket, du patin, de la ringuette, plein de choses. Mais donc, cette école-là à Saint-Paul's, on encourage encore la diversité avec les différents sports d'hiver, d'été, de printemps, etc.?
1: Oui. Comme ils veulent pas qu'on aille comme juste un sport focus puis on burn out à moitié de la saison. Ils veulent vraiment qu'on se diverse puis on soit genre focus sur ça par saison puis qu'on performe dans la saison.
0: Mm-hmm. Et là, quels sont vos objectifs pour le 3 octobre dans ce camp des recrues RBC?
1: Vraiment profiter et apprendre beaucoup et essayer de finir dans le top 35.
0: Est-ce qu'il y a une préférence à ce stade-ci entre l'aviron ou le hockey?
1: Un des deux.
0: Ben, on vous le souhaite, Abigail. Merci d'avoir été là ce matin.
1: Merci.
0: Abigail Morissette, 15 ans, athlète originaire de Gatineau, qui pratique, vous l'aurez compris, l'aviron et le hockey et qui sera de ce camp des recrues RBC. On continue la discussion avec Jean-Clément Vachon, aussi originaire de Gatineau, qui a retenu l'attention des recruteurs de Luge Canada. Jean-Clément Vachon, bonjour.
2: Salut.
0: La luge, de ce que je comprends, c'était pas dans vos plans, là. C'est assez récent. Ça date quoi, du printemps?
2: Mais exactement, ça date un peu du printemps puis de l'été. C'est quand que je me suis fait appeler, envoyer un courriel par les recruteurs de la luge que ça a commencé à m'intéresser.
0: Et là, expliquez-moi comment on parle de luge au printemps, en été, alors que c'est quand même un sport d'hiver?
2: Mais il y a deux places au Canada où est-ce qu'on peut faire de la luge. Il y en a à Calgary puis à Whistler. C'est vraiment des belles pistes. Puis c'est où est-ce qu'il y a eu les Olympiques de 1980 quelque chose.
0: Oui, avant que vous soyez né. Expliquez-moi, parce que vous, votre sport, c'était plus l'athlétisme et le football, non?
2: Exactement. Moi, je suis plus football-athlétisme. Mais c'est vraiment ces sports-là qui m'ont donné les qualités athlétiques que j'ai en ce moment. Puis je suis vraiment reconnaissant.
0: Ça prend quoi, justement, comme qualité? Là? Qu'est-ce qui est transférable?
2: Mais surtout l'explosivité. Puis c'est ça, je dirais, qui est le plus important. Parce qu'au départ, dans la luge, on se tire vraiment fort. Puis c'est quelque chose que le football m'a transmis assez facilement.
0: Et qu'est-ce qui fait, évidemment, comme on est à la radio, je vous vois pas. Alors physiquement, qu'est-ce qui fait que vous êtes explosif? Est-ce que c'est une question de grandeur? Est-ce que c'est masse musculaire? Ou c'est quelque chose qui s'entraîne, j'ai envie de dire, plus au niveau mental, les réflexes?
2: Mais je pense que ça s'entraîne un peu partout, musculaire, mental, partout. Parce que l'explosivité, faut avoir des bons réflexes, mais faut aussi avoir les qualités athlétiques pour être explosif.
0: Et là, je vous attrape juste avant le début des cours au Collège Saint-Alexandre. C'est des études qui sont exigeantes. Comment vous faites pour conjuguer sport, études?
2: Mais c'est sûr que la priorité, c'est toujours l'école, même si c'est pas toujours ce qu'on veut. Mais le sport, je le fais le matin, le soir, tandis que l'école, c'est durant toute la journée. Puis j'essaie toujours de garder une place pour les devoirs, parce que c'est ce que mes parents ils veulent. Ça va peut-être me donner différents choix de parcours.
0: Et là, oui, ben effectivement, parce qu'il faut toujours, en matière de sport, surtout sport d'élite, avoir un plan B. Là, je le disais, vous participez au camp des recrues. Ça se passe le 3 octobre à Toronto. Avez-vous des objectifs? Comment vous envisagez ce camp des recrues?
2: Je pense que comme tous les athlètes qui vont y aller, mon objectif, c'est de faire le top 30. Parce que c'est le top 30... C'est le top 30 des athlètes qui réussissent à avoir la bourse. Puis le financement m'aiderait vraiment beaucoup à continuer dans le sport de la luge. Donc, c'est le top 30 que j'aimerais se viser.
0: Et là, si je vous entends bien, puis je vous comprends, je vous le souhaite, ce top 30, mais une bourse, bon, donc, pour continuer en luge, vous m'avez dit Whistler-Calgary, ça voudrait dire un déménagement, non?
2: Mais... Je sais pas si on parlerait de déménagement exactement, mais ce serait beaucoup de voyages en avion, aller-retour. Donc, c'est ça qui... C'est surtout là-dedans que la bourse serait utile.
0: Ben, on vous la souhaite, Jean-Clément Vachon. Merci d'avoir été là ce matin.
2: Merci beaucoup. Bonne journée.
0: Je rappelle, Jean-Clément Vachon est athlète, football, athlétisme et luge. Il a 15 ans. Il est originaire de Gatineau.
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4: Encore à 7h06, 6h30 en ce vendredi matin. Je dirais presque alerte à l'arrivée hâtive. Par contre, autoroute Guy Lafleur, un petit peu plus dense à la Vérandrie, pont des Draveurs, en direction ouest et en sens inverse. Donc, dans le sens du retour à la maison, pont des Draveurs, la voie de droite est toujours...

0: fermé ce matin. Dernière journée là pour des travaux d'entretien d'inspection et c'est jusqu'à 15 heures.
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2: 16h30, Lucas, dis-je, commençons par ce Gatinois de 19 ans qui a été arrêté.
3: Oui, pour avoir commis des infractions sexuelles envers des mineurs, le service de police de la ville croit qu'il aurait pu faire plusieurs victimes. Les détails avec Anne-Charlotte Carignan.
4: Adam Bergeron, 19 ans, est connu du milieu du triathlon et du cyclisme à Gatineau. Il est accusé notamment d'avoir possédé, distribué et accédé à du matériel d'abus et d'exploitation pédosexuelle. Il a été arrêté le 26 août dernier à la suite d'une perquisition à sa résidence dans le secteur de Hull. Selon l'agent relationniste du service de police de la ville de Gatineau, André East, il aurait fait plusieurs victimes.
5: Donc, on fait un appel au public. Entre autres, le monsieur Bergeron œuvrait là, auprès là, de jeunes qui pratiquaient entre autres le triathlon et le cyclisme. Il utilisait aussi des plateformes qui sont très populaires chez les jeunes. On parle de Discord, de Snapchat. Il aurait utilisé là, divers pseudonymes là, pour interagir avec des gens sur ces plateformes-là.
4: Il utilisait notamment le pseudonyme Snaber. Son adresse IP a été signalée à la police de Gatineau par un organisme à but non lucratif américain, le National Center of Missing and Exploited Children. La police poursuit son enquête. Adam Bergeron, lui, comparaîtra en cours le 22 octobre prochain. Ici Anne-Charlotte Carignan, Radio-Canada, Gatineau.
3: Et puis, il y a deux personnes qui ont été arrêtées par la police provinciale de l'Ontario en lien avec l'agression à l'arme blanche survenue plus tôt ce mois-ci à Deep River, qui avait causé toute une commotion en forçant les résidents de la municipalité à être confinés pendant plusieurs heures. Deep River, qui est situé à 2 heures de route à l'ouest d'Ottawa. Un homme de 26 ans, Hayden Fry, est accusé de tentative de meurtre. Il fait également face à une accusation de défaut de se conformer à une ordonnance de probation. Il est détenu et doit comparaître aujourd'hui. Il y a également une femme de 69 ans qui a été arrêtée. Elle est accusée d'entrave aux agents de la paix. Elle a été remise en liberté et doit comparaître le 13 octobre. Le 9 septembre, c'est à ce moment-là que la communauté de Deep River a été confinée lorsqu'une femme a été agressée à l'arme blanche et elle demeure toujours dans un état grave. Les organismes qui luttent contre les violences faites aux femmes des deux côtés de la rivière des Outaouais tirent une fois de plus la sonnette d'alarme. Plusieurs dizaines de membres de la communauté se sont réunis hier à Ottawa pour leur marche annuelle « La rue, la nuit, les femmes sans peur ». Les organismes ont profité de l'occasion pour envoyer un message aux candidats aux élections provinciales au Québec, mais également aux candidats à la mairie d'Ottawa. L'intervenante communautaire au Centre d'aide et de lutte contre les agressions sexuelles de l'Outaouais, Émilie Grenon, rappelle l'urgence d'agir aux candidats à ces élections au Québec.
6: On aimerait que les élus écoutent en fait les survivantes, écoutent les victimes pour comprendre c'est quoi réellement leurs besoins. Si on parle du processus judiciaire, qui soit vraiment adapté aux besoins des victimes, puis que ça va pas vécu comme une épreuve. Puis quand je dis écouter, là, mais ça veut dire accompagner, ça veut dire avoir accès à de l'information, ça veut dire des délais qui sont pas longs, parce qu'actuellement, il y a des délais qui sont très longs pour le processus judiciaire. Ça peut être décourageant pour des victimes.
3: Les organismes affirment qu'ils constatent une hausse des demandes pour leurs services, tandis que le financement est à la traîne. Émilie Grenon critique particulièrement le financement des organismes par projet, reprochant un manque de prévisibilité de financement. Et puis, en cette rentrée scolaire, les représentants syndicaux de l'éducation dressent un portrait préoccupant de la situation dans les écoles de l'Outaouais. Ils affirment que le nombre d'élèves ayant des besoins particuliers est en hausse, alors qu'on manque de personnel spécialisé, notamment en raison du gel de recrutement imposé par le gouvernement du Québec. Le président de la Fédération du personnel de soutien scolaire, Éric Pronovost, lance un message au chef des partis en cette campagne électorale.
7: On ne veut plus de paroles. On veut que ces gens-là soient aidés concrètement sur le terrain, qu'il y ait des gestes concrets, qu'on ait des intervenants en quantité suffisante. Et à quand un gouvernement courageux qui va respecter ces gens-là, qui va gérer l'éducation en besoins humains et non pas en besoin de règles, en fonction des règles budgétaires Pour moi, c'est inacceptable. Faut que ça cesse.
3: Le Parti québécois, le Parti libéral et Québec solidaire promettent tous la tenue d'états généraux sur l'éducation. La coalition Avenir Québec s'oppose à une telle démarche qui retarderait les réformes nécessaires en éducation. Le Parti conservateur ne s'est pas prononcé publiquement sur la question. D'ailleurs, en lien avec cette campagne électorale, face à la hausse du coût de la vie, faudrait-il penser à payer tous les stagiaires? C'est la question que soulève un jeune Gatinois qui a abandonné ses études universitaires faute de moyens financiers. Il réclame maintenant des engagements concrets de la part des partis. Anne-Sophie Gagné.
8: C'est quelque chose qui me passionne, le travail social. Donc, pour pouvoir continuer ma passion sur ce plateau.
9: C'est une rentrée crève-cœur pour Philippe Richer. Le Gatinois de 27 ans ne retourne pas à l'Université du Québec en Outaouais cette année, faute de moyens financiers.
8: Je ne sais pas si vous le savez, mais les stages en travail social ne sont pas rémunérés. Il y a aussi l'école. C'est quoi? C'est quasiment 1 000 pour seulement 2 cours à l'université. Le coût de la vie est extrêmement cher. Je ne vous parlerai pas de mon prix de loyer, là.
9: Les associations étudiantes militent depuis plusieurs années pour que tous les stages du secteur public soient rémunérés. Voici la vice-présidente du regroupement des étudiants en travail social de l'UQO, Laurence Verville.
10: Je pense que si on n'aide pas les travailleurs maintenant, ils vont juste arrêter de vouloir aller dans ce domaine-là de social, la santé, puis c'est pourtant les domaines qui sont super importants selon moi.
9: La coalition Avenir Québec dit déjà investir pour aider les étudiants, mais ne s'engage pas à bonifier l'aide financière aux études. Le Parti libéral et Québec solidaire promettent d'élargir les critères de ce programme pour que plus d'étudiants y aient accès. Ils sont aussi en faveur de stages rémunérés, tout comme le Parti québécois. Le Parti conservateur ne promet rien en raison de l'état des finances publiques.
8: C'est la future génération là, qui s'en vient aussi.
9: Et Philippe Richer, lui, presse le prochain gouvernement d'agir avant de perdre d'autres futurs travailleurs. Ici, Anne-Sophie Gagné, Radio-Canada, Gatineau.
1: Voici les sports au matin d'ici.
2: J'aime comment vous m'avez présenté la chose. Les Titans ont trouvé le balai.
3: Ben, en fait, ils l'ont identifié. Ils ont identifié le balai où se trouve dans la maison. Est-ce qu'ils s'en serviront ce soir? Là est la question. Parce que les Titans d'Ottawa dans la Ligue Frontier disputent le 3e match de cette finale de la Conférence Atlantique. C'est un match présenté à 19h au Stade d'Ottawa contre les Boulders de New York. Mais ils ont trouvé où se trouve le balai parce que ils ont remporté les 2 premières rencontres à l'étranger. Et ils n'ont besoin qu'une seule victoire à domicile ce soir pour balayer la série et accéder à la grande finale de la Ligue Frontier. Donc voilà. Absolument. Il y avait hier encore du vélo dans les rues de Gatineau. Le tour de Gatineau qui se terminait. C'est la Suissesse Steffi Haberlin qui a surpris tout le monde en remportant sa première course internationale au tour de Gatineau. La cycliste de 28 ans a remporté l'épreuve au sprint final devant la favorite, l'Australienne Georgia Baker et la jeune Canadienne Ava Holmgren. La championne du monde en titre, Magdalene Vallière-Mille, a été dans la course jusqu'au dernier moment, mais elle a finalement terminé au 7e rang. Elle qui enfourchait son vélo dans le but avoué de se préparer pour la défense du titre de championne du monde à Montréal. C'est prévu dans quelques jours. Il y a, en terminant, une bonne chance que les Bills de Buffalo ont un certain Josh Allen comme quart arrière. Hier, il a lancé 3 passes de toucher. Il en a marqué 2 autres par la course. Les Bills de Buffalo qui ont battu les Lions de Détroit 41-31 lors du premier match de la saison régulière disputé dans leur tout nouveau stade, le Highmark Stadium, un stade absolument magnifique qui a été conçu pour limiter le vent et même les précipitations de neige compte tenu des précipitations qui arrivent. Ouais, c'est ça exactement. Et hier, on en a profité pour faire honneur au Canada hier en présentant l'hymne national au match des Bills de Buffalo alors qu'il y avait aucune équipe canadienne qui est en liste. Donc voilà.
2: Ouais, voilà. Donc, mais les Bare Naked Ladies, ben oui, qui ont chanté là au Canada.
3: Ouais, exactement. Donc, un beau clin d'œil dans ce contexte de guerre commerciale.
2: Oui, assurément. Et on en a bien besoin. Merci, Lucas.
3: J'en prie.
2: Et Marie-Jeanne, des nouvelles du dossier Project South.
11: Oui, ce dossier dont nous parle le Toronto Star, qui est selon le Toronto Star d'ailleurs l'un des plus grands scandales de l'histoire de la police de Toronto et qui a fait réagir aussi les corps de police à travers la province de l'Ontario. Donc le projet South, bon, qui parlait de corruption là au sein des
2: et
11: corps
2: beaucoup
11: policiers.
2: Beaucoup d'officiers de mémoire.
11: Oui, exactement. Et comme nous le relate le Globe and Mail, on se rend compte avec des documents qui ont été rendus publics dans les derniers jours que plusieurs attaques menées par des tueurs à gages l'année dernière dans la région du Grand Toronto remonterait à un agent de police en particulier qui, selon les enquêteurs, aurait utilisé à plusieurs reprises les bases de données policières pour fuiter des informations à des figures présumées du crime organisé. Donc, évidemment que ça inquiète tout ça. Le Toronto Star qui nous présente la toile d'araignée un peu là, liée à cet agent du service de police de Toronto. Ça nous permet peut-être de visualiser les accusations contenues dans les documents judiciaires qui ont été rendus publics cette semaine. Évidemment, ce schéma-là qui vise à représenter la thèse de la poursuite, mais ces documents-là n'ont pas encore été vérifiés dans le cadre de l'enquête. Mm-hmm. Donc, faut quand même avoir des gros bémols par rapport à ça. Mais si c'est un dossier que vous suiviez, là, sachez que c'est en une du Globe and Mail et du Toronto Star ce matin.
2: On écrirait un film qu'on trouvait que le scénario charrie. Ouais. C'est absolument fou. Mario, sur le pont des Draveurs?
0: En direction Est, sens du retour à la maison, on a des travaux d'inspection qui bloquent la voie de droite. Alors, on voit les ouvriers, les cônes qui sont présents, les gyrophares. On converge de 3 à 2 voies, mais tout va très bien en direction Est. Sens inverse, ben avec les gyrophares, évidemment, ça peut créer une distraction visuelle. On a vu ça depuis presque le début de la semaine, mais tout semble bien. En principe, c'est jusqu'à 15 heures. Je me suis laissé dire qu'on finirait même peut-être plus tôt là, sur l'heure du midi. Alors, en direction ouest, dans le sens du matin, tout est bien sur l'autoroute Guy Lafleur, même dans le secteur de Masson-Angers, Queensway, 174, ponts interprovinciaux également. Et dans le ciel, ben la clarté qui s'invite là de plus en plus et ce qu'on nous annonce, c'est une journée ensoleillée. Un petit voile nuageux en ce moment, mais en gros, là, plein soleil avec vent du nord-ouest, des rafales à 40 km à l'heure ce matin, maximum 19 et il fait 13 degrés.
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0: On écoute Gabriel Goulet, puis toutes les deux, on sort nos références de country parce que j'entendais un petit peu d'Isabelle Boulay.
1: Il y a un petit peu de Shania Twain aussi là-dessus. Même elle la nomme comme une de ses inspirations dans l'une de ses chansons. La franco-ontarienne Gabriel Goulet qui lance aujourd'hui un premier album en 9 ans quand même. Bon, il s'est passé beaucoup de choses évidemment dans sa vie dans la dernière décennie. Elle en a parlé dans le passé. Là, elle a eu des enjeux d'anxiété jumelés à la pandémie, puis elle est devenue maman. Alors, elle est loin de s'être assise sur ses lauriers pendant ces 9 dernières années. Mais c'est une femme avec manifestement plus de vécu qui lance aujourd'hui Fragile, un album qui ressemble à la Gabriel Goulet de 2026, comme elle me l'a expliqué.
2: La longue pause, elle a été comme nécessaire pour moi de me trouver en tant que personne, de trouver l'artiste que j'avais envie d'être, mais aussi les sujets. J'ai plus de vécu, je commence la trentaine justement, puis c'est la vie, on la voit, je suis rendue maman, on la voit d'une différente façon aussi. Donc, je pense que la maturité s'installe. Heureusement, dans mes textes aussi, ça se sent que j'ai plus 16 ans. Justement, je pense que ça va faire en sorte que j'ai plus mon mot à dire sur mon style musical autant que les paroles. T'sais, j'ai pas nécessairement personne qui me dit comment écrire, comment ne pas écrire. J'écris vraiment de la façon que j'ai envie d'écrire. J'ai fait beaucoup de co-écriture avec mes musiciens aussi. Donc, c'est vraiment un beau projet intégral d'une belle travail d'équipe. Je pense que je suis vraiment, vraiment fière. Puis ça, pour moi, d'avoir zéro honte. C'est vraiment, j'ai hâte que tout le monde entende, puis j'ai hâte que le monde sache que ça, c'est moi, tout simplement.
1: Si vous êtes fort en maths, vous aurez compris qu'à peu près 30 moins 9, ça fait pas 16, là, mais oui. C'est parce que le début de carrière, quand même, était une étape qui a débuté autour de cet âge-là, vraiment à l'adolescence pour Gabriel Goulet. On évolue avec le temps et ça vient aussi avec l'idée de s'entourer d'une équipe qui va représenter l'artiste actuel, justement. Elle est maintenant avec l'équipe de 49e parallèle. Elle m'a parlé de ce changement-là aussi.
2: Mais j'ai aussi eu une transition complète de changer d'équipe. Je travaillais avec la même équipe de la Famusique. Ça faisait 12 ans, depuis que j'avais 17 ans. Je pense que ça a été vraiment plus l'événement qui a fait en sorte, OK, là, je prends une pause parce que j'ai pas le choix, j'ai plus d'équipe. Mais j'ai envie de me trouver une équipe qui va bien me représenter, mais avec qui je vais aussi bien m'entendre. Donc, ça a été ça vraiment là-dedans aussi. Fait que je pense que l'envie de faire un album m'a jamais quitté. C'est juste de savoir quand, puis de faire ça, d'être prête, de le faire comme il faut cette fois-ci. T'sais, de pas juste lancer des chansons parce que je suis due pour avancer, mais vraiment prendre le temps que ça fallait pour écrire les chansons que j'ai écrites et que j'ai co-écrites pour mon album.
1: Je lui ai demandé d'ailleurs qu'est-ce que ça signifie alors ce titre du premier extrait qu'on a entendu tout à l'heure, mais également du titre de l'album, Fragile.
2: Les gens pensent souvent que c'est fragile, c'est sur le bord de casser un peu, puis moi je le voyais comme une façon de décrire que, mettons, mon année a pas été ça a pas été le plus rose, ça a été des moments un peu plus difficiles. Par contre, je le vois un peu plus comme délicat, vulnérable, le mot fragile, puis juste d'ailleurs comme une fleur un peu qui grandit, qui peut s'épanouir malgré les embûches. C'est comme ça que je le voyais un peu. D'ailleurs, pourquoi on a choisi ça comme le titre de l'album, parce que ça va un peu toucher les sujets auxquels on parle durant les chansons.
1: Mais la dernière fois que j'avais parlé avec Gabriel Goulet, elle m'a aussi parlé de l'inspiration qui lui vient beaucoup plus dans des moments de tristesse. Hein. Il y a certaines personnes qui l'appelaient un peu la Taylor Swift franco-ontarienne, à cause du country, mais aussi à cause de cette tendance à écrire sur les peines d'amour. Alors, je me demandais quels seraient les thèmes abordés maintenant qu'elle est heureuse en couple et en famille. Puis je me disais peut-être justement la santé mentale, mais elle m'a dit, donc ça, j'ai fait une chanson qui a été lancée comme un peu toute seule en 2021, puis ça a été comme ça. J'en ai parlé, puis là maintenant, on passe à autre chose. Pas envie de s'étaler là-dessus non plus. Alors, de quoi on parle? Là, j'ai écouté l'album Fragile, mais c'est encore des chansons de peine d'amour, beaucoup.
0: Alors, comme Taylor Swift, c'est un thème inépuisable.
1: Oui, d'ailleurs, les fans de Taylor Swift étaient un petit peu anxieux du fait qu'elle était heureuse en couple aussi, parce que là, qu'est-ce qu'elle va nous donner comme musique, effectivement. Alors, je l'ai confrontée sur ce sujet. On pose les vraies questions dans ce segment culturel. Voici un extrait de la chanson « Glisser entre les doigts », suivi de la réponse de Gabriel Goulet à ma question.

0: un pattern, hein. Pour vrai, on dirait que c'est comme, c'est ce qui m'inspire le plus. Puis je pense que moi, dans la vie, je suis quelqu'un qui est quand même émotive, mais qui parle pas des émotions. Je peux l'expliquer comme ça. Fait qu'on dirait que quand que je viens un trop plein d'émotions, c'est comme pas le choix de l'écrire. Fait que ça fait en sorte que quand je suis super heureuse, tout va bien, je suis moins inspirée parce que, tu sais, j'ai pas rien à parler vraiment. Fait que je pense que pour ces chansons-là, ça a été vraiment, oui, ça va bien, je suis en relation, tu sais, ça fait 8 ans, je suis une mère, j'ai mon enfant avec mon partenaire. Mais ce que j'ai su croire avec le temps, c'est que les relations, c'est pas toujours dans le rose. T'sais, il y a certaines embûches qui font en sorte qu'il y a des années ou des périodes qui sont plus difficiles que les autres. Donc, je me suis vraiment inspirée de ça. Il y a eu des moments où c'était un peu plus dur et on tenait un peu moins sur un fil fort. C'est pas toujours rose dans une relation. Puis je pense que c'est un peu ça que j'ai décidé d'aborder.
1: Donc, finalement, quand on l'écoute au premier abord, ça peut avoir l'air d'une chanson de peine d'amour, mais c'est une chanson aussi d'amour qui dure, en fait, et de
2: et
1: choisir,
2: de se
1: rechoisir. Effectivement, oui, vous l'avez bien dit, c'est de l'ouvrage, parfois. Il n'y a pas juste des chansons tristes ou romantiques sur cet album-là. On trouve aussi des reprises de Georges Béliveau, des Sales Barbes, qui a fait une chanson sur la Louisiane. Aussi une reprise des Eagles, qui a été traduite par Martin Rocheteau et Noir Rivard, qu'on connaît pour les Rod Swamp, aussi pour la formation Country Boscadero, qui joue justement avec Gabriel Goulet quand elle parle de ses musiciens, c'est d'eux qu'elle parle. D'ailleurs, dans une heure à peu près, Gabriel Goulet va nous raconter comment elle a volé cette chanson-là à ses musiciens, les gars de Boscadero. Elle va lancer l'album ce soir au Festival Western de Saint-Tite, donc quand même une grosse étape pour une artiste country.
2: Vitrine, oui.
1: Vraiment. Il y a aussi un lancement plus près de chez elle, à Bourgette, dans l'Est ontarien. Ça va avoir lieu le 26 septembre, avec justement Boscadero qui va être là non seulement pour sa partie à elle, mais qui vont aussi terminer la soirée de façon festive. Et il y a sa grande amie Roxane, une autre artiste franco-ontarienne, qui, elle, va ouvrir la soirée. Donc, ce sera un gros party.
2: Oui,
1: pense que
2: j'ai l'expression.
1: Si ça va se passer à Bourgette, si vous allez sur la plateforme Eventbrite, il reste encore des billets pour le 26.
2: Merci, Rachel.

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1: 6h50, une première étude québécoise sur la santé mentale des jeunes originaires du Maghreb âgés de 15 à 29 ans vient d'être rendue publique. Le manque de reconnaissance de leur identité particulière, ça fait partie des facteurs qui influencent leur santé mentale. L'étude combine des données provenant d'un sondage auprès de 1608 répondants en ligne, en plus de 1900 rapports du centre d'écoute. Et on en discute avec Maître Nazar Sati. Il est porte-parole du Conseil de la communauté maghrébine au Québec, conseiller juridique de l'étude. Maître Sati, bonjour.
2: Bonjour, madame.
1: On y apprend que les jeunes maghrébins sont déchirés entre leurs différentes identités. Expliquez-nous.
2: Ben oui, c'est exact. En fait, les jeunes maghrébins ressentent souvent une tension en deux mondes différents, c'est-à-dire que d'une part, il y a les expectatives de leurs parents qui amènent ce que l'étude prône et ce que l'étude véhicule comme message, c'est qu'il y a ce qu'on appelle un bagage invisible, donc toutes sortes de croyances, des traumas intergénérationnels et d'autres affaires qui sont dans ce bagage-là, et bien sûr les attentes de leurs parents. Et ensuite, il y a ce clash avec les attentes que la société moderne québécoise a envers eux. Donc, ces jeunes ressentent le désir, disons, de plaire aux deux mondes, et finalement finissent par plaire à aucun monde parce que une partie d'entre eux vont dire que bien je me sens pas vraiment accueilli tellement au Québec, je sens pas que j'ai ma place ici, je suis toujours mis en question. Puis dans les pays de mes aïeux, ben dans ce pays-là c'est la même chose, je suis un étranger, donc je finis par être étranger dans deux mondes et ça ronge la santé mentale.
1: Oui, et parfois, en éducation, pour avoir étudié la chose, on finit par avoir une espèce de troisième culture, troisième identité, mais ça nous place dans une situation où on est très, très, très minoritaire. Peu de gens partagent notre parcours. Quand on regarde globalement, à la lumière de cette étude, la santé mentale des jeunes maghrébins, elle est comment présentement?
2: Je dirais pas qu'elle est à son meilleur. Certainement, il y a plusieurs aspects qui vont devoir être améliorés. En fait, recense que 72% des personnes ont des besoins en matière de santé mentale. Et donc, ça veut pas dire que les personnes ont un besoin criant, mais quand même, ils ont un besoin de consulter, de parler avec quelqu'un. Et finalement, seulement un peu en bas de 3% finissent par voir des professionnels de la santé. Et donc, c'est ça qui est plutôt inquiétant, c'est qu'il y a pas ce besoin d'aller vers les ressources spécialisées. Et il y a peu de ressources spécialisées, en plus, qui répondent à ce genre de besoin. Donc, c'est très niche, mais il va falloir développer, ce genre de marché, mais ce genre d'expertise-là.
1: Oui. Et est-ce qu'on devrait faire un lien avec, justement, faute de mieux, le rapport en parle, le recrutement des jeunes dans des réseaux criminels, comment on en arrive là?
2: Vous savez, moi, je l'ai toujours dit, puis là, je peux finalement dire qu'il y a des données qui quantifient ce que je disais dès le départ. Parce que moi, en tant qu'avocat qui intervient sur le terrain avec des jeunes maghrébins et maghrébines, je disais il y a 2-3 ans que ça commençait par le fait qu'il y a une déchirure d'identité. Ce n'est pas vraiment un problème tant de pauvreté. Ben, ça peut être un problème de pauvreté, ça peut être un problème d'estime de soi et d'autres facteurs, mais pour moi, ça a toujours été le fait que ces jeunes-là, beaucoup d'entre eux, ne se sentaient pas bien dans leur peau. Et donc, les groupes criminels adultes trouvaient cette faille chez eux et puis disaient, ben regarde, c'est vrai, toi, tes parents, tu te sens pas bien chez tes parents, le Québec, tu te sens pas bien au Québec non plus. Nous, on t'offre une place ici. Puis le sentiment d'appartenance, ça, c'est humain. Et donc, n'importe quel humain va vouloir se sentir accueilli puis bien reçu quelque part. Puis ces groupes criminels-là vont miroiter, parce que finalement, c'est pas vrai, aux jeunes que si tu te joins à nous, tu vas être un de nos frères, une de nos sœurs, peu importe, et on va faire un groupe ensemble. finalement seulement pour les utiliser pour aller faire des crimes. Pensons au crime de qui avait choqué le Québec, celui à Frampton en 2024. Ça, c'est vraiment quelque chose d'insidieux. Puis, mais voilà. Alors, oui, c'est quelque chose qui a longtemps été prôné de manière anecdotique par les intervenants qu'il y a un lien. Et puis là, le lien vient d'être quantifié. Donc là, on est certain de ce qu'on avance quand on dit que les groupes criminels profitent et vont faire un genre de grooming, pardon l'expression anglaise, des jeunes en situation de vulnérabilité pour les exploiter et profiter d'eux.
1: Oui, et puis je peux comprendre comment appartenir à cette gang-là, à défaut de mieux, ça peut pendant un temps calmer justement tout ce qui remue un jeune issu de l'immigration. L'étude, en fait, une des recommandations, c'est d'instaurer le réflexe interculturel auprès de la direction de la protection de la jeunesse. De quoi on parle au juste?
2: C'est que ce qu'on remarque, et ça c'est dit avec tout respect, c'est qu'il n'y a pas vraiment de médiateurs interculturels qui agissent. Et donc souvent, quand par exemple une famille est confrontée à la DPJ, et ça on l'avait donné comme exemple dans l'étude, parfois il n'y a même pas des traducteurs, il y a des parents qui sont arabophones, et donc il y a un intervenant de la DPJ qui vient les rencontrer, et ça arrive que c'est le jeune, par exemple, on décide de placer un jeune. Le jeune qui va être placé,
1: qui traduit
2: et celui a traduit et qui traduit à ses parents, ben voici la décision qu'on va prendre à mon égard. Puis on peut s'entendre que le jeune va pas tout traduire fidèlement. Et donc je pense que c'est là que ça peut être intéressant d'avoir un médiateur qui s'assoit et qui va diffuser les tensions, parce que les parents parfois viennent de pays où est-ce que bon la démocratie laisse à désirer. Et font face à l'État, ont peur, ne comprennent pas qu'est-ce qui se passe, pensent que la DPJ c'est comme la police, comprennent pas nécessairement leurs droits. Et donc un médiateur interculturel est là pour diffuser les tensions et désescalader et faire en sorte que les parents comprennent leurs droits, comprennent leurs attentes, qu'il n'y a pas de mésinformation, parce qu'il y a beaucoup de mésinformation et de désinformation qui circulent à l'endroit de la DPJ. Donc c'est dans l'intérêt de tout le monde d'avoir finalement un médiateur, une médiatrice interculturelle lors d'interactions entre famille et DPJ.
1: Oui, puis en même temps, on vous entend parler, puis on a l'impression que ça va de soi, que ce serait même le minimum nécessaire. Maître Satie, merci d'avoir été là ce matin.
2: Merci à vous.
1: Maître Nazar Satie, porte-parole du Conseil de la communauté maghrébine au Québec. Il est aussi conseiller juridique de l'étude, dis-je. Mario, pour l'instant, trajet facile.
3: C'est ce que j'observe encore à cette heure-ci. Mais là, on voit le soleil poindre par endroits, là, et ça pourrait être un peu éblouissant si on circule en direction est. Et parlant de la direction est, pont des Draveurs, direction est, dans le sens du retour à la maison, jusqu'à peu près midi aujourd'hui, là, voie de droite bloquée pour des travaux d'entretien, d'inspection. Et Isabelle me dit qu'un peu plus loin aussi, il y a un gros camion, là, sur l'accotement de droite là immobilisé. Alors ça peut surprendre, mais autrement en général sur le réseau tout est bien.
1: Oui, petite distraction, mais sinon on va en profiter de ce soleil, parce que oui, il y a que ça dans la prévision. Ensoleillé, maximum prévu 19 degrés. Prochaine nuit ce sera frais, un petit brin. Demain un peu plus frais qu'aujourd'hui, mais encore superbe soleil 17. Dimanche 20 degrés, alternance de soleil de nuages. Et si vous avez envie là de ce soleil, ben on dirait qu'il s'est installé au-dessus de la région. Lundi, mardi, mercredi, 17, 18, 19, avec du soleil mur à mur. Superbe scénario. Et après le Radio-Journal, on va entre autres parler de cette hausse marquée de l'itinérance, mais cette fois-ci du côté de l'Ontario. Restez là, le Radio-Journal s'en vient.
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5: Troisième jour de la campagne électorale au Québec, tous les chefs se rendent dans la capitale pour une rencontre avec les membres de l'Union des municipalités du Québec. Entente sur Churchill Falls, les élus de Terre-Neuve et Labrador votent en faveur de la proposition énergétique.
6: I'm very proud of this agreement.

0: véhicule prend feu sur l'autoroute après une visite chez le concessionnaire et révèle de graves défaillances mécaniques sur certains modèles de voitures.
1: Pour qu'un véhicule prenne en feu tout seul de même sur l'autoroute et explose le lendemain d'un service, c'est curieux.
0: Bonjour, ici Mathieu Bellumeur, bienvenue au Radio Journal. Il sera question d'affaires municipales aujourd'hui dans la campagne électorale, alors que le sommet de l'Union des municipalités s'ouvre à Québec et les chefs des cinq principaux partis seront sur place. Ils vont prononcer un discours à tour de rôle devant les maires et mairesses du Québec. Jean-Philippe Robillard est avec nous. Faut dire que les attentes du milieu municipal sont grandes.
2: Oui, parce que les besoins sont grands dans le monde municipal, les demandes également. Il y a la question des infrastructures qui est au sommet, Mathieu, là, des priorités, les infrastructures d'eau, les routes. À l'UMQ, on évalue le déficit d'entretien de ce type d'infrastructure à 50 milliards de dollars.
0: Et Jean-Philippe, il y a aussi la crise de l'itinérance qui risque de s'inviter.
2: Oui, qui touche maintenant des villes partout au Québec, dans toutes les régions, et ça aussi, ça préoccupe beaucoup de maires un peu partout au Québec, parce qu'on estime qu'il y a 12 000 personnes en situation d'itinérance au Québec, dont près de la moitié seulement à Montréal. Les villes, Mathieu, veulent plus d'argent, plus de leadership du gouvernement, mais également des candidats dans ce dossier. On écoute la mairesse de Montréal, Soraya Martinez-Ferrada.
3: Je n'ai toujours pas rencontré Christine Fréchette ni Paul Saint-Pierre Plamondon. Je m'attends à les rencontrer. Quand 50% du problème, presque 50% du problème, c'est à Montréal. Hein, la plupart d'itinérance se vit ici. Elle se vit partout. Elle est une crise nationale.
0: Les chefs ont été interpellés à ce sujet hier.
2: Oui, après qu'un enfant d'à peine un an et demi a été retrouvé là, dans un campement de personnes en situation d'itinérance à Montréal. Et ça a soulevé beaucoup d'indignation. On écoute la chef de la CAQ, celle de Québec solidaire, puis les chefs du Parti québécois, du Parti libéral et des conservateurs.
4: Ben écoutez, ça fend le cœur. Hein? Je suis une maman, d'abord et avant tout. Et je peux pas croire.
5: Je vous le dis, j'en parle puis j'en shake. On est en 2026. Dans le Québec, un Québec riche, puis qu'on en soit rendu là, c'est totalement inacceptable et choquant.
6: C'est gênant pour notre société. On est une société riche, là. On devrait pas accepter ça.
7: Tous les élus qui ont un pouvoir devraient intervenir dans cette situation-là, parce que là, il y a eu des manquements graves. On parle de vie humaine.
8: C'est totalement inacceptable dans une société comme la nôtre.
0: Merci Jean-Philippe.
2: Merci, au revoir.
0: Campagne électorale toujours. Christine Fréchette a tenu à revenir sur les agissements hier en fin de journée, les agissements de son candidat Louis-Charles Thouin. Le Journal de Québec rapportait que le député sortant de Rousseau glissait des billets de 20$ et de 10$ dans des casquettes et des chandails à son effigie qu'il distribuait aux gagnants de bingo fréquentés par des aînés. Pour la chef de la CAQ, il s'agit d'une grave erreur de jugement, mais elle conserve sa confiance envers le candidat. Les libéraux fédéraux se réunissent à Ottawa pour préparer la rentrée parlementaire de la semaine prochaine. Le caucus devrait aussi discuter de grands dossiers comme la guerre tarifaire et le coût de la vie. Mark Carney a conclu à passer une semaine à multiplier les événements visant à diversifier les partenariats commerciaux pour le Canada, que ce soit avec l'Union européenne ou lors de ce sommet d'investissement à Toronto. Hier soir maintenant à Saint-Jean-de-Terre-Neuve.
9: The ayes 21, the nays 18.
10: The motion has been carried.
0: À l'issue d'un débat spécial parfois très tendu, les députés de Terre-Neuve et Labrador ont approuvé une entente cadre historique avec Hydro-Québec. Cet accord porte principalement sur l'avenir du complexe hydroélectrique de Churchill Falls au Labrador, mais autorise aussi la construction de nouvelles installations hydroélectriques sur le fleuve Churchill. Je retrouve à Saint-Jean-de-Terre-Neuve Patrick Butler. Patrick, donc, le gouvernement progressiste conservateur crie victoire, même si le résultat du vote a été plutôt serré.
11: Ouais, 21 voix contre 18. Le premier ministre Tony Wakeham, entouré de son caucus, s'est dit très fier de cette entente cadre qui vise à remplacer le contrat de 1969 de Churchill Falls avec un accord qui serait plus équitable selon lui. Son ministre des Finances, Craig Purdy, a souligné la manne importante que l'entente représente. 49 milliards de dollars pour le trésor provincial au cours des 50 prochaines années. On l'écoute.
12: It's a little exciting, I would say, to look at the numbers.
11: Alors, il se réjouit de cet argent qui pourrait, selon lui, transformer les finances publiques de la province la plus endettée du pays.
0: Et Patrick, presque tous les députés de l'opposition et les Inuits du Labrador s'opposent à l'accord cadre.
11: Ouais, les Inuits ont demandé aux députés de voter non hier soir, surtout en raison d'une dispute amère avec le gouvernement concernant l'histoire du peuple Inuit au Labrador. Pour leur part, les députés de l'opposition ne sont toujours pas convaincus que leur province profite pleinement de l'énergie produite au Labrador. Le NPD voulait un examen indépendant de l'accord, ce qui ne semble pas intéresser le gouvernement. Québec et Terre-Neuve et Labrador espèrent finaliser ces accords.

0: les accords définitifs d'ici la fin de l'année.
1: Merci Patrick.
0: Merci à vous.
1: Rémunérer les stages d'études, c'est une idée dont on parle depuis plusieurs années. Voilà qu'un jeune Gatinois forcé d'abandonner ses études universitaires faute de moyens financiers interpelle les partis politiques en campagne et leur demande de s'engager à rémunérer les stages. L'étudiant en travail social ne parvient pas à payer ses factures tout en faisant ses stages non rémunérés à temps plein. Anne-Sophie Gagné.
2: C'est quelque chose qui me passionne, le travail social, donc pour pouvoir continuer ma passion sur ce plateau.
3: C'est une rentrée crève-cœur pour Philippe Richer. Le Gatinois de 27 ans ne retourne pas à l'Université du Québec en Outaouais cette année, faute de moyens financiers.
2: Je ne sais pas si vous le savez, mais les stages en travail social ne sont pas rémunérés. Il y a aussi l'école. C'est quoi, c'est quasiment 1000 $ pour seulement deux cours à l'université. Le coût de la vie est extrêmement cher. Je vous parlerai pas de mon prix de loyer, là.
3: Les associations étudiantes militent depuis plusieurs années pour que tous les stages du secteur public soit rémunéré. Voici la vice-présidente du regroupement des étudiants en travail social de l'UQO, Laurence Verville.
4: Je pense que si on n'aide pas les travailleurs maintenant, ils vont juste arrêter de vouloir aller dans ce domaine-là de social, la santé, puis c'est pourtant les domaines qui sont super importants selon moi.
3: La coalition Avenir Québec dit déjà investir pour aider les étudiants, mais ne s'engage pas à bonifier l'aide financière aux études. Le Parti libéral et Québec solidaire promettent d'élargir les critères de ce programme pour que plus d'étudiants y aient accès. Ils sont aussi en faveur de stages rémunérés, tout comme le Parti québécois. Le Parti conservateur ne promet rien en raison de l'état des finances publiques.
2: C'est la future génération là, qui s'en vient aussi.
3: Philippe Richer, lui, presse le prochain gouvernement d'agir avant de perdre d'autres futurs travailleurs. Ici, Anne-Sophie Gagné, Radio-Canada, Gatineau.
1: Imaginez conduire sur une autoroute lorsque votre véhicule prend soudainement en feu. C'est ce qui est arrivé en juin dernier à un Torontois, le lendemain d'une réparation chez le concessionnaire. Une situation qui soulève bien des questions. Compte rendu de Philippe de Montigny.
5: Jason Pelletier a eu la frousse de sa vie en juin dernier. Il venait de récupérer son Santa Fe après des réparations chez le concessionnaire Hyundai et le lendemain, en conduisant sur une autoroute achalandée au nord de Toronto, son véhicule a pris feu.
6: 20 secondes après que je sois sorti, il y a eu une grosse explosion qui a fait sauter le devant du véhicule.
5: Ce n'est pas un cas isolé. Une enquête de CBC a identifié plusieurs cas où des moteurs de véhicules Hyundai s'étaient arrêtés ou avaient pris feu spontanément.
7: When it's multiple vehicles, when a pattern develops, that is of concern.
5: C'est préoccupant lorsqu'une tendance se dessine, affirme Murray Thompson, expert en combustion et professeur de génie mécanique à l'Université de Toronto.
7: Well, definitely the manufacturer is responsible for the safety of their vehicle.
5: Les fabricants automobiles sont responsables du bon fonctionnement et de la sécurité de leur véhicule, dit-il. Trois mois plus tard, Jason Pelletier attend toujours un dénouement à cette affaire.
6: Pour qu'un véhicule prenne en feu tout seul de même sur l'autoroute, puis explose le lendemain d'un service, c'est curieux.
5: Hyundai Canada a refusé de nous accorder une entrevue, mais répond par courriel que la sécurité est sa priorité absolue. L'entreprise dit être au courant de cet incident et d'y examiner les circonstances qui l'entourent. Ici Philippe de Montigny, Radio-Canada, Toronto.
1: Le Québec et l'Ontario font de plus en plus bande à part en poursuivant la tradition du changement d'heure avec les provinces de l'Atlantique. Elles sont maintenant les seules à revenir à l'heure normale à l'automne. Le premier ministre du Manitoba, Wab Kinew, a annoncé que sa province va conserver désormais l'heure avancée à partir du 1er novembre prochain. Avec l'Alberta et la Colombie-Britannique, elle devient ici la troisième province à prendre cette décision cette année. La Saskatchewan ne faisait déjà pas de changement d'heure. Montréal se prépare pour la tenue des championnats du monde de cyclisme sur route. Les premières épreuves seront présentées dimanche et les compétitions vont se poursuivre pendant une semaine. Près de 1000 cyclistes de plus de 80 pays vont se disputer 13 titres. Il s'agit de la plus importante compétition sportive internationale organisée dans la métropole depuis les Jeux olympiques de 1976. Près de 500 000 spectateurs sont attendus et vont pouvoir assister gratuitement à l'événement aux abords du parcours qui empruntera les rues de Montréal. Voilà, c'était le Radio Journal. Ici Mathieu Bellumeur au nom de toute l'équipe. Merci d'être à l'écoute. Bonne journée, bon vendredi.

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1: Bonjour chez vous. C'est vendredi un petit peu particulier parce que on a ce débat donc dans la prochaine heure. Quatre candidats des quatre partis, la CAQ, le Parti québécois, Québec solidaire et le Parti libéral. On aurait bien voulu le Parti conservateur, mais ils ont décliné l'invitation à débattre. Mais bref, on va parler des enjeux de la région. Donc, si vous avez encore des questions pour les différents candidats, il n'est pas trop tard. Profitez de la bulle de conversation et envoyez-nous ce qui vous préoccupe, de quoi vous voudriez entendre parler. Je peux déjà vous dire qu'on a pour thème la santé, la famille, l'avenir aussi, parce que ce projet de souveraineté, c'est un thème qui revient régulièrement. Dans la région, ça se décline évidemment d'une façon un peu particulière. Bref, auditeurs, auditrices, si vous avez des questions qui vous turlupinent, faites-nous un petit coucou, ça va nous faire plaisir de leur relayer ça. Et puis, Luca, synchro.
2: Ben oui, c'est ça, parce que je vais rajouter peut-être un autre sujet à débattre, Mélanie. Allez-y, parce qu'il y a le milieu de l'éducation.
1: Stages rémunérés,
2: notamment, il y a les stages rémunérés, mais il y a également les syndicats du secteur de l'éducation qui, eux, tirent la sonnette d'alarme. Ils dénoncent notamment le manque de psychologues dans les centres de services scolaires de la région. C'est un problème qui s'ajoute, selon eux, à la pénurie de personnel et de personnel de soutien. Ils demandent aux chefs des principaux partis d'améliorer les conditions de travail du personnel de soutien et aussi la tenue d'états généraux sur l'éducation. Et ça, ben, ça se rajoute justement à la réalité d'un étudiant de l'Université du Québec en Outaouais qui a décidé de mettre de côté ses études universitaires parce qu'il n'arrivait pas à joindre les deux bouts, en raison notamment du fait que certains stages sont non rémunérés. Puis quand on est en stage, ben, on peut pas se séparer en deux.
1: Difficile de travailler, hein.
2: C'est ça, exactement. Donc, voilà, on vous parlera de tout ça, puis ça va peut-être mettre la table à votre débat de l'heure de 8 heures.
1: Assurément, vous allez bellement mettre la table, comme on dit. Merci, Luca. Et Rachel, c'est la journée de l'album québécois et il y en a qui en profitent pour sortir du nouveau matériel.
3: Qu'il soit québécois ou franco-ontarien, d'ailleurs, on a parlé à Gabriel Goulet tout à l'heure, on va poursuivre cette conversation-là dans environ une trentaine de minutes. Il y a également Céleste Lévy, à qui j'ai aussi parlé pour son album Si Elle. Je vais faire entendre ça la semaine prochaine parce qu'il y a un lancement à venir au CNA, mais l'album est disponible déjà sur les plateformes d'écoute, si ça vous intéresse d'aller y jeter un coup d'oreille. Il y a aussi le duo montréalais, mais d'origine ottavienne, Handsome Ellie, qui lance aujourd'hui The Hybrid Tape. C'est un album où on a en partie revisité des chansons du répertoire de Handsome Ellie et on s'en va vers du nouveau, tranquillement, pas vite. Ça donne, entre autres, ceci. Voici la chanson Fièvre. Je

0: C'est certain que je vais continuer de suivre ce que fait Handsome Ellie. J'avais hâte de voir justement du nouveau matériel. Mm-hmm. Donc, on fait ça. Là. Des fois, on revisite, on s'enligne tranquillement pas vite vers un nouveau chapitre qu'on va suivre, bien sûr. D'ailleurs, parlant de nouveaux chapitres, il y a Laurent Jalbert qui dévoile aujourd'hui la version remasterisée de son album homonyme paru en 1990. Et ça va venir aussi avec une tournée 35 ans et je cherche encore qui s'arrêtera du côté de Gatineau en avril 2027. Sarah Dufour, qui était au FMG il y a pas longtemps, elle lance son quatrième album Dolbo Mistassini. Ellie Rose lance Elle se tient debout et c'est une liste non exhaustive. Il y en a pas mal aujourd'hui.
1: Et je remarque beaucoup de femmes dans cette liste. Merci Rachel. Et Mario, si on fait le tour du réseau, commençons par Masson Angers.
2: Mélanie, j'ai peut-être une question moi pour
1: les
2: candidats. En fait, c'est peut-être plus pour les chefs, mais quand même, on annonçait hier qu'au Manitoba, on ne changerait plus l'heure. Et nous?
1: Oui.
2: Ben
1: oui.
2: Nous, le Québec, j'entends.
1: Tout à fait. Ce serait quelque chose, hein, juste l'Outaouais qui change plus d'heure.
2: Oui. Non, mais je veux dire qu'on parle aussi à l'Ontario en ce moment.
1: Ben voilà. L'heure avancée de l'Est, il faudrait que ce soit tout le fuseau horaire. Je vous entends bien.
2: Oui, Masson-Angers, ça commence à ralentir maintenant dans le secteur des travaux au pont Quévillon. Et plus loin, par contre, au pont des Draveurs, direction ouest, sens du matin, ça va. Sens inverse, là, la voie de droite est toujours occupée. On me disait jusqu'environ midi là pour des travaux d'inspection. 417 depuis Canada vers le centre-ville entre Carding et Parkdale, un peu.

0: peu de lenteur. Route 174, plutôt bien. Dans le ciel, soleil éblouissant, ça se peut que ce soit aveuglant pour des automobilistes. Plein soleil aujourd'hui, un peu venteux, maximum 19 degrés. Il fait maintenant 13 degrés.
1: On jase économie au matin d'ici.
2: Avec Carl Rettino-Paratelli, journaliste économique au magazine L'Actualité. Bonjour, Carl.
3: Bonjour, Mélanie.
2: La privatisation des principaux aéroports du pays, le débat est lancé. Et là, il semble que c'est pas une bonne idée.
3: Oui, il y a un groupe qui s'ajoute dans ce débat-là, un groupe important, parce que oui, cette semaine, effectivement, ce débat-là fait rage depuis quoi, mardi, je crois, l'annonce du premier ministre Mark Carney, qui a dit, oui, on veut privatiser la gestion des aéroports de Montréal, Toronto, Calgary et Vancouver. Ce qui veut dire que le privé s'occuperait de la gestion, mais le gouvernement resterait propriétaire des actifs et des terrains. Et là, dans les réactions, il y a eu celle notamment de Doug Ford en Ontario, 100% favorable à ça, Monsieur Ford. À l'inverse, le Bloc québécois, le NPD et d'autres sont contre en disant notamment que ça risque d'entraîner une hausse de prix pour nous comme consommateurs. Et l'autre voix qui s'ajoute ce matin dans le débat, c'est celle de Nick Carine. Nick Carine, c'est un vice-président à l'Association du transport aérien international, l'IATA. Ça, c'est une association qui représente des centaines de compagnies aériennes sur la planète, y compris les compagnies aériennes qu'on connaît au Canada, Air Canada, WestJet et tout ça. Donc, ce que dit ce monsieur Carine, c'est que non, la privatisation, selon lui, c'est pas une bonne idée. Ça va faire grimper les frais imposés aux compagnies aériennes qui vont ensuite nous refiler la facture à nous comme consommateurs. Et donc, oui, ça risque d'entraîner, selon lui, des hausses de prix, comme ça s'est vu notamment au Royaume-Uni, en Australie notamment. Mm-hmm. Donc, l'argument, faut le rappeler, c'est de dire, oui, le privé va rendre les aéroports plus efficaces. Oui, ça va permettre d'investir dans de nouvelles infrastructures toutes neuves, comme des restaurants, des beaux terminaux vitrés et tout ça. Mais par définition, le privé veut faire des profits, donc ça va nécessairement nous coûter plus cher. C'est ça, en tout cas, qui est avancé par les opposants, si on veut, à ce projet-là. On n'a pas encore tous les paramètres d'Ottawa. Est-ce qu'il y aura des mécanismes mis en place pour éviter ça? Il y a toutes sortes de recettes possibles à travers la planète pour éviter peut-être de trop grosses hausses de prix. Et donc, ça va assurément alimenter les consultations qui auront lieu, je le rappelle, dans les prochaines semaines. C'est pas terminé, clairement, ce débat-là.
2: Non, assurément. Parlons du rapprochement entre le Canada et l'Union européenne, parce que ça aussi, ça fait partie de ce que le premier ministre Mark Carney a évoqué, en parlant, entre autres, d'une alliance pour l'avenir. Dans quelle mesure ça peut être significatif pour notre économie, parce qu'à ce stade-ci, on sait tellement peu de choses.
3: C'est ça. Est-ce que c'est symbolique? Est-ce que c'est vraiment un moment marquant? Difficile de le dire aujourd'hui. Quand on se fie en tout cas à ce que le Wall Street Journal écrivait hier dans un article à sa une, ça semble être important. Je lisais ça avec un peu d'amusement parce que du point de vue américain, en tout cas, on dit que c'est la plus importante tentative de réorientation de l'économie canadienne depuis l'accord de libre-échange nord-américain en 1994. Rien de moins. Alors, bien sûr, c'est un article parmi d'autres. Là.
2: Et c'est quand même le Wall Street Journal. En matière d'économie, c'est quand même une référence.
3: C'est un média économique américain très réputé, donc ça donne une idée de ce qu'on peut en dire. Mais justement, c'est intéressant de se ramener à ce qu'on a déjà entre les mains. Là, on a l'impression cette semaine que c'est tout nouveau, tout chaud, là, ce rapprochement avec les Européens. Dans les faits, on part pas de zéro. Hein. On a déjà l'accord économique et commercial global, l'AECG. Ça date de 2017. Et avec cet accord-là, on a fait tomber presque toutes les barrières tarifaires en termes de marchandises. Donc, quand on fait le bilan depuis 2017, on voit que le commerce de marchandises bilatéral, donc dans les deux sens, ça a bondi de plus de 75% selon les chiffres du gouvernement fédéral. Et pour ce qui est des services, c'est encore plus, Mélanie, c'est une hausse de 97%. Donc, ça donne déjà des résultats. Et c'est pas tout. On a déjà aussi fait des pas supplémentaires il y a quelques années de ça, quelques mois de ça. À l'été 2025, on a signé un partenariat de sécurité et de défense avec l'Europe. Et plutôt cette année, on a signé en mars dernier on a lancé des négociations pour un accord de commerce numérique. Donc, l'idée, c'est de faciliter le commerce en ligne. Alors, c'est pour vous dire que, clairement, on a déjà entamé le rapprochement. Et on a déjà des outils disponibles pour faire plus, en parlant de la ECG. Alors, comme je pensais à une métaphore, je me dis, c'est un peu comme l'autoroute qui est construite. On peut ajouter des voies, on peut l'allonger, cette autoroute-là, si on veut. Mais c'est déjà construit, reste à l'utiliser davantage, puis à décider de ce qu'on veut en faire. Finalement.
2: Maximiser, oui, exactement. Et là, l'IA, intelligence artificielle, qui soulève des craintes. On parle beaucoup de la menace qui pèse sur l'avenir de l'humanité.

0: sondés, le Canada est le cinquième où les gens sont les plus inquiets. Quand on pose la question aux Canadiens, il y a plus de 60% des gens qui disent oui. On pense que l'IA va effectivement faire perdre plus d'emplois qu'elle ne va en créer. Alors, visiblement, même si on voit pas encore de preuves tangibles de perte d'emplois massives au pays, ça se voit pas dans les données officielles. Les craintes, clairement, pour les emplois, ça demeure bien réel.
1: Et ça n'empêche pas le géant américain Nvidia de garder la pédale au plancher?
0: Oui, rien de moins, parce que Nvidia, je le rappelle, c'est le numéro un mondial des puces électroniques. Il y avait hier, en Écosse, un sommet sur, justement, la sécurité, les risques liés à l'IA. C'était organisé par le roi Charles III. Et donc, le grand patron d'Nvidia, Jensen Huang, a dit deux choses. Il a dit d'abord, oui, les compagnies qui développent des modèles d'IA doivent les tester de manière rigoureuse, ne pas déployer un produit si c'est pas sécuritaire. Mais la deuxième chose qu'il a dite, tout de suite après, c'est qu'il s'attend, Monsieur Huang, à vendre deux fois plus de puces électroniques l'an prochain par rapport à cette année. Alors, si vous pensiez que ça va ralentir ce développement-là, c'est pas dans ses plans à lui, en tout cas. Et je trouvais intéressant de vous signaler ça ce matin parce que ça illustre bien les contradictions des géants de l'IA. On veut de la prudence, oui, tant que ça sacrifie pas trop le chiffre d'affaires, bien sûr.
1: Oui.
0: Donc, c'est le cas d'Nvidia notamment, mais le cas aussi d'autres compagnies.
1: Oui, une mise en garde qui était on ne peut plus intéresser de la part de ces géants de l'intelligence artificielle. Merci, Carl.
0: Merci, bonne journée.
1: Bonne journée, Carl Rétineau-Paratelli, journaliste économique au magazine L'Actualité.
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1: On a notre débat dans trois quarts d'heure ou à peu près, mais il y a eu aussi débat du côté d'Ottawa à la mairie sous le signe de l'environnement.
3: Oui, ça fait un petit vent de fraîcheur, je vous dirais, Mélanie. Pour une fois, on parle d'environnement. C'était d'ailleurs animé par David Thurnton, qui est un collègue de CBC, qui est spécialisé en environnement, qui a lobby d'environnement du côté de la colline du Parlement à CBC. C'était mené par Rogers. Et d'ailleurs, j'ai dû fouiller un peu pour savoir qui était derrière ce débat-là, parce que dans le compte-rendu du droit, on ne mentionnait pas qui avait organisé le tout, qui était à l'animation également, alors que dans d'autres débats, d'habitude, c'est ce qu'on fait. Ça peut influencer.
1: On dit face à face TVA, on sait bien où est-ce que ça se passe.
3: Mais voilà. Donc, ça nous permet aussi de retrouver le débat dans sa version intégrale, si vous savez que c'est Rogers qui l'a fait. Ben voilà, mais c'est d'ailleurs disponible sur YouTube. Alors, il y a plusieurs enjeux qui touchent l'environnement et qui touchent également la capitale fédérale. On nous parle notamment de la gestion des chaleurs extrêmes, du transport en commun, de la gestion des déchets et aussi des inondations du 1er juillet, là, qui parlait là, donc des événements climatiques qui étaient plus extrêmes et donc évidemment que la question du 1er juillet est revenue. Alors, il y avait trois candidats aux élections à la mairie qui étaient là, Jeff Leeper, Neil Saravanamutu et Mark Sutcliffe, donc maire sortant. Le candidat Alex Lawson était supposé être là, avait été annoncé comme participant, même que son nom était là avec un micro à son nom, mais il n'hésitait pas présent. Alors, on n'a pas plus de détails sur pourquoi. Le débat s'est déroulé assez rondement, nous dit le droit, malgré quelques accrochages entre les candidats. Sans surprise, le maire sortant, Mark Sutcliffe, a été la cible de plusieurs attaques, a dû à l'occasion défendre son bilan. Par exemple, sur les inondations du 1er juillet, Neil Saravanamutu a réclamé la mise en place de plans d'urgence en cas d'inondation et a imputé à Mark Sutcliffe la responsabilité du manque de préparation lors des événements. Jeff Leeper, qui de son côté a dit « Oui, je suis d'accord, c'est en grande partie de ta faute, Mark », dit-il évidemment, a-t-il dit en désignant Mark Sutcliffe, si la communication a fait défaut, que le chaos a régné à l'époque. Et Mark Sutcliffe qui a répondu, mais moi j'étais sur le terrain, contrairement à vous, notamment en pointant Jeff Leeper, qui est quand même conseiller municipal sortant. Alors, quelques petites pointes, mais quand même, ça s'est fait dans un ton très cordial. Il y a eu une seule question en français, Mélanie, dans laquelle on a pu entendre le français des candidats. La question était quoi faire pour protéger les terres écologiquement sensibles d'Ottawa. Voici quelques extraits des réponses. En ordre, on aura Jeff Leeper, ensuite Neil Saravanamutu et Mark Sutcliffe.
4: The first thing we need to do is make sure that we have in place contingency plans.
3: Oh, alors ça c'était le moment sur l'inondation, mais bref, Jeff Leeper qui parlait d'un plan d'urbanisme qui sert à quelque chose, faut s'assurer de le défendre. Neil Saravanamutu qui disait faut aller un peu plus loin, faut avoir quand même un plan de prévision de la population qui est réaliste, et il dit qu'en ce moment c'est pas le cas, que les projections pour la ville ne sont pas équivalentes à la réalité, alors qu'il faut peut-être revoir les projections en ce sens-là. Et Mark Sutcliffe qui était un peu d'accord avec Jeff Leeper en disant que son administration

0: question avait toujours été dans le sens du plan d'urbanisme, qu'on n'avait pas essayé de repousser les limites urbaines pour étendre évidemment les limites urbaines de la ville. Alors,
1: on a retrouvé le clip, ne serait-ce que pour les entendre en français, ça pourrait être intéressant.
2: Et je crois qu'on a les règles nécessaires pour protéger ces zones. Le clé, c'est de voter pour défendre ces limites.
3: Ce que Jeff a dit, c'est vrai, mais il y a une étape avant. Et ça commence avec les prévisions de croissance. Et on a des prévisions très hautes.
4: Au cours de ce mandat du conseil municipal, nous n'avons proposé aucune expansion de la limite urbaine. Je pense que c'est nécessaire de continuer de protéger la limite urbaine.
0: Alors, vous les avez entendus.
1: Trois aspirants maires pour Ottawa qui parlent français.
0: Ouais,
1: c'est une forme de bonne nouvelle.
0: Un bon français. On les voyait regarder leurs notes quand même, mais assez fluides, somme toute. Mm-hmm. Alors, en ordre, vous avez entendu Jeff Leeper, Neil Saravanamutu et le maire sortant, Mark Sutcliffe. Tant qu'à parler d'élections municipales du côté d'Ottawa, il y a une réflexion dans l'Ottawa Citizen ce matin sur les places de stationnement, Mélanie. Alors, ce que nous dit des organismes notamment, c'est le fait qu'on ait enlevé des places de stationnement à la ville d'Ottawa. Mais évidemment, ça cause des soucis au nombreux fonctionnaires qui sont de retour au bureau à quatre jours semaine.
1: Hein? Ah,
0: oui, absolument. On parle quand même de milliers de places de stationnement en moins par rapport à il y a 10 ans. Et ce que dit un organisme qui se penche là-dessus, c'est bon, écoutez, on comprend là qu'on veut moins de places de stationnement, qu'on veut que les gens aient du transport actif. Mais encore faut-il que le transport actif soit une option viable pour les fonctionnaires. Alors, des réflexions qui sont demandées notamment par Derek Simpson, président du comité des transports de l'Association communautaire du centre-ville, qu'on peut lire dans le Ottawa Citizen ce matin.
1: Ouais, intéressant. Et sinon, ces retraites anticipées au fédéral qui ont un effet de domino.
0: Ben oui, voilà, c'est le droit qui nous parle de ça ce matin. Après avoir perdu du personnel scolaire dans les dernières années au profit de la fonction publique fédérale, le milieu de l'éducation de l'Outaouais vit ces jours-ci un retour du balancier imprévu, résultat justement de la retraite anticipée de milliers de fonctionnaires. C'est ce que nous dit un syndicat, donc la Centrale des syndicats du Québec, dans un article du droit qu'on peut lire ce matin sur les pages du droit. On nous dit qu'il y a eu un exode à un certain moment. Bon, évidemment, des postes de fonction publique fédérale qui étaient ô combien attirants pour peut-être le personnel dans les écoles de l'Outaouais. Et là, comme il y a ces retraites anticipées, on se retrouve peut-être avec un gel d'embauche. Donc, des gens qui se tournent vers d'autres options, y compris les écoles de l'Outaouais. Alors, un espèce de retour du balancier bien accueilli, mais encore une fois, on se pose des questions sur combien de temps ça va durer et à quel point on a besoin de ces professionnels-là dans les bancs d'école de l'Outaouais. Pour plus de détails, c'est dans le droit ce matin.
1: Merci Marie-Jeanne. Et faites comme notre auditeur Maxime qui vient de nous écrire, nous parle de son problème référé à un neurologue de l'Ontario pour être opéré au Québec. Malheureusement, les spécialistes du Québec acceptent plus les patients hors de la région. Il dit, je suis invalide, j'habite Gatineau, je suis Québécois. Si vous avez d'autres cas, d'autres préoccupations ou des questions pour nos candidats de la région qui vont débattre à 8h15, faites-nous un petit coucou. Les matins d'ici, @radio-canada.ca. Sinon, notre bulle de conversation, c'est très rapide, puis ça nous permettra de relayer vos questions aux candidats qui seront présents dans quelques minutes.
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1: Avant notre débat à 7h50, cette hausse marquée de l'itinérance en Ontario, selon un rapport, on en parle un petit peu moins souvent peut-être de cette hausse marquée de l'itinérance. On va faire le point avec un professeur de l'Université d'Ottawa dans une vingtaine de minutes.
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6: Il y a deux segments où c'est un peu plus lent sur l'autoroute Guy Lafleur dans le sens du matin. Secteur de Masson-Angers, zone de travaux là entre le pont Quévillon et la sortie à la rue Georges. Mais aussi là au pont des Draveurs, là c'est devenu très dense, très lent. Je vois qu'il y a eu, je crois, deux véhicules sur l'accotement de droite, tout juste en sortant du pont des Draveurs en direction Est. Mais je pense qu'ils sont en train de quitter. Il y a peut-être eu une distraction visuelle. Et ça reste un peu plus lent jusqu'à la bretelle vers la 5, 417 depuis Kanata vers le centre-ville, avant Greenbank, Pinecrest, c'est plus lent, et aussi de Carling à Parkdale, 174, on ralentit à la hauteur de Jeanne d'Arc.
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1: 7h30, parlons élections et éducation, Lucas.
7: Oui, absolument, Mélanie. Alors que la quatrième semaine de cette campagne électorale au Québec s'achève, les syndicats du secteur de l'éducation en Outaouais tirent la sonnette d'alarme. Ils dénoncent notamment le

0: Manque de psychologues dans les centres de services scolaires de la région, un problème qui s'ajoute selon eux à la pénurie de personnel et de personnel de soutien. On fait le point avec Fatoumata Traoré. Fatoumata, là, les syndicats demandent aux chefs des principaux partis d'améliorer les conditions de travail du personnel de soutien.
1: Voilà, ils ont tenu un point de presse hier et selon eux, eh bien, l'éducation est le grand oublié de cette campagne électorale. Faut dire que depuis la rentrée, ben plusieurs enjeux sont soulevés là. Il y a davantage d'élèves dans les écoles et certains établissements sont à pleine capacité. Et selon les syndicats, ben, le nombre d'élèves ayant des besoins particuliers est aussi en hausse. Mais leur constat, c'est que les services finalement ne suivent pas. Ils donnent notamment l'exemple des psychologues scolaires. Donc, selon les syndicats, certains centres de services scolaires de l'Outaouais n'arrivent pas à pourvoir les postes. Au centre de services scolaires de Western Québec, 3 postes de psychologues seraient actuellement vacants. Donc, il y a juste pas de service de psychologue pour les élèves. Du côté des centres de services scolaires au cœur des vallées et des hauts bois de l'Outaouais, les syndicats décrivent également la situation comme préoccupante. Faut dire que c'est une situation quand même qui survient, Luca, alors que la santé mentale des jeunes occupe une place importante dans le débat public. Écoutons la présidente du syndicat du personnel professionnel du milieu scolaire de l'Outaouais, Annie Saint-Pierre.
2: Donc, c'est un enjeu. Puis, on a 2 CSS où les psychologues sont devenus tellement rares que les services aux élèves doivent être mis sur pause, les délais s'allongent et ça coûte cher aux contribuables parce que les CSS vont payer à fort prix des consultations privées.
0: Et là, Fatoumata, les syndicats demandent aussi la tenue d'états généraux sur l'éducation.
1: On en a pas mal parlé quand même durant cette campagne électorale des états généraux. Et selon les syndicats, plusieurs employés quittent le réseau scolaire en Outaouais en raison des conditions de travail. Donc, les syndicats souhaitent que le prochain gouvernement organise des états généraux sur l'éducation afin de réfléchir à une réforme plus globale du système scolaire. Le président de la Fédération du personnel du soutien scolaire, Éric Pronovo, estime lui aussi que l'éducation est bien le grand oublié de cette campagne électorale.
3: On n'en parle malheureusement pas. On annonce. Oh, peut-être 2000, 3000 de plus. On pourrait ajuster à augmenter les professionnels. C'est 200, 300 de plus. Puis on se place, on se positionne. Ça fait quand même quelques... Sans trahir mon âge, ça fait quand même quelques... campagne électorale. C'est toujours ça. C'est toujours ça. Puis je vois pas l'atterrissage.
1: Alors, Lucas, sur la question des états généraux, eh bien, les partis n'ont toutefois pas tous la même position. Le Parti québécois, le Parti libéral du Québec et Québec solidaire se disent favorables à leur tenue. La Coalition Avenir Québec s'y oppose, estime que cette démarche, ça va retarder les réformes nécessaires en éducation. Et finalement, le Parti conservateur ne s'est pas prononcé publiquement sur la question.
0: Fatoumata Traoré, merci beaucoup.
1: Je vous en prie.
0: Et puis, on passe à la campagne électorale à la mairie d'Ottawa. Il y a un candidat qui fait face à de multiples accusations pour avoir présumément proféré des menaces de mort contre le premier ministre de l'Ontario, Doug Ford, et le maire sortant d'Ottawa, Mark Sutcliffe. Jeffrey Nicolas Griplas a été accusé le 15 septembre de 2 chefs de harcèlement criminel et de 2 chefs de menaces de mort qui auraient été proférés dans des publications sur les réseaux sociaux entre le 6 et le 13 septembre. CBC News a obtenu des documents judiciaires détaillant les accusations et identifiant les cibles des infractions présumées comme étant le premier ministre Doug Ford et le maire sortant d'Ottawa, Mark Sutcliffe, qui brigue un nouveau mandat en vue des élections municipales. Les documents indiquent que les faits se seraient déroulés à Kingston et qu'il était raisonnable de s'attendre à ce que le premier ministre et le maire sortant craignent pour leur sécurité. Un Gatinois de 19 ans a été arrêté pour des infractions en lien avec de la pédocriminalité. Le service de police de Gatineau croit qu'Adam Bergeron aurait fait plusieurs victimes. L'homme est accusé notamment d'avoir possédé, distribué et accédé à du matériel d'abus et d'exploitation pédosexuelle. Il a été arrêté le 26 août à la suite d'une perquisition menée à sa résidence dans le secteur de Hull. L'agente relationniste du SPVG, André East, explique que son adresse IP a été signalée par un site web américain de prévention de crimes contre les mineurs.
4: Nos enquêteurs ont pu déterminer qu'il y avait des risques, qu'il y a eu d'autres victimes. Donc, on fait un appel au public. Entre autres, le monsieur Bergeron œuvrait auprès de jeunes qui pratiquaient, entre autres, le triathlon et le cyclisme. Il utilisait aussi des plateformes qui sont très populaires chez les jeunes. On parle de Discord, de Snapchat. Il aurait utilisé divers pseudonymes pour interagir avec des gens sur ces plateformes-là.
0: Adam Bergeron utilisait notamment le pseudonyme Snaber. Selon la police, il doit comparaître en cour à la fin du mois d'octobre. Enfin, il y a deux personnes qui ont été arrêtées par la police provinciale de l'Ontario en lien avec l'agression à l'arme blanche survenue plus tôt ce mois-ci à Deep River, situé à 2 heures de route à l'ouest d'Ottawa. Un homme de 26 ans, Hayden Fry, est accusé de tentative de meurtre. Il fait également face à une accusation de défaut de se conformer à une ordonnance de probation. Il est détenu et doit comparaître aujourd'hui. Une femme de 69 ans a également été arrêtée. Elle est accusée d'entrave aux agents de la paix. Elle a été remise en liberté et doit comparaître le 13 octobre. Le 9 septembre dernier, la communauté de Deep River a été confinée pendant plusieurs heures lorsqu'une femme a été agressée à l'arme blanche. Son état demeure critique.
5: Et maintenant, place au sport, au Matin d'ici.
6: Et place au baseball.
0: Oui, parce que les Titans d'Ottawa disputent le 3e match de la finale de la Conférence Atlantique ce soir à 19h contre les Boulders de New York. C'est au stade d'Ottawa. Les Titans qui ont remporté les deux premières rencontres de cette finale de l'Atlantique, des matchs qui ont été remportés à l'étranger. Ils mènent la série 2-0. C'est une série 3-5. Donc, ils n'ont besoin que d'une seule victoire à domicile pour balayer la série et accéder à la grande finale de la Ligue Frontier. Il y avait du vélo de haut calibre au cours des derniers jours à Gatineau dans le cadre du Tour de Gatineau et finalement c'est la Suissesse Steffi Haberlin qui a surpris tout le monde en remportant sa première course internationale hier. La cycliste de 28 ans a remporté l'épreuve au sprint final devant la favorite l'Australienne Georgia Baker et la jeune Canadienne Ava Holmgren. La championne du monde en titre, la Sherbrookeoise Magdalene Vallière-Mille a été dans la course jusqu'au dernier moment mais elle a finalement pris le 7e rang. Elle enfourchait son vélo dans le but avoué de se préparer pour sa défense du titre de championne du monde à Montréal. C'est dans quelques jours. Et je termine en vous parlant de football parce que c'était jeudi soir et jeudi maintenant dans la NFL. Il y a un match et hier c'était les Bills de Buffalo contre les Lions de Détroit. Premier match de la saison régulière disputé dans le nouveau domicile des Bills, le Highmark Stadium. On a profité de l'occasion pour jouer l'hymne national canadien, même s'il n'y avait aucune équipe canadienne en place. Mais Josh Allen,
6: politique
0: encore une fois.
6: De la main tendue ben, à
0: voilà,
6: travers le
0: exactement. Il y a beaucoup de partisans qui traversent la frontière là, pour aller voir les matchs des Bills. Josh Allen, encore une fois, était en feu. 3 passes de toucher, 2 autres par la course. Victoire des Bills 41-31 sur les Lions de Détroit.
6: Merci, Luca. Et Marie-Jeanne, entretien avec un opposant russe, c'est dans le Devoir.
7: Oui, parce qu'on est à quelques jours des élections législatives russes. Et donc, le Devoir qui s'est entretenu avec l'opposant en exil, Boris Nadejdin, qui était autrefois un partisan de Vladimir Poutine, qui est devenu depuis plusieurs années l'une des voix critiques de l'homme fort du Kremlin, sans pour autant être un opposant honni par le régime. Mais là, le vent a tourné ces derniers mois. Il s'est opposé grandement à la guerre en Ukraine. Il a fait beaucoup de critiques et mis beaucoup de critiques par rapport à ça. Et là, depuis ce temps-là, il s'est senti en danger au point de s'exiler du côté de la France. Alors, il s'exprime dans le Devoir sur ces craintes-là. Il dit ne pas craindre pour sa sécurité, même si certains opposants russes ont déjà été tués ou empoisonnés à l'étranger. Donc, entretien quand même assez poignant, évidemment. On est dans un tout autre contexte que ce qu'on peut vivre au Canada aujourd'hui. Mais il dit, même ici, en France, je choisis bien mes mots et donc, veut rappeler à quel point l'enjeu de l'Ukraine est un enjeu très, très, très délicat pour ces élections législatives russes, où il y a de moins en moins d'opposants à Vladimir Poutine en vue.
6: Oui, Vladimir Poutine a tendance à faire ça, à planer toute forme d'opposition autour de lui. 13 degrés, généralement ensoleillé, d'ailleurs c'est du soleil à profusion dans les prochains jours, maximum prévu aujourd'hui 19, pour la fin de semaine, demain 17 ensoleillé, alternance de soleil et de nuages dimanche, mais 20 degrés comme maximum. Et si on s'étire le coup, là, lundi, soleil, mardi, soleil, mercredi, soleil, 17, 18, 19 degrés. C'est vraiment une super séquence. Mario, sur le boulevard Saint-Raymond?
8: Ben, la tendance change. On n'est plus à l'alerte à l'arrivée hâtive. Alors, à 7h40, ce que je vois, Saint-Raymond déjà plus occupé, après Pink jusqu'à Cité des Jeunes. Un peu de lenteur aussi sur des allumetières depuis la promenade de la Gatineau jusqu'au carrefour giratoire Saint-Joseph sur l'autoroute Guy Lafleur, lenteur à Masson-Angers dans la zone de travaux entre le pont Quévillon et la sortie de la rue Georges, mais aussi là sur l'autoroute depuis à peu près Saint-Louis, pont des Draveurs, très au ralenti ensuite, surtout dans la voie droite là pour la bretelle vers l'autoroute 5, Queensway depuis Canada vers le centre-ville, lenteur avant Greenbank, Pinecrest et plus loin de Carling à Parkdale, 174, là aussi il y a un peu d'attente à Cumberland, près des feux à la rue Cameron, mais aussi avant et après, Jeanne d'Arc à Orléans.
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6: Rachel, vous nous parlez de l'autrice, compositrice, interprète country, franco-ontarienne, Gabrielle Goulet, en fait.
9: Oui, c'est fait un long chapeau, oui. Elle lance aujourd'hui l'album Fragile, un premier album en 9 ans, même s'il y a eu quand même quelques chansons lancées là avec parcimonie, je dirais, dans les dernières années. J'ai demandé à Gabrielle Goulet la question évidente, comment elle se sent au moment d'enfin lancer ce nouvel album?
10: Écoute, les émotions sont un peu partout. Pour vrai, le plus beau mot pour dire, pour le décrire, c'est je suis super fébrile de lancer cet album-là. C'est du travail, ça a été vraiment longtemps de trouver mon son, puis trouver la personne, l'artiste que j'avais envie d'être. Je pense qu'on est en plein milieu, on l'a vraiment touché. Et pour vrai, je pense que cet album-là me représente plus que jamais. Donc, je suis super, super excitée que les gens puissent découvrir ce nouveau projet-là avec moi.
9: Il y aura un lancement officiel au Festival Western de Saint-Tite ce soir.
6: C'est impressionnant.
9: Oui, superbe opportunité pour une chanteuse country et Gabrielle Goulet en est vraiment heureuse.
10: Dans le fond, je lance un album à Saint-Tite et pour moi, c'est super représentatif. Je dis, c'est un endroit que j'adore me retrouver. Je suis allée quand même sur la scène assez souvent à Saint-Tite pour former. Mais de lancer mon album dans un environnement country comme ça, puis là, c'est plus que jamais, je m'assume vraiment country. J'ai toujours été très country pop, mais là, je crois que mon album, il y a des tendances un peu plus western. On va vraiment visiter le country intégral, donc c'est super le fun de pouvoir lancer mon album dans un milieu où tout le monde baigne là-dedans, tout le monde trippe sur la musique country autant que moi. Donc, il y aura des bottes de cowboy, des chapeaux de cowboy au rendez-vous. Puis moi, je vais juste pouvoir faire mon spectacle puis vraiment tripper avec les trippers de country. Puis je pense que c'est le meilleur scénario possible. Fait qu'on dirait, faut que je me pince pour réaliser que c'est vraiment ça qui se passe, là.
6: Les tripes de country.
9: Oui, ben c'est ça, là. Je pense au Blues Fest quand on a eu la soirée à régler avec les gens qui étaient tous habillés en chapeau de cowboy et en bottes de cowboy. Donc oui, en plus, c'est un style qui est à la mode. Donc, c'est un bon moment pour revenir pour Gabrielle Goulet. Puis c'est vrai que son album est vraiment plus dans le country. Western, peut-être pas western, pas western Keten, comme pas western.
6: Non, il y a
9: daté.
6: Toute une nouvelle country, c'est là.
9: C'est ça, exactement.
6: Avec vraiment le vent dans les voiles.
9: Oui, on entend les influences, tu sais, des Shania Twain, des Laurence Jalbert. Puis peut-être justement des
6: Taylor
9: vedettes
6: Taylor
9: Swift dans ses débuts. Mm-hmm. Puis là, justement, Taylor Swift qui a fait un tournant vraiment plus pop. Gabrielle Goulet est plus restée dans le country, aller dans le country un petit peu plus assumé même.
6: Mais je regarde Matt Lang aller, puis l'amour du country est encore bien vivant.
9: Oui, clairement. Non, vraiment, c'est bien présent. Et donc, il y aura un lancement aussi à Bourgette le 26 septembre avec Roxane et Boscadero qui seront là aussi. Boscadero, d'ailleurs, qui est aussi le groupe qui accompagne Gabrielle Goulet en général sur scène. D'ailleurs, parlant de Boscadero, Gabrielle Goulet, elle ne s'est pas gênée pour leur voler une chanson pour cet album Fragile. Okay. C'est une reprise de Tequila Sunrise des Eagles dont le texte a été traduit par Martin Rochelot et Noah Rivard. Je vous laisse entendre l'anecdote suivie de cette version francophone.
10: Les gars avec qui je travaille ont aussi un band country, puis l'ont traduite, puis la faisant en spectacle. Quand j'ai entendu, j'ai dit « Ok, mais c'est parce que moi, je la veux, cette chanson-là, c'est trop bon, j'aime trop ça. » Puis là, on l'a fait chanter en studio pour le fun, puis on fait « Ok, non, on la change. » C'est plus Noah qui va la chanter, c'est Gabrielle. On a tous fait « Ok, non, c'est moi qui vais l'avoir sur mon album au lieu d'eux autres. » Fait que c'est comme si je leur ai volé la chanson.

0: C'est vrai que c'est efficace. Et Noah Rivard, il n'y a pas de chicane là, avec Gabriel Goulet. Ben
1: évidemment, même s'il s'est fait enlever la chanson. Partout,
0: ben oui, puis comme il chante avec elle dans le groupe Boscadero, donc sur scène aussi, on peut s'attendre à des duos entre Noah et Gabriel. Entre autres, oui, des chansons de Gabriel sur lesquelles Noah prête sa voix aussi, comme la chanson titre de l'album Fragile, mais aussi des chansons, des reprises qui s'amusent à faire aussi en spectacle. Il y a des chansons évidemment avec des nouveaux thèmes, la maternité qui est arrivée dans la vie de Gabriel.

0: Goulet dans les dernières années. Et c'est intéressant quand même l'anecdote autour de la chanson Pour rêver, parce que Gabriel Goulet m'a dit oui, je suis contente d'écrire des chansons, mais je me permets aussi d'avoir des chansons écrites par d'autres, que ce soit Tequila Sunrise et aussi une reprise de Louisiane de Georges Béliveau, qu'on connaît notamment pour Sale Barbe. Et il y a cette chanson-là, Pour rêver, l'histoire est un petit peu particulière, je vous la laisse entendre avec la chanson aussi.
1: Mais tu vois, ça, c'est une chanson que j'ai essayé d'écrire, puis je me suis assise au bord de ma table de cuisine, c'est là que j'écris habituellement. Je me suis assise vraiment, vraiment longtemps à essayer d'écrire une chanson pour mon garçon, parce que, tu sais, c'est ma vie entière. Mon garçon, c'est, je donnerais tout pour faire sûr qu'il est heureux. Donc, je trouvais ça drôle que j'étais pas capable d'écrire, j'étais complètement bloquée, puis je sais pas, justement, si c'est juste parce que je me suis mis trop de pression à vouloir y écrire une berceuse. Quand j'ai parlé de mon problème à Martin Rocheteau, qui connaissait Christine Melançon, qui écrit justement les chansons, qui avait écrit un texte qui représentait exactement ce que j'avais envie de mettre en mots. Donc, c'est comme la première fois de ma vie que je me fais écrire un texte et on a composé la musique autour en studio.

0: la chanson Pour rêver, donc sur l'album Fragile de Gabriel Goulet. Il y a quand même un thème récurrent dans son œuvre et c'est le thème des peines d'amour. Mais là, elle est heureuse en couple, Gabriel Goulet, donc je vais demander un petit peu, mais là...
1: Où elle prend ça?
0: Ouais, c'est ça, comment ça, encore des chansons de peines d'amour, elle me parle des thèmes sur cet album-là.
2: Oui, pour vrai, je sais pas qu'est-ce qu'il y a avec moi, mais c'est, ça m'inspire toujours vraiment beaucoup. Puis on dirait que je me laisse vraiment aller dans les émotions, mais aussi, tu sais, j'ai pas nécessairement besoin d'être exactement dans cette situation-là, mais ça me permet quand même, quand je me sens un peu, mettons, moins bien ou peu importe, de vraiment aller évaluer ce côté-là, puis d'aller me lancer dans des vieilles situations. Fait que pour moi, ça m'inspire beaucoup. Puis je pense que j'ai toujours eu cette facette-là de moi. Puis aussi les gens qui écoutent mes chansons, c'est souvent eux qui les rejoignent. C'est comme naturellement, on dirait que comme j'ai toujours envie de retourner là.
0: Donc voilà, ça c'est une source d'inspiration qui reste oui. Malgré le fait que oui, ça va bien là, inquiétez-vous pas en écoutant cet album Fragile qui est donc disponible sur toutes les plateformes à partir de maintenant, qui sera lancé officiellement à Saint-Tite ce soir, mais également un lancement à Bourgette le 26 septembre. Ça vous intéresse d'aller fêter ce retour de Gabriel Goulet.
1: Ah oui, et merci pour ça, Rachel.

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1: À 49, le nombre de sans-abri recensés en Ontario risque de grimper de près de 16 %. On passerait de 77 à 89 000 d'ici 2029. Ce sont des projections du Bureau de la responsabilité financière de l'Ontario. Le problème de l'itinérance qui touche bien sûr Toronto, mais selon le rapport, ça a pris beaucoup d'ampleur partout en province. Ottawa échappe pas à la tendance. On parle de 809 personnes pour 100 000 habitants. Et donc, pour en parler, on reçoit Tim Aubry. Il est professeur émérite à l'École de psychologie de l'Université d'Ottawa. Monsieur Aubry, bonjour.
2: Bonjour, Madame Boissonneau.
1: Le rapport pointe du doigt l'augmentation du prix des loyers qui dépasse largement la hausse des revenus des ménages modestes qui étaient déjà sur le fil et là, combiné à d'autres facteurs. Est-ce qu'on pourrait dire que cette crise de l'itinérance, c'est beaucoup une crise du logement abordable?
2: Absolument, absolument. Mais c'est combiné, comme vous dites, avec la pauvreté, c'est-à-dire les bénéfices sociaux, ils montent pas à la même correspondant avec l'augmentation des loyers. Alors, il y a un grand écart entre les deux et ceux qui sont sur des pensions d'invalidité.

0: les bénéfices sociaux, ils sont pas capables d'accéder les loyers dans les villes, mais ça a l'air dans ce rapport partout, puis même au nord de l'Ontario.
1: Oui, et dans quelle mesure ce qu'on mesure là nous donne une vraie idée de l'ampleur du problème? Parce qu'on parle souvent de l'itinérance cachée. Ça ajoute combien à cette itinérance qu'on arrive à mesurer là dans le rapport?
0: Oui, l'itinérance cachée, il y a ça aussi qui fait partie. Alors, les estimations probablement sont plus bas que la réalité. Il y a aussi, c'est très visible maintenant dans les villes en Ontario, c'est les gens sur la rue et les campements. Et certainement encore, c'est de l'évidence qu'on a eu une augmentation assez significative des sans-abri, puis particulièrement en sortant du pandémie.
1: Oui, effectivement, et cette pandémie-là qui est venue cristalliser plein de choses. À l'heure actuelle, une part importante des fonds sont investis dans les refuges d'urgence. Est-ce que c'est une solution efficace?
0: Une des critiques, c'est pas juste en Ontario, de nos systèmes qui visent les gens qui sont sans abri, c'est qu'on gère le problème au lieu de le résoudre. C'est-à-dire que une grande partie des fonds sont ciblés pour les refuges d'urgence, les mesures de soutien communautaire liées à la santé. Si on regarde dans le rapport actuellement, c'est presque 44% des dépenses, je pense que l'année passée, était sur ces sortes de services. Ils appellent ça le soutien de stabilisation. Si on regarde l'aide au logement, là, l'aide qui vise à aider les gens de sortir de l'itinérance, c'est seulement 15 ou 16% des dépenses dans la même année. Mm-hmm. Alors, on voit un grand écart, puis on n'investit pas dans les services pour sortir les gens. On investit pour les services de crise quand ils sont itinérants. Il y a aussi les investissements de prévention. Puis, je sais que les gens qui travaillent dans le secteur veulent vraiment accroître ces sortes de services. 40% des dépenses sont sur la prévention, c'est-à-dire d'aider les gens qui sont à haut risque de perdre leur loyer, de le conserver. Mais si on regarde ces sortes de partitions, ça marche pas parce que on voit toujours une hausse. Alors, il va falloir faire des choses différentes. Puis même, je dirais, du côté de recherche, il y a un historique dans le secteur de pas vraiment mettre en place des interventions, des programmes qui sont basés sur des données probantes. Je vous donne un exemple. Logement d'abord, Housing First, qui est pour sortir les gens de l'itinérance, c'est la stratégie la plus efficace. Il y a de la recherche qui a été faite aux États-Unis, une grande étude au Canada entre 2008 et 2013, en Europe, et c'est vraiment, il y a pas de ressources pour accroître ces sortes de services. On a des programmes de logement d'abord, sont efficaces en Ontario, mais il y en a pas assez. Mm-hmm. Alors, je mettrais de l'argent sur cette sorte de programme, puis ajouter ça aux politiques pour faire une différence. Ça, c'est juste un exemple des interventions efficaces, mais vraiment, il va falloir qu'on fait des choses différentes si on veut finalement diminuer le nombre de gens et au lieu d'augmenter le nombre de gens qui se trouvent itinérants.
1: Et je vous entends sur la répartition des dépenses, mais les projections du Bureau de la responsabilité financière disent il y a un manque d'investissements provinciaux. Doug Ford dit j'ai donné ce qu'il faut aux municipalités, les outils pour lutter contre l'itinérance. Qui dit vrai?
0: La difficulté, c'est qu'avec les croissances, les fonds n'ont pas augmenté en correspondance avec les croissances de la population. Alors, puis il y a eu un argent qui a été mis en place durant la pandémie, et c'est pas clair si ça va être prolongé maintenant, et c'était assez significatif. Alors, il y a toujours, je pense, l'inquiétude qu'il va y avoir des coupures. Mais certainement, on n'entend pas grand-chose du gouvernement Ford concernant comment qu'on devrait répondre à ce problème.
1: Mm-hmm.
0: Même
1: surtout
0: dans
1: si...
0: le contexte où le problème est devenu tellement visible partout en Ontario.
1: Oui, et évidemment, quand on parle français et qu'on est exposé à la situation du côté de l'Outaouais, on voit que l'itinérance, c'est un thème récurrent dans l'espace médiatique. Quelque chose qu'on invite, là, par exemple, les politiciens, là, les chefs qui sont en campagne électorale, ont eu à commenter l'histoire de cet enfant qui était dans un campement pour personnes en situation d'itinérance. Oui. La chose s'invite beaucoup plus souvent dans les conversations du côté francophone qu'anglophone. Mais merci, M. Aubry, d'avoir été là ce matin pour nous en parler.
0: C'est mon plaisir. Merci pour cette opportunité. Bonne journée.
1: Bonne journée à vous. Tim Aubry, qui est professeur émérite à l'École de psychologie de l'Université d'Ottawa, qui commentait ce rapport sur l'itinérance qui est en hausse du côté de l'Ontario. Mario, à Orléans?
2: Sur la 174, un peu étrange, là, si je me base sur ce que je vois, code de couleur sur la carte numérique, il y a un segment où c'est très dense, très lent, à la hauteur de rue Champlain, promenade Place d'Orléans. Et là, ça devient dégagé et ensuite ça ralentit de façon normale là, près du pont d'étagement à Jeanne d'Arc. Alors, s'il y a un incident routier, une voie de bloquée en ouest là, sur la 174 près de rue Champlain, n'hésitez pas à communiquer avec moi au 613-295-9610. Un peu plus nombreux, Ennis, direction ouest avant d'atteindre l'intersection au chemin Blair. 417 depuis Canada vers le centre-ville. Légèrement plus dense entre la 416 et Greenbank Pancrest, mais aussi de Maitland à Parkdale. Autoroute Guy Lafleur à Masson-Angers, ça va maintenant, mais à partir de Malonnet jusqu'à la bretelle vers la 5, là, après le pont des Draveurs, un peu de lenteur sur des allumatières au ralenti depuis le lac des Fées jusqu'au carrefour giratoire Saint-Joseph et un petit peu plus dense là sur Saint-Raymond avant d'atteindre les feux à Cité des Jeunes. Je rappelle que la voie de droite du pont des Draveurs direction est dans le sens du retour à la maison est bloquée par des ouvriers là pour des travaux d'inspection.
1: Oui, merci. 13 degrés, c'est ce qu'on a généralement ensoleillé et ça va rester ensoleillé comme ça aujourd'hui, mais pour les prochains jours aussi. Maximum 19 degrés pour la fin de semaine qui s'annonce demain samedi, 17 degrés ensoleillé. On parle d'alternance de soleil et de nuages, mais pas de précipitation pour dimanche. Maximum 20 degrés. Restez là, le Radio-Journal s'en vient et juste après, on débat.
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6: Jour 23 de la campagne électorale, les chefs de parti attendus aujourd'hui devant l'Union des municipalités du Québec. Infrastructure, itinérance et changement climatique au menu. Les élus de Terre-Neuve et Labrador approuvent l'entente cadre de Churchill Falls avec Québec.
7: I'm very proud of this agreement.
6: Début à Montréal en fin de semaine des championnats du monde de cyclisme sur route, le plus important événement sportif international depuis les Jeux olympiques de 76.
8: C'est 250 millions de téléspectateurs à travers le monde qui vont avoir les yeux rivés sur Montréal.
6: Bonjour, ici Mathieu Bellumeur, bienvenue au Radio-Journal. Campagne électorale au Québec, tout d'abord, les chefs des principaux partis seront dans la capitale nationale aujourd'hui pour participer au sommet électoral de l'Union des municipalités du Québec. C'est un rendez-vous incontournable pour les chefs qui vont prendre à tour de rôle la parole devant les maires et mairesses de la province. Marie-Josée Paquette-Comeau est sur place. Marie-Josée, l'enjeu de l'itinérance risque de rebondir à ce sommet de l'UMQ.
9: Oui, avec cette histoire triste d'enfants au campement Notre-Dame. Mais vous savez, l'UMQ demande depuis longtemps au gouvernement de faire de l'itinérance une priorité nationale. Autre priorité, les infrastructures. Les municipalités font face à un déficit de maintien des actifs évalué à plus de 50 milliards de dollars. Et le coût de mise à niveau explose, sans compter les changements climatiques qui accentuent la pression. Voici Guillaume Tremblay, le président de l'UMQ.
10: Puis on n'est pas contre les écoles, on n'est pas contre la santé, loin de là. Mais à un moment donné, on le sait que le Québec a été bâti dans les années 60-70. Puis tout ce qui s'appelle souterrain, il faut y mettre énormément d'amour, mais si on n'est pas capable de le faire tout seul, c'est pour ça qu'on a une position, qu'on dit on est prêt à faire notre part. Je pense qu'on a de l'audace, on a du courage, mais de l'autre côté, il va falloir que le gouvernement du Québec soit à nos côtés.
9: Certains partis se sont déjà engagés à prioriser les infrastructures existantes, dont le Parti libéral qui ajouterait 28 milliards sur 10 ans dans le PQI, le Programme québécois des investissements. Il sera également question de développement économique lors de ce sommet électoral et d'immigration. Tous les partis ont proposé de régionaliser l'immigration, mais la baisse de moitié des travailleurs temporaires proposée par le Parti québécois inquiète notamment certains élus en région. Donc, les chefs prendront la parole à partir de 12h30 au Centre des congrès de Québec où a lieu ce sommet de l'UMQ.
6: Merci Marie-Josée.
9: Au revoir.
6: Élections toujours, il y a plus de 160 000 personnes immigrantes qui vont pouvoir voter pour la première fois aux élections du 5 octobre. C'est environ 50 000 de plus que lors de la dernière élection, selon les données d'Élections Québec. Benoît Chapdelaine est allé à leur rencontre.
11: Je pense que c'est vraiment important. C'est à nous, les gens, de décider.
12: Paola Alvarez ne rate pas une occasion de voter depuis qu'elle a quitté le Honduras pour s'établir au Québec dans les années 80. Elle a un message pour les chefs de parti.
11: Toujours penser à nous et de ne pas penser vraiment à avoir un poste pour gagner l'argent ou favoriser nos amis.
12: Gisèle Pérez Acosta, d'origine cubaine, est conseillère à l'accueil aux immigrants de l'Est de Montréal. Elle observe une montée de l'intolérance envers les immigrants.
13: Par exemple, la crise des logements, dans le pensée de tout le monde, c'est à cause qu'il y a beaucoup d'immigrants. Mais ce n'est pas les immigrants les coupables, c'est la gestion, c'est l'organisation des plans stratégiques qu'on fait pour l'immigration.
12: Le directeur général de la table de concertation des organismes au service des personnes réfugiées et immigrantes, Stéphane Reichold, juge cependant le débat actuel beaucoup plus sain qu'en 2018, quand la coalition Avenir Québec a accédé au pouvoir.
14: Il y a eu vraiment des discours anti-immigrants, là, assez d'histoire d'expulser les gens s'ils réussissent pas les tests des valeurs.
12: La professeure adjointe à l'École de politique appliquée de l'Université de Sherbrooke, Joannie Bouchard, constate que le thème de l'immigration polarise les débats.
15: C'est un des enjeux clivants par excellence au niveau des campagnes électorales qui ressort de façon récurrente.
12: Le Québec a accueilli l'an dernier un peu plus de 60 000 immigrants à titre de résident permanent. Ici Benoît Chapdelaine, Radio-Canada, Montréal.
6: Les députés libéraux vont se rencontrer ce matin à Ottawa pour préparer la reprise des travaux parlementaires lundi prochain aux communes. L'économie risque fort de dominer la session d'ici les fêtes. Notre chef de bureau à Ottawa, Daniel Thibault, se joint à nous. Daniel, le premier projet de loi au feuilleton concerne un rabais de taxes.
16: Oui, la taxe d'accise sur l'essence, Mathieu, qui devait venir à terme à la fête du travail, que le gouvernement a prolongé pour la rétablir graduellement d'ici le printemps. C'est la question économique qui va dominer, toute la question commerciale, évidemment, avec les États-Unis. Est-ce qui est arrivé? Comment se retrouver avec une entente qui n'a pas fonctionné? Comment on va organiser les prochaines semaines, les suivis sur les investissements, les grands projets nationaux, les priorités législatives de l'automne, entre autres le budget qui sera déposé dans quelques semaines, une rencontre, évidemment, qui se déroule sur fond de nouvelles très positives pour les libéraux qui sentent la popularité de leur chef et qu'ils voient dans les sondages. C'est un contraste avec l'ambiance qui règne chez les conservateurs qui sont rencontrés pendant deux jours. On les sent un peu démoralisés. Ils ont l'impression qu'ils n'ont plus de voix au Parlement, que le mouvement vers la droite du premier ministre est venu piller leur programme et qu'ils sont incapables de capter l'attention des Canadiens. Si certains se montrent en coulisses critiques du leadership de Pierre Poilievre, personne ne semble disposé à mener la charge pour forcer sa démission.
6: Et Mark Carney sera Saint-Pierre-et-Miquelon ce dimanche.
16: Pour rencontrer Emmanuel Macron, visite officielle du premier ministre canadien en sol français, une façon d'entretenir les liens avec l'Europe, un peu comme il l'a fait devant le Parlement européen plus tôt cette semaine. Le premier ministre ira là-bas quelques heures seulement et sera de retour à Ottawa dimanche après-midi.
6: Merci Daniel.
16: Au plaisir.
6: Les députés de Terre-Neuve et Labrador ont approuvé avec une majorité de 21 voix contre 18 l'accord cadre conclu avec Hydro-Québec sur le chantier énergétique de Churchill Falls. Le vote s'est tenu à l'issue d'un débat spécial de 4 jours qui a donné lieu à des échanges animés et parfois émotifs. Tous les députés de l'opposition sauf un se sont prononcés contre l'entente. Voici le résumé de Patrick Butler.
17: The motion has been carried.
18: Victoire pour les progressistes conservateurs de Tony Wakeham.
19: I'm very proud of this agreement.
18: Le premier ministre est fier de l'entente qui vise à remplacer le contrat de 1969 de Churchill Falls avec un accord qui est plus équitable, selon lui. Le prix de l'énergie augmente et en échange, Hydro-Québec peut construire de nouvelles installations hydroélectriques au Labrador.
20: It's a little exciting.
18: Le ministre des Finances, Craig Party, se réjouit de la manne que l'entente représente pour sa province lourdement endettée. 49 milliards de dollars au cours des 50 prochaines années.
21: That's a pretty slim razor thin.
18: Le chef libéral John Hogan souligne que le vote a été très serré. Si les membres de son caucus reconnaissent les revenus que l'entente peut générer, ils ne sont toujours pas convaincus que leur province profite pleinement de l'énergie produite au Labrador. Le NPD a aussi voté non. Leur chef Jim Dean voulait un examen indépendant de l'accord.
22: So it's a matter of seeing past the rhetoric.
18: Une façon de voir plus clair, dit-il, et de s'assurer de signer la meilleure entente possible. Il souligne aussi que les Inuits du Labrador n'appuient pas l'entente. Ils ont demandé aux députés de s'y opposer. Les deux provinces veulent finaliser les accords définitifs d'ici la fin de l'année. Reste à voir si le gouvernement va changer à Québec lors des élections du 5 octobre.
19: Prepared to sit down with any government in Quebec.
18: Tony Wakeham promet de travailler avec le prochain gouvernement, peu importe sa couleur. Ici Patrick Butler, Radio-Canada, Saint-Jean-Terre-Neuve.
6: Les championnats du monde de cyclisme sur route seront lancés ce dimanche à Montréal. La compétition qui s'échelonne sur 8 jours sera le plus grand événement sportif à être présenté dans la métropole depuis les Jeux olympiques de 1976. Tourisme Montréal affirme que l'événement fera rayonner la ville partout dans le monde, mais certains jugent que les entraves engendrées par la compétition sont excessives. Voici le reportage d'Andréane Williams.
23: Les préparatifs du circuit vont bon train sur l'avenue du Parc à Montréal. L'artère est fermée en direction sud pendant un mois, entre le boulevard Saint-Joseph et la rue Sherbrooke.
24: Un peu de bordel.
25: Compliqué, c'est mais un peu compliqué. Pour les vélos.
23: Les championnats du monde de cyclisme débuteront dimanche. Pendant une semaine, quelques 1000 cyclistes en provenance de 80 pays vont s'affronter dans les rues de la métropole et de la Montérégie. La porte-parole de Tourisme Montréal, Aurélie Deblois.
26: C'est 250 millions de téléspectateurs à travers le monde qui vont avoir les yeux rivés sur Montréal.
23: La métropole accueillera environ 500 000 de spectateurs durant l'événement, selon Tourisme Montréal. L'Association hôtelière du Grand Montréal, elle, s'attend à un taux d'occupation des hôtels de la région de 90 à 95. Mais sur l'avenue du Parc, plusieurs restaurants comme Malakaltaouk sont pratiquement vides, et cela même en pleine heure de lunch. Son gérant, Don Elmo.
27: Tu parles d'une perte de 80 000 à peu près par mois.
23: Le co-directeur de l'Observatoire international en management du sport, Franck Ponce.
28: Il faut transformer la ville, ça a un coût important. Il faut pénaliser certains commerces, mais c'est le prix à payer.
23: La Ville de Montréal affirme avoir investi près de 4 millions de dollars pour l'événement, en plus de 18,7 millions en biens et services. Ensemble, Québec, Ottawa et le secteur privé ont contribué à hauteur de 25 millions de dollars. Ici Andréane Williams, Radio-Canada, Montréal.
6: Voilà, c'était le Radio-Journal. 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Ici Mathieu Bellumeur, au nom de toute l'équipe, merci d'être à l'écoute. Bonne journée, bon vendredi.

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0: Voici Mélanie Boissonneau.
1: Bonjour, bon vendredi. On est le 18 septembre. Matin un peu particulier parce que dans les 45 prochaines minutes, on va débattre évidemment cette campagne électorale du côté du Québec. Si vous aviez l'impression que jusqu'à maintenant, on n'avait pas beaucoup parlé des enjeux de l'Outaouais, ben ce matin, c'est exactement notre mission. Parler santé, parler famille, parler aussi de l'avenir du Québec parce que quand on parle de la question nationale, la souveraineté, évidemment dans la région,

0: ça a une saveur particulière. Et donc, auditeurs, auditrices, vous pouvez réagir en direct. Profitez de notre bulle de conversation sur l'application Radio-Canada Audio. Commentez, le réalisateur Mathieu va nous relayer ça pour qu'on puisse faire écho à votre voix, vos commentaires, vos questions aussi. D'ailleurs, on en a eu quelques-unes au fil de la semaine. Encore ce matin aussi, témoignage très touchant de Maxime sur sa situation puis se faire soigner en Outaouais. Et c'est le genre de choses qui vont nous alimenter et qui vont nourrir ce débat. Mais juste avant, Mario, faisons une petite mise à jour sur la route 174.
1: Je parlais d'un ralentissement à deux endroits à peu près dans le même segment entre rue Champlain, promenade Place d'Orléans et Jeanne d'Arc tout à l'heure en direction ouest. Il y a un fidèle auditeur qui a pris le temps de m'appeler pour Daniel pour me dire qu'il y avait en effet deux véhicules immobilisés dans la voie de gauche après rue Champlain, mais il semble avoir tout réglé à l'amiable. Ça demeure lent, le segment entre rue Champlain, promenade Place d'Orléans et Jeanne d'Arc. Queensway, direction ouest, là, à l'approche de Woodruff, il y a un camion de pompiers qui est immobilisé sur un accotement. Distraction visuelle en provenance de Canada vers le centre-ville, plus lent entre Woodruff et Parkdale, alors que à Gatineau, sur l'autoroute Guy Lafleur, un peu de lenteur quand même au pont des Draveurs jusqu'à la bretelle vers la 5 et sur des allumetières dans les carrefours giratoires.
0: Merci Mario. Et au chapitre des bonnes nouvelles, ça s'appelle les prévisions météo. 19 degrés, c'est ce qui est prévu aujourd'hui. Superbe soleil. La nuit prochaine, dégagée, pas chaud si vous avez à mettre le nez dehors à 6 degrés. Mais sinon, demain, 17 le maximum avec du soleil. Dimanche, on parle d'alternance de soleil, de nuages, mais pas de précipitations. 20 degrés. Et si vous vous étirez le cou, là, lundi, beau soleil. Mardi, beau soleil. Mercredi, beau soleil. Bref, c'est un superbe scénario qui nous attend au cours des prochains jours.
2: Un débat de politique provinciale au matin d'ici.
0: Et voilà, on est en pleine campagne électorale au Québec. Les matins d'ici vous proposent un débat ce matin entre candidats de la région. Le Parti conservateur a décliné notre invitation. J'ajoute qu'on a laissé le choix au parti de nous envoyer une personne de l'une des 5 circonscriptions de l'Outaouais. 3 partis ont choisi leur candidat dans la circonscription de Hull, mais on maintient que ce sera un débat sur l'ensemble des enjeux de la région. C'est donc avec nous Suzanne Tremblay, candidate de la coalition Avenir Québec dans Hull, Sacha Cannon, candidat du Parti libéral du Québec, toujours dans Hull, Marie-Ève Forêt, candidate de Québec solidaire, également dans Hull, et du Parti québécois, le seul qui n'est pas dans la circonscription de Hull, mais celle de Gatineau, Raphaël Derry. Bonjour à tous.
3: Bonjour.
4: Bonjour.
3: Bonjour.
0: On a 3 blocs thématiques ce matin, 8 minutes chacun. On va commencer par la santé, ensuite la famille et on termine avec l'avenir du Québec. Vous avez 35 secondes pour répondre. Oui, c'est court, je sais. On souhaite que vous soyez concis. On veut entendre un maximum d'arguments. J'ai envie de dire aussi que même avec un déficit d'attention en 30 secondes, on ne devrait pas décrocher. Donc, ça devrait rendre ce débat pertinent et intéressant. Ça vous donne donc 2 minutes à peu près chacun ou 4 interventions chacun par bloc. Et en fin de débat, vous aurez tous une ultime minute pour convaincre les électeurs et les électrices. On y est allé par tirage et donc pour vous présenter et pour présenter ce que vous offrez aux gens de l'Outaouais, le tirage au sort a fait que ce sera Québec solidaire en premier, la coalition Avenir Québec, le Parti libéral en troisième et le Parti québécois en dernier. Et on vous laisse donc une minute. Marie-Ève Forêt, à vous la parole.
5: Bonjour tout le monde. Alors, je suis heureuse d'être ici ce matin, sociologue, entrepreneuse, fille de l'Outaouais et fille du communautaire. Ce matin, je suis porteuse d'une grande nouvelle. Hein, l'austérité n'est pas une fatalité. Tant le Parti libéral que la CAQ, le PQ, comme le Parti conservateur, tous cherchent à faire avaler aux Québécoises et aux Québécois que nous ne sommes pas riches. Eh bien, c'est faux. Le Québec est riche, mais ses richesses sont de plus en plus concentrées. Nos richesses sont de moins en moins redistribuées. Alors, à Québec solidaire, on est le seul parti à avoir le courage d'aller créer de nouveaux revenus à partir d'un impôt de 1 % sur les patrimoines des fortunes de plus de 25 millions de dollars. Taxer les grandes fortunes, ça se fait déjà à New York, en Espagne, en Norvège, ailleurs aussi. La grande question, c'est comment ces partis peuvent-ils prétendre opérer le rattrapage du financement de l'Outaouais alors que leur cadre financier annonce une austérité qui fera mal aux services publics partout au Québec. Québec solidaire, on se donne les moyens de renforcer nos services publics.
0: Et vous êtes très disciplinée, c'est parfait, vous êtes dans les temps. Merci Marie-Ève Forêt de Québec solidaire. Le tirage avait désigné en deuxième Suzanne Tremblay de la coalition Avenir Québec. À vous la parole.
6: Oui, bonjour. Alors,

0: merci de nous accueillir ce matin. Alors, chers auditrices, chers auditeurs, moi, ça fait 4 ans que j'ai le privilège de représenter les gens de Hull dans la circonscription. Ça m'a permis de tisser des liens solides avec notre communauté, d'être présente sur le terrain, d'accompagner les personnes, les organismes qui en ont besoin, puis aussi de faire avancer les grands dossiers de notre région. Donc, en santé, on le sait, on va de l'avant avec la construction d'un nouvel hôpital. Le terrain est choisi. On a construit de nombreux logements abordables parce que c'était une demande d'avoir plus de place en garderie également. Alors, on a amorcé un virage important dans l'ensemble des domaines, mais il reste beaucoup de travail à faire et c'est pour ça qu'on veut poursuivre, c'est pour ça qu'on veut continuer. On a un plan solide pour aider les aînés au niveau des services à domicile parce qu'ils veulent rester le plus longtemps chez eux. Développer de la formation aussi pour les infirmières et infirmières, il faut en former plus, répondre aux besoins de notre population. Alors, le virage est amorcé et toute notre belle équipe veut poursuivre le travail.
1: Merci Suzanne Tremblay. Sacha Cannon, vous avez été pigé en 3e pour le Parti libéral du Québec.
2: Oui, donc bonjour à tous. Bonjour chers collègues. Madame Boissonneau, merci beaucoup pour l'invitation, évidemment. Donc, je me présente. Moi, je suis un gars de Hull. J'ai 31 ans. Je suis père de 2 beaux enfants et je suis marié. Je suis quelqu'un qui a été forgé par notre région. J'ai grandi à Hull et puis c'est pourquoi, après des études comme avocat, mais également des études internationales, j'ai décidé de revenir dans la région parce que c'est par attachement et par amour pour notre région que j'ai décidé de me lancer en politique. J'ai été procureur pour la ville de Gatineau, j'ai également œuvré en arbitrage international, investissement étranger. Mais ayant grandi dans la région, on le sait à quel point notre région a depuis longtemps des problèmes, surtout au niveau de la santé, au niveau du rattrapage. On est vraiment une région oubliée par le reste du Québec. Et moi, je suis porté par une nouvelle génération. Une nouvelle génération qui veut mettre de l'avant mon allégeance à la région de l'Outaouais pour aller chercher des gains concrets. Parce qu'on le sait, le déficit au niveau de la santé s'est empiré dans les 8 dernières années. On a eu une crise du logement qui a été niée par le gouvernement actuel à Québec, la Coalition Avenir Québec. Donc moi, je veux m'attaquer à ça.
1: Merci. Et vous êtes le dernier à prendre la parole. Raphaël Derry du Parti québécois.
3: Oui, donc bonjour tout le monde. Donc pour ma part, je suis un militant convaincu du Parti québécois depuis maintenant que j'ai mes 16 ans. Donc ça allait de soi que je voulais porter les couleurs du parti à cette élection-ci parce que je suis un militant régionaliste aussi. Je suis natif de Maniwaki, je suis le père de 3 grandes ados. Je suis avocat en droit du logement, en droit des coopératives. Je milite donc dans le domaine du logement depuis maintenant 10 ans, et je suis profondément choqué en fait par la situation du logement dans la région de l'Outaouais. On veut en bâtir, on veut en créer, puis on réalise que les forces politiques gouvernementales n'ont pas pris au sérieux cette crise-là depuis 10 ans. Et puis, mon objectif, donc, c'est de pouvoir placer cette situation-là au cœur du débat public aujourd'hui, ce matin. Donc, c'est une des raisons pour lesquelles j'avais envie de poser ma candidature à cette élection-ci.
1: Merci à tous. Maintenant, place au débat. Notre premier thème, c'est la santé. À chaque fois, on a pigé qui prendra la parole en premier. Vous avez 30 secondes, puis ensuite, libre à vous, on ouvre tous les micros. Vous pouvez intervenir. Et donc, c'est un enjeu important pour nos auditeurs. La santé, on y revient souvent dans la région, rarement parce que ça va bien. On était particulièrement frappé dans la foulée de cette loi 2 sur la rémunération des médecins. 33 médecins ont quitté la région ou la pratique. Le sort veut que ce soit le Parti libéral du Québec qui prenne la parole en premier sur ce thème. Sacha Cannon, si votre parti est porté au pouvoir, quel est le premier geste que vous posez en santé?
2: Le premier geste, c'est d'adopter une loi sur la parité salariale entre les travailleurs de la santé de l'Outaouais et ceux de l'Ontario. Ce qu'on veut faire, c'est aller combattre l'exode en ce moment qui frappe notre région. Et donc, c'est pourquoi que nos hôpitaux, par exemple, au niveau des urgences, sont si débordés. Il manque de personnel soignant, d'infirmières, de technologues, de préposés aux bénéficiaires, de travailleurs sociaux aussi. On veut une loi sur la parité salariale. Mais on veut également agrandir le cégep de l'Outaouais pour former plus d'infirmières ici, parce que c'est un projet qui a été nié trop longtemps.
1: Suzanne Tremblay, vous avez parlé de la formation. Il y a eu ces primes aussi dans la foulée. C'était votre projet de loi sur la rémunération qui a créé ce déséquilibre, mais c'était aussi vous qui avez offert des primes à différents professionnels de la santé. Qu'est-ce que vous faites en santé avec un prochain mandat?
0: Prochain mandat, bien, on poursuit d'abord la construction de l'hôpital. Nous, on va de l'avant. J'ai 3 partis devant moi ici, là, qui ont répété qu'ils voulaient remettre au jeu la question du terrain de l'hôpital. Ça, c'est plus de délais, refaire des plans, puis encore une fois, faire attendre la population de l'Outaouais. La

0: inclut évidemment plusieurs CLSC en Outaouais. En fait, c'est des points d'accès de services de type CLSC où on aura une multiplicité de professionnels qui vont auxquels on pourra avoir accès.
1: Mm-hmm. Raphaël Derry du Parti québécois.
2: Oui, de notre côté, notre objectif, c'est de miser sur les services de proximité. Donc, les CLSC, comme Maria vient de le mentionner, on veut miser sur les CLSC. On veut aussi miser sur les soins à domicile. On veut vraiment prioriser les soins à domicile pour que notamment nos aînés puissent demeurer dans leur communauté le plus longtemps possible. On a entendu Mme Tremblay parler de différents projets, mais nous, c'est l'abolition de Santé Québec là, qui est primordiale parce qu'on veut recentrer les prises de décision vers les régions.
1: Je rebondis là-dessus. Je suppose, Suzanne mm-hmm. Tremblay, que vous êtes pour le maintien de Santé Québec. Sacha Cannon, pour ou contre maintenir Santé Québec au Parti libéral?
3: Ben, de notre côté, on ne sera pas patient envers Santé Québec parce qu'honnêtement, ils ont des preuves à faire puis en ce moment, on ne les voit pas sur le terrain. Santé Québec, tout ce que ça l'a fait, c'est doubler, c'est augmenter de 24 milliards à peu près les dépenses au niveau de la santé. Déjà, on le sait que la CAQ a fait énormément de gaspillage. On pense déjà à CIFA cet été, 1,1 milliard de dollars. C'est de l'argent qui aurait pu être mis au niveau de la santé en Outaouais. Donc, nous, on n'aura pas de patience envers Santé Québec. On veut voir des résultats à ce niveau-là.
1: Québec solidaire, Santé Québec, pour ou contre?
0: Oui, on a toujours été critique envers Santé Québec. Là, la dynamique, c'est que on veut pas défaire Santé Québec dans un prochain mandat parce que ce qu'on doit prioriser, c'est vraiment l'accès aux services de santé. Mais ce qui sera important, c'est quand même de décentraliser nos services, de s'assurer que les professionnels en région, en Outaouais, au sein des points d'accès de services, ont une autonomie, peuvent organiser les services en fonction des besoins qu'ils observent sur le terrain.
1: Je vous donne la parole, Suzanne Tremblay, parce qu'une auditrice, Sabine de Gatineau, nous a posé la question que je vous relaie. Qui va payer pour les infrastructures parce que on est sur asticots, il n'y a pas suffisamment d'infrastructures. Est-ce que c'est la ville de Gatineau? Est-ce que c'est les contribuables québécois?
4: Mais c'est évidemment là, ça va être le plus grand projet d'infrastructure du Québec. Hein. Le nouvel hôpital là, c'est le plus gros projet, un hôpital moderne à la fine pointe de technologie pour répondre à nos besoins parce que on avait abandonné l'Outaouais, on n'avait pas construit l'infrastructure. Fait que oui, on va travailler effectivement avec la ville, puis on va
1: travailler avec la ville. Ça veut dire qui paye?
4: Mais c'est justement, on va s'entendre avec la ville. On ne laissera pas le fardeau financier à la ville. Donc, les discussions sont déjà amorcées de ce côté-là. Alors, puis c'est important, puis on va soutenir nos villes, justement, dans l'ensemble des infrastructures, parce qu'on en parle beaucoup ce matin, évidemment.
1: Réplique, Sacha Cannon.
3: On veut juste mettre un peu les faits au clair par rapport à l'hôpital. De notre côté, là, on veut faire preuve de réalisme. La population n'a pas été consultée dans l'emplacement d'Asticots. C'est un emplacement inadéquat. Par contre, là, de dire qu'en ce moment, c'est en construction, c'est faux. On fait en ce moment de la décontamination. Et à ce niveau-là, là, de dire également que c'est le plus gros projet là, d'infrastructure, bien, en ce moment-là, on n'a même pas de plan et devis à ce niveau-là. Donc, comment on peut prétendre que c'est le plus gros projet d'infrastructure si même aujourd'hui, là, on n'a même pas le personnel soignant pour remplir cet hôpital-là? Faut mettre les priorités à la bonne place.
4: C'est terrible d'entendre ça.
1: Raphaël Derry, réplique.
2: J'entends ce que Suzanne Tremblay vient de mentionner, mais ce qui est terrible, c'est qu'on ait fonctionné de cette façon-là pour imposer ce site-là sans consulter la ville. On rencontrait la mairesse de Gatineau plus tôt cette semaine. On nous parlait justement des enjeux d'infrastructure par rapport à l'hôpital dans ce site-là. Il y a d'autres sites qui auraient pu être évalués aussi. On dirait qu'on a pris un site en fonction d'un modèle d'une autre région, puis on l'a pas du tout adapté à la réalité de la région de l'Outaouais puis de la ville de Gatineau. Et ça, je trouve ça déplorable. C'est pas comme ça qu'on devrait fonctionner comme élu. On devrait consulter davantage les villes puis notre région.
1: Pour un homme qui n'est pas de la circonscription de Hull, vous connaissez très bien le dossier, Raphaël Derry. Suzanne Tremblay, une réponse?
4: Mais écoutez, ce sont des experts qui ont décidé du choix du terrain. C'est pas un choix politique, c'est pas un choix facile parce qu'il n'y a pas toujours de terrain parfait. On est dans une ville où c'est déjà construit. Mais il fallait prendre une décision. Parce que ce que la population est en droit d'avoir, c'est avoir les meilleurs spécialistes, avoir du personnel en soins. Puis pour ça, il faut faire les deux. On va construire, on a un pôle santé qui s'en vient, on va augmenter la formation des infirmières et des infirmières. Donc, on est déjà dans l'action et on ne veut pas prendre de recul. Et c'est ça que les partis qui sont devant moi aujourd'hui proposent. Il y a des dizaines de personnes à chaque jour qui travaillent sur le plan de l'hôpital. Donc, on le voit pas concrètement, mais ils sont bel et bien présents.
1: Sacha Cannon, je vois votre main, mais j'essaie de répartir le droit de parole équitablement. Marie-Ève Forêt pour Québec solidaire.
0: Oui, je suis contente d'entendre dire, là, le Parti québécois et le Parti libéral, là, que c'est pas un bon site. Sauf qu'à Québec solidaire, on a le courage et les informations qui nous disent que, effectivement, de changer de site à ce point-ci, ce n'est pas trop tard. On pourrait même gagner du temps. Puis ça, là, ça a été mentionné par plusieurs experts.

0: Alors, il y a des sites qui correspondent bien davantage aux normes de densification, aux normes d'accessibilité, de durabilité. Et l'Outaouais mérite un hôpital à la hauteur là, de ses besoins.
1: Je ferai un tour de table très, très rapide. Je vous entends, puis on pourrait continuer longuement sur le site de l'hôpital, puis combien il est nécessaire. Mais Doug Ford, du côté de l'Ontario, a envoyé beaucoup de chirurgies au privé en disant « Nous paierons la facture, faites juste traîner votre carte santé ». Ça a été évoqué, le Parti conservateur, entre autres, qui n'est pas représenté dans ce débat parce qu'ils ont décliné notre invitation, mais c'est une idée qu'ils mettent de l'avant. Alors, à la CAQ, Suzanne Tremblay, pour ou contre envoyer plus de chirurgies au privé?
2: Nous, ce qu'on veut...
1: Juste un mot, pour ou contre?
2: On est pour. Faut continuer.
1: Au Parti québécois, pour ou contre le privé et davantage de privé dans notre système de santé?
3: Le réseau public. On mise définitivement sur le réseau public.
1: Contre. Sacha Cannon, pour ou contre aller plus au privé?
4: La priorité doit être au public.
1: Et Marie-Ève Forêt, Québec solidaire?
0: Contre le privé.
1: Merci. C'est ce qui clôt ce débat sur la santé. On passe à la famille. C'est notre deuxième thème. L'Outaouais, c'est une région en forte croissance démographique. L'indice de fécondité ici tourne autour de 1,4 enfants par femme, alors que dans le reste du Québec, on est à 1,36. Donc, un petit peu plus de familles d'enfants en Outaouais, mais quand même un petit peu moins qu'à Laval, pas mal moins qu'à Longueuil, où on approche là, le 1,5 enfants par femme. Je cite la sociodémographe de l'Institut national de la recherche scientifique, Laurence Charton, dans un article au mois de juillet dans La Conversation. Elle disait « La fécondité, c'est un indicateur de la capacité d'une société à offrir à ses membres des conditions favorables pour se projeter dans l'avenir. » Elle disait pas juste pour avoir des enfants, mais pour se projeter dans l'avenir. Je trouvais que c'était porteur. C'est la Coalition Avenir Québec qui a gagné le tirage au sort. Donc, Suzanne Tremblay, qu'est-ce que vous proposez aux familles de l'Outaouais?
2: Nos familles de l'Outaouais, d'abord, là, quand on est sur le terrain, ce qu'on entend, c'est qu'ils veulent plus de places en garderie subventionnées. Donc, on a déjà amorcé un énorme rattrapage. Puis nous, ce qu'on offre, ben, c'est 25 nouvelles places subventionnées supplémentaires, évidemment, pour nos familles. Aussi, en milieu scolaire, il y a des frais de garde. Donc, ben, ça, les familles nous ont dit, ça coûte cher aussi. Donc, là aussi, on veut offrir des crédits d'impôt pour couvrir 75% des frais de garde. Également, la rentrée scolaire coûte cher. Donc, on veut bonifier aussi le crédit pour chaque enfant à 205 $ à la rentrée scolaire. Puis également, quand on parle de famille, on parle d'accès à la propriété. Donc, nous, on vient justement soutenir les jeunes qui veulent acheter une première maison. Alors, on a beaucoup à offrir. Et aussi,
1: il faut que je vous arrête, mais venant d'une enseignante qui a été impliquée dans le milieu syndical, on sait que vous connaissez bien la réalité de ce qui se passe dans nos écoles. J'ai envie de vous donner la parole, Marie-Ève Forêt, Québec solidaire. Qu'est-ce que vous offrez aux familles?
0: Oui, bien, la CAQ nous a démontré là, que les CPE s'attardent, qu'on n'a pas eu le courage d'aller jusqu'au bout de cette mesure-là. En fait, depuis 30 ans, à Québec solidaire, on va se donner les moyens de développer 30 000 nouvelles places avec un rattrapage salarial, parce que c'est important si on veut que les éducatrices soient dans le milieu. Ça va être un élément clé. Mais le temps de vivre aussi, de donner le temps de vivre aux familles par plusieurs mesures, que ce soit des congés, la possibilité d'avoir l'accès au télétravail, la possibilité aussi de pas acheter les fournitures des enfants, que ce soit l'État qui s'en occupe. On a plusieurs mesures pour offrir du temps de vivre aux familles.
1: Oui, et cela vous met en contraste avec la CAQ qui offrait un chèque. Vous dites que l'État achète en gros avec les économies et qu'on fournisse les écoles. Je me tourne vers vous, Raphaël Derry, parce que le Parti québécois, c'est le grand, j'ai envie de dire, orchestrateur de ce qui est notre politique familiale actuelle. Les CPE, c'était Pauline Marois. Qu'est-ce que vous offrez maintenant en 2026 aux familles?
3: Bien, merci de le souligner, parce que c'est effectivement un engagement fort qu'on a de notre côté, on veut compléter le réseau des CPE. Donc, c'est un réseau qui a été organisé par Pauline Marois à l'époque, sous un gouvernement du Parti québécois. C'est de l'économie sociale aussi, nos CPE. Hein. Ce sont des OSBL et des coopératives qui opèrent ce réseau-là. Donc, nous, ça, c'est une priorité de notre côté. Par ailleurs, j'ai envie de vous parler de logement, parce que ce qui fait mal présentement beaucoup à nos familles, le coût de la vie, mais aussi le coût des loyers qui a explosé depuis une dizaine d'années maintenant. Donc, on veut faire un grand chantier en habitation pour permettre d'avoir plus d'OSBL d'habitation, de coopératives d'habitation aussi, parce qu'on sait que ça, ça amène un coût, ça amène une diminution, ça amène une régulation du coût du loyer dans le marché.
1: Oui, assurément. Sacha Cannon, au Parti libéral. Vous offrez aux familles?
4: De notre côté, moi, c'est un enjeu que je connais très bien, là, avec mes garçons de 4 et 2 ans à la maison, donc je baigne là-dedans. Ben, de notre côté, on veut bonifier de 2 semaines les congés parentaux partageables au niveau de la RQAP.
1: Est-ce que ça ferait une différence dans votre vie, 2 semaines de plus de congés?
4: Oui, parce que souvent, il y a des personnes

0: qui sont pas capables de trouver une place en CPE déjà ou une place en garderie. Donc déjà ça l'offre cette flexibilité là. Ce qu'on va faire aussi, c'est ajouter 5000 nouvelles places au niveau des CPE et 10000 conversions. La coalition Avenir Québec, eux, nous avaient promis 25000 au début de leur mandat. Ils sont même pas capables d'arriver à 15000 avec le 5000 qu'ils ont enlevé de plus. Donc nous, un objectif ambitieux, on veut ramener ça à 30000. Alors c'est d'aller agir où la CAQ encore une fois échoué à ce niveau-là pour aider les familles.
1: Sophie Mathieu, qui est une spécialiste de l'Université de Sherbrooke en politique familiale, qui a même été consultée, semble-t-il, par certains de vos partis, disait, un des problèmes, c'est que la famille, ça relève de deux ministères. Il y a le ministère de la Famille, ça nous donne des places en CPE. Puis ensuite, il y a le ministère de l'Emploi et de la Solidarité qui, lui, donne le fameux régime parental. Et si vos prestations finissent avant que vous ayez trouvé une place en garderie, c'est là que ça devient un problème. Pour les familles, ça, c'est un processus. J'ai envie de dire, c'est comme planifier des écoles, des polyvalentes. On sait quand ils naissent, on sait à peu près quand les parents veulent retourner au travail. Qu'est-ce qu'on pourrait faire dans l'organisation de nos gouvernements, de nos ministères pour améliorer la situation? Suzanne Tremblay de la CAQ.
2: Mais évidemment, là, nous, ce qu'on est venu dire, c'est de tout le RQAP, la réorganisation, le rendre justement plus flexible. Donc, nous aussi, on allonge le congé des pères, mais il y a aussi tous les grands-parents qui peuvent maintenant être impliqués dans ce congé-là aussi, parce qu'ils occupent maintenant une grande place, parce que les parents sont toutes les deux sur le marché du travail. J'ai le goût de vous dire aussi il faut aussi dans nos écoles, tu sais, s'assurer que la place nécessaire pour accueillir aussi les élèves dans les services de garde. Même chose pour les garderies. Puis là, ici, là, je veux pas oublier le Parti libéral avec la taxe libérale sur les familles. On augmentait de façon graduelle les coûts. On payait plus cher dans nos garderies, les places subventionnées. Nous, on a ramené ça le même prix pour tout le monde. Ça, c'était la taxe libérale de la famille.
1: Raphaël Derry.
3: Mais en fait, pour revenir à votre question, je trouve ça intéressant parce que ce qu'on a observé depuis 10 ans, c'est une plus grande place à la bureaucratie sous la CAQ. Donc, on nous a fait de grandes promesses de livraison de services, mais en réalité, c'est toujours venu accompagné de nouvelles formes de bureaucratie puis de restrictions par rapport à la livraison des services. Donc, nous, ce qu'on aimerait faire, c'est de pouvoir mieux orienter les services à la population plutôt que sur la bureaucratie. Donc, là, vous parlez du régime québécois d'assurance parentale, mm-hmm. Vous parlez du ministère de la Famille. Moi, je pense que ça va faire partie de notre chantier. Livrer des services d'abord et avant tout plutôt que de financer davantage de bureaucratie, comme la CAQ l'a fait notamment avec la Santé Québec. Là.
1: Marie-Ève Forêt de Québec solidaire, la sociologue en vous pense à quoi pour les familles de l'Outaouais?
4: Oui, assurément, simplifier la bureaucratie, là, s'assurer que des ministères se parlent, c'est quelque chose qu'on peut très bien faire sans avoir à congédier par ailleurs plein de personnes. Mais sinon, le coût de la vie, on en a parlé tantôt, là, c'est pour ça que la famille, c'est plus que deux ministères. Là. Alors, le coût de la vie, nous, on va jouer beaucoup sur cette dynamique-là via une épicerie publique, par exemple, qui va permettre de diminuer le prix du panier de l'épicerie et via davantage de logements sociaux et de la réglementation qui va favoriser un prix de loyer qui va être acceptable.
1: Ce qui ne veut pas nécessairement dire des fonctionnaires qui placent des tomates, contrairement à ce que Éric Duhem du Parti conservateur avait avancé. Je le dis parce qu'ils ne sont pas représentés à la table. Là. C'est pas que je défends le Parti conservateur, mais juste pour que vous ayez une idée, auditeur, auditrice, de ce que les conservateurs offrent. Sacha Cannon, vous avez été interpellé par Suzanne Tremblay.
0: Oui, ben d'abord, là, encore une fois, là, je suis un peu surpris qu'on parle des choses qui datent de 8 ans, là, au lieu que ma consoeur de la CAQ défende son propre bilan. Là, on parlait d'une taxe sur les familles. Ben moi, je suis désolé avec la manière qu'ils ont géré les finances publiques du Québec. C'est une taxe sur toutes les générations futures qui vont devoir écoper de leur mauvaise gestion. Donc ça, c'est encore quelque chose qu'ils ont à défendre et qu'ils ne défendent tout simplement pas. Et nous, ce que je peux ajouter aussi au niveau de l'organisation, comme vous avez mentionné, on veut moderniser la politique familiale du Québec qui date d'il y a plus de 30 ans. Donc ça, c'est sur l'ensemble des panneaux au niveau des panels qui vont affecter directement les familles. Nous, on veut aller faire une modernisation dans cette politique-là.
1: Donc les familles, surtout les parents de l'Outaouais, pourraient espérer ce qu'on nomme souvent en Ontario français comme le continuum, c'est-à-dire que de la petite enfance jusqu'à la fin du parcours post secondaire, de pouvoir avoir quelque chose. Mm-hmm. Je vous donnerai le dernier mot, Suzanne Tremblay de la CAQ, parce que évidemment cet échange semble vous interpeller.
2: Mais tu sais, nous on a fait le grand chantier des familles, il y a eu le programme Agir d'agir tôt. Puis j'aimerais aussi parler des aires ouvertes qu'on a amenées pour les jeunes de 15 à 25 ans qui sont accueillis, qui sont dirigés vers le bon service sans rendez-vous. Ça, c'est extraordinaire ce qu'on a fait de ce côté-là, puis accompagner aussi nos enfants, parce qu'on le sait, c'est dans la petite enfance qu'il faut le mieux les accompagner, parce que ça va avoir un impact sur l'ensemble du système scolaire. Alors nous, on l'a bien fait.

0: Girteau. Puis pour le grand chantier des garderies, ben ça a développé 37 000 places présentement au Québec. Puis on va en ajouter 25 000 nouvelles places subventionnées. Donc c'est important parce que c'est ce qu'on entend sur le terrain. Les gens veulent pouvoir aller travailler puis avoir accès à des garderies qui sont avec un programme solide pour accompagner nos enfants avant qu'ils rentrent à l'école. Alors ça, on en a fait une grande priorité.
1: Oui, et je vous laissais un petit peu plus de temps par souci de transparence, simplement parce qu'il y a un tour de parole que vous avez pas utilisé. Et donc, sur cette question de la famille, c'est ce qui complète ce deuxième thème. Dernier thème ce matin, la question nationale. Le hasard a bien fait les choses puisque le tirage au sort a voulu que ce soit le Parti québécois qui commence sur cette question nationale. Une majorité de Québécois ne veulent pas de la souveraineté. Et je regardais sur le site de Québec 125, quand on regarde dans les différentes circonscriptions de l'Outaouais, on est contre de 66 à 76 % ou à peu près là dans les projections. Donc, comme Parti québécois et votre chef, Paul Saint-Pierre Plamondon, ne s'en cache pas du tout, un référendum dans un premier mandat après Donald Trump. Qu'est-ce que vous dites aux gens de l'Outaouais qui n'en ont pas envie de ce projet de société?
2: En fait, ce qu'on dit, je dois vous dire en toute transparence, là, dans le porte-à-porte, dans les représentations, c'est pas le sujet dont on me parle. Je dois vous dire que
1: comme nous, quoi, c'est pas une préoccupation, peut-être.
2: En fait, les gens ont envie de faire le bilan de la CAQ. Les gens ont envie de parler des 8 dernières années de la coalition Avenir Québec dans la région de l'Outaouais, puis dans l'ensemble du Québec. Donc, nous, on a été transparents sur cet engagement-là. On a dit que c'était à l'intérieur du mandat de 4 ans, et là, on a précisé encore plus à quel moment ce serait. Ça serait donc après le départ de Donald Trump de la présidence des États-Unis. Puis maintenant, on demande autant de transparence du côté de la CAQ. On a vu qu'ils refusent de se positionner sur cet enjeu-là, c'est une chose. Mais en plus, ils affichent même pas leur nom sur les affiches électorales. Donc, moi, je trouve ça important là, de nommer le fait que du côté du Parti québécois, on a été transparent sur cet engagement-là. Puis on veut parler aussi de l'ensemble du bilan de la CAQ.
1: Je vais revenir à vous, Suzanne Tremblay, mais Marie-Ève Forêt, justement, sur cette question de l'avenir du Québec, et de la souveraineté en particulier.
3: Oui, donc notre projet indépendantiste à Québec solidaire, déjà, je pourrais commencer là, en disant qu'il fera pas perte d'emploi là, dans la région, contrairement à ce que nous a promis le PQ. On a beaucoup, tu sais, un nouveau pays, là, on peut imaginer qu'il y a beaucoup de projets, on pourrait offrir des emplois aux fonctionnaires, puis à ceux qui souhaitent continuer de travailler pour le fédéral, ce sera tout à fait possible. Mais sinon, notre projet indépendantiste se veut avant tout un exercice démocratique. C'est un projet, comme le dit Ruba cette semaine, par le peuple et pour le peuple. Et puis, ça se fera avec les Premières Nations et les Inuits. Alors, parce qu'on a un réel projet démocratique où toute la population participera, on veut intégrer les régions, on veut intégrer les anglophones, on veut intégrer les personnes immigrantes. Donc, c'est un projet d'ampleur qui va nous faire rêver, en fait.
1: Je vous donne tout de suite un droit de réplique parce que la question me semble importante pour les gens de la région. Au Parti québécois, Raphaël Derry, qu'est-ce qu'on fait des fonctionnaires fédéraux?
2: On a vu que nous, on a publié le Livre bleu, là, donc c'est un document qui est très rigoureux sur la question. Puis l'objectif du Livre bleu, c'est de travailler sur la transition, l'explication, la pédagogie du projet d'indépendance du Québec. De notre côté, ce qu'on souhaite faire, c'est rassurer la population quand même, là, parce que il y a beaucoup de choses qui sont dites de la part de nos adversaires sur
1: votre
2: comment on voulait
1: le faire. Le Livre bleu disait quand même que certains fonctionnaires fédéraux vont perdre leur emploi si le Québec devient pays.
2: Mais notre objectif, nous, au lendemain d'un référendum, là, c'est de lancer un projet de transition, puis il n'y aura pas de perte d'emploi au lendemain du référendum. Ça, pour moi, je veux être clair là-dessus.
1: Il y a
2: un plan de transition. Mais oui, absolument, il y a un plan de transition, puis on va être rigoureux parce que présentement, le Parti québécois, moi, c'est une des grandes forces que j'observe à l'heure actuelle, là, c'est qu'on fait un travail rigoureux sur la préparation de l'ensemble des dossiers.
1: Merci. Justement, la coalition Avenir Québec sur cette question de la souveraineté, Suzanne Tremblay.
0: Moi, le Parti québécois, là, vous l'avez entendu, il parle d'une période de transition, c'est une période d'incertitude. Jusqu'à 10 000 emplois qu'on a entendus qui pourraient être perdus dans la région. Ça, c'est des familles qui se retrouvent dans des situations extrêmement difficiles. Alors, nous, là, il n'y en a pas de référendum. Quand je me promène dans le porte-à-porte, ce qu'on m'entend, là, c'est les gens, ils n'en veulent pas. En forte majorité, c'est proche du 75 %, vous l'avez dit. Alors, nous, on se concentre sur construire, bâtir, en santé. On veut améliorer le système de santé. Mm-hmm. C'est là-dessus qu'on se concentre. Les priorités des Québécois et des Québécoises, l'accès aux garderies, Merci. C'est là-dessus qu'on se dirige.
1: Sacha Cannon, du Parti libéral.
4: Notre côté, on est le seul vrai parti fédéraliste au niveau provincial. Vous savez, moi, quand j'entends la première ministre, Christine Fréchette,

0: chat qui est même pas capable de répondre si oui ou non elle va voter sur quoi elle va voter lors d'un référendum sur une question aussi existentielle pour notre région. Les impacts d'une souveraineté ou d'un potentiel référendum serait extrêmement néfaste au niveau de notre économie. Puis moi, je me souviens lorsque Paul Saint-Pierre Plamondon a dit « c'est ça qui est ça » au niveau de la perte des emplois à la suite d'un livre bleu. C'est pas un plan de transition qui est en place, c'est littéralement une politique unilatérale, hypothétique de la part du PQ. Et on sait même pas à ce niveau-là aussi si la coalition Avenir Québec, leur propre candidat serait dans quel camp. Une question aussi existentielle qui est un référendum. Donc nous, on se porte vraiment pour défendre le Québec dans un Canada fort, parce que lorsque le Québec est fort, au lieu d'endetter comme la CAQ l'a fait, on est capable d'être un leader dans la fédération.
1: Je vous relance parce que j'ai entendu votre chef Charles Milliard à un moment donné dire la CAQ n'a pas obtenu suffisamment d'un certain Mark Carney, qui évidemment on connaît bien dans la région là, parce qu'on est aux premières loges du gouvernement fédéral, dans faire respecter ce qui était bon pour le Québec dans cette guerre tarifaire qui nous oppose aux États-Unis. À ceux qui trouvent que cette confédération fonctionne pas très bien, ceux qui sont indécis sur la question nationale comme parti fédéraliste, qu'est-ce que vous leur dites pour les convaincre?
0: La fédération, elle est perfectible. Elle n'est pas parfaite, évidemment, mais elle est perfectible. Puis c'est sûr que dans les dernières années, lorsqu'on a vu que la coalition Avenir Québec n'occupait pas une chaise au sein de la fédération, c'est sûr et certain qu'on n'est pas capable d'aller chercher des gains concrets, puis on n'est pas capable d'être un leader dans cette fédération-là. Nous, d'ailleurs, c'est pourquoi qu'on a proposé de créer un nouveau conseil de la fédération pour créer des nouvelles alliances au sein même avec les autres provinces, mais également d'aller chercher des nouveaux marchés internationaux. On veut reprendre ce leadership-là, on veut occuper la chaise au lieu de la laisser vide comme la CAQ ou au lieu de ne pas l'occuper du tout comme le PQ le propose, EQS.
1: Droit de réplique, Suzanne Tremblay.
2: Vous l'avez vu, là, Madame Fréchette est quelqu'un de rassembleuse. Elle travaille déjà. On n'attend pas. On crée pas de nouveaux comités. On travaille déjà avec les autres provinces pour justement diversifier notre économie, autant ici entre nous, mais aussi vers l'Europe. Puis Madame Fréchette est quand même signé une entente importante. Je parle de Churchill Fort, la deuxième Bay James. Donc ça, là, c'est le plus grand projet économique du Québec. Elle est allée chercher également 10 milliards de dollars du fédéral pour nos infrastructures en santé, en enseignement supérieur, pour construire plus de logements. Ça va être une grande priorité pour nous. Alors moi, je pense que les résultats parlent d'eux-mêmes, puis on est déjà en action. On n'est pas en attente de créer de nouvelles structures, de nouveaux comités, mais on est déjà en avant. On parle aux autres, on travaille ensemble.
1: Merci, Mme Tremblay. Marie-Ève Forêt de Québec solidaire.
3: Oui, tout le temps qu'on perd là à aller chercher de l'argent fédéral, là, on pourrait le passer à s'occuper de nos affaires, prendre des décisions pour nous. Carney nous l'a dit indirectement aux Québécoises, aux Québécois, si vous êtes pas assis à la table, vous êtes au menu. Alors, ce qu'on veut, c'est défendre nos intérêts au Québec. On veut négocier d'égal à égal, que ce soit avec le Canada ou partout dans le monde. Alors, on a besoin d'un Québec fort et le fédéralisme à la CAQ ou à la ou comme le Parti libéral, ça ne fonctionne pas. On l'a vu dans les dernières années. On l'a vu en fait depuis toujours. Mais on s'est fait imposer la privatisation des aéroports sans même discuter. Là. Alors, on peut prendre des décisions qui vont être vraiment pour nous. Pour notre avenir. Mm-hmm.
1: En même temps, je peux vous rassurer, l'aéroport de Gatineau ni d'Ottawa sont pas inclus dans cette privatisation, mais vous avez raison de le soulever. Merci. C'est ce qui complète ce troisième thème. Et je pensais qu'on avait encore notre petite cloche, mais j'y vais. Elle était là, quelque part. Question en rafale pour vous, parce que c'était pas dans nos thèmes, mais les auditeurs nous ont envoyé des commentaires, des questions dans le sens des infrastructures, et en particulier, puis vous serez pas surpris, l'autoroute 50. Donc j'y vais rapidement, mais l'autoroute 50, l'élargissement. Est-ce que ça se peut, parce que là on est en pause, est-ce que ça peut reprendre dans un prochain mandat de la CAQ, Suzanne Tremblay?
2: Assurément, il y a déjà des tronçons qui sont en planification, d'autres à l'étude, mais aussi les rapports de
1: Pourquoi on avait fait une pause dans ce cas-là, si tout ça est en planification, prêt à être exécuté?
2: Mais on a poursuivi là, les travaux. On a ouvert le dernier tronçon en décembre dernier sur l'élargissement. On l'a fait sur plus de 10 kilomètres.
1: Décembre dernier, c'est presque un an.
2: Puis on travaille aussi en planification, comme je l'ai dit, puis il faut aussi la sécuriser. Donc, il y a une barrière, une glissière. Ce à quoi les libéraux disaient, c'était impossible de le faire, puis d'installer des glissières. On a sauvé des vies, on l'a démontré. Prévention, sécurisation, puis on poursuit son développement. C'est un engagement fort.
1: Parti libéral, l'autoroute 50.
0: Je suis vraiment étonné d'entendre dire que ça avance puis qu'on sauve des vies parce que malheureusement là, le projet était bloqué. Puis Mathieu Lacombe même en 2022 lui-même disait qu'il était content que ça soit plus un enjeu électoral. On est en 2026 aujourd'hui, 4 ans plus tard, c'est toujours un enjeu électoral. La coalition Avenir Québec a mis sur pause ce projet-là, a pris l'argent, l'a envoyé ailleurs au Québec. Encore une fois, ça démontre à quel point il y a aucune allégeance envers la région de l'Outaouais. Ils vont pas prioriser l'Outaouais comme nous on veut le faire. Moi, ma nouvelle génération, je veux le faire pour l'Outaouais. Donc à ce niveau-là, la coalition Avenir Québec a des comptes à rendre un bilan à défendre et ils n'ont tout simplement pas livré. Nous, on veut l'élargir. On a un plan sur 10 ans pour l'élargir. Commencer par les tronçons qui sont en ce moment les plus dangereux et on va livrer la marchandise à ce niveau-là parce que ça n'a tout simplement aucun bon sens encore aujourd'hui qu'on appelle ça l'autoroute de la mort et on veut le régler.
1: Oui, effectivement, c'est souvent rapporté dans nos bulletins de nouvelles, malheureusement. Québec solidaire, Marie-Ève Forêt.
3: Bien sûr que la sécurité de l'Outaouais, nous, on mettra pas ça sur pause. Alors, ce serait une priorité là, d'élargir l'autoroute 50 pour des enjeux de sécurité. Là, c'est super important pour Québec solidaire. Une dynamique peut-être que je peux souligner, là, c'est que dans le cadre de l'austérité budgétaire auquel vont faire face les trois partis qui sont ici, je me demande comment ils vont payer cet élargissement. Là, à Québec solidaire parce que on génère des nouveaux revenus, on aura davantage de moyens là, pour s'occuper d'élargir l'autoroute 50.
1: Mm-hmm. Merci pour ça. Parti québécois, Raphaël Derry, sur cette question de l'élargissement de l'autoroute 50, votre parti a des chances d'être au pouvoir, on ne sait pas majoritaire, minoritaire, mais si j'en crois les sondages, la tendance est quand même là. Qu'est-ce que vous faites pour l'autoroute 50?
4: Ben, en fait, je vais faire du mélange sur l'intervention de M. Cannon, mais effectivement, on a l'impression qu'avec la CAQ, on a politisé où on a fait des calculs politiques sur le dos de nos infrastructures au Québec et plutôt que de tenir compte d'analyses rigoureuses pour réaliser les projets, donc nous on veut fonctionner d'une façon beaucoup plus rigoureuse sur la planification de nos travaux, de réfection puis d'élargissement de l'autoroute 50 par exemple. Ceci dit, ma première campagne électorale, je l'ai faite à 19 ans en 2003, savez-vous quoi? On nous promettait chez les libéraux de compléter la 50 à l'époque. Mm-hmm. Donc, je voulais juste dire qu'il y a un déficit de crédibilité tant qu'à moi. Les libéraux ont été 50 ans des députés dans la région de l'Outaouais. Donc, pour moi, c'est important de le souligner.
1: Droit de réplique, Sacha Cannon?
0: Bien, évidemment, l'enjeu de la 50, c'est quelque chose qu'on entend pas mal. Mais moi, écoutez, en 2003, moi, j'avais 8 ans. Là. J'avais 8 ans, puis moi, ce que je veux, c'est être un député à l'Assemblée nationale qui va pouvoir porter la voix de l'Outaouais, mettre fin au mutisme qu'on entend les députés de la CAQ aujourd'hui, parce que jamais, honnêtement, on entend parler de notre région à Québec, même de livrer la marchandise. Par exemple, personne n'a défendu la région lorsque la loi 2 est arrivée et on a perdu une trentaine de médecins, tandis qu'on peut même pas se permettre d'en perdre un.
1: Je dois quelques minutes, en fait quelques secondes, soyons réalistes, à Québec solidaire, sur ce sentiment qu'on a souvent d'être loin du pouvoir. Comment vous pouvez faire vivre, faire entendre la voix de l'Outaouais jusqu'à Québec?
3: Oui. Québec solidaire a démontré qu'on était un parti d'opposition redoutable. Hein? C'est nous qui avons eu le plus de gains lors de la dernière assemblée. Assurément, il y a moyen de porter la voix. Faut pas prendre l'Outaouais pour acquis, comme ça a été le cas pour le Parti libéral. Et faut pas être, un mauvais gestionnaire, peut-être, comme la CAQ nous l'a montré dans plusieurs dossiers. Alors, à Québec solidaire, là, on irait dans cette direction-là.
1: En deux mots, Suzanne Tremblay, vous étiez au pouvoir depuis 8 ans. On a parfois l'impression, puis on peut mesurer le sous-financement, même si j'accorde qu'il y a eu rattrapage en Outaouais. Mais donc, comment on fait pour porter la voix de l'Outaouais jusqu'à Québec?
2: On le fait à chaque jour. Chaque jour, on le fait, puis on peut pas, comme M. Cannon essaie de le faire à l'heure actuelle, se dissocier du passé. Parce que ce passé-là, c'est la souffrance de l'Outaouais à l'heure actuelle en santé. Parce qu'on n'a pas investi, parce qu'on l'a pas fait. Aujourd'hui, là, il y a jamais eu autant de projets d'infrastructure en Outaouais. Le nouvel hôpital, le pôle santé, on a grandi l'UQO, on a grandi le cégep de l'Outaouais. Alors, je pense qu'on va de l'avant.
1: Et sur porter la voix de l'Outaouais jusqu'à Québec du Parti québécois, Raphaël Derry, vous aurez le dernier mot sur ce thème.
4: Ben, le Parti québécois, c'est un parti qui est régionaliste. Moi, j'ai pas souvenir. Là, j'avais pas 8 ans en 2003, j'en avais 19. Mais en 76, j'étais pas né. Puis on avait Jean-Alfred, puis on avait Jocelyne Ouellette, dont qui ont marqué l'imaginaire à l'époque. C'était
1: de l'Outaouais, des représentants
4: ben oui, dans Papineau
1: fortes.
4: Et mm-hmm. dans Hull à l'époque. Et les gens nous parlent encore de Jean-Alfred comme étant quelqu'un qui nous a amené l'hôpital de Gatineau, par exemple, dans le secteur Gatineau. Donc, moi, je pense que c'est possible. Au Parti québécois, là, on est régionaliste, on est des fiers régionalistes de l'Outaouais. Là, donc, on veut porter cette voix-là.
1: Sacha Cannon, un droit de réplique là-dessus?
0: Oui, ben en gros, là, écoutez, si on prend la même logique, on va dire ben c'est le Parti libéral qui a construit l'hôpital de Hull. Là. Ça vient un peu de même. Là. Clinique Médigo, ben c'est une autre réalisation libérale d'avant. Mais vous savez, moi, ce que

0: veux dire par rapport à faire entendre notre voix, c'est qu'il faut faire passer l'allégeance à la région en premier. L'allégeance à l'Outaouais. Puis moi, je vais en faire une profession de foi.
1: Avant celle du parti.
0: Exact. Un engagement solennel envers ça.
1: Et Québec solidaire en deux mots?
2: Oui, mais on a aussi, c'est peut-être la question de créer des alliances. Hein? Quand on porte la voix de l'Outaouais, il faut savoir la porter de manière régionale. Puis il semble que ça n'a pas non plus fonctionné. Créer des alliances aussi à Québec, donc c'est une façon de porter la voix des quatre vents.
1: Merci Marie-Ève Forêt de Québec solidaire. Et j'ai toujours pas ma cloche. Mot de la fin, vous avez une minute pour convaincre nos électeurs. Le tirage au sort a voulu que dans l'ordre, on entendra le Parti québécois, la coalition Avenir Québec, Québec solidaire et finalement le Parti libéral. Et donc, je commence avec vous, Raphaël Derry du Parti québécois, votre minute ultime.
3: Donc, au cours des dernières années, on a pu faire le constat de plusieurs promesses brisées du côté du gouvernement de la CAQ. On nous a promis la Lune, puis finalement, on n'a pas obtenu ce à quoi on s'attendait. Alors moi, aujourd'hui, que ce soit en santé, que ce soit en éducation avec des écoles qui étaient attendues puis qui ne seront pas livrées dans les délais qu'on pensait, ou encore dans la crise du logement, dans le domaine des infrastructures, le respect de la région de l'Outaouais, quand on voit des projets d'infrastructures qui sont annoncés puis qui sont même où les élus locaux sont même pas informés de comment ça va se déployer concrètement. Moi, je pense qu'on doit faire un changement d'approche. Et moi, j'espère que ce sera le Parti québécois qui pourra faire élire un caucus auprès d'un gouvernement du Parti québécois ici dans la région de l'Outaouais. On a besoin d'une voix forte à Québec, on le sait. Cette voix-là, moi, j'aimerais pouvoir la porter dans le comté de Gatineau, puis j'aimerais que mes collègues, d'ailleurs, dans les autres circonscriptions, puissent la porter aussi à Québec.
1: On verra si les électeurs de la région vous entendent. Raphaël Derry, du Parti québécois, merci. Suzanne Tremblay, de la Coalition Avenir Québec, vous avez une minute.
4: Oui, à chaque jour, je me suis levée, comme je l'ai dit, avec mon parti, pour faire avancer l'Outaouais. On avait un retard, un sous-financement qui était comme de 349 millions en santé. Aujourd'hui, on voit le rattrapage est commencé. Le rapport de Lodo le dit clairement. La région est plus financée ici dans la région que les autres régions du Québec. Ce virage-là, il nous appartient. Maintenant, on fait face à trois partis qui vont remettre encore une fois au jeu le terrain de l'hôpital. Nous, puis on a rencontré avec Santé Québec les citoyens, faut aller de l'avant et ça le plus rapidement possible. L'Outaouais ne peut plus se permettre d'attendre. On a fait en sorte de sortir justement l'Outaouais de cette attente-là. Il y a un virage. Le pôle santé, on va former nos jeunes ici, chez nous. Parce que c'est ça qui est important, former notre élève dans la région. Fait qu'on développe un pôle santé. Tout un pôle de service au centre-ville, aussi à haut volume pour les prélèvements, accès à la première ligne. On va transformer aussi les CLSC, parce que c'est déjà annoncé par notre parti. Alors, donnez-nous une voix pour poursuivre ce qu'on a mis en avant.
1: Suzanne Tremblay de la Coalition Avenir Québec, merci. Québec solidaire, Marie-Ève Forêt, votre minute, c'est votre heure.
2: Oui. Alors, pour Bianca, Emmanuel, Doriane, Benoît et moi, si nous sommes candidats pour Québec solidaire en Outaouais, c'est que nous voulons être ces députés qui auront tellement créé d'alliances et tellement convaincu de l'importance de l'Outaouais pour le Québec qu'on en aura enfin pour notre argent ici dans la région. Nous voulons que nos actions contribuent à protéger l'air que respirent les enfants à naître en Outaouais. Nous voulons porter des projets tels que l'hôpital de Hull ou le tramway d'une façon qui mènera tout le monde à se péter les bretelles de vivre ici. Nous voulons que Gatineau ait sa juste part en développant un nouveau pacte fiscal qui permettra notamment aux municipalités d'avoir les moyens de faire face au changement climatique. Nous nous battrons bec et ongles pour que l'itinérance zéro soit plus qu'un slogan. Nous nous tiendrons debout avec le communautaire à bout. Ce faisant, nous sollicitons des premiers mandats en Outaouais pour mettre fin aux innombrables fausses promesses libérales et à la gestion bancale des services publics de la CAQ.
1: On verra si les électeurs de l'Outaouais vous offrent ce premier mandat. Marie-Ève Forêt de Québec solidaire, merci. Et vous êtes le dernier, Sacha Cannon, pour le Parti libéral du Québec.
0: Oui, merci beaucoup. D'abord, ce que j'ai à dire, c'est avec l'équipe qu'on a en Outaouais, que ce soit avec André Fortin, moi-même, Isabelle Sabourin dans Papineau, David Logue dans Gatineau et puis Michel Langevin dans Chapleau. On est une équipe renouvelée. On est une équipe qui met l'allégeance à la région en premier. Moi-même, je suis porté par une nouvelle génération qui a vécu les conséquences d'être en Outaouais depuis des années, surtout au niveau de la santé. Et c'est pourquoi Je tenais mordicus à ce qu'on ait une loi sur la parité salariale entre les travailleurs de la santé de l'Outaouais et ceux de l'Ontario. On est le seul parti en Outaouais à offrir un engagement concret, régional, pour l'Outaouais. On le sait, le sous-financement s'est creusé sur la coalition Avenir Québec, que ça soit par habitant de 400 $ en 2018, passant à 800 $ en 2022 dans le creux de la CAQ, à 600 $ maintenant en 2025. Ils sont en train de faire un rattrapage qu'ils ont eux-mêmes creusé. On a perdu des médecins et nous, on veut porter des engagements qui vont non seulement livrer la marchandise au niveau de l'accès des soins en Outaouais avec les CLSC, par exemple, avec la télésanté publique, mais aussi avec des engagements propres.
1: Merci. Vous avez été fort discipliné et je l'apprécie énormément. C'est ainsi que se termine notre débat. On avait notre cloche. Et donc, auditeur, auditrice, j'espère que l'exercice vous a aidé à vous faire une tête en vue du scrutin. Je le rappelle, le 5 octobre, vous pouvez aussi voter par anticipation. N'hésitez pas à commenter ce que vous avez entendu avec notre bulle de conversation sur Radio-Canada Audio. Je vous rappelle qu'il reste un débat. Ce sera le dernier avant l'élection, mercredi prochain, 20h, à la télévision de Radio-Canada. Les 5 chefs seront présents. Nos collègues sur le vif seront en direct de l'UQO le lendemain. Question de s'entretenir avec des candidats locaux, certains qui étaient autour de la table aujourd'hui. Ce sera à 15h à l'UQO. Vous n'avez pas besoin d'autres invitations. Là, vous pouvez juste vous pointer. C'est ouvert à tous et c'est gratuit. Dernier tour de piste avec vous, Mario.
5: Un peu de lenteur en provenance de Castleman, direction centre-ville, via la 417, direction ouest, là, entre Walkley et Ennis, et près de la sortie avenue Manoury-Nicolas, mais plus loin aussi sur le Queensway, direction Canada, entre Carling et Woodruff, sens inverse de Woodruff jusqu'à Parkdale, et aussi un refoulement, là, je pense, c'est pour des travaux d'aqueduc sur Saint-Louis, près de la rue de Nantelle.
1: Oui, puis il y a beaucoup d'entraves en fin de semaine, on restera vigilant. Merci, auditeurs, auditrices, de nous avoir accompagnés dans cette semaine. On vous souhaite une bonne fin de semaine.
5: Bonne fin de semaine.

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4: Il est 9h. Bonjour, mesdames, messieurs. Ici Lucas Jacques à Ottawa. Voici les informations. D'abord, les députés libéraux se rencontrent ce matin ici même à Ottawa pour préparer la reprise des travaux parlementaires aux communes lundi prochain. L'économie risque fort de dominer la session d'ici les fêtes. Le premier projet de loi au feuilleton concerne un rabais de taxes, comme l'explique notre chef de bureau à Ottawa, Daniel Thibault.
5: La taxe d'accise sur l'essence qui devait venir à terme à la fête du travail, que le gouvernement a prolongé pour la rétablir graduellement d'ici le printemps, c'est la question économique qui va dominer. Toute la question commerciale, évidemment, avec les États-Unis, et ce qui est arrivé, comment se retrouver avec une entente qui n'a pas fonctionné, comment on va organiser les prochaines semaines, les suivis sur les investissements, les grands projets nationaux, les priorités législatives de l'automne, entre autres le budget qui sera déposé dans quelques semaines, une rencontre, évidemment, qui se déroule sur fond de nouvelles très positives pour les libéraux qui sentent la popularité de leur chef et qu'ils voient dans les sondages. C'est un contraste avec l'ambiance qui règne chez les conservateurs, qui sont rencontrés pendant 2 jours. On les sent un peu démoralisés. Ils ont l'impression qu'ils n'ont plus de voix au Parlement, que le mouvement vers la droite du Premier ministre est venu piller leur programme et qu'ils sont incapables de capter l'attention des Canadiens. Si certains se montrent en coulisses critiques du leadership de Pierre Poilievre, personne ne semble disposé à mener la charge pour forcer sa démission.
4: C'était Daniel Thibault, ici même à Ottawa. Maintenant, rémunérer les stages d'études, c'est une idée dont on parle depuis plusieurs années. Un jeune Gatinois forcé d'abandonner ses études universitaires faute de

0: moyens financiers, demande aujourd'hui aux partis politiques de s'engager à rémunérer les stages dans le cadre de cette campagne électorale au Québec. L'étudiant en travail social ne parvenait pas à payer ses factures tout en faisant ses stages non rémunérés à temps plein. Les détails, Anne-Sophie Gagné.
1: C'est quelque chose qui me passionne, le travail social. Donc, pour pouvoir continuer ma passion, je trouve ça plate.
2: C'est une rentrée crève-cœur pour Philippe Richer. Le Gatinois de 27 ans ne retourne pas à l'Université du Québec en Outaouais cette année, faute de moyens financiers.
1: Je sais pas si vous le savez, mais les stages en travail social ne sont pas rémunérés. Il y a aussi l'école. C'est quoi? C'est quasiment 1 000 $ pour seulement 2 cours à l'université. Le coût de la vie est extrêmement cher. Je vous parlerai pas de mon prix de loyer, là.
2: Les associations étudiantes militent depuis plusieurs années pour que tous les stages du secteur public soit rémunéré. Voici la vice-présidente du regroupement des étudiants en travail social de l'UQO, Laurence Verville.
3: Je pense que si on n'aide pas les travailleurs maintenant, ils vont juste arrêter de vouloir aller dans ce domaine-là de social, la santé, puis c'est pourtant des domaines qui sont super importants selon moi.
2: La coalition Avenir Québec dit déjà investir pour aider les étudiants, mais ne s'engage pas à bonifier l'aide financière aux études. Le Parti libéral et Québec solidaire promettent d'élargir les critères de ce programme pour que plus d'étudiants y aient accès. Ils sont aussi en faveur de stages rémunérés, tout comme le Parti québécois. Le Parti conservateur ne promet rien en raison de l'état des finances publiques.
1: C'est la future génération là, qui s'en vient.
2: Et Philippe Richer, lui, presse le prochain gouvernement d'agir avant de perdre d'autres futurs travailleurs. Ici, Anne-Sophie Gagné, Radio-Canada, Gatineau.
0: Maintenant, il y a du côté d'Ottawa, un candidat à la mairie qui fait face à de multiples accusations pour avoir présumément proféré des menaces de mort contre le premier ministre de l'Ontario, Doug Ford, et le maire sortant de la capitale, Mark Sutcliffe. Jeffrey Nicholas Griplis a été accusé le 15 septembre de 2 chefs de harcèlement criminel et de 2 chefs de menaces de mort qui auraient été proférés dans des publications sur les réseaux sociaux entre le 6 et le 13 septembre dernier. CBC News a obtenu des documents judiciaires détaillant les accusations et identifiant les cibles des infractions présumées comme étant le premier ministre Ford et le maire sortant Mark Sutcliffe qui briguent un nouveau mandat en vue des élections municipales. Les documents indiquent que les faits se seraient déroulés à Kingston en Ontario et qu'il était raisonnable de s'attendre à ce que le premier ministre et le maire sortant d'Ottawa craignent pour leur sécurité. Maintenant, il y a 2 personnes qui ont été arrêtées par la police provinciale de l'Ontario en lien avec l'agression à l'arme blanche survenue plus tôt ce mois-ci à Deep River, située à 2 heures de route à l'ouest d'Ottawa. Un homme de 26 ans, Hayden Fry, est accusé de tentative de meurtre. Il est détenu et doit comparaître aujourd'hui. Une femme de 69 ans a également été arrêtée. Elle est accusée d'entrave aux agents de la paix. Le 9 septembre dernier, la communauté de Deep River a été confinée pendant plusieurs heures lorsqu'une femme a été agressée à l'arme blanche. Elle a été blessée gravement. À l'étranger maintenant, les électeurs russes se sont appelés aux urnes pour des élections législatives, les premières depuis le début de la guerre en Ukraine en 2022. Le vote pour renouveler les 450 sièges du Parlement est censé se dérouler jusqu'à dimanche. Sans grande surprise, le parti du président Vladimir Poutine devrait remporter ce scrutin juste avant l'ouverture des bureaux de vote. La capitale Moscou a été visée par une attaque de drones dont 60 aurait été abattue par la défense anti-aérienne russe. En terminant, le Québec et l'Ontario font de plus en plus bande à part en poursuivant la tradition du changement d'heure. Avec les provinces de l'Atlantique, elles sont maintenant les seules à revenir à l'heure normale à l'automne. Le premier ministre du Manitoba, Wab Kenew, a annoncé que sa province conservera désormais l'heure avancée à compter du 1er novembre prochain. Avec l'Alberta et la Colombie-Britannique, elle devient ainsi la 3e province à prendre cette décision cette année. La Saskatchewan, elle, ne faisait déjà pas de changement, mais c'est l'heure normale qui est observée. Voilà, ça complète nos informations. La météo, belle journée en perspective. On prévoit du soleil avec un maximum de 19. Il fait 14 au centre-ville d'Ottawa. 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

0: Bonjour et bienvenue à cette émission du vendredi. Pénélope McQuaid avec vous et la bande des quatre est déjà bien installée. Catherine, Nathalie, Marc, Karine, bonjour.
1: Bonjour.
0: Juste une petite minute pour vous dire ce qu'il y aura dans l'émission après cette première heure culturelle.

0: serais vraiment sur le sujet de la deuxième heure parce que j'ai appris plein de choses. Puis dans ce temps-là, je me dis, ben, je suis peut-être pas toute seule à pas savoir que l'ingénierie low-tech existe à ce point. Oui. Basse technologie, tu connais ça?
1: La corde à linge.
0: Ah ben oui, ça c'est pas plus, on peut pas faire plus low-tech que ça. Effectivement. Parce que souvent quand on parle d'ingénierie, on parle de ces grands projets qui coûtent cher, complexes, avant-gardistes, etc., etc. Mais il y a des projets qui se font, qui sont à l'opposé de ça. Au service de cause sociale, au service de l'humanitaire également, on va recevoir deux ingénieurs. On va apprendre plein de choses sur ce qui se fait ici, notamment dans les campements pour sans-abri. On a des solutions pour ça. Et puis ce qui se fait aussi avec Ingénieurs sans frontières Québec dans le monde, parce qu'on aura Vincent Roy qui est directeur des projets internationaux et on aura Philippe Terrier qui est professeur enseignant à l'ETS. Nos amis du Transcontinental, aujourd'hui, nous allons retrouver Bis Petit Pas à Sept-Îles et Nouvelle se joint à nous de Toronto aujourd'hui, Camille Gris-Roy. Donc ça, ce sera en deuxième heure et puis nous allons terminer l'émission aujourd'hui avec un segment qui a été pensé par Isabelle Craig et son équipe à l'époque, Douce France. Donc on prend des nouvelles de l'actualité française. On va notamment voir si en France, Mark Carney fait autant de bruit et les manchettes qu'ici. Il est à la une du Libé aujourd'hui. Mm-hmm. Donc, entre autres, il sera question de ça avec Katia Chapoutier et Pascal Brouard. Mais nous allons commencer avec en faisant le menu peut-être de 7 heures. De quoi sortir question, Catherine?
1: Je suis allée voir la version qui n'intéresse personne. Ça, c'est l'adaptation de ce roman, évidemment, qui a été primé, qui a été très remarqué. Emmanuel Pierrot. Ça sortit il y a 2 ans d'Emmanuel Pierrot. Voilà, c'est au théâtre d'aujourd'hui.
0: Je ne suis pas surprise, Nathalie, je vais te demander de quoi tu vas parler.
2: Moi, je vais parler des derniers mandarins. Le dernier polar de Louise Penny, écrit à 4 mains avec Mélissa Fung.
0: Hey, moi, j'ai tellement hâte de t'entendre parce que ta relation à Louise Penny, elle est comme bien les relations.
3: Complexe.
0: On a riche.
3: On a estimé à 50% de satisfaction, de taux satisfaction avec Nathalie.
0: Des fois, c'est heated rivalry. Puis des fois, c'est pas ça. Donc, j'ai très hâte d'entendre ça. Karine.
3: Je vous parle de Bonne Nuit Chuck, qui est la suite de la série Bon Matin Chuck ou L'Art de réduire les méfaits. Ça arrive sur Crave.
0: Finalement, est-ce que c'est en noir et blanc?
3: Non, c'est en couleur. D'accord. Ouais, disponible depuis hier, d'ailleurs.
0: Marc.
4: Moi, je vous parle d'un film charmant, nostalgique, qui nous replonge dans les années 80. Ça s'appelle Juste une illusion, comme Just an Illusion, d'Éric Toledano et d'Olivier Nakache, qui avait fait Intouchable, Le sens de la fête. Mmh. Et puis c'est encore une fois un gros succès populaire en France.
0: Avec Camille Cotin.
4: Et Louis Garrel, qui est hilarant.
2: On l'aime avec moins dans...
4: The
2: movie, comme on dit.
0: The movie. OK, alors, triste nouvelle. Deux personnalités culturelles très importantes nous ont quittés cette semaine. J'ai envie de vous entendre sur Serge Lozic.
5: Ce qu'on avait promis au public qu'il y aurait de vedettes, on a eu ces vedettes. Bien sûr, je ne pouvais pas demander à Gloria Swanson de rester 10 jours, 11 jours. Elle est restée 24 heures. La même chose est passée avec Ingrid Bergman. Mais... malgré tout, leur présence a signifié au monde entier qu'il y a un grand festival qui se déroule à Montréal. Le but du festival, comme vous avez remarqué, n'était pas de devenir un festival uniquement commercial. Le but de ce marché était justement d'aider ce cinéma dit difficile. Il y a eu de 35 offres d'achat de films. C'est déjà énorme pour un premier quand même festival. Et je crois de ce côté-là, Montréal peut devenir plaque tournante dans le marché du cinéma.
0: Et ça a été effectivement le cas pendant quelques décennies. Alors, c'était en 1977, après la création de cette première édition-là, qui n'était pas une édition où il y avait des films en compétition. Ça, c'est arrivé l'année d'après avec la présidence du jury Alain Delon. Quand même pas rien pour la première. Et effectivement, pour cette première édition en 77, il y avait eu Ingrid Bergman et Gloria Swanson, notamment. Nathalie, un mot sur Serge Lozic.
2: Ben, monsieur cinéma, en fait, on dirait qu'il a pris la culture très nichée des ciné-clubs, c'est parce que c'était dans les ciné-clubs qu'on pouvait voir ces films-là, ou ben non, dans les cours de cinéma, ces cours de cinéma et ceux de Marc Gervais, qui était mon prof, et puis il a amené ça pour en faire un grand...
4: Lozic, qu'est-ce que tu l'as eu comme prof?
2: Non, j'ai eu Marc Gervais, ça. Donc, un grand rassemblement cinématographique qui a vraiment, il nous a permis de découvrir des cinématographies venues de partout à travers le monde. Moi, j'ai connu la belle époque, la grande époque dorée du Festival des films du monde, dans les années 80, début 90, avec toutes ces vedettes, les grandes pointures du cinéma. Je me rappelle, Fassbinder était là. Enfin, ils étaient tous là. Puis, tu sais, au Méridien, il y avait tous les...
0: C'était incroyable dans les bonnes années.
2: C'était le fun. C'était...

0: C'était tout ce... Et j'ai malheureusement aussi... Et c'était aussi l'époque, n'oubliez pas, aux Parisiens, où les gens prenaient leurs vacances pendant deux semaines pour aller voir le plus de films possible. C'était incroyable. Et puis, j'ai aussi assisté au lent et inéluctable déclin de ce festival.
1: Par
0: la faute de Serge... Parce que, c'est comme j'ai dit, tout ce qui a fait sa force, son entêtement, sa détermination, son acharnement, tout ça, ben c'est ça qui s'est retourné contre lui.
2: Parce qu'il y a eu donc ce rapport très accablant de la firme Secord en 2004. Ouais. 10 ans après, il a perdu son financement. Après ça, Revenu Québec s'est mis là-dedans en 2018 et puis ça a été...
0: Il n'y a pas eu de relève. Il y a pas, il était accroché après son festival.
1: Mais il ne voulait pas de relève.
0: Alors,
2: et je veux juste revenir sur sa vie de professeur parce qu'effectivement, en 1962, l'université qui était nommée Sir George Williams à l'époque et Concordia, on lui a offert un poste de professeur de littérature. Il accepte, mais à question d'enseigner le cinéma. Donc, j'accepte le cours de littérature. Et donc, il a créé et donné le premier cours crédité de cinéma en Amérique du Nord.
0: Mais là, c'est parce que moi, j'étais à Loyola, parce qu'il y avait Sir George Williams, il y avait Loyola, et Marc Gervais donnait le même cours que lui.
2: Ils l'ont peut-être co-créé ensemble. Peut-être.
0: Un petit peu avant.
2: Catherine.
3: Moi aussi, j'ai connu la très belle époque. Je prenais des vacances de début de session. J'étais à Laval, à l'Université Laval, à Québec, puis je prenais quelques jours pour venir camper à Montréal puis voir le plus de films possible. Et tu parlais de ciné-club, oui. Mais en même temps, dans des ciné-clubs, souvent, c'est des cinématographies qui sont déjà consacrées. Lui, en plus, il dénichait des jeunes cinéastes iraniens, chinois, russes, qu'après ça, on a revu, là, Pavel Lungin. Moi, c'est un de ceux à qui j'ai repensé. J'ai eu la chance de l'interviewer 10 ans après avoir vu Taxi Blues. Je l'ai interviewé pour La Noce. Mais à l'époque de Taxi Blues, c'était son premier film. Puis il était déjà là au Festival des films du monde. Mmh. Alors ça, il faut donner ça à Lozic. Il y avait ce flair. Puis c'était vraiment des vacances à Montréal pour faire le tour du monde. Parce que c'était vraiment ça, la force de ce festival-là. Puis après, j'ai pu, à l'époque du 7e émission de cinéma, Télé-Québec, il y a eu des grandes années. On a fait une ou deux années, le FFM en quotidienne. Et là, ça roulait. Là. C'était l'époque, là, il y a eu beaucoup de grands cinéastes français que j'ai adoré retrouver à plusieurs reprises, comme Claude Miller, Bertrand Tavernier, Patrice Lecomte, qui étaient vraiment
0: des
3: habitués.
0: L'habitué.
3: Liv Ullmann, qui est venu. Mm-hmm. Donc, il y a eu encore de la très, très belle visite. Mais évidemment, Serge Lozic, c'est aussi, là, tu l'as dit, il faisait tout pour arriver à ses fins.
2: Non, mais pour mentionner, c'était une personne extrêmement difficile qui faisait des colères,
3: du tordage de bras.
2: Jusque même dans des émissions de cinéma, si
3: exactement,
2: je comprends bien, Catherine.
3: Exactement, il pouvait prendre le téléphone puis appeler une recherchiste pour lui donner de la misère parce qu'il n'était pas content de la manière dont on avait traité ceci ou cela. Mais cette détermination-là partait d'un amour viscéral pour sa cause. Moi, je dirais que c'était un peu le maire drapeau du cinéma.
0: Ouais.
3: Là,
0: c'est vrai.
3: Quelqu'un qui a tellement sa cause tatouée en lui.
2: Un peu folie des grandeurs.
3: Il y a un peu ça aussi.
0: Mais ça prend ça des fois aussi, tu sais, pour créer quelque chose.
2: Pour créer quelque chose, mais tu peux pas le maintenir.
0: Il faut dire qu'à l'époque, là, le TIFF à Toronto, ils étaient morts de jalousie de voir Vietnam.
2: Quand est-ce que ça a changé? Puis que le TIFF à Toronto, c'est devenu finalement.
1: C'est arrivé à la fin des années 90. Ouais, c'est-à-dire avant ça, le TIFF, ça s'appelait The Festival of Festivals. Et c'était un festival qui, essentiellement, prenait les bons morceaux des autres festivals. C'était un best-of.
2: Les morceaux populaires aussi.
1: Les morceaux populaires. Mais il est devenu un festival qui est devenu la rampe de lancement de Hollywood et des Oscars. Dans les années 90, moi je me souviens la première fois que je suis allé, c'est à la fin des années 90, là, Boys Don't Cry.
0: Puis aussi American Beauty.
1: American Beauty,
0: c'est comme le point tournant.
1: Public. Mais Lozic, c'était un personnage, c'est ça, il acceptait pas la critique, il acceptait pas d'autres points de vue.
0: Il nous haïssait.
1: Ma seule poursuite dans ma carrière, c'est Serge Lozic. J'étais tout jeune, une poursuite d'un quart de million. Même pas pour un je relayais un truc qui avait été dit dans une agence de presse par Moritz de Haden qui est devenu son espèce d'ennemi
2: de némésis, exact,
1: c'est ça. Mais en même temps, il pouvait te poursuivre d'un côté puis ensuite il y avait de l'humour, il y avait de l'esprit, il était sympathique en même temps.
2: Moi, j'ai une grande pensée pour ces trois enfants, bien évidemment Anne-Marie, bien entendu, qu'on connaît bien. Alors pensez à toute sa famille, Karine. un mot sur
4: ça? Quand j'ai couvert le festival, c'était au milieu des années, à la fin des années 2000. J'étais à Flash à l'époque, donc c'était des années moribondes.
1: Ouais.
4: Il était là. Il était toujours là, dans un coin avec sa casquette. C'est comme quelqu'un un propriétaire qui surveillait sa place avec son trousseau de clés. Mais j'ai rencontré Maggie Chung, j'ai rencontré Gérard Jugnot aussi. Donc il y avait cet attrait-là. Des stars françaises, par exemple, nous arrivaient ici.

0: puis entrait dans le circuit des émissions culturelles, mais au-delà de ça, non, j'ai pas connu les belles années du tout.
1: C'est vraiment autre chose pour toi, Karine, concernant cette autre triste nouvelle cette semaine, le décès de Catherine Régé.

0: T'as dansé là-dessus, toi?
1: C'est la bande sonore de mes années de cégep. Lirita Mitsuko, Marcia Bella, Andy, Yadline.
2: C'est comme ça.
1: Ben oui, non, mais qu'est-ce qui te fait rire?
3: C'est parce que c'est ça que j'ai écrit, mes années cégep, mais c'est pas les mêmes.
1: Mais voyons, mais c'est quoi?
2: Toi, je pense que c'était pas tes années cégep.
1: Non, parce que c'est 1984, par exemple. Mais par contre, mais donc moi, c'était presque 20 ans plus tard et je me suis rendu compte que ces chansons-là avaient pas pris une ride. Parce que chez Lirita Mitsuko, il y avait de l'audace, il y avait de l'originalité, il y avait une théâtralité qu'on retrouvait pas dans la musique francophone, en tout cas celle qu'on entendait. Peut-être qu'on l'entendait chez Jean Leloup, par exemple, ici.
3: Oh, et chez Bachung en France aussi. Il y avait Bachung et eux, il me semble.
1: Mais Bachung, c'était souvent plus sérieux. On dansait pas sur du Bachung dans les parties de cégep. Oui. Donc, c'était ça. Puis je me demandais hier, c'était quoi le leg? Puis je pense que le leg, c'est cette liberté-là. Puis après, il y avait tout l'aspect visuel aussi. Ils mettaient un soin. Tu sais, Yadline a gagné un MTV Award en Grande-Bretagne. C'est des chansons qui ont voyagé. Au-delà de la langue, il y avait un tel soin, un amour des arts visuels aussi qui se ressentait. Puis ce qui était curieux avec Catherine Ringer, parce que j'ai jamais interviewé Fred Chichin, c'est que il y avait une sobriété quand même chez la femme. En entrevue, par exemple, c'était pas... Pas du tout, en fait.
4: Il y avait un sentait sérieux. Ouais.
1: Exactement, ouais. Dans sa démarche, alors qu'on avait l'impression qu'on allait tomber sur des énergumènes qui faisaient toujours le party.
0: Moi, je l'ai interviewée ici il y a quelques années et elle était formidable. Je me rappelle, on l'avait interviewée en France avant qu'elle débarque ici. On essaie de faire ça des fois pour pas être dans le même trafic que tout le monde. Là. Elle venait présenter ici un coffret. Et puis, je l'interview. Et là, genre, une semaine ou deux après, on la croise sur l'étage. Puis tout le monde était comme, oh mon Dieu, j'étais dans la toilette. Catherine Ringer, tout le monde était bien énervé. Marc?
2: Moi aussi, des souvenirs de danser. Université, cégep, ça me rappelle, moi j'ai étudié en France aussi, puis dans des parties, Marcia Bella arrivait, c'est comme ça, puis tout le monde chantait, là, c'était le... Puis moi, mon souvenir, en fait, on nous a demandé une chanson en particulier, moi c'est Les Amants, c'est une chanson qui a été écrite pour Les Amants du Pont-Neuf de Léos Carax, c'est la dernière scène, Juliette Binoche, Denis Lavant, ils sont sur une espèce de paquebot là sur la scène, et la musique commence, puis ça m'a toujours ému cette chanson-là, parce que j'adore ce film aussi.

Je viens de texter à Eugénie Lépine-Blondeau, qui est celle qui va faire notre liste de lecture pour notre grand party radio ce soir chez moi. Et je viens de lui dire, hey, es-tu dernière minute, peux-tu ajouter du Ritalin Tubo, s'il te plaît? Puis là, elle fait, alors voilà. OK, merci pour vos témoignages sur Serge Lozic et Catherine Ringer qui nous ont quittés donc tout récemment. On commence les critiques avec Catherine qui a vu l'adaptation théâtrale du roman La Version qui n'intéresse personne d'Emmanuel Pierrot.

0: Plusieurs personnes autour de cette table l'ont vu.
1: Oui, ça c'est la musique d'ouverture. On est dans la pénombre et il y a sur scène, dans l'ombre, un groupe de personnes. Ce qu'on devine, c'est qu'ils ont tous un chien à leur côté collé contre leurs jambes. Et au milieu de tout ce monde-là, ou plutôt non, devant, il y a une jeune femme qui est à genoux.

0: Rizé, le short en jeans, et elle va incarner Sacha avec un naturel complètement fou. Et on la retrouve donc avec Tom. Tom, il est joué par Karl Bobanovic, un tout jeune acteur lui aussi que je ne connaissais pas du tout, qui est très bon lui aussi. Ouais. Tom et Sacha, on les retrouve là instantanément 8 ans à peu près auparavant, et on va comprendre en quelques scènes, qu'est-ce qui les unit? Ils se connaissent depuis l'enfance, c'est les meilleurs amis, ils ont en commun d'avoir eu des parents incompétents, fêlés, et eux, ils disent qu'ils ont été élevés grosso modo par Louis-José Hood, entre autres, et Mike Ward, et surtout Mike Ward, et là, ils peuvent réciter à l'unisson des extraits de sketch et s'écrouler de rire à terre, et on y croit complètement, et là, ils disent, pour une première fois, et ça va revenir souvent, on est la même personne. Donc, Sacha et Tom, c'est fusionnel. Alors, on l'a pas rappelé là à l'instant, mais c'est tiré du roman La version qui n'intéresse personne d'Emmanuel Pierrot.
1: Tiré de sa propre vie.
0: Oui, en partie. C'est l'adaptation de Marie-Claude Saint-Laurent et la mise en scène est de Marie-Ève Milo. C'est présenté au théâtre d'aujourd'hui. Donc, ils sont la même personne. À 18 ans, ils sacquent leur camp au Yukon et ils adoptent un chien assez rapidement. Et là, faut faire une parenthèse pour parler de ces chiens. Les chiens en général, mais le chien de Sacha, c'est quelque chose d'extraordinaire.
1: Non?
0: Oui, il y a une collaboration.
1: Milo, nous en parler,
0: il y a une collaboration avec le théâtre de l'œil qui se consacre beaucoup à la marionnette. Et c'est des chiens, c'est des têtes de chiens. La plupart des autres chiens, c'est juste la tête que l'acteur va tenir près de lui. Mais Sacha, son chien, c'est un immense malamute et la marionnette est immense, très réaliste, un magnifique animal avec des yeux qui ont l'air vivants, des yeux touchants, et je dois souligner tellement bien manipulé par Catherine Deléant. Elle devient ce chien-là, elle fait corps avec la marionnette, puis c'est très délicat le travail d'un marionnettiste parce que il faut pas qu'il prenne la vedette sur son personnage, mais ce qu'il va être capable de lui donner, de lui insuffler, ça peut ajouter énormément. Et elle, justement, elle regarde son chien marionnette avec des yeux d'amour pour un chien, puis des yeux d'amour qu'elle va donner à son personnage. C'est très, très fort ce qu'elle arrive à faire tous les sons du chien aussi. Il y a tout un vocabulaire de toutes sortes de petits sons qu'elle arrive à moduler parfaitement. Alors, cet amour de chien, ça va être une révélation pour Sacha. Et très vite aussi, il y a une phrase qui va revenir pendant la première partie. On partira jamais d'ici. Parce qu'ils ont trouvé, Sacha et Tom, un espace de liberté parmi des marginaux comme eux. Puis on entend des phrases qui comprend qu'est-ce qui les relie. Personne nous a jamais montré comment bien aller. Alors, ils vont trouver ensemble une façon d'aller pas trop pire. Malgré leur poc, avec leur fulgurance aussi, il y a souvent des gros parties, des shooters en masse, de la bière, de la dope, du gros fun. Il y a entre autres une partie de hockey unijambiste qui vaut le détour. Mais il y a les pocs de hockey, donc, mais il y a les vrais pocs. Puis de temps en temps, on comprend un petit peu l'origine de certains personnages. Il y a Ray qui, à un moment, raconte que son père biologique l'a appelé pour la première fois en 17 ans. Les autres font « Ah ouais ?» Puis on dirait qu'ils savent qu'il faut pas qu'il y ait trop d'attente. Puis là, elle dit, ouais, il voulait 200 piastres. Des petites choses comme ça qui montrent bien cette communauté-là. Qu'est-ce qui les lie entre eux? Il y a Larry, le bon gars, mais qui est explosif, qui a plus le droit de voir ses enfants, qui devient très vite agressif avec le chien de Sacha, avec Luna. Bon, ceux qui ont lu le livre vont reconnaître tous ces petits bouts-là. Et à peu près à ce moment-là, après une des premières grosses crises de Larry contre Luna, Sacha va de nouveau se retourner vers nous. Parce que vous vous rappelez que dans le roman, elle nous raconte pour ne pas mourir. Puis peut-être ce procédé-là aurait même pu revenir un petit peu plus dans la pièce, mais ils l'ont ménagé. Mais là, elle va revenir vers nous pour nous dire, à la fin, je vais être presque morte. Puis ça nous rentre dedans, cette phrase-là. Depuis toujours, Tom et Sacha, je le disais, sont complètement fusionnels, mais ils ont toujours vécu leurs aventures sexuelles, amoureuses, chacun de leur côté. Et là, Sacha va développer une relation peut-être juste un petit peu plus personnel, je dirais, avec un de ces marginaux du Yukon, Cosma. Et tranquillement, Tom va se revirer contre elle, va devenir possessif. Et là, ce qui m'a frappé dans la version théâtrale, ça va devenir le catalogue, mais c'est pas dogmatique, puis c'est pas exposé sociologique du tout, mais c'est après coup, je me suis dit, ouais, c'est un peu le catalogue des violences faites aux femmes. Excusez les étiquettes en anglais, mais il y a du slut-shaming, du gaslighting. On essaie de lui faire croire que c'est elle qui comprend
1: Sacha
0: pas les vrais
1: actes.
0: À Sacha.
2: Mais dans le roman aussi.
0: Dans le roman aussi. Mais comme c'est au théâtre, là, on dirait que...
1: Ça s'enchaîne.
0: Ça s'enchaîne, c'est ça, de manière... Il y a l'effet de meute qui va se créer

0: aussi. Puis il y a à travers tout ça un personnage qui est celui de Buddy qui s'est auto-diagnostiqué Asperger, puis c'est devenu un peu comme son excuse pour se comporter comme un incel assez de plus en plus violent. Donc c'est pour ça que je dis il y a toutes ces étapes là et c'est je trouve très près de ce qu'on ressent quand on lit le livre, ce qui est un tour de force de ramener ça à un peu plus de 2 heures. Est-ce que c'est trop long? Moi, j'ai pas trouvé ça trop long. En sortant, j'ai entendu quelques personnes dire « Ah, oh, c'est un peu long. »
1: Toi aussi, quand
0: c'est
1: même. Un peu long. Mais, pas le même soir, en plus.
2: Non, je parlais le même soir. Moi, la représentation d'hier, je l'ai trouvée encore plus longue que 2h15. Peut-être que je me trompe, mais c'est que le livre, on peut le déposer quand ça devient trop, quand les violences faites à Sacha s'accumulent, puis que parce que là, c'est sur plusieurs années, alors que la pièce, on est... en otage.
1: Comme le film.
2: Ouais. Donc, ça renforce l'idée de Sacha qui peut pas se sauver, qui a nulle part où aller. Elle peut pas se sauver du Yukon. En plus, la COVID arrive là-dedans. Donc, physiquement, elle est prise là-bas. Mais il y a cette espèce d'idée-là de, oh mon Dieu, je prendrai un break. Oh mon Dieu, je prendrai un break. Donc, ça a rien à voir tant avec la longueur du spectacle qu'on peut pas se sauver.
0: C'est vrai. Mais beau. Mais tu fais bien de faire cette nuance-là parce que si on l'avait télescopé, je suis pas sûre qu'on y croirait à l'escalade.
1: Exactement.
0: Alors, il faut, ce temps-là est un peu nécessaire.
2: Ça fonctionne très bien, en tout cas.
0: Tu l'as vu aussi?
3: Alors, moi, je l'ai vu. Moi, j'ai adoré le livre, qui est dur, qui est cru, qui est tout. Et pendant 1h30 du spectacle, c'est-à-dire de la pièce qui dure 2 heures, pendant 1h30, je me suis dit, quelle mauvaise idée d'en faire une pièce. C'est juste quand ça devient dramatique, quand on tombe dans, où elle est, en fait, tout le monde est contre elle. Là, tout à coup, ça prend une dimension théâtrale. Mais avant ça, c'est comme, je me disais, mon Dieu, que le théâtre est pauvre par rapport à la littérature.
1: Pendant
3: 1h30, là, je me disais, mon Dieu, que c'était une mauvaise idée.
1: Après ça, c'est vrai qu'à la fin, la
3: dernière demi-heure, ou même les derniers trois quarts d'heure.
1: Mais là, c'est dur à dire, mais si t'avais pas lu le livre... Mais ça, c'est dur à dire parce que là, il est trop tard.
3: Mais toi, t'es
1: pas une fan des adaptations de choses que t'as déjà lues ou vues avant.
3: Ben là, c'est parce que moi,
4: je suis déjà... Mais hein?
3: C'est qu'il y a tellement... Ce roman est tellement... Je sais pas comment dire. Il y a tellement une dimension que le théâtre n'arrive pas...
2: C'est-à-dire l'espace, le Yukon.
3: Le Yukon.
2: On rend le Yukon de l'intimité. On rend le côté oppressant d'une petite communauté.
0: Ce que j'ai trouvé dommage, c'est que le décor évoquait très bien la petite communauté bric-à-brac. On s'invente
1: la marionnette du chien,
2: ça marche tellement bien.
0: Mais ce qui manquait peut-être, c'est l'évocation de l'immensité, la beauté, parce que le contraste aurait pu être très, très fort.
2: On le sent vers la fin, il y a des moments magiques. On a utilisé un grand rideau de fond qui est métallique, qui reflète bien la lumière. Puis à la fin, il y a une séquence sur les aurores boréales.
0: Qui fonctionne très bien. Mais tout le reste du temps, ça a l'air un peu d'une tôle de garage. Tu comprends ce que je veux dire? Ce qui fait qu'on n'a pas cette silhouette, parce que dans le roman, c'est une chose que je trouvais très, très puissante. L'espèce d'humain chaos qui se cherche. Et le paysage qui lui est là dans toute sa splendeur, qui va évoluer sur des millions d'années.
2: Qui a toujours existé, lui.
0: Qui a toujours existé. Et ça, je trouve que la scène aurait pu le reproduire un petit peu plus. Mais moi, j'ai trouvé les acteurs tellement bons, convaincants.
1: Donc, on y va?
0: Moi, je pense que oui. Et je dirais même, peut-être encore plus si vous n'avez pas lu le livre, parce que c'est une bonne histoire.
3: Si vous n'avez pas lu le livre, ça, c'est une autre histoire. Mais si vous l'avez lu, soyez prévenus.
1: En tout cas, moi, je trouve bien chanceuse d'avoir été capable d'avoir d'énergie pour 2h30 de cette pièce. La version qui n'intéresse personne. C'est à la salle Michel Rossignol du Centre du théâtre d'aujourd'hui jusqu'au 17 octobre. Ensuite, ça s'en va au Trident à Québec pendant presque tout le mois de novembre. Donc, adaptation de Marie-Claude Saint-Laurent d'après le roman d'Emmanuel Pierrot. Mise en scène, Marie-Ève Milo, assistée de Josiane Dulon-Savignac. Merci beaucoup, Catherine. Marc a vu le film avec Camille Cotin, Juste une illusion.
5: Informatisation de l'entreprise. J'écoute. Sandrine.
6: Oui.
5: Apparemment, c'est pour vous.
6: Allô?
7: Raccroche le téléphone, je te balance par la fenêtre.
6: Je suis désolée.
7: Raccroche!
8: Mais il dit qu'il veut balancer par la fenêtre!
6: Eh ben, qui te balance? Non, mais on habite au premier, c'est pas très haut. Oh.
7: Bonsoir.
6: Salut, maman.
5: Qu'est-ce que tu fais?
6: Un ping-pong.
5: Je crois qu'au niveau parfum, on est pas mal, hein? Il s'appelle comment?
1: Ça a l'air bon.
4: Oui, on est dans un autre registre. très, très léger. Juste une illusion d'Éric Toledano et Olivier Nakache. C'est leur 9e long métrage ensemble. En fait, c'est le duo célèbre derrière Intouchable, Le sens de la fête. Évidemment, ils font des succès populaires en l'un après l'autre.
1: Le sens de la fête, c'est avec Bakri?
4: Avec Bakri, qui organise des mariages.
1: Et Annie Jaoui.
4: Oui, je pense que c'est mon film préféré de ce duo. C'est un film qui a fait quand même 2 millions d'entrées en France. C'est campé dans les années 80.

0: 80 en banlieue parisienne, dans les espèces de grandes tours résidentielles, les cités, ce qui est devenu les cités, autour d'un personnage qui s'appelle Vincent, qui est joué par Simon Boublil. Il a 12 ans, presque 13 ans. C'est un amateur de funk, de post-disco, comme on entendait dans la chanson-titre du groupe Imagination. Et il partage à son corps défendant sa chambre avec son grand frère Arnaud, qu'on entendait aussi dans la bande-annonce, qui est joué par Alexis Rosenstiel. Lui, c'est un ado rebelle. Il aime le New Wave. Il y a des posters de Cure et Joy Division sur son mur. En fait, il occupe tous les murs, puis il y a un petit espace de rien du tout pour Vincent qui cherche sa place et dans la vie et dans sa chambre et dans sa maison. Il se pose aussi beaucoup de questions sur son identité, sur sa famille, sa religion, parce qu'il prépare sa bar mitzvah qui s'en vient donc à 13 ans. Et il a un béguin pour une camarade de classe qui, elle, évidemment, même pas remarqué sa présence dans la classe.
1: Parce qu'elle aussi, elle a 11-12 ans, c'est ça?
0: Elle a aussi 11-12 ans, puis ouais, les garçons de 11-12 ans ne l'intéressent pas vraiment. Ça va tout chambouler dans la vie de Vincent et ça va occuper évidemment toutes ses pensées. Ses parents, ils sont de la classe moyenne. On en parlait, donc joué par Louis Garrel et Camille Cotin. Ils s'appellent Yves et Sandrine dans le film. Ils se disputent sans fin à l'approche donc de cette bar mitzvah. Camille Cotin travaille comme son personnage. Sandrine travaille comme secrétaire dans un bureau où, évidemment, c'est les années 80. Tous les cadres sont des hommes, donc elle sert le café, mais elle aspire à mieux que cette espèce de boys club de fumeurs. Et donc, c'est elle qu'on entendait, là, reçoit un appel de ses fils dans la bande-annonce. Le père Yves, lui, il se dit fier d'être un cadre en trench coat beige chez Moulinex. mais lui aussi a de la misère à prendre sa place dans le trafic, comme dirait Francis Cabrel. Il y a beaucoup, beaucoup de musique des années 80. C'est très drôle. Il y a Pierre Lottin qu'on a vu récemment dans L'étranger de François Ozon. Lui, c'est l'espèce de l'homme à tout faire de l'édifice. Il remplace des ampoules. Il monte l'ordinateur IBM au grand plaisir de Sandrine.
1: Une grosse
0: affaire au grand plaisir de Sandrine, alors que Yves ne sait faire rien de tout ça.
1: J'allais dire, est-ce qu'il y a une intrigue amoureuse
0: En tout cas, l'homme à tout faire, il est un peu séduisant. Et puis,
2: simple comme Sylvain, tout le monde.
0: Yves aime pas bien ça. C'est un récit d'apprentissage qui est, comme je vous disais, charmant, drôle, attendrissant, sur fond sonore, donc des années 80. Il y a du... Nathalie parlait des Rita Mitsuko, mais il y avait aussi Téléphone à l'époque.
2: Ah oui, Téléphone, oui!
0: Il y avait la Manon Negra, les Graisses Vertes.
2: C'est vrai, c'est vrai. Attends, je réécris à Eugénie Lépine-Blondeau.
0: C'est ça. Alors, il y a The Cure, il y a du Joy Division, il y a aussi du Simply Red, Pointer Sisters, la musique des années 80. Oui, juste pour ça, c'est le fun. C'est aussi un regard sur la France des années 80, la crise économique, le chômage, l'immigration, les difficultés de l'exil, notamment de cette famille, donc qui est une famille juive séfarade qui arrive du Maghreb. Elle, je pense qu'elle vient de l'Algérie. Lui, Yves, il vient du Maroc. C'est autour de la vie familiale qui est peut-être faite de plusieurs illusions. Je pense qu'il y a un peu cette référence dans le titre. Mais aussi une époque, l'adolescence, la préadolescence, où on a encore l'impression qu'on peut changer le monde et que c'est pas juste une illusion, donc, pour une génération d'adolescents. Puis ça va pour les adolescents d'hier comme les adolescents d'aujourd'hui et de demain. Donc, oui, il y a une préoccupation sociale dans le film qui est au cœur de pas mal toutes les œuvres du duo Toledano-Nakache. Ils sont, en quelque sorte, tu parlais de Pénélope de Bakri-Jaoui, ils sont d'une certaine manière les héritiers de Bakri-Jaoui dans leur meilleur film. Là. Mais ici, on est beaucoup plus près de la comédie légère que du drame social. Il n'y a pas de Ken Loach là-dedans, là, cherchez pas ça. Ça rappelle plutôt un peu La Boum avec Sophie Marceau ou Les Beaux Gosses de Riyad Satouf, je sais pas si vous aviez vu ça, ou ça me faisait penser aussi à The Wonder Years, télésérie avec Fred Savage des années 90 aussi, je pense que c'est ça. Il y a des pastiches, des clins d'œil à Un homme et une femme de Lelouch notamment. Il y a beaucoup d'effets de réalisation qui sont très efficaces, très comiques.
2: Des fois, ça peut taper ses nerfs, les effets de réalisation, mais là, ça marche.
0: Mais là, c'est Louis Garrel. Louis Garrel, on l'a jamais vu, il se fait plaisir, on l'a jamais vu aussi burlesque. Il y a des mimiques, des grimaces. Des fois, c'est tourné au ralenti.

0: lui et Cavalier Cotin, ils forment un duo comique redoutable, mais vraiment, c'est pour Louis Garrel, je disais, ouais,
1: il y a une grosse moustache.
0: Il y a une grosse moustache, un peu permanente, ouais. Trench coat. Ouais. C'est l'anti-sex symbole. C'est pas le Louis Garrel qu'on connaît habituellement. Ouais. Le jeune Simon Boublil, il a un visage angélique, il est aussi très convaincant. Lui, c'est le fils de Philippe Torton, l'acteur Philippe Torton pour Potin. Lui et sa bande d'amis, donc, ils essayent de voler des cassettes porno, vidéoclub du coin. Il y a un film qui s'appelle La ruée vers l'or, L-A-U-R-E. J'espère que leurs parents sont partis assez longtemps pour pouvoir se rincer l'œil. Ça donne lieu évidemment à des situations cocasses. Ça, d'ailleurs, La ruée vers l'or, j'ai lu que c'est un des anachronismes du film parce que c'est un vrai film XXX qui est sorti, mais dans les années 90. Que là, il y a des petits problèmes. Il y a une part autobiographique à ce scénario donc de Nakache et Todd et Dano. Ils ont puisés dans leur jeunesse. Ça donne, je trouve, une espèce d'assise authentique au film. Les dialogues sont crédibles. Il y a quelque chose de très efficace là-dedans. C'est un film doux-amer qui est aussi touchant quand il traite du parcours, une espèce de parcours en dentis de l'adolescence, de la candeur au constat, les pertes d'illusions. Et c'est à la fois une période qui est d'adaptation pour les jeunes, mais aussi pour les parents. Puis on est beaucoup là-dedans, dans le rapport familial, les parents, les enfants.
2: Est-ce qu'on pourrait amener les ados?
0: Oui, absolument. Okay. Moi, j'ai dit, allez-y en famille. Ah. C'est fait, c'est assez fort pour eux, mais conçu pour nous, pour parler d'une vieille pub des années 80. C'est un voyage dans le temps. C'est très nostalgique. On est vraiment dans le... Et comique et mélancolique. Puis, évidemment, moi, j'avais 12 ans en 1985, donc ça me parle particulièrement dans l'esthétique sonore, dans le visuel aussi. J'ai ri, j'ai été ému. J'en demande pas plus de ce genre de film. Il faut pas bouder son plaisir. Évidemment, c'est pas une grande œuvre cinématographique, mais c'est un très bon film populaire.
2: Ah, wow, OK. Juste une illusion réalisée, scénarisée par Éric Toledano et Olivier Nakache, qui prend l'affiche en salle aujourd'hui. Merci, Marc. C'est une très charmante critique pour un très charmant film. Karine a vu la série. Je pense qu'on change de ton, là. Bonne nuit, Chuck, avec Nicolas Pinson.
3: T'as 50 ans. Je t'ai jamais appris à dealer avec les émotions fortes sans prendre de coke ou de boisson. Ça se fera pas du jour au lendemain.
4: OK. Mais qu'est-ce qu'ils font, les gens normaux, quand ils vont mal?
3: Ils souffrent, Charles. Ils vivent leur peine au lieu de la geler.
1: Ouais, c'est ça. Bonne nuit, Chuck.
2: Quelle phrase incroyable.
1: Qu'est-ce qu'ils font, les gens normaux?
2: Ils souffrent.
1: Mais oui, alors, quand on s'en est sauvé de cette souffrance-là pendant toutes ces années-là, un jour, elle nous revient au centuple. Et c'est dans cet état-là qu'on retrouve le personnage de Chuck, qu'on avait rencontré dans la première saison de, ça s'appelait Bon Matin Chuck ou l'art de réduire les méfaits. Bon Matin Chuck parce que c'était un petit clin d'œil à l'émission qu'animait Chuck. Bon Matin, un café, qui est comme un pastiche de Salut Bonjour dans la saison 1. Donc, personnage imaginé par Nicolas Pinson, inspiré de ses propres batailles avec les dépendances. Et la saison 1, on le disait tantôt, a été réalisée, co-réalisée par Jean-François Rivard, Les Invincibles, Série Noire, et Mathieu Cyr. Et je vais y revenir plus tard, mais donc, on y avait une proposition forte qui était le noir et blanc. En tout cas, ensuite, la série était sortie en couleur, mais la première fois qu'on l'avait vue, c'était en noir et blanc. On n'est pas là. On n'est pas dans le film d'art du tout, là. C'est autre chose. Il y a des avantages à ça, puis ça change un petit peu le ton de la série aussi. Alors là, cette fois-ci, c'est réalisé seulement par Mathieu Cyr, qui fait un très bon boulot. Par ailleurs, casse-gueule, ça, c'est Mathieu Cyr. Et les textes sont signés par Pierre-Marc Drouin, casse-gueule aussi, In Memoriam, Les Armes. Je sais que tu l'aimes beaucoup, hein, Nathalie. Je pense que le travail de Pierre-Marc Drouin. Alors, on part de là. Donc, petit résumé de ce qu'était Bon Matin Chuck, avant de tomber dans Bonne Nuit Chuck. Alors, Chuck, animateur d'une matinale télé, a étiré l'élastique tellement fort qu'il a pété d'en face et il va tout perdre à cause de ses problèmes de consommation, de cocaïne notamment. Et il sera, dans la saison 1, kidnappé par les propriétaires d'une maison de rétablissement qui s'appelait la Maison L'Aube. Ils étaient au bord de la faillite. Ils espéraient à la fois sauver Chuck, cette espèce d'idole nationale, de Gino Chouinard de la TV, et en même temps peut-être sauver leur maison de rétablissement. Sans tout divulgâcher de la saison 1, si vous l'avez pas vu, parce que je pense vraiment qu'elle mérite d'être découverte, sachez que la suite s'amorce à peu près de la même façon que la première. Alors Chuck est de retour dans un bar à poudre, tenu par Frédéric Bédard, qu'on est heureux de retrouver, là, que vous allez revoir à Zénith en janvier. Donc, Chuck sniff sa vie, refait le monde. On le retrouve au terme d'un marathon de coke. Il a pas dormi depuis 3 jours. Et là, il est en mode genre, comment je vais faire pour revenir au devant de la scène? Il a déjà décidé qu'il allait continuer de consommer. Et il s'inspire vraiment de des plus grands, entre autres, du retour à la vie publique d'O.J. Simpson après son procès.
2: Ben voyons, quelle belle source d'inspiration.
1: Oui, parmi les autres idées de génie que va brasser Chuck dans ce bar à poudre-là avec un gars là, qui est de passage, animer un balado sur la dope, ou encore, un petit peu plus tard dans l'émission, élaborer un concept qui rivaliserait avec Bon Matin, un café, mais où les invités auraient des animaux avec eux. C'est comme un mélange de Salut, bonjour, puis Les Poilus.
2: J'écouterais ça.
0: Ouais, oui, c'est ça.
1: Alors, j'aurai l'occasion de le voir dans la saison 2.
5: Le producteur n'est pas convaincu.
1: Vous allez voir, le producteur va changer d'idée.
2: Est-ce que tu as hâte de
1: Bon, le seul problème avec Chuck, c'est qu'il a tout perdu. Alors, il a perdu sa job, il a perdu sa blonde, il a perdu sa dignité. Et c'est dangereux parce que la seule chose qu'il garde en vie, essentiellement par ces projets-là, c'est son chien, Crystal, qui va disparaître, lui aussi. Ce qui va éventuellement amener Chuck à accepter d'entrer en cure pour 28 jours. Et il va entrer dans un centre montréalais tenu par l'excellent Martin Dubreuil. On apprend que Martin Dubreuil est capable de jouer autant les aidants que les psychopathes, avec la même justesse.
5: Il y a une très bienveillance qu'on lui a rarement vu effectivement. Dans...
1: On y croit,
5: on y croit complètement.
1: Posé. Alors à ce centre-là, on passe nos rages de coke à coups de toast au beurre de peanut puis à la confiture. Mais Chuck est un pas fiable. Le rétablissement va être long. Il va finalement résister jusqu'à ce qu'un jeune adulte assez poqué, Zach, qui est joué par Tom Elliott, débarque au centre, amené par sa mère. Il paraît qu'il est un fan de Bon Matin, un café, et que le contact avec Chuck pourrait l'aider à arrêter de consommer. En tout cas, c'est un petit mensonge blanc qui va permettre au personnage de Martin Dubreuil de jumeler Chuck et Zach en espérant faciliter leur parcours au centre. Et par un revirement de situation assez hollywoodien, puis là, c'est pas un divulgateur, là,
5: vous le dis parce que... ça vient très vite dans le premier
1: épisode. C'est ça, Chuck comprend qu'il est le père de Zach. Et la nouvelle va pas passer aussi bien que prévu, et Zach va se pousser du centre. Avec un Chuck nouvellement sobre qui, lui, va partir à sa recherche. Et c'est ça que vous avez entendu l'extrait. C'est le début du deuxième épisode où là, Chuck a passé à travers ce 30 jours-là. Et nous, moi, j'ai pu voir seulement 2 épisodes, donc je peux juste vous donner un petit peu ce que j'ai ressenti de ces 2 épisodes-là. J'ai encore été touchée par le jeu de Nicolas Pinson qui rend vraiment bien l'euphorie du consommateur, mais la déchéance que la dépendance provoque chez lui. Le chemin vers la sobriété est pavé d'embûches. Elles vont être nombreuses pour Chuck. D'ailleurs, à la saison 1, il disait au personnage joué par Chantal Fontaine, qui tenait la maison de rétablissement, le problème, Marie, c'est pas la dope, c'est la vie. Et la vie sera pas facile avec Chuck dans cette saison-là. On va aussi mieux comprendre les traumatismes qui l'ont poussé à consommer, mais aussi comprendre que le monde de la télé, où il s'est construit, a peut-être poussé Chuck à s'auto-médicamenter. Donc, c'est dangereux pour lui.
2: De... C'est un milieu tellement simple.
1: Et cette superficialité-là autour du monde des médias va ressortir par moments chez Chuck. C'est comme une deuxième nature. Là, il va regarder des gens de haut. Il va vite, des fois, se retrancher dans sa posture d'animateur vedette, alors qu'il n'est plus un animateur vedette. Si la saison 1 était peut-être une comédie dramatique, mais qui tirait beaucoup sur le drame, il y avait beaucoup d'humour aussi, d'humour noir. Là, on va multiplier les blagues de mauvais goût. Ça dépend votre degré de tolérance à ça. Parfois on tombe dans le cabotinage, mais ça donne des petites bouffées d'air dans le drame réel.
2: Fait qu'on prend plus de place. Le drame prend plus de place
1: Non, c'est dosé. C'est juste qu'on passe des fois du réalisme, tu sais, de ce que vous avez entendu là, tu sais, qui nous amène presque au bord des larmes.
2: Un peu plus gros là.
1: À genre un chien qui dégèle dans un congélateur. Donc des fois, le dosage est là. On se fait un petit peu malmener, mais ça m'a pas dérangé. Vous allez retrouver des personnages de la première saison, Bernard Fortin notamment, qui est le mentor de Chuck, Amélie Bessimard, Benz Antoine, qui jouait un député. L'action va se déplacer du côté de Québec, donc eux aussi, on va suivre leur parcours de sobriété qui seront pas faciles. Et il y a l'arrivée d'un personnage assez intéressant et intriguant, Tyrell, qui est un agent de sécurité joué par Hugolin Chevrette, qui joue un grand fan de Chuck, qu'il appelle le Dalai Lama de la TV.
2: Après le pape de la télé,
1: c'est ça,
2: le Dalai Lama.
1: Et Tyrell, on devine que c'est un gars qui a un passé difficile et cette belle intensité-là peut, si elle est mal canalisée, pourrait créer des problèmes dans la vie de Chuck, mais il veut vraiment aimer aider, pardon, Chuck à retrouver son fils. Je vous parlais de la saison 1 qui était donc caractérisée par des effets stylistiques forts, le noir et blanc. Il y avait des séquences d'animation, la musique originale aussi de Olivier Langevin qui tirait dans les accents jazz. Ça sonnait parfait. C'est presque comme un film noir par oui. moment. On n'est plus là-dedans du tout. Okay. Quoique la direction photo de Philippe Roy est dans le cru, le sale, ça fonctionne bien. La musique de Gabriel Gagnon, Clément Leduc appuie bien parfois des séquences où Chuck là bad trip un peu, mais on n'est vraiment pas dans l'intensité de la saison 1. Et puis, pour vrai, mention spéciale au fait que cette saison 2 là soit tournée l'hiver, ce qui arrive pas si souvent dans notre télé pour plein de raisons, à Québec aussi. Et puis là, ben il y a toute une intrigue là qui se développe tranquillement. Chuck va finir à Québec dans un à travailler avec un travailleur de rue un peu là à la Ali Nestor dans un ring de boxe et là on sent que c'est vers là que ça s'en va tranquillement. Mais somme toute,
2: donc, assez... se sauver soi-même à travers sauver les autres.
1: Ouais, en fait, c'est exactement ça la quête qu'on comprend que Chuck entame. Cette saison-ci, il y aura 8 épisodes. Ils sont déposés à coup de 2, je pense, chaque jeudi.
0: C'est
1: déjà
0: 45 minutes.
1: C'est des heures.
0: Ah, c'est des heures.
1: C'est bien dense, là. C'est bien dense.
2: Sur Crave.
1: Nouveau Crave.
2: Bonne nuit, Chuck. Donc, c'était la critique de Karine Lefebvre. Merci beaucoup, Karine.
1: Plaisir.
2: Nathalie.
6: Oui, alors, Les Derniers Mandarins, c'est un polar écrit à 4 mains par Louise Penny.
1: Et donc, pourquoi elle écrit plus à 2 mains? Pourquoi il faut toujours qu'elle écrive à 4 mains?
6: Non, elle le fait de temps à autre, pas toujours.
2: Mais plus souvent.
6: Non, c'est la deuxième fois. Justement, la première fois, c'était en 2022 avec État de terreur avec Hillary Clinton. Ouais. Et j'en avais parlé à cette émission et j'avais beaucoup aimé ça parce que c'était, tu sais, géopolitique hyper informé à cause de Hillary. C'était vraiment percutant. Ce coup-ci, donc, elle écrit avec une amie journaliste sino-canadienne, Melissa Fung, qui est née à Hong Kong, a grandi à Vancouver, est devenue journaliste pour la CBC. Et en 2008, elle est partie faire un reportage en Afghanistan et elle a été kidnappée pendant 28 jours. Et donc, au retour, elle a écrit le livre qui s'appelle « Under an Afghan Sky ». Alors, dans ce cas-ci, je dirais que l'amitié entre les deux femmes a un résultat littéraire un peu moins convaincant qu'avec Hillary Clinton et surtout beaucoup trop long. Avec 472 pages, il y a beaucoup de passages que j'aurais passé à la tronçonneuse. En même temps, on découvre sur leurs plumes respectives une Chine plus complexe, moins cliché que ce qui s'écrit habituellement, une Chine aussi traversée par toutes sortes de courants de pensée et notamment par un mouvement intérieur nostalgique de la Chine impériale. Ça, c'est comme un des points tournants. Alors, de quoi s'agit-il? D'un complot mondial pour l'anéantissement de l'humanité, rien de moins, ce qui était très d'actualité cette semaine avec
2: la
6: semaine, oui, avec l'Anthropique, le lanceur d'alerte. Bon, elles vont pas jusqu'au aussi loin que ça, Louise Penny et Melissa Fung, mais elles jouent quand même avec l'idée dès le début de l'intrigue. Alors, nous sommes dans un restaurant à Washington où les deux héroïnes du polar, une mère et sa fille, déjeunent ensemble. Et d'ailleurs, dans État de terreur, on avait une relation mère-fille complice et soudée. Ici, c'est le contraire. Alors, Alice Lee, une blogueuse culinaire, vit dans l'ombre de sa célèbre mère, Vivienne Lee, une militante anticommuniste qui a fait partie des étudiants dissidents de la place Tiananmen. Elle est réfugiée aux États-Unis. C'est une activiste vedette que le président des États-Unis consulte à l'occasion. Évidemment, pas Trump, là. Mais les relations entre les deux femmes sont très, très tendues. D'ailleurs, je vais juste lire un passage. Dès l'accouchement, dès le moment où le cordon ombilical avait été coupé, la distance entre elles s'est accrue jusqu'au fossé actuel, abîme rempli de ponts brisés et recouvert d'indifférence. Donc, vraiment, pas une belle relation.
0: Et ça fait, dans lesquels âges, tu dirais, 30 ans?
6: Ouais, c'est ça, exactement. Alors, Alice espère qu'après le déjeuner à Washington, elle va pouvoir fuir loin de cette femme froide qu'elle haït. En fait, déjà à peu près ça. Manque de chance, les deux vont devoir collaborer. Sauf que je trouve que les pages consacrées à leur conflit prennent beaucoup de place. C'est assez superficiel, je trouve. En même temps, je sais qu'ils voulaient décrire cet aspect-là, mais honnêtement, ça finit par être redondant. Et de toute façon, elles vont se liguer, elles vont se... Alors, mais ce qui est incroyable...
1: Est-ce qu'on devine trop vite que c'est ça qui va arriver, que c'est agaçant?
6: Ben oui, parce que ça empêche le récit d'avancer.
5: Oui, on est toujours on dit, parce que réconciliez-vous, on sait que vous allez vous réconcilier.
6: Exactement, parce que le polar commence de manière très saisissante avec des alarmes de tous les téléphones cellulaires de la Terre qui se mettent à sonner. Tout ça commence comme ça, première page, sans aucune raison. Évidemment, c'est une référence au téléavertisseur du Hezbollah que les services secrets israéliens ont fait exploser au Liban et en Syrie en 2024. Et évidemment, ces alarmes, personne ne comprend pourquoi, sont une sorte de prélude à un supra-attentat mondial, puisqu'une semaine plus tard, à peu près, tous les ascenseurs de tous les buildings en Occident, et même, en fait, en Chine aussi, vont d'abord s'immobiliser au sommet, et puis ils vont s'écraser tous ensemble. Ils vont faire des milliers de morts.
1: Tous les ascenseurs du monde.
6: Ouais, c'est ça.
1: Connectés, pas de casse, de quelle façon?
6: C'est l'intelligence artificielle. Elle a tué un ascenseur à la fois. Alors, le président américain, qui s'appelle dans ce cas-ci Pardington, et non Paddington comme l'ours, l'ourson, qui a rien à voir avec Donald Trump, il va faire donc venir Vivian Leigh et sa fille à la Maison Blanche. Il soupçonne que la Chine est derrière, le président Chen, sauf que les ascenseurs en Chine aussi se sont écrasés. Donc, et c'est à partir de ce moment-là que la mère et la fille vont se lancer dans une course contre la montre pour sauver l'humanité. Rien de moins. Puis on s'est entendu qu'ils vont le sauver à peu près, je pense, dans les dernières 30, même pas 3 secondes avant
2: mais
6: la
2: Nathalie,
6: fin du monde.
2: Mais Nathalie, à chaque fois, oui. On devrait lire les premières pages et les dernières pages, selon
6: exactement.
2: Toi. C'est tellement tout le bout du milieu, c'est la tronçonneuse là. C'est un peu confetti, sur son plancher de salon.
6: Non, parce que ce qui est bien aussi, c'est que dans cette course là, au début, là, Washington, machin, ils vont aller à Hong Kong et là, ils vont aller dans la nécropole du premier empereur de Chine avec son armée de terre cuite. Je sais pas si vous les avez vus les photos. Cette armée, c'est un ensemble de 8000 statues de soldats et de chevaux grandeur nature qui protègent la mausolée du premier empereur. Et ça, elle a été découverte, ça, je savais pas par hasard. En 74, par des agriculteurs qui creusaient un puits, et elle est évidemment inscrite au patrimoine mondial de l'UNESCO. Elle va jouer un rôle très, très important vers la fin, là, quand ça devient le fun, le livre. Bon. Pour moi, je vous l'ai déjà dit, la force d'un livre, c'est l'écriture. Et ici, franchement, là, c'est une écriture complètement scénaristique. Ça veut dire que c'est un canevas pour un film d'action qui serait absolument palpitant, probablement. Mais à le lire, des fois, c'est assommant. Vraiment, là. Heureusement, il y a des touches d'humour, d'ironie. Il y a des descriptions de nouilles asiatiques savoureuses. Là, ils vont aller manger dans des restaurants.
1: Ah, parce qu'elle est blogueuse culinaire. Ben faut bien que ça serve quand le monde est en train de
6: d'étonner. D'ailleurs, ça me faisait penser, tu sais, le crying in the Kmart,
1: oui,
6: là.
1: Oui, dont on avait parlé.
6: On dirait qu'elle s'est inspirée un peu de ça. Alors, ces choses-là rendent le tout un peu plus digeste, mais je vous le dis, c'est vraiment pas mon Louise Penny préférée. Mais bon, pour ce qui est de la Chine et tout ça, c'est intéressant, mais c'est ça.
2: Pourquoi ils continuent d'envoyer les livres?
6: Je vais leur dire d'arrêter.
2: Mais non, moi, ce que je crois, c'est que tu fais vendre des livres de Louise Penny.
6: Oui,
2: c'est sûr.
6: C'est absolument. Je pense qu'elle n'a pas besoin de moi pour vendre des livres.
5: Est-ce qu'il y a une différence quand elle écrit, toi qui les lis tous, quand elle écrit à quatre mains, puis quand tu dis que l'écriture, c'est à toi seulement, est-ce que c'est parce qu'à force d'écrire à deux, on devient plus générique dans la manière d'écrire?
6: Moi, j'ai l'impression que c'est peut-être la relation, parce que vraiment, le livre avec Hillary Clinton, je l'avais beaucoup aimé, puis ça coulait. Là, ici, je sais pas, c'est traversé par toutes sortes de tiraillements, la relation mère-fille, il va l'écrire là-dessus, il va l'écrire sur le conflit,
5: puis
6: sur
5: le complot. Comment elles font?
6: Ouais, c'est ça. Ben là, ils ont dit que chacune écrivait un chapitre, et après ça, à la fin, Louise Penny passait,
5: unifiait
6: le tout. C'est juste la deuxième fois qu'elle écrit.
2: Oui, c'est ça, je vérifie. On a l'impression, comme Karine, j'avais l'impression aussi que c'était
6: plusieurs fois. Non, c'est juste la deuxième fois, puis moi, son avant-dernier, là, qui se passait avec Armand Gamache.
1: C'est ça, quand t'étais avec Pine, c'était correct.
2: Là, le 20 octobre, il y en a un Armand Gamache qui sort en anglais.
6: Non.
2: Oui.
1: Ah non.
2: Comment ça, non? Mais tu l'aimes?
6: Oui, ben oui, ça dépend.
2: Alors,
6: oui,
2: okay. Pour l'instant, c'est en anglais. Miss Walcott's Ghost.
6: OK.
2: Nouvelle aventure de l'inspecteur Armand Gamache, 20 octobre prochain.
6: Bon.
2: Moi, j'ai déjà hâte de t'entendre.
6: On va attendre.
0: On va attendre que Thérèse Parisi vienne nous
2: parler. OK, alors voilà pour ce qui était de vos critiques. Comme il nous reste plusieurs minutes à cette heure-ci, on vous avait demandé, parce que c'est la deuxième édition de la journée de l'album québécois, si vous aviez un album à suggérer à nos auditeurs et auditrices, Catherine?
5: J'ai pensé à regarder du côté des nominations au Gala de la Disque.
2: Bonne idée.
5: Dans la catégorie Disque classique de l'année. C'est tellement... Il y a plus beaucoup de catégories, là. Et ça va de l'orchestre symphonique au solo. Alors, je sais pas comment les juges vont faire, mais moi, j'ai choisi le solo. Valérie Milhaud à la harpe, parce que c'est un disque qui s'écoute bien tout seul comme ça, même si c'est la trame sonore, on pourrait dire, d'un spectacle qui est magnifique, qui s'appelle Nébulé, que j'ai vu l'an dernier, où Valérie Milhaud s'avère une excellente conteuse. Elle s'est inspirée beaucoup des écrits d'Hubert Reeves pour faire toutes sortes de liens entre l'astronomie, puis la musique, puis la harpe. C'est amusant, c'est très divertissant, puis la musique est juste magnifique.
2: Ben oui, inspirée donc d'un spectacle, ça c'est intéressant, ça, oui. Musique inspirée...
0: D'un film, ben oui. Film. En fait, moi, je suggère quelque chose qui sort aujourd'hui même. C'est la musique du film La meilleure façon, c'est par accident, le film de Noémie Desleclerc. Musique d'Hubert Lenoir, qui est son compagnon. Tu les as reçus à Québec.
2: Et tu as fait une entrevue ce matin.
0: Tu fais une entrevue avec eux. C'est fascinant. En fait, c'est de la musique directe. Ça part de bruit de tous les jours. Avec une orchestration, ça s'écoute vraiment très bien.
2: Ah oui, ok. C'est beau, beau, beau. Vraiment, là. Ils sont tellement talentueux, ces deux-là. Ok, rapidement, Nathalie.
6: Au cœur du pays, un album de reprise de Vigneault, oui. Sous la direction de Louis-Jean Cormier, avec Lou Adrian Cassidy, Michel Rivard, Ariane Moffat. Et c'est tellement beau là, d'entendre.
1: C'est le sujet de Catherine la semaine passée.
2: La semaine dernière, j'en ai parlé à côté de toi.
6: Ah, ben, oui,
2: c'est très beau, en effet. Mais donc, on le suggère, oui. C'est l'album ben que oui. Nathalie suggère. Pour ceux qui n'étaient pas là la semaine dernière, oui. Merci de ces informations. Karine?
1: Deux mots. Marie, Céleste.
2: Oui.
1: Sauter sur tout ce qui brille. Ces garçons-là sont tombés dans la pension quand ils étaient enfants. Ils sont tellement, tellement talentueux. Il y a du Charlebois des années 70 et 80 là-dedans. Il y a du Kakwa. Il y a du harmonium. Il y a cette belle joie de vivre et ce talent musical. Des chœurs aussi. Mon Dieu que j'aime ça. Ils sont en nomination pour Révélation Radio-Canada aussi, mais vous ne vous trompez pas avec cet album.
2: Dévoilé hier, c'est ça, cette
1: liste
2: de Marie-Céleste. Petit chouchou, je crois, du milieu, parce qu'ils ont quand même une très belle couverture.
1: Sont vraiment bon.
2: Et donc, de toute évidence, bien mérité.
1: Ouais.
2: Merci beaucoup, belle bande des quatre. On se retrouve la semaine prochaine. Bon, on se retrouve ce soir.
0: Oui.
2: Au party. Et la semaine prochaine pour les auditeurs et auditrices. OK, voilà comment cette première heure d'émission se termine. On se retrouve après les infos. À tout de suite.

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3: Il est 10h. Bonjour, mesdames, messieurs. Ici Lucas Jacques à Ottawa. Voici les informations. D'abord, Mark Carney est rentré au pays après une visite en France, où le Canada a été invité à devenir membre associé de l'Union européenne. Les libéraux fédéraux se réunissent aujourd'hui et demain, ici même à Ottawa, pour préparer la rentrée parlementaire. Le premier ministre a passé la semaine à multiplier les événements visant à diversifier les partenariats commerciaux pour le Canada, d'abord à Toronto, puis à Strasbourg, où de nombreux députés européens ont salué ce nouveau rapprochement entre Bruxelles et Ottawa. Voici l'eurodéputé Bernard Guetta.
4: Nous voyons ça d'abord comme un rapprochement, si vous me permettez l'expression, politico-culturelle. Mais enfin, vous avez besoin de diversifier vos relations commerciales. Mais nous en avons besoin, nous aussi.
3: Le caucus libéral devrait discuter aujourd'hui des grands dossiers tels que la guerre tarifaire avec les États-Unis et le coût de la vie. Et après un retour à Ottawa, le premier ministre poursuit en quelque sorte sa tournée européenne en fin de semaine, puisqu'il se rend à Saint-Pierre-et-Miquelon, ce petit archipel français situé au large de Terre-Neuve. Il sera accompagné du président français Emmanuel Macron. Marie-Ève Dussablon nous parle de cette visite historique.
5: Pour cet archipel d'à peine 6000 habitants, c'est un événement majeur, explique le maire de Saint-Pierre, Yannick Cambry.
6: Oh, on a un petit confetti dans l'océan Atlantique, perdu en Amérique du Nord, mais c'est pour nous une vraie fenêtre pour faire connaître la destination Saint-Pierre-et-Miquelon, mais aussi pour mettre en avant nos atouts, notre spécificité en Amérique du Nord.
5: C'est la première visite officielle d'un président français en 10 ans. Avant lui, seulement 4 présidents français s'y sont rendus. C'est également la première fois qu'un premier ministre canadien s'y déplace dans le cadre d'une visite officielle.
6: Le président vient pas pour discuter des petits soucis d'une commune, mais vient plus pour des questions plus globales, en fin de compte, le développement économique de l'archipel, par exemple, et la présence de Saint-Pierre-et-Miquelon stratégiquement en Amérique du Nord.
5: Lors d'une séance d'information, l'Élysée a expliqué que le président Macron viendrait parler de plusieurs sujets, dont la souveraineté, les activités spatiales, la pêche, la relocalisation du village de Miquelon, mais également le rapprochement avec le Canada dans le contexte des tensions commerciales avec les États-Unis.
6: C'est un peu outré même, par les propos de Donald Trump qui englobait à la fois le Canada, mais tout aussi les territoires français, pas que Saint-Pierre-et-Miquelon, hein, aussi ceux des Antilles, sous une carte avec le drapeau américain.
5: À l'issue de cette visite, M. Macron et M. Carney se rejoindront à New York du 21 au 23 septembre pour participer à la 81e session de l'Assemblée générale des Nations unies. Ici Marie-Ève Dussablon, Radio-Canada, Saint-Jean-Terre-Neuve.
3: Un Gatinois de 19 ans a été arrêté pour avoir commis des infractions sexuelles envers des mineurs. Le service de police de la ville de Gatineau croit qu'il aurait pu faire plusieurs victimes. Anne-Charlotte Carignan.
7: Adam Bergeron, 19 ans, est connu du milieu du triathlon et du cyclisme à Gatineau. Il est accusé notamment d'avoir possédé, distribué et accédé à du matériel d'abus et d'exploitation pédosexuelle. Il a été arrêté le 26 août dernier à la suite d'une perquisition à sa résidence dans le secteur de Hull. Selon l'agent relationniste du service de police de la ville de Gatineau, André East, il aurait fait plusieurs victimes.
8: Donc, on fait un appel au public, entre autres, le monsieur Bergeron œuvrait auprès de jeunes qui pratiquaient entre autres le triathlon et le cyclisme. Il utilisait aussi des plateformes qui sont très populaires chez les jeunes. On parle de Discord, de Snapchat. Il aurait utilisé divers pseudonymes pour interagir avec des gens sur ces plateformes-là.
7: Il utilisait notamment le pseudonyme Snaber. Son adresse IP a été signalée à la police de Gatineau par un organisme à but non lucratif américain, le National Center of Missing and Exploited Children. La police poursuit son enquête. Adam Bergeron, lui, comparaîtra en cours le 22 octobre prochain. Ici Anne-Charlotte Carignan, Radio-Canada, Gatineau.
3: En cette campagne électorale au Québec, des candidats de l'Outaouais ont été invités à débattre sur les ondes de l'émission Les Matins d'ici à Radio-Canada. Ici, lors de ce débat, la candidate sortante pour la coalition Avenir Québec dans Hull, Suzanne Tremblay, a essuyé les critiques de ses adversaires quant au choix du terrain du futur hôpital de Gatineau. Le candidat libéral dans Hull, Sacha Cannon, croit que l'emplacement choisi est inadéquat. Le candidat péquiste dans la circonscription de Gatineau, Raphaël Derry, déplore que la ville de Gatineau n'ait pas été consultée pour le choix du terrain. On peut écouter la candidate pour la coalition Avenir Québec dans Hull, Suzanne Tremblay, suivie de son adversaire de Québec solidaire, Marie-Ève Forêt.
9: Ce sont des experts qui ont décidé du choix du terrain. C'est pas un choix politique, c'est pas un choix facile parce qu'il n'y a pas toujours de terrain parfait. On est dans une ville où c'est déjà construit. Mais il fallait prendre une décision. On est déjà dans l'action et on ne veut pas prendre de recul.
7: À Québec solidaire, on a le courage et les informations qui nous disent que, effectivement, de changer de site à ce point-ci, ce n'est pas trop tard. On pourrait même gagner du temps. Puis ça, là, ça a été mentionné par plusieurs experts.
3: Le Parti conservateur a décliné l'invitation au débat. En terminant, après le tour de Gatineau qui s'est terminé hier, Montréal se prépare pour la tenue des championnats du monde de cyclisme sur route. Les premières épreuves seront présentées dimanche et ça va se poursuivre pour une semaine. Près de 1000 cyclistes de plus de 80 pays vont se disputer 13 titres. Il s'agit de la plus importante compétition sportive internationale organisée à Montréal depuis les Jeux olympiques de 1976. Près de 500 000 spectateurs sont attendus. Voilà, ça complète nos informations. Maximum prévu 19, il fait 17 sous le soleil au centre-ville d'Ottawa. 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

0: Deuxième heure d'émission. Merci beaucoup d'être resté avec nous ou de vous joindre à nous. Ça nous fait toujours plaisir de vous savoir à l'écoute. Ce qu'on a à vous proposer pendant les 90 prochaines minutes, ben, il y aura notre segment Douce France. En fait, c'est un segment qui a été inauguré par Isabelle Craig à l'époque. Donc, on a décidé de continuer à faire du millage là-dessus. Prendre des nouvelles de ce qui se passe en France, de ce qui fait les manchettes avec Katia Chapoutier et Pascal Brouard. Ce sera donc dans une heure. On va parler notamment du nouveau sport des Français, c'est-à-dire suivre la vie amoureuse de leur politiciens comme s'il s'agissait d'une télé-réalité. Et il y a des choses pas mal moins drôles qui se passent là-bas, notamment des violences dans le milieu de la petite enfance. On va revenir là-dessus, ainsi que sur la maltraitance dans la haute gastronomie. Mais on va surtout vouloir savoir si Mark Carney, parce que nous ici, son passage en Europe, ce qui se passe avec l'Union européenne fait couler beaucoup d'encre. Est-ce que c'est le cas aussi en France? Ben, on va le savoir, mais déjà, je vous dis qu'il est à la une du Libé. Donc, déjà, ça fait jaser. Ça sera dans une heure. Et dans une trentaine de minutes, nos collègues du Transcontinental aujourd'hui, Camille Gris-Roy à Toronto et Bis Petitpas à Sept-Îles pour savoir ce qui se passe dans leur coin de pays. Vous savez, on associe souvent le métier d'ingénieur à des projets d'envergure, complexes, avant-gardistes, qui coûtent cher, qui déploient beaucoup d'énergie, par exemple. Mais l'ingénierie, ça peut aussi être de la basse technologie, ce qu'on appelle low-tech. Vous allez entendre ce terme-là si c'est pas familier pour vous, ça l'était pas pour moi. Donc, ça peut être justement à l'opposé de ces méga projets-là. Et ça peut être mis au service de causes sociales ou humanitaires. Alors, nos invités utilisent leur expertise pour des projets très concrets en ce sens. Philippe Terrier, bonjour.
1: Bonjour, Pénélope.
0: Professeur enseignant à l'École de technologie supérieure, qu'on va appeler ETS pour le reste de ce segment, et qui a aussi été un des premiers directeurs, de, si je comprends bien, de ce que vient nous présenter Vincent Roy aujourd'hui. Bonjour Vincent.
2: Bonjour Pénélope.
0: Vous êtes directeur des projets internationaux donc à Ingénieurs sans frontières Québec. Est-ce que Monsieur Terrier, on peut commencer par jeter les bases de ce que c'est que le low-tech? Est-ce qu'on dit la low-tech? Le low-tech?
1: On peut dire plutôt la low-tech parce qu'en fait technologie. C'est une démarche. Oui,
0: okay.
1: Oui, mais c'est lié au fait que ce soit une démarche. C'est pas un catalogue de technologies, c'est pas une sorte de technologie qui en exclurait d'autres. Et si on creusait un peu, on pourrait voir que, par exemple, l'IRM dans un hôpital, même si ça paraît hyper high-tech, peut être considéré comme une low-tech parce que c'est le plus bas niveau technologique.
0: Ah ouais.
1: Pour faire quelque chose, on n'aurait peut-être pas d'autres alternatives. Donc c'est pas, ça exclut rien la low-tech, ça exclut pas des puces électroniques. Donc c'est une démarche où on essaye de mettre le plus bas niveau technologique pour répondre à de réels besoins.
0: OK. Ça, c'est un des critères. Je présume qu'il y en a d'autres, là,
1: oui,
0: du contour
1: bien sûr,
0: de...
1: bien sûr. Donc, on a répondre aux besoins. Il y a le fait de développer des choses qui sont donc réellement utiles.
0: Mm-hmm.
1: Il faut que ces solutions qui sont développées par une approche low-tech soient accessibles aux usagers. Généralement, qu'ils en aient possiblement la maîtrise, qu'ils soient capables de les réparer, de les comprendre, que ce soit pas des boîtes noires. Donc, utile, accessible. Et bien sûr, la troisième dimension d'une approche low-tech, c'est la durabilité.
0: Mmh.
1: On essaye de minimiser les impacts environnementaux négatifs et maximiser les impacts sociaux positifs.
0: Okay. Donc,
1: c'est pas mal ça, le canevas de base.
0: OK. En humanitaire, Vincent Roy, est-ce qu'on... Pourquoi j'ai l'impression qu'on fait plus de low-tech en humanitaire alors que c'est probablement pas le cas, là? Je sais pas. La place de la basse technologie?
2: Je vous dirais que dans nos projets, en fait, c'est exclusivement de la low-tech, en raison principalement des contraintes sur le terrain, en fait, là, auxquelles on fait face, que ce soit des fois l'accessibilité à une source d'électricité, que ce soit aussi au niveau, justement, de l'accessibilité à des pièces pour entretenir, maintenir les équipements, l'accessibilité aussi à des personnes qui sont adéquatement formées pour les entretenir. Donc, pour toutes ces raisons-là, on doit s'assurer, justement, d'avoir des équipements ou des infrastructures qui sont suffisamment simples en fait pour durer dans le temps,
0: mm-hmm.
2: puis d'éliminer complètement la relation de dépendance une fois que le projet est terminé.
0: Ça, c'est super intéressant parce mm-hmm. que ça vise dans l'humanitaire, puis on verra aussi dans le social, l'autonomie des gens qui vont utiliser ce que vous allez créer pour eux.
2: Exactement, parce qu'on voit en fait le grand défaut qu'on peut voir en fait dans certains projets, c'est justement la relation de dépendance qui est maintenue. Donc l'objectif ici, c'est vraiment d'arriver à un statut où est-ce que on est indépendant en termes de pièces, on est indépendant en termes d'expertise, puis on s'assure aussi que la technologie dure suffisamment longtemps pour pas avoir justement des besoins qui sont très très élevés là en termes de budget, de maintenance et ainsi de suite.
0: C'est
2: parce
0: ça,
2: que des
0: exact.
2: Fois on intervient aussi dans des communautés là où est-ce que les ressources financières là, sont très difficiles à obtenir.
0: Puis, faut pas aussi que ça génère des déchets de toutes sortes qu'on sera pas capable après ça de gérer dans ces communautés-là?
2: Exactement, c'est un très bon point, surtout que dans plusieurs des communautés, pour le moment, en fait, il n'y a pas nécessairement de système de gestion des matières résiduelles. Donc, le moins possible, on peut générer de déchets, le mieux c'est. Puis après, ben, c'est de trouver une façon de traiter ces déchets-là en fin de vie. Donc, des fois, avec le peu de ressources qu'on a, ça peut être complexe. Donc, le moins de pièces ou électroniques très compliquées qu'on a, le plus facile, c'est pour nous de contrôler les externalités négatives de nos projets.
0: On va arriver avec des exemples très concrets dans vos deux domaines respectifs. Mais avant, je veux juste fouiller encore un peu plus cette question-là de low-tech. J'ai dit ETS, mais on dit ETS pour l'École de technologie supérieure. Hein, c'est ça, M. Terry. Ça fait donc, vous avez un laboratoire consacré à ça, à l'École de technologie supérieure.
1: Oui, c'est un laboratoire.

0: laboratoire que j'ai cofondé avec une de mes collègues en 2013 et qui s'appelle le LID, le laboratoire d'ingénierie pour le développement durable. Et nous, nos axes de recherche, c'est la technologie appropriée, c'est un peu lié à la low-tech, c'est de la technologie pour l'aide au développement. Un peu comme comme Vincent fait au sein d'ISFQ, mais on fait aussi l'approche low-tech. On a d'autres axes comme le biomimétisme qui sont très connectés finalement.
1: C'est quoi le biomimétisme ?
0: S'inspirer du vivant pour innover et tout en ayant des principes qui sont les mêmes principes qu'on retrouve dans les écosystèmes, donc moins d'impact, plus d'approvisionnement local. Donc on partage une communauté de valeurs avec ce champ-là aussi de recherche. Mais nous au sein du lab, ce qu'on essaye de faire, c'est travailler sur la diffusion de la low-tech, développer des méthodologies, casser des mythes comme le mythe du technosolutionnisme. Le technosolutionnisme en ingénierie, c'est plus qu'un mythe là, c'est une tendance de fond où les ingénieurs en règle générale, pas chez ISFQ, mais développent généralement des solutions technologiques à tous les problèmes.
1: OK, comme par exemple, captage de carbone.
0: Par exemple.
1: OK.
0: Voilà. Alors
1: OK, donc on a un problème au lieu d'éliminer parce qu'on peut pas éliminer le problème rapidement, ou au lieu d'éliminer le problème, on va créer quelque chose pour gérer les effets négatifs de ce problème.
0: Voilà, qui généralement va générer un effet rebond, déplacer le problème, empirer le problème ou le déplacer ailleurs. Donc nous, notre approche est plutôt de réfléchir d'abord, on a comme une méthode en trois étapes, on réfléchit d'abord dans la sociosphère. Est-ce qu'on peut influencer les comportements, remettre en question les besoins? Puis ensuite, on va voir si dans la biosphère, il y aurait pas des solutions. C'est justement là qu'entre en jeu l'approche biomimétique. Mmh. Et ultimement, quand on a fait le tour de ces deux approches, on rentre dans la technosphère, on se dit, il n'y a pas d'autre solution, on peut pas changer les comportements, il n'y a pas de solution naturelle à ça, donc on y va par une couche technologique, mais avec plus de frugalité. Donc on veut aussi, en axe de recherche, là, redonner du prestige à la frugalité, à la simplicité.
1: OK. On va prendre un exemple très probant de ce que vous avancez, puis on ira voir après ça avec Vincent Roy d'Ingénieurs sans frontières Québec d'autres exemples. Parlons de ce réchaud pour les personnes en situation d'itinérance. On est extrêmement loin des technologies de pointe, mais c'est aussi ça, l'ingénierie. Donc qu'est-ce que ce réchaud?
0: Alors, le réchaud auquel vous faites référence, donc c'est un projet qu'on a développé sur un an et demi environ avec une étudiante à la maîtrise de notre labo et en partenariat avec les intervenantes de terrain auprès des populations de personnes en situation d'itinérance.
1: Notamment le camp Notre-Dame.
0: Oui, le Boisé Steinberg. Mmh. On était en relation avec l'anonyme, avec plein milieu, avec plein d'organismes qui connaissent les réalités. Parce que là, loin de nous, l'idée d'arriver en disant « Nous, on a la solution technologique à votre problème sans connaître vraiment la situation des gens qui vivent le problème. » Donc, on fait remonter les informations du terrain, puis ensuite, on essaye de développer une solution qui réponde aux besoins des gens, qui les autonomise. On n'est pas arrivé là avec un camion rempli de réchauds qu'on a fabriqué. On en a fait quelques-uns pour des situations d'urgence qu'on peut distribuer, mais l'idée, c'est d'augmenter les compétences, de renforcer les compétences des gens.
1: Donc avec des choses qu'ils retrouvent dans leur quotidien.
0: Voilà, ça c'est une contrainte. On avait des contraintes qui nécessitent beaucoup de créativité et d'ingéniosité. Ils n'ont pas d'outils. Ils n'ont pas de matériaux, ils vont pas au Rona acheter des vis. Donc, il faut fonctionner avec le minimum de pièces d'assemblage, avec le minimum d'outils. Et on a donc vu que dans l'environnement, on avait accès à des boîtes de conserve parce que si les gens vont manger dans des cuisines collectives, il y a des boîtes de conserve de divers formats. Donc, on est parti de ça. On est parti de ça comme base de matériaux accessibles. Puis ensuite, il fallait qu'il y ait le minimum de transformation pour que les gens puissent le faire sur leur campement. Puis après, on avait un autre enjeu, l'enjeu de la combustion. Donc,
1: les dangers reliés à ça.
0: Les dangers d'intoxication, monoxyde de carbone, d'incendie. Donc là, on s'est dit, comme les gens veulent avoir chaud dans leur tente, mais qu'ils doivent cuire leurs affaires à l'extérieur, on va stocker l'énergie dans une réserve. Et là, la réserve, pour nous, c'est des roches disponibles dans la rue, sur un chantier. Bon. T'empruntes des roches. Tu les mets dans une double paroi du petit poêle, qu'on appelle le rocket stove. Et ça permet de stocker de l'énergie pendant la cuisson ou le chauffage de l'eau à l'extérieur de la tente. Et ensuite, on rentre à l'intérieur de la tente.
1: On a éteint la source d'énergie.
0: Bien sûr, on vide les cendres. Il n'y a pas de risque d'incendie, il n'y a pas de risque d'intoxication. Et là, on peut réchauffer, pas toute la tente, ça serait illusoire, il y a trop de pertes.
1: Chauffer
0: nos mains.
1: Ouais.
0: Parce que ce qui compte, c'est d'avoir une autonomie pour faire des tâches, préparer, fermer
1: son
0: jus.
1: Les roches restent chaudes longtemps, plusieurs heures. Ça peut être à l'intérieur d'un sleeping bag, ça peut être à pas trop loin, tout ça. Et ça sert comme une double, il y a une double fonction.
0: Il y a une double fonction. C'est ça qu'on a réussi à faire.
1: Est-ce que vous savez, monsieur Philippe, si ça a été répliqué, refait, si ça circule, puis maintenant on en retrouve plusieurs?
0: Ça, c'est toujours un enjeu d'aller voir sur les campements et de faire un suivi. On a diffusé. On a eu beaucoup de demandes d'organisation.

0: de terrain, que ce soit à Gatineau ou ailleurs au Québec. On a eu beaucoup de demandes aussi de personnes, de citoyens qui se sont dit « Moi, il y a un campement près de chez moi, je veux aider. Donnez-moi les plans, je vais en fabriquer, je vais aller voir les gens. » On a su qu'il y a des citoyens dans l'est de l'île de Montréal qui en ont fabriqué plus que 80, qui sont allés distribuer. Oui. On a eu ces informations-là. Okay. Après, est-ce que les personnes en situation d'itinérance ont par elles-mêmes réussi à en faire beaucoup? J'en ai rencontré quelques-uns au Boisé Steinberg qui en avaient fait, mais j'ai pas le nombre. Et c'est très difficile de faire le suivi. On pourrait, mais
1: Ok, d'accord.
0: On n'a pas l'info.
1: On est avec Philippe Terrier, vous venez de l'entendre, professeur, enseignant à l'École de technologie supérieure. Et on est avec Vincent Roy, directeur des projets internationaux d'Ingénieurs sans frontières Québec, qui est aussi chargé de cours à l'ETS. Avant d'aller sur certains projets, peut-être juste nous dire un mot sur Ingénieurs sans frontières Québec.
2: Oui, donc Ingénieurs sans frontières Québec, c'est un organisme de coopération internationale. Donc, on réalise des projets, là, je vous dirais, principalement en Afrique de l'Ouest, puis aussi en Amérique du Sud. On a eu aussi des projets dans le nord du Québec, au Nunavik. Donc, nous, notre vision, notre mission, en fait, là, c'est de vraiment utiliser l'ingénierie comme un catalyseur de développement. On vient répondre à des besoins qui émanent des populations des pays du Sud global via des appels à projets. Puis, on veut vraiment s'assurer, en fait, qu'on n'arrive pas avec notre conception du développement dans les communautés dans lesquelles on intervient. Donc, c'est pour ça qu'on leur laisse tout le temps, en fait, là, la possibilité, justement, de s'exprimer, que ce soit à travers des appels à projets où est-ce qu'on a vraiment une bonne idée de leurs besoins. Puis, on travaille avec elles, en fait, à résoudre certaines problématiques de développement auxquelles elles font face.
1: Il y a combien de gens? Vous êtes présents dans sur combien de territoires?
2: Depuis la création d'Ingénieurs sans frontières Québec en 94, c'est plus d'une soixantaine de pays dans lesquels on est intervenu. Actuellement, on a 7 projets en cours. Donc, on a 5 projets en Afrique de l'Ouest, un projet en Amérique du Sud, donc en Bolivie, et puis un projet au Nunavik.
1: OK. Et il y a eu plus de 350 ingénieurs coopérants volontaires à travers ces années-là. Quelques exemples de projets ici. Avec Maïté, notre recherchiste, vous en avez dégagé quelques-uns pour nous. Alors, il y a un projet qui vise la santé, qui concerne la santé au Bénin des machines à oxygène médical. Qu'est-ce que vous pouvez nous dire là-dessus?
2: Oui, donc, en fait, c'était une problématique qu'on avait observée puis qu'on avait reçue, en fait, une demande de projet, justement, par deux professeurs, entre autres de l'ETS, qui sont collègues de M. Philippe. On avait su, en fait, qu'il y avait un très gros problème, en fait, d'accès à l'oxygène dans les hôpitaux au Bénin. Donc, l'accès à l'oxygène, l'oxygénothérapie, c'est très utile, en fait, pour plusieurs soins, notamment les soins lors de l'accouchement pour la mère, le nouveau-né, mais également pour tout ce qui est aussi les maladies respiratoires qui sont omniprésentes là, sur le continent. Donc, à travers ce projet, qu'est-ce qu'on a fait? C'est qu'on n'a pas implanté de nouvelles technologies. Donc, ils utilisaient déjà sur place ce qu'on appelle des concentrateurs d'oxygène. Généralement, au Québec, nous, on a de l'oxygène médical qui vient directement de la tuyauterie, donc ça sort du mur lorsqu'on est à l'hôpital, alors qu'eux utilisent des machines qui sont similaires à ce qu'on utilise ici pour l'apnée du sommeil.
1: Okay.
2: Donc, c'est des machines qui sont souvent conçues, en fait, pour être utilisées par une seule personne dans un environnement relativement contrôlé, alors que là, ce sont des machines qui étaient utilisées 24 heures sur 24 dans des hôpitaux où est-ce qu'on ne contrôle pas nécessairement la température, l'humidité, la poussière.
1: Donc, c'est pas l'idéal.
2: C'était pas l'idéal du tout. Donc, la durée de vie de ces machines-là dans les hôpitaux était environ de 6 mois à 1 an avant l'intervention. Puis aujourd'hui, ça fait presque 6 ans qu'on est intervenu, puis 95% des machines sont encore fonctionnelles.
1: Ah oui, OK. Oui. Comment? Oui. Comment on arrive là avec un système qu'ils utilisent qui est pas optimal? Puis comment on fait avec ce qu'ils ont déjà là pour rendre ça super optimal?
2: Oui, ben en fait, d'un, c'est de très bien comprendre la problématique. Donc, d'aller sur place, de faire des enquêtes, de parler aux personnes sur place qui travaillent aussi en tant que techniciens dans les hôpitaux. Puis, on s'est rendu compte, en fait, que la problématique était principalement liée à leur utilisation, puis aussi à la maintenance qui était effectuée. Donc, on a réglé les enjeux d'utilisation. Ça veut dire, en fait, de s'assurer qu'ils étaient branchés sur une source d'électricité qui était stable, parce qu'il y a beaucoup de variations de courant.
1: Beaucoup de coupes de courant.
2: Exactement, là, qui endommagent les machines. Aussi, il y avait beaucoup beaucoup d'enjeux au niveau de la maintenance. Donc, en fait, certaines pièces n'étaient pas disponibles. On avait aussi des personnes dans les hôpitaux qui ne savaient pas nécessairement comment réparer certaines composantes de l'équipement. Donc, ça, on a travaillé beaucoup sur le renforcement de capacité. On a aussi mutualisé les ressources en créant un atelier de réparation centralisé où est-ce que, justement, on avait un technicien qui était vraiment spécialisé dans les concentrateurs d'oxygène puis qui appuyait les différents hôpitaux. Donc, lorsqu'on n'était pas capable de faire la réparation directement dans l'hôpital,

0: travailler à recycler ces filtres-là, donc à recycler la matière qui est à l'intérieur des filtres pour prolonger la durée de vie des concentrateurs d'oxygène.
1: Et ça, tout ça, c'est considéré low-tech?
0: Oui, ben en fait, on travaille avec ce qui est disponible sur le terrain avec très peu de ressources. Pour vous dire, en fait, là, on intervient dans des hôpitaux qui touchent à peu près 75 % de la population du Bénin. Puis on est intervenu dans un projet là, qui est de relativement petite envergure, puis on était capable de faire ça. Donc au final, c'est essentiellement d'avoir quelques pièces pour permettre la réparation, aussi d'avoir justement des personnes qui sont compétentes, qui sont en mesure de faire les réparations sur place, donc beaucoup de renforcement de capacité, puis s'assurer que les professionnels médicaux soient en mesure d'utiliser adéquatement la technologie. Donc au final, on n'a pas travaillé à réimplanter quoi que ce soit, on a travaillé avec l'existant, puis à renforcer l'existant.
1: C'est super intéressant. Philippe Terrier, est-ce que vous avez d'autres exemples de projets où l'environnement a été respecté, la durabilité a été respectée, l'autonomie de la communauté s'est vue renforcée?
2: Mais là, on travaille actuellement sur un projet qui peut paraître, en fait, de presque insignifiant, mais on veut développer un petit système mobile, un petit atelier mobile qui arriverait, donc tiré par un vélo sur une base d'une petite remorque, avec un minimum d'outillage pour que sur les campements des personnes en situation d'itinérance. On est toujours dans ce domaine-là parce que on a repéré que ce problème était très peu, couvert par les solutions d'ingénierie, là, les gens qui vivent dans des situations d'itinérance dans les grandes villes. Donc nous, c'est l'idée d'avoir un atelier mobile qui permet de renforcer les compétences. Donc quand les gens sont en situation d'itinérance, ils ont quelques objets qui facilitent leur vie au quotidien. Et bien souvent, ces objets-là sont brisés, ils n'ont pas accès à des capacités de réparation. Et donc là, on veut essayer de répondre à ce besoin-là. Donc on travaille, par exemple, sur ce développement d'une solution optimum qui réponde vraiment à leurs besoins. Qu'est-ce qu'ils ont besoin comme outillage, comme accompagnement, comme matériaux de base? Et donc ça va être un projet qu'on voudrait déployer au cours des prochains mois.
1: Comment Vincent Roy, ingénieur sans frontières Québec, on s'assure quand on arrive en Guinée, par exemple, que ce que vous implantez, les solutions que vous implantez soient respectueuses de l'environnement, garantissent l'autonomie aussi des communautés concernées?
0: Oui, donc
1: si
0: en fait...
1: Si on prend cet exemple-là, ou d'autres, là, si vous voulez.
0: C'est un très bon exemple. En fait, au niveau de l'environnement, c'est sûr qu'on veut essayer d'éviter les effets rebonds qui peuvent souvent survenir. Par exemple, si on est dans un projet où est-ce qu'on veut protéger une partie du territoire ou reboiser une partie du territoire, ce qu'il faut s'assurer d'éviter, en fait, c'est que les personnes qui, auparavant, par exemple, allaient puiser leur bois dans cette section de forêt-là, ça ne fait pas simplement déplacer le problème. Parce que ça, c'est des choses qu'on observe souvent. Au même titre, en fait, que certaines activités, des fois agricoles, pourraient nuire à l'environnement. Donc, comment on a travaillé avec les populations en Guinée, c'est de proposer, en fait, un groupe d'activités qui sont synergiques les unes avec les autres. Je vous donne un exemple. On travaille beaucoup en agroforesterie. Donc, en fait, là, c'est de combiner la culture maraîchère avec aussi des arbres fruitiers, souvent, qu'on va utiliser sur place. Pour ces activités-là, souvent, on va avoir besoin de fertilisants, par exemple. Mais en même temps, pour éviter d'utiliser des fertilisants chimiques de l'extérieur, on a aussi mis sur pied en fait des activités d'aviculture, donc la culture de volaille. Puis avec les fientes de poulet, on est capable justement d'alimenter nos champs, au même titre aussi qu'avec tout ce qui est déchets alimentaires. Donc on peut mettre ça ensemble puis avoir un compost de qualité qui nous permet d'alimenter nos champs. Donc ça, c'est une façon justement d'éviter d'avoir des intrants chimiques extérieurs puis de travailler vraiment dans un circuit qu'on appelle fermé, puis de réutiliser en fait les extrants d'une activité comme un intrant de l'autre, puis d'avoir des activités qui sont synergiques les unes avec les autres.
1: Quand vous arrivez dans une communauté, sur un territoire, avec un problème X, puis vous proposez une solution, comment on s'assure de ne pas arriver avec nos gros sabots? Comment on s'assure, puis que ça va durer dans le temps?
0: Oui.
1: Ce qu'on fait?
0: Oui, c'est une très bonne question. De notre côté, la principale façon qu'on s'assure de ça, c'est en fait de procéder par un appel à projet. Donc, on n'est pas dans une dynamique où est-ce qu'on arrive sur place puis on propose une solution. Les communautés dans lesquelles on intervient ont déjà souvent la solution à leurs problèmes. Nous, on agit vraiment plus comme un catalyseur. Donc, si par exemple, ils nous disent, à travers un plan de gestion communautaire de nos forêts, on souhaite faire des activités de culture de riz, culture de poisson et culture maraîchère, ben nous, nous, notre objectif, c'est d'arriver sur place puis de les appuyer dans ce développement-là. Puis après, bon, on va aller voir s'il y a certains angles morts auxquels ces communautés-là n'ont pas pensé, puis on va les appuyer.

0: puis à éliminer ces angles morts-là. Mm. Mais essentiellement, en fait, on est vraiment là pour être à leur écoute, être en fait leur répondre à leurs besoins directement. Donc ça, c'est une façon de s'en assurer. Il y a beaucoup de projets dans le passé qui n'ont pas procédé de cette façon-là. Mm-hmm. Puis souvent, en fait, ce qui arrive, c'est que justement, il y a un rejet à la fin du projet. Donc, il y a personne qui va reprendre les activités par la suite. Donc, je vous dirais là, que la principale façon, c'est vraiment de passer par les besoins des communautés en premier. Nous, la façon qu'on a trouvé qui était le plus efficace, c'était d'y aller avec un appel à projet. Puis en fonction de nos capacités, on va choisir les projets qu'on va mettre de l'avant puis exécuter.
1: C'est ça, selon vos capacités, ça c'est intéressant aussi à entendre. On ne surévalue pas ce qu'on est capable de faire dans un endroit et on est, je présume, rempli d'humilité.
0: Oui, puis ça peut être complexe en fait parce que les balises du travail des ingénieurs à l'international sont très grises. Donc en fait, là, des fois, faut faire attention parce qu'on a vu dans le passé dans certaines organisations des cas où est-ce que des personnes qui n'ont pas les compétences pour exercer certaines activités au Québec se permettent d'exercer des activités à l'international.
1: Ah, ouais.
0: Donc ça, c'est quelque chose qu'on proscrit évidemment puis auquel
1: et
0: on fait très attention.
1: Que les gens qu'on arrive sur place n'ont pas ces compétences-là.
0: Exact.
1: Ou qu'ils ne pourront pas les acquérir, par exemple. Mais on comprend qu'on n'est vraiment pas là-dedans avec vous. Mmh. Oui, allez-y. J'étais curieuse de vous entendre, Philippe Terrier, là-dessus.
2: Oui, puis j'ajouterais à la démarche menée par ISFQ, dont Vincent a parlé.
1: Et dont vous étiez un des premiers directeurs généraux à la Fondation il y a plus de 30 ans.
2: Et déjà, on opérait un peu avec la même approche, mais on s'était rendu compte qu'il se pouvait que parfois l'intervention qu'on faisait sur le terrain, qu'on allait faire sur le terrain, pouvait renforcer des structures de pouvoir ou de domination qu'on ne voulait pas renforcer. Alors, ceux qui sont capables de lancer des appels de projets, c'est ceux qui dominent. Et ce n'est pas évident de savoir qu'est-ce que ceux qui sont dominés pensent de ce projet-là. Et bien souvent, ça prend de multiples yeux sur le terrain et pas juste un seul acteur qui parle soi-disant au nom d'un groupe en disant « c'est ça dont démocratiquement le groupe a besoin ». Et ça, c'est quand même un enjeu avec la distance.
1: Oui. Et je vois un autre aspect dont on n'a pas parlé dans tout ce qui est cette ingénierie au service du social ou de l'humanitaire, par exemple, c'est toute cette idée de co-construction. C'est une collaboration véritablement concrète, là, M. Terrier, sur le terrain.
2: Oui, on le voit, nous, dans l'approche qu'on a choisie au sein du labo là, pour le développement des petits pois low-tech. C'est sûr qu'on s'est appuyé sur l'expérience, la connaissance du terrain fine des intervenants sur les campements. Mm-hmm. Et puis, on voulait en avoir une multitude. Parce qu'on pouvait arriver en pensant, nous, détenir la bonne chose. Mais après, c'est sûr qu'il y a toujours des limites, hein, parce que ceux qui parlent au nom du groupe...
1: absolument.
2: Qui sont-ils? Sont-ils légitimes? Sont-ils les plus forts? Détiennent-ils une structure de pouvoir? Bon, il y a un moment donné, on ne peut pas se rendre à consulter tout le monde, mais c'est sûr qu'il faut faire attention quand même.
1: C'est super intéressant. Vous êtes professeur enseignant, Philippe Terrier, à l'ETS. Vincent Roy, vous êtes chargé de cours à l'ETS. Cette place de l'ingénierie dont on parle ce matin, à l'intérieur de la grande famille du génie, c'est quoi? Se place comment? Elle est vue comment de l'interne? Est-ce que vous avez assez de visibilité? Est-ce qu'on vous donne assez de crédit socialement pour ce que vous faites?
2: Je vous dirais que ça change. Bon, c'est sûr que c'est très marginal. Notre approche, c'est pas l'approche classique de l'ingénierie. Mais j'observe quand même un changement avec parce que je vois passer des générations d'étudiants.
1: Oui, c'est ça, exact.
2: Et je leur fais faire à tous, si vous me permettez, une petite expérience de pensée assez qui leur fait prendre conscience que la low-tech, ça répond peut-être à ce qu'ils attendent de la part de la technologie. Je leur pose deux questions simples. Quand je vous dis le mot futuriste, à quoi pensez-vous? Tout de suite dans leur tête, peut-être la même chose que vous, Pénélope, en ce moment, futuriste, pour beaucoup de gens, c'est des voitures volantes, l'IA qui domine tout. Puis après, je leur dis, dans votre vie, quelles sont les expériences significatives, dans quelle sphère s'inscrivaient-elles? Sociosphère, lien avec vos amis, biosphère, balade en forêt, ou technosphère, vous visitez un data center. La majorité des gens vont dire, les expériences significatives de ma vie, c'était avec mes amis ou c'était dans la nature.
1: Bon, c'est sûr, si on travaille pour la NASA, puis on est allé sur la station spatiale, là, c'est autre chose, je comprends ce que vous voulez dire.
2: Mais la majorité des gens, donc, on voit qu'on a déjà des récits préconstruits du futur, où on se projette à cause de toute la structure en place dans un monde qui ne correspond pas à ce qu'on attend. Et là, je leur dis, la low-tech, ça vous permet d'avoir la méthode pour cheminer vers le récit différent du futur. On peut le construire. On peut construire le futur qu'on souhaite.
1: Le futur, c'est la prochaine saison. Pour les campements, c'est l'hiver.
2: Ouais.
1: Puis après,

0: ça, c'est l'été pour reconstruire. Les campements vont réapparaître. Ils vont, donc, le futur, ça dépend vraiment de la posture qu'on prend. Et ce sont des questions vraiment intéressantes que vous posez là-dessus. OK. En terminant, est-ce que, Vincent Roy, ce qu'on dit low-tech ou basse technologie, c'est moins cher, plus rapide et presque 100% garantie efficacité?
1: Si c'est bien implanté, oui. Parce qu'en fait, une grosse partie de notre travail, c'est pas nécessairement de travailler sur soit la technologie, l'équipement ou l'infrastructure qu'on va mettre sur place, mais de travailler sur le système humain qui l'entoure. Donc, s'assurer que les personnes soient en mesure de l'entretenir, soient en mesure de l'utiliser. S'assurer aussi qu'elles sont bénéfiques pour ces personnes-là, qu'elles ne bénéficient pas nécessairement à un très petit nombre de personnes, un nombre restreint de personnes. Donc, il y a beaucoup, beaucoup plus de travail qui est fait sur le système humain autour de la technologie que la technologie elle-même. Mais généralement, quand ce travail-là est fait adéquatement, je dirais que oui.
0: Mais l'efficacité n'est pas garantie. Puis dans ce temps-là, ça doit être quand même assez décevant pour tout le monde. Il faut faire attention à ça aussi dans les communautés, d'arriver avec quelque chose qui finalement sera un échec.
1: Oui, ben en fait, c'est les projets dans lesquels on intervient, on a souvent plusieurs années pour les réaliser. Donc, ça nous permet d'ajuster en cours de route. Mais certainement qu'il faut éviter parce qu'il y a beaucoup d'attentes de la part de ces personnes-là lorsqu'on arrive sur place parce qu'on
0: pense... Ce sont des solutions à des problèmes criants, souvent.
1: Oui, c'est des besoins de base. Donc, la sécurité alimentaire, la sécurité économique. Donc, il y a plein de choses sur lesquelles on va travailler. Mais je vous dirais que oui, là, on est en mesure quand même de bien contrôler ces aspects-là. Puis la plupart de notre travail, en fait, n'est pas du travail d'ingénierie, mais plus du travail justement de gestion, de tout ce qui est social, le renforcement de capacité. On s'entoure de beaucoup de personnes de l'extérieur du génie pour réaliser nos projets. Donc, on a des équipes qui travaillent comme agents communautaires. On a des personnes qui travaillent aussi dans le secteur médical. Donc, selon les projets, on va s'entourer des bonnes personnes pour nous appuyer.
0: On aurait pu aussi parler de produits de gestion de déchets, de gestion des eaux, de salubrité, parce que ça fait partie aussi, bien entendu, des projets d'ingénieurs sans frontières Québec. Oui, en terminant, M. Terrier?
2: Oui, je voulais juste rebondir sur votre les indicateurs de performance.
0: Ouais.
2: Là, vous avez parlé d'efficacité, vous avez parlé c'est moins cher. Bon, tout ça, là, ça
0: se discute. Il y avait un clin d'œil, hein?
2: Oui, oui, parce que...
0: dans la question. Que,
2: ouais, la question, juste au niveau de ça coûte moins cher, ça coûte plus cher, ça dépend ce qu'on externalise, qui va supporter le coût d'une technologie quand c'est fabriqué à un certain endroit, en utilisant des ressources. Il y a un coût qui n'est pas parfois dans le coût final. Puis en low-tech, ce qui compte, c'est le cheminement. Parce que même si vous dites le projet, la pompe ne fonctionne pas, le projet est un échec du point de vue conséquentialiste, on veut que ça marche, mais ça marche pas. Mais il y a tout un processus d'apprentissage. Donc, on n'a pas perdu notre temps.
0: Exact,
2: c'est ça, c'est que les gens ont acquis une autonomie et puis la prochaine fois, ils feront différent. Donc, il faut peut-être qu'on sorte des indicateurs classiques de c'est un succès, c'est efficace, ça coûte moins cher. C'est un chemin plus qu'une destination, un objectif à atteindre.
0: On adore tout ce qu'on entend. On est vraiment ravis que vous ayez pris du temps pour venir nous expliquer chacun vos projets, mais plus largement de parler de ce génie donc au service de la société, au service de toutes les sociétés finalement. Avec Philippe Terrier, professeur enseignant à l'École de technologie supérieure, Vincent Roy, chargé de cours à l'ETS, mais aussi directeur des projets internationaux, Ingénieurs sans frontières Québec. Merci beaucoup à vous deux.
1: Merci.
2: Yep.

Marie-Pierre Arthur avec la pièce Miroir tirée de l'album paru l'an dernier, l'album bleu, la version deluxe. Ce qu'on vous invite à faire maintenant, c'est d'embarquer dans notre voyage en train transcontinental pendant lequel on va à la rencontre de nos collègues ailleurs au pays qui nous racontent les petites et les grandes histoires qui se déroulent chez eux.

0: Je devrais dire chez elle, parce qu'aujourd'hui, on est avec Bis Petit Pas. Bonjour, Bis.
1: Bonjour, Pénélope.
0: Animatrice de Bonjour la Côte en semaine le matin, donc en direct de, en fait, partout sur la Côte-Nord, en direct de cette île. Et une petite, ben pas une petite, une nouvelle, je dis toujours un petit nouveau, une petite nouvelle. Camille Grirois, bonjour Camille.
2: Bonjour Pénélope.
0: Première participation avec nous au Transcontinental, animatrice de Y'a pas deux matins pareils en ce moment sur Ici Première à Toronto. Alors Camille, on va commencer ensemble. Est-ce que vous connaissez Bis, Camille? Camille Bis?
2: Simplement de nom, on s'est jamais, oui. On s'est jamais parlé.
0: Okay.
2: Donc, très contente.
0: Voilà.
1: Camille me sort les mots de la bouche.
0: Allons-y, Camille, avec ce qui se passe chez vous. Donnez-nous des nouvelles du TIFF.
2: Oui, le TIFF. 51e édition du TIFF. On avait célébré les 50 ans l'an dernier. Je ne sais pas si vous avez déjà eu l'occasion, Pénélope ou Bis, de venir à Toronto pendant le TIFF.
0: Absolument.
2: C'est vraiment un moment spécial. Personnellement, c'est ma saison préférée de l'année. Je le formule comme ça parce qu'il y a vraiment cette effervescence au centre-ville, tous les commerces, les restaurants qui se mettent en mode TIFF, qui adaptent leur menu parce qu'il y a beaucoup de monde, beaucoup de fréquentation, des gens qui marchent partout au centre-ville. Nous, on a la chance d'avoir les locaux de CBC Radio-Canada à une rue du cœur du festival, donc le cœur du festival qui est sur la rue King à Toronto, là où il y a plusieurs salles de projection. Et par exemple, l'autre jour, je sortais du bureau et je tombe sur Helen Mirren. Ça fait très chic de le dire de cette façon. Bon, évidemment, c'était un tapis rouge. Je l'ai aperçu de loin. Mais le TIFF, c'est vraiment les vedettes. Le TIFF, d'une part, c'est les vedettes cette année. Je peux vous citer quelques noms des gens qui ont visité Toronto pour le TIFF. Penelope Cruz, Javier Bardem, Isabelle Huppert, Virginie Efira, Jesse Eisenberg, Seth Rogen. Je pourrais continuer. Et il y en a toujours beaucoup, beaucoup. C'est les vedettes, mais c'est aussi les films, évidemment, le TIFF. 225 longs métrages et séries cette année qui étaient présentés. Il y a des premières mondiales, il y a aussi des films qui viennent de passer par les autres grands festivals, Cannes, Venise par exemple, la Palme d'Or de Cannes, Fjord du réalisateur roumain Christian Mungiu était au TIFF et le réalisateur était présent lui-même pour l'occasion. Il y avait aussi les deux films qui viennent de remporter successivement le Lion d'Or et le Lion d'Argent à Venise, parce que Venise a lieu à peu près en même temps que le TIFF. Bon, ces films-là étaient également présentés au TIFF. Des films qui viennent évidemment aussi de partout dans le monde, parce que c'est le Festival international du film de Toronto. Donc, outre les grosses productions peut-être américaines, on a des films qui viennent de pays qu'on aurait pas la chance de voir ailleurs, je vous dirais. Cette année, par exemple, un film du Ghana. C'est très rare qu'on ait accès au cinéma ghanéen. Un film qui vient du Ghana, qui parle d'une réalité que très peu de personnes, je pense, connaissent, mais qui braque les projecteurs sur les porteuses des marchés qui récupèrent tous les vêtements de seconde main qui viennent de l'Occident. Donc, on s'intéresse à la réalité de ces femmes dans ces marchés à Accra. Également, il y a des années où il y avait des films, par exemple, du Bangladesh. Et puis aussi, belle représentation, parce que Festival international, mais Festival du film de Toronto, des films canadiens. Et cette année encore, c'est une

0: belle sélection pour les films canadiens. Il y a une trentaine de films qui sont, un peu plus d'une trentaine de films qui sont produits par le Canada. Le film de clôture est un film québécois. Le film sur Gilles Villeneuve, donc ça va être présenté demain soir en clôture du TIFF. Il y a également un documentaire sur Terry Fox, un film psychédélique sur Brian Mulroney. Vous en avez peut-être déjà entendu parler, réalisé par Matthew Rankin, un cinéaste dont on avait beaucoup parlé pour son film Une langue universelle, donc qui est de retour au TIFF cette année encore. Ça va faire la tournée des festivals après. Et le TIFF donc, est fier de cette sélection canadienne, fier de la mettre de l'avant, d'autant plus dans le contexte actuel, évidemment, de ces tensions qu'on a avec la guerre commerciale avec les États-Unis, les rapprochements du Canada avec l'Europe. Le premier ministre Mark Carney était sur l'un des tapis rouges en fin de semaine, le tapis rouge des TIFF Tributes, c'est les prix hommages qu'on remet chaque année. Et il était là pour défendre, entre autres, la culture canadienne. Il y a d'autres vedettes qui ont pris l'occasion pour justement également défendre la culture canadienne. Helen Mirren, que je mentionnais un peu plus tôt, qui s'est exprimée en français, dans un très beau français, au micro de l'équipe de Radio-Canada sur place, qui a déclaré qu'elle voulait défendre le Canada, qu'elle aurait voulu faire un T-shirt sur lequel elle aurait écrit « We are all Canadians », nous sommes tous des Canadiens. Elle n'a pas eu l'occasion de faire le T-shirt pour le moment clé, mais elle était là pour en parler. D'autres, par exemple, Penelope Cruz, qui a glissé un mot sur le fait qu'elle adore venir tourner des films au Canada. Donc, je pourrais continuer à vous citer encore une fois des vedettes qui se sont exprimées sur ce dossier. Mais l'aspect canadien au TIFF est vraiment un aspect important. Mais je vous dirais, parce que je voulais vraiment mettre l'accent sur ce qui, pour moi, fait du TIFF un festival unique. Il y a aussi le fait que c'est vraiment une relation à long terme, le TIFF, que le festival construit non seulement avec les créateurs. Il y a beaucoup de jeunes cinéastes dont le premier film va être projeté ici à Toronto, qui deviennent par la suite des cinéastes aguerris. Denis Villeneuve en est, et de ces cinéastes, il est souvent venu à Toronto présenter ses films. Par exemple, aussi cette année, il y avait deux Mexicains, Gael Garcia Bernal, Diego Luna, que vous connaissez peut-être comme acteur, des acteurs mexicains assez connus, qui étaient à Toronto au TIFF il y a 25 ans pour la première de leur film en tant qu'acteur. À l'époque, c'était le film « Y tu mamá también » et qui était de retour à Toronto cette semaine, chacun pour présenter un film comme réalisateur. Donc, vous voyez des belles carrières qui se poursuivent au fil des années et qui ont ce lien, ce point tournant avec le TIFF. Et les réalisateurs sont toujours très enthousiastes de venir présenter leur film à Toronto. Pourquoi? Parce que ce qui fait l'unicité du Festival de Toronto, c'est le public. Cannes, Venise, le public n'a pas accès aux projections. Ici, c'est vraiment le grand public. On prend un billet, ça coûte 30 $. Bon, c'est peut-être un petit peu plus cher qu'une séance régulière, mais on peut aller voir les films. Et les réalisateurs, par exemple, on posait la question au réalisateur de la Palme d'Or de Cannes cette année, Christian Mungiu, on lui disait « Votre film a déjà fait la tournée, il était à Cannes il y a plusieurs mois. Pourquoi est-ce que vous venez encore ici présenter, défendre ce film ?» Il dit « Mais parce que je veux entendre ce que les gens ont à dire. » Et ici, j'ai la chance justement d'échanger avec le public, de voir les réactions. Il y a d'ailleurs souvent, après les projections, il y a des périodes de questions-réponses avec l'équipe du film. Et on reconnaît les festivaliers confirmés au TIFF parce que c'est ceux qui ne se lèvent pas à la fin du générique qui savent qu'il va y avoir la partie plus intéressante après et qu'on va pouvoir parler avec les créateurs. Il y a aussi un peu une règle non écrite au TIFF où on parle à son voisin de siège sans aucun gêne. C'est pas un problème. On se met à jour sur la liste des films qu'on a vus. On se reverra jamais entre voisins de siège. On se reparle pas après la projection, mais avant, on parle de cinéma. Peu importe si vous avez vu un film ou 20 films. J'étais assise l'autre jour à côté d'un homme qui avait 27 films à l'horaire pendant le TIFF. Ah, il avait pris deux jours de congé. Ah, ouais. Donc, même pour les Torontois de tous horizons, il y a une publicité qui circule avant les films en ce moment qui montre que tous les Torontois s'improvisent critiques de cinéma pendant le TIFF. Ouais. Du chauffeur de taxi à la serveuse au café, au groupe de mamans au parc. Donc, c'est vraiment un festival que les Torontois ont à cœur. Et aussi, et je terminerai là-dessus en disant que je rappelle que ce n'est pas un festival compétitif. Ce n'est pas comme Cannes, Venise ou Berlin. Il y a une seule catégorie compétitive au TIFF qui s'appelle le prix plateforme. Par contre, il y a le prix du public, le choix du public. Et on le rappelle, on le répète année après année, souvent, le film qui gagne le choix du public, c'est un film qui va se retrouver dans la course aux Oscars. Ouais. Donc, les spectateurs torontois savent de quoi ils parlent.
1: Moi, je pense avoir j'ai vécu des tapis rouges exceptionnels. Là. La seule fois que j'ai réussi à parler à Madonna dans ma vie, c'était son

0: Mon arrivée était incroyable. J'ai réussi à l'accrocher avec le micro. Oh, je me rappelle pas c'est quand. C'était un film. Je pense que c'est un film de Guy Ritchie. Je pense qu'elle était là pour présenter avec son. C'était son chum qui présentait de l'époque qui présentait son film. George Clooney qui est arrêté, qui arrêtait. Lui, il fait tout le monde sur le tapis rouge parce que son père a été journaliste. Fait que lui, il est comme, il a le respect. Fait qu'il fait. On est toujours arrivé super tôt pour George Clooney parce qu'il va arriver tôt puis il va répondre à toutes vos questions. Mais des affaires qui se peuvent juste pas. Le Steve Martin, la première fois que je suis allée au Festival de Toronto, ça avait pas de sens. C'est vraiment un festival incroyable à couvrir aussi comme journaliste.
1: Absolument.
0: Donc, c'est super. Bon, ben merci beaucoup pour ça, Camille. Bis, changeons complètement de sujet maintenant. Allons sur les changements climatiques en Basse-Côte-Nord parce que, ça fait une des premières fois qu'on est capable de vraiment mesurer des choses?
1: Oui, bien, la Basse-Côte-Nord, je vous en parle quand même souvent. Là. C'est vraiment de l'autre côté du bout de la route, là, la fameuse 138, donc à l'extrémité est là, du Canada à peu près. Puis, c'est ce lieu-là où, finalement, les villages ne sont pas reliés entre eux. C'est comme des petites îles là, sur le continent. Et là, c'est la première fois qu'il y a une équipe de recherche, l'équipe là, de la professeure Laurie Guimond, c'est le département de géographie à l'UQAM. Elle a un attachement là, particulier, là, c'est sûr, à cette portion du territoire. Mais là, elle a vraiment travaillé avec son équipe pour documenter ce que les changements climatiques peuvent causer comme chamboulement, comme transformation, mais à tous les points de vue. Parce que ce qu'il faut comprendre, c'est que quand on parle d'érosion des berges, par exemple, quand on a une route, c'est plus évident de se déplacer, de contourner, de parler d'adaptation au territoire. Mais là, il y en a pas de route. Donc, ce qui arrive, c'est que ça a un impact très, très, très important. Là, la route blanche, qui est la route de motoneige, qui relie les villages l'hiver, il y en a plus, là. Depuis les dernières années, c'est des tronçons, des petites sections qui sont ouvertes. Je veux dire, tu sais, c'est quelque chose, habitant Basse-Côte-Nord, là. S'il y a pas de route blanche, admettons, l'été, ça va être... par embarcation, mais là, ça va être les plans B, là, si ça marche pas parce qu'il y a de l'ensablement, là, on peut penser à l'aéroglisseur, on peut penser à des rivières qui ne sont pas aussi, je dirais, généreuses en eau qu'à l'habitude. Ça veut dire que le plan B, c'est quoi? Ben, des fois, c'est l'hélicoptère, mais des fois, il y a trop de brouillard, donc c'est le quotidien
0: complexe.
1: Extrêmement marqué par ce changement-là dans le train-train quotidien. Et là, elle a documenté ces changements-là, ces 42 entrevues individuelles, des ateliers de cartographie participative pour savoir comment ça se transforme le territoire. Écoute, c'est gigantesque, là. C'est 1290 pages à peu près là, de transcriptions, d'entrevues. Non, c'est un travail qui est colossal. Ça a pris plus d'un an. Et là, je veux dire, au-delà des déplacements, de la mobilité, des ponts de glace, là, c'est vraiment de s'entretenir avec les gens dans leur train-train quotidien. Puis tout ça, là, c'est documenté. Si vous voulez avoir une idée, là, c'est quoi là, la Basse-Côte-Nord, elle a créé une carte narrative. Donc, vous allez, là, c'est facilement accessible, là, carte narrative, là, Basse-Côte-Nord. Et là, on voit bien les petits villages qui ont été visités, où ça a été documenté. Et on comprend, on voit, il y a des vidéos où on comprend, là, quand on dit qu'ils vendent sur la Basse-Côte-Nord, là, que le brushing ne tient pas, là, c'est clair, de toute évidence qu'il y a des vents. Et là, on réalise à quel point ça peut avoir un impact sur la santé mentale des gens qui sont sur place, sur les habitudes, les manières là, de se procurer un panier d'épicerie, d'avoir accès à des médicaments en pharmacie, à des soins de santé. Il y a une soixantaine de recommandations qui sont issues de ce rapport important. Et évidemment, la 138, je vous en parlais, ça a tout le temps été, je dirais, là, la revendication pour avoir accès au reste du pays. Mais là, on parle vraiment de la 138 comme d'un moyen de s'adapter au changement climatique pour continuer d'être capable de vivre dans cette portion du territoire, d'avoir accès à des services de santé qu'on... Quand on parle de recommandations en santé, une des premières recommandations, c'est de soutenir la population en termes de santé mentale, parce que les changements climatiques amènent un lot d'anxiété important. Sérieusement, c'est à lire, c'est facilement accessible et c'est une réalité nécessaire.
0: OK, donc accessible sur le web, est-ce qu'on sait vers où on tape quoi?
1: Je vous dirais, sans donner là, l'adresse au complet, là, rapport de recherche changement climatique UQAM.
0: Parfait. OK, on va faire des recherches.
1: Les fameux moteurs de recherche là, avec l'intelligence artificielle, c'est magique.
0: Merci pour les mots-clés, Bis. Alors, vous venez de l'entendre, Bis Petitpas est à Sept-Îles, Camille Grirois est à Toronto, vous êtes à bord du Transcontinental. Alors, en bonne collègue de Nicolas Haddad,

0: à qui on parle habituellement. Camille, ça aurait pu être lui, là. Est-ce que vous partagez sa passion pour le basket?
1: Pas autant, mais effectivement, bonne héritière de Nicolas. Je pense qu'il serait fier de moi si il nous écoute. On va parler des Raptors, Pénélope. Un gros nom revient chez les Raptors, Kawhi Leonard. Vous avez sans doute déjà entendu ce nom. Un des artisans de la victoire des Raptors en 2019 au championnat de la NBA. Les Torontois le connaissent bien. Pas seulement ceux qui ont suivi les séries aussi. Partout au Canada en 2019, on avait suivi les séries. Donc, en dehors de Toronto, les gens le connaissent. Et finalement, donc, il revient à Toronto à la suite d'une transaction qui a pris un petit moment. Ça fait un petit moment qu'on en parlait. Et pourquoi on en parlait depuis un moment? C'est parce qu'il y avait une enquête. En fait, ça a pris du temps parce qu'il y avait une enquête de la NBA sur Kawhi Leonard et sur son équipe d'avant, les Clippers de Los Angeles. Enquête sur contournement du plafond salarial. L'enquête s'est conclue. La Ligue a infligé une amende de 700 000 $ à Leonard. D'autres sanctions plus sévères envers les Clippers, son ancienne équipe, notamment une amende de 30 millions de dollars américains, suspension d'un an du propriétaire de l'équipe. Mais bref, l'échange a quand même été approuvé après tout ça. Et donc, Leonard qui passe de Los Angeles à Toronto, qui revient ici. Vous savez, on n'a jamais réussi à répéter l'exploit de 2019 pour les Raptors, et ni même à s'en rapprocher. Mais à chaque début de saison, c'est comme si les partisans... On garde espoir, on se dit cette année, on va avoir une bonne équipe. Et là, ça redonne de l'espoir de savoir qu'il y a ce grand nom qui revient. Par contre, un grand nom qui revient, un autre qui part, je voulais le mentionner aussi, Kyle Lowry, qui a lui aussi été un des artisans de la victoire en 2019. Il prend officiellement sa retraite en fin de semaine. Il y a toute une fin de semaine de célébration que l'équipe organise pour lui dire au revoir.
0: D'accord, merci Camille. On va terminer avec BIS, l'équipe de police d'une communauté Innu sur la Côte-Nord veut mieux intervenir auprès des personnes neurodivergentes.
2: Oui, et c'est une équipe de police de la communauté Innu de Ouachat-Macmayotenam sur la Côte-Nord. C'est un projet innovateur qui a été mis de l'avant. Ce serait la première fois là, dans la communauté, mais plus largement peut-être là, dans les services de police, en tout cas, qui ne sont pas ceux de Montréal, parce que c'est une patrouilleuse, une agente de police, Marie-Pierre Vachon de la communauté, qui a eu cette idée-là. Elle a été inspirée par les propos du directeur du SPVM, Yadi Daguerre, et puis elle a trouvé que sa manière d'intervenir ou en tout cas de voir le type d'intervention, c'est inspirant. Donc là, elle est allée voir la directrice d'Autisme Côte-Nord à Sept-Îles, puis elle a dit, écoute, nous, on veut apprendre à intervenir de la meilleure façon possible avec les personnes qui sont neurodivergentes, qui ont des problèmes de santé mentale. Pouvez-vous nous aider? Donc là, la directrice, les deux bras ouverts, ben oui. Donc là, se sont mis là-dessus sur ce projet-là pour former les patrouilleurs, mais pas seulement les patrouilleurs, c'est aussi ceux qui travaillent, là, par exemple, dans les bureaux, puisque ce que ça veut dire, c'est qu'ils vont bâtir aussi une liste pour savoir qui sont les personnes peut-être plus susceptibles d'avoir affaire avec la police.
0: Et d'être mal comprise.
2: Oui. Pardon?
0: Et d'être mal comprise, ces gens qui sont plus à risque de ne pas avoir de bons services.
2: Comme par exemple, comment est-ce que en tant que patrouilleur, on peut comprendre qu'une personne est peut-être moins à l'aise avec un type de bruit en particulier, des lumières par exemple, des gyrophares, comment on les approche? Ils ont des trousses maintenant d'objets sensoriels à l'intérieur des autos de patrouille pour être capable de calmer des personnes peut-être qui ont certains signes là de stress particulier. Et là, c'est le début là vraiment de cette formation là parce que ça devrait se poursuivre dans le temps, puis comme ça être capable d'outiller véritablement les patrouilleurs pour intervenir, non seulement dans les communautés, mais je veux dire ici, là, les communautés autochtones, allochtones, c'est proche. Là. Donc, d'être capable de manière plus générale là, d'intervenir avec l'équipe. Il y a de plus en plus là, aussi d'itinérance visible. On est la région là, où il y a eu la hausse la plus importante cette année. Et puis, avec les gangs criminalisés aussi, là, qui sont de plus en plus présents dans la région, ça pourrait faire là, une fameuse différence.
0: D'accord. Alors, Bispe, vous animez Bonjour la Côte en semaine le matin. Vous êtes en direct en ce moment de cette île. Camille Gris, roi animatrice en ce moment de Il n'y a pas deux matins pareils à Toronto. Et c'est de là qu'on vous parlait. Merci beaucoup à vous deux.
1: Merci.
2: Une bonne fin de semaine, tout le
0: bonne
2: monde.
0: Bonne fin de semaine à vous. Voilà comment cette deuxième heure d'émission se termine. J'en profite parce que oui, nos amis du Transcontinental, ce sont effectivement membres de l'équipe, mais cette équipe, elle veille tous les jours à vous proposer cette émission. Donc, je n'ai pas la liste sous les yeux. Alors, excusez-moi, parce que vous allez dire, mais là, c'est ton équipe, franchement, as-tu vraiment besoin d'avoir des noms sur une liste? Oui, parce qu'oublier quelqu'un, je m'en voudrais. À la recherche, donc, notre chef recherchiste, Étienne Larivérois. À la recherche, Jean-François Blais, Catherine Amélie Murray, Marie-Josée Dion, Christine Chevary, Maïté Bellemire et Vanessa Quintal. À la technique, c'est Pierre Plante. Notre équipe des Dimestres et ceux qui s'occupent de vous sur les réseaux sociaux, Ronald Georges, Hamza Abouel Wafa et Christian Côté. Adjointe à la réalisation, Pauline Pénicaud. Et à la réalisation, c'est Caroline Reed Triantafilos. Alors, ce que nous allons faire après votre bulletin d'information, un segment qu'on n'a pas eu encore cette saison ici, mais qu'on fait régulièrement. En fait, depuis qu'Isabelle Craig l'a instauré, ce segment est intitulé « Douce France ». Ça brasse en ce moment en France. Elle n'est pas que douce. Elle n'est pas que dans la ouate, cette France. On va prendre des nouvelles de ce qui retient l'attention là avec Katia Chapoutier. Et avec Pascal Brouard, notamment. On sait ici que McCartney fait beaucoup jaser avec ce qui se passe avec l'Union européenne, mais là-bas, en France, les échos sont lesquels? On vous parle de tout ça après les infos. À tout de suite.

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6: Il est 11h. Bonjour, mesdames, messieurs. Ici Lucas Jacques à Ottawa. Voici les informations. Les candidats des différents partis de l'Outaouais ont été invités à débattre sur les enjeux qui touchent les résidents sur les ondes de l'émission Les Matins d'ici à Radio-Canada. La question de l'indépendance du Québec a été l'un des thèmes abordés. C'est un dossier qui inquiète en Outaouais alors que dans son livre bleu, le Parti québécois laisse entendre que des fonctionnaires fédéraux pourraient se retrouver sans emploi si le Québec devenait indépendant. La candidate caquiste dans Hull, Suzanne Tremblay, estime que les résidents de l'Outaouais ne veulent pas de référendum. La représentante de Québec solidaire dans Hull, Marie-Ève Forêt, soutient que le projet d'indépendance de son parti ne ferait pas perdre d'emplois dans la région. Écoutons le candidat péquiste dans la circonscription de Gatineau, Raphaël Diéry, qui défend le projet référendaire, suivi du candidat libéral dans Hull, Sacha Cannon.
7: De notre côté, ce qu'on souhaite faire, c'est rassurer la population quand même, là, parce que il y a beaucoup de choses qui se sont dites de la part de nos adversaires. Notre objectif, nous, au lendemain d'un référendum, là, c'est de lancer un projet de transition, puis il n'y aura pas de perte d'emploi au lendemain du référendum. Ça, pour moi, je veux être clair là-dessus.
8: Puis moi, je me souviens lorsque Paul Saint-Pierre Plamondon a dit « c'est ça qui est ça » au niveau de la perte des emplois à la suite d'un livre bleu. Pour notre région, les impacts d'une souveraineté ou d'un potentiel référendum seraient extrêmement néfastes au niveau de notre économie.
6: Voilà pour ce qui est de ce débat. Le Parti conservateur a décliné l'invitation de Radio-Canada. On demeure au Québec. Santé Québec renouvelle son entente avec la plateforme de prise de rendez-vous en ligne Clic Santé pour une période de 4 ans. Le portail qui a été développé par une firme du Saguenay-Lac-Saint-Jean lors de l'épisode de grippe H1N1 en 2009 a vu son utilisation exploser lors de la pandémie de COVID-19. Aujourd'hui, près de 8 millions de citoyens y sont inscrits. L'entente au coût de 12 millions de dollars permettra d'élargir les services de la plateforme. Le président et fondateur de l'entreprise Trimoz Technologies, à l'origine de Clic Santé, Stéphane Lajoie.
9: Ces 50 millions-là, c'est pas Clic Santé qui le fait économiser, mais c'est l'implication de la population dans la gestion par eux-mêmes de leur propre rendez-vous qui évite des centaines de milliers d'appels puis qui libère des centaines de milliers d'heures dans le travail administratif dans le réseau de la santé. On est très loin là, des contrats de 500 millions pour du développement informatique où on n'a pas encore même rendu le service. C'est une plateforme qui est fonctionnelle, c'est une plateforme qui a été prouvée dans les pires conditions. Si on pense à la crise sanitaire, il faut faire confiance aux entreprises d'ici. On peut mettre en place des outils qui sont rentables pour le Québec.
6: Clic Santé emploie une 60aine de personnes dans plusieurs régions du Québec. Et parlant de santé, cette fois en Ontario, la province investit 220 millions de dollars pour couvrir les frais de formation de plus de 2 000 futurs médecins de famille.

0: En échange, les bénéficiaires devront s'engager à pratiquer la médecine familiale et à offrir des soins primaires complets dans la province pendant au moins 5 ans. Le nouveau programme permettra de couvrir rétroactivement les coûts des études de médecine de plus de 2000 médecins. Selon le gouvernement, le programme doit soutenir 4 cohortes de futurs médecins qui poursuivront une résidence en médecine familiale. Les futurs médecins pourront remplir leur engagement en exerçant n'importe où en Ontario et non pas uniquement dans la région où ils ont étudié. Les bénéficiaires qui ne respectent pas leur engagement de service devront rembourser l'aide reçue qui sera alors convertie en prêt. Un candidat à la mairie d'Ottawa fait face à de multiples accusations pour avoir présumément proféré des menaces de mort contre le premier ministre de l'Ontario, Doug Ford, et le maire sortant d'Ottawa, Mark Sutcliffe. Jeffrey Nicholas Griplas a été accusé le 15 septembre de 2 chefs de harcèlement criminel et de 2 chefs de menaces de mort qui auraient été proférées dans des publications sur les réseaux sociaux entre le 6 et le 13 septembre. CBC News a obtenu des documents judiciaires détaillant les accusations et identifiant les cibles des infractions présumées comme étant le premier ministre Doug Ford et le maire sortant d'Ottawa, Mark Sutcliffe, qui brigue un nouveau mandat en vue des élections municipales. Les documents indiquent que les faits se seraient déroulés à Kingston, en Ontario, et qu'il était raisonnable de s'attendre à ce que le premier ministre et le maire sortant craignent pour leur sécurité. La Cour suprême du Canada rend public les raisons qui l'ont poussé à annuler l'élection fédérale dans Terrebonne en février dernier. Selon le plus haut tribunal du pays, l'erreur d'Élection Canada dans le code postal d'une électrice qui a empêché que son bulletin de vote ne soit compté et l'omission de corriger cette faute pendant plus de 3 semaines constitue une erreur administrative grave. Elle ajoute dans cette irrégularité que cette irrégularité a influé sur le résultat de l'élection et justifié son annulation. L'élection avait été remportée par un seul vote par Tatiana Auguste du Parti libéral contre son adversaire bloquiste Nathalie Sinclair-Desgagnés. L'élection partielle qui a suivi cette décision de la Cour suprême a cependant confirmé l'élection de la libérale. En terminant, il y a Emmanuel Macron qui a tenté de rassurer les Français qui font face à la flambée des prix de l'énergie. Lors d'un discours à l'Élysée, le président français a martelé que cette situation est due intégralement aux guerres en Ukraine et au Moyen-Orient et à la fermeture du détroit d'Ormuz. Même s'il n'y a toujours pas de reprise de pourparlers de paix entre Washington et Téhéran, Emmanuel Macron estime qu'il y a de l'espoir pour une solution pacifique.
1: Des discussions que nous accompagnons existent entre Oman et l'Iran. Et il existe là aussi des chemins diplomatiques qui permettraient la réouverture de ce détroit et nous sommes donc disposés à accompagner celle-ci et à sécuriser le trafic.
0: Voilà, ça complète nos informations. On prévoit un maximum de 19. Il fait 17 degrés au centre-ville d'Ottawa. 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

0: Nous terminons la semaine en prenant des nouvelles de l'actualité française avec le retour du segment Douce France qu'avait instauré Isabelle Craig et son équipe. Isabelle, qu'on salue d'ailleurs. On joint en Guyane française la journaliste et réalisatrice Katia Chapoutier. Salut Katia.
1: Bonjour Pénélope.
0: Ça fait longtemps qu'on ne s'est pas parlé. Très heureuse de vous retrouver.
1: Mais je suis trop contente.
0: Trop contente
1: qu'on se retrouve.
0: Bonjour Pascal Brouard.
2: Salut Pénélope, ça va?
0: Ouais, très heureuse de vous retrouver. Aussi, on s'était parlé au printemps dernier. Et vous êtes dans notre studio à Québec. Vous êtes réalisateur et documentariste. Alors, je vais commencer, Katia, parce qu'ici, là, on a vu beaucoup le visage de Mark Carney avec ce qui s'est passé avec l'Union européenne. Puis j'étais curieuse de savoir si en France, ben, ça faisait autant jaser qu'ici.
1: Eh bien, écoutez, oui, il fait la une du quotidien Libération, et ça, c'est pas rien. Surtout quand on lit l'édito de Alexandra Schwarzbrot, qui est une très bonne éditorialiste, on se dit qu'il n'y a pas que Céline Dion qui va avoir un fan club. Elle parle d'une bouffée d'espoir dans un monde de brutes. C'est un édito complètement dithyrambique, et où elle dit un premier ministre qui commence un discours en citant Goethe nous change agréablement des déhanchements de qui vous savez, son YMCA. Et c'est vrai que, vous savez, c'est une période un peu particulière en France. Là, on voit nos extrêmes qui montent. On ne sait pas ce qui va se passer dans les mois à venir. Et ce qu'elle explique dans son édito, c'est qu'au moment où on a toutes les raisons de désespérer, ben, y a cette petite lumière qui arrive et qui nous fait du bien. Donc, comme on est prêt à s'accrocher à toutes les bonnes nouvelles, et ben, il semblerait que votre Premier ministre y ressemble à une bonne nouvelle.
0: Et dans quelques

0: quelques jours, donc il va rencontrer Macron, si je comprends bien.
1: Quelle chance!
0: OK, on sent un peu d'ironie là-dedans. Ça va se passer à Saint-Pierre-et-Miquelon. Qu'est-ce qui va se discuter, là, vous savez?
1: Alors, moi, personnellement, je ne sais pas. Je n'ai pas suivi ça de près encore, parce que comme je suis en Guyane, je n'ai pas suivi ces informations-là de près, mais peut-être que mon camarade Pascal sait mieux.
0: Est-ce qu'on sait, Pascal?
2: Non, je sais que c'est une... j'en sais pas beaucoup plus. Je sais que c'est une visite de rapprochement entre les deux, une visite amicale. Je pense pas qu'il y ait de grands thèmes qui aient été dévoilés pour le moment. Leur agenda n'a pas encore été dévoilé, mais je pense que l'emphase en ce moment est vraiment mise sur la rencontre entre ces chefs d'État pour faire un peu un lien un peu plus fort entre les
0: de chaque côté de l'Atlantique. Mais je pense que ça va être quelques heures. Là. Si je comprends bien, ça va être une espèce d'arrêt de 4-5 heures. Donc, à suivre de toute façon. On verra ça plus tard. Oui, Pascal?
2: Oui, puis de toute façon, Saint-Pierre-et-Miquelon, c'est 4 km par 3 km. Ouais, donc, je ne pense pas qu'ils pourront faire un grand voyage ensemble à l'intérieur de l'archipel.
0: OK, Cassette, je reviens à vous. Parce qu'il y a un scandale, c'est très troublant, cette affaire de violence en milieu scolaire qui fait vraiment grand bruit à Paris.
1: Alors, je ne sais pas si vous êtes vraiment familière avec le mot périscolaire, parce que c'est là que se situe le nœud du problème, si j'ose dire. Le périscolaire, en France, c'est tout ce qui encadre les enfants autour du temps de classe. La garderie avant la classe, le midi, les activités du centre de loisirs, la garderie après l'école. Et alors, le souci, c'est que ça ne dépend pas de l'éducation nationale, ça dépend des municipalités. Donc, il y a très peu de communication entre les deux pôles. L'autre problème, c'est qu'il manque cruellement d'animateurs, parce que c'est un boulot qui est compliqué, vous travaillez que quelques heures par jour, vous êtes mal payé. Donc, comme il manque d'animateurs, ils prennent un peu tout et n'importe qui. Et ben voilà, il y a eu une cascade de scandales, d'agressions sexuelles et de violences. Et le problème, c'est que quand les enfants se plaignent en général plutôt à leur maîtresse, et ben l'information ne circule pas forcément ou ne va pas au bout, parce qu'on est dans deux entités très différentes et qui ne se tiennent pas informées les unes les autres de ce qui se passe.
0: OK, donc, on parle de combien de cas, là? Ça ressemble à quoi tout ça?
1: Alors, par exemple, pour Paris, parce que c'est vraiment ce qui est sur le devant de la scène en ce moment et sur lequel le Sénat se penche, on parle de 235 procédures judiciaires qui sont actuellement en cours pour des violences physiques et sexuelles. Mais le pire, c'est que chaque procédure a souvent plusieurs victimes. Alors, une procédure, c'est pas forcément une condamnation. La suspension d'un agent municipal n'est pas forcément une culpabilité. Mais c'est toujours pareil, il faut à la fois écouter les enfants et garder la présomption d'innocence. Alors, après, ce qui est très flippant, j'ai envie de dire, ennuyeux, c'est que ça ne vient pas de sortir maintenant. Il y a déjà eu un problème en 2014. Et à l'époque, la mairie de Paris avait fait une enquête sur le risque des violences sexuelles. Un rapport a été sorti en 2015. On avait mis en avant des problèmes de recrutement, de formation, de signalement et des problèmes de circulation de l'information. Il y avait eu tout un tas de recommandations et en fait, état des lieux, 10 ans plus tard, la plupart de ces recommandations ne sont pas mises en action, d'où le problème.
0: Okay, alors...
2: Et ça a été aussi un gros enjeu, Katia, lors de la campagne électorale à Paris. Ça, il en a été énormément question et je pense qu'on a essayé aussi de jouer là-dessus. L'opposition a essayé de jouer là-dessus pour désarçonner.
1: Absolument. Et c'est là où Emmanuel Grégoire s'en est plutôt bien sorti dans cette histoire parce que lui-même a été, dans sa jeunesse, victime d'abus sexuels et il en a parlé à l'antenne de France Inter. Et du coup, ça donnait l'impression d'un candidat qui allait être particulièrement à l'écoute de ce sujet. Tout ce que je sais, c'est que moi, dans mes proches, j'ai vu une famille où en 2021, les enfants ont subi des attouchements sexuels. Et ce qui était effrayant, c'est de voir à quel point il y a eu une solitude. C'est comme si ils hurlaient dans le désert, en fait, parce que ils se sont sentis abandonnés par l'école. La mairie de leur arrondissement était complètement sourde. L'alerte qui a été lancée n'a abouti nulle part. Et aujourd'hui, on est en 2026 et leur cas commence tout juste à bouger. Donc, vous imaginez, quand vous êtes parents d'enfants dans cette situation, c'est extrêmement compliqué. La chance, c'est qu'en 2025, il y a pas mal d'affaires qui ont été médiatisées et que d'un coup, le fait qu'il y ait beaucoup de dossiers à la fois, qu'est-ce que ça donne? Ça donne la compréhension qu'il y a un problème de fonctionnement. Mmh. Et le problème de fonctionnement, c'est la chaîne d'information à partir du moment où l'enfant parle et que le parent donne l'alerte. Il y a un professionnel qui entend quelque chose. L'information doit être transmise, elle doit être documentée, vérifiée. Et s'il y a le moindre raté dans cette

0: chaîne, et ben ça part dans le néant. Et c'est horrible pour les parents parce qu'ils n'ont aucun contrôle sur ce qui se passe sur ces temps-là.
1: Mais il n'y a pas une procédure. Est-ce que la mairesse n'a pas été comme en bloc? Il n'y a pas comme quelque chose que les parents disent que ce soit, c'est la faute de la mairesse finalement parce que c'est de elle qui relève le périscolaire?
0: Alors absolument, il y a eu même c'est une plainte qui est pour non-assistance à personne en danger auprès de Hidalgo et donc le nouveau maire Emmanuel Grégoire qui était un des adjoints. Alors effectivement, moralement, légalement, ils sont responsables. Et là, c'est là-dessus que le Sénat se penche aussi, comprendre quelle est leur part de responsabilité, quelle est la part de raté, jusqu'où ça va, et puis surtout, probablement, réorganiser tout ça, et puis s'assurer que les enfants sont entendus, que ça ne se perd pas en route. Et là, on parle beaucoup de Paris, mais en vrai, la problématique, elle est sur tout le territoire français. Et là, je suis en Guyane, et j'ai l'impression que c'est même encore plus fort en Guyane.
2: Okay, donc... je pense qu'Anne Hidalgo a été entendue hier par un comité. Il me semble avoir vu dans les nouvelles qu'elle a reconnu ses erreurs et qu'elle a reconnu l'erreur de l'armée, sa responsabilité.
1: Okay, donc en terminant, Katia, qu'est-ce que la France doit apprendre de cette crise?
0: Ben déjà, quand on met des règles en place, juste qu'on s'assure qu'elles soient suivies, qu'il y ait, en fait, c'est pas juste d'annoncer des règles. Il faut les mettre en place, les accompagner, avoir un peu plus d'organisation. Et puis, surtout, être beaucoup plus vigilant sur l'embauche. Parce qu'il y a des journalistes qui se sont fait embaucher avec des faux CV en l'espace de... Ils passaient l'entretien à 10h et à 11h30, ils étaient en charge d'enfants qu'ils accompagnaient aux toilettes. Donc là, et sans savoir comment ils devaient s'y prendre et jusqu'où ils devaient aller. Donc, on a vraiment un souci quand même.
1: Ouais, quand même. Ouais, ouais, absolument. OK, allons-y maintenant, Pascal. Brouard, là, on est à quoi? 6 mois de la présidentielle? En France, là?
2: Oui, à peu près à 7 mois. Et en fait, ce que j'ai fait, Pénélope, je fais comme d'habitude, j'essaie de regarder un petit peu, de comparer un peu ce qui se passe chez nous au Québec et au Canada et ce qui se passe un peu en France. À 6 ou 7 mois d'une élection générale au Québec, on connaît les chefs, on connaît les partis, on connaît en gros les programmes. On sait à quoi on peut s'attendre lors d'une élection. En France, là, j'ai fait un petit peu le tour de voir combien est-ce qu'on avait de candidats à 7 mois d'élection. Écoute, je suis à peu près à 23, 24, 25. Ben, en tout cas, le compteur grimpe plus vite que l'addition d'un étoilé Michelin. Et il y a ceux qui sont candidats, ceux qui pourraient l'être, ceux qu'ils seront si un autre libère sa place.
1: Okay. Bon, blala.
2: 3 messieurs de droite qui se regardent en chien de faïence et l'un des 3 qui discrètement louche du côté de Marine Le Pen. Et une candidate qui mène la course, même dans la campagne, dépend d'un jugement de la Cour de cassation qui va être rendu, imaginez quand, à quelques jours des élections.
1: Ah ouais,
2: okay. Alors, si on fait le tour un petit peu des candidats qui sont sur la ligne de départ pour la prochaine élection présidentielle, mais Marine Le Pen, c'est probablement l'histoire la plus rocambolesque de cette campagne. Elle a été, pour rappel, elle a été jugée coupable avec d'autres élus du Rassemblement national d'avoir utilisé de l'argent du Parlement européen pour payer des employés qui travaillent en fait pour son parti en France, pas à Bruxelles du tout. Une histoire de fausses fonctions avec des vrais salaires payés par de l'argent public. Et en appel, surprise, et ça, beaucoup de gens ont vraiment été surpris, sa peine a été allégée assez pour qu'elle ait techniquement le droit de se présenter. Sauf qu'elle a aussi décidé de contester ce jugement une dernière fois, devant le plus haut tribunal du pays. Donc, en fait...
1: Et ce tribunal-là va rendre une décision finale quand?
2: Pénélope, ce tribunal-là va rendre une réponse début avril. Et l'élection, c'est le 18 avril.
1: Imagine,
2: Pénélope, le casse-tête. À partir du mois de mars, les candidatures sont closes. On sait qui seront les candidats à l'élection présidentielle, puisqu'il faut ramasser 500 signatures d'élus locaux, maires, conseillers généraux, conseillers municipaux, sénateurs. Et à partir du mois de mars, si les candidatures sont complètement closes. Donc si Marine Le Pen, en avril, est déclarée inéligible, ça voudra dire que le Rassemblement national n'aura pas de candidat à l'élection présidentielle. Donc autrement dit, elle va faire campagne pendant des mois, sans savoir elle-même si elle a vraiment le droit d'être sur le bulletin de vote. Et les Français vont peut-être voter pour une candidate dont on apprendra après coup qu'elle n'avait pas le droit de se présenter. C'est un petit peu, Pénélope, comme partir en Formule 1 sans savoir si ton char va être disqualifié avant, pendant ou après la course. En gros, c'est ça.
1: Ouais, c'est ça. Mais ça. Oui, Katia?
0: Oui, j'allais dire, c'est vraiment l'élection. Bon, j'ai 53 ans, j'en ai vu quelques-unes. C'est l'élection la plus bizarre et la plus anxiogène en termes d'élection présidentielle. Tous les dîners en ville, on

0: dit « Et alors ?» Et on est tous dépités. Et la terreur de tout le monde, c'est qu'il y ait un second tour avec les deux extrêmes, parce que là, c'est un tapis rouge pour Marine Le Pen, quoi.
1: Donc, en fait, ce qui se passe, c'est que sur les 23-24 candidats, moi, j'ai regardé un petit peu à la loupe, là, chacun d'entre eux, il y en a un qu'on sait qui va être, dont on sait qu'il va être candidat, c'est Jean-Luc Mélenchon. C'est le seul, car à droite, on ne sait pas s'il y en a un qui va faire basculer l'autre, qui va se rallier à l'autre. Les sociodémocrates, qui est-ce qui va se rallier à qui? Qui est-ce qui va laisser la place à qui? La verte, Marine Tondelier, parce qu'elle va se maintenir. Le communiste. Donc c'est un.
2: Dans mon algorithme, moi je sais pas pourquoi, je reçois plein de trucs de Gabriel Attal et j'ai l'impression que lui c'est dans la poche, il va se présenter. Mais vous me dites que c'est pas dans la poche.
1: Non, du tout. Parce qu'en fait, Pénélope, il y a trois candidats qui sont à droite et au centre droit. Bruno Retailleau, qui fait partie des Républicains, qui est lui, qui est l'aile droite des Républicains, qui lorgne beaucoup plus au niveau idée du côté de Marine Le Pen, pas officiellement, mais au Et les deux autres candidats du centre droit, Gabriel Attal, ancien socialiste, qui fait partie du parti Renaissance de Macron, et Édouard Philippe, ancien maire du Havre, ancien premier ministre. Donc deux anciens premiers ministres aux idées quand même assez proches. Ils ont fait un pacte ensemble en se disant celui qui sera le mieux placé, il pourra partir, il pourra faire la course. Mais c'est un flou total. En même temps, Édouard Philippe essaye de proposer à Retailleau de se retirer. Donc c'est vraiment des jeux de poker, mais il n'y a personne pour distribuer les cartes. Donc ça va se mettre à aller vite, là.
2: En début 2027, ça va se mettre à aller vite, tout ça, possiblement.
1: À gauche, en même temps, c'est le mouvement inverse. Tout le monde se dit pour l'Union, mais personne ne veut être celui qui sortir. Mélenchon fait cavalier seul depuis le début, et lui, il ne bougera pas.
0: Il fera la politique de la terre brûlée,
1: Il fera la politique de la terre brûlée. Le problème, moi, j'ai l'impression, Mélenchon est en tête dans les sondages en ce moment, est deuxième ou troisième avec le candidat de centre-droit. Mais moi, j'ai l'impression que ce qui est fou, c'est que Mélenchon, même s'il arrive au deuxième tour, il y a 65% des gens, 65% des Français qui ne voteront jamais pour lui. Donc je me demande si pour lui, c'est pas juste se dire « je vais être en finale, au moins j'aurai gagné une victoire ».
0: Ah ouais, c'est exactement ça. C'est ça. C'est pour ça qu'on parle de politique de la terre brûlée, en fait. Parce que, mis à part les jeunes qui ont beaucoup une passion pour Mélenchon, il y a beaucoup de gens qui ont une énorme aversion pour Mélenchon. Donc, c'est ce que je disais. Si on a Marine Le Pen, Mélenchon, c'est un tapis rouge pour Marine Le Pen. Et alors là.
1: Oh ouais.
0: Moi, j'arrive chez vous, hein.
1: Moi, je suis déjà depuis 38 ans.
2: Mais c'est compliqué l'immigration, mais on va essayer de vous accueillir.
1: Dernier petit coup de gueule, Pénélope. Moi, ça fait des mois, des années que j'entends parler ici de la montée de la droite. Et ici, je pense qu'il faut faire attention. La droite, Pénélope, c'est depuis la Révolution française qu'elle existe. Le terme droite-gauche vient de l'Assemblée constituante en 1789. Quand le roi est tombé, le président de l'Assemblée nationale s'est assis. À droite, il y avait ceux qui étaient pour toutes les prérogatives du roi, le veto du roi, les pouvoirs renforcés du roi. Et à gauche, il y avait ceux qui étaient pour limiter le pouvoir du roi. Donc droite et gauche, ça vient de là. En fait, ce qui se passe aujourd'hui, c'est que on mélange un peu la droite et l'extrême droite. Bolsonaro, Milei, Meloni, tout ça, c'est l'extrême droite. Des gens comme le premier ministre, le chancelier allemand, comme Chirac ou Helmut Kohl, ou c'était des gens qui étaient de centre droit. Et je trouve qu'ici, on fait facilement l'amalgame entre la droite et l'extrême droite. Et il y a une distinction phénoménale à faire entre les deux.
2: Même aujourd'hui, on ne parlerait jamais de Chirac comme quelqu'un d'extrême droite.
1: Non. Mais ce qu'on dit souvent, ce que j'entends souvent dans les médias, la montée de la droite. Ce n'est pas la montée de la droite, c'est la montée de l'extrême droite.
2: Oui,
1: c'est la montée de l'extrême droite. Et je pense qu'il faut faire la distinction entre les deux.
2: Absolument.
1: Un exemple, un seul. Oui. Peter Magyar, conservateur, catholique de droite en Hongrie, c'est pas un homme de gauche, il vient de dire il faut absolument que les gens s'aiment nonobstant leur orientation sexuelle. Il faut que les couples gays puissent adopter. Bon, mais donc ça montre que la droite existe et elle n'est pas nécessairement xénophobe.
2: Elle n'est pas nécessairement homophobe, mais elle peut être non-homophobe. C'est complexe.
1: C'est complexe.
2: Il y a des croisements à travers tout ça et on n'a pas fini avec cette complexité puis cette espèce de catégorie politique aussi qui sont de plus en plus des vases communicants aussi, il faut le dire. OK,
1: tout
2: Katia, parlons maintenant de la... OK, ça c'est un autre sujet qui retient l'attention chez vous, la maltraitance dans le milieu de la gastronomie.

0: famille française.
1: Oui, j'aurais pu dire je vous emmenais au resto, mais là, c'est plutôt dans les côtés coulisses et c'est pas très rigolo.
0: Ouais.
1: En vrai, moi, j'ai beaucoup fait le tournage dans les restaurants gastronomiques et quand vous rentrez dans une cuisine, vous sentez tout de suite l'ambiance. Vous sentez tout de suite si c'est toxique.

0: un livre qui avait fait beaucoup de bruit, qui s'appelait « La violence en cuisine, une omerta à la française ». Ça a permis à des employés, des anciens employés, de prendre la parole. Il y a aussi le Covid qui a beaucoup changé les choses, parce que maintenant, il y a peu de gens qui veulent travailler dans ce contexte-là. Donc, bon, les choses, on parle. Enfin, il y a des associations qui se mobilisent. Et alors, il y a eu vraiment une étape très, très importante il y a quelques mois, quand le chef danois du plus grand restaurant au monde, le Noma, suite à une enquête du New York Times qui avait recensé 35 témoignages parlant de violences physiques, etc., etc., eh bien, il a fait amende honorable et il a quitté le job. Et bien là, à Paris, ça commence à être de plus en plus sérieux et on voit que la culture est en train de changer. Exemple, il y a Jean Humbert qui était un chef étoilé du Plaza Athénée, très belle maison, un palace très reconnu avec une belle réputation, sauf que Jean Humbert s'est fait attaquer de toutes parts pour des violences conjugales extrêmement intense. Les témoignages étaient vraiment faisaient froid dans le dos. Et là, le Plaza Athénée s'est trouvé coincé parce que Jean Humbert, c'est celui qui amène Beyoncé, c'est celui qui amène toutes les grandes stars. Mais ils ont fini par se positionner pour lui demander de rendre son tablier. Il reste comme conseiller, mais il rend son tablier parce que pour l'image, c'est trop déplorable. Donc, ça me prouve que les choses sont en train de bouger. Et là, ce qui s'est passé récemment, Olivier Belin, qui est un chef emblématique de la Bretagne, 2 étoiles au compteur, un passionné, sa cuisine vraiment est référencée. Et là, c'est de lui-même qui a décidé de fermer son restaurant tellement il y avait eu des signalements et des plaintes pour harcèlement moral. Alors, il est présumé innocent pour l'instant, mais c'est quelque chose qui montre que finalement la pression qui est accompagnée par la pression des réseaux sociaux, ça ne suffit plus aujourd'hui d'avoir une assiette excellente, on doit faire autrement. Et alors, il y a eu un article dans Le Monde qui est vraiment passionnant, qui expliquait qu'il y a d'autres chefs, Manon Fleury, Eloi Spindler, Mehdi Favry, qui mettent aujourd'hui beaucoup plus l'accent sur un management respectueux. Et la main-d'œuvre, comme elle manque, eh ben on veut la chouchouter. Et là, actuellement, je suis en train d'écrire l'histoire d'un chef pâtissier qui était justement au Plaza et qui a été l'un des premiers à repenser le management de manière bienveillante. Et à l'époque, c'était totalement révolutionnaire. Et on comprend qu'il y a 2 systèmes possibles. La pâtisserie a été en avance, mais la cuisine, ça reste encore rude. Mais heureusement, la parole circule.
1: Effectivement, il faudra voir si ça fait bouger les plaques tectoniques de cette culture qui semble encore congestionnée à une autre époque. Mais à suivre, effectivement, Katia. Les mondanités politiques chez vous, là, Pascal Brouard,
2: en fait, Je voulais conclure sur quelque chose d'un petit peu plus estival. Pendant que les partis politiques se déchirent sur les alliances, les Français, eux, ont trouvé un autre sport national cet été. C'est suivre la vie amoureuse de leurs politiciens comme s'il s'agissait d'une télé-réalité. C'est drôle, mais c'est un petit peu triste en même temps. Jordan Bardella, président du Rassemblement National, celui qui parle souveraineté, frontières et fin de mois difficile, il sort depuis janvier avec une vraie princesse, pas une princesse au sens figuré, une vraie, avec le titre et tout, Maria Carolina de Bourbon, des deux Siciles, duchesse de Calabre et de Palerme, alias alias MCDBDDSDCP.
1: Bon, puis on a de la misère avec TSPP, alors imaginez.
2: 23, oui, il est battu là avec ça. 23 ans. 300 000 abonnés Instagram, ça a commencé par une vidéo volée à la sortie d'une soirée mondaine au Grand Palais, et Paris Match avec William El Paquet, avec un grand reportage photo en Corse. Puis le couple s'est affiché au Grand Prix de Monaco. Si on passe aussi pour le reste, ben Macron, lui, il est allé. Raphaël Glucksmann, ouais, a fait la une de Paris Match avec sa femme Léa Salamé qui présente le 20h, enlacée dans une chute d'eau. Et puis quant à lui, Macron en jet ski à Brégançon, torse bombé, lunettes de soleil, sous le titre dernier été aux commandes, alors que la France brûlait et crevait de chaud sous le poids de soleil. Ouais.
0: Et ça a eu très mauvais écho, cette histoire. C'était effroyable, ouais, cette maladie de jet-ski.
2: Mais c'est qu'on est complètement déconnecté. Moi, j'ai l'impression, je me demande, c'est surtout pour les deux qui seront candidats probablement à l'élection présidentielle. Ben non, Bardella ne sera pas là, mais pour des politiciens en vue comme ça, je veux dire, qui demandent, qui souhaitent rallier la classe ouvrière, les gens qui se lèvent tôt, les gens qui n'ont pas d'argent, les gens qui ont des fins de mois difficiles. Comment est-ce qu'on peut projeter cette image de soi-même, une image aussi glamour, aussi jet-set, aussi bling-bling, quand la France va mal?
0: Mais je crois que malheureusement, Jordan Bardella et sa princesse, et c'est vraiment Ken et Barbie, ça parle à une certaine jeunesse des réseaux sociaux.
2: C'est vrai.
0: Et on et du coup, on s'en fout du fond, en fait. C'est juste que ça fait de la belle image, quoi.
2: C'est comme Trump qui parle aux gars.

0: qui répare le char au Michigan, puis on se dit, ah ben, s'il lui parle, c'est qu'il fait partie de nous, il fait partie de notre monde.
1: Oui, c'est ça, exact. Juste précision, Léa Salamé n'est plus aux 20h. C'était dans vos notes, mais vous êtes passé rapidement là-dessus, Pascal Brouard. Alors, je voulais juste le préciser. Pascal Brouard, réalisateur, documentariste, Katia Chapoutier, journaliste et réalisatrice, merci beaucoup de nous avoir présenté ce segment de Douce France, pour qui, ben, c'est pas si doux que ça, finalement. Je vous souhaite un week-end doux à tous les deux.
2: Merci, à bientôt.
1: J'espère. Et à bientôt, j'espère, lundi matin, peut-être, qui sait. Bonne fin de semaine à vous. Au revoir.
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0: Bonjour à vous tous qui nous écoutez de la maison, dans l'auto ou au travail. Et bonjour à vous ici qui vous êtes déplacés, nombreux. Il y a de l'ambiance. Merci d'être là. Vous êtes des dizaines à vous être déplacés pour cette émission devant public à l'École d'entrepreneurship de Beauce à Saint-Georges, plus grande ville de la région avec ses 33 000 résidents. Pourquoi la Beauce? Oui, je suis content de vous voir. J'avais envie de venir vous serrer la main. Mais il y a d'autres raisons. Et ces raisons intéressent tout le Québec. Ici, on est au carrefour de plusieurs enjeux de notre temps. D'abord, il y a la guerre commerciale avec les États-Unis. La Beauce est une région manufacturière de premier plan. On fabrique, on façonne, on polie, on exporte, on importe, on construit ici. Comme me disait un retraité que j'ai croisé ce matin au Tim Hortons, pas très loin d'ici, on gosse des affaires. Parfois de grosses affaires, parce que certains des plus gros noms du Québec Inc. sont nés ici, comme Canam ou Pomerlo, entre autres. Parfois des plus petites affaires, mais délicieuses. Les petits gâteaux Vachon, aussi, viennent de la Beauce. Mais pour tous les acteurs économiques, petits et gros, les temps sont incertains. C'est un euphémisme même de le dire. Comme partout ailleurs, ben il y a les patrons de PME, leurs employés qui baissent la tête, qui foncent pour traverser la tempête. Alors, on va discuter avec des chefs d'entreprise tout au long de l'émission, dont un, Jean-Stéphane Bourque, d'Ébénisterie Chambois, est à la fois frappé par les tarifs de Donald Trump et les contre-tarifs canadiens, quand on parle de tempête quand même. On va aussi parler d'agriculture, parce que c'est un secteur économique majeur, ici comme ailleurs, avec le prix du diesel qui atteint des records, les changements climatiques qui perturbent les récoltes. Disons que les défis sont nombreux, alors il y a deux agriculteurs qui vont être avec nous dans la première demi-heure. Et qui dit agriculture, PME, dit main-d'œuvre, immigration, temporaire, permanente, on a besoin de monde ici, comme dans bien des régions. Il faut toutefois les franciser. Les loger également, ces nouveaux arrivants-là. Alors, on va recevoir quelqu'un qui œuvre sur le terrain en francisation et une autre qui construit des logements abordables en Beauce. L'itinérance, c'est un sujet également ici. La région n'est pas épargnée par le phénomène qui retient fortement l'attention dans la campagne électorale depuis 48 heures. En fait, depuis qu'on a retrouvé un bambin dans un campement de la rue Notre-Dame à Montréal, ça fait beaucoup jaser. Selon le recensement fait en 2025, plus de 300 personnes vivaient dans la rue en Chaudière-Appalaches. C'est toutefois ici qu'on a enregistré l'une des plus faibles progressions d'un recensement à l'autre entre 2022 et 2025. Avec Montréal et l'Estrie, la progression a été d'à peine 6,4% ici. Donc, on fait visiblement quelque chose de bien par rapport à l'itinérance ici. Et quand on parle de la Beauce, bien des gens pensent d'abord à l'économie. C'est l'un des plus faibles taux de chômage au Canada. Des entreprises qui sont à la conquête du monde. Je parlais de Canam tout à l'heure dans l'acier qui a construit non seulement les poutres du nouveau pont Champlain, le plus haut gratte-ciel de Montréal, le mille de la Gauchetière, mais aussi les stades des Yankees et des Mets à New York, le TD Garden de Boston, l'aréna des Penguins de Pittsburgh et j'en passe. On va d'ailleurs recevoir le patron de Canam et fondateur de l'École d'entrepreneurship de Beauce, Marc Dutille, vers 12h45. Donc, on pense beaucoup à l'économie, c'est vrai. Moi, quand je pense à la Beauce, c'est pas tant à l'économie que je pense, mais plutôt à la persévérance, l'esprit de communauté, la force de caractère. Quand on a une rivière qui s'appelle Famine, je trouve que ça en dit quand même long sur le caractère de la région. D'ailleurs, dans son livre « Nos faux combats, réconcilier performance et bienveillance », Marc Dutille aborde cette particularité communautaire de la Beauce. Il écrit, je vous cite un court passage de son livre, « Riverains d'une rivière innavigable, laboureurs de champs de cailloux, héritiers de mines sans minerais, les Beaucerons ne l'ont pas eu facile et personne ne pourra prétendre que la prospérité leur était prédestinée. » Je pense que c'est le secret de la Beauce. On se relève les manches, on veille les uns sur les autres. Alors, ce sera en filigrane de cette émission. Et j'en parle parce que je sais que dans plusieurs coins du Québec, on a aussi cette force de caractère pour traverser les temps durs que nous vivons. Alors, bonne émission tout le monde. Pour commencer, on va approfondir les enjeux qui concernent la région. On le sait, en campagne électorale, c'est l'occasion pour les élus locaux d'apparaître sur l'écran radar des leaders nationaux. Alors, qu'est-ce qu'on attend du prochain gouvernement à Québec? On a parlé depuis la fin du mois d'août à l'émission au maire de Québec, de Montréal, de Longueuil. On a parlé aussi aux municipalités de la Côte-Nord. Alors, quels sont les besoins en Beauce? J'en discute avec Francis Bélanger. Il est maire de Courcelles-Saint-Évariste et préfet de la MRC Beauce-Sartigan, qui englobe notamment Saint-Georges, où on se trouve. Monsieur Bélanger, bonjour.
1: Bonjour.
0: Merci de vous être déplacé chez vous.
1: Merci, on vous accueille. Bienvenue chez nous.
0: Oui. Pour vous, c'est quoi, M. Bélanger, le principal enjeu de la campagne électorale?
1: Un des gros enjeux qu'on a identifié là dans la MRC de Beauce-Sartigan, inévitablement là le manque de main d'œuvre. Bon, on le sait là avec la situation économique, c'est plus ou moins là abordé. Ouais. Mais il y a toujours le manque de main d'œuvre en Beauce. Puis qu'est-ce qui est la grosse problématique de tout ça, c'est que le taux de chômage est au plus bas. Bon, vous l'avez mentionné en entrée de jeu. Mmh. Et on demande là vraiment aux élus qui seront là à Québec le 6 octobre prochain de pas faire de mur à mur, mais vraiment d'aller avec une régionalisation de l'immigration, parce que on le sait, on entendait encore M. Dutil ce matin à la radio dire qu'il va manquer encore 80 emplois là, pour son entreprise d'ici le mois de mai. Les gens, les PME nous interpellent, il faut, ils essayent de trouver des solutions. Évidemment, là, la fin du PQI, bon, il a été renouvelé. Par contre, la fin du PQI offrait vraiment mal aux entreprises, la Beauce. Donc ça, c'est l'enjeu numéro un que nous sommes interpellés là dans le monde politique, là, dans la Beauce.
0: Donc quand on fait des chiffres nationaux, là, bon, 35 000 nouveaux arrivants, 45 000, 70 000, vous dites, c'est un peu des chiffres en l'air, parce que vous avez besoin ici de nouveaux arrivants, de travailleurs, mais vous avez aussi besoin de garder ceux qui sont déjà ici, parce que on parle beaucoup de réduire l'immigration temporaire, mais là, si vous en avez besoin, il faut pas que ceux qui sont ici partent.
1: Exact. Ceux qui sont déjà établis, nous, ce qu'on demande, c'est gardons-les. Ils sont déjà établis. Il y en a qui ont fait venir leur famille, leurs enfants. Ça l'aide aux petits milieux, justement, aux petites municipalités, parce qu'on le sait, là, les services de proximité, c'est jamais facile à maintenir. Plus qu'on a de gens dans les petites municipalités de 1000, 1500, 2000, bon, ben, ça prend ces gens-là pour une vitalité dans nos milieux. Donc, ce qu'on dit, c'est ceux qui sont là, ben, premièrement, gardons-les. Deuxièmement, arrêtons de faire du mur à mur et faisons en sorte qu'on soit capable d'accueillir des nouveaux arrivants malgré que le taux de chômage est au plus bas. Puis le gouvernement, bon, il dit c'est ça le taux de chômage au Québec, au Canada. On y va comme ça.
0: Est-ce que vous avez l'impression que les politiciens répondent aux enjeux que vous avez depuis le début de la campagne? Avez-vous l'impression qu'ils sont à l'écoute ou sont un peu déconnectés d'une région comme la vôtre?
1: Les politiciens nous entendent.
0: OK.
1: Présentement.
0: Vous entendez. Vous le dites avec un sourire.
1: Les politiciens nous entendent. On était hier au débat de la Chambre de commerce des candidats locaux. C'est quand même, bon, ça a été un débat un petit peu chaotique par certains moments. mais les candidats nous entendent. Maintenant, on veut qu'ils agissent.
0: Ouais. Vous allez espérer qu'effectivement, ça se rende jusqu'au prochain gouvernement. Est-ce qu'il y a une préoccupation en ce qui a trait aux services? On parle aussi d'éducation, de santé, bien sûr. Est-ce qu'ici, ça fait partie des préoccupations?
1: Oui, absolument. Il y a toujours un manque de médecins là, à l'hôpital de Saint-Georges. Bon, on le sait, ça fait des années. On essaie de recruter. Malheureusement, il y a pas encore de coupure à Saint-Georges, mais on en a vu dans Chaudière-Appalaches, des coupures de services à certains endroits. On demande à ce qu'il y ait ça, il y a une évolution dans le système. Qu'il y ait un petit ménage de fait pour qu'on puisse justement amener des médecins en région, amener des médecins comme ça, offrir les services. On a plusieurs petites municipalités qui ont des CLSC aussi. Puis les CLSC, ben il n'y a pas de service. Donc on dit à des citoyens, ben alors vous allez faire 1h30 pour aller prendre une prise de sang, vous allez faire 1h40 pour aller porter des documents. Donc pour nous, c'est un non-sens. Il faut vraiment qu'il y ait un ménage de fait dans tout ça, dans l'organisation, puis qu'on attire des médecins en région. Tu sais, il y a des solutions, il y a même des médecins qui ont proposé des solutions, mais encore une fois, je pense que les élus les ont entendus, mais il n'y a pas eu d'action de prise.
0: Quand vous dites les gens doivent faire parfois 1h30 pour une prise de sang ou aller porter des documents, dans le fond, c'est qu'on les renvoie vers Québec, j'imagine. On leur dit qu'il n'y a pas de service ici, puis aller à Québec. Ou...
1: Soit vers Québec, soit vers un autre CLSC plus près. Puis ce qui est aussi paradoxal, c'est que dernièrement, nous, on annonçait à la MRC de Beauce-Sartigan qu'on mettait fin au service de taxi collectif.
0: Okay.
1: Donc, souvent, c'est des gens qui sont le plus vulnérables, qui avaient besoin de ce service-là. Puis là, ben, force est d'admettre qu'il va falloir qu'ils se trouvent un plan B parce qu'il n'y aura plus de taxi collectif. Donc, pour se rendre à ces rendez-vous-là, on le sait, les rendez-vous étaient souvent à Saint-Georges-de-Beauce, là, souvent ici à l'hôpital. Mais le fait là, qu'on doit mettre fin à ce service-là par manque de budget, tout simplement, on n'a pas réussi à s'entendre là, avec le gouvernement en place. Donc, ça fait en sorte qu'il y a des gens qui sont vulnérables. Là.
0: Réseau de l'éducation, comment ça va pour les écoles?
1: Ça va bien pour l'instant. C'est sûr, là, dans notre région, là, ce qu'on doit dire, là, c'est qu'il y a eu des gros changements dernièrement là, cette année avec le transport scolaire. C'est sûr que bon, c'est un point qu'on entend beaucoup parler de ces temps-ci dans nos municipalités. La modification du transport scolaire qui a été fait par le Centre de services scolaires de la région. On comprend là que des fois, il y a des coupures qui doivent être faites. Par contre, là, présentement, les élus, là, ils m'apportent beaucoup. Là, on se questionne à savoir là, est-ce que ça a été fait avec analyse. analyse du milieu où ça a été seulement lancé là, sur la table. Nous, ce qu'on demande comme élus locaux, c'est de, vous avez le droit de faire des changements, ça vous appartient, vous êtes souverain. Par contre, consultez le milieu, parce que ce que j'entends ici dans les MRC de Beauce-Centre, dans les MRC de Nouvelle-Beauce, c'est il y a eu beaucoup de changements, les parents sont impactés, la sécurité des enfants est impactée, mais personne n'a été consulté dans le milieu local.
0: Françoise Bélanger, je vais vous garder pas très loin. On va se retrouver en début de deuxième heure pour un panel sur l'entrepreneuriat et l'économie. Je rappelle que vous êtes maire de Courcelles-Saint-Évariste, préfet de la MRC de Beauce-Sartigan. Merci, on se retrouve tout à l'heure.
1: Merci.
0: J'accueille maintenant sur notre plateau de mélamine... Non, mais c'est des belles tables, c'est bien fait, mais c'est un plateau de pénamine quand même. Philippe Grenier, qui est notre vidéojournaliste en Chaudière-Appalaches pour Radio-Canada. Philippe, bonjour.
2: Bonjour.
0: Alors Philippe, on va s'intéresser aux luttes électorales à surveiller en Beauce. J'en parlais juste avant l'émission avec quelqu'un dans l'assistance ici en disant il se passe quelque chose en Beauce, c'est intéressant la Beauce à suivre. Il y a des luttes intéressantes à suivre. Le Parti conservateur d'Éric Duhem est passé tout près en 2022 de faire élire ses premiers députés. Ça ne s'est pas produit. Mais là, on sent que ça reste une force politique importante dans la région.
2: Oui, absolument. On dit souvent dans la Beauce que la politique, c'est un sport. Alors, on en parle beaucoup. Beau-Sud, premièrement, circonscription la plus au sud de Chaudière-Appalaches sur la rive sud de Québec. On se trouve à Saint-Georges, la plus grande ville, 33 000 résidents. On partage une frontière avec les États-Unis. Et oui, la dernière fois, ça a été très serré ici. Le député sortant, ministre des Affaires municipales, Samuel Poulain, l'a emporté par 400 voix. Et il affronte à nouveau le conservateur, Jonathan Poulain. La campagne, pour eux, ça pas commencé il y a deux, trois semaines. Là. Ça fait 4 ans qu'ils sont sur le terrain. Ils sont bien connus ici.
0: Alors, c'est ça, c'est la bataille des Poulains.
2: La bataille des Poulains.
0: Samuel et Jonathan Poulain. Pas de lien de famille, d'après
2: pas de lien. Je leur pose toujours la question.
0: C'est pas des cousins, non? Okay.
2: Non, pas du tout. On leur pose la question. Ils répondent très rapidement. Non, on n'est pas parenté. Alors, ce sera encore un duel à surveiller. Il faut comprendre qu'ils avaient laissé des miettes aussi pour les trois autres partis en 2022. Lors de la dernière élection, on parle de moins de 8% des votes. Alors, tout se dirige vraiment, une fois de plus, vers un duel entre les deux hommes.
0: Et dans Beauce-Nord, parlons un peu des luttes à surveiller, parce que contrairement à sa circonscription voisine, il y a de nouveaux visages sur les affiches.
2: Oui, de nouveaux visages, Beauce-Nord, circonscription voisine. Donc, on monte là, on est sur la rivière Chaudière, à l'ouest, entre Beauceville et Saint-Lambert-de-Lauzon. On se rapproche de Lévis, la plus grande ville, Sainte-Marie. Et là, oui, c'est encore plus serré en 2022. On parle de 200 voix de différence entre les conservateurs et la CAQ. Mmh. Et cette fois-ci, on va parler plus d'une lutte à quatre, je vous dirais. Il y a quatre candidats qui vont être... Ça va être intéressant de suivre les luttes. Mais il y a un duel intéressant entre deux femmes bien connues. Pour le Parti conservateur du Québec, Patricia Drouin, qui est l'ancienne mairesse de Vallée-Jonction, qu'on avait beaucoup entendu parler dans les médias en 2023 lors de la fermeture de l'usine de Limel dans sa municipalité.
0: C'est vrai, oui.
2: C'est 1000 emplois qui avaient été perdus à cet endroit. Elle affronte Nancy Labbé du Parti libéral du Québec, ancienne directrice générale de la MRC de la région, de la Chambre de commerce. Elle a été impliquée dans le communautaire aussi avec la Maison de la famille. Mais il faut pas oublier aussi, je vous dirais, les candidats de la CAQ. Philippe Simard, 21 ans, très jeune, qui est un peu le dauphin de Luc Provençal, l'ancien député de la CAQ, qui ne s'est pas représenté, qui était bien apprécié dans la région. Et le Parti québécois aussi avec Éric Gagnon-Poulain. Donc, une bonne fin de campagne, je vous dirais, pour leurs chefs respectifs, pourrait peut-être les aider à gagner des votes. Alors, ça va être très intéressant aussi dans Beauce-Nord.
0: Un autre Poulain. Gagnon-Poulain cette fois-ci.
2: Oui, il y en a des Poulains.
0: Il y en a des Poulains.
2: Oui.
0: Philippe, merci beaucoup. On va vous retrouver également un peu plus tard à l'émission dans le cadre de cette campagne-ci. Vous vous êtes penché sur les raisons qui expliquent pourquoi la Beauce est un terreau fertile pour les valeurs conservatrices. On dit souvent qu'ici, il y a davantage de conservateurs, que la droite peut avoir la cote. Donc, il y a des raisons historiques, politiques, sociologiques à ça. Vous avez interrogé plusieurs intervenants là-dessus. Vous allez revenir nous en parler en deuxième heure. Merci beaucoup,
2: absolument,
0: Philippe.
2: Absolument, ça me fait plaisir.
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0: Premier panel de l'émission, on va s'attarder au secteur agricole. On le sait, la Beauce, il y a un secteur agricole très important. C'est un acteur économique important. On parle souvent, évidemment, des victuailles qui se retrouvent dans nos épiceries ou sur nos tables, mais c'est un secteur économique très important, l'agriculture, et il y a beaucoup de défis présentement. Hausse du prix du diesel, changement climatique qui affecte les récoltes, manque de relève, difficulté d'acheter des terres aussi. Les terres sont devenues très, très dispendieuses au Québec. Bref, on va parler de tout ça avec Guillaume Lessard. Il est agriculteur de la ferme Old Dream, qui fait de l'élevage de vaches laitières, mais aussi de la volaille, de la culture de terre, du sirop d'érable à Saint-Honoré-de-Chenelay. Monsieur Lessard, bonjour.
4: Bonjour.
0: Et Sophie Roy, qui est apicultrice, elle est propriétaire de la miellerie de Sophie, qui fait, vous l'aurez deviné, du miel. À Notre-Dame-des-Pins, Sophie Roy, bonjour.
5: Bonjour.
0: Merci d'être avec nous. Peut-être commencer par vous, Madame Roy, comment vous est venue cette idée de faire du miel?
5: La folie.
0: La folie.
5: À la base, j'avais dit que je travaillerais pas pour les autres toute ma vie. Puis c'était un peu ça, j'aurais pu avoir n'importe quoi, mais c'est ça. Mon père est décédé en 2015, j'ai hérité des terres à Saint-Martin, Rablière. Là, je me disais, qu'est-ce que je ferais de plus avec ça? Je mangeais du miel, puis c'est là que l'idée de fou m'est venue.
0: Ouais. Ah oui, OK.
5: Mais j'aurais pas pensé que ça aurait pris cette tournure-là.
0: Vous avez donc acheté quoi, vos premières ruches en 2017, si je me
5: souviens? 2017, 2017, OK. 2018, j'ai racheté un autre apiculteur qui avait pas de relève. Et là, je marchais sur leur nom, Miel GP. Ensuite, la Miellerie de Sophie, j'avais deux étiquettes. Puis finalement, juste la Miellerie de Sophie. Puis là, ça grandit un petit peu à chaque année, doucement.
0: Vous avez dit, j'avais pas envie de travailler pour quelqu'un d'autre. Ça, c'est quand même un trait de caractère assez fort ici, d'être son propre patron, si c'est possible.
5: Ouais, on compte pas dans le moule, ça rentre pas, puis non.
0: Donc, vous avez développé votre production de miel, mais en respectant des principes, des valeurs auxquelles vous teniez particulièrement, c'est ça?
5: Ouais, travailler avec l'environnement, travailler avec les autres producteurs, parce que moi, je peux pas, j'ai, mettons, entre 500 et 600 abeilles, mais je peux pas avoir des terrains partout, donc... J'exploite les terrains des autres, dont Guillaume.
0: Ah oui, OK.
5: Oui. Fait que je squatte une partie de leur terrain, je leur donne du miel à la fin de l'année, puis il y en a qui ça les aide, parce qu'on fait de la pollinisation aussi pour les petits fruits, canneberges, bleuets, les pommes, les framboises, les fraises. Fait qu'on travaille en collaboration avec les autres.
0: Je ne savais pas que vous vous connaissiez. Est-ce que c'est un hasard? Est-ce que vous saviez les deux que vous étiez invités à l'émission? Hein, ou...
5: J'ai donné le nom à Guillaume.
4: Ah, j'ai été contacté suite au contact par Sophie. Ah,
0: très intéressant. Monsieur Lessard, donc, le cœur de votre production, c'est la production laitière, c'est ça?
4: Oui, c'est bien ça.
0: Donc, vous avez combien de vaches?
4: Présentement, la traite, ça varie entre 200 et 210 vaches.
0: OK, quand même, une bonne exploitation là, en termes de volume. Mais là, quand vous avez repris la ferme, vous avez aussi lancé une production de porc. Puis, vous vous êtes tourné aussi vers la volaille. Vous trouviez pas que vous en aviez assez avec 200, 300 vaches ou?
4: Ouais, ben, au départ, on était deux frères. C'est que mon frère est décédé l'an passé d'un accident. Fait que, c'est sûr que là, on était deux frères, on avait deux familles, puis on était deux frères assez ambitieux aussi, là. Mais, on avait commencé l'aventure du porc, c'était pour permettre la diversification. À l'époque, on s'est lancé dans le porc, on avait seulement la ferme laitière. Puis, il y avait des opportunités de diversification parce que la croissance dans le lait était quand même limitée là, due à l'indisponibilité des quotas de lait. Fait qu'on s'était lancé là-dedans. C'est une aventure qu'on a terminée l'an dernier pour se tourner vers la volaille au lieu de la production porcine. On était biologique là, avec du breton.
0: Et pourquoi avoir décidé de délaisser le porc pour vous tourner vers la volaille?
4: Ben, le porc de biologique demandait quand même beaucoup de main-d'œuvre. Puis, comme vous en parliez un petit peu tantôt, là, la main-d'œuvre est de plus en plus difficile à trouver. Puis la production porcine est quand même un domaine qui est quand même assez difficile aussi d'attirer de la main-d'œuvre. Puis éventuellement aussi, c'était pour la prochaine génération là, qu'on s'était dit ça va être plus facile dans la volaille. Puis un peu comme Sophie a dit tantôt, tu sais, avec du breton, on était intégrés. Fait qu'on faisait affaire avec un intégrateur. Puis nous autres, c'est notre première expérience à travailler avec un intégrateur. Puis c'est quelque chose qui nous plaisait un petit peu moins. Là, on aimait mieux être à notre compte, gérer nos affaires, puis pas dépendre de personne là, dans aucune des productions. Hein.
0: Les gens, ils trouvent ça drôle parce qu'on dirait que c'est typique de l'endroit quand même de pas vouloir dépendre de personne. Là, je me suis trompé. En fait, j'ai dit production laitière, ensuite porc, ensuite volaille. Vous avez sirop d'érable aussi?
4: Oui.
0: Parce qu'en Beauce, tout le monde est obligé d'avoir un petit peu sa terre de sirop d'érable ou...
4: Ben, pratiquement, là, c'est assez rare une ferme, mettons, peu importe la production principale, qu'il n'y a pas un petit à côté de production acéricole. C'est fréquent, là. C'est assez fréquent que tout le monde...
0: Et pourquoi vous avez décidé de vous lancer aussi là-dedans?
4: Ben, nous autres, à l'époque, quand on a repris la ferme de mon père, on avait ce volet-là que mon père a conservé. Parce que quand on a acheté mon père, il avait 50 ans. Mm-hmm. Fait qu'il était pas prêt à arrêter complètement. Fait que lui, il s'était gardé ce volet-là. Puis nous autres, en 2018, il s'est présenté des voisins qui étaient à vendre. Fait que là, on s'est lancé là-dedans. Puis de fil en aiguille, acquisition après acquisition, là, on est rendu avec 28 000 entailles. Là. Fait que ça...
0: Combien? 8 000 entailles?
4: 28 000.
0: 28 000 entailles?
4: Ouais.
0: Ça aussi, c'est quand même une belle production quand même.
4: Oui. Mais ça, c'était comme... moi, mon frère, on disait que c'était notre projet de pré-retraite, ça.
0: C'est... Ah oui, c'est ça. On va entailler 28 000 érables à temps perdu. Le samedi en fin d'après-midi, hein? C'est ça, oui. Juste avant. Bon. Madame Roy, c'est quoi les difficultés qu'on rencontre quand on est une jeune apicultrice comme vous?
5: Oh mon Dieu, il y en a beaucoup. Dans mon cas, je vais parler pour moi, là. Le cash flow, la liquidité. Mmh. Moi, j'ai un manque d'espace flagrant, j'ai besoin d'un agrandissement, puis là, je l'ai pas. Je dis en joke que j'ai une installation pour 100 ruches, mais j'ai 600 ruches. Fait que je vous laisse imaginer de quoi ça a l'air dans Mielerie, c'est pas drôle. Le manque de main-d'œuvre qualifiée, des gens pour travailler en apiculture, il y en a pas.
0: Okay.
5: Il y en a pas au Québec. Sur 100 personnes qui cherchent de l'emploi, il y a peut-être 3 personnes qui vont venir donner son nom, puis sur les 3, il y en a peut-être une qui va faire l'affaire dans le champ. C'est dur, c'est très
0: Pourquoi?
5: Dur.
0: Pourquoi c'est difficile?
5: Des abeilles, ça pique.
0: Oui.
5: Il fait chaud, c'est lourd, c'est un travail saisonnier. C'est sûr que éventuellement on va avoir de l'ouvrage pour l'année, mais c'est juste ça, là. C'est faut être un peu fou, là. C'est sérieux. Puis tout le monde pense qu'on s'en va ouvrir les ruches en costume de bain, puis c'est bucolique, on voit ça sur les réseaux sociaux. Puis mais c'est pas ça la réalité, là. T'sais, j'en ai passé des employés, là. Ils viennent chez nous, ils pensent qu'ils vont venir s'amuser, mais finalement, bon, c'est trop dur, ils s'en vont. Ils sont pas capables de lever une boîte, ils se font piquer, il fait chaud. Il fait chaud aussi, là. T'sais, on travaille habillé. Il fait mettons 35, mais en dessous du sou,
0: ah oui.
5: C'est de 8 à peut-être 4, 5, 6. Puis dans le temps de la pollinisation, on travaille jour et nuit.
0: Jour et nuit?
5: Parce qu'on transporte les abeilles de nuit.
0: Ah, OK.
5: Fait qu'il faut les préparer.
0: Pendant qu'elles dorment ou?
5: Les abeilles, ben, ils dorment pas. C'est juste qu'ils volent pas quand il fait noir, puis il fait moins chaud aussi. Fait que ça permet qu'ils sortent pas de la ruche. Fait que c'est pas donné à tout le monde.
0: Si vous aviez un conseil à donner au prochain ministre de l'Agriculture, ce serait quoi, Monsieur Lessard?
4: Ben moi, ce serait peut-être d'alléger un peu là, tout ce qui est de réglementation, là, d'arrêter de créer des nouveaux règlements sans jamais enlever des vieux, là, parce que ils s'en rajoutent toujours. Puis un moment donné, ça vient même pour... on fait affaire avec des agronomes puis tout ça. Puis même eux autres, des fois, ils viennent qui savent plus trop où s'y trouver parce que là, il y a des anciens règlements, il y a des nouveaux qui se rajoutent. Là. Fait que, mettons, tout ce qui est de la lourdeur administrative, là ça serait...
0: C'est quoi? C'est qu'on vous exige des documents, remplir des papiers ou c'est plutôt des normes qui...
4: Les normes environnementales au Québec. Là, on est probablement une des places les plus strictes là en Amérique du Nord. Là, fait que c'est toutes des affaires qu'il faut gérer. Fait que, puis tu sais, il en rajoute un petit peu. Il y a des programmes, que ce soit des programmes de subvention, là, c'est ce printemps, il y a justement un programme de subvention orchestré par le MAPAC, puis c'était donné premier arrivé, premier servi. Fait que des fois, nous autres,

0: en campagne, où est-ce qu'on a des réseaux Internet, mettons, de moins bonne vitesse que ceux qui sont à proximité des grands centres, mais on se trouve être défavorisé parce qu'on a beau envoyer notre exemple notre demande à 9h, là, les demandes ouvraient à 9h, mais à 9h02, 9h03, tout était booké.
1: Ah oui.
0: Mais nous autres, nos demandes, vu la lenteur du réseau, ben ils ont arrivé à 9h06, même si on a cliqué sur envoyer à 9h. Là. Fait que tu sais, c'est des programmes de même, on trouve ça un petit peu ridicule, là, au premier arrivé, premier servi. Là, c'est pas équitable, je pense, pour tout le monde. Fait que s'il y aurait des modifications à faire, ça serait peut-être une des premières choses à envisager. Ben oui.
1: Madame Roy, si vous aviez un conseil à donner au prochain ministre de l'Agriculture dans votre domaine à vous, ce serait quoi?
2: J'en ai beaucoup.
1: Oui. Ben, il nous reste 4 minutes et demie.
2: J'appuie ce que Guillaume dit, mais j'ajouterais aussi la lourdeur administrative, les prog, tu sais, tout, on dirait qu'ils travaillent en silo, personne se parle, le MAPAC parle pas à financière, il parle pas aux vétérinaires, tu sais, c'est comme ça, ça travaille comme ça, ils ont pas le droit d'utiliser leur cerveau pour, tu sais, à un moment donné, des fois, faut utiliser notre cerveau, on est des humains, mais ils ont pas le droit, ils sont cadrés, c'est écrit ça, c'est ça. Puis pour nous, des petites entreprises, souvent on fit pas avec ce qui a été écrit pour des productions laitières, tout ça qui ont ouais. Comment on appelle ça,
0: la gestion.
2: Ouais, c'est ça. Fait on est tout le temps mis à part.
1: Comme oublié un
2: oui,
1: peu dans le
2: ça.
1: Système là.
2: Exactement. Puis on a les mêmes frais que quelqu'un qui va faire, je sais pas comment tu fais, mettons que tu fais 10 millions par année, puis moi j'ai de la misère à faire, mettons, 500 000 par année. Mais on a les mêmes frais de base, on a les mêmes choses à respecter. Mmh. Fait que c'est dur, là, pour nous, des petites entreprises. Puis c'est ça, moi je... Puis qui sait, à l'écoute du terrain, souvent, ils prennent des décisions dans les bureaux, mais ils oublient de consulter les gens qui travaillent dans le champ.
1: Vous parliez de l'accès aux terres qui était difficile. Vous aviez besoin d'espace pour votre miellerie. Est-ce que c'est la même chose, Monsieur Lessard, pour votre production agricole? Avez-vous besoin d'avoir accès aux terres? Est-ce que c'est compliqué présentement?
0: Ben, nous autres, dans la région ici, c'est encore pas si pire si on se compare avec d'autres régions, là. Mais mettons qu'on n'a pas échappé à l'inflation qu'il y a eu là, post-COVID, là, si on veut dire. Là, maintenant, il y a beaucoup de monde des villes qui ont décidé qu'ils voudraient retourner avoir un endroit en campagne, tout ça. Fait que, tu sais, il y a eu beaucoup d'inflation sur le prix des terres, fait que l'accessibilité est plus difficile. Puis ça, à un moment donné, ça a été causé un peu, oui, il y a eu le COVID, mais après ça, il y a eu une période que certaines institutions financières là étaient beaucoup plus lousses, mettons, sur le crédit quand les taux d'intérêt étaient très bas.
1: Oui.
0: Ils permettaient à du monde de acheter des terres, payer seulement l'intérêt, puis c'est correct comme ça. Fait que là, ça a créé, mettons, une inflation. Je veux pas, c'est du monde que peut-être qu'en temps normal, avec des taux d'intérêt plus élevés, ils auraient pas pu acquérir des terres. Là, ça a créé plus de compétition pour ça. Là. Fait que, tu sais, mais c'est sûr que pour un nouveau qui arrive, qui veut s'établir, là, c'est... Ça prend des accès à beaucoup de capitaux pour être capable d'acheter.
1: Oui, pour la relève, c'est vertigineux là quand on voit le prix non seulement des terres mais des équipements. Le prix, je te parlais tout à l'heure en introduction du faire fonctionner une ferme de nos jours, le prix du diesel, le prix de la main d'œuvre là et vous êtes pas particulièrement âgé, vous êtes pas près de la retraite, en tout cas c'est pas l'impression que vous me donnez, mais avez-vous peur qu'il y ait personne pour prendre la relève éventuellement?
0: Ben c'est sûr que c'est un stress là, parce que tu veux pas j'ai 45 ans.
1: C'est ça, il reste du temps un peu mais
0: ouais, j'ai 25 ans de fait en agriculture, il m'en reste peut-être encore un autre 20 certain. Mm. Mais c'est sûr que ça va devenir ça fait partie de préoccupation parce que en agricole versus en commercial ou en industriel, quand on réalise des investissements, le retour mettons dans l'industriel commercial, c'est si ça se paye pas en dedans de 5 ans, souvent ils font pas les investissements. Mais nous autres, dans l'agricole là, c'est du 20 puis du 25 ans. Fait que quand on fait des gros projets, des projets d'envergure, c'est sûr que maintenant, faut penser à plus que des fois notre génération. Là. Fait que c'est ça qui fait que des fois, comme nous autres dans la gestion de l'offre, l'avantage qu'on a, c'est la prévisibilité des revenus. Ben, ça nous aide beaucoup à justement réaliser des investissements qui demandent beaucoup d'années avant de se rentabiliser. Puis des fois, c'est pas toujours rentable, même si on le met sur plusieurs années. Là.
1: Sophie Roy, où vous voyez votre miellerie dans quelques années?
2: Tout en même place. Sur le terrain, à côté de chez nous. Tout va être là, les employés vont tous être là, ça va être le centre d'interprétation de l'abeille et de l'érable.
1: Donc ouais. Plus que juste de la production, vous souhaitez que les gens puissent venir.
2: La boutique va être là, la production va être là, vous allez pouvoir rentrer, vous allez voir où on travaille, qu'est-ce qu'on fait. Les gens sont curieux, les gens veulent savoir qu'est-ce qu'on fait, on est un peu des extraterrestres, mais ils sont curieux, la demande est là, c'est juste que moi je suis pas capable de répondre à la demande. Mais on va être encore en Beauce parce que mon cœur est en Beauce, je pourrais m'en aller...

0: dans le secteur de Lévis ailleurs, mais non, je vais rester ici. Mais
1: rassurez-vous, vous avez l'air d'astronaute juste quand vous avez vos habits. Le reste du temps, là,
0: c'est correct.
1: D'extraterrestre, là, vous avez. Guillaume Lessard, agriculteur de la ferme Old Dream à Saint-Honoré de Chenlay. Sophie Roy, apicultrice, propriétaire de la miellerie de Sophie à Notre-Dame-des-Pins. Merci beaucoup à vous deux de venir nous voir.
0: Merci
1: beaucoup. On s'arrête quelques instants dans le temps du Radio-Journal. On se retrouve tout de suite après avec un panel sur l'économie. À tout de suite.

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4: Ce midi au Radio-Journal, les chefs des partis politiques au sommet de l'Union des municipalités du Québec. Immigration, infrastructure et itinérance au cœur des discussions.
5: Je suis bien prête à en faire davantage, mais donnez-nous les moyens de le faire.
4: Les libéraux fédéraux réunis pour préparer la reprise des travaux parlementaires aux communes la semaine prochaine. Et le président français Emmanuel Macron veut tenir un sommet du G7 sur la question de l'énergie.
6: Nous devons agir pour qu'il n'y ait pas de tension sur ce marché.
4: Bonjour, ici Jean-Sébastien Bernatché. Les chefs des cinq principaux partis au Québec sont dans la capitale nationale aujourd'hui pour participer au sommet électoral de l'Union des municipalités. Sébastien Desrosiers est sur place. Sébastien, les sujets de discussion ne manqueront pas.
7: Oui, ben parmi les priorités aujourd'hui, Jean-Sébastien, on pense tout de suite à l'enjeu de l'itinérance, encore plus dans le contexte où un bébé a été trouvé cette semaine au campement Notre-Dame à Montréal. L'Union des municipalités du Québec demande au gouvernement d'en faire une priorité nationale. Bon, et il y a aussi les infrastructures. C'est peut-être pas ce qui est le plus alléchant pour un politicien en campagne de promettre de réparer les égouts et les routes, mais c'est une préoccupation majeure des villes. Elles estiment que le déficit de maintien des actifs a atteint tout près de 50 milliards de dollars l'an dernier et il pourrait doubler d'ici 10 ans. On écoute là-dessus le président de l'UMQ, Guillaume Tremblay, et la mairesse de Montréal, Soraya Martinez-Ferrada.
8: Le Québec a été construit pas mal dans les mêmes années, 60-70. On a aimé au courant des dernières années, 10, 20, 30 années, couper des rubans, mais peut-être qu'on n'a pas pris très, très soin de nos infrastructures actuelles.
5: Mais moi, je suis bien prête à en faire davantage, mais donnez-nous les moyens de le faire et c'est entre autres ce qu'on a demandé au gouvernement du Québec.
4: Sébastien, les chefs ont tout de même pris des engagements qui touchent le monde municipal jusqu'ici.
7: Oui, la plupart d'entre eux se sont engagés, par exemple, à abandonner ce qu'on appelle la culture du ruban, donc prioriser le maintien des infrastructures existantes. Mais aujourd'hui, ne soyez pas surpris s'ils parlent davantage d'itinérance. On nous a prévenu dans certains cas qu'ils voulaient passer de la parole aux actes. Donc, les chefs arrivent dans un instant et les allocutions doivent commencer dans environ une demi-heure.
4: Merci, Sébastien.
7: Je vous en prie. Au revoir.
4: Maintenant, quelques annonces faites ce matin. Québec solidaire veut atteindre la carboneutralité en 2050 en misant notamment sur le transport collectif et l'autopartage. Les libéraux promettent une loi cadre sur le développement et le déploiement de l'intelligence artificielle. Les conservateurs souhaitent régionaliser l'immigration et donner plus de flexibilité dans le regroupement des municipalités ou encore dans leur diffusion. Politique fédérale, les troupes libérales se réunissent à Ottawa pendant 2 jours pour préparer la rentrée parlementaire de la semaine prochaine. Le premier ministre Mark Carney est de retour au pays après sa visite en France où le Canada a été invité à devenir membre associé de l'Union européenne. Il doit s'adresser aux membres de son caucus en début d'après-midi. On joint Estelle Côté-Sroka à Ottawa. Estelle, à quoi peut-on s'attendre?
9: La réunion du caucus commence à 13h. C'est la première rencontre depuis la pause estivale, la première aussi depuis la rupture des négociations commerciales avec les États-Unis. Le premier ministre doit arriver à la rencontre du caucus flanqué des 3 nouveaux députés libéraux qui ont été élus pendant des élections partielles cet été. Parmi eux, il y a Daniel Gobeil qui a remporté Chicoutimi-le-Fjord, une circonscription longtemps conservatrice. Puis Mark Carney va prononcer un discours devant le caucus. Tout ça alors que le premier ministre a passé la dernière

0: semaine a tenté de diversifier les partenariats commerciaux. Il a participé au premier sommet sur les investissements à Toronto. Il s'est rendu aussi à Strasbourg, au Parlement européen, où le Canada s'est fait offrir de devenir membre associé de l'Union européenne. Et demain, Mark Carney va s'envoler pour Saint-Pierre-et-Miquelon, où il va rencontrer le président français Emmanuel Macron. On s'attend donc à ce que l'économie fasse partie des sujets abordés pendant la rencontre du caucus et que les troupes libérales soient aussi très motivées. Le premier projet de loi qui sera étudié au Parlement, qui débute ses travaux lundi, c'est celui qui prolonge le congé de la taxe d'accise sur l'essence.
1: Merci Estelle.
0: Au revoir.
1: Plus de 8 mois après avoir annulé le résultat de l'élection fédérale dans la circonscription de Terrebonne au Québec, la Cour suprême du Canada précise ce qui a motivé sa décision. Catherine Dib a pris connaissance du jugement. Catherine, quels sont les motifs qui justifient la décision de la Cour?
2: Alors, le juge Mahmoud Jamal a expliqué que l'erreur d'Élection Canada était assez grave pour justifier l'annulation du scrutin par la Cour suprême. L'erreur en question réside dans le fait qu'un employé d'Élection Canada a laissé le mauvais code postal sur des enveloppes et n'a pas fait corriger cette faute, ce qui a empêché au moins une électrice de faire comptabiliser son vote par correspondance. Pour rappel, l'élection d'avril 2025 à Terrebonne avait été remportée par le Parti libéral avec une seule voix d'avance sur le Bloc québécois. La majorité des juges de la Cour suprême estime donc que cette faille administrative constitue une irrégularité au sens de la loi électorale.
1: Quelles seront les conséquences de cette décision sur le processus électoral?
2: Alors, Élections Canada a déclaré que l'organisme va établir les mesures à prendre une fois ses motivations analysées. Pour le professeur en droit Patrick Taillon, la décision et ses motivations s'inscrivent dans une continuité en droit électoral, mais elles viennent consolider les responsabilités administratives.
3: Elle aura comme conséquence pour l'avenir de mieux préciser à partir de quel seuil nous sommes en présence d'une irrégularité. Et là-dessus, ben, elle fait un peu monter le fardeau qui pèse sur les épaules de l'administration électorale, dans ce cas-ci Élections Canada.
2: L'élection partielle qui a suivi la décision de février au mois d'avril a confirmé l'élection de la candidate du Parti libéral, cette fois par 731 voix.
1: Merci Catherine.
2: Je vous en prie.
1: Le président français Emmanuel Macron va convoquer un sommet du G7 dans les prochaines semaines pour se pencher sur la dégradation rapide de la situation internationale et la flambée des prix de l'énergie. Les prix à la pompe ne cessent de grimper aussi bien en France qu'au Canada et aux États-Unis où le diesel atteint des sommets. Je fais le point avec Greta Juris. Greta, quel est le but visé par Emmanuel Macron?
4: Eh bien, il a déclaré que l'un de ses objectifs est d'assurer, entre autres, une meilleure coordination sur les niveaux de stock de gaz naturel, de diesel et de kérosène en Europe, qui sont menacés en raison des guerres en Ukraine et au Moyen-Orient. Voici un extrait de ce qu'il avait à dire.
5: À la fois pour accroître la coopération et éviter des tensions inutiles entre les pays du G7 et nos principaux partenaires, pour aussi considérer les options de libération potentielle de stocks stratégiques ou de déblocage, comme nous l'avions fait d'ailleurs il y a quelques mois avec nos partenaires.
4: Par ailleurs, Emmanuel Macron a insisté pour dire que la flambée des prix à la pompe était due à la fermeture du détroit d'Ormuz et non pas à des décisions politiques intérieures. Emmanuel Macron a par ailleurs lancé un appel à l'unité face à la colère sociale qui monte en France en raison justement de l'augmentation des coûts de l'énergie.
1: Le président français a également confirmé qu'il rencontrera le premier ministre Mark Carney pour discuter de cette crise énergétique.
4: Voilà, la question sera abordée entre les deux dirigeants dimanche à Saint-Pierre et Miquelon. Voici Emmanuel Macron.
5: Pour renforcer nos échanges commerciaux en matière de produits pétroliers et de gaz naturel liquéfié.
4: C'est la première fois qu'un premier ministre canadien se rend dans l'archipel français pour une visite officielle.
1: Merci Greta.
4: Je vous en prie.
1: Et puis les électeurs russes sont appelés aux urnes pour des élections législatives jusqu'à dimanche. Sans grande surprise, le parti du président Vladimir Poutine devrait remporter le scrutin. Juste avant l'ouverture des bureaux de vote, la capitale Moscou a été visée par une attaque de drones dont une soixantaine aurait été abattue par la défense anti-aérienne russe. Nous vous avons présenté le volet national et international du Radio-Journal.
6: Il est 12h08, ici Lucas Jacques à Ottawa. Voici ce qui retient l'attention dans la région de la capitale aujourd'hui. D'abord, un candidat à la mairie d'Ottawa fait face à de multiples accusations pour avoir présumément proféré des menaces de mort contre le premier ministre de l'Ontario, Doug Ford, et le maire sortant d'Ottawa, Mark Sutcliffe. Jeffrey Nicholas Griplas a été accusé le 15 septembre de 2 chefs de harcèlement criminel et de 2 chefs de menaces de mort qui auraient été proférés dans des publications sur les réseaux sociaux entre le 6 et le 13 septembre. CBC News a obtenu des documents judiciaires détaillant les accusations et identifiant les cibles des infractions présumées, comme étant Doug Ford et Mark Sutcliffe, qui briguent un nouveau mandat en vue des élections municipales. Les documents indiquent que les faits se seraient déroulés à Kingston, en Ontario, et qu'il était raisonnable de s'attendre à ce que le premier ministre et le maire sortant craignent pour leur sécurité. Un homme condamné pour le meurtre de ses 3 sœurs et d'une femme il y a plus de 17 ans à Kingston, en Ontario, doit comparaître aujourd'hui pour demander une libération conditionnelle. Il s'agit de Ahmed Shafia. Lui et ses parents ont été reconnus coupables en janvier 2012 de 4 chefs d'accusation de meurtre au premier degré pour la mort de ses sœurs adolescentes et de la première épouse de son père dans le cadre d'un mariage polygame. Les 4 corps avaient été retrouvés dans une voiture au fond du canal Rideau à Kingston en juin 2009. On ignore pour l'instant quel type de libération Ahmed Shafia sollicite auprès de la Commission des libérations conditionnelles du Canada. Et en terminant, le logement communautaire Ottawa a procédé à sa plus importante acquisition de son histoire pour préserver une importante offre de logements locatifs. Elle a acquéri plus de 500 logements dans le quartier de Népine. Voilà, ça complète nos informations à la météo. Belle journée en perspective aujourd'hui, plein soleil, maximum 19. Il fait 18 degrés au centre-ville d'Ottawa. Pour plus de détails d'autres nouvelles, il y a bien sûr l'appli Info de Radio-Canada. Passez une excellente journée à notre rendez-vous.
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8: Rebonjour, je vous rappelle qu'on est aujourd'hui à Saint-Georges en Beauce pour une émission devant public à l'École d'entrepreneurship de Beauce. Donc, la salle est pleine, vous les entendez, des dizaines de personnes qui se sont déplacées d'un peu partout. Je le disais en début d'émission, de Québec, du Saguenay, de la grande région, évidemment, de Chaudière-Appalaches. Émission un peu spéciale, je suis très content d'être ici avec vous. Alors, si vous nous écoutez à la maison, au travail, dans votre véhicule, sachez que on est en train de développer certains sujets qui touchent vraiment un peu partout le Québec, mais qui s'incarnent très bien ici en Beauce. Pendant le radio-journal, ça discutait fort, ça se rencontrait, ça riait. Ça m'a donné l'envie de lancer un club social de Midi Info. On pourrait se déplacer comme ça à travers le Québec. Parce qu'on rit, on s'amuse, le club social Midi Info. Je vais penser à ça, je vais demander au patron s'il y a un peu de budget. Ben non, mais on sait pas, on va peut-être avoir une campagne électorale dans un an et demi. Alors bon, on faut se préparer d'avance. Alors, dans cette deuxième partie d'émission, on recevra Marc Dutille, PDG du groupe CANAM, également fondateur de l'École d'entrepreneurship de Beauce, où on se trouve actuellement, auteur également, parce qu'il a écrit un livre sur les défis du Québec il y a quelques années maintenant. Donc, Marc Dutille va être avec nous vers midi 45. On va aussi parler des défis des entrepreneurs en ces temps de guerre commerciale. On va discuter d'immigration, de francisation, de main-d'œuvre, de logement également. Donc, je le disais, des thèmes qui touchent toutes les régions, mais qui s'incarnent très bien ici en Beauce. Et notre journaliste local, Philippe Grenier, reviendra également nous parler de l'aspect plus électoral de notre présence ici, avec comme point de mire pourquoi la Beauce est un terrain fertile aux valeurs plus conservatrices. Mais pour tout de suite, parlons d'entrepreneuriat. L'ADN de la Beauce, les gens en sont très fiers ici. Comme je disais en début d'émission, la Beauce est au carrefour de plusieurs enjeux économiques, dont un qui est majeur, la guerre commerciale avec les États-Unis, l'imposition des droits de douane avec les contre-tarifs qui viennent également s'ajouter. Ça fragilise certaines entreprises ici, ça crée en tout cas un climat d'incertitude. Malgré tout, ben on se serre les coudes. On relève nos manches, on continue. Alors, voyons voir avec mes 3 prochains invités comment naviguer en ces temps incertains. Jean-Stéphane Bourque, il est président directeur général d'Ébénisterie Chambois et aussi des armoires de cuisine Mille Mondes. Monsieur Bourque, bonjour.
9: Bonjour, merci
8: d'être avec nous. Hélène Latulippe, directrice générale du Conseil économique de la Beauce, bonjour.
10: Bonjour.
8: Et le maire de Courcelles-Saint-Évariste, préfet de la MRC Beauce-Sartigan, Francis Bélanger, est de retour avec nous. Monsieur Bélanger, bonjour.
11: Bonjour.
8: Alors, Jean-Stéphane Bourque, j'ai envie de commencer par vous. Vous dirigez Ébénisterie Chambois, les armoires de cuisine Mille Mondes. Peut-être nous préciser un peu la nature de vos entreprises, là, dans quelle spécialité vous êtes exactement.
9: Absolument. Les deux fabriquent des meubles. Donc, Ébénisterie Chambois fait les meubles des écoles que vous voyez au Québec, des hôpitaux, Des palais de justice, on fait également des musées, comme le musée des Beaux-Arts, l'espace Riopelle actuellement, c'est nous qui a fait ce contrat-là. On fait des pavillons de l'Université Laval, on fait également aussi des tours à bureaux dans certains cas, mais c'est principalement de l'institutionnel. Dans le cas d'Armoire de cuisine Mille-Monde, on fait des meubles pour des designers qui sont principalement situés au Québec, en Ontario, aux États-Unis, dont une bonne partie, on pourrait dire environ 60%, en tout cas jusqu'avant les derniers tarifs, étaient se dirigeaient vers les États-Unis. Donc nous, on vend pas nécessairement directement aux particuliers, mais un ensemble de designers qui eux vendent, des entrepreneurs généraux, des designers qui vendent aux particuliers, etc. Fait que c'est dans la fabrication de meubles, mais c'est pas tout à fait le même marché.
10: On va revenir à ces tarifs et contre-tarifs qui vous compliquent la vie, parce que vous êtes touché à la fois par les tarifs et par les contre-tarifs.
9: Absolument.
10: Alors c'est quand même toute une tempête. Madame Latulippe, vous venez d'entendre Monsieur Bourg qui travaille, lui, dans le bois. En Beauce, il y a beaucoup d'entreprises. C'est une région quand même diversifiée sur le plan économique, la Beauce.
11: Oui, on est une région fertile et très manufacturière. On a plusieurs secteurs d'activité, donc on est chanceux. On a une économie diversifiée. La Beauce, ça représente environ 500 entreprises manufacturières, dont 60% d'entre elles exportent. Donc, c'est pour ça qu'on est une région très touchée par les tarifs douaniers actuellement.
10: Est-ce que c'est le sujet de conversation quand vous rencontrez les patrons d'entreprises, les entrepreneurs, les employés? Est-ce que c'est la première chose dont on vous parle?
11: Ben actuellement oui, mais je vous dirais que ça arrive ex aequo avec le défi de la main d'œuvre. On en entend encore parler, même si dans l'actualité on n'en entend plus parler. Je pense que c'est encore l'enjeu numéro un des entreprises, la main d'œuvre, et vient tout de suite après les tarifs douaniers.
10: Monsieur Bélanger, vous en avez parlé en début d'émission de ce défi là de trouver des employés. C'est vrai qu'on en parle un peu moins, c'est-à-dire qu'on a l'impression que les partis politiques se sont la plupart accordés sur le fait qu'il fallait diminuer la main-d'œuvre étrangère, ce qu'on appelle les travailleurs étrangers temporaires. Il y a certains partis politiques qui proposent même de baisser les seuils d'immigration permanente. Donc, on a l'impression que le courant est à la diminution des travailleurs qui viennent, dans le fond, dans votre région, donner un coup de main. Vous, ce que vous voyez depuis quelques mois, j'imagine que c'est pas de bon augure, là.
12: Non, absolument pas. Donc, comme j'ai mentionné en début d'émission, nous ici, là, ce qu'on voit, bon, oui, il y a une diminution, tout ça, mais la demande est encore là, le besoin est là. Ce qu'on demande, c'est vraiment d'être écouté puis de régionaliser l'immigration, tout simplement.
10: Monsieur Bourque, je disais, vous êtes touché par les tarifs et les contre-tarifs. Comment ça se fait? Comment vous pouvez être à la fois touché par les tarifs américains puis les contre-tarifs que le Canada a mis en place?
9: Bon, premièrement, si on commence avec Armoire de cuisine Mille-Monde, quand on a eu la nouvelle, juste avant les vacances, en tout cas, ou pas de vacances parce qu'il en restait plus après l'annonce, qu'il allait avoir des tarifs américains, effectivement, quand 60% de notre chiffre d'affaires va vers les États-Unis, ça a un impact important.
10: Parce que c'est des tarifs de combien sur les armoires?
9: Ben, ça va aller jusqu'à 50% là, facilement sur toutes les meubles. Évidemment que c'est pas 100% des meubles, là. Il y a d'autres systèmes là, dans ce qu'on vend, là, mais il y a quand même une bonne partie qui sont des meubles. Fait que ça fait excessivement mal. Puis un petit peu plus tard, quand le gouvernement canadien a annoncé des contre-tarifs, ben comme je vous disais tantôt, si moi j'ai signé un contrat avec un entrepreneur général pour bâtir une école, que mon contrat est signé, puis l'école va se faire en début 2027. Mon contrat est ferme, puis l'entrepreneur général me donnera pas un surplus. Ben si le bois coûte plus cher, ben malheureusement ça l'affecte à perte là le projet. Puis dans le futur, les prochaines écoles qu'on va construire ou les prochains hôpitaux, tout ça, ben on va augmenter nos prix parce que quand on va arriver pour les contrats qu'on n'a pas encore cotés, ben on va donner des prix beaucoup plus élevés. Fait que ça va avoir un impact sur le consommateur. Si le prix de l'école augmente, ben c'est-tu votre taxe scolaire, c'est-tu votre loyer, parce que le propriétaire va avoir une taxe scolaire qui va augmenter, ou est-ce que tout va augmenter? J'imagine que oui, là. Je veux dire, c'est le consommateur en bout de ligne qui va payer ça.
10: Parce que ce que vous dites, dans le fond, c'est que présentement, vous avez absorbé le choc, parce que les contrats étaient déjà signés, puis on vous fait pas de faveur, tant pis pour vous. Mais là, éventuellement, vous allez pas l'absorber, cette marge-là qui disparaît,
9: non,
10: là, c'est
9: absolument.
10: Ça. Puis c'est pas le seul. En général, c'est ce qui va se produire dans l'industrie manufacturière, là. C'est que plus les tarifs vont être là longtemps, ben plus éventuellement on va le ressentir dans l'inflation. Là.
9: Oui, tout à fait. Puis tu sais, nous, c'est comme je pourrais vous ajouter, c'est que c'est en fonction de ce qui a été prévu dans le devis. Fait quand il y a des produits américains qui ont été prévus dans le devis par les architectes choisis par les propriétaires des immeubles, on respecte ça. Fait que si quelqu'un utilise Wilson Art ou du Formica américain, ben on est obligé de mettre ce qui est prévu. Fait que c'est maintenant qu'il y a 50 % de tarifs là-dessus, ça peut avoir un impact significatif. Fait que c'est,
13: est-ce que 50 % de tarifs, ça vous ferme le marché américain? Est-ce que vous avez vraiment l'impression que les contrats disparaissent à cause de ce
9: montant? Le 50 % c'est sûr et certain que si on n'est pas créatif, si on était à 50 % complet, effectivement, ça nous fermerait le marché américain. On réussit un petit peu créatif puis à diminuer un peu ça, mais ça fait quand même très mal. Là. Fait qu'il faut en passer une partie à nos clients qui acceptent de travailler avec nous pour la qualité. Puis de l'autre côté, il faut en absorber une partie de notre côté aussi.
13: Comment les entreprises d'ici, Mme Laptulippe, s'organisent, réagissent à cette guerre commerciale-là? Qu'est-ce que vous sentez sur le terrain?
11: Je pense que les entreprises travaillent fort en ce moment pour trouver toutes sortes de stratégies. Dans un premier temps, la plupart d'entre elles ont regardé au niveau de leur code HS. Est-ce qu'ils sont capables de changer le code HS ou travailler avec leur courtier en douane pour contourner le tarif? Ça a été une première stratégie. Je vois des entreprises aussi qui sont en train de regarder pour donner de la sous-traitance aux États-Unis, donc garder le lien client, mais faire fabriquer le produit aux États-Unis.
13: Ça, c'est pas bon pour les emplois.
11: Non, ça, c'est pas bon pour les emplois. Là. C'est même très inquiétant. D'autres qui sont en train de regarder certaines stratégies pour acquérir des plans de production aux États-Unis. Donc, ça aussi, c'est inquiétant quand on pense que le futur de nos entreprises va se passer peut-être hors Québec, hors Canada. Il y a rien de bon là-dedans. Là.
13: Est-ce que vous avez l'impression que les programmes mis en place par les gouvernements à Québec et à Ottawa, Mme Laptulippe, ont répondre à la demande? Est-ce que les entreprises vous disent « OK, oui, je peux utiliser ce que les gouvernements ont mis en place pour traverser cette tempête? » Est-ce que c'est adapté?
11: Bien, d'abord, je les félicite d'avoir été rapides pour instaurer ces programmes-là. Dès le samedi, après l'annonce des tarifs, on avait déjà des programmes annoncés, mais présentement, on a très peu de demandes. Les gens ne demandent pas, puis ça c'est généralisé un peu partout au Québec. Là, les entreprises ne souhaitent pas se recréer de l'endettement, donc attendent, sont en train d'essayer de trouver de nouvelles stratégies, peut-être absorber, comme M. Bourque vient de le dire, une partie des tarifs, négocier avec leurs clients. Mais présentement, les programmes qui sont mis en place ne sont pas utilisés, mais je suis pas en train de dire que c'est des mauvais programmes. Je pense que l'effet des tarifs, on l'a pas encore vécu.
13: Et c'est pour ça qu'on n'a pas utilisé les programmes présentement.
11: Tout à fait. Je pense que ça va venir dans les prochains mois parce que M. Bourque le disait, ça va créer de l'inflation, l'économie. Il y a plusieurs entreprises qui vont bien en ce moment. Moi, je reçois des téléphones d'entreprises qui sont en embauche, qui cherchent 50 travailleurs.
13: OK.
11: Dans une période d'instabilité. Mais est-ce que si ces tarifs-là demeurent pour les 3 prochains mois, dans 6 mois, 8 mois, 1 an et demi, là, on sera plus dans la même situation.
13: Donc, le pire pourrait être à venir encore.
11: Oui. Oui.
13: OK. Monsieur Bélanger, vous parliez d'immigration tout à l'heure. D'ailleurs, je pense que Monsieur Bourque, vous en employez des travailleurs étrangers.
9: Oui.
13: Je disais que vous en avez qui viennent de la Tunisie, qui viennent de Colombie, entre
9: absolument.
13: Autres, dans vos manufactures. Faut les loger, Monsieur Bélanger, ces travailleurs-là. Vous dites qu'on en a besoin de davantage. Est-ce qu'on est équipé en Beauce pour les loger? En termes de logement, à quoi ça ressemble la situation?
12: Il y a quand même un manque de logement là dans certaines municipalités. Bon, il y a certaines villes, municipalités présentement là qui créent des logements qui sont en ici à Saint-Georges même. Là, il y a quand même un bon roulement, bonne construction de logements. Par contre, quand on s'éloigne dans la deuxième couronne là, de la ville, il y a beaucoup moins de logements disponibles. Donc, comme je disais en début d'émission, là, la vitalité de nos territoires, ben ça touche tout autour de ça. Donc oui, il y a quand même des logements qui se créent. Par contre, on a besoin aussi là dans les prochains mois.
13: Monsieur Bourque, avec ces tarifs, contre-tarifs, est-ce que, bon, je disais, vous avez des travailleurs étrangers, est-ce que vous avez peur que ça s'ajoute à l'incertitude? Est-ce que vous avez peur d'en perdre des travailleurs?
9: On en a perdu. On a des gens que ça fait 5 ans qui sont avec nous, dont 2 qui ont des familles, un qui est sur la RQAP, sa femme vient d'avoir un enfant, ils ont déjà payé les autobus pour leurs enfants pour aller à l'école. Puis malheureusement, les 3 demandes qu'on avait en cours ont toutes été refusées par le gouvernement. Là, il y a personne à qui on peut parler. C'est de l'intelligence artificielle qui fait les refus systématiquement, basé sur des changements de critères. Là, ça veut dire ce qu'on appelle les EIMT, qui est un document qu'on doit prouver, qui ont extensionné la durée sans trop nous donner le temps de le faire. Puis là, en rentrant ça, Ils ont tous été refusés. Fait que là, on a des employés qui pleurent, c'est des familles qui sont brisées. On leur donne 90 jours pour retourner dans leur pays. Puis on leur dit que dans 7-8 mois, on va avoir la réponse si on s'y retourne pas. Fait que pendant 7-8 mois, ils peuvent pas travailler, ils peuvent pas se nourrir, ils peuvent rien faire. Puis dans 7-8 mois, ben ça devrait peut-être pas être renouvelé. Fait que, tu sais, pour nous, trois personnes qui sont parties en dedans d'un horizon de 3 semaines, on est... T'sais, moi, j'ai peut-être 50 employés dans chacune de mes entreprises, donc une centaine d'employés, mais s'il y en a 40, mettons, il y en a 35 par usine.

0: Ça devient des humains aussi, puis il y a toute une tragédie humaine en arrière de ça. Là, vous avez pas d'idée des plages que j'ai eues, puis des gens qu'on essaie de les réconforter, puis qui essaient de trouver des solutions pour rester ici. Puis nous autres, on a des postes ouverts à l'année, là. Ça court pas les rues pour appliquer, je peux vous le dire. Si vous en connaissez, on va les engager.
1: Mais d'ailleurs, je voyais juste à votre gauche, Mme Laptulippe peut avoir un grand sourire quand j'ai dit, ben, vous avez juste engagé localement, c'est plus facile à dire qu'à faire.
2: Mais c'est ce qu'on entend, là. Mais je pense que le reste du Québec se rend pas compte de ce qui se passe dans les régions manufacturières comme la Beauce. Tu sais, nous autres, ça fait 15 ans là, qu'on la vit, la pénurie de main-d'œuvre. On est la région au Canada où ce qui a le plus bas taux de chômage. On est environ à 2,9% de taux de chômage. Donc, quand on dit engager des gens...
1: C'est moins que le plein emploi.
2: C'est moins que le plein emploi. Quand on dit engager des gens locaux, mais c'est parce qu'il n'y en a pas de gens locaux. Ces gens-là travaillent. L'économie est florissante ici. Donc, les gens, là, c'est pas par plaisir qu'ils se tournent vers le recrutement international. Et ce que M. Bourque a expliqué, là, c'est généralisé. Là, en ce moment, là, les entreprises ne sont pas capables de renouveler les permis de travail de leurs travailleurs étrangers. Donc, ils quittent un après l'autre, là.
1: On va s'arrêter ici. Hélène Latulippe, directrice générale du Conseil économique de la Beauce, merci beaucoup d'être venue nous voir. Jean-Stéphane Bourque, président, directeur général d'Ébénisterie Chambois et aussi des armoires de cuisine multimonde. Je vais penser à vous lorsque mes filles vont aller à l'école. Vous faites à peu près tous les meubles des écoles du Québec. Je viens de l'apprendre. Merci beaucoup. Francis Bélanger, je rappelle que vous êtes maire de Courcelles-Saint-Évariste, préfet de la MRC de Beauce-Sartigan. Merci à vous également. Merci à vous trois.
2: Merci.
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1: On poursuit avec Philippe Grenier, notre journaliste local, vidéojournaliste pour Radio-Canada en Chaudière-Appalaches. Rebonjour Philippe.
4: Rebonjour.
1: Alors, la lutte est chaude ici, de la Coalition Avenir Québec, le Parti conservateur. Vous nous parliez des luttes tout à l'heure dans Beauce-Nord, Beauce-Sud, des candidats à surveiller. Ici, on est dans Beauce-Sud actuellement, là, juste à la bataille des Poulains, là, Samuel et Jonathan Poulain. Oui. Mais plus généralement, Philippe, pourquoi on a l'impression que les idées plus à droite que les valeurs conservatrices ont la cote en Beauce?
4: Oui, qu'est-ce qui se passe en Beauce?
1: Ouais. Hein,
4: c'est une question que l'ancien député fédéral conservateur Richard Lehoux, à qui j'ai parlé, s'est fait poser pendant les 5 années et demie qu'il a été à Ottawa. Qu'est-ce qui se passe avec vous, que ce soit des collègues de l'Alberta un peu partout? Pourquoi au Québec vous votez le plus conservateur? Il a été député, je vous le mentionnais, maire 19 ans de Saint-Hésaire, 17 ans préfet, il connaît bien les Beaucerons. Et pour lui, tout revient à l'histoire, à nos origines, les ancêtres, les Jarrets Noirs.
1: Oui.
4: Le surnom, on le connaît, à la fin du 18e siècle, les Beaucerons, ces marchands qui partaient pour aller vendre leurs produits à Québec. Ils arrivaient dans la forêt Sartigan, un petit peu plus loin ici, entre Saint-Isidore et Saint-Henri. C'était des marécages. Ils devaient sortir de la charrette, pousser. Alors, quand ils arrivaient à Québec, les genoux, la boue jusqu'aux genoux, c'était les Jarrets Noirs. Des gens, pour lui, qu'on parle encore aujourd'hui, c'est des ancêtres, c'est des Beaucerons, donc des gens qui travaillent fort, développent des marchés, travaillent pour exporter leurs produits. Des gens innovateurs qui attendent pas toujours après l'État, c'est ce qu'il me mentionnait, qui comptent aussi leurs sous intelligemment, bon, une gestion plus rigoureuse, qui s'attendent à ça aussi du gouvernement, ce qui est pour lui, dans le fond, des valeurs qui sont plus conservatrices. Et il faisait un lien, oui, on parle de cette droite plus économique, l'entrepreneuriat et tout, mais il y a le côté communautaire qui est important, les corvées Beauceronnes. On en parlait un petit peu à l'époque, c'était de se retrousser les manches, de travailler ensemble, on va faire une grange, on regroupe tous les voisins du village. Mais ironiquement, M. Lehoux me disait, est-ce qu'on peut encore faire ça aujourd'hui avec toute la réglementation, la paperasse, les nouvelles lois? C'est beaucoup plus difficile. Alors, je pense que c'est déjà, on a une partie de réponse là, dans tout ça.
1: Est-ce que la proximité avec les États-Unis, parce qu'on est tout près des États-Unis ici, on est tout près de la frontière, joue un rôle dans cette idée qu'on doit peut-être se débrouiller par soi-même? Est-ce que la droite économique peut-être américaine a un rôle à jouer dans ce... Tandis que géographiquement, on est tout près des États-Unis.
4: Oui, c'est plus rapide d'aller à Boston qu'à Sept-Îles.
1: Ouais.
4: C'est ce que me disait M. Lehoux. Alors, même si je regarde la foule, je suis convaincu qu'il y a plusieurs personnes qui ont de la famille aux États-Unis. Il y a toujours eu un lien très, très près, historique avec les Américains. On regarde, il y a 100 ans, il y a 5 000, 6 000 hommes qui travaillaient tout près ici dans

0: Les forêts du Maine, c'était 5 000, 6 000 familles beauceronnes, tout ça, là, qui travaillaient pour un entrepreneur bien connu ici, Édouard Lacroix, qui avait même fait venir un train en pièces détachées de New York pour travailler avec le bois dans les forêts du Maine. Alors, fallait le faire. On parle d'innovation. C'est un bon exemple, mais les élus à qui j'ai parlé, M. Lehoux aussi, et tous les gens me mentionnent toujours, on n'est pas dans les extrêmes. Il n'y a pas, ici, on n'est pas des extraterrestres. J'entendais parler tantôt des extraterrestres, c'est pas ça.
1: Parce qu'on parlait des apiculteurs avec leurs habits, là, pas des extraterrestres au sens large.
0: C'est ça, M. Lehoux, lui, se le faisait dire, vous êtes des extraterrestres. Okay, non, on n'est pas des extraterrestres. Il y a des choses qui sont non négociables. La gestion de l'offre, M. Lehoux a d'ailleurs battu, lui, à deux reprises, en 2019-2021, Maxime Bernier, avec son parti, qui a été député aussi pendant plusieurs années.
1: Et qui était contre la gestion de l'offre.
0: Qui était contre la gestion de l'offre. Alors, voyez, c'est plusieurs facteurs très fédéralistes ici. La Beauce, c'est les deux bastions, je vous dirais, qui ont voté le plus massivement pour le non lors des deux référendums. Bastion francophone, donc en 1980-95, Beauce-Sud n'a jamais élu de député du Parti québécois. Alors, c'est très fédéraliste aussi. Et ce qu'on entend toujours, c'est, faut jamais l'oublier, ce facteur-là, on vote pour la personne dans la Beauce. Ça a toujours été important. Oui, le parti, mais la personne. Mmh. On a élu un créditiste ici pendant plusieurs années, Fabien Roy. J'ai parlé justement de ses anciens collègues un petit peu avant l'émission. Il me dit, on n'était pas de gauche, de droite. Nous autres, on était pour le gros bon sens. Mmh. Alors, mais ça restait quand même conservatiste régional. Et il y a eu aussi beaucoup de députés libéraux dans la région, un ministre Robert Dutille. Puis là, on voit la dernière élection, 2,8% des voix. Alors, c'est assez particulier ici, mais je reviens peut-être avec une phrase qui revient toujours, les centaines de personnes que je rencontre me disent toujours la même chose. On veut pas se faire dire quoi faire ici dans la Beauce. Alors, cet aspect-là, ça revient toujours. Reste à voir, bon, le 5 octobre.
1: À quoi ça va ressembler?
0: À quoi ça va ressembler? Ouais. Jusqu'où la Beauce va pencher vers la droite?
1: D'ailleurs, vous avez produit un reportage télé, un texte également qu'on peut retrouver sur radiocanada.ca sur le sujet, sur le terreau conservateur en Beauce. Je vous invite d'ailleurs, chers auditeurs, à aller le lire. Philippe Grenier, merci beaucoup d'avoir été avec nous.
0: Un grand plaisir.
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1: On va maintenant parler un peu d'immigration, de francisation, de logement. J'ai avec moi Sarah Rodrigue, qui est directrice générale de la Corporation de développement communautaire Beauce-Etchemin. Madame Rodrigue, bonjour.
3: Bonjour.
1: Et Mélanie Grenier, qui est agente d'intégration et de sensibilisation en immigration au Carrefour Jeunesse-Emploi de Beauce-Sud. Madame Grenier, bonjour.
4: Bonjour.
1: Alors, Madame Rodrigue, je commence avec vous. Volet logement, vous êtes en train de faire lever de terre un projet de 41 logements abordables. D'où est parti le besoin et l'idée de faire ce projet-là?
4: En 2018, on a un organisme, notre territoire, qui est venu nous voir en Beauce en nous mentionnant qu'il y avait seulement deux options en matière de logement, soit des HLM ou des logements privés. Puis, bien, tu sais, on n'était pas nécessairement à jour dans toutes ces données-là dans la région, donc on s'est rassemblés, on a créé une concertation. Qui est une table de logement social et communautaire. Puis, on a fait l'analyse des besoins. On a commencé par Saint-Georges. Puis, on a extensionné vers la MRC de Beauce-Artigan pour évaluer les besoins. Puis, c'est quoi le portrait locatif dans la région?
1: Et il y en avait un besoin.
4: Il y en avait un besoin parce qu'à l'époque, on était à 0,3% du taux d'inoccupation. Là, actuellement, on est à 1%, mais on est encore loin du 3% qui maintient un équilibre actuellement.
1: Et donc, vous avez dit, faut créer des nouveaux logements. Comment vous y êtes pris?
4: En fait, on est allé s'asseoir avec la ville pour leur expliquer en fait qu'il y avait besoin d'une diversité de logements. On a des gens qui travaillent au salaire minimum. C'est pas tous des gens qui ont besoin de logements en aide sociale, mais on a besoin de d'autres types de logements. Et est arrivé en fait une volonté de la ville de poursuivre dans cette allée-là. On a déposé un projet en accès logis. Puis, est arrivée une pandémie et les programmes gouvernementaux ont changé. Donc, on a déposé dans un autre programme et là, on est dans un programme d'abordabilité actuellement avec la Société d'habitation du Québec et comme partenaire majeur qui est la Ville Saint-Georges qui doit investir 40% en financière du programme actuellement.
1: Mais là, si je comprends bien, vous avez lancé vos démarches donc avant la pandémie,
4: oui.
1: 2019-2020.
4: Oui.
1: Là, le chantier démarre.
4: Oui.

0: On est en 2026.
1: Oui.
0: Ça fait 6 ans, c'est long, il me semble.
1: Oui.
0: Comment vous avez fait pour garder le cap?
1: C'est ça, c'est toujours la bonne question. En fait, je pense que le fait que les gens étaient tellement mobilisés puis qu'on souhaitait tellement réaliser ce projet-là, puis en plus, il est au cœur du centre-ville de Saint-Georges. C'est un endroit où ce que c'est beaucoup défavorisé. La ville, elle a jamais lâché. Elle nous a soutenus là-dedans. Puis à l'époque, c'était Monsieur Claude Morin qui était maire. Puis ça tenait beaucoup à cœur, ce projet-là. Puis entre autres, la nouvelle mairesse là, qui est elle aussi là, poursuit avec nous. On a beaucoup d'entreprises privées qui sont avec nous dans le projet. On est allé chercher vraiment l'appui du milieu pour maintenir la construction.
0: Ça, c'est intéressant, l'apport du privé.
1: Ouais.
0: Donc ils ont embarqué dans le projet. Vous avez des entreprises privées qui ont décidé de dire on va se mobiliser avec vous là.
1: Exactement. Puis la Beauce, que ça soit pour le logement ou pour les autres organismes communautaires, on a l'avantage d'avoir nos entreprises privées avec nous, à comparativement à d'autres régions. Fait que ça c'est vraiment très fort chez nous. Donc que ça soit de façon financière ou en ressources humaines pour nous aider à évaluer les contrats et tout ça, parce que là on s'entend que le domaine de la construction c'est quand même tout un c'est de la paperasserie, qu'on peut dire.
0: Oui.
1: C'est assez complexe. Fait qu'on est beaucoup accompagnés pour y arriver. Puis pour que les gens poursuivent là-dedans, il faut vraiment un chargé de projet. Il faut vraiment être vraiment très, très, très bien accompagné parce que les étapes sont très, très lourdes.
0: Sont nombreuses et
1: oui,
0: lourdes.
1: Oui, exact.
0: Et en quel moment, donc, ces 41 logements-là vont pouvoir être habités? C'est quoi l'objectif?
1: On voulait qu'ils soient prêts pour juillet. On risque d'avoir un certain retard, là. Fait qu'on s'attend à ce qu'à l'automne prochain, on commence à avoir des gens à l'intérieur du bâtiment.
0: Très intéressant, Madame Rodrigue. Mélanie Grenier, donc je le disais, vous êtes agente d'intégration, de sensibilisation en immigration au Carrefour Jeunesse Emploi Beauce. Depuis le début de l'émission, les entrepreneurs, les spécialistes économiques, le maire de Saint-Évariste, Courcelles-Saint-Évariste, vient nous dire on a besoin de main-d'œuvre, on a besoin de travailleurs. Il y en a qui doivent quitter malheureusement. Ceux qui viennent ici, il faut aussi les intégrer.
2: Oui, effectivement.
0: C'est quoi le défi que vous vivez lorsqu'il y en a des nouveaux arrivants qui arrivent en Beauce?
2: Bien, le défi, on leur demande tout d'abord d'apprendre le français pour ceux qui ne le parlent pas déjà. Il y a beaucoup de travailleurs qui arrivent de la Colombie, par exemple. Mmh. Alors, le gros défi, c'est que ces travailleurs-là, ben, quand ils arrivent, ils ont un emploi à temps plein, même plus que temps plein. Ils vont faire du 40, du 50, même du 60 heures. Il faut les ralentir. C'est comme, OK, là, prends un break, là, un peu, là. Mais eux, ils envoient de l'argent à leur famille. C'est un peu le rêve américain, mais que je vais nommer le rêve canadien, dans le fond, qu'ils viennent vivre ici. Puis, ils sont perçus comme très riches. Donc, il y a une pression familiale dans leur pays pour envoyer
0: dans
2: beaucoup d'argent.
0: Dans leur pays, c'est ça, ils sont perçus comme faisant de l'argent, donc on attend cet argent-là.
2: Exactement.
0: Donc, quand eux arrivent ici, le travail passe avant la francisation. Là.
2: Exactement. Donc, et là, le défi, c'est que là, ils vont faire la francisation à temps partiel, donc c'est beaucoup plus long à apprendre. S'ils font toutes les heures assidûment de leur francisation, c'est un 6 à 9 heures par semaine qu'on va rajouter, de soir ou le matin s'ils travaillent de nuit. Donc, c'est quand même des grosses semaines, une grosse charge mentale et ça prend minimum 3 ans et demi pour atteindre le niveau 7 de la francisation, qui est le niveau qui est demandé par le gouvernement québécois là, pour obtenir la résidence permanente. Donc, c'est énorme comme charge qui est demandée à ces travailleurs-là. Ce ne sont pas des gens qui arrivent et qui n'ont pas d'emploi et qui ont tout le temps nécessaire pour apprendre leur français.
0: Est-ce qu'on les francise davantage dans les entreprises ou les cours se font à l'extérieur?
2: Principalement, les cours se font à l'extérieur. Il y a parfois des cours à l'intérieur des entreprises, surtout au début, pour un minimum de sécurité, santé et sécurité, mais sinon, la majorité du temps, ça se passe à l'extérieur. D'ailleurs, peut-être le souligner,
0: oui. On
2: est à Saint-Georges le plus grand centre de francisation du MIFI partout au Québec.
0: Ah oui?
2: Donc, c'est pour vous nommer comment que c'est important. Il y avait même plus au centre d'éducation, Monseigneur Baudouin, il y avait même plus d'élèves en francisation que d'élèves québécois qui étaient là pour faire leurs études secondaires, c'est pour dire là.
0: Si vous étiez conseillère du prochain ministre de l'immigration ou de l'emploi, peu importe le parti là, qui sera au pouvoir, quel conseil vous leur donneriez à ces ministres-là?
2: Moi, il y a deux choses. La première, c'est attention à votre discours. Parce que moi, actuellement, j'ai mal à mon Québec, là. J'ai vraiment mal. J'étais avec des personnes hier, on parlait justement de la démocratie. J'anime Objectif Intégration, qui est du ministère de l'Immigration. Puis,

0: eux, moi, je recevais tout ce que eux entendent. C'est eux le problème pour les logements. C'est eux le problème parce que les jeunes ont de la difficulté à se trouver un emploi. C'est eux le problème pour le système de santé, etc. Ça vient lourd. Et il y en a qui m'ont carrément dit, avoir su que ce serait comme ça, je sais pas si je serais venue.
1: Mmh.
0: Et sérieusement, ça, ça me fait mal à mon Québec, sérieusement. Donc, de faire attention à notre discours, parce que même eux sont d'accord qu'on revoie, qu'on calcule peut-être les capacités d'accueil. D'ailleurs, il n'y a pas d'études scientifiques qui est sortie sur la capacité d'accueil. Donc, d'aller l'analyser, elle est quoi? C'est pas un feeling, là, c'est des humains. Donc, faut vraiment aller bien mesurer tout ça avant de faire des promesses. Donc, c'est peut-être ça la première chose que je dirais.
1: Donc, ils sont au courant du débat ambiant. Ils ont beau travailler 40, 50, 60 heures, comme vous le dites, être très occupés. Ils le savent qu'il y a un débat autour de leur présence ici.
0: Ah, définitivement, mais ils se font dire. Moi, ça fait 14 ans que je fais ce métier-là, puis on a travaillé fort sur l'accueil, l'intégration, puis au contraire de ce que peut-être les perceptions sont, les Beaucerons sont aucunement racistes. Mmh. Ils sont très accueillants. Mais le discours, lui, politique, a une influence sur la perception qu'ils ont de ces gens-là, qui en deviennent un problème. Donc, certains le comprennent, mais d'autres le comprennent pas. Donc, dans la vie de tous les jours, ils se le font dire. Et le deuxième conseil, peut-être, que je donnerais, c'est que moi, à 14 ans, là, je ne crois plus personnellement à la régionalisation de l'immigration dans la manière qu'elle est faite actuellement. Parce que quand on déracine une personne de chez elle et qu'elle se réinstalle à quelque part, souvent, ça va être à Montréal si elle a été recrutée par le gouvernement. Alors, elle s'en va à Montréal, se refait un réseau de contacts. Après, on lui dit, tu devrais peut-être aller à Saint-Georges, tu devrais peut-être aller à Côte-Nord.
1: Il y a des bons emplois disponibles dans le Nord.
0: Mais là, il s'est refait un réseau. Ses enfants sont là, ils vont à l'école, ils ont leurs amis. Ça leur tente pas de repartir. Mmh. Puis je les comprends, je serais la première à pas vouloir. Donc, les entreprises ici, à un moment donné, ils ont pris vraiment le taureau par les cornes, qui ont été recrutés eux-mêmes, les travailleurs que eux y avaient besoin. Et ça marche. La rétention est là. Mais faut leur donner les outils pour que ces travailleurs-là, qui sont temporaires, mais qui comblent des besoins permanents, ben, qu'ils puissent avoir une résidence permanente. Puis ils puissent
1: rester. Donc, on devrait les attirer puis qu'ils s'installent tout de suite à l'extérieur des grands centres.
0: Exactement. Mmh. Et c'est sérieusement là, moi je le vois, la rétention, elle est là. Moi les discours qui disent ils s'en vont tous à Québec, à Montréal par la suite, c'est pas vrai. Il y aura toujours l'exception à la règle, toujours quelqu'un qui va le faire. Mais la plupart, s'ils ont quitté la région, souvent ils vont être retournés dans leur pays à cause de mesures administratives ou peut-être la famille, tout simplement, différents besoins, vieillissement de parents qui doivent s'occuper ou des problèmes de santé ou autres. Mais la majorité vont rester dans la région. Ils seront peut-être pas toujours chez le même employeur, mais ils vont rester dans la région.
1: Ils s'attachent.
0: Oui, définitivement.
1: Ils s'attachent. Quelques secondes peut-être avant de vous laisser, Mélanie Grenier. Il y a eu tout le mouvement, le communautaire à bout.
0: Oui.
1: D'ailleurs, je pense que c'est mardi qu'il y a une grande manifestation à Trois-Rivières, manifestation nationale, là, pour que le milieu communautaire se fasse entendre. Est-ce que vous avez les ressources dont vous avez besoin pour faire la francisation, pour aider les immigrants à s'intégrer?
0: La réponse claire, non. Donc, nous, notre financement, il y a 14 ans, on était financé pour des résidents permanents qu'on n'avait pas, parce que principalement, c'était des temporaires. Et tranquillement, mais sûrement, le ministère a reconnu les travailleurs étrangers temporaires, nous a financé en conséquence, mais par la suite, ils ont vu comme « ouais, vous en avez beaucoup en bourse finalement. Ouais, on n'a pas les moyens de vous financer autant. Donc, on n'a jamais été pleinement financé pour qu'est-ce qu'on fait. Je vous avoue qu'on fait des miracles. Vraiment, c'est le miracle Beauceron. Là, on tire à gauche, à droite, puis on finit par faire quelque chose de vraiment intéressant.
1: Ah, Mélanie Grenier, le miracle Beauceron. Ça se termine bien notre entrevue. Je rappelle que vous êtes agente d'intégration, de sensibilisation en immigration au Carrefour Jeunesse Emploi de Beauce-Sud. Merci d'être venue nous voir. C'est très apprécié. Et Sarah Rodrigue, directrice générale de la Corporation de développement communautaire de Beauce-Chemin. Merci. Merci beaucoup d'être venue nous voir.

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1: Je suis très content de terminer cette émission aujourd'hui avec une figure incontournable de la région qui a non seulement fondé le lieu où on se trouve aujourd'hui, l'école d'entrepreneurship de Beauce, mais aussi qui est un grand entrepreneur, qui vient d'une famille d'entrepreneurs particulièrement connue en Beauce, et qui d'ailleurs aime partager ses réflexions sur les débats ambiants, la politique, la gauche, la droite, l'économie, l'environnement, l'immigration. Et bon, c'est tout évidemment des domaines, des enjeux qu'on aborde pendant cette campagne électorale. Je suis en compagnie de Marc Dutille, président et chef de la direction du groupe CANAM, président fondateur, je le disais, de l'école d'entrepreneurship de Beauce et auteur du livre « Nos faux combats, réconcilier performance et bienveillance » publié en 2021 aux éditions de l'Homme. Monsieur Dutille, bonjour.
2: Bonjour, Monsieur Gastonguet.
1: Merci beaucoup d'être avec nous et merci de nous accueillir dans cet endroit que vous avez fondé en 2010.
2: C'est beau, hein?
1: C'est magnifique. Non, mais vous avez raison d'être fier. C'est magnifique. C'est tout vitré. Puis en plus, rempli comme ça de personnes, ça donne une âme à l'endroit. D'ailleurs, pourquoi vous avez décidé de créer cette école d'entrepreneurship en 2010?
2: Parce que être entrepreneur, je vous dirais qu'il y a 20-25 ans, on pense que l'ingrédient pour être entrepreneur, on va aller à l'université, on prend un MBA, on fait un cours de finance, on fait un cours de marketing, puis mon Dieu, je suis entrepreneur. Puis moi, ce que j'ai vécu avec la proximité familiale puis tout ça, c'est qu'être entrepreneur, c'est une pratique. Tu prends pas un jeune médecin pour dire, bon, ben là, t'as lu les livres, t'as fait ça, bonne chance. Tu prends un jeune médecin, il accompagne des médecins d'expérience, il graduellement prend un peu d'autonomie. Puis quand tu regardes une entreprise qui a pas bien été, c'est jamais la finance puis le marketing. C'est que t'as pas écouté le conseil de finance et marketing, tu t'es pas bien entouré, t'as pas eu l'humilité, t'as pas eu le courage, t'as pas demandé d'aide. Fait que l'école d'entrepreneurship est venue au monde parce que souvent, c'est peut-être la même chose à votre métier. C'est pas le savoir-faire la grande différence, c'est le savoir-être. Mmh. OK?
1: Puis ici, c'est une question d'expérience qu'on peut partager dans une école comme ici, peut-être.
2: Ça rentre par les tripes, ça rentre pas toujours par la tête. Mmh. OK? Puis les tripes des entrepreneurs d'expérience ici qui viennent témoigner à la nouvelle génération, mon Dieu, ça vaut quoi une ou deux erreurs évitées? Fait que c'est ça qu'on a créé, c'est ça qu'on a réussi à créer.
1: Qu'est-ce qui explique l'esprit d'entrepreneuriat qu'on sent chez à peu près tout le monde de la région ici, là, cette volonté d'être son propre patron, de créer soi-même son gagne-pain? Comment vous l'expliquez?
2: Mon Dieu, mon histoire est pas pire, là. Il y a... Quand le Québec a été fondé, les premières seigneuries qui ont été attribuées étaient toutes le long du fleuve. Puis à un moment donné, il y a un corridor, le long de la rivière Chaudière, qui se dirige vers ce qui allait devenir les États-Unis, qui est occupé par quelques explorateurs, les Abénakis, puis tout ça. Puis la Beauce, c'est une des premières régions où on a commencé à octroyer des seigneuries en s'éloignant du fleuve. On s'éloignait de l'influence, puis il fallait être un peu autonome quand le pouvoir est à deux jours de marche. On se débrouille, on écoute le curé un peu moins, on sait pas qu'il y a un roi, hein, faut se nourrir. Puis notre réflexe commercial, il est peut-être plus sud que nord. OK? Fait que là, tu développes des horizons différents. Puis en Beauce, je vais vous le raconter de même, à Montréal... Tu pars un commerce, une petite shop, tout ça. La région métropolitaine peut suffire à nourrir tes ambitions. OK? Tu pars quelque chose en Beauce. Là, faudra que j'aille ailleurs parce que j'ai pas la base de clients, j'ai pas la base. Puis là, tu vas ailleurs, puis tu commences à bâtir des choses. Je pense que être un peu modeste, mais connecté, ça a fait une grande différence pour la Beauce.
1: On est actuellement en guerre commerciale avec les États-Unis. L'équipe de la première ministre sortante, Christine Fréchette, a fourni aux médias la liste des secteurs les plus touchés par les tarifs américains. Et on trouve notamment dans cette liste-là les fabricants de structures d'acier, comme CANAM, entre autres, dont vous êtes le PDG depuis 2012. Il y a beaucoup d'industries touchées, le matériel de transport, pièces automobiles, textiles, vêtements, panneaux de bois, ameublement, éclairage, luminaire. Mais il y a aciérie, métallurgie, pièces forgées, produits d'acier, ça c'est pas mal votre domaine. Comment ça se passe en ce moment?
2: Juste petite correction là. Au fond de moi, je pense qu'on n'est pas en guerre commerciale avec les États-Unis.
3: OK.
2: On est en guerre commerciale avec l'actuelle administration américaine. Ce n'est pas la même chose. OK? Puis, Canam est né grâce aux tarifs. OK? En 1960, quelques, les Américains bloquent l'arrivée de l'acier qui vient de l'Europe de l'Est. Le Canada ne le fait pas. Des barres de fer rentrent dans le port de Québec. On les transforme, on les vend aux Américains. Et Canam veut dire Canada-Amérique. Le nom de l'entreprise, c'est Canada-Amérique, né des tarifs que faisaient les Américains. OK? Comment ça se passe? Que les tarifs soient maintenus ou pas. OK? L'intention américaine est déjà forte et ils ont gagné. Ils ont déjà gagné. OK? Parce que le choc que nous vivons fait en sorte que pour les prochains 25 ans, n'importe quel manufacturier canadien qui veut inclure les États-Unis dans son marché va dire, sais-tu quoi? Je vais bâtir au Canada la capacité pour le marché domestique canadien, puis je vais bâtir aux États-Unis la capacité pour le marché domestique américain. Ce qu'on faisait pas il y a 25 ans. Il y a 25 ans, on disait, je mets une shop à Saint-Gédéon pour desservir l'Amérique du Nord, je fais une shop en Ohio pour desservir l'Ouest canadien ou l'Ontario. Aujourd'hui, on va scinder nos capacités, OK? Parce que le choc tarifaire est tellement fort qu'on ne veut pas le revivre. On veut pas le revivre pour les employés qu'on a. Parce qu'une entreprise comme Canam peut prendre du capital, puis je vais rediriger du capital aux États-Unis, mais le soudeur, il passe pas aux douanes. T'sais, le travailleur ne peut pas suivre le capital qu'on déploie. Fait que c'est le travailleur, ultimement, qui... C'est pas l'entreprise. L'entreprise, fallait que tu sois un peu réveillé, là, mais c'est le travailleur qui va souffrir de ça.
3: Vous avez des installations aux États-Unis, vous avez des bureaux un peu partout dans le monde, là, mais vous avez des installations aux États-Unis, 4 usines, vous avez une vingtaine donc d'installations un peu partout dans le monde, puis sur les quelques 5 000 employés de Canam, près de la moitié sont aux États-Unis. Vous avez étudié aux États-Unis, vous avez étudié à Boston College pendant les années 80, vous les connaissez, les Américains. Est-ce que vous vous sentez un peu trahi par vos amis américains?
2: Ah, je vous ai donné la réponse tantôt, là. Non. Parce que il y a un... c'est vraiment drôle, il s'appelle Stephen Capone, il est un Capone Iron Steel en New Hampshire, puis c'est un client de Canam, mais écoutez, sur Facebook, c'est le plus fort dénonciateur de l'injustice canadienne, OK, ça a pas de bon sens. Mais Stephen Capone puis moi, on s'est vu il y a pas longtemps, il est demeuré un copain. Son grand-père a passé par Sherbrooke, puis il a laissé des cousins à Sherbrooke, puis on lui vend encore des produits. La relation entre des individus qui se connaissent depuis 2 générations va survivre à la tempête actuelle. OK? Fait que je suis pas en colère avec les Américains. On ne peut que réagir qu'à l'information qu'on reçoit, qu'à l'éducation qu'on a reçue, à l'enjeu d'aujourd'hui. L'enjeu d'aujourd'hui aux États-Unis, c'est le prix de l'essence, le prix de la viande, le prix du loyer. C'est ça l'enjeu quotidien. Ils n'ont pas le temps de penser à nous autres tant que ça. Là.
3: Parlons un peu de politique parce que je pense que vous aimez la politique. En tout cas, c'est ce qu'on perçoit dans le livre que vous avez écrit, « Nos faux combats, réconcilier performance et bienveillance ». Je le disais, vous avez publié ça aux éditions de l'Homme en 2021. Vous écrivez, et ça m'a beaucoup intéressé comme passage dans votre livre, vous écrivez « On devrait valoriser les girouettes en politique ». Pourtant, c'est un mot qui sonne souvent péjoratif. Il est même banni du vocabulaire de l'Assemblée nationale. On peut pas l'utiliser. Changer d'idée, c'est mal perçu en politique, souvent. Et vous dites, au contraire, on devrait valoriser ça. Pourquoi?
2: Écoute, reculons 2 ans en arrière. Fais une entrevue sur qu'est-ce que je pense du commerce nord-américain. OK? Puis là, un an plus tard, tu me dis, Monsieur Dutille, vous avez affirmé il y a un an que c'était ça. Seriez-vous en train de changer d'idée? OK, le vent a changé. Il faut s'ajuster. Les conditions ont changé. Tu peux avoir une rigidité intellectuelle puis dire, ouais, mais là, j'ai pensé que, puis là, j'ai dit que, puis là, je vais avoir l'air d'un fou si je change d'idée. Puis moi, je crois qu'il faut, comme citoyen, reconnaître le courage de ceux qui disent, face à de l'information que je n'avais pas, face à une expérience que j'ai maintenant acquise, je considère qu'il faut peut-être ajuster la position que nous avions prise. Mais c'est trop facile de ridiculiser ceux qui changent d'idée, je trouve. Vous avez Vous le comprenez ce que je dis.
3: Oui, oui, non, absolument. Mais c'est vrai qu'on a en politique parfois l'impression que si les politiciens reculent, ils vont se faire critiquer. Vous vous dites, s'ils reculent pour les bonnes raisons, ils devraient reculer. Sinon, c'est de l'entêtement, puis on n'est pas plus avancé.
2: Non, mais écoutez, la filière batterie. OK, la filière batterie,

0: si un parti politique va à fond de train dans la filière batterie, se rend compte que le risque est inacceptable et recule. Mm-hmm. Il y a personne qui va les féliciter d'avoir reculé face à la sagesse de ne pas investir en batterie. Ils vont se faire ridiculiser parce qu'ils nous avaient fait à croire que c'était bon. Mais my God, vous le saviez pas. Si le ridicule accompagne chaque changement de décision, mais là, les gens hésitent un petit peu, ils reportent à plus tard. Quand ils reportent à plus tard, ils auraient dû le faire avant. Puis, vous savez, les humains, on aime la stabilité. J'avais un appel avec quelques collègues, Carl chez Canam, la semaine dernière. J'ai dit, écoutez, là, quand vous nous voyez changer d'idée, parce que les chefs d'entreprise changent d'idée aussi, mm-hmm. Vous voyez le dynamisme qui nous garde en vie. OK? Ne voyez pas l'instabilité, voyez le dynamisme. Puis, je pense qu'à nos politiciens, parce que souvent, à la base d'un parti politique, il y a des croyances. Nous croyons à ça. Il faut quand même se donner le droit de changer à quoi on croit quand le monde change autour de nous.
1: S'adapter. Ben oui,
0: c'est ça. On n'a pas le choix.
1: C'est s'adapter. Dans votre livre, vous dites aussi, vous racontez une anecdote savoureuse. En fait, au début des années 2000, vous écoutiez la radio de Radio-Canada, c'était Marie-France Bazot, indicatif présent, qui avait fait un concours sur comment on devrait surnommer notre époque. C'était au début des années 2000, donc c'était après les attentats du 11 septembre 2001, les réseaux sociaux commençaient à peine. Puis vous avez dit, j'ai presque participé à ce concours-là, je voulais soumettre un nom. Finalement, vous l'avez pas fait, mais vous vouliez surnommer notre époque l'âge des collisions. L'âge des collisions. Je trouve ça très beau. Vous auriez dû soumettre, d'ailleurs, je pense, votre idée. Là, on est en 2026. Comment vous surnommeriez notre époque?
0: Je trouve que... Moi, j'ai 5 enfants. On est rendus grands-parents aussi, là. Je trouve que nos enfants ont une juste distance avec plus de sujets que moi, j'avais dans ma vie. Okay? Une distance plus juste avec l'argent. Une distance plus juste avec le pouvoir, clairement l'environnement. L'âge d'aujourd'hui, je dirais que c'est une prise de sagesse. OK? Puis des fois, il faut mettre un genou à... On se connaît pas, là, mais des fois dans notre vie, il a fallu mettre un genou à terre parce qu'on a eu des difficultés. On se relève plus sage d'une difficulté. Fait qu'aujourd'hui, comme société, on est en train de vivre des difficultés. Il faut aussi observer le bien qu'elles vont nous faire, ces difficultés-là. Fait que ce que j'observe chez mes enfants, c'est une... Mon Dieu, j'aurais aimé ça être sage de même à leur âge. Mm. OK?
1: Peut-être que les difficultés actuelles qu'on vit collectivement vont nous permettre de déboucher sur l'âge de la sagesse, dans le fond.
0: Mais j'espère.
1: Ouais, ça serait quelque chose de positif au moins qui en ressortirait de tout ça. On va s'arrêter ici, Marc Dutille. Merci beaucoup d'avoir pris le temps de venir nous voir à l'émission. Merci de nous accueillir dans l'école d'entrepreneurship de Beauce. C'est un plaisir de se reparler. Merci beaucoup. C'est ainsi que se termine notre émission. Ça passe vite. Je vous l'avais dit avant d'entrer en onde au début. Ça passe vite. Vous allez voir, 1h30, c'est réglé. Merci beaucoup à tous d'avoir été là. Faire une émission de radio, évidemment, c'est l'effort de beaucoup de monde. C'est encore plus vrai lorsqu'on fait une émission à l'extérieur de nos studios, devant un public. Alors, je veux remercier toute l'équipe de l'École d'entrepreneurship de Beauce pour nous avoir prêté ses locaux. Je salue Eddie, Catherine, tous les autres qui nous ont accueillis à bras ouverts pour nous permettre de s'installer. À la technique aujourd'hui, Pierre Lévesque et Alexis Lebel étaient à la console à Saint-Georges. À Montréal, c'est Martin Lavoie qui était aux commandes. À la recherche pour cette émission, Mehdi Alaoui, Karine Guillemette et Jacinthe Leblanc. Midi Info est une réalisation de Guillaume Côté-Légaré. Notre rédactrice en chef, Carole Aoun, je la salue. Et je salue également notre directrice de l'information radio, Maryse Gagnon, qui nous a appuyés tout au long de ce projet de sortie. Ça faisait des mois qu'on avait envie de venir vous voir, donc merci à Maryse d'avoir permis ça. C'est très apprécié. Et surtout, merci à vous. Merci à vous, ceux qui se sont déplacés pour assister à l'émission aujourd'hui. C'est un vrai grand plaisir d'avoir été à votre rencontre. Et pour tous ceux qui nous écoutaient à travers le pays, merci à vous aussi. On lit tous les jours vos messages, ceux que vous nous envoyez. C'est un honneur de faire partie de votre quotidien. Merci de faire confiance à votre radio publique et à la grande famille de Midi Info. Je m'appelle Alec Castonguay, je vous retrouve lundi. Soyez au rendez-vous, on commence notre série de grandes entrevues avec les chefs de parti au Québec. Et d'ici là, je vous souhaite une belle fin de semaine et une bonne fin de journée.

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4: Il est 13h, ici Gabriel Marquand Perrault, centre-ville d'Ottawa. Voici les informations. Bon après-midi, mesdames, messieurs. D'abord, un candidat à la mairie d'Ottawa est accusé d'avoir proféré des menaces de mort à l'encontre du maire sortant qui l'affronte, ainsi qu'à l'encontre du premier ministre de l'Ontario, Doug Ford. Geoffrey Nicholas Griplas a été inculpé mardi à Kingston et est toujours en détention en lien avec des publications sur les médias sociaux. Les détails avec Frédéric Pepin.
5: Geoffrey Nicholas Griplas, un des 14 candidats à la mairie d'Ottawa, fait face à des accusations de menaces de mort et de harcèlement criminel à l'encontre d'un de ses rivaux à la mairie, soit le maire sortant Mark Sutcliffe, mais aussi à l'encontre du premier ministre de l'Ontario, Doug Ford. Les menaces présumées sont liées à des publications sur les médias sociaux datant du début du mois de septembre. Plusieurs vidéos et photos sont toujours affichées sur une page Facebook portant le nom de Geoffrey Nicholas Griplas. On y trouve des vidéos accompagnées de slogans tels que « Tuez Ford » et « Le maire doit mourir ». Monsieur Griplas avait déjà fait l'objet d'accusations de harcèlement en 2018 après avoir tenté sans succès de se faire élire au conseil municipal d'Ottawa. Dans un dossier, il a négocié une réduction des accusations. Dans deux autres dossiers, il a été jugé non criminellement responsable. Les conditions pour se présenter à la mairie d'Ottawa sont peu contraignantes. Ça coûte 200 $ et nécessite 25 signatures d'électeurs. Les candidats peuvent demander une liste électorale contenant les noms et les adresses des électeurs admissibles de la ville. Élections Ottawa affirme qu'il n'y a rien qui indique que M. Griplas l'a fait, mais l'organisme n'a pas pu préciser s'il pourrait en faire la demande à l'avenir. Mark Sutcliffe et Doug Ford ont refusé de commenter l'affaire. Geoffrey Nicholas Griplas est toujours en détention. Sa prochaine comparution devant le tribunal est prévue lundi. Ici Frédéric Pepin, Radio-Canada, Ottawa.
4: Le président français Emmanuel Macron va convoquer au sommet du G7 dans les prochaines semaines pour se pencher sur la dégradation rapide de la situation internationale et la flambée des prix de l'énergie. Les prix à la pompe ne cessent de grimper aussi bien en France qu'au Canada et aux États-Unis où le diesel a atteint des sommets. Greta Juris fait le point.
6: Emmanuel Macron a déclaré que l'un de ses objectifs est d'assurer, entre autres, une meilleure coordination sur les niveaux de stock de gaz naturel, de diesel et de kérosène en Europe, qui sont menacés en raison des guerres en Ukraine et au Moyen-Orient.
7: À la fois pour accroître la coopération et éviter des tensions inutiles entre les pays du G7 et nos principaux partenaires, pour aussi considérer les options de libération potentielle de stocks stratégiques ou de déblocage, comme nous l'avions fait d'ailleurs il y a quelques mois. Avec nos partenaires.
6: Par ailleurs, il a insisté pour dire que la flambée des prix à la pompe était due à la fermeture du détroit d'Ormuz et non pas à des décisions politiques intérieures. Emmanuel Macron a également lancé un appel à l'unité face à la colère sociale qui monte en France en raison de l'augmentation des coûts de l'énergie. La question sera aussi abordée lors de la rencontre dimanche entre le président français et le premier ministre Mark Carney à Saint-Pierre-et-Miquelon. Voici Emmanuel Macron.
7: Pour renforcer nos échanges commerciaux en matière de produits pétroliers et de gaz naturel liquéfié.
6: Il s'agit de la première visite d'Emmanuel Macron à Saint-Pierre-et-Miquelon et c'est également la première fois qu'un premier ministre canadien se rend dans l'archipel français pour une visite officielle. Ici Greta Juris, Radio-Canada, Montréal.
4: Campagne électorale au Québec maintenant. Quelques annonces faites ce matin. D'abord, Québec solidaire veut atteindre la carboneutralité en 2050 en misant notamment sur le transport collectif et l'autopartage. Les libéraux promettent une loi cadre sur le développement et le déploiement de l'intelligence artificielle. Le parti veut aussi créer l'Agence numérique Québec qui agirait comme le développeur interne de la province en matière de transformation numérique.

0: numérique. Les conservateurs souhaitent régionaliser l'immigration et donner plus de flexibilité dans le regroupement des municipalités et leur diffusion. Par ailleurs, le projet d'élargissement de l'autoroute 50 est un enjeu électoral qui suscite toujours débat et inquiétude. Le sujet a été abordé ce matin lors d'un débat organisé à l'émission Les Matins d'ici sur les ondes d'ici première. L'autoroute qui devait être agrandie à 4 voies dans le tronçon entre l'Ange Gardien et la Chute a été mise sur pause en juin 2025 faute de financement. Pour la candidate de Québec solidaire dans Hull, Marie-Ève Forêt, ce serait une priorité pour son parti d'élargir l'autoroute 50. Le candidat péquiste dans la circonscription de Gatineau, Raphaël Derry, veut que la planification des travaux de réfection fonctionne d'une façon plus rigoureuse. Écoutons la candidate caquiste, Suzanne Tremblay, qui défend le bilan de son parti, suivi du libéral Sacha Cannon.
1: Il y a déjà des tronçons qui sont en planification, d'autres à l'étude. Puis on travaille aussi en planification, comme je l'ai dit, puis il faut aussi la sécuriser. Donc il y a une barrière, une glissière. Ce à quoi les libéraux disaient, c'était impossible de le faire, d'installer des glissières. On a sauvé des vies, on l'a démontré.
2: Hey, je suis vraiment étonné d'entendre dire que ça avance, puis qu'on sauve des vies. Parce que malheureusement, là, le projet était bloqué. La Coalition Avenir Québec a mis sur pause ce projet-là, a pris l'argent, l'a envoyé ailleurs au Québec. Encore une fois, ça démontre à quel point il n'y a aucune allégeance envers la région de l'Outaouais. Ils vont pas prioriser l'Outaouais.
0: Le Parti conservateur du Québec a décliné l'invitation de Radio-Canada de participer au débat. Et en terminant, en Australie, un homme est mort après avoir été attaqué par un requin alors qu'il nageait au large d'une plage très fréquentée près de Perth, dans l'ouest du pays. Il s'agit du 5e décès à la suite d'une attaque de requin en Australie depuis le début de l'année. C'était les informations. À la météo, il fait actuellement 18 degrés avec du soleil au centre-ville d'Ottawa. On se retrouve dans une heure.
3: Ah, ça c'était un bon...
4: Souvenir, apprendre à conduire manuel. Ben, je suis capable, oui, je peux le faire. Moi, là, les gazelles, là, je peux le faire. Là. Le désert du Sahara,
5: ah ouais,
4: si on me donne un Jeep, là, non, mais... Non,
5: ça n'existe plus ici, les
4: voitures manuelles. Ça existe de moins en moins.
6: Ça, je trouve ça dommage, parce que c'est vraiment agréable.
4: Sans perte de vitesse. Oui. Antoine Joubert, peut-être, du guide de l'auto, pourrait nous éclaircir là-dessus.
6: Antoine Joubert?
4: Ben oui, mais c'est parce qu'on texte au volant, on prend un café, on engueule, on a besoin de toutes nos mains, on peut plus conduire manuel.
6: Vous avez raison. Vous avez tout à fait raison, Pierre. Je vous remercie beaucoup. Vous voyez bien, c'est le vendredi bonheur. Vous écoutez la journée encore jeune sur ici première. Alors, Pierre, vous avez...
4: Merci de nous accueillir.
6: C'est toujours un plaisir. C'est toujours un plaisir. Vous savez, c'est une semaine de vélo. Je ne sais pas si vous avez suivi.
4: Oui. Et puis, est-ce que vous avez eu un appel de la direction? Vous avez le droit d'en parler autant que vous voulez. Ce n'est pas un reproche. Je pose juste la question parce qu'il y a sûrement des gens en ce moment qui se demandent est-ce qu'on...
6: Il faut sous-peser les radios
4: C'est privées. Sur le long terme. Là, vous allez équilibrer avec quoi là, quand ça va être terminé, tout ça? Vous allez
7: Canadien.
4: Ah oui, OK, parfait, c'est réglé.
6: Merci beaucoup.
4: Oui, oui. Mais c'est excitant.
6: Ben, vous savez, on cherche. Il y a Denis Coderre. Est-ce que vous avez
4: vu?
6: Et Denis Coderre,
4: qu'est-ce qu'il a dit?
6: Ben, il appuie la semaine de ce qui se passe là, la semaine d'enfer qu'on est en train de vivre.
4: Non.
6: Et c'est rare que je suis d'accord avec Denis.
4: Ah oui.
6: Pas que ça me fend la face, mais il me dit et il nous dit enfin, prenez votre gorgée d'eau, ça va bien aller là.
4: Bon, oui.
6: Vous comprenez ce que je veux dire? Ouais. Pour les chialeux, prenez beaucoup de liquide.
4: Exact.
6: Je trouve que c'est un drôle de conseil parce que prendre beaucoup de liquide, ça nous fait avoir envie de pipi, puis il n'y a pas nécessairement de toilettes partout.
4: Non, sur le circuit, évidemment, de course. Ouais, et qu'est-ce que je voulais ajouter à tout ça?
6: Je pense
4: que
6: c'est
4: non.
6: Mais pas ici.
4: Non, mais j'ai pas pris la protéine avant l'émission, là.
6: Vous mangez toujours avant l'émission?
4: Un petit fromage. Parce que moi, je termine, je sors de scène. Donc, pouvez-vous répéter la question?
6: Qui sont vos invités cette semaine?
4: Patrick Emmanuel Abélard, Catherine Brunet.
6: C'est déjà trois belles personnes.
4: Voyons, Mathieu Kellel.
6: Ah bon. Dieu, ça fait, vous êtes cinq cette semaine.
4: Non, non. Allez-y.
7: Oui, ben j'ai un peu négligé la campagne de terrain dans les derniers jours là, avec le tournoi de golf du Canadien, le face-à-face TVA, Albi le géant et le grand débat des chefs Nouveau Crave. Alors, je reviens sur quelques trucs parallèles. Hier, le Parti conservateur du Québec était dans un champ pour parler de ses propositions pour les agriculteurs. C'est ça qui était écrit sur leur lutrin.
6: Ils font exprès, non?
7: Je pense que oui. L'autre fois, c'était écrit trafic avec deux F, ça, on peut comprendre quand même l'erreur. Mais agriculteurs, ça donne un petit peu l'impression que oui, ils font exprès. Pour qu'on parle d'eux. Je me sens un petit peu manipulé, Jean-Philippe.
4: Ouais.
7: C'est un certain Frédéric Poulin qui nous présentait les propositions en agriculture. Et
6: les
7: lui...
6: Guignes aussi, Poulin. Moses.
7: Et lui, c'est un des candidats qui avait fait des publications louches sur les réseaux sociaux. Il avait traité Stephen Guilbeault de couilles molles et de petits pénis. Il avait aussi dit qu'il était favorable à ce que le Canada devienne le 51e État. Alors, les journalistes lui en ont parlé.
8: Est-ce que vous pensez toujours, M. Poulin, que le Canada devrait être annexé aux États-Unis?
1: Il a pas eu l'occasion de s'expliquer là-dessus encore.
5: Écoutez, ça a été répondu par communiqué, il y a, je pense, presque 3 semaines maintenant. Oui. Je pense que la position était claire là-dessus.

0: Aujourd'hui, on est ici pour parler d'agriculture. On est avec plein d'agriculteurs qui ont de très grands besoins. Et je pense qu'aujourd'hui, on devrait garder le focus sur cette annonce.
1: Ouais, voilà. C'est pas mal ça, la stratégie des conservateurs sur les questions qui touchent leur candidat louche. Genre, pourquoi avez-vous écrit petit pénis sur Facebook? Parlons plutôt de concombres, si vous voulez bien.
2: Il y a aussi... Les concombres libanais.
1: Pourquoi? Oui.
2: Ben, parce que les petits.
1: Oui, c'est vrai.
2: Les
1: cornichons. Il y a aussi le candidat Jimmy Gagnon qui a été condamné pour été condamné pour avoir vandalisé l'érablière de ses voisins septuagénaires et le juge a dit qu'il avait fait un témoignage fantaisiste, qu'il avait menti à la cour. Ouais. Éric Duhem a répondu, tout le monde ment à l'Assemblée nationale. Monsieur Gagnon lui-même a semblé ne pas dire la vérité sur le fait qu'il n'a pas dit la vérité.
3: Considérez-vous normal qu'on puisse mentir devant le tribunal puis après ça demander un mandat à la population?
4: Pour corriger le tir un petit peu, là, j'ai pas menti. J'ai donné ma déclaration au juge. Le juge m'a écouté et m'a pas donné raison. Je dis, j'ai pas menti, moi, non.
3: Est-ce que vous regrettez les gestes de vandalisme quand même qui ont été posés?
4: Écoutez, on fera pas mon procès ici, là. On n'est pas ici, on est vraiment ici pour l'obstétrique. C'est vraiment ça qui me tient à cœur, l'obstétrique.
1: Eh oui, c'est un passionné d'obstétrique avant d'être un vandale, faut pas l'oublier. Il y a aussi encore des publications de Dominique Doom-Dumas, l'ancien animateur de Radio X, qui ont émergé. Et il a trouvé c'était quoi le problème de ces publications. Il a donné le scoop à Radio X.
5: La CAQ fait couler tous ces tweets-là aux journalistes. C'est eux autres qui font la job.
6: Et les journalistes acceptent de faire la job, by the way.
5: Oui, je vous donne un scoop. L'article du Devoir qu'il y a eu la semaine dernière, là. Le journaliste du Devoir m'a appelé, puis j'y ai parlé pendant un bout, puis il me défilait plein de tweets, là, qu'est-ce que tu dis là-dessus. Mais il n'a pas tout mis dans l'article. Et Martine Biron a donné une entrevue dans une radio il y a ça deux semaines.
6: Okay.
5: Puis oups, a parlé de tweets qui n'étaient pas dans l'article.
7: Oh!
2: On dirait une sirène.
1: Donc,
2: on dirait que je ne la pogne pas.
1: Le problème pour lui, en fait, c'est que c'est pas tant ce qu'il a écrit, mais qui a trouvé les tweets qu'il a écrits. C'est un grand complot de la CAQ qui est démasqué. Ils ont utilisé la technologie secrète de faire défiler un écran avec leur pouce. J'ai juste trouvé une entrevue de Martine Biron qui cite ses anciens tweets qui sont tous publics, là. Alors, je sais pas, il y a peut-être une autre entrevue où elle dit autre chose. On va le croire sur parole. Je vois pas pourquoi on ferait pas confiance à un gars qui s'appelle Doom puis qui a effacé tous ses tweets juste au cas. Monsieur Doom qui participait aussi au débat des candidats dans Chaudière-Appalaches. Oui, il y a un segment troisième lien dans ce débat qui a fini un peu en cacophonie devant l'animateur Bruno Savard.
8: On est le seul projet faisable qui coûte pas trop cher, qui peut être fait rapidement.
9: Une voix à chaque bord, ça marche pas.
10: Niveau.
11: Puis il n'y a pas d'accès
10: de projet.
12: C'est incroyable. Après toutes ces années qu'on soit encore en train de parler de ce projet.
8: En effet, les vieux parties sont pas livrés.
1: Personne ne peut le croire, mon Bruno, qu'on est encore en train de parler de ce projet. Vous vous souvenez aussi du projet de téléphérique là, du maire de Lévis?
2: Oui.
1: Ben, pas la candidate libérale Nancy Labbé.
12: Que pensez-vous de la suggestion de construire un téléphérique entre Québec et Lévis?
13: Un téléphérique entre Québec et Lévis. Mais voyez-vous, en toute honnêteté, c'est la première fois que j'entends parler de ce projet-là. Est-ce que vous aviez déjà entendu parler de ce projet?
10: Oui.
13: Voilà.
1: Tout le monde en avait entendu parler. Évidemment, c'était dans les journaux pendant deux jours. Ça donne un petit peu l'impression que la libérale était pas trop préparée. Ce qui n'est pas le cas de sa collègue candidate Nada Boumefta, qui a fait, elle, une vidéo pour expliquer pourquoi elle se présente en politique.
14: C'est une nouvelle arène dans laquelle j'espère sauter, non seulement vulgariser, mais être porte-voix de vos priorités et de vos préoccupations. J'espère avoir la passe et scorer pour vous. Fun fact sur moi, ma mère a toujours dit que j'aurais dû avoir une vache dans ma cour. J'adore le lait, j'en bois comme si c'était source de vie pour moi. Alors j'espère encourager aussi local et des gens de chez nous, dont les producteurs que j'ai à cœur.
1: Oui, fun fact, le fait d'aimer le lait n'est pas un fun fact. Ça, c'est dans le comté de Maurice Richard, c'est ma circonscription.
2: C'est vrai, y a-tu bien des vaches?
1: Il n'y a pas bien de vaches dans ce coin-là. Autre fun fact, j'ai croisé Mme Boumefta exactement quand elle tournait cette vidéo-là près de chez moi, donc elle m'a dit salut.
2: C'est extraordinaire quand même.
1: C'est fou, hein?
2: Vous avez été sur les lignes d'un tournage.
1: Oui. Autre belle vidéo de réseaux sociaux, le député du PQ, Pascal Paradis, qui répond à la question que tout le monde se pose. Pourquoi il fait du vélo habillé en rouge?
15: Quand je roule à vélo, quand je fais du ski de fond aussi l'hiver, les gens réellement m'arrêtent en me disant « Mais Monsieur Paradis, comment ça se fait que vous êtes habillé en rouge pour un député péquiste? » Mes habits d'hiver pour le ski de fond, mes uniformes pour le vélo sont rouges. Ben, notamment parce que je suis fier de me les procurer ici, d'acheter localement au coin de chez moi.
1: Donc voilà, il est habillé en rouge parce qu'il achète dans une boutique locale, ce qui nous dit absolument pas pourquoi il est habillé en rouge. Donc les politiciens, des fois, ils détournent les questions des journalistes. Lui, c'est une coche au-dessus, il détourne sa propre question.
2: Vous savez, vendredi, je suis passé par son comté parce que c'était la course de vélo.
5: Ah oui.
2: Vous pouvez croire, et j'ai vu sa pancarte, je l'ai pris en photo pour vous. Et j'ai oublié de vous la donner.
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9: C'est drôle.
5: Mais oui, passe en dessous.
2: C'est tous des noms inventés en plus.
1: Voyons, station Namur.
5: Mais oui, ça n'existe pas, c'est Namur. Ridicule, vendredi 18 septembre, donc c'est un rendez-vous. C'est une plateforme, on discute, c'est de l'interaction avec vous. On parle beaucoup d'intelligence artificielle. Oui.
2: Excusez-moi, vous m'avez donné un papier.
5: Plus tard.
2: Okay, pardon.
5: Bon, je vais pas vous mentir. Moi aussi, la AI, là, j'entretiens une relation avec des robots conversationnels comme ChatGPT, là. C'est normal. C'est la technologie.
2: Ouais, ben
5: je dois vous avouer que même, j'ai déjà même eu une relation intime avec une imprimante au laser. J'aimais le souffle chaud sur ma poitrine. Ah, là, c'était lors de ma dernière visite à San Francisco sur la banquette arrière d'un robot taxi. Voilà. Hein, ça s'invente pas. C'est de la technologie. Mais pour vrai, parfois, je pose des questions à saveur du sens de la vie à ChatGPT. Comme mercredi, je me rendais à un rendez-vous, je lui ai demandé, c'est vrai, c'est pour vrai, là. Ces temps-ci, j'ai envie d'être rempli de j'ai envie d'être impoli en public. Oui, d'être vulgaire, plus de filtre, sans être trop brusque, là, quelque chose. Non, ça me passe. J'ai posé la question à ChatGPT, puis il me dit, je te suggère de faire la première partie d'Ed Sheeran. Alors,
2: là, vous comprenez.
5: Elle est bonne, mais elle manque de rire. Alors, Boston le 17, Phoenix le 24, suivez ma tournée sur edepedro.org. Maman Céline!
10: Le Célimania se poursuit.
2: Oui, bon, la Céline Mania se poursuit. On a la chance d'avoir dans nos studios en direct de Paris Sandrine Jacquet, qui est une des meilleures imitatrices françaises de Céline Dion.
11: Bonjour, je suis bien contente d'être là.
2: Alors, vous ne devez pas chômer ces temps-ci.
11: Non, mais moi, ce que je trouve important, là, c'est que je suis toujours resté moi-même. Puis je pense que mon harnais en haut, là, ben, il serait fier de moi.
2: Bon. On sait maintenant pourquoi vous avez commencé votre première présentation en retard. C'est Michelle Obama qui est en retard.
11: Oui, exact. Puis j'ai reçu un texto de Barack Obama qui me dit que c'est pas la première fois que Michelle est en retard. La dernière fois que c'est arrivé, c'est comme ça qu'on a eu nos filles. Rock on! Catégorie, voilà, c'est un duplex. La qualité est excellente au niveau de la qualité sonore. Catégorie, l'épilogue de l'épilogue. Là, les amis à la radio, les auditeurs, je vous amène dans les coulisses de la journée d'encore jeune. Les garçons, ça, cette expression-là. Non, tu sais, quand quelqu'un dit les garçons, hey! J'haïs ça, là. Hey, quelle caméra, là. Je suis pas ta mère. Bon, cela dit, les gars, vous souvenez-vous de la discussion qui a eu lieu après l'épilogue de vendredi dernier, quand l'émission était enregistrée?
10: Précédemment, dans l'épisode de vendredi dernier.
5: Je mets les gens dans le contexte. On venait de terminer l'enregistrement. On n'était plus en ondes. Là, c'est tout juste après l'annonce du nouvel iPhone Duo, le téléphone qui se déplie pour 3 000 $. Là, j'ai vu, si vous aviez vu le regard de Olivier Niquet, il pointait son écran, il pointait Jean-Philippe, pointait son écran, pointait la photo. Là, Jean-Philippe, là, ça murmurait, check ça, conséquence. Et ça m'a été confirmé par l'équipe d'Il restera toujours la culture. Le service d'entretien a dû passer la mop 3 fois tellement que ça salivait. Non, mais c'était l'émerveillement à
2: on
5: son
2: magie.
5: Ben oui, je sais. Et moi, j'avais l'impression, guys, d'être dans le laboratoire de Louis Pasteur quand il a découvert le remède contre la rage. Hey. Non, mais ça se donnait des tapes sur le sarreau. Viens voir ma découverte dans mon microscope. Check mon micro-organisme. Vraiment, là, merci. Merci de m'avoir donné accès à vos émotions.
2: Vous êtes pareil quand même.
5: Je suis pareil. Voilà, c'est une autobiographie, c'est de la projection. La menace de l'IA, j'ai pas le choix de me mouiller, mais personnellement, moi je trouve qu'on s'énerve beaucoup avec l'histoire de l'intelligence qui pourrait nous enlever la vie même. Tu sais, on se calme, je sais. Bon, qu'il y a eu une sortie du gars de chez OpenAI, là, c'est pas facile à dire,
2: c'est pas le gars de chez Anthropic plutôt.
5: Peut-être aussi, ça va moins marcher le reste de la
2: première. Okay, non, c'est le gars de OpenAI, allez-y.
5: Non, mais c'est le gars d'OpenAI. Et puis moi, là, tu sais, ça, je me sens pas menacé. Tu me voles ma place de parking, je pourrais mordre.
2: Oui, ça, c'est vrai.
5: La gang d'OpenAI m'empêche de voir le film Oppenheimer. Là, je suis pas content. Tu me voles mon opener. Vous voyez que ça aurait pas marché. Je me désorganise. Elle était pas sur ma carte de bingo d'avoir autant d'anxiété. Là, j'angoisse tellement, je me sens comme un personnage de Pascal Renaud-Hébert dans Gâté pourri. Est-ce qu'on a le temps de jouer au petit quiz?
2: Oui,
5: rapidement.
11: rapidement. Donc, on a deux concurrents cette semaine, Olivier Niquet, Jean-Philippe Vautier. Nouveau concept de questions, pas de choix de réponse. Okay. Tout ça, là, c'est fini.

0: Je pose, en fait, je mélange dans la même question trois sujets. On cherche la réponse.
1: Allez-y.
0: Combien la livre poitrine coûte? 10 nominations, section Andriane, viande froide, déjà en gin. Oh oui, je sais, c'est pas facile. La réponse? 10 nominations à la 10 pour Angine, dont la poitrine est à 7,49 $ la livre chez Super C.
1: C'est pas facile.
0: Viande froide déjà prête, Lou Adrienne Cassidy, route du Québec tellement mauvaise, elle-même 6 fois nommée, dont Cassidy de l'année. Et je vous rassure, ça sent pas les toasts brûlés. Ben alors voilà, c'était le ridicule. Il reste du temps.
2: Merci beaucoup, non, mon âme, c'est correct.
0: On va se débrouiller avec.
1: Dans calotte, Olivier.
2: On reste dans le bingo. Grosse histoire hier, alors qu'on apprenait que le député de la CAQ, Louis-Charles Thouin, candidat Rousseau, distribuait des 20$ cachés dans des casquettes et des t-shirts lorsqu'il participait à des bingos pour la FADOC. Il sortait littéralement de l'argent de son chapeau. On a envie d'interpréter ça comme s'il voulait acheter des votes, alors il a réagi.
3: Alors, Louis-Charles Thouin a publié une déclaration dans laquelle il dit « Les prix ont été offerts gracieusement par ma campagne. Les récipiendaires ont été déterminés par le hasard. Si les prix étaient de peu de valeur, moins de 20$, si cela a été mal interprété dans le contexte des élections, je m'en excuse. »
2: Oui, comme des niaiseux, on a interprété un 20$ dans une calotte comme un 20$ caché dans une calotte. Christine Fréchette a dit que c'était une grave erreur. Mario Dumont à TVA a voulu remettre les choses en perspective.
4: Voilà, Madame Fréchette prend ça très au sérieux. Je pense que c'est ce qu'elle doit faire. C'est ça. Elle dit que c'est une grave erreur de jugement. C'est une erreur de jugement grave. Ouais. Aujourd'hui, on a un enfant qui a été trouvé abandonné dans un parc. Là.
2: Oui. D'ailleurs, il y a pas mal rien qui est grave quand tu compares ça à un enfant abandonné dans un parc. Charles Milliard aussi a tenté un lien étrange.
5: Là, j'apprends que le candidat dans Rousseau distribue des casquettes dans des résidences de personnes âgées avec des 20$ cachés dedans. Alors, s'il y a quelqu'un qui pense que la CAQ comprend pas c'est quoi le gaspillage, on en a la preuve encore une fois.
2: On dirait qu'il n'a pas catché que le problème, c'est plus l'achat de votes que le gaspillage de 20$.
1: Oui, il est dans une érablière. C'est pas le temps de l'année pendant.
6: Bon, on dit qu'il est nono, là.
1: On dit qu'il y a des
6: En plein mois de septembre, en tout cas.
2: C'est une vidéo d'archive. C'est ça. J'imagine qu'il ne voulait pas insister, là, vu que son parti a des brownies dans son placard. Et Paul Saint-Pierre Plamondon, lui, il a fait une promesse.
7: J'aimerais également, vous avez vu dans mon avis média, dans mon horaire, je vais dans un bingo ce soir. C'était prévu avant que l'actualité vous parle de bingo. Et vous pouvez avoir l'assurance que je ne glisse pas de billets de 20$ ou de 100$ ou de 5$ pour tenter d'influencer les électeurs. Mais si vous voulez m'accompagner ce soir, je vais dans un bingo et vous pourrez vérifier la probité de mon comportement au bingo.
2: Vous voyez comment il est plus au poulet?
1: Hey, ce gars-là, relax.
2: Bonne humeur.
1: Il sourit.
2: Merci beaucoup, Olivier.
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1: Eh bien, ça a été un long travail, mais on a enfin convaincu un candidat péquiste de venir nous voir. On a Claude Villeneuve au bout du fil. Claude Villeneuve qui se présente dans la circonscription de Jean Lesage, la circonscription de Sol Zanetti, donc détenue par Sol Zanetti depuis 2018. Claude Villeneuve, bonjour.
9: Écoutez, Jean-Philippe, je tenais à venir vous voir auprès où j'étais sur le point de m'enchaîner là, à vous là, pour être sûr que vous ne me manquiez pas. Un seul homme.
1: On travaille fort. On travaille fort pour avoir des candidats péquistes durant cette élection-là. Peut-être qu'on n'a pas les bons contacts, mais enfin, on a réussi. Monsieur Villeneuve, premièrement, merci de prendre le temps de nous parler. Je disais que vous étiez dans la circonscription de Sol Zanetti.
9: Absolument.
1: Est-ce que c'est pas risqué un peu de se présenter dans une circonscription où le chef est déjà élu?
9: Ben écoutez, moi je connais ça depuis plusieurs années. On a mené des combats ensemble là, quand j'étais conseiller municipal à la Ville de Québec. Ouais. Déjà, les gens m'ont dit ça pourrait être tendu, mais j'ai dit, écoutez, Sol et moi, on pourra pas se tirer les cheveux de toute façon. C'est sûr que ça va être cool. Alors, moi, je m'attends à une course très, très gentleman, tout en cordialité. Puis je vous dirais, j'ai commencé à aller me promener. Et puis les gens, ils sont contents de nous voir. Ils nous aiment tous les deux. Puis moi, ce que je leur propose, c'est l'opportunité d'avoir un député qui serait au gouvernement. Alors oui, le co-chef, le co-porte-parole d'un parti politique, mais aussi un député qui peut changer des choses, agir pour eux, pour améliorer la qualité de l'air, par exemple. Alors moi, je trouve que j'ai une proposition tout à fait valable et c'est une course que j'ai beaucoup de plaisir à mener.
1: Ben écoutez, la réalité, c'est que dans votre région, il y a plusieurs députés, ou en fait futurs députés du Parti conservateur du Québec, qui sont projetés parce que, on le lisait dans la presse ce matin, je pense, les sondages pensent que ce sera le Parti conservateur qui va probablement faire ses premières percées dans votre coin. On regarde autour de vous, il y a du PQ, il y a de la CAQ, il y a un peu de PCQ, mais il y a aussi, dans le comté que vous êtes, Québec solidaire, qui est comme le seul à ressortir dans cette région-là. Est-ce que vous avez l'impression que vous vous battez dans une circonscription qui est presque ultimement déjà acquise? Qu'est-ce qui fait que l'électeur est si spécial dans Jean Lesage?
9: Ben la première chose qui le rend spécial, c'est que c'est mes voisins, c'est les gens près qui je vis. Moi, j'habite cette circonscription-là, ça fait 15 ans. Pour moi, c'est précieux. Aussi, c'est vrai que la région de Québec, là, c'est l'ancien chroniqueur en moi.

0: dis qui marque parce que, bon, c'est l'UMQ, c'est le sommet électoral aujourd'hui, c'est l'Union des municipalités du Québec. La discussion entre les municipalités et le provincial fait manchette depuis longtemps. Vous avez travaillé et siégé au municipal longtemps. Paraît-il que Mme Fréchette a appelé Soraya récemment pour parler, oui, entre autres, du campement Notre-Dame, de l'itinérance. On a découvert évidemment un bébé et sa mère il y a pas très longtemps. Paraît-il que votre chef n'a pas encore fait cette démarche-là? Vous qui avez été élu municipal, vous le savez comment c'est important d'avoir le contact avec le provincial. Oui. Est-ce que vous lui avez dit à Paul Saint-Pierre que ça serait important de parler à ses homologues du municipal? Parce que souvent, quand on n'est pas capable de rejoindre nos patrons, je le dis entre guillemets, évidemment, c'est fâchant.
1: Ben déjà, vous savez, hier, mon chef, Paul Saint-Pierre Plamondon, a eu l'occasion de rencontrer mon ancien adversaire, mais néanmoins ami, Bruno Marchand. Oui. Alors, on fait le tour. C'est ça une campagne électorale, ça dure 39 jours. On va voir tout le monde, puis madame, il y aura un moment là, où on pourra discuter avec madame Martinez-Ferrada. Mais sur l'itinérance, là, nous, on fait pas de cachette. Là. Paul Saint-Pierre Plamondon l'a dit, là, il va être le super ministre de la lutte à l'itinérance. Ça va être son dossier à lui. Bruno Marchand a salué notre engagement là-dessus. Et il n'y a pas de doute, là, il n'y a pas d'inquiétude à y avoir du côté des maires. Au Parti québécois, on va être des alliés. Mais oui, il y aura un petit moment là où Paul et Soraya pourront certainement là, s'asseoir, prendre un petit café et discuter de tout ça. C'est ce qui se passe dans une campagne électorale de 39 jours. Là, le tour de chacun viendra.
0: Quand on parle de municipal, bon, évidemment, c'est le gouvernement le plus proche des gens. C'est un gouvernement, en fait, c'est une forme de gouvernement qui règle des trucs qui sont extrêmement tangibles. On parle d'infrastructures. C'est la demande que Soraya a fait cette semaine en compagnie de Bruno Marchand, en compagnie, en fait, de la mairesse de Longueuil, vous allez me rappeler son nom.
1: Karine Fournier.
0: Karine Fournier, merci beaucoup. Et donc, cette demande-là sur les besoins d'infrastructures des villes, elle est criante. Vous avez siégé, vous le savez, oui, que c'est important. Est-ce que dans le gouvernement du Parti québécois, ça va être une des priorités? Puis comment on va réussir à la mettre en œuvre?
1: Ben, vous me permettrez de diverger un peu, pas diverger, mais pas de contourner le sujet, mais de préciser que moi, en ayant été un élu municipal, je me fais parler là, de tous ces dossiers-là, là, ce qui concerne les infrastructures, l'expérience des citoyens, puis je le fais quand même parce que je trouve que quand on dit ah, ça, c'est pas mon ordre de gouvernement, c'est municipal, on fait un peu comme le gars chez Canadian Tire qui nous dit c'est pas mon département, là, c'est important d'être capable de répondre aux citoyens, puis c'est ça, c'est que les enjeux municipaux, les enjeux du gouvernement du Québec, ça se confond à un moment donné. Puis ça, c'est une priorité nationale. Puis Paul Saint-Pierre Plamondon en parle souvent. Il n'y a pas grand-chose de plus important dans cette campagne-là que l'entretien de nos infrastructures municipales, mais aussi, ouais, dans ma circonscription, j'ai une école qui a dû être évacuée à 2 semaines de la rentrée. Là. C'est notre parc immobilier, nos hôpitaux tombent, ouais, en ruine. Puis ça, c'est sûr qu'il faut répondre présent. Il va falloir travailler en partenaire. Ça ne pourra pas être juste le gouvernement du Québec qui paye. Ça ne pourra pas être juste les villes non plus. Il va falloir que tout le monde y mette du sien. Puis moi, je pense qu'il n'y a pas beaucoup d'enjeux qui sont plus importants que ça dans cette campagne-là.
0: Il y a Pierre Brassard qui voulait vous demander, dans un Québec souverain, est-ce qu'il y aura encore des nids de poules?
1: Oui, mais les poules vont être bleues.
0: C'est pas une réponse. On n'a pas beaucoup parlé de culture dans cette campagne-là. Le gouvernement de Jean Lesage, en 1961, a créé le ministère des Affaires culturelles. Et bon, comme tout est dans tout, vous vous présentez dans Jean Lesage. On en est où pour la culture avec Paul Saint-Pierre Plamondon? On se rappelle, il y a quelques mois, il s'était un peu coltaillé avec la communauté culturelle. Donc, on en est où avec le Parti québécois et la culture?
1: Moi, j'ai beaucoup d'artistes qui vivent dans ma circonscription. J'ai beaucoup de journalistes aussi. Il y a beaucoup de gens là, dont il faut que je m'occupe bien. si je veux que ça se passe bien pour moi le 5 octobre et au-delà. Une des propositions qu'on a amenées à venir jusqu'à maintenant, c'est qu'il faut remettre la culture québécoise au centre de l'école. Qu'on parle de la littérature, qu'on parle des visites scolaires, c'est quelque chose. Pour nous, là, c'est un grand chantier qu'on veut lancer. On pense que d'amener les jeunes à s'intéresser à la culture québécoise, justement le plus tôt possible dans leur vie, c'est le moyen de s'assurer d'en faire des consommateurs de culture, des gens qui vont aller dans les théâtres, les bibliothèques, les musées, très tôt dans leur vie. Alors ça, c'est une de nos priorités, mais on aura l'occasion d'en reparler dans cette campagne.
0: Ben, Claude Villeneuve, merci d'avoir pris le temps de nous parler. Il vous reste une demi-campagne. On est rendu à la moitié. Alors, ben, bon courage pour le reste. Et puis, on se reparle peut-être en tant que député de Jean Lesage le 5 octobre.
1: Ne vous en faites pas pour moi, j'ai de la pratique. On va aller au-delà.
0: Je vous remercie, Claude Villeneuve. Merci tout le monde. Merci. Passez un très, très bon week-end. Je vous rappelle, Pierre, qu'il y aura du vélo dimanche.
2: Non, mais j'aime bien le vélo. Mais il faut les verrouiller. Hein,
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0: 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Ici Émilie Perrault, aujourd'hui à l'émission, Luc de la Rochelière, bonjour.
1: Bonjour.
0: Est-ce que ça a été un exercice agréable, celui de la programmation musicale?
1: Oui, complètement.
0: Oui?
1: Vraiment.
0: Oh, j'aime ça, j'aimais c'est positif.
1: Ça. Ah oui,
0: des fois, il y a des gens qui disent, c'est tellement dur, faire des choix.
1: Ah oui, c'est dur faire des choix, mais ça, j'ai accepté maintenant qu'il fallait en faire, puis de trop me poser de questions. Là, j'y étais sur l'élan du cœur, je dirais.
0: Le cœur était bien rempli.
1: Moment.
0: Le cœur était bien rempli.
1: Ouais.
0: J'ai très hâte qu'on reparle de ces choix-là. On t'a lancé cette invitation-là en marge de ta tournée « Paroles pour cordes sensibles ». Magnifique titre.
1: Merci.
0: Je trouve ça très beau.
1: Merci.
0: Tu revisites donc tes succès en mode intimiste. D'ailleurs, tu vas nous offrir deux prestations en deuxième heure. Merci, Luc, d'avoir accepté.
1: Ben ouais.
0: Et on va être doublement gâtés parce qu'en deuxième heure, il y a une autre icône de la chanson québécoise qui sera avec nous. On va découvrir le CV de spectatrice de Diane Tell.
1: Yeah.
0: Et d'ailleurs, je fais appel à vous, auditeurs, auditrices. Vous êtes mes ressources infinies d'histoire. Est-ce que vous avez des souvenirs marquants d'un spectacle, que ce soit de Luc de la Rochelière ou de Diane Tell? Je peux commencer. Moi, je garde un souvenir d'un magnifique spectacle à l'Ange Cornu, Luc de la Rochelière.
1: Oui.
0: Où tu étais pendant un été, comme en résidence. Hein,
1: t'étais venue là. T'étais
0: je suis allée
1: ça,
0: là,
1: okay.
0: Un soir de pluie. Alors,
1: ouais.
0: Tu sais, avec le toit
1: ouais,
0: tôt,
1: ouais.
0: Là,
1: ouais,
0: c'était
1: ouais.
0: Magnifique comme soirée.
1: Oui, oui, oui. Ben écoute, je me souviens bien. J'avais fait deux étés, en fait, avec une formule un peu semblable à ce que j'avais présenté au Vert Bouteille au mm-hmm. début des années 2000. C'est-à-dire que, tu sais, je chantais mes chansons, mais sachant que j'allais revenir souvent, j'avais des invités surprises, des artistes qui n'étaient pas connus, comme Vincent Vallière.
0: À l'époque.
1: Du monde comme
0: ça,
1: ouais, c'est ça.
0: Les petits jeunes là, de
1: les
0: l'époque.
1: Les petits jeunes qui n'étaient pas connus.
0: Mais
1: là.
0: C'est tellement chouette, ce concept-là de résidence, quand on peut retourner voir un artiste souvent. Donc, je vous invite à nous écrire, vous faites ça via la bulle de conversation. Prenez le temps de vous nommer. On aime ça, vous saluer quand vous nous fournissez comme ça vos histoires. Et en deuxième heure, on aura aussi la visite d'un ami de l'émission. C'est Carl Bessette qui va jouer le rôle d'algorithme littéraire pour Diane Tell. Tous ces gens réunis pour prouver, encore une fois, qu'il restera toujours la culture.

0: cette semaine. C'est le grand Luc de La Rochelière qui a sauvé nos âmes en nous faisant vibrer au rythme de ses coups de cœur musicaux. Il célèbre cet automne 40 ans de carrière en poursuivant sa tournée Paroles pour cordes sensibles. Il y a un album de réinterprétation de ses grands succès qui va être dévoilé à la fin du mois d'octobre. J'aurais pu le recevoir sur un extrait de Led Zeppelin 2, le premier album qu'il s'est procuré, qui a été une œuvre déterminante dans sa vie.
1: Complètement.
0: Mais on a plutôt choisi Take Five de Dave Brubeck qui te ramène à l'aéroport Charles de Gaulle.
1: Oui.
0: On est dans une forme d'aliénation, si j'ai bien compris, Luc.
1: Écoute, oui, c'était à une époque, je pense, c'était sur, sur Air France. Lorsque c'était le moment de sortir de l'avion, c'était comme la musique générique. Là, mm-hmm. Donc, ils mettaient ça pendant que les gens ramassent les bagages, puis tout ça, puis ils sortent de l'avion. Fait que, puis, en fait, je suis même pas sûr que c'était la chanson complète. C'était comme une boucle de la chanson qu'ils mettaient. Et cette fois-là, mon avion, il y avait un problème. Alors, on est resté 3 heures dans l'avion. Il avait arrêté la clim.
0: Oh,
1: il y avait pas de circulation d'air. L'avion était plein. Et cette pièce-là jouait en boucle.
0: Juste pour ajouter là, la torture.
1: Oui,
0: là.
1: C'est ça. Fait que là, c'est sûr qu'aujourd'hui... Et tu sais, le pire, c'est que... Malgré tout, je l'aime, cette pièce-là.
0: Okay.
1: Mais ça m'a pris quelques années,
0: oui,
1: là, avant de la, oui, avant de l'entendre sans retrouver dans cette sensation suffocante d'être pris d'un avion, avec ça qui tourne en boucle pendant 3 heures de temps, là.
0: Tu sais,
1: pendant que tu cherches ton air, t'es en train de suer, puis
0: Y a personne qui a pensé de l'arrêter. C'est magique.
1: On dirait
0: ça.
1: Que c'était pas possible. Je pense que c'était comme une affaire qu'une fois que c'était parti, il fallait que ça arrêtait juste quand il ouvrait les portes. Je sais pas c'est quoi l'affaire, mais ça n'a pas arrêté pendant 3 heures de temps.
0: Mais je te rassure, nous, on a le contrôle.

0: peut l'arrêter, Luc. On va l'arrêter.
1: Okay, merci.
0: Luc de La Rochelière, on est en mode 40e anniversaire de carrière. C'est quoi la date anniversaire pour ta carrière, toi, dans ta tête? Là? Tu le
1: c'est
0: comptes
1: ma
0: à partir de quand?
1: Au Festival de la chanson Grimby. Okay. Donc, officiellement, au moment où on se parle, ça n'a pas eu encore lieu. On est dans l'année. C'était le festival à l'époque était fin septembre, début octobre. Mm-hmm. Je suis pas sûr de la date, mais moi j'ai comme dans la tête à peu près le 3 octobre.
0: Okay.
1: Je suis pas bon avec les dates. Ma blonde pourra te le confirmer, les fêtes, j'oublie tout ça. Mais c'était début octobre 1986, je vais gagner le festival de la chanson de Granby. Puis à partir de là, j'ai jamais pu d'autres jobs que des jobs liés à la chanson, à l'écriture, faire des spectacles. Oui, un peu d'enseignement, mais c'était encore de la chanson.
0: Tout était lié à ça.
1: Tout était lié à la chanson.
0: Donc, le premier album, officiellement, c'est en 1988, mais dans ta
1: tête... 2 ans plus tard.
0: C'est vraiment quand t'as gagné Grammy que
1: ça a été lié. Oui, puis il y avait des chansons qui étaient dont la chanson titre du premier album que j'ai gagné Grammy avec.
0: Amère America. En deuxième heure, tu restes avec nous parce que tu nous offres des prestations. On reçoit Diane Tell pour son CV de spectatrice. Et soyez là parce qu'elle a une anecdote assez savoureuse au sujet des premières parties. Elle en a fait plusieurs, mais c'est assez étonnant aussi de savoir qui a déjà fait la première partie de Diane Tell. Toi, là, est-ce que tu as eu le temps de faire des premières parties pour d'autres personnes ou ça a décollé?
1: Un peu. Ça n'a pas duré longtemps. Mais j'avais fait au tout début de ma carrière les premières... C'est ça, partie d'une chanteuse qui s'appelle Marie-Philippe, qui était sur la même étiquette que moi, les 10 trafics. Et je faisais ça en formation duo avec mon bassiste de l'époque, qui était François Pérusse. Donc, c'était moi et François. Et ça, c'est vraiment les premiers shows, petits shows presque professionnels. Et ça, je faisais ça avant de sortir mon premier album. Donc, et puis après ça, j'ai refait une fois une première partie pour... j'ai comme un trou de mémoire, Nuit magique, Catherine Lara.
0: Ah!
1: Catherine Lara au Casino de Paris, j'avais fait 4 soirs...
0: En première partie.
1: Mais à ce moment-là, j'étais déjà un peu connu en France, en fait. Là. C'était une époque où j'étais connu là-bas. Ouais.
0: Pris dans un avion avec
1: c'est clairement durant cette période qu'est arrivée l'aventure d'être pris 3 heures avec... Take 5 de Dave Brubeck.
0: Mais moi, je fais appel aussi à nos auditeurs, nos auditrices. Il y a des gens qui ont vécu Luc de La Rochelière en première partie de Marie-Philippe avec François Pérusse à la basse. Là, je serais curieuse de voir.
1: Il y en a des fois qui m'en parlent.
0: C'est vrai, oui.
1: Oui, il y en a des fois qui m'en parlent. Surtout un show à Chicoutimi où j'avais oublié le spectacle. Parce que j'avais juste un show dans l'été, c'était ça. Si tu veux que quelqu'un oublie quelque chose, ça va être parce qu'il y avait juste ça à faire. Alors, on m'avait averti, puis j'étais arrivé en urgence. En fait, eux autres aussi m'avaient oublié à Montréal, en fait.
0: Mais
1: puis là, on m'a dit, Luc, où est-ce que t'es? Alors, on paye un avion. J'étais arrivé à Chicoutimi. Pour faire une première partie. Puis en arrivant à la salle, j'avais pas ma guitare. Mais là, les gens se foutaient de moi. Ils disaient, t'as oublié ta guitare en plus? Non, c'est Air Canada qui avait oublié de mettre ma guitare dans l'avion. Donc, c'était... Et ça... Ça, des années après, il y a des gens qui se rappellent de ça, qui m'en reparlent de ce show-là.
0: Mais voyons.
1: À la vieille pulperie de Chicoutimi, qui à l'époque était un bâtiment vide. C'était pas encore un musée.
0: Et il y en avait de l'argent dans ce temps-là dans l'industrie musicale pour faire venir la première partie en avion.
1: Ça n'avait pas rapport.
0: Sauf qu'aujourd'hui, j'ai l'impression que.
1: Non.
0: Ça serait pas par avion,
1: Non, je l'ai fait récemment pour un show pour le show de fermeture à Rouyn-Noranda. J'avais des invités et on en a fait venir un bout en avion. C'est sûr que ça te gruge un budget.
0: C'est pas pareil.
1: Non.
0: Cette semaine, je recevais aussi Laurence Jalbert, qui, elle, est dans son 30e anniversaire du premier album. Puis elle me confie, en fait, qu'il y a une chanson qu'elle se tanne jamais de chanter, c'est Corridor. C'est une chanson qui la suit depuis 1993. Elle dit même que c'est la chanson qu'elle a le plus de plaisir à faire.
1: Okay.
0: Tu sais, t'as ça, toi, une chanson préférée que t'as le plus de plaisir à faire?
1: Ma chanson... dont je me tanne le moins dans mes anciennes chansons, c'est ça tombe bien parce que c'est la chanson qu'on me redemande le plus. C'est la chanson Si fragile que j'ai pas de lassitude à la refaire, même si je l'ai faite 1000 fois. Puis c'est comme une chanson que je sais que les gens l'aiment, les gens l'attendent. Tu sais, il y a des gens qui viennent me voir en spectacle juste pour cette chanson-là. Ça fait que j'ai vraiment avantage à la faire. Et puis, mais quand je l'ai fait, c'est jamais comme

0: avec c'est jamais en comment dire par dépit
1: c'est jamais désincarné.
0: Oui, parce que dans ma propre vie, selon ce que je vis dans ce moment-là, cette chanson-là prend un sens différent pour moi aussi.
1: Ouais.
0: Donc c'est comme une chanson applicable à plein de circonstances, à plein de moments, puis ça marche avec moi aussi. Donc moi je peux la réactualiser constamment cette chanson-là quand je la fais.
1: En 2006, tu avais fait paraître l'album Voix croisée, qui est un album de duo.
0: Ouais.
1: La version que tu fais de cette chanson-là avec Gilles Vigneault,
0: ouais,
1: c'est quelque chose.
0: Ah oui. Ouais,
1: Gilles Vigneault qui chante.
0: Quel honneur, hein? Ouais. Quel honneur il m'avait fait. Puis c'est bizarre parce que ça m'a pris... c'est une des premières qu'on avait enregistrées sur ce concept-là. Puis ça a pris à peu près un an avant de réunir tous les duos pour que l'album sorte. Fait que je l'avais enregistré, je l'avais un peu oublié. Puis à un moment, je l'ai réécouté 4 mois après, puis le poil m'a levé ses bras. Ben, on a vraiment quelque chose.
1: On a fait ça, tu sais.
0: Oui, oui, on a fait ça.
1: On commence à recevoir des messages d'auditeurs. Il y a Simon de Saint-Raphaël. Il dit, moi, mon souvenir du spectacle de Luc, c'est en début de carrière, Université Laval. Seul avec sa guitare acoustique, il nous faisait découvrir les chansons du premier album. J'ai pu acheter la cassette un an plus tard. Et ça a été pour moi l'occasion de rencontrer un artiste qui est devenu connu. Ça, on aime toujours ça se vanter. Moi, je l'ai vu là avant tout le monde.
0: Mais le gars qui m'avait fait venir à l'époque à l'Université Laval, c'est un gars qui s'appelle Martin Leclerc, qui est devenu un des gros producteurs au Québec.
1: Ah, les productions Martin Leclerc.
0: Ben oui, c'était la première fois que j'ai vu Martin de ma vie, c'était là.
1: Donc ça fait longtemps que
0: ça. On a fait notre chemin tous les deux en parallèle, ben oui.
1: T'es ici en tant que programmateur musical, Luc de la Rochelière. La musique, ça occupe quelle place dans ta vie quand c'est pas lié au travail, quand c'est pas toi qui l'a fait, la musique?
0: Ça occupe énormément de place. Oui, c'est comme... tu sais, de ce temps-ci, mon passe-temps préféré, c'est de jouer de la guitare électrique. Tu sais, je branche ma guitare électrique. J'ai jamais beaucoup pratiqué ça dans ma vie. Puis là, j'ai décidé que j'allais régler ça. Ça fait que je me mets des backtracks, qu'on appelle, puis je joue de la guitare électrique. Ça fait que, tu sais, finalement, mon passe-temps, c'est aussi, en partie, mon métier. Ben mon métier, c'est plus d'écrire des chansons, de oui, la guitare est là-dedans, mais j'écoute de la musique. Quand je soupe, je mets de la musique. Quand on a de la visite, il y a de la musique. Je pense que ça fait partie de... Puis même quand il n'y a pas de musique, il y a de la musique parce que j'en ai toujours dans la tête.
1: Il y a une mélodie dans ta tête.
0: Des bouts de mélodie en loop, là, un peu comme Dave Brubeck dans l'avion. Il y a des bouts qui tournent.
1: Il y a un Dave Brubeck dans ta tête.
0: Ouais, c'est ça.
1: À la question, une œuvre que tu aurais aimé créer, tu réponds, il y en a beaucoup, mais je préfère être inspiré par quelqu'un que jaloux.
0: Ouais, définitivement. Oui, parce que parce que les gens qui sont bons m'inspirent, tu sais, moi j'ai la chance, j'en fais de la musique. Ça fait que oui, j'en écris des chansons. Mais quand j'entends quelque chose que j'aurais pas réussi à faire, je vais pas essayer de reproduire, mais ça, tu sais, ça me pousse, tu sais, le mot c'est challenge, je pense, c'est ça. Puis, mais ça peut être de la musique comme ça peut être autre chose. Moi, souvent, ça va finir par s'exprimer en musique, en chanson.
1: Mais ça peut être d'autres formes d'art.
0: Ça peut être une peinture, ça peut être une pièce de ce théâtre particulièrement bonne ou un show de danse, c'est ça, peu importe. Tu sais, quand je vois quelque chose qui me scie, moi, ça me donne envie de bâtir, en fait, c'est ça.
1: Mais on va aller écouter quelques artistes qui t'inspirent, mais dont tu n'es pas jaloux. On écoute d'abord celle avec qui on a ouvert ta programmation musicale.

0: Être programmateur musical, c'est faire des choix. Donc, dans l'œuvre de Marie-Pierre Arthur, il y avait plusieurs chansons qui auraient pu se retrouver là.
1: Oui, c'est sûr, il y en a plein, mais c'est comme j'ai répondu dans ce petit questionnaire. C'est comme si je... En fait, il n'y avait rien à faire. C'était quand même celle-là.
0: Il n'y a rien à faire, c'est celle-là.
1: Oui, parce que je trouve que c'est une chanson de char parfaite. Moi, j'aime ça, les tunes de char. C'est l'été, c'est le... Mais c'est pas con en même temps. Là, c'est, on parle ici d'une super belle production. Puis, fait que oui, c'est comme, puis je suis très heureux parce que de ce temps-ci, je fais des shows en duo, mais je fais aussi quelques événements spéciaux, des invités spéciaux.
0: Et Marie-Pierre,
1: elle en est, oui, c'est ça. Je suis très heureux qu'elle ait accepté de faire ça. Puis on chante ensemble, mais ça, oui, ça c'est... C'est comme la toune de char parfaite pour moi.
0: Absolument, je suis bien d'accord avec ça. La prochaine chanson, on la met dans la catégorie ton deuxième artiste ontarien préféré.
1: OK.
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0: c'est Damien Robitaille, ouais. Maître de mon être, ton ancien élève.
1: Écoute, oui, j'ai été son prof. Est-ce que je peux dire que c'était mon élève? Parce que, tu sais, il y a des gens comme ça qu'on rencontre, parce que j'ai eu une période, j'ai fait beaucoup de formations, dont à l'École nationale de la chanson. Mais tu sais, très rapidement, tu sais, au début, je demandais à mes élèves, chantez-moi une de vos chansons, pour avoir une idée d'où est-ce qu'ils en sont. Puis, je pense que j'ai chanté une chanson qui s'appelait Porc Épic.
0: Oui,
1: qui avait
0: oui,
1: déjà
0: oui.
1: fait, qui venait de faire. Fait qu'il me chante ça, tu sais, puis moi, je me dis, tu sais, dans ma tête, c'est comme, tu vraiment quelque chose à apprendre à ce gars-là, tu sais, c'était comme, j'ai trouvé, je suis vite devenu un fan, ouais. mettons, là, tu sais, puis, on est resté amis aussi avec les années, puis des fois, il est arrivé de me demander conseil lorsqu'il écrivait des chansons, d'être un genre de premier lecteur, commentateur. Ouais. De mais c'est un grand talent, puis quand on sait que ce gars-là, en fait, c'est un franco-ontarien,
0: oui.
1: mais le français est arrivé tard dans sa vie. Tu sais, il y a son enfance, il a passé tout en anglais. Avoir cette capacité-là de jouer avec les mots, comme dans la chanson que j'ai choisie, oui. je trouve ça c'est quand même vraiment... C'est un grand musicien, c'est un grand auteur, je trouve. C'est un grand auteur, c'est un grand parolier aussi.
0: Bien, il y a un plaisir contagieux à écouter du Damien Robitaille. Donc, on va rester en Ontario, on va aller écouter ton ontarienne.

0: Ballon rouge, ouais. Une chanson d'André Alenzé.
1: Oui, ben oui, ben Andrea. Oui. Ben oui, écoute. Mais je, tu sais, on est ensemble, Andrea Lindsay et moi, pour ceux qui ne le sauraient pas. On est même officiellement mariés depuis 2 ans. Mais la première fois que je l'ai rencontré, je suis tombé en amour avec l'artiste, ouais. Aussi. Là. Donc, c'est comme le
0: ce même si elle t'a battu au Juno.
1: Même si elle m'a battu au Juno, c'est vrai, l'année où je de mon album Un toit dans ma tête, en plus, c'est un de mes plus gros albums, là, c'est ça, ben oui, puis là, je me suis dit, ben, si tu peux pas la battre, va vraiment falloir que tu t'allies à elle, et c'est ce qui s'est passé. Oui.
0: J'aime beaucoup vos chansons en duo aussi, vous avez fait de très beaux albums ensemble,
1: merci.
0: André Alenzé et toi. Nos auditeurs sont rapides sur la bulle de conversation.
1: Ah bon, OK.
0: Denis Turcotte de Chicoutimi. Je confirme qu'on s'en souvient, Chicoutimi et la pulperie, Marie-Philippe, que j'étais venue voir. Et le petit jeune, en première partie, avait pas sa guitare. Ça s'annonçait mal. Mais j'ai été complètement conquis. Et depuis, je l'ai revu souvent en grande salle, en petite salle, en plein air, toujours avec le même plaisir depuis cette première fois. Ou la guitare.
1: Oui, ben, t'sais, je dois dire quand même qu'un guitariste, Gilles, c'est ça, Tessier, pour le nommer, qui était le guitariste à Marie-Philippe, m'avait prêté sa belle... Stratocaster, fait que j'avais fait le show avec ça. Et à la fin, à la toute dernière chanson, un chauffeur de taxi est arrivé et a posé ma guitare sur le devant de la scène.
0: À la fin, la
1: dernière toune, ma guitare est arrivée, il a posé le case devant moi, j'étais sur scène. Ouais, voilà.
0: Ouais, on scénarise une affaire de même, puis
1: ben,
0: c'est
1: voilà,
0: pas possible.
1: C'est ça.
0: On va rester dans la solidarité musicale parce que la prochaine chanson, elle est dans la catégorie des chansons que toi, t'as pu entendre avant tout le monde.

0: les chiens. Et ouais. L'âge de la chute, c'est ton bon ami Éric Goulet.
1: Ben oui, on se connaît, Éric et moi, depuis qu'on a 20 ans, en fait. On s'est rencontrés, vous êtes ça, 20 ans. On a failli faire de la musique ensemble. Et puis finalement, on s'est perdu pendant 20 ans, puis on s'est retrouvés après. Puis à un moment donné, on a décidé qu'on allait faire de la musique ensemble, mais qu'on allait faire comme si on avait fait de la musique ensemble, là, de ça.
0: On a créé
1: un groupe qui s'appelle les Dévadés, ouais. Qui était le grand retour d'un groupe New Wave qui n'a en fait jamais existé parce qu'on n'a pas fait de musique ensemble à l'époque, mais là on a dit tiens, on va faire comme si. Puis
0: toute cette histoire là comme un documentaire en fait là.
1: Oui, donc, un documentaire. Les gens peuvent aller voir ça sur YouTube, peuvent écouter
0: l'album. Témoignages.
1: On a fait un album, album là de chansons, puis ça sonne vraiment comme des années 80, là, cette espèce de post-punk New Wave. Là.
0: Et lui, le reste du temps, quand il n'est pas avec les Dévadés, il est avec les chiens.
1: Ben, il est avec les chiens, puis pendant la tournée des Dévadés, il nous faisait entendre ces chansons-là, puis c'est un très bon album, vraiment, le nouvel album des chiens. Je le recommande à tous les fans de musique, en fait, j'allais dire rock alternative, mais de chansons aussi. C'est des bonnes chansons.
0: Et là, de la chute, c'est le titre de celle qu'on a fait jouer. Et là, on va être dans une catégorie presque CV de spectateur, meilleur show de rock québécois à vie.

0: Dragon Galaxy, ça réveille un vendredi après-midi. Je dis meilleur show de rock québécois à vie, mais tu l'as vu à Winnipeg.
1: Oui. Il y avait une émission de télé qui s'appelait, je pense, ça s'appelait Pour un soir seulement. Ils faisaient des rencontres d'artistes, des jumelages d'artistes. Et puis, ça se passait, c'était tourné à Winnipeg pendant le Festival des voyageurs.
0: Ouais.
1: Donc, c'est quand même un événement francophone.
0: Mm-hmm.
1: Et puis, c'était animé. À l'époque, je pense, c'était Jim Corcoran qui animait cette émission-là. Après ça, ça a été... C'était Archambault.
0: Stéphane Archambault aussi.
1: Stéphane Archambault.
0: Et tu te retrouves à voir Galaxy.
1: Oui, parce que moi, je suis programmé cette année-là, mais ce soir-là, je joue pas. Et là, je vois Galaxy que j'avais jamais vu en spectacle encore. Et puis là, ça part, cette affaire-là. Puis, je suis pas trop à deux... La première ou la deuxième... À la première ou la deuxième chanson, Fred Fortin, qui était au drum, tu sais... il pète sa peau de snare. Là, je dis, moi, j'ai jamais vu ça de ma vie.
0: T'en veux du rock?
1: Faut vraiment que ça, là, ça y allait solide, mais non, c'était un excellent, tu sais, la magie a opéré ce soir-là, puis j'en ai regardé un souvenir impérissable, là.
0: Mais on comprend.
1: Ils ont trouvé un autre snare. Voilà.
0: La prochaine chanson, c'est catégorie, entremetteur.

0: avec Violette et Jordan.
1: Et Jordan Officer, ben oui.
0: Oui, on partira. C'est le titre de cette chanson. Pourquoi c'est... Pourquoi tu es un entremetteur, Luc?
1: Ben, en fait, non, je ne suis pas un entremetteur. J'étais un formateur au camp chanson cette année-là. J'avais ma, c'est ça, cohorte, le camp chanson à Petite-Vallée. Oui. Et au théâtre de la Vieille Forge, durant la semaine, il y avait un spectacle de Jordan Officer. Mm-hmm. Donc, j'avais dit à ma gang, ratez pas ça, c'est un musicien extraordinaire. Et dans ma, c'est ça, cohorte cette année-là, il y avait Violette. Donc, je
0: du
1: peux
0: duo,
1: dire...
0: Violette et Jordan.
1: Du viol... Oui, mais non, mais ça a pris des années quand okay. même. Là, après, là, ils se sont retrouvés bien des années plus tard. Mais je suis sûr que c'est la première fois que Violette a vu Jordan, c'était ce soir-là. Ça, je suis sûr de ça.
0: On va essayer de confirmer cette information. Violette Lapierre, est-ce que c'est vrai?
1: Oh, mon Dieu!
2: Allô, Luc!
1: Allô, Violette!
2: Oui, oui, je comprends que c'est vrai. Je dirais que Luc a vraiment joué les entremetteurs.
0: Alors, Violette, c'est ce premier album pour votre duo Violette et Jordan s'est paru la semaine dernière. Ça s'intitule Dahlia. La chanson qu'on entendait, c'était On partira. Est-ce que c'est la première fois qu'on entend Jordan chanter en français?
2: C'est la première fois, oui, qu'on entend Jordan chanter en français. C'est vraiment excitant par rapport à ça, cette sortie d'album, parce qu'on découvre ce côté-là de Jordan. Oui, c'est la première fois.
0: Il y a un bel engouement autour de votre collaboration. Bon, on a fait jouer cette chanson-là cette semaine dans la programmation de Luc de la Rochelière, mais hier aussi, je sais pas si t'as entendu, mais Dominique Tardif nous en a parlé.
2: Oui, j'ai eu la chance d'entendre sa belle.
0: Alors, c'est le début de ce duo-là, mais vous partez donc en tournée ensemble?
2: Oui, c'est ça. Les spectacles commencent au mois de novembre. On va être à Valmorin. Après ça, on fait un lancement à Richemont. Puis on va jouer à Montréal en février au Lion d'Or.
0: Qu'est-ce qui t'a charmé dans ce duo-là, Luc?
1: Ben, c'est tout simplement charmant. Là. Mm-hmm. C'est déjà, moi, je suis un fan fini Jordan Officer de à peu près tous les projets qu'il a fait. C'est un de mes guitaristes préférés dans le monde. Mm-hmm. Et puis cette rencontre-là, c'est sûr que pour moi, c'est presque un petit clin d'œil à mon projet Lindsay de la Rochelière, d'une certaine façon. Où là, c'était l'inverse. Là, c'était la fille qui est anglophone, puis que le cette espèce de rencontre-là aussi. C'est ça. Donc
0: des conseils pour la tournée qui s'en vient pour eux?
1: Aucun conseil. Vivez ça au jour le jour. Amusez-vous. Amusez-vous. Mais ça c'est le conseil absolu dans ce métier-là. Même si des fois, faut qu'on s'en rappelle, qu'il faut s'amuser parce qu'on est des paquets de nerfs. Souvent, on est souvent des beaux insécures. Mais après un ou deux shows, en général, le plaisir arrive à plein. Et puis j'ai eu la chance de les avoir à ma fête parce que moi j'ai eu 60 ans cette année et ma blonde avait organisé un party.
0: Avec
1: surprise.
0: Prestation de Violette.
1: Ça c'était pas prévu, mais Jordan est arrivé avec Violette, puis ils m'ont acheté un vieil ampli en fait des années 50. Mes amis, tu sais, ils sont cotisés, m'ont acheté ça. Et pour tester l'ampli, il y avait Jordan et Violette qui m'ont fait une chanson. Alors voilà, c'est là que j'ai entendu leur duo. Donc lorsque j'ai eu à choisir une chanson, je l'ai mis dans mon choix. Oups, bon. Ça veut dire que mon temps est terminé.
0: Voilà. Merci beaucoup, Luc. De toute façon, tu restes avec nous parce qu'en deuxième heure, on le dit, il y a des prestations. Oui. Je salue Violette Lapierre. Merci d'avoir pris un
1: Violette.
0: Moment.
2: Merci.
0: On invite les gens à aller écouter cet album-là. Dahlia, c'est disponible sur les plateformes Violette et Jordan. Merci beaucoup à tous les gens qui nous écrivent. En Raymond Desmarteaux, 1986 à Granby, j'étais juge quand Luc a gagné. Et il dit merci pour ce moment de radio. Ben, on salue Raymond Desmarteaux. Moi, je vous donne rendez-vous.
1: Oui,
0: donc.
1: Raymond.
0: Oui,
1: wow.
0: Il fait partie de ton succès.
1: Allô,
0: aussi.
1: Raymond.
0: On se retrouve tout de suite après le bulletin de nouvelles, entre autres avec Diane Tell.
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7: Il est 14h, ici Gabriel Lemarquant-Perrault au centre-ville d'Ottawa. Voici les informations. Bon après-midi. D'abord, les chefs péquistes, caquistes et solidaires s'engagent à lutter contre l'itinérance au sommet électoral de l'Union des municipalités du Québec. Les cinq principaux partis prennent la parole cet après-midi lors de ce rendez-vous incontournable de la campagne électorale. Ruba Gazal de Québec solidaire s'engage à construire 6000 logements dédiés à ceux qui tentent de sortir de la rue. Le chef péquiste Paul Saint-Pierre Plamondon promet de son côté d'investir 1 milliard de dollars sur 4 ans pour réduire l'itinérance de 50% dans la province. Le voici suivi de la chef caquiste Christine Fréchette.
8: Je sais qu'un super ministre, c'est pas censé être le premier ministre, mais si je deviens premier ministre du Québec, je serai ce super ministre en charge de réduire à 6000 personnes, donc de moitié, le nombre de personnes en situation d'itinérance. C'est pas aussi loin que je voudrais aller, mais je nous fixe un objectif réaliste.
9: Tous les partis politiques ont la responsabilité de s'attaquer à l'enjeu de l'itinérance. Et peu importe qui deviendra premier ministre le 5 octobre, chacun des chefs a la responsabilité de freiner cette crise.
7: La coalition Avenir Québec compte créer un fonds d'urgence de 250 millions de dollars pour l'itinérance. Christine Fréchette doit d'ailleurs quitter pour Montréal après sa participation au sommet afin de rencontrer la mairesse de Montréal, Soraya Martinez-Ferrada. Par ailleurs, 4 candidats aux élections québécoises dans Hull et Gatineau ont débattu ce matin à l'émission Les Matins d'ici. Plusieurs thèmes ont été abordés par les candidats de la Coalition Avenir Québec, du Parti libéral, du Parti québécois et de Québec solidaire. Mais sans surprise, c'est celui de la santé qui a mené à des échanges corsés. Les explications de Fatoumata Traoré.
10: D'entrée de jeu, Suzanne Tremblay a dû défendre le bilan de la CAQ. En santé, la candidate dans Hull met notamment de l'avant le futur hôpital de Gatineau, prévu sur le site du centre Asticou, qu'elle a présenté comme le plus gros projet d'infrastructure au Québec.
11: J'ai trois partis devant moi ici là qui ont répété qu'ils voulaient remettre au jeu la question du terrain de l'hôpital.
10: Mais ses adversaires attaquent le bilan du gouvernement, notamment sur le manque de personnel dans le réseau. Le libéral dans Hull, Sacha Cannon, reproche notamment au gouvernement de ne pas avoir régler l'enjeu de la main-d'œuvre.
12: Comment on peut prétendre que c'est le plus gros projet d'infrastructure si même aujourd'hui, là, on n'a même pas le personnel soignant pour remplir cet hôpital-là? Faut mettre les priorités à bonne place.
11: C'est terrible d'entendre ça.
10: Une critique reprise par le péquiste dans Gatineau, Raphaël Derry, qui conteste lui aussi le choix du site.
13: Ce qui est terrible, c'est qu'on ait fonctionné de cette façon-là pour imposer ce site-là sans consulter la ville.
10: La solidaire dans Hull, Marie-Ève Forêt, désire mettre l'accent sur les conditions de travail.
14: À Québec solidaire, on a le courage et les informations qui nous disent que, effectivement, de changer de site à ce point-ci, ce n'est pas trop tard. On pourrait même gagner du temps.
10: Et à la grande question, qui va payer pour le futur hôpital de l'Outaouais? Eh bien, la caquiste Suzanne Tremblay est restée vague sur la question. Le Parti conservateur a décliné l'invitation à ce débat. Un autre débat organisé par Radio-Canada est prévu jeudi prochain sur ICI Première dès 15h à l'Université du Québec en Outaouais, alors que le scrutin a lieu le 5 octobre prochain. Ici Fatoumata Traoré, Radio-Canada, Ottawa.
7: Le président français compte convoquer une rencontre du G7 pour parler de la crise énergétique qui fait flamber les prix du pétrole et du gaz notamment. La colère gronde dans plusieurs pays. La situation risque d'empirer à l'approche de l'hiver. Emmanuel Macron va d'ailleurs en discuter avec Mark Carney en fin de semaine.
15: Dès dimanche, je rencontrerai aussi le Premier ministre du Canada, Mark Carney, à Saint-Pierre-et-Miquelon pour renforcer nos échanges commerciaux en matière de produits pétroliers et de gaz naturel liquéfié.
7: Par ailleurs, le premier ministre Carney a fait la liste des investissements annoncés par son gouvernement pour développer l'économie du pays lors d'un discours devant son caucus à Ottawa. De retour de Strasbourg, le chef libéral a réuni ses députés pour préparer la rentrée parlementaire qui aura lieu lundi aux communes. Il a vanté le projet de faire du Canada un éventuel membre associé de l'Union européenne, en plus d'aborder l'échec des négociations avec les États-Unis. Il s'est dit prêt à revenir à la table tout en s'engageant à défendre la souveraineté et les travailleurs canadiens face à Washington.
16: Nous savons que c'est en étant unis que nous sommes les plus forts. Lorsque nous veillons les uns sur les autres et que nous nous assurons qu'aucun enfant, aucune famille et personne n'est laissé pour compte. Cet esprit de solidarité et de générosité nous définit en tant que pays.
7: Et en terminant, un homme condamné pour le meurtre de ses trois sœurs et d'une femme il y a plus de 17 ans à Kingston, en Ontario, doit comparaître aujourd'hui pour demander une libération conditionnelle. Il s'agit de Ahmed Shafia. Lui et ses parents ont été reconnus coupables en janvier 2012 de 4 chefs d'accusation de meurtre au premier degré pour la mort de ses sœurs adolescentes et de la première épouse de son père dans le cadre d'un mariage polygame. Les 4 corps avaient été retrouvés dans une voiture au fond du canal Rideau à Kingston en juin 2009. On ignore pour l'instant quel type de libération Ahmed Shafia sollicite auprès de la Commission des libérations conditionnelles du Canada. Et voilà, c'est complet. La météo, il fait actuellement 18 degrés, généralement ensoleillé au centre-ville d'Ottawa. Nous, on se retrouve à 15h dans l'émission Sur le vif, animée par Maud Rivard. 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

0: Ici Émilie Perrault, il restera toujours La culture se poursuit avec Diane Tell. Bonjour Diane.
1: Bonjour.
0: Au CV de spectatrice. On va découvrir la spectatrice qui est Diane Tell. D'ailleurs, la chose qui te dérange le plus pendant un spectacle, Diane, ce sont les artistes qui boivent de l'eau.
1: Mon Dieu. J'ai répondu ça, j'ai dû remplir le questionnaire en pleine nuit, j'avais soif.
0: Donc, c'est quoi, quelqu'un qui... Parce que tu dis, au théâtre, là, les artistes, ils vont pas boire pendant leur
1: représentation. C'est vrai que ça devient comme un tic.
0: Oui.
1: Les chanteurs, il faut qu'ils boivent dans une bouteille ordinaire d'eau entre chaque chanson. Et j'imagine au théâtre, après une belle scène d'amour de Shakespeare, le gars, il loupe sa gourde. Non, je sais pas, j'aime pas ça. Je me dis, va backstage, bois ton eau, puis reviens-nous quand t'auras plus soif.
0: Tu as accepté donc de plonger dans tes souvenirs de spectatrice pour nous, Diane Tell. Et je peux dire qu'il y a beaucoup d'auditeurs, d'auditrices qui, eux aussi, sont en mode nostalgie en ce moment, qui nous écrivent. François Pichette nous a écrit automne 81 ou 82. On est au Café du Palais à Sherbrooke. C'était Gilberto, les cinémas bars. Je suis tombée en amour, je le suis toujours. Trop hâte de la revoir le printemps prochain.
1: Okay.
0: Un rendez-vous avec François Pichette, Diane Tell. Il y a Andréane aussi qui nous écrit. J'ai vu la grande Diane Tell à la salle J. Antonio Thompson à Trois-Rivières au début des années 80. Mes amis et moi, on connaissait les paroles par cœur. On les chante encore lors de nos rencontres. Quel bel exemple pour l'ado que j'étais de voir une femme auteure, compositrice, interprète avec autant de talent.
1: Merci beaucoup.
0: Et tu sais que l'invitation au CV de spectatrice, ça inclut les services d'un algorithme littéraire personnalisé. Et aujourd'hui, c'est Carl Bessette qui va relever le défi parce que tu avais une demande très précise et très pointue.
1: Ah bon?
0: Oui, on est dans la période parnassienne.
2: Exactement.
0: Oui. Alors Carl, on a fait appel, semble-t-il, par hasard à la bonne personne.
2: Oh que oui! S'il y a quelqu'un qui aime le verre réglé, c'est notoire dans le milieu de la poésie.
0: J'en profite pour te demander comment va ton corps parce qu'on a ouvert notre cinquième saison avec la vie culturelle d'un gars qui a passé l'été allongé à cause d'une hernie. Comment tu vas aujourd'hui?
2: Oui, ça va mieux. Ça ne va pas bien, mais ça va mieux.
0: Et vous l'entendez, Luc de la Rochelière est toujours avec nous. Merci, Luc.
3: Oui, je partage les hernies avec lui. C'est quelque chose qu'on a...
1: Je crois que tu le bats, non?
3: Commun, hein?
1: Oui. Tu le bats, non?
3: Oui, j'en ai trois, mais elles sont moins intenses que la sienne en ce moment.
0: Oui, mais je comprends donc que tu vis avec des hernies depuis longtemps.
3: Oui, c'est une affaire que tu vis avec, ça, après.
0: Un beau message d'espoir. Oui. Et dans cette deuxième heure, on va passer de ton rôle de programmateur à celui d'entertainer, Luc de la Rochelière, parce que tu nous as préparé deux medleys de tes succès qu'on pourra entendre dans ton...
3: En fait, j'en ai fait un, mais il était trop long.
0: Il était trop long,
3: on m'a demandé de le couper en deux.
0: Il y aura un entracte pendant ce medley. Merci beaucoup d'être avec nous, Luc de la Rochelière. D'ailleurs, pour les gens qui veulent recevoir ta programmation musicale, les titres des chansons, les interprètes, ceux qui nous écoutent en direct, là, vous pouvez dès maintenant texter le mot culture via la bulle de conversation de l'application Radio-Canada Audio.

0: c'est une icône, une artiste incontournable qu'on a le plaisir de voir se renouveler depuis maintenant un demi-siècle. D'ailleurs, c'est parmi les artistes qui ont été le plus souvent nommés par nos invités à l'émission. Elle trône au sommet avec Robert Lepage, Le Cirque du Soleil, hélas, la chanson Marcia Baila. Wow. Elle a grandi dans une ambiance de liberté, elle a toujours vécu entourée de livres et elle croit que ça a été déterminant dans sa vie. Diane Tell, on te reçoit sur une musique qui te met en joie, j'ai l'impression.
1: Oh, j'adore.
0: Alors, c'est News de Claire Laffut et Izzard.
1: Oui, oui, oui.
0: Et ça, ça te fait danser.
1: C'est pas mal sexy.
0: Oui, hein?
1: Quand j'ai un petit crush sur un gars, je lui envoie cette chanson-là en général.
0: Ça fonctionne?
1: Non.
0: Mais parlant de...
2: Mais là, ils vont le savoir, à ce temps, ce que ça veut dire.
1: Oui, c'est ça. Mais peut-être qu'ils savaient pas, qu'ils pensaient que c'était comme une blague.
0: Mais là, parlant de chansons sexy, on dirait que j'ai tout de suite envie d'enchaîner avec ta nouvelle chanson, Diane Tell.
1: Ah oui, pas mal sexy, c'est
0: vrai. Pas mal, oui, on l'écoute.
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0: Carl Bessette est séduit, j'ai l'impression.
1: Le titre... Sautier, oui.
0: Ne dites pas, dites, c'est le titre de cette chanson-là qui est disponible sur les plateformes depuis le 28 août. Mm. T'as eu du plaisir à enregistrer ça?
2: Oui, beaucoup. En fait, tu vas aimer, Carl, c'est un texte de Pierre Louis.
1: Louis avec un Y.
2: Et Louis avec un Y, oui. Qui est un très grand écrivain français. Mais évidemment, comme il était un peu prime sautier, dès le départ, il a écrit des livres assez coquins, il faut dire ça de même. On peut même utiliser d'autres mots, mais...
0: Oui. des synonymes, là.
2: C'est ça. Non, il a vraiment fait des textes assez... D'ailleurs, celui-ci est extrait du manuel de civilité pour les petites filles. Mmh. Déjà, ça part mal.
0: On dirait oui.
2: Mais surtout, c'était une parodie parce que, à son époque, donc, début du siècle dernier, mon Dieu, il est mort dans les années 20, je dirais, fin des années 20, il y a à peu près 100 ans. Et, ce manuel est sorti, justement, en 1926. Et, c'était une parodie, en fait, parce qu'il existait manuels tout épouvantables que les madames écrivaient pour comment se conduire chez le, monsieur le curé, à l'école, machin. Mais, tu sais, c'était vraiment presque des cadenas, là, pour les filles. Alors, lui, évidemment, il a écrit quelque chose, une parodie épouvantable, mais j'adore. Moi, ça me fait rire.
0: Et Diantha, je le disais, tu fais partie des artistes les plus souvent cités dans nos questionnaires, que ce soit au CV de spectateur, dans les programmations musicales également. Puis je nommais aussi l'autre icône qui est souvent nommée, c'est Catherine Ringer, qu'on a perdu cette semaine, la chanson Marcia Baila. Marcia Baila, pardon, qui fait danser les gens. Je sais que tu as réagi au décès de Catherine Ringer. Qu'est-ce qui t'a inspiré, cette chanteuse-là, d'Erita Mitsuko?
2: Déjà, c'était une femme d'une gentillesse incroyable dans la vie quand tu la croisais, parce que tu sais, en France, les artistes qui sont aimés, connus et adulés comme elle, ils sont comme sur une autre planète. Mm-hmm. Tu arrives pas à les toucher, ils te passent devant, t'es invisible, tu sais, mais elle était pas comme ça. Elle était hyper reconnue par le métier, le public, tout le monde aime Catherine Ringer. Mais quand tu la croisais dans les loges d'une émission de télévision, t'invitais dans sa loge pour discuter comment ça va, tout ça, et puis une femme vraiment exceptionnelle. Et puis pour l'artiste féminine que je suis, tu sais, on est de la même génération, et puis ce qu'elle a fait, ça te met un coup de pied au derrière, mais quelque chose de grave, là, tu dis, bon, ok, on peut y aller comme ça d'abord.
0: C'est des permissions qu'on se donne aussi.
2: Ouais. Mais j'ai tellement de sentiments pour elle que le petit hommage que je lui ai fait, c'est carrément un abécédaire, parce que je trouvais, à chaque lettre, je trouvais un mot pour. Puis j'aurais pu continuer toute la journée. J'étais vraiment émue. Il y a des disparitions comme ça qui nous font réfléchir, beaucoup à. Cette chose qui fait

0: qu'on parle beaucoup des gens quand ils partent, puis des fois on les oublie avant qu'ils partent, puis elle, ça fait vraiment, ça fait cet effet-là, quoi. Ouais. On la voyait, mais moins quand même, et c'est triste.
1: Et donc les gens peuvent aller lire cet abécédaire que tu lui rends en hommage, c'est sur tes réseaux sociaux, Diane Tell. T'es au Québec pour la tournée 50e anniversaire qui va débuter dans quelques jours. C'est une tournée aussi qui va s'étirer jusqu'en 2027. Il y a déjà une quarantaine de dates qui sont confirmées, mais l'objectif, tu veux en faire 50.
0: Ah, oh, c'est sûr qu'on va en faire 50, t'sais. Quand tu, c'est comme les verres de vin, tu sais, quand tu dis je vais en boire 4, t'es sûr d'en boire 5.
2: Rendu là, tu sais.
0: Ouais, si, ouais, c'est pour ça que je pars jamais une soirée en disant je vais en boire 4.
1: On sait comment ça finit. Évidemment, en 50 ans de carrière, des spectacles, t'en as donné plusieurs. Ça nourrit l'imaginaire de bien des gens. Il y a quelques semaines, je recevais Gilles Renaud, comédien qui est un grand fan de Diane Tell. Il n'avait que de bons mots pour toi. Il dit c'est une artiste unique, populaire, artiste de jazz en même temps, féministe avant l'heure, une voix adorable. Mais il y avait un moment marquant, une anecdote qui te concerne. On écoute Gilles Renaud.
3: Petite anecdote, je suis allé la voir avec Louise. On est allé aux Îles-de-la-Madeleine dans un tout petit théâtre. Il y avait Diane Tell. Alors, on s'est garoché pour acheter des billets. On est arrivé, puis elle est rentrée sur scène avec des pancartes en disant « J'ai perdu la voix.
1: Oh, non, non.
3: Je ne peux pas vraiment chanter, mais je suis une excellente guitariste. Et mon bassiste chante très bien. » En tout cas, et elle a donné un spectacle avec la voix un peu comme ça. C'était extraordinaire parce que là on écoutait sa musique,
1: c'est
3: plus
1: ça.
3: Que sa voix, tu sais, habituellement on écoute sa voix est tellement en avant tout le temps, et c'est clair, elle chante, on comprend tout. Ça c'est le fun.
1: Oui.
3: Hein? On comprend tout ce qu'elle dit, ce qui arrive pas avec tous les chanteurs et toutes les chanteuses. Et puis là, cette fois-là, ben on écoutait beaucoup beaucoup beaucoup la musique, et puis c'était comme une révélation de voir à quel point sa musique est riche.
1: Oui. Gilles Renaud, wow. Donc, qui
0: c'est vrai. En plus, c'est vrai.
1: Quel souvenir tu gardes, toi, de ce moment-là? Parce que ça doit être extrêmement paniquant pour une chanteuse de perdre la voix.
0: J'ai pris l'avion, et en descendant de l'avion, il y avait un show comme le lendemain, et puis c'était fini. Je pouvais même pas parler, quoi. Alors, je vais voir le docteur, et puis on était à, tu sais, une tournée Rozec, là, ouais, tu sais, t'en as une à tous les jours pendant toute un été, genre. Et je vais voir un docteur, puis ah, je dis, bon. Fait que là, il m'écrit une ordonnance, puis tout ça, puis c'est écrit, tu sais, genre en vacances pendant 2 semaines.
1: Ben là, oh, ça sera pas possible.
0: Ça va pas aller. Avec Serge Farley-Fortin, avec qui je travaillais, c'est lui qui m'accompagnait sur ce tournée-là. Lui, il a comme changé un peu l'ordre des dates, puis on s'est débrouillé, mais on en a annulé aucun. Mmh. Alors, c'était drôle parce que j'avais un petit sketch, je sais pas s'il s'en rappelle, ou si, je sais même pas si je l'ai fait, mais je vous le fais vite. C'est que je demande au docteur, donc il me donne une ordonnance, puis de partir en vacances, ok. Je demande à l'autre, il me dit autre chose, puis je demande à ma mère, puis elle me dit, ben, fais une prière. Ma mère était très, très, très dévote, elle priait tout le temps. Dès qu'il y avait un problème, il fallait prier un saint ou un autre. Elle avait toute la liste, là. Elle dit, demande au bon Dieu de t'aider, juste ça que je peux te dire. Fait que là, j'appelle le bon Dieu. Et j'appelle le bon Dieu, je dis, là, il me faut une voix, là, faut vraiment. Puis, tu sais, il était sur répondeur, parce qu'il est bien occupé, hein. Fait que, sur le répondeur, je laisse le message, puis il m'a pas reconnu, il a cru que c'était Carla Bruni. Fait que quand il m'a répondu, il m'a renvoyé la voix de Carla Bruni, puis c'est ça que notre ami...
1: Que Gilles Renaud a vécu.
0: C'est ça qui s'est passé, pour vrai.
1: Quand même, mais c'est je trouve ça extraordinaire que tu aies eu le courage d'y aller quand même, et c'est vrai que, ne serait-ce que pour ton jeu de guitare, c'est une excellente guitariste, Diane Tell, ben oui. Disons-le. Alors, on est ici pour découvrir la spectatrice en toi, Diane, et on va commencer ça en force avec le premier spectacle que tu as souvenir d'avoir vu. C'est de mémoire, encore personne n'a nommé ça au CV de spectateur.

0: The Doors?
1: Oui.
0: Donc, tu vois ça au Forum. T'as quel âge à peu près?
1: Oh, je crois que j'ai même pas 12 ans. Là. Ah. Je dois être vraiment petite. J'ai deux plus grands frères que moi. Mm-hmm. Et très souvent, mes frères, quand ils voulaient faire quelque chose un peu douteux par rapport à mes parents,

0: Il dit, on va emmener Diane. Si on emmène Diane, c'est qu'il n'y a pas de problème. Ils m'ont emmené aux danseuses, comme ça. Quand j'étais vraiment jeune, ils m'ont emmené voir les Doors au Forum. Parce que, si tu veux, un show comme ça au Forum, c'était pas légal à l'époque, fumer du pot. Hein, mais c'est comme si c'était légal, tellement ça sentait le pot. Et il y avait ben ça, se retrouver dans cet univers-là. C'est un univers un peu... Mais le show était pas bon, par exemple.
1: Non.
0: Ben non, il est arrivé, il était pas en forme le jour-là, notre ami qui chante là.
1: Jim Morrison
2: était
1: en pleine forme.
0: Jimmy était pas en forme.
1: Pour ce spectacle des Doors, mais tu dis quand même que le Forum, ça a été pour toi ton repère culturel à l'époque où justement on pouvait aller voir des spectacles à des prix complètement dérisoires. Là.
0: En 1976, David Bowie, ça coûtait 8,50 $ au Forum.
1: Okay? C'est fou ça.
0: Et si t'étais content avec ce que t'as entendu, t'allais à Fantasmagoria acheter son disque, t'es 9,50 $ pour le vinyle.
1: Ouais,
0: ou un peu, ouais. Ou pas, tu sais, c'est à peu près les mêmes prix.
1: Ouais. Donc t'en as vu des
0: gens allait,
1: comme ça.
0: On gênait pas, tu sais. Mm-hmm. Ouais. C'était tellement accessible, et puis, on oublie ça, mais Montréal, c'était vraiment une plaque tournante. Il y avait beaucoup de groupes anglais qui passaient par Montréal, qui n'étaient pas encore tout à fait connus aux États-Unis. Puis c'était vrai de certains groupes américains qui venaient à Montréal, puis qui n'étaient pas super connus en Europe. Puis c'était vrai aussi pour les musiciens de jazz. L'air de rien, Doudou Boisselle, puis le Rising Sun, puis tous les petits bars de jazz.
1: Ça contribuait à ça.
0: Ben, il y avait des musiciens incroyables.
3: Légendes qui jouaient dans une
0: Qui venaient dans une petite place. Poche.
3: Aujourd'hui, je regrette de tous ces shows que je suis pas allé voir, que j'aurais pu aller voir, parce que j'écoute ces gens-là sur 10 crèmes, j'aurais pu les voir à 4 pieds de moi. Là,
0: non, ça. Non, puis même fumer une clope avec eux autres, boire un verre.
1: Mais je sais que t'aimes pas ça être jaloux, Luc, mais je pense que tu vas l'être dans les prochaines minutes avec les noms qui s'en viennent. Okay. On a parlé de tes frères, mais il y a un spectacle qui te fait penser à ta maman, Diane Tell. Viens!

0: intriguée quand même.
1: Oui, hein. Soleil, soleil. Nana Mouskouri. Oui. Tu l'as vu en spectacle à la Place des Arts.
0: Oui. Oui, oui. C'est le seul show que j'ai vu avec ma mère, parce qu'elle, elle aimait l'opéra, hein. Et puis, moi, j'aime pas ça, l'opéra. Fait que, ben, j'aime ça, mais je trouve ça trop grandiloquent, là. C'est trop d'affaires. Mon cerveau arrive pas à encaisser tout ce qu'on m'envoie. Et Nana Mouskouri, on est allé la voir ensemble, puis je pense que je me souviens quand même d'avoir trouvé ça bien le fun comme idée de métier.
1: Ah, ça peut être une job, ça, chanteuse. On arrive dans la catégorie meilleur spectacle à vie. Toi, tu nous amènes un spectacle que tu as vu à Berlin. On écoute. Mmh.

0: Boys Genius.
1: C'est un trio, en fait.
0: Oui, c'est un trio de trois autrices, compositrices, interprètes qui font leur carrière séparément, mais qui ont, je sais pas comment on appelle ça, un super band, oui. Je pense que c'est ça.
1: Donc, c'est Julianne Baker, Phoebe Bridgers et Lucy Dacus.
0: Ouais. Et je les aime d'amour toutes les trois. Alors, je me suis dit, bon, oups, un billet pour ça, on va aller à Berlin, on va aller voir trois shows en un. C'est génial. C'était vraiment bon comme show. Ouais.
1: Parce que c'est pas évident élire le meilleur spectacle à vie. Qu'est-ce qui fait qu'il y a quelque chose qui se passe ou qui se passe pas?
0: Ben, j'aurais pu, c'est sûr, en nommer d'autres, oui. Là, parce que c'est difficile. Mais à un moment donné, on se dit, OK, on va choisir celui-là. Je crois que je vais voir des shows pour la musique, en fait. Mm-hmm. Je suis pas du genre à aller voir un show avec 40 ou 50 ou 80 000 personnes et regarder un écran au loin puis boire des bières chaudes sur un sur une chaise pas confortable.
1: Ça fait rêver,
0: avec quelqu'un qui regarde le show avec son téléphone.

0: Randy Newman. Alors là, c'est là où tu peux te vanter. Raconte-nous ce spectacle-là. Pourquoi est-ce que tu es particulièrement fière d'avoir vu cet artiste-là?
1: Ben, c'est un des meilleurs compositeurs vivants là, de nos jours. Auteur-compositeur aussi. Il a écrit des chansons incroyables. Les gens ne s'en souviennent pas, mais c'est lui qui a fait « You can keep your head on ». Il a écrit...
0: C'est la chanson pour Histoire de jouets, « You've got a friend ».
1: Il a écrit toute la musique.
2: De films,
1: ouais.
2: Beaucoup, hein,
1: ouais, beaucoup de musique de films. Son père était déjà un auteur de musique de films. Compositeur de musique de film. Mais en tant qu'auteur-compositeur, il a écrit des chansons incroyables. Et puis, je l'ai vu en solo. Et ça, c'était le fun. On sent bien la qualité, la force des chansons quand elles sont jouées par un gars qui chante à peu près, puis qui joue par contre très bien du piano. Mmh. Mais c'est pas un chanteur, tu sais, mais il fait ces chansons-là, c'est juste magnifique. Et il y avait Francis Cabrel qui était assis à côté de moi, puis on est allé manger après. Et on s'est dit qu'on était vraiment, vraiment chanceux d'avoir vu ça. Fait qu'on s'est fait un petit repas ensemble. C'était le fun.
3: On reste dans les grandes pointures pour le spectacle qui t'a grandement surprise. C'est où, moi, je l'aurais mis aussi dans la catégorie du spectacle dont tu peux te vanter. Un trompettiste.
1: Ah, mon Dieu, oui. Déjà, on le reconnaît tout de suite.
2: Ben, une note, et on sait c'est qui.
3: Miles Davis. Miles Davis, comment c'était?
1: Ben, c'était terrible. C'était à Place des Arts. Okay. Je devais avoir, j'étais ado, 14-15 ans. Et surtout, je faisais de la photo à l'époque. Et puis, je me suis pas gênée. J'ai fait des très belles photos de lui. Proche. Il m'a tiré la langue.
3: C'est vrai?
1: Ouais, ouais.
3: Hey, ça prend quand même du culot pour se lever avec son appareil.
1: Mais tu sais, quand t'es une petite fille de 14 ans, là, les gens, ils sont « cute » avec son appareil photo. Tu sais, comme, qu'est-ce qu'elle fait, là? La personne qui va t'engueuler. Mais si t'es un grand communicateur qui est là avec toute sa panoplie d'appareils, il va dire « qu'est-ce qu'il fait, là, le grand, là, il nous gâche le show? » Moi, je cachais rien, là, tu sais.
2: C'est une langue sympa, en fait, c'est ça qui t'a tiré. C'était une langue, là.
1: Non.
3: Non, il était de connivence.
2: OK.
1: Mais il était très joueur, hein, puis il était tout le temps habillé. C'est incroyable. Là. Il avait une ceinture incroyable et une tenue. Il a joué vraiment bien. J'ai adoré ce spectacle, évidemment.
3: On reste donc dans ton CV de spectatrice, mais là, je te ramène un peu sur ta carrière, parce que on aime ça avoir l'opinion des gens sur les premières parties, pour ou contre les premières parties. Et là, ça nous amène à découvrir que, toi, tu as fait la première partie de plusieurs artistes.
1: Oui, des grands artistes.
3: Des grands noms, le Chris de Burg, par exemple. Ouais. Mais il y a aussi une artiste qui a déjà fait ta première partie.
1: Ah oui. C'est bien vrai.
3: Tina Turner a fait la première partie de Diane Tell. Je veux tout savoir.
1: Elle était dans un creux, faut quand même l'admettre que j'ai juste pogné la bonne semaine où elle était dans un creux. Puis moi j'étais dans un moment d'extase là où c'était un genre de festival en fait. C'était plus, je vais être honnête, c'était plus un double bill. Oui. Mais elle a quand même joué avant moi.
3: Quand même, c'est ça. C'était à Québec, c'était où?
1: Je pense que c'était dans la région de Montréal. Mais je me souviens plus du nom
3: dans
1: du festival.
3: OK.
1: Je me souviens qu'il y avait une roulotte. Je me souviens du costume. Je me souviens de Tina Turner. Et je me souviens qu'il y avait 10 000 personnes. Pour moi, c'était beaucoup. Là,
3: mais oui.
1: J'étais jeune. Et je me souviens qu'ils m'ont coupé le son après 1h30 et 1 seconde.
3: Oui, là, c'est terminé.
1: Le show était fini. Là,
2: festival d'été, ils faisaient ça. C'était peut-être au festival.
1: Non, c'était... Je crois que c'était... je sais plus. En tout cas, ils m'ont coupé, puis j'étais bien fâchée. Wow. Fait que j'ai pitché mon micro.
3: Écoutez,
1: le lendemain, j'ai une critique épouvantable dans le journal.
3: Mais nous, on va retenir que Tina Turner a fait la première partie de Diane Tell.

0: On va aller dans le domaine de l'humour. Tu vas pas souvent voir des humoristes, Diane Tell, mais il y en a un qui t'a charmé. Il faut dire aussi qu'il a repris, adapté une de tes chansons. On écoute Stéphane Rousseau.
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0: surtout pas de nos jours.
1: Si j'étais une femme, Stéphane Rousseau, donc tu savais qu'il reprenait une de tes chansons?
0: Oui, je suis allée le voir parce qu'il reprenait une de mes chansons, parce que les gens se rendent savent pas ça, même des fois les artistes, on sait pas ça, mais t'as le droit de faire une parodie de chanson sans autorisation. Donc t'as pas besoin d'avoir l'autorisation.
1: En spectacle, non, c'est ça.
0: Ouais.
1: Pour l'enregistrer, il faudrait avoir la permission.
2: Sur disque, il faut...
0: Voilà, mais en spectacle, non. Fait que, donc, je l'ai su par presque le candidaton qui faisait ça, fait que je suis allée le voir, et puis il m'a reçu dans les loges, il était vraiment adorable, il était très gentil, puis c'était drôle, puis les Français, tu sais, ils aiment bien ça, ce genre d'affaires-là. Ma chanson, elle a été reprise dans plusieurs films. Rappelez-vous de Chouchou?
1: Oui.
0: Gad Elmaleh, il faisait son coming out sur cette chanson-là.
1: Ça, c'est une chanson qui a été reprise souvent. Il y a Adam de Normandin ou Adam de Normandin, là, ça, je sais pas, mais Adam nous écrit. J'ai entendu sa chanson « Si j'étais un homme » lors de ma première fréquentation. J'avais 16 ans, je suis devenue très romantique. Les paroles se sont imprégnées dans ma mémoire. Il dit ça, c'est rare en passant. Et maintenant, la famille me demande toujours de la chanter lors des rencontres. C'est devenu la chanson d'Adam. Diane, elle t'a travaillé avec le duo Plamondon-Berger sur la comédie musicale La Légende de Jimmy. On se fait plaisir.

0: Donc, dans la chronologie, la légende de Jimmy, ça arrive après Starmania.
1: Oui.
0: Mais Starmania, tu dis que c'est un des spectacles que tu es allé voir par obligation. Est-ce que tu avais l'impression qu'il fallait que tu l'aies vu pour jouer dans la légende de Jimmy?
1: Non, au contraire. C'est, je suis allée le voir bien après avoir fait la légende
0: c'est
1: de Jimmy.
0: Vrai? OK.
1: En fait, on m'a demandé souvent de participer
0: à Starmania.
1: Pas la première version, uh-huh. mais après. Puis j'ai toujours dit non. Et la dernière fois qu'on m'a demandé, c'est Michel en personne qui me reçoit à souper. Puis on était en tête à tête. Puis il me dit, bon, tu sais bien pourquoi je suis là. J'ai dit, ben, je sais pas, mais oui, ils m'ont envoyé pour te convaincre de faire ça. J'ai dit, écoute, si tu fais autre chose un jour, je suis ton homme.
0: Ah! Et ça s'est passé.
1: J'ai obtenu le rôle peut-être, je sais pas, 2 ans après. Et puis j'ai été voir Starmania parce que les gens mélangent un peu les deux. Et il y a beaucoup de gens qui me côtoient comme ça dans la rue, puis ils me disent. On t'a vu dans la légende de Jimmy, c'était tellement bon, on a tellement aimé ça. Fait qu'au début, je leur disais non, c'était pas moi.
0: Dans Starmania, oui.
1: Et puis, dans Starmania. Et puis, je disais, c'est dans la légende de... Puis maintenant, je leur dis, oh oui, ça vous
0: fait plaisir, merci. La serveuse automate, oui, c'est moi.
2: C'est moi.
0: On reçoit encore plein de messages, magnifique message de Isabelle de Rimouski. Elle dit, j'ai grandi en Gaspésie où l'offre culturelle était limitée. Dans les années 80, ma mère s'occupait de la bibliothèque municipale. On pouvait emprunter des vinyles. J'empruntais Chimère de Diane Tell. Je le rapportais à la bibliothèque chaque semaine. Et je le dissimulais derrière d'autres vinyles pour l'emprunter à nouveau. Je l'écoutais en boucle. Je n'ai pas eu la chance de l'avoir en spectacle. Peut-être un jour. Isabelle, Diane Tell est en spectacle à Rimouski le 30 septembre.
1: Et puis la Gaspésie aussi.
0: Oui.
1: Faut regarder sur les réseaux. On a toutes les dates. On va partout. C'est pas
0: ben
1: compliqué.
0: Oui. Nancy Bourdage du Saguenay aussi. Elle dit Diane Tell, ma meilleure. J'ai 63 ans. Je l'aime depuis mes 18 ans. J'aime tous ses albums. Mais Entre nous et celui réalisé avec Fred Fortin, ce sont mes préférés. Et Diane sera au Saguenay le 28 octobre au Théâtre Palace d'Arvida. Merci beaucoup de prendre le temps de nous écrire comme ça. Merci Diane Tell. Ça a été très agréable de découvrir ce CV de spectatrice. Tu restes avec nous parce que dans un instant, il y a cet algorithme littéraire pour toi. Et on a la chance d'avoir un programmateur musical qui a 2-3 succès là, derrière sa guitare. Et il a accepté de

0: Luc de La Rochelière. Tu peux venir nous rejoindre, Luc. Si je te disais reviens d'abord, merci pour ça, c'est ma préférée. La route est longue, on a entendu J'ai vu, on a entendu évidemment Si fragile que t'aimes encore chanter, puis on l'entend. Il y a Manon Drolet de Québec qui nous a écrit la chanson Si fragile, m'a accompagnée lors de la cérémonie en hommage à mon conjoint décédé. Malgré que la maladie a fait en sorte qu'il ne pouvait plus exprimer ses volontés vers la fin, il était évident pour moi que cette mélodie que nous avions tellement écoutée et réécoutée ensemble serait celle qui devait être au centre de ce moment rempli d'amour et de fragilité. Merci, monsieur de La Rochelière, pour ce magnifique cadeau. Manon Drolet de Québec.
1: Ben oui. C'est le plus beau compliment qu'on peut recevoir pour une chanson, c'est merci. Hein? On a tous ce besoin-là d'être utile. Alors, quand on dit merci, c'est parce que on a vraiment touché quelque chose.
0: Ouais. On a servi à quelque chose.
1: Ouais.
0: Il y a Henriette Langlais aussi qui nous écrit un toit dans ma tête. Quel beau titre. Toutes les chansons de cet album-là sont magnifiques. On a entendu J'ai vu dans ce court medley. Et croyez-le, il reste d'autres chansons, d'autres succès de Luc de La Rochelière. Donc, restez avec nous parce qu'un peu plus tard, la deuxième partie.
1: La version pépée
0: de cette prestation de Luc de La Rochelière. Alors, pour l'entracte, on passe à notre algorithme littéraire.
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0: Diane Tell, on le sait, tu es dotée d'une grande curiosité qui te fait constamment découvrir de nouveaux musiciens. Je suis allée revoir la programmation musicale que tu as fait pour nous en 2023. Tu faisais déjà jouer du Alphonse Bizaillon, bien avant tout le monde, Diane Tell. Et quand on t'a demandé dans quel genre littéraire tu souhaitais avoir des recommandations,

0: collection sur mesure. Tu nous as écrit toute la période parnassienne. Good luck with that algorithme.
1: Oh oui. Oh.
0: C'est donc au poète et auteur Carl Bessette qu'on souhaite bonne chance avec ça. Si tu connais pas encore Carl, tu vas tomber sous le charme, Diane. Alors Carl, le micro est à toi.
1: C'est un grand plaisir. Parce que d'ailleurs, c'est un peu étonnant parce que quand on pense à la poésie, souvent l'image que les gens se font de la poésie dans leur tête, ce sont vraiment les poètes parnassiens qui représentent le plus cette image-là. Donc, je trouve que ce sont des poètes dont on ne parle pas assez. Et ça fait vraiment plaisir de pouvoir les aborder aujourd'hui. Surtout après, merci encore pour les chansons. J'ai plus de poils là, de chair de poule. Comment toper ça? En parlant du Parnasse!
0: Et voilà, on donc, va parler poésie.
1: Le Parnasse, ça se passe au 19e siècle. Faut une histoire courte là pour les gens qui savent pas c'est quoi. Donc, le 19e siècle, les années 1800, au début, il y a eu le romantisme, le sentiment contre la raison, Sturm und Drang, tempête et passion, l'emportement, l'émotion, et aussi changer le monde, se servir de sa parole, l'engagement de la parole citoyenne, tout ça. Et puis, à la fin des années 1800, il y a eu le symbolisme, qui est plutôt que la suggestion prend le relais de l'impression. On cherche la notion pure, l'éternel symbole. On utilise la force incantatoire des mots pour faire émaner le monde des idées, pour vêtir l'idée d'une forme sensible, viser le concept, atteindre le beau. Et donc, entre le romantisme et le symbolisme, au début et à la fin du siècle, il y a eu les poètes du Parnasse, qui se situent entre les deux. Et entre le romantisme et le symbolisme, donc, ce mouvement-là se défiait de l'inspiration. Disait, c'est louche, ces emportements, ses envolées des torses, disait non aux grandes envolées, et on exaltait une impassibilité, un travail froid et réussi que ne renierait pas un obsessif compulsif.
0: Oh, petit clin d'œil!
1: Donc, c'est très important. Hein? Pour eux, l'art poétique, c'est la beauté, la prudence et la pudeur, la retenue, la perfection, l'irréprochable dans la forme et, dans le fond, l'élévation. Donc, la rigueur, quoi! Et c'est bien parce que, je donne un exemple, Verlaine exprime de manière la position par la dans un quatrain, il dit, il parle d'une œillade, donc un coup d'œil, il dit « Libre à nos inspirés, cœur qu'une œillade enflamme, d'abandonner leur être au vent comme un boulot. Pauvres gens, l'art n'est pas d'éparpiller son âme. Est-elle en marbre ou non, la Vénus de Milo? » Donc, c'est une façon de dire, les poètes, là, il faut être orfèvre, il faut ciseler tout cela, vous voyez. Donc, il y a plusieurs poètes parnassiens, mais ils sont excessivement difficiles à trouver aujourd'hui.
0: Ah oui? Il n'y a pas tant de recueils.
1: C'est pas populaire. Les gens ne lisent pas ça.
0: Et pourtant, Diantel est emballée en ce moment-là. C'est donc fait la voir.
1: Donc, ce que j'ai trouvé comme solution pour offrir, c'est que je vais vous offrir deux anthologies de poésie française. Une anthologie de la poésie française du 19e siècle, dans laquelle on trouve plusieurs parnassiens. Et 100 poèmes pour les amoureux des chats. Donc, ce sont des poètes en vers réglés. Et donc, il y a plusieurs parnassiens là-dedans. Et vous pourrez en découvrir plusieurs. Il y en a un en particulier, sur lequel j'aimerais attirer votre attention, c'est François Copé. François Copé, je ne sais pas si vous le connaissez.
2: Non, mais c'est parce qu'il y a non. Non, non, je pense qu'il y a un politicien qui s'appelle comme
1: oh
2: ça.
1: Oh non,
2: okay. Mais c'est pas lui.
1: Non,
0: c'est pas celui-là.
1: François Copé, peut-être qu'il aussi qu'il y a une relation avec notre chanteur Étienne Copé.
0: Oh, le chanteur Étienne Copé.
1: Mais il est très très bon. Il a fait une quinzaine de pièces de théâtre à succès, une douzaine de romans, plus de 20 recueils de poèmes. Et je me suis dit que on pourrait se faire plaisir et lire un poème de François Copé. Ça nous donnerait une idée de à quoi ça ressemble la poésie du Parnasse.
0: Le niveau de bonheur de Carl Bessette et Diantel est dur à expliquer en ce moment-là.
1: Alors il dit... Je suis un pâle enfant du vieux Paris et j'ai le regret des rêveurs qui n'ont pas voyagé. Au pays bleu, mon âme en vain se réfugie. Elle n'a jamais pu perdre la nostalgie des verts chemins qui vont là-bas à l'horizon. Comme un pauvre captif vieilli dans sa prison se cramponne aux barreaux étroits de sa fenêtre pour voir mourir le jour et pour le voir renaître. Ou comme un exilé promeneur assidu regarde du coteau le pays défendu se dérouler au loin sous l'immensité bleue. Ainsi, je fuis la ville et cherche la banlieue. Avec mon rêve heureux, j'aime partir, marcher dans la poussière, voir le soleil se coucher parmi la brume d'or derrière les vieux ormes, contempler les couleurs splendides et les formes des nuages baignés dans l'Occident vermeil. Et, quand l'ombre succède à la mort du soleil, m'éloigner encore plus par quelques agrestes rues dont l'ornière rappelle un sillon de charrue, gagner les champs pierreux sans songer au départ, et m'asseoir, les cheveux au vent, sur le rempart. Au loin, dans la lueur blême du crépuscule, l'amphithéâtre noir des collines recule, et, tout au fond du val profond et solennel, Paris pousse à mes pieds son soupir éternel. Le sombre azur du ciel s'épaissit. Je commence à distinguer des bruits dans ce murmure immense. Et je puis, écoutant, rêveur et plein d'émoi, le vent du soir froissant les herbes près de moi, et parmi les chaos, les ombres débordantes, le sifflet douloureux des machines stridentes, ou l'aboiement d'un chien, ou le cri d'un enfant, ou le sanglot d'un orgue au lointain s'étouffant, ou le tintement clair d'une tardive enclume, voir la nuit qui s'étoile et Paris qui s'allume.
0: Carl Bessette qui nous lisait du François ouais. Copé.
3: Copé.
0: Magnifique. Est-ce que ça répond à la question pour...
1: François Copé, c'est lui qui a dit d'ailleurs, l'Alexandrin, est-ce que les oiseaux se cachent pour mourir?
2: Ah oui,
0: ben voilà.
1: Il est connu pour ça, ouais, qui était volé sur
0: alors, ça répond aux besoins en poésie de Parnasse, Diantel?
2: Écoute, c'est merveilleux, vraiment.
1: Je vous offre les deux livres.
2: En direct. Oh, merci. Voilà. Merci.
0: Moi, je
2: c'est dommage que vous ne pouviez pas... Que vous ne puissiez pas venir me lire des poèmes pour m'endormir le soir.
1: Ce serait un grand plaisir.
2: Génial. Tu vois, je fais une petite chose. J'ai ouvert comme ça, vite fait, et Jean Richepin, il est dans l'album Polisson, dont est extrait la chanson que nous avons entendue tout à l'heure.
0: Et ça, c'est la magie des recueils de poésie qu'on peut ouvrir comme ça
2: ouais.
0: et découvrir ouais, un sens. Carl Bessette, merci pour cette passion toujours contagieuse. Je rappelle que le troisième tome de ta série Load sur l'histoire d'Internet, ça paraît le 28 octobre chez Main Libre. Et tous les détails, je le rappelle aussi, publiés aux éditions de ta mère, maison d'édition qui célébrait cette semaine son 20e anniversaire.
1: Bravo, longue vie.
0: Et tous les détails, il faut lire ça, Diantel, c'est pour toi cette lecture-là. Est-ce qu'il y aura une version audio un jour de tous les détails? Moi, je voudrais Carl Bessette qui nous lit tous les détails.
1: Ouais, ça serait un grand plaisir. Après avoir vu la réaction de la foule lorsque je lis ça.
0: Oui, parce qu'il nous en avait fait un extrait il y a 2 ans à l'émission et c'était ouais, très, très populaire.
1: Partout d'ailleurs, ça marche très bien.
0: Alors, c'est la fin de l'entracte.
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0: On vous l'a promis, il y a une deuxième partie à ce medley.

0: L'œil de la Rochelière, comme on l'avait promis, un Médé encore plus généreux. Merci beaucoup, Luc. On a entendu Cachiri, Chinatown Blues, Ma Génération, Amer America, Sauver mon âme. Et il aurait pu en faire d'autres. Parce que c'est ça, il y en a tellement
1: c'est
0: des succès.
1: C'est le Medley Pépé.
0: Le Medley Pépé, cette fois-ci.
2: C'est le Medley Pépé.
0: Un peu plus de vitamines dans cette vie-là.
2: Je suis parti trop vite, là. Non. J'ai vu comme ta face, Mandy. J'ai comme parti ça. Tu vois, peut-être fallait pas que je parte là.
0: Mais,
2: là.
0: Non, c'est correct. On l'a vécu. On l'a vécu, justement. On l'a vécu ce moment-là.
2: Vous êtes resté dans le, dans le flow.
0: Merci pour la générosité, Luc de la Rochelière.
2: C'est très agréable.
0: On va pouvoir te voir sur scène, donc, avec ton complice, Sylvain Quenel, guitariste. Oui. Le titre de ce spectacle, Paroles pour cordes sensibles. Magnifique. Ouais. Donc, qu'est-ce que vous proposez dans ce spectacle-là? Ça ressemble à quoi, cette formule?
2: C'est un survol, en fait, vraiment. C'est 40 ans d'écriture de chansons. C'est bizarre, j'entendais ton affaire, puis on espère faire 40 shows. Fait que tu vois, je suis juste un petit peu moins ambitieux que toi. Mais j'ai 10 ans de moins aussi de carrière, mais on fait ça en même temps. Oui,
1: donc,
2: c'est ça.
1: Le temps de...
2: On est en anniversaire. Ouais, mais ben, dans 10 ans, il va falloir que je trouve autre chose. Là.
0: Donc, il y a quelque chose d'intimiste dans cette formule-là,
2: oui,
0: juste de
2: guitare. Oui, on est seulement deux. Et puis, je voulais avoir une formule comme ça parce que je voulais jouer partout. Mm-hmm. Tu sais, je voulais me promener vraiment partout.
0: Et c'est ce qui
2: donc,
0: se passe,
2: dans
0: hein,
2: ce
0: je
2: show-là, oui, c'est ça. On va se promener partout. On va suivre probablement, Diane. Et puis, je vais avoir quand même à travers ça, c'est ça, quatre événements où là, ça sera, on sera pas que deux. Oui. On va être full band. Il y en a un de déjà fait à Rouyn-Noranda. On a fait le show de clôture. C'était super. C'était vraiment le fun.
0: Donc, Luc et ses amis.
2: Luc et ses amis, avec justement, ben là, il y avait Marie-Pierre Arthur, André Lindsay, Damien Robitaille, c'est ça, Pierre Flynn, Jordan Officer était là. Et puis là, j'en fais un gros à l'Outremont. Essayez pas d'acheter des billets. Il y en a plus. C'est tout vendu. Ça, c'est le 5 décembre. Il va y avoir à Sainte-Agathe au début de l'année, puis à Québec, au Grand Théâtre. Et ça, c'est des grandes réunions, mettons, avec à peu près le même répertoire que ce que je fais dans mon show à deux, mais accompagné puis avec des rencontres musicales, des duos.
0: Mais et ça c'est agréable de mélanger ta voix avec ceux des autres.
2: Oh oui,
0: d'être
2: ben c'est sûr. Ben, tu sais, on a parlé de l'album de duo à l'époque. J'ai un peu parti l'affaire
0: oui,
2: là, parce
0: oui,
2: qu'après
0: absolument.
2: Ça, il y a eu une trollée. J'aurais dû mettre un copyright là-dessus.
0: Oui, parce qu'après,
2: il y a eu
0: duo
2: beaucoup d'albums. Oui, il y a même eu une petite catégorie, je pense, à un moment donné, album duo là. Tu sais, c'est que. Mais oui, j'aime les rencontres musicales. Moi, j'ai commencé au début de ma carrière. J'étais très centré sur ma petite affaire dans ma bulle, mais au tournant du millénaire, j'ai
0: eu
2: cette envie-là de rencontrer les gens parce que je me suis rendu compte, mais c'est ça, collègues, mes consoeurs, mes confrères, je les connais pas tant que ça. T'sais, chacun est dans son petit monde. Je disais, faut qu'on se rencontre, faut qu'on fasse des choses ensemble. Je pense que cette idée-là fait des petits aussi dans l'absolu.
0: Est-ce que les gens lèvent la main pour te dire, moi, c'est celle-là que je veux faire? C'est toi qui leur proposes? Comment ça fonctionne?
2: Bah, c'est un mélange des deux. Des fois, les gens me propose une toune. Des fois, je leur dis, mais malheureusement, elle est déjà prise. Fait que là, j'ai quelque chose d'autre.
0: Fallait arriver
2: quelque
0: un peu
2: chose
0: plus tôt.
2: À proposer. Il fallait arriver avant, ouais.
0: Est-ce que t'aimes ça, cet exercice-là, Diane, de chanter avec d'autres?
1: J'ai travaillé avec Luc. Il a créé un magnifique spectacle en hommage à Jacques Brel.
2: Oui, on a fait beaucoup.
1: Et on en a fait proche de 40.
2: Oui, à travers les années, parce que
1: ben,
2: ça
1: a été
2: étalé.
1: Au début, c'était comme un one-shot. Là. Puis finalement, il y en a eu deux dans la journée. Et puis, c'était à la Maison Symphonique. On l'a fait avec le pianiste Benoît Sarrazin, qui est extraordinaire. Il y avait 10 chanteurs.

0: Et puis après, on l'a fait avec l'Orchestre Symphonique, mais... Luc, c'est aussi un metteur en scène, ouais. Donc il conçoit le spectacle, il scripteur, on dit au Québec aussi.
1: Ouais, ouais.
0: Et là, il a fait un extraordinaire boulot. Ce que j'aime avec lui, c'est que il engage des auteurs-compositeurs pour interpréter les chansons des autres. Et c'est le fun parce que ça amène, on amène un peu notre signature
2: ouais.
0: aussi.
2: Ouais.
0: Et ça, c'est particulier. Franchement, j'ai beaucoup aimé travailler.
1: Ben, tu sais, le show de Brel, il y avait comme un micro, on chantait tous dans le même micro. C'est comme si chacun, on allait prendre sa place.
0: Ouais.
1: Donc,
0: ouais, c'est très beau Brel, ce spectacle. Donc... Ouais. Très, très beau souvenir pour moi.
1: Ouais, ben merci, ouais. Moi aussi.
2: Et Luc, tu seras aussi en mode hommage à Renaud.
1: Oui, c'est vrai.
2: Par un hommage symphonique. Donc, c'est un spectacle pour célébrer 50 ans de carrière de Renaud. Donc, c'est les 9 et 11 octobre à Montréal et à Québec.
1: Exactement.
2: Plein d'artistes. Edith
1: ouais.
2: Butler aussi, qui va être là.
1: Ben oui, non, plein de monde.
2: Émile Bourgault, Marie-Jo Thériault et Luc de la Rochelière.
1: Multigénérationnel avec un orchestre jazz, mais aussi à cordes. Puis c'est Antoine Graton qui fait les,
0: bon,
1: qui crée
0: lui, hein.
1: des arrangements originaux.
2: Il est vraiment bon. Oui, il est bon, le petit Antoine.
1: J'ai pas entendu toutes les tunes, mais la mienne est vraiment belle. Fait que juste pour ça, ça vaut
2: c'est
1: la peine
2: c'est
1: de
2: laquelle?
1: Est-ce que je peux le dire?
0: Non, dis-le pas.
2: Ah oui,
0: dis-le pas.
1: Non, mais tu sais, je vais le dire parce que lorsqu'on m'a appelé pour faire ce show-là, je me suis dit oui, parce que je suis un fan de Renaud. Ça a été très important pour moi. Là, c'était comme une école d'écriture de chansons pour moi, Renaud. Et puis, je me suis dit, j'aimerais vraiment ça faire la chanson « Mort les enfants ». Et là, on m'a dit, c'est Renaud qui t'a choisi. Hein? Renaud voulait que tu sois dans le show. Puis nous, on aimerait ça que tu fasses la chanson « Mort les enfants ». Fait que là, je me suis dit, ben, alors je vais faire la chanson « Mort les enfants ». Donc, c'était
2: une rencontre qui devait avoir lieu.
1: Ouais, mettons que j'ai pas le vent dans la face. Tu sais, ça part avec le vent dans le dos.
2: Bon. Alors ça se passe, je l'ai dit, les 9 et 11 octobre à Montréal et à Québec, hommage symphonique à Renaud. Et sinon, ben, la tournée, on le disait, tu vas te promener un peu partout le 26 septembre à L'Île aux Coudes, 10 octobre à Bolton. Il y a aussi l'album « Parole pour cordes sensibles » qui sort le 23 octobre.
1: Oui, qui va paraître. En fait, ce show-là, on l'avait créé, là, ça, deux étés, pour faire une tournée Rosec. Et puis, on le ressort pour le 40e. Puis, durant la tournée Rosec, à la fin du show, les gens nous disaient, est-ce que c'est possible avoir ces versions-là que vous faites en spectacle? Et la réponse était non, on l'a pas.
2: Maintenant, ce sera possible.
1: Ben, là, on repart, puis là, on l'a fait avant de partir. Fait, voilà.
2: Merci beaucoup, Luc de la
1: Rochelière. Merci à toi.

0: Diane Tell, que je remercie les fabuleuses personnes qui rendent cette émission possible. J'espère ne jamais les perdre. Je pense que je sais bien les aimer. En tout cas, je veux travailler avec eux souvent, longtemps, énormément. À la technique, Alex Leclerc, les édimestres Nicolas Vincent Bouchard et Marilyn Dumont-Sanche, recherchiste Anne-Marie Lachance, Sophie Laforêt, Philippe Lavallée, la chef recherchiste Julie Longuetin, l'adjoint à la réalisation Pierre-Antoine et le réalisateur Frédéric Corbet. Alain de Gatineau qui nous a écrit « Quel cadeau vous nous faites cet après-midi? » Vous parlez avec vos précieux invités de moments magiques qu'ils ont vécu. Je vous confirme qu'on en a vécu, nous aussi. Merci. On souhaite un excellent week-end. On se retrouve lundi dès 13h30.
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0: Bon vendredi, plein de sujets variés aujourd'hui. Notamment, on va aborder ce qui se passe avec les étudiants. Oui, le coût de la vie, les stages non rémunérés aussi. Ça fait quelques années maintenant que plusieurs se battent pour que des stages en travail social, en soins infirmiers soient rémunérés. Il y a des distinctions, si vous ne le saviez pas. Si on étudie en informatique, par exemple, on a des stages rémunérés, mais c'est pas le cas dans ces types de métiers, dans ces carrières-là, travail social, soins infirmiers. On va vous décrire le cas d'une étudiante qu'on avait eue l'an dernier, qui est maintenant finissante, qui travaille en tant qu'infirmière à l'urgence à Gatineau, Émilie Boisvenu, ancienne étudiante au DECBAC en sciences infirmières à l'UQO. On l'avait justement accueillie à ce sujet le printemps dernier. Elle nous disait, ouais, c'est assez difficile, d'autant plus que mes stages ne sont pas rémunérés, mais je fais exactement les mêmes tâches dans mon travail à temps partiel d'infirmière. Alors, il y a comme un manque de logique là-dedans. Elle sera avec nous pour faire le bilan de ses études, comment elle s'en est sortie, puis à quel point ça peut être difficile. Aussi, ça a vraiment interpellé plusieurs personnes. On se disait qu'on parlait pas beaucoup d'itinérance dans cette campagne électorale au Québec. Et il y a eu ce bébé d'un an qui a été retrouvé dans un campement à Montréal. Ça jette la lumière sur la réalité des mères, des femmes enceintes, des mères, des familles qui sont à risque ou qui sont en situation d'itinérance. C'est quoi les services? Comment on peut faire en sorte que ce genre de situation n'arrive pas? À Gatineau, on va parler avec Annie Castonguay, coordonnatrice des services en itinérance chez Réadex. Et ce candidat à la mairie aussi, on va en parler à Ottawa. Il est accusé de menace de mort, mais vraisemblablement, il va demeurer candidat. Donc, les règles pour être candidat, est-ce qu'on devrait les revoir? On va s'y intéresser dans les prochaines minutes. Les collections là, bien installées, Jules, Marie-Lou, bonjour. Mario et Gabriel.
1: Bonjour.
2: Bonjour.
0: Bon, je parlais d'itinérance. On débute ce bulletin avec ce thème qui s'impose au sommet électoral de l'Union des municipalités du Québec.
1: Les chefs des 5 principaux partis en campagne électorale se sont adressés aux maires et aux mairesses qui sont réunis actuellement dans la capitale nationale. Le chef du Parti québécois, Paul Saint-Pierre Plamondon, veut réduire de 50% l'itinérance au Québec d'ici 2030. Québec solidaire propose pour sa part de construire davantage de logements destinés à ceux qui veulent sortir de la rue. Tout comme Charles Milliard du Parti libéral, le voici suivi des propositions du chef conservateur Éric Duhaime.
3: La situation est quand même aiguë. En ce moment, on est dans une crise aiguë. Et je pense que tous les acteurs ont un rôle à jouer. Alors, c'est pas le temps de faire des chicanes de juridiction et de compétences en ce moment.
4: Ajouter des travailleurs sociaux sur le terrain et que le financement au niveau communautaire se fasse maintenant par mission, éliminer un peu plus de paperasse. Mais cela étant dit, c'est un enjeu qui est plus important qu'un parti politique ou qu'un engagement électoral. Et je pense que les Québécois s'attendent à ce qu'on travaille, à ce qu'on collabore.
1: La chef caquiste Christine Fréchette s'engage pour sa part à créer un fonds d'urgence de 250 millions de dollars pour lutter contre l'itinérance. Elle se rend à Montréal ce soir pour une rencontre avec la mairesse Soraya Martinez-Ferrada. Le premier ministre Mark Carney a vanté les réalisations de son gouvernement lors d'un discours devant son caucus à Ottawa. Le chef libéral a réuni ses troupes afin de préparer la rentrée aux communes prévue lundi. Il a profité de l'occasion pour saluer les discussions visant à faire du Canada un éventuel membre associé de l'Union européenne, même si les termes exacts d'une telle alliance restent à définir. Il a également souligné les accords commerciaux et de sécurité conclus par le pays durant la dernière année. Mark Carney estime que le Canada suscite désormais l'envie de nombreux partenaires financiers dans le monde.
5: Ce que ça signifie pour les Canadiennes et les Canadiens, des bons jobs plus nombreux et de meilleure qualité, des capitaux qui affluent vers les entreprises canadiennes, des dizaines de milliers de carrières pour les électriciens, des ingénieurs, les gens de métier et les technologues dans toutes les régions du pays.
1: Les libéraux doivent aussi discuter de guerre tarifaire et de coût de la vie durant leur rencontre de 2 jours. Par ailleurs, le gouvernement fédéral alloue près de 900 millions de dollars pour permettre aux jeunes travailleurs d'acquérir une expérience professionnelle rémunérée dans des métiers spécialisés. Dès le début de l'année prochaine, ils pourront bénéficier de stages rémunérés d'une durée maximale de 4 mois afin d'acquérir une expérience pratique avant de commencer un apprentissage. Ce financement provient d'une enveloppe plus large de 8 milliards de dollars que les libéraux ont réservé depuis la mise à jour économique du printemps afin de promouvoir les métiers spécialisés à travers le pays. Plus de 8 mois après avoir annulé le résultat de l'élection fédérale dans la circonscription de Terrebonne au Québec, la Cour suprême précise ce qui a motivé sa décision. Catherine Zib nous en dit davantage.
2: La majorité des juges de la Cour suprême estime que l'erreur d'Élection Canada était assez grave pour justifier l'annulation du scrutin en février dernier. L'erreur en question réside dans le fait qu'un employé d'Élection Canada a laissé le mauvais code postal sur des enveloppes et n'a pas fait corriger cette faute, ce qui a empêché au moins une électrice de faire comptabiliser son vote par correspondance. Pour rappel, l'élection d'avril 2025 à Terrebonne avait été remportée par le Parti libéral avec une seule voix d'avance sur le Bloc québécois. Le jugement publié aujourd'hui démontre que le vote perdu constitue donc une irrégularité au sens de la loi électorale.
6: Ça reste une décision qui va faire autorité, mais qui confirme les tendances déjà présentes.
2: Pour le professeur en droit public Patrick Taillon, l'arrêt et les motifs évoqués s'inscrivent dans la continuité en droit électoral, mais font peser plus de responsabilités sur les organismes qui administrent les élections.
6: Elle aura comme conséquence pour l'avenir de mieux préciser à partir de quel seuil nous sommes en présence d'une irrégularité. Et là-dessus, ben, elle fait un peu monter le fardeau qui pèse sur les épaules de l'administration électorale.
2: Élection Canada a indiqué que l'organisme va déterminer la marche à suivre une fois l'analyse des motifs de la Cour suprême complétée. Ici Catherine Dib, Radio-Canada, Montréal.
1: Les Innus de Pessamite sur la Côte-Nord installent aujourd'hui deux guérites aux entrées de leur communauté. Un contrôle d'accès au territoire sera effectué la nuit entre 20h et 8h, 7 jours sur 7. Étienne Parent s'est rendu sur place.
7: Le Conseil des Innus de Pessamite choisit d'instaurer cette mesure afin d'augmenter le sentiment de sécurité de la communauté à la suite de l'agression de trois femmes dans leur domicile le 16 août dernier. La chef Marielle Vachon indique avoir été interpellée par la population avant même son élection pour que des mesures soient prises en ce sens.
8: On peut pas rester sourde à cette demande-là. Tout le monde le vit au quotidien. C'est quasiment une paranoïa qui s'est installée. C'est sûr qu'on met des mesures plus ou moins visibles, mais on a une très grande collaboration de la part des policiers, des secteurs, des agents de sécurité.
7: Les guérites seront administrées par la Direction du territoire et des ressources. Les agents qui ne seront pas armés travailleront en collaboration avec la sécurité publique. Le directeur de la sécurité publique, Jean-Patrick Roch-Hervieux, croit que les guérites pourront aider le travail des policiers. Des citoyens rencontrés à Pessamite appuient cette mesure.
9: Pour la sécurité des gens, j'ai l'impression que ça crée une confiance. Au moins, on a comme un suivi de ce qui rentre puis ce qui sort. Et moi, je trouve que c'est le fun pour le village. Nos enfants, mes enfants, puis c'est le fun.
7: Selon l'avocat en droit autochtone Alexis Wawanolat, plusieurs éléments dans la loi sur les Indiens permettent au conseil de bande d'agir pour restreindre la circulation sur son territoire. Ici Étienne Parent, Radio-Canada.
1: Et en terminant avec le réchauffement climatique, les conditions deviennent plus favorables pour la production de vin rouge dans le sud de l'Angleterre. Dans le Kent, dans le sud-est du pays, les vendanges ont commencé exceptionnellement tôt cette année. Le rouge reste très minoritaire, mais les producteurs y voient un marché d'avenir. Reportage au cœur des vignes, anglaise avec Gaëlle Joly.
10: Il arrive bien vendanger ici chaque année et le millésime 2026 s'annonce prometteur.
11: Ces raisins ont une saveur incroyable quand on en trouve un bien gros et juteux. C'est délicieux.
10: Les vendanges ont commencé très tôt. Il a fait chaud cet été dans le sud de l'Angleterre. Des conditions idéales, reconnaît Galia Pike, qui gère le domaine Westwell Wines avec son mari.
12: Je n'aime pas parler du changement climatique de manière positive, car il provoque énormément d'instabilité. Mais le fait qu'il fasse plus chaud et plus ensoleillé nous aide à faire mûrir le raisin. Et cela nous permet de produire au Royaume-Uni aussi bien des vins tranquilles que des vins effervescents.
10: Et s'il est encore difficile de rivaliser avec les prix français, depuis le Brexit, Galia Pike dit pouvoir expérimenter davantage.
12: Je dis souvent que la production de vin en Angleterre, c'est un peu le Far West. On jouit d'une grande liberté et on définit nos propres règles au fur et à mesure. Donc c'est une période vraiment passionnante pour le vin anglais et c'est une région très stimulante.
10: Pour l'instant, le rouge représente moins de 5% des vins britanniques, mais d'ici 2040, une partie du sud de l'Angleterre pourrait devenir une véritable terre de pinot noir.
1: C'était Gaëlle Joly et c'était les informations.
0: Merci bien, Gabriel. À la météo, qu'est-ce qu'on a? Du beau temps, beau, peut-être une petite veste. Quand on a un coin d'ombre, et si vous allez vous promener ce soir ou tôt le matin, peut-être que ce sera plus frais.
13: Mais de plus en plus, hein, il faudra l'apporter, cette petite veste, parce que l'automne est à nos portes. Et oui, on le ressent assez bien aujourd'hui. Je suis venue à vélo ce matin, j'avais pas de chandail. Ben, j'avais un chandail, j'avais un t-shirt, là, mais je veux dire, pas de chandail à manches longues.
14: Je trouve ça drôle, c'est vendredi, hein.
13: Ça aurait été plutôt cocasse, effectivement. Oui.
14: Mais... et vous auriez eu plus froid encore.
13: Oui, et voilà. Mais non, je réalisais que justement, le fond d'air est pas mal plus froid, même sur l'heure du lunch. Quand on sort à l'extérieur, faut être au soleil pour bénéficier de la chaleur que, bon, le soleil peut nous apporter. Mais oui, les vents du nord soufflent en ce moment. On a des rafales à une quarantaine de kilomètres à l'heure. Alors, c'est ce qui nous donne ce petit fond d'air frais. Il faut s'y habituer. Ce sera comme ça pour les prochains jours. On a eu de l'humidité cette semaine, mais là, c'est chose du passé. Et les températures vont rester près ou sous les normales de saison. Même que la nuit prochaine, il y a beaucoup d'avis de gel qui sont en vigueur.
14: Ah oui, hein?
13: Pas chez nous, mais dans les secteurs autour de chez nous, notamment au nord de la Haute-Gatineau, dans le nord-ouest de l'Ontario. Alors, des températures là, qui vont se rapprocher chez nous aussi du point de congélation. On ne devrait pas l'atteindre, mais quand même, minimum prévu la nuit prochaine, tenez-vous bien, entre 2 et 4 degrés. Alors ça, c'est sous les valeurs de saison. Et demain aussi, on sera sous les valeurs saisonnières. Pas de beaucoup, de 2 degrés, mais maximum prévu entre 18 et 17. Alors, vous voyez là qu'il y a une petite tendance. Aujourd'hui, on a 18 au thermomètre et ça va se maintenir comme ça là, au moins jusqu'au début de la semaine prochaine. Par contre, en termes de conditions du ciel, ben là, on peut pas se plaindre parce que c'est le soleil qui domine. Alors, je vous rappelle, on a eu des mois assez pluvieux précédemment, mais c'est un tout autre scénario parce que depuis le début du mois de septembre, on est vraiment assez chanceux. On n'a pas eu énormément de pluie. Quand on en a eu, c'était pas des quantités énormes. Et pour les 5 prochains jours, je ne vois aucune précipitation, mis à part le dimanche dont je vous parle là, depuis quelques jours où il y a comme, bon, peut-être un petit 30%, là, mais c'est un système qui passe dans les secteurs au nord. Alors, si ça nous frôle, on pourrait voir des gouttelettes, mais on s'en fait pas avec ça. C'est presque rien. Alors, 10 heures d'ensoleillement pour la journée de demain. Et dimanche, là, je vous le disais, un peu plus nuageux, peut-être des gouttelettes, mais 6 heures d'ensoleillement, ce qui est pas mal du tout. Et on revient à du 9 heures pour lundi, mardi prochain, 6 heures mercredi, journée un peu plus nuageuse. Mais le beau temps va vraiment nous accompagner au cours des prochains jours.

0: Le film de Noémie D. Leclerc, oui, La meilleure façon, c'est par accident, prend l'affiche aujourd'hui au Québec. En même temps que sort sur les plateformes d'écoute, sa trame sonore, signée par Hubert Lenoir, l'amoureux, le compagnon de la réalisatrice. Et c'est ce qu'on entend, Jules.
1: Ouais, le film qui vient tout juste de remporter 2 prix au Festival de cinéma de la ville de Québec, c'est un hybride entre le documentaire et la fiction, dans lequel la cinéaste filme tous les gens qu'elle aime après qu'elle ait réalisé, suite à sa mort, qu'elle n'avait jamais filmé son père adoptif, sauf une fois par accident, d'où le titre du film. Hubert Lenoir fait la musique du film, principalement à partir de sons qu'il captait sur les lieux du tournage. Un frigidaire, une ventilation, un ben de garage qu'il pratique, par exemple. Pour l'instant, il y a juste 2 représentations du film de prévues dans la région, soit lundi prochain, 21 septembre, à 13h et 19h au Cinéma 9 de Gatineau. Noémie D. Leclerc et Hubert Lenoir vont être sur place au Cinéma 9 pour participer à une session de questions-réponses après le film.
0: Une voie est bloquée sur le Queensway, direction ouest, Mario.
2: Un petit peu plus tôt, il y a presque une heure de cela, on a signalé au ministère des Transports de l'Ontario une collision survenue sur le Queensway, direction ouest, donc à la hauteur de Kanata, en direction de Kanata, à la hauteur de Carling. Je vois encore une autopatrouille et un véhicule là, sur l'accotement de droite. Ça se peut que ça crée un peu de lenteur. C'est souvent déjà occupé à cette heure-ci, là, en direction ouest sur le Queensway. C'est ce que je vois depuis à peu près Bronson jusqu'à Woodruff et en sens inverse aussi de Maitland à Parkdale, un peu plus lent. Il y a un refoulement un petit peu plus marqué aussi sur la promenade Riverside à partir de, en direction nord, à partir de Industrial jusqu'à l'autre côté de la 417. Et là, ça change de nom, mais c'est la même voie. Promenade Vanier là, jusqu'à Coventry, 174, très bien. Parlons des accès à l'autoroute Guy Lafleur. Selon ce que je vois sur les caméras en ce moment, quasi instantané par la 5 Sud, 5 Nord, par Montcalm, alors que par des allumetières, il y a un peu d'attente avant le carrefour giratoire Saint-Joseph. Au ralenti avant et sur le pont des Draveurs, passé de la Gap, ça va. Saint-Joseph Nord, assez bien pour le pont Allons-y. Right. Même chose, boulevard Fournier pour le pont, Lady Aberdeen.

0: C'est la deuxième édition de la journée de l'album québécois aujourd'hui, Jules. Quel bon choix de chansons de bon enfant pour cette journée. Comment on la célèbre, cette journée-là?
1: En écoutant de la musique québécoise, et c'est ce qu'on s'apprête à faire amplement dans les prochaines minutes. Maude, on peut aussi porter des chandails à l'effigie de nos artistes québécois préférés.
0: Ah oui? Vous voyez, en ce moment, je porte mon chandail de bon enfant. Je ne l'avais pas remarqué.
1: Bon enfant qu'on écoutait à l'instant. Donc, on peut aussi aller
0: tout
1: à des spectacles.
0: Ouais.
1: Il y en a plusieurs d'organisés là, aujourd'hui, partout dans la province, de Gatineau jusqu'au lac Saint-Jean, en passant par Montréal et Québec. La journée de l'album québécois, c'est pas comme la journée « J'achète un livre québécois ». On n'est pas obligé d'acheter un album. Le but, c'est simplement de célébrer la musique québécoise, la faire entendre, lui donner de l'amour.
0: Ouais.
1: J'ai parlé
0: c'est
1: à...
0: tellement morcelé maintenant aussi.
1: C'est
0: hein.
1: ça.
0: On peut acheter une chanson, on peut acheter un billet de spectacle aussi.
1: C'est moins évident maintenant d'acheter un album québécois, quoique c'est encore très possible. J'ai parlé à Sébastien Diaz, aujourd'hui, qui est porte-parole de la journée. Il m'a expliqué pourquoi c'était important de célébrer cette musique québécoise.
2: Je pense que c'est plus important que jamais de donner la musique, de l'amour à la musique d'ici, parce que bon, on le sait, puis j'ai pas le goût d'être dans le négatif. Là, on l'a vu cet été, les chiffres sur les plateformes, ça baisse, surtout chez les jeunes, ce qui est écouté de musique québécoise et autres. Je pense qu'au-delà de ça, on est dans une période en plus où on se pose beaucoup de questions sur le consommer local, surtout depuis la fin de l'été avec la guerre tarifaire. Fait que tu sais, quand on se pète les bretelles de pas rien acheter d'américain à l'épicerie ou dans les vêtements, ou en tout cas d'essayer de consommer ce qui vient d'ici, je pense que ça devrait être la même chose pour la culture. Ça aurait dû toujours être ça. On dirait que là, en ce moment, je pense que c'est un meilleur moment que jamais pour se poser cette question-là. Mais pétons-nous donc les bretelles de ce qu'on fait ici. Puis quand je vois des gens, des fois, se faire quand même un peu un pied d'honneur de dire « Moi, j'écoute pas rien de ce qui se fait ici, ni en télé, ni en... » Parce que c'est pas bon. Je trouve que c'est vraiment un réflexe de coloniser que de se dire ça. Surtout qu'on vit un nouvel âge d'or. Moi, je trouve en ce moment, là, la nouvelle génération, Éloi Adrian, Ariane Roy, Gab Bouchard, tout ce qui se fait ici, c'est de la musique de party. C'est pas de la musique déprimante, ça, j'entends ça des fois. Il y a autant de musique déprimante que de musique de party, de musique de fête, de musique de pour dire à votre blonde ou votre chum que vous l'aimez. Je trouve que c'est le meilleur moment ou jamais pour écouter la musique dans notre langue ou en tout cas avec nos références, les faces qu'on peut croiser en plus. Vous pouvez les croiser, vos artistes, à l'épicerie, au magasin, dans la rue. Fait que profitons-en, puis écoutons ce qui se fait ici, c'est extraordinaire. Puis pétons-nous les bretelles, c'est la journée pour être chauvin, là. C'est pas mal de la journée de la journée de l'album québécois. Fait que c'est là qu'on peut dire « Hey, on est hot ».
0: Ah ouais.
1: Et maintenant, j'aimerais savoir si vous, autour de la table, vous êtes hot en termes de connaissance de la musique québécoise.
0: OK, on va essayer.
1: Je vous ai donc préparé un quiz. Tous vos buzzers fonctionnent?
0: Les témoins sonores, hein? C'est bon?
1: Les témoins sonores, pardonnez-moi.
3: Parfait.
1: Donc, on part ce quiz-là avec un morceau bien connu.
0: Gabriel est vraiment prêt.
1: Oui, ça
3: promet.
1: Gabriel, on le sait tous, c'est quoi le nom de la chanson? Pas juste vous. I Lost My Baby de Jean Leloup.
3: Oh,
1: mais par contre.
0: Oui.
3: Désolé.
1: Elle se trouve sur quel album, cette chanson? Je vous donne un choix de réponse. L'amour est sans pitié, Le Dôme, Les Fourmis ou La Vallée des Réputations?
0: Oh.
3: J'allais dire Le Dôme.
1: C'est Le Dôme, oui.
0: Ah oui, hein? Et en quelle année, ça, Le Dôme?
1: Oh. Mais justement, une petite question bonus. Êtes-vous capable de me dire quelle année, Le Dôme?
3: Non.
1: 1996.
0: 96? I Lost My Baby, ça fait si longtemps que c'est dans nos vies, hein?
1: Ça fait 30 ans.
0: Ouais. OK. Oh! Déjà.
1: On enchaîne avec une autre chanson.

0: On avait une grosse discussion sur la version. Est-ce qu'il y en a une autre qui existe, peut-être?
1: Il y a eu un Aquanaut 2022 là, qui est sorti il y a 4 ans aussi.
0: Oh, est-ce que...
1: des reprises. Oui. Ben, ah, je vous ai
0: Venez-vous
1: révélé.
0: Nous donner la réponse?
1: Je vous ai révélé la réponse. Bon, on va juste y aller avec la question. La question bonus. Aquanaut, premier album d'Ariane Moffat, est sorti en quelle année?
0: Ah, OK, là, on change la... Et pas live. Et c'est début 2000, peut-être?
2: Ouais,
0: je dirais 1990.
2: Ah, non, allez-y.
0: 1999?
2: J'aurais dit 2001.
3: Je vais dire 2000.
0: 2000, Mario.
4: Okay,
0: 2004.
4: Ah, okay.
1: Mario, Gabriel. Vous dites?
4: 2000.
1: C'est 2002. Tout le monde était proche.
0: Bon, on était prêts, effectivement.
1: Et puis maintenant, je vais vous emmener vraiment plus loin dans les années 1970 avec cette chanson.

0: La question est simple. Qui chante cette chanson?
1: C'est Boule Noire.
0: C'est Boule Noire, en effet. Boule Noire,
2: George Thurston.
1: Oui,
2: avec George Thurston, l'aide de son Toulouse, prénom. Dont faisait partie la femme de Yvon Deschamps. J'oublie son nom. Je m'excuse, madame.
0: Merci, Mario. Boule Noire, un gars de Saint-Jérôme, hein? Reconnaissez-vous le son de Saint-Jérôme?
1: Ah, mais oui, dès les premières notes.
0: C'est intéressant de se souvenir hein, que les rythmes soul, R&B, là, disco de Boule Noire détenaient vraiment beaucoup là, dans le paysage musical québécois là, des années 1970, là, surtout marqué par les beaux dommages et harmoniums de ce monde. On enchaîne.
1: Judy Richards, excusez-moi, la femme d'Yvon Deschamps. Il fallait qu'on le dise.
2: Merci.

0: C'était la chanson « L'amour » de Karim Ouellet. Quel est le titre de l'album sur lequel elle se trouve?
1: Est-ce qu'on peut avoir le choix de réponse?
0: Je vous donne des choix de réponse. Renard, plume, trente ou fox?
2: Ah, c'est...
0: Gabriel, Fox. Eh oui.
1: Oui.
0: Savez-vous l'année de la sortie de cet album-là?
3: 2016?
0: Non.
3: Non.
0: Un peu plus tôt.
1: Oh, 2012. En plein dans le mille. Okay. Bravo, Marie-Lou.
0: Ouais. Maintenant, place à un classique du rap québécois.

0: Alors, qui chante cette chanson emblématique du hip-hop québécois?
1: Choix de réponse.
0: Choix non. de réponse. Connaisseur Ticazo, Mozaïon, Tactica ou Sans Pression?
2: Mozaïon.
0: Non.
2: Non, non.
1: Sans Pression.
2: Sans Pression.
0: Ouais, c'est Sans Pression, oui.
2: Je suis pas sûr, mon témoin, moi.
0: Sur l'album dont j'oublie le titre, mais qui est sorti à la fin des années 1990. En 1990, je pense que c'est 514-50, mon réseau.
2: D'accord.
0: Dernière chanson. Tu veux

C'était Noël partout de Safia Nolin, chanson qui se retrouve sur son album Lis-moi loup, paru en 2015. Elle avait gagné le trophée du vidéo de l'année pour cette chanson-là au Gala de la Disque en 2016. Quel autre trophée est-ce qu'elle a gagné lors de ce même gala? Il y a des choix de réponse, okay. Maud. Okay. Album de l'année, choix de la critique. Album de l'année, folk.

0: Quand je réécoute cet album-là, je suis encore vraiment contente du résultat, puis c'est tellement symbolique dans ma vie, qu'est-ce qui s'est passé après, puis où est-ce que ça m'a amené, puis qu'est-ce que j'ai vécu en faisant cet album-là, puis en le tournant surtout. Puis en 2016, je vois vraiment comme en 2027, je le vois vraiment comme le début de toute ma carrière, le début de ma vie d'adulte, même si j'avais déjà plus que 18 ans, mettons, là.
1: Si l'album l'a révélé là, comme artiste en 2015, le gala de la Zisque l'année suivante l'a vraiment propulsé sur la place publique. Et disons que sa carrière a pris une tournure là, dont elle ne s'attendait pas du tout.
0: Et je veux dire, avant la Zisque, c'est sûr que c'était différent, là, dans le sens où c'était vraiment un succès d'estime. Là, comme j'avais une belle tournée, j'avais des belles opportunités, mais c'était pas, tu sais, il était bien chill. Là, j'étais vraiment contente. Puis quand il y a eu la Zisque, c'est sûr que ça m'a mis sur la place publique. Puis là, ça a transformé un peu. Ça m'a poussé dans des endroits, tu sais, parce que les gens étaient tellement en réaction à moi. Puis que ça m'a poussé, je pense, de m'affirmer beaucoup plus vite que la moyenne, parce que j'ai été beaucoup critiqué, tu sais. Puis je pense que ça a comme été quand même reflété dans mon art puis dans ma personne après, plus tard, tu sais.
1: Safia Nolin m'a raconté qu'à la base, elle voulait être tout simplement une chanteuse folk comme une autre, mais toute son exposition médiatique l'a vraiment poussée à s'affirmer dans des côtés plus politiques, plus punk de sa personne. Et puis maintenant, en sortant une nouvelle édition en vinyle de cet album, elle veut rappeler aux gens qui l'ont peut-être oublié, hein, qu'à la base, c'est une chanteuse.
2: Et on en parle beaucoup de Safia Nolin puisqu'elle est en spectacle ce soir à Gatineau dans le cadre de la journée de l'album québécois.
1: Ouais, en spectacle au Minotaure dans le Vieux Hall. Là, on a parlé de son album Limoilou, mais durant son spectacle ce soir, elle va surtout interpréter des chansons issues de ses albums de reprises. Depuis 2016, Safia Nolin, elle a sorti 3 albums de reprises de chansons francophones, québécoises surtout. Le dernier de ses albums est sorti cette année et on y retrouve une magnifique version de la chanson si exceptionnelle d'André Waters.

0: On est ailleurs.
1: Si vous voulez voir Safia Nolin, c'est à 20h ce soir au Minotaure. Il reste des billets. Sinon, je rappelle que c'est la journée de l'album québécois aujourd'hui. Donc, on célèbre ça en écoutant de la musique québécoise. Et puis, ben merci pour votre participation à ce quiz.
0: Merci, Jules. C'est au ralenti sur l'autoroute Guy Lafleur, Mario.
2: En effet, avant, sur le pont des Draveurs, jusqu'à ce qu'on dépasse de la gap, ensuite reprise de vitesse. Il y a bien sûr l'autre ralentissement auquel on doit s'attendre près de la zone de travaux à la rue des Laurentides sur Apple. Près un kilomètre où c'est plus lent. Là. Puis ensuite, la vitesse reprend si on poursuit vers l'est. Pour accéder à cette autoroute Guy Lafleur, direction est par la 5 Sud, un peu plus dense dans la bretelle en provenance des boulevards du Casino et Saint-Raymond. Et par le pont McDonald-Cartier, pour l'instant, très bien, par des allumetières en refoulement près du carrefour giratoire de Montigny. Boulevard Fournier encore très facile pour le pont Lady Aberdeen. Saint-Joseph-Nord, ça demeure facile là, dans la bretelle vers le pont Alonzo-Wright. Ottawa, Queensway, plus lent dans les deux sens entre Woodruff et Rochester. 174 à partir du Queensway jusqu'au chemin de Montréal, c'est un peu plus lent. Et là, il y a un refoulement inhabituel sur Saint-Laurent, direction nord et sud de part et d'autre du chemin Belfast.
0: À 15h30, Gabriel, un candidat à la mairie d'Ottawa, est accusé d'avoir proféré des menaces de mort à l'encontre du maire sortant qu'il affronte, ainsi qu'à l'encontre du premier ministre Doug Ford.
3: Jeffrey Nicholas Griplus a été inculpé mardi à Kingston et est toujours en détention en lien avec des publications sur les médias sociaux. Frédéric Pepin fait le point.
4: Jeffrey Nicholas Griplus, un des 14 candidats à la mairie d'Ottawa, fait face à des accusations de menaces de mort et de harcèlement criminel à l'encontre d'un de ses rivaux à la mairie, soit le maire sortant Mark Sutcliffe, mais aussi à l'encontre du premier ministre de l'Ontario, Doug Ford. Les menaces présumées sont liées à des publications sur les médias sociaux datant du début du mois de septembre. Plusieurs vidéos et photos sont toujours affichées sur une page Facebook portant le nom de Jeffrey Nicholas Griplus. On y trouve des vidéos accompagnées de slogans tels que « Tuez Ford » et « Le maire doit mourir ».

0: M. Griplis avait déjà fait l'objet d'accusations de harcèlement en 2018 après avoir tenté sans succès de se faire élire au conseil municipal d'Ottawa. Dans un dossier, il a négocié une réduction des accusations. Dans deux autres dossiers, il a été jugé non criminellement responsable. Les conditions pour se présenter à la mairie d'Ottawa sont peu contraignantes. Ça coûte 200 $ et nécessite 25 signatures d'électeurs. Les candidats peuvent demander une liste électorale contenant les noms et les adresses des électeurs admissibles de la ville. Élections Ottawa affirme qu'il n'y a rien qui indique que M. Griplis l'a fait, mais l'organisme n'a pas pu préciser s'il pourrait en faire la demande à l'avenir. Mark Sutcliffe et Doug Ford ont refusé de commenter l'affaire. Jeffrey Nicholas Griplis est toujours en détention. Sa prochaine comparution devant le tribunal est prévue lundi. Ici Frédéric Pepin, Radio-Canada, Ottawa.
1: Au Québec, maintenant, dans cette campagne électorale, les candidats de l'Outaouais ont été invités à débattre ce matin sur les ondes de l'émission Les Matins d'ici. Lors de ce débat, la candidate sortante pour la coalition Avenir Québec dans Hull, Suzanne Tremblay, a essuyé les critiques de ses adversaires quant au choix du terrain du nouvel hôpital. Le candidat libéral dans Hull, Sacha Cannon, croit que l'emplacement du nouvel hôpital est inadéquat. Le candidat péquiste dans la circonscription de Gatineau, Raphaël Derry, déplore que la ville de Gatineau n'ait pas été consultée sur le choix du terrain. En février, Radio-Canada apprenait que 15 piscines olympiques de sol contaminé sont présentes sur le terrain du centre Asticou. Écoutons la candidate pour la CAQ dans la circonscription de Hull, Suzanne Tremblay, suivie de son adversaire de Québec solidaire, Marie-Ève Forêt.
2: Ce sont des experts qui ont décidé du choix du terrain. C'est pas un choix politique, c'est pas un choix facile parce qu'il n'y a pas toujours de terrain parfait. On est dans une ville où c'est déjà construit. Mais il fallait prendre une décision. On est déjà dans l'action et on ne veut pas prendre de recul.
3: À Québec solidaire, on a le courage et les informations qui nous disent que, effectivement, de changer de site à ce point-ci, ce n'est pas trop tard. On pourrait même gagner du temps. Puis ça, là, ça a été mentionné par plusieurs experts.
1: Le Parti conservateur du Québec a décliné l'invitation de Radio-Canada de participer au débat. Le spectacle aérien Aéro Gatineau a officiellement pris son envol. Tout au long du week-end, les résidents des deux côtés de la rivière des Outaouais pourront faire le plein de sensations fortes et regarder une panoplie de numéros repoussant les limites de l'aviation. On en parle avec Charlotte Tremblay. Alors Charlotte, vous êtes allée ce matin voir les pilotes se préparer pour ce grand spectacle.
4: Ah oui, Gabriel, et je peux vous dire qu'il y avait de la fébrilité dans l'air, particulièrement chez les Snowbirds des Forces armées canadiennes, donc qui feront leur dernier spectacle dans la région. Une décision prise par l'armée parce que les avions de modèle Tutor se font vieillissants. Ce sont quand même des appareils qui datent notamment des années 1960. Et donc, en attendant le nouvel équipement, ils devront prendre une pause de 5 ans avant de performer de nouveau. Et donc, pour le pilote Guillaume Paquet, ce sera un moment là, particulièrement émouvant ce soir.
5: Ça fait 55 ans qu'on fait ça avec toujours le même appareil, le Tutor. Donc, sachant que c'est notre dernière performance ici au Canada, ben ça me rend émotionnel. Puis je mentirais si je disais que j'aurais pas peut-être une petite larme à la fin du spectacle.
1: Bon, parlons des nouveautés.
4: Oui, donc pour la première fois cette année, Gabriel, le public va pouvoir aller à la rencontre des pilotes après leur numéro. L'événement accueillera aussi pour la toute première fois des camions citernes venant de l'Ouest canadien qui servent notamment là habituellement à éteindre les feux de forêt. Mais donc cette fin de semaine, les pilotes vont tenter là de repousser leurs limites et de montrer de quoi ils sont capables au-delà de leur fonction première. Un exemple parmi tous ces numéros qui vise surtout à inspirer, selon le directeur de la programmation, Denis Godin.
6: Ben c'est vraiment d'inspirer pour des carrières dans l'aéronautique. Donc on focus beaucoup sur les pilotes, les appareils. Ça prend énormément de gens autour. Puis sans ces gens-là, des techniciens, techniciennes pour tenir ces appareils-là en bon état de vol. Puis comme plusieurs secteurs de l'économie, les compagnies s'arrachent la main-d'œuvre. Donc puis on veut inspirer éventuellement des jeunes à devenir les prochains pilotes pour l'armée de l'air canadienne et autres occupations associées.
4: Cette année, les organisateurs estiment que l'événement attirera 30 000 visiteurs, ce qui est comparable à l'engouement de l'an dernier. Donc, les activités commencent ce soir à 17 h et vont se poursuivre tout au long de la fin de semaine.
1: Charlotte Tremblay, merci beaucoup.
4: Je vous en prie.
1: Et voilà, c'est complet.
7: Merci, Gabriel.
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7: On en parlait aux informations. Un candidat à la mairie d'Ottawa fait face à de multiples accusations pour avoir présumément proféré des menaces de mort envers le premier ministre de l'Ontario, Doug Ford, et le maire sortant d'Ottawa, Mark Sutcliffe. Jeffrey Nicholas Griplus a été inculpé le 15 septembre de 2 chefs d'accusation de harcèlement criminel et de 2 chefs d'accusation de menaces de mort. Et selon l'information obtenue par nos collègues de CBC, il n'en est pas à ses premiers démêlés avec la justice. Quelles conditions doivent respecter les personnes se portant candidates aux élections municipales? Et est-ce que ces conditions-là sont trop peu contraignantes? On en parle avec le professeur de sciences politiques à l'Université McMaster, Hamilton, Peter Grave. Bonjour. Est-ce que vous m'entendez, Monsieur Grave?
9: Oui, très bien, merci.
7: Commençons avec les critères de base pour se porter candidat à la mairie d'Ottawa. Quels sont ces critères?
9: C'est surtout de payer un dépôt de 250 $, puis en effet 200 $, et d'aller chercher 25 signatures des gens ayant la capacité de voter dans l'élection. Il faut aussi être évidemment capable, d'être élu à ce poste-là. Donc, il faut être citoyen canadien et il ne faut pas être, dans une institution carcérale. Donc, avoir la capacité d'être présent pour les séances du conseil municipal.
7: Bon, donc, on comprend que des accusations, ça ne fait pas en sorte qu'on doive retirer notre candidature, c'est bien ça?
9: Oui, bien évidemment, si ces accusations terminent, qu'on retrouve que ce dernier a enfreint au code criminel, il n'y aurait pas une capacité d'assumer le poste de maire.
7: Okay.
9: Mais pour l'instant, on n'a pas eu, ça reste des accusations et donc les gens peuvent continuer à être candidats.
7: Effectivement. Mais là, si on part du principe que le rôle de maire, on s'entend, ça vient avec de grandes responsabilités, de grands pouvoirs. C'est un poste pour Ottawa dans une ville assez majeure, capitale du G7. Est-ce que ce niveau d'exigence, ce nombre de critères, c'est suffisant à votre avis?
9: Probablement non, au niveau des qualités essentielles de maire d'une grande ville, mais en même temps, il faut faire confiance aux électeurs qu'ils ont la capacité de faire les choix entre les candidats et de trouver les qualités nécessaires dans les candidats en place. Donc, évidemment, on met la barre assez bas pour se présenter comme candidat, mais un des aspects d'une élection, c'est la capacité des citoyens de juger de la qualité des candidats en lice. Mm. Et donc, il faut faire à un certain niveau confiance aux électeurs qu'ils ont la capacité de faire la part des choses.
7: Effectivement, donc on leur remet ça entre les mains. Mais là, on a beaucoup de candidats, puis on a tendance à comparer aussi, bien sûr. Si on veut devenir bénévole, on fait vérifier, il y a une vérification de casier judiciaire. Là, on a des gens qui aspirent à la mairie d'Ottawa, puis on n'en a même pas de vérification judiciaire. C'est sûr qu'on voit que c'est un peu contradictoire, il me semble.
9: Ça se peut. En même temps, il faut dire que, la vérification du casier judiciaire a une certaine importance dans une situation de bénévolat où on a
7: en contact avec plein de gens.
9: Dans ce cas-ci, il faut pas en même temps discriminer contre des gens qui ont quand même un record criminel. Selon la Constitution, on a certains droits démocratiques et on ne peut pas enlever cette capacité de se présenter comme candidat du simple fait qu'on a eu des problèmes par le passé avec le système judiciaire. Donc, c'est là un peu la complication. Les gens sont peut-être un peu mal à l'aise avec la capacité des candidats d'avoir accès aux listes des électeurs si jamais ils ont eu ce genre de passé-là. Mmh. Mais il reste qu'au niveau des droits démocratiques, c'est difficile de barrer la route à cette capacité de se poser comme candidat.
7: Bon, c'est ça. Si on restreint trop à l'inverse, on se dit, est-ce qu'on restreint l'accès à la démocratie?
9: Oui, évidemment, il faut agir dans les contraintes qui sont mises par la Constitution canadienne et en effet, le Cour suprême, en prenant une série de jugements, a essayé de limiter la capacité, du législateur à limiter l'accès au bulletin de vote ou à limiter l'accès aux candidatures. Ça joue peut-être un peu plus au niveau des règles qui limitaient la capacité des petites parties de se présenter lors des élections fédéral et provincial, mais ça a quand même eu des incidences sur la capacité des villes voyons, de limiter la participation. Voyons, selon un code légal qui, en fin de compte, revient du province.
7: Ouais, mais la province avait promis de revoir les règles.

0: mise en place pour les élections de 2022. Ça n'a pas été encore fait. Est-ce que c'est toujours un objectif de les réviser?
1: Je pense que c'est une réponse des gouvernements en place quand des gens portent plainte par rapport.
0: Oui.
1: Et en fin de compte, s'il y a une multiplication des candidatures, ça devient plus difficile pour les citoyens de faire la part des choses. Ça réduit peut-être la participation électorale car les gens pensent que c'est trop contraignant ou trop exigeant de choisir entre une vingtaine de candidats, par exemple. C'est difficile de planifier des débats où il y a 10 ou 12 personnes qui sont présentes. Mais en même temps, un gouvernement qui cherche à aller à limiter l'accès aux candidatures ferait face quand même à des limites légales, ce qui explique peut-être le fait que le gouvernement ontarien n'a pas pris de grandes décisions sur ce dossier-là, peut-être car il trouvait que ça serait trop osé au niveau légal et qu'il y aurait probablement des poursuites sous la Charte des droits.
0: Ah, Peter Grave, professeur de sciences politiques à l'Université McMaster à Hamilton, merci beaucoup d'avoir été avec nous.
1: Okay.
0: Collision sur le Queensway, direction Est, Mario.
2: C'est le ministère des Transports de l'Ontario qui nous signale que si on arrive depuis Kanata vers le centre-ville via le Queensway direction Est, vous le disiez, monde, mi-chemin ou à peu près là, entre Woodruff et Maitland, des véhicules accidentés se trouvent dans la voie de gauche et peut-être bloquent aussi l'accotement de gauche. Bref, c'est un peu plus dense de Woodruff jusqu'à Rochester. Sens inverse, là, après Bronson jusqu'à Woodruff, c'est plus lent. Il y a des plaques d'acier qui ont été installées sur le chemin Belfast, là, en travers du boulevard Saint-Laurent. Et ça semble faire en sorte que les automobilistes ralentissent de façon supérieure à la normale, à ce à quoi on est habitué, ce qui fait un refoulement accru sur Saint-Laurent, direction nord et sud, de part et d'autre du chemin Belfast. 174, un peu de lenteur depuis le Queensway jusqu'au chemin de Montréal, mais ça roule. Approche du pont Champlain, une file d'attente sur la promenade d'Island Park depuis avant la rue Helena. Sur la promenade Kitchizibi, au moins un demi-kilomètre de refoulement direction ouest et est. Traverse la Chaudière aussi, la dernière moitié de Gatineau, là, vers Gatineau, mais aussi depuis Gatineau, est plutôt occupée. Pont du Portage, pas si mal. Pont Alexandra, dernière moitié vers Ottawa. C'est là que c'est plus lent. Et à Ottawa, sur la promenade Sir Georges-Étienne-Cartier, on a un refoulement plus marqué depuis l'entrée du parc Rockcliffe pour aller vers Sussex-King Edward, mais sur le pont McDonald-Cartier pour aller rejoindre la 5 Nord, ça va bien jusqu'à ce qu'on s'approche de la bretelle numéro 2. Autre accès à l'autoroute Guy Lafleur par la 5 Sud, bien sûr, une file dans la bretelle en provenance des boulevards du Casino et Saint-Raymond. Un petit peu de débordement sur l'autoroute, mais très peu, alors que si on accède par des Allumetières et Montcalm, plus lent avant le pont d'étagement au-dessus de l'autoroute 5, avant et sur le pont des Draveurs jusqu'à de la Gap, c'est lent. C'est encore assez facile, Saint-Joseph-Nord pour le pont à Longs-Wright, ainsi que le boulevard Fournier pour le pont Lady Aberdeen.
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0: Scène sportive, Jonathan, les Titans peuvent accéder à la finale de la Ligue Frontière ce soir,
4: ouais,
0: c'est possible.
4: Tout ce qu'ils doivent faire, c'est battre donc les Boulders de New York. L'équipe revient d'ailleurs de New York avec 2 victoires en poche dans cette série au meilleur de 5 rencontres. Dans les rencontres où tout a bien été quand même pour les Titans qui ont remporté des gains de 6-3 et 6-0, vraiment tout fonctionne pour les Titans depuis une bonne partie de la saison, surtout en fin d'année, mais là particulièrement en série, hein, 4 rencontres, 4 victoires. Les joueurs veulent vraiment poursuivre sur leur air d'aller ce soir et on compte sur les partisans aussi. Parce qu'écoutez, on a vraiment répondu présent dans le public cette année à Ottawa. Ils étaient près de 5000 au dernier match éliminatoire, oui, présenté au Stade d'Ottawa. On attend environ 8000 personnes ce soir. Le beau temps, ça aide toujours, évidemment. Mm-hmm. Et je vous rappelle que c'est environ 10 200 spectateurs, le maximum, au Stade d'Ottawa. Donc, on n'est pas très loin d'une salle comble. Ce qu'on avait fait au premier match de la année, hein, oui, au match inaugural, ce qui avait battu le record de la Ligue Frontière. Mais écoutez ces chiffres-là, là, 120 000 personnes ont assisté à des matchs cette année. Ça fait une moyenne d'un peu plus de 2500 spectateurs par rencontre, une augmentation de 20% depuis l'été dernier, mais 90% depuis 2022. Alors on voit que on commence là à s'enraciner dans le marché d'Ottawa avec une compétition qui est très forte, avec l'Atlético, avec le CF Rapide, avec des équipes universitaires un peu partout du sport, partout il y en a beaucoup à Ottawa. Donc ça va bien et on souhaite donc pouvoir remporter une victoire. Si on l'emporte, ben on affrontera le gagnant de la série entre le Wild Thing de Washington, les Otters d'Evansville qui mènent 2-0 dans l'autre série.
0: Les championnats du monde de cyclisme à Montréal font jaser. Hein? Là, ça se déplace, ces cyclistes vers Montréal.
4: Exactement. Et ça fait tout près de 100 ans que ça existe, ce championnat du monde. 99e édition présentée à Montréal de demain jusqu'au 27 septembre. Et ça représente la plus importante compétition sportive internationale organisée à Montréal depuis les Jeux olympiques de 1976. Alors, pour ceux qui vont chialer un petit peu là, sur le trafic, oui, il y aura des dérangements dans les rues à Montréal, mais il y en a toujours avec les cônes oranges de toute façon. Donc, faudra prendre son mal en patience et profiter du spectacle. Parce qu'on attend 500 000 spectateurs tout le long du parcours. C'est gratuit, évidemment. Et à ça, faut ajouter 250 millions de téléspectateurs de partout sur la planète. Alors, pendant 8 jours, il y a 1000 cyclistes environ qui proviennent de 80 pays qui seront là pour disputer 13 titres de champion du monde. Parce qu'il y en a contre la montre, il y en a chez les juniors, les moins de 23 ans, etc. Et parmi tous ces athlètes, la Québécoise Magdalène Vallière-Mille, dont on a beaucoup parlé dans les derniers jours, championne du monde en titre, qui a pris le 7e rang de la course sur route hier autour de Gatineau. Toute la semaine, je l'ai vu attirer les amateurs de vélo, multiplier les autographes, les prises de photos. Vraiment, sa vie a changé depuis un an. Et elle dit avoir senti l'appui pendant la course hier, profiter de chaque moment en route vers cette course de la semaine prochaine dans la région de Montréal.
5: Ben c'est le fun de voir les jeunes aussi qui sont là, puis tout le monde. Je veux dire, ça fait juste du bien d'être au Québec, puis de pouvoir profiter avec mon monde. Je dirais de profiter du temps avec le maillot. Je suis pas été au Québec beaucoup, donc c'est le fun d'être avec la communauté ici pour en profiter une dernière fois.
6: Sentais-tu ce soutien-là pendant la course aujourd'hui?
5: Ouais, ben j'ai entendu mon nom à quelques places sur le parcours, donc c'est sûr c'est le fun. Ouais.
4: C'est un retour aux sources pour l'événement, hein, parce que le Canada accueille les mondiaux de cyclisme sur route pour la troisième fois de l'histoire. La dernière fois, c'était en 2003 à Hamilton. Ça fait un bail quand même. Et auparavant, c'était à Montréal aussi en 1974. Malheureusement, il y a un athlète en particulier qui va briller par son absence. C'est le champion du monde, quintuple vainqueur du Tour de France, le Slovène Tadej Pogačar, qui ne participe pas à l'événement en raison d'une blessure.
0: Et un autre championnat du monde en terminant?
4: Oui, parce que l'équipe féminine canadienne de basketball en fauteuil roulant va jouer demain devant ses partisans en finale des championnats du monde grâce à sa victoire sur les Néerlandaises en demi-finale hier. Alors, on a vaincu les doubles championnes du monde en titre et médaillées d'or des Jeux paralympiques de Paris par la marque de 85-73 à la place TD. C'est la première victoire des Canadiennes sur les joueuses du Pays-Bas au championnat du monde depuis les demi-finales de 2014 qui étaient à Toronto, qu'on avait gagné. C'était 42-40 à la mi-temps. Les deux formations vraiment ont été au coude à coude tout le long là, jusqu'à ce qu'on finisse par l'emporter, là, par creuser l'écart en fin de match. Kaylee Dandenault et Erin Young ont été les deux meilleures marqueuses dans le clan canadien avec 35 et 34 points respectivement. Les Américaines, de leur côté, ont vaincu les Britanniques 71-61 pour accéder au match ultime. Alors, la finale entre le Canada et les États-Unis, c'est une reprise de celle, écoutez bien, de 1994, 98, 2002 et 2006 au Mondial. Les Canadiennes s'étaient imposées à chaque occasion et cette finale va être présentée en direct sur ICI Tout.TV dès 14h30 demain.
0: Merci bien, Jonathan. Bonne soirée.
4: Au revoir.
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0: C'est un secret bien gardé, mais la plupart des éleveurs ovins du Canada jettent la laine de leurs moutons parce qu'elle ne se vend plus depuis longtemps. Certains éleveurs ont trouvé une solution écologique. Ils en font des granules d'engrais pour le jardinage. Julie Vaillancourt de la Semaine Verte est avec nous pour en parler. Bonjour Julie.
7: Bonjour Maude.
0: Depuis quand la laine ne se vend plus au juste?
7: Ben, ça fait un petit bout, en fait, depuis les années... Oui, tout à fait. Depuis les années 70, alors que les fibres synthétiques ont commencé à remplacer peu à peu la laine canadienne dans la fabrication des vêtements. Et puis, parallèlement à ça, il y a aussi la laine mérino, qui est une laine plus douce que notre laine canadienne, la laine mérino qui vient d'Australie. Elle a tranquillement remplacé toute la laine utilisée dans la fabrication des vêtements de sport. Donc, avec la diminution de l'utilisation de la laine ici, la filière textile s'est tranquillement étiolée et est à peu près disparu du pays. Mais les éleveurs ovins du Canada, qui privilégient l'élevage des moutons pour la production de viande, devaient quand même continuer à tondre leurs moutons pour le confort de l'animal. Donc, toute cette laine-là était vendue à une coopérative basée en Ontario, la coopérative canadienne de producteurs de laine. Mais c'est vendu très peu cher parce que

0: au fil du temps, la réputation de la laine canadienne, une laine qui pique, avait fait son œuvre et notre laine était achetée à faible prix pour être traitée en Chine ou en Inde généralement. Donc, avec la pandémie, ce système de vente à la coopérative s'est enrayé, de sorte que de plus en plus d'éleveurs ovins ont commencé à chercher des débouchés pour leur laine, mais sans en trouver. Il y en a plusieurs qui se sont mis à la jeter carrément, selon les compilations d'une professeure de l'École supérieure de la mode à l'UQAM. 130 000 toisons seraient jetées chaque année. Nous, on a rencontré un éleveur du bas du fleuve, Sylvain Blanchette, qui accumulait de la laine dans son garage depuis 15 ans, imaginez-vous, en attendant de trouver une solution. Bon, l'année dernière, il l'a trouvée. Il a commencé à la composter, sa laine. On l'écoute nous expliquer les débouchés qu'il a trouvés pour son nouveau produit.
1: Je pensais à des maraîchers puis à des particuliers et des petites entreprises maraîchères ici dans la région. Puis c'est vraiment là à petite échelle. C'est certain que si vous voulez le vendre à ajouter de la valeur à mon compost, je serais mieux de l'ensacher, puis d'arriver avec un produit uniforme le plus possible, puis partir une ligne d'ensachement, puis de le vendre.
2: Cette idée d'ensacher la laine, ça a porté fruit?
0: Oui, parce qu'il y a de plus en plus d'éleveurs ou de compagnies qui font ça dans le monde à des niveaux d'industrialisation différents. Nous, on a rencontré un couple qui possède la bergerie d'or à Saint-François-Xavier de Brampton, Louis Desrosiers et France Custeau. Ils ont découvert les propriétés étonnantes de la laine lors d'un été de sécheresse en 2022. Leur champ de foin en arraché et Louis a fait un essai. Il a mis de la laine au sol pour retenir l'humidité dans ses champs et ça a fonctionné. Donc, à partir de là, ils ont eu l'idée d'en faire un fertilisant. Ils ont acheté une machine pour faire des granules de plastique, ils l'ont modifiée et ils font maintenant des granules de laine qu'ils appellent les bien nommés granulaines. Mais avant de les commercialiser, ils ont quand même dû faire analyser leurs produits pour en connaître les propriétés fertilisantes. On écoute à ce sujet France Custeau.
3: Le minimum qu'on a pu trouver dans nos analyses, c'était 10,04. Donc 10 d'azote, 0 phosphore puis 4 potassium. Fait que nous-mêmes, on était surpris dans le fond de l'efficacité du produit puis de ce que ça faisait. On était vraiment étonnés parce que, tu sais, on est habitué dans nos mœurs que le fumier, c'est super bon, tout ça, mais la laine du mouton est vraiment beaucoup plus riche que le fumier, que le mouton produit lui-même.
0: Mais ce n'est quand même pas demain la veille que les fermes utiliseront ce produit. Les granulènes ne contiennent pas assez de phosphore, un macro-élément essentiel, entre autres, aux grandes cultures. Sans compter que ça prendrait une quantité industrielle de granules de laine pour fertiliser des champs.
2: Alors, à quel genre d'usage c'est destiné?
0: Ben, à des petits producteurs maraîchers ou des jardiniers qui vont l'utiliser à petite échelle. Ça serait l'idéal, Maude. D'ailleurs, il y a une autre étude qui vient de se terminer sur le sujet. Une professeure de l'Université de Montréal qui a comparé l'effet de différents déchets agroalimentaires comme fertilisants. Et les granules de laine ont, selon Joanne Laure, de multiples vertus. On l'écoute.
4: Il y a un petit effet éponge qui va gérer la rosée, la pluie et tamponner un petit peu ça. Mais comme la laine vient avec tout sa microfaune dedans, donc les bactéries, les champignons qui vont avec, ça rentre en contact direct avec la racine. Donc en effet, on la voit faire plus de photosynthèse, réguler un peu mieux ses stomates, donc ouvrir, fermer et prendre de l'acide carbonique pour relarguer de l'oxygène et pousser. Avoir les fleurs plus tôt, de quelques jours. Avoir les fruits un peu plus tôt et une maturation plus précipitée. Ce qui veut dire qu'on va gagner peut-être une semaine dans la saison de croissance.
2: 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Merci beaucoup, à bientôt.
0: Au revoir.
2: La boîte de nuit Wiggle Room à Toronto a décidé d'interdire les lunettes intelligentes. Une autre boîte de nuit, Complexe 19, a carrément banni les appareils photo. Des lunettes qui sont de plus en plus controversées parce qu'elles permettent de filmer des personnes à leur insu. C'est très subtil, n'est-ce pas? La caméra dans le coin de la lunette, on ne la voit pas toujours, on ne sait pas qu'elle est en action, qu'elle a été activée. Plusieurs femmes, notamment, ont retrouvé sur les réseaux sociaux des vidéos d'elles en train d'interagir avec des étrangers. Elles ne savaient même pas qu'elles étaient filmées. La collègue Camille Grirois a reçu le professeur agrégé en sciences sociales de l'Université d'Ottawa, Ibrahim Beshrouri, lors de l'émission Il n'y a pas de matin pareil à Toronto. Il expliquait que contrairement au téléphone, hein, quand on voit la personne, elle lève son téléphone, puis visiblement, elle est en train de nous filmer, c'est beaucoup plus facile de filmer avec ses lunettes sans que ça ne paraisse et il n'y a toujours pas de cadre juridique.
5: On cherche à réguler les lunettes connectées parce qu'elles sont nouvelles, mais aussi parce qu'elles représentent une manière beaucoup plus discrète de faire de la surveillance dans l'espace public. Souvent, le droit à l'image n'est pas aussi protecteur.

0: faire qu'on le pense.
1: Mmh.
0: Donc le fait de faire des recours pour le fait d'avoir été filmé, simplement pour le fait d'avoir été filmé dans l'espace public, sont assez faibles en fait. Il y a peu de voies de recours pour les personnes qui auraient simplement été filmées.
2: Et devant cette multiplication des nouveaux moyens de surveillance, de collecte de données, le professeur Béchrouri fait deux constats.
0: Et je dirais qu'il y a deux impacts qui sont presque quasi paradoxaux. Le premier, c'est la banalisation de la surveillance. C'est-à-dire que plus on multiplie la présence de ce type d'outils dans l'espace public, plus on s'habitue à la surveillance, plus on la normalise et moins on la conteste. Et ça, c'est quelque chose de très dangereux, en particulier dans un contexte où, au niveau global, on est dans une phase de fascisation, où on est rentré dans certains contextes dans le fascisme, et où ces outils de surveillance peuvent être utilisés pour réprimer des mouvements sociaux, pour s'attaquer aux libertés individuelles, aux droits individuels, etc. La deuxième chose, c'est que ça crée ce qu'on appelle des chilling effects, donc des effets inhibiteurs. Les personnes vont commencer à de plus en plus réguler leur comportement dans l'espace public.
2: Eh mais là, on ne se sent pas libre de faire ce qu'on veut. Ibrahim Béchrouri, professeur agrégé en sciences sociales de l'Université d'Ottawa. Il était au micro de Camille Gréroy à l'émission Il n'y a pas de matin pareil à Toronto. Coup d'œil aux ponts interprovinciaux, Mario.
3: Pour accéder au pont Champlain, prévoir à peu près un demi-kilomètre de file d'attente sur la promenade Kichisibi, direction est, là où on doit virer à gauche pour prendre le pont Champlain, alors qu'en sens inverse, une petite file, mais rien de très marqué. Et si on est sur la promenade Island Park, un refoulement à peu près mi-chemin entre la 417 et la rue Helena jusqu'à l'accès au pont pour traverser vers Gatineau. Traverse la Chaudière, la lenteur, je la remarque là, en direction d'Ottawa ou de Gatineau, mais dans la moitié de la rue Eddy, la moitié gatinoise de la traverse la Chaudière. Pont du Portage, dans les derniers mètres vers Gatineau, c'est un peu plus lent. Pont Alexandra, dernier mètre vers Ottawa, petit peu de lenteur. Le pont McDonald-Cartier vers Ottawa et Gatineau, sans problème. Par contre, là, si on est sur la promenade Sir-Georges-Étienne-Cartier à Ottawa, bien sûr, le refoulement, c'est à peu près à partir de l'entrée depuis le parc Rockcliffe pour aller vers Sussex King Edward. La rue Saint-Patrick aussi assez occupée à Ottawa en direction est, avant la rue Cobourg, dans toute la zone de travaux du pont de la rue Saint-Patrick là jusqu'à la promenade Vanier. La route 174, un peu de lenteur depuis le Queensway Saint-Laurent jusqu'au chemin de Montréal et un petit peu avant les feux à la rue Cameron dans le secteur de Cumberland. Queensway, plus lent direction Canada, Rochester à Woodruff, sens inverse de Woodruff à Parkdale. On s'en va à Gatineau et on constate que boulevard Fournier est plutôt facile pour le pont Lady Aberdeen. Il y a maintenant un peu d'attente Saint-Joseph-Nord après Freeman pour la bretelle de virage vers le pont Alonzo-Wright. L'accès à l'autoroute Guy Lafleur, plus lent par la 5 Sud dans la bretelle en provenance des boulevards du Casino et Saint-Raymond par des allumetières près du carrefour giratoire de Montigny et aussi là sur l'autoroute Guy Lafleur au pont d'étagement dessus de l'autoroute 5, c'est plus lent avant sur le pont des Draveurs également et aussi dans la zone de travaux près de la rue des Laurentides là, on a à peu près un kilomètre de refoulement dans ce secteur. Pour me joindre, c'est le 613-295-9610.
2: Prochaine minute à l'émission, on va aborder le coût de la vie pour les étudiants et on ajoute aussi un défi supplémentaire quand on a des stages non rémunérés. C'est le cas dans certains types de métiers, dans certaines formations, ça peut être travail social, soins infirmiers, des stages non rémunérés qui font en sorte que ça pèse lourd sur le dos des étudiants, payer les factures. On a un cas, Anne-Sophie Gagné d'ailleurs a publié une vidéo, une histoire là-dessus, un étudiant en travail social de l'UQO qui a décidé tout simplement d'abandonner ses études puisque ce n'était pas possible pour lui de payer les factures, de payer les études à travers tout le reste. Émilie Boisvenu, on l'a accueillie le printemps dernier pour parler de sa réalité d'étudiante en soins infirmiers. Maintenant qu'elle est sur le marché du travail, comment ça a été vécu pour elle qui pense à poursuivre ses études et à avoir d'autres stages non rémunérés? Elle sera avec nous un petit peu plus tard. On va aussi s'intéresser à la réalité des femmes enceintes, des mères, des familles qui sont à risque ou en situation d'itinérance avec ce bébé bébé qui a été retrouvé dans un campement à Montréal. Ça a éveillé les consciences. Il faut vraiment

0: élargir hein, à la situation des femmes. Est-ce qu'on a les services nécessaires? Annie Castonguay de Réabec, ce sera avec nous. Aux informations, Gabriel, la guerre entre Donald Trump et les médias américains franchit un nouveau palier.
1: Dans un message sur son média social, le président a annoncé sa décision d'interdire l'accès à la Maison-Blanche aux chaînes de télévision CNN et MSN Now, ainsi qu'aux médias en ligne Politico. Le dirigeant de 80 ans leur reproche de propager de fausses informations et prévient que d'autres médias vont subir le même sort. Donald Trump a régulièrement eu maille à partir avec les médias dans les dernières années. L'an dernier, il a écarté du bureau Oval l'Associated Press parce qu'elle refusait d'adopter l'appellation Golfe d'Amérique au lieu de Golfe du Mexique. Campagne électorale au Québec. Maintenant, le président de l'Union des municipalités du Québec se dit satisfait des engagements en matière d'itinérance présentés par les chefs des cinq principaux partis aujourd'hui au sommet électoral auquel il les a invités. Guillaume Tremblay espère toutefois qu'ils promettront d'en faire davantage pour le maintien des infrastructures. La co-porte-parole de Québec solidaire, Huba Gazal, compte investir 2 milliards de dollars de plus pour les infrastructures municipales. La voici suivie du chef péquiste Paul Saint-Pierre. Pierre Plamondon.
2: De réparer les infrastructures municipales, ben ça a un impact sur le bien-être de la population, que ce soit les bibliothèques, évidemment les infrastructures en eau potable. Quand on a la mairesse Soraya, quand elle a dit que c'est rendu qu'à Montréal, on a peur de perdre de plus avoir d'eau, ça a aucun bon sens.
3: Nous, on est de l'école de prioriser la rénovation des infrastructures avant qu'elles ne tombent en ruine pour de bon. Parce que le coût de tout refaire après que la négligence est telle qu'on peut plus rien faire avec l'immeuble est beaucoup trop grand.
1: Le chef conservateur Éric Duhaime est pour sa part revenu devant l'UMQ sur son intention de régionaliser l'immigration et de donner plus de flexibilité dans le regroupement des municipalités. Par ailleurs, devant les maires et mairesses, le chef libéral Charles Milliard a souligné que pour lutter contre l'itinérance, il promet d'investir 60 millions de dollars supplémentaires et d'augmenter l'offre de logements en transition. Il ne compte toutefois pas nommer de super ministre de l'itinérance comme le promettent certains de ses adversaires.
4: Je pense que c'est pas une question de qui, si on met super ministre ou pas sur une carte d'affaires. Là, c'est une question d'impulsion politique. Moi, je pense que c'est un super sujet qu'on va discuter à tous les conseils des ministres. Ça passe pas par le préfixe super d'aucune façon.
1: La Coalition Avenir Québec veut pour sa part créer un fonds d'urgence de 250 millions de dollars pour lutter contre l'itinérance. Christine Fréchette est d'ailleurs en route vers Montréal pour rencontrer la mairesse Soraya Martinez-Ferrada, qui l'a interpellée après la découverte d'un bébé d'un an au campement Notre-Dame. Les enseignants du primaire de l'Ontario s'apprêtent à se prononcer en novembre sur leur volonté de faire grève. Le deuxième groupe d'enseignants à prévoir un tel vote. La Fédération des enseignants du primaire de l'Ontario indique que, dans une note adressée à ses 84 000 membres, qu'elle organisera un vote en ligne du 9 au 18 novembre. L'Association des enseignants catholiques anglophones de l'Ontario a également prévu un vote de grève en novembre. Les conventions collectives actuelles du secteur de l'éducation ont expiré fin août. Les Inuits du Labrador s'indignent. La grande chef Jody Achini espère que son peuple ne peut pas soutenir un nouvel accord cadre avec Hydro-Québec, entente que les élus de Terre-Neuve et Labrador ont approuvé dans un vote hier soir. Patrick Butler fait le point.
5: L'entente cadre porte principalement sur la centrale existante de Churchill Falls, mais aussi sur le projet Gull Island, tous deux situés sur les terres ancestrales Inuits. L'accord est une version renégociée de l'entente annoncée par l'ex-gouvernement libéral en 2024. Et selon la grande chef Inuit, Jody Achini, cette renégociation aurait privé les Premières Nations de Shehajit et de Natwashish de la moitié des redevances qui leur étaient promises dans l'ancienne entente.
6: Inuit people are really frustrated, really angry right now.
5: Les Inuits sont très en colère, soutient la grande chef. Elle ne précise pas la valeur exacte des redevances en question, mais elle indique que ses conseillers financiers lui ont fait part de leurs inquiétudes après avoir passé l'accord à la loupe. Jeudi soir, la Nation Inuit du Labrador a envoyé une lettre à tous les députés provinciaux. Elle les a exhortés à ne pas approuver le nouveau partenariat avec Hydro-Québec.
7: The motion has been carried.
5: L'entente a été adoptée en fin de compte lors d'un vote serré. 21 voix contre 18.
8: And I look forward to sitting down with the Inner Nation.
5: Le premier ministre de Terre-Neuve-et-Labrador, Tony Wakeham, promet des discussions avec les Inuits.
6: I look forward to hearing Wakeham's call. I'll be waiting.
5: La grande chef a hâte de lui parler. Ici Patrick Butler, Radio-Canada, Saint-Jean-Terre-Neuve.
0: Et en terminant, Gabriel, des Allemands voteront à nouveau dimanche dans le cadre d'élections régionales, dans le nord-est du pays.
1: Deux semaines après la victoire de l'extrême droite en Saxe,

0: Anhalt. Là aussi, le parti de l'AFD a fait le plein, oui, d'appui depuis, notamment avec sa promesse d'abolir les sanctions sur le gaz russe, un discours qui suscite des échos favorables auprès des électeurs, comme l'a constaté Sandrine Etoandé.
1: Thilo ne se lasse pas de la vue sur la mer depuis son stand de sandwich au poisson.
2: C'est du vieux noir frais dans une pâte à frire et les touristes en raffolent.
1: Des touristes qui profitent de leur dernière baignade dans la Baltique avant l'automne. Le commerçant travaille 7 jours sur 7, mais dimanche, il ira voter. Le parti d'extrême droite réclame notamment la remise en service des gazoducs Nord Stream à Lubmin.
3: Je n'aime pas que notre gouvernement soit va-t-en-guerre contre la Russie. Nous avons toujours fait des bonnes affaires avec la Russie, nous avions même une relation fraternelle. Ce qui se passe en Ukraine, c'est terrible, bien sûr, mais l'Allemagne ne doit plus s'en mêler. On le ressent dans notre portefeuille. Avec les sanctions, c'est à nous-mêmes que nous faisons du tort.
1: Deux rues plus loin, Bernd, jardinier municipal, tient le même discours.
4: Pourquoi ils ne rouvrent pas les gazoducs? L'Ukraine, qu'est-ce qu'on en a à faire? On livre des armes, on donne des aides financières, non?
1: Cette amertume, Axel Foyck, maire de Lubmin depuis 17 ans, y est confronté quotidiennement.
5: Les gens ne comprennent pas pourquoi l'Allemagne et l'Union européenne ne déploient pas plus d'efforts diplomatiques pour parler avec la Russie, afin d'assouplir, voire de lever les sanctions sur le gaz russe.
1: Avant la guerre en Ukraine, l'acheminement de cet hydrocarbure représentait d'importantes recettes fiscales.
5: Nous avons perdu un montant annuel de 2 750 000 euros. Pour une commune de 2 000 habitants, c'est beaucoup d'argent. Et personne, ni au niveau régional, ni au niveau fédéral, n'est venu nous demander comment nous aider à compenser cette perte.
1: Un manque à gagner qui alimente le discours de ceux qui, à Lubmin, demandent, comme l'AFD, un changement de politique avec la Russie.
0: C'était Sandrine Etoandé. Et c'était les informations.
6: Merci bien, Gabriel. Beau, beau, beau. C'est quoi le synonyme à beau, Marie-Lou?
7: Magnifique.
6: Magnifique. Un temps splendide.
7: Enchanteur.
6: Ah, c'est beau.
7: Je sais pas si on pourrait qualifier le beau temps d'enchanteur.
6: Enchanteur,
7: mais
6: si on est dans un petit boisé et que là, il y a un rayon de soleil qui arrive.
7: C'est vrai que c'est enchanteur.
6: C'est pas être enchanteur.
7: Je suis tout à fait d'accord. Merci de m'aider avec mes synonymes comme
6: n'importe
7: ça.
6: N'importe quand.
7: Ouais, c'est beau. C'est le soleil qui domine. Beaucoup d'heures d'ensoleillement aujourd'hui, demain. Un peu moins dimanche, là, c'est la petite journée rebelle, si on veut, avec un petit peu plus de nuages, mais après ça, retour du plein soleil pour lundi, mardi prochain, mercredi aussi un petit peu plus de nuages, mais en termes d'heures d'ensoleillement, là, ce que ça donne pour les pleines journées de soleil, c'est une dizaine d'heures d'ensoleillement, 6 pour la journée de dimanche. Mais bon, c'est mieux que 0,6. Alors, ce sera, somme toute, une belle journée, mais un petit peu plus fraîche. Alors, lentement, mais sûrement, on se rapproche de l'automne. Alors, on a des températures qui elles sont un petit peu plus automnales.
6: Oui, oui.
7: Et donc, 18, c'est le maximum aujourd'hui, avec un fond d'air plus frais, sans humidité. Là, oubliez ça aujourd'hui. Et les vents qui soufflent du nord à une quarantaine de kilomètres à l'heure, on le ressent assez bien. Et la nuit prochaine, particulièrement, ce sera frais, minimum entre 2 et 4 degrés. Il y a même des avis de gel au sol qui sont en vigueur autour de la région. Et dans une portion de l'Est ontarien, là, dont fait partie, entre autres, Cornwall. Alors, tenez-vous-le pour dit, si vous avez des cultures à l'extérieur, il faudra commencer à penser à les protéger, entre autres, la nuit prochaine. Mais tout ça est tout à fait normal parce que l'automne est à nos portes. C'est mardi prochain, officiellement.
6: Ben oui, c'est le 22 cette année.
7: Ouais.
6: Et là, l'automne arrive et l'été 2026, on peut en faire le constat maintenant avec les données. Il va passer à l'histoire.
7: Ouais, il y a beaucoup de gens dans les derniers jours qui m'ont dit, il semble qu'il y a beaucoup plu cet été, c'est fou. Puis là, je disais, oui, OK, il y a beaucoup plu. Et j'ai voulu en savoir davantage. Alors, je me suis penchée sur la question et effectivement, l'été 2026 a établi un record de pluie à Ottawa. On n'avait pas vu autant de pluie dans un été, là. Est-ce qu'il est compris entre juin, juillet et août? On n'avait pas vu ça depuis 88 ans, ça veut dire depuis qu'on enregistre des données à l'aéroport d'Ottawa. Habituellement, là, pour vous donner une idée, on a 264 mm de pluie en été. Là, on en a eu plus que le double. Précisément, là, 547,8. Je vous avais déjà mentionné ce chiffre-là à l'antenne. Ça a l'air de quoi? 547 oui. mm de pluie. Je vous dirais que c'est à peu près la hauteur de votre bagage de cabine.
6: Ah.
7: Hein, si vous avez une petite valise là, quand oui. vous partez en voyage, c'est à peu près cette hauteur-là.
6: Si on lève la valise là, ou c'est l'épaisseur?
7: La hauteur. Okay, la okay, hauteur. Okay, okay, ouais. Okay. Sauf que là, j'ai vérifié et on n'a pas eu plus de jours de pluie que la normale. La normale, c'est 37. et on a eu 35 jours de pluie. Ça, ça veut dire que quand il y a plu, il y a plu vraiment très fort.
6: Ah ben, une journée de juillet notamment.
7: Ben, c'est ça. Vous vous rappelez sans doute de la fête du Canada où on a eu 100 mm de pluie en moins de 24 heures. Tout ça en raison de deux orages qui sont passés coup sur coup. C'est plus que ce qu'on reçoit au mois de juillet habituellement. Ça a entraîné des inondations. L'annulation aussi du spectacle de la fête du Canada, la première fois pour des raisons météo. Et ce qui est fascinant, c'est que c'est pas le seul endroit cet été où on a eu des pluies diluviennes comme ça. C'est survenu à Toronto, ça a inondé l'autoroute, entre autres. En Nouvelle-Écosse, par endroit, on a eu jusqu'à 200 mm de pluie. À Regina aussi, très récemment, il y a des orages qui ont fait des dégâts importants. Alors, j'ai contacté Environnement Canada et j'ai parlé à un météorologue qui me disait que des orages aussi puissants comme on en a vu cet été, c'est vraiment un signe des changements climatiques.
8: Mais le fait d'avoir des orages si puissants ou qui augmentent justement les quantités de pluie qu'on reçoit durant l'été localement, c'est un signe des changements climatiques. C'est ce qui est attendu, d'avoir des quantités de pluie plus importantes parce que l'air plus chaud peut avoir plus d'humidité à l'intérieur et donc ça peut générer des quantités de pluie plus importantes. Et on prévoit une augmentation de ces extrêmes-là. Donc, ils vont peut-être pas arriver nécessairement plus souvent, mais l'extrême va être plus fort.
7: Donc, ça veut pas dire qu'à tous les étés, on va battre des records de pluie. Mmh. Sauf qu'il se peut bien qu'à tous les étés, on ait des orages aussi intenses que ce qu'on a connu le 1er juillet et que ça nous donne des quantités de pluie importantes en moins de 24 heures. Et ce que Simon Legault me disait d'Environnement Canada, c'est que quand on regarde les données à Ottawa, entre autres précisément, là, parce que c'est sur Ottawa que je me suis penchée, dans les 20 dernières années, là, les 15 étés les plus pluvieux. Non, attendez, je recommence ça. Des 15 étés les plus pluvieux, il y en a 9 qui sont survenus dans les 20 dernières années.
6: Okay.
7: Ce qui fait dire que c'est une tendance qui est à la hausse. Alors, ce sera à surveiller au cours des prochains étés. Et là, ce qu'on va surveiller, c'est l'automne qui s'en vient. Mm-hmm. Il y a El Niño, Super El Niño, en ce moment. Alors, peut-être un automne pas plus chaud nécessairement, mais peut-être un hiver un peu plus doux, donc le froid qui arrivera tardivement et peut-être la neige aussi qui arrivera un petit peu plus tard.
6: On va vivre ça ensemble. Boulevard des Allumetières, Mario?
9: En direction ouest, là, entre la sortie de l'autoroute et le carrefour giratoire Saint-Joseph, c'est un petit peu plus lent et aussi un demi-kilomètre d'attente à peu près avant le chemin Vanier sur des Allumetières en direction ouest. Facile Fournier pour le pont Lady Aberdeen, Saint-Joseph Nord, une petite file bien après Freeman pour le pont Alonzo Wright. Les approches de l'autoroute Guy Lafleur par la 5 Sud, dans la bretelle en provenance des boulevards du Casino et Saint-Raymond, par Montcalm et des Allumetières, au pont d'étagement dessus de l'autoroute 5. C'est lent, avant et sur le pont des Draveurs. Passer de la gaffe, ça va, mais attention, ça ralentit pas mal à l'approche de la rue des Laurentides, dans la zone de travaux.
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6: La Société de logements communautaires d'Ottawa acquiert 503 logements locatifs, la plus importante acquisition de l'histoire de l'organisme d'ailleurs. Une transaction qui permet de préserver des logements abordables, des logements qui ont été acquis de la Société immobilière canadienne Minto, 73 maisons rangées, deux immeubles d'appartements dans le secteur de South Center Point à Hennepin, sont composés en majorité de logements de deux chambres ou plus, des logements de grande taille. Je pense que c'est ce dont on a besoin. On va en parler avec le président directeur général de la Société de logements communautaires d'Ottawa, justement. Stéphane Giguère, bonjour.
11: Bonjour Maude.
6: Comment vous en êtes parvenu à faire une acquisition de cette envergure-là?
11: Ben écoutez, c'est beaucoup de travail de préparation parce que vous savez, c'est pas tous les jours qu'on a des portfolios aussi importants qui deviennent disponibles dans le marché. Alors pour nous, on a toujours un travail qui est celui de s'assurer qu'on fait vraiment une revue de l'environnement, de ce qui est sur le marché, mais on regarde surtout et avant tout, puis vous l'avez souligné, la demande. Des demandes de logements familiaux, ici on parle d'un portfolio où est-ce que plus de 2/3 des logements ont 3 et 4 chambres à coucher. Alors pour nous, c'est très significatif et ça répond à une demande croissante.
6: À demande croissante, je me demandais si c'est ce dont vous aviez le plus besoin, ce dont on a le plus besoin dans la population ou pas nécessairement?
11: Oui, effectivement, dans le marché, 2-3 phénomènes ici qui se produisent. Le premier d'abord, c'est qu'en matière de construction, vous savez, les nouvelles constructions qu'on voit sont souvent 1 à 2 chambres à coucher. Donc, c'est rare qu'on voit les nouvelles constructions aller vers du 3-4 chambres à coucher. Et aujourd'hui, avec les réalités économiques, les familles recomposées, l'immigration, on a un besoin criant de logements avec plusieurs chambres à coucher. L'autre aspect qui est important aussi, c'est le coût de construction. Lorsqu'on parle de construire des logements avec 3 à 4 chambres à coucher, on parle de logements qui coûteraient dans les 700 000 $. Ici, on a un coût de construction par porte à 315 000 $. Donc, un coût d'acquisition par porte. Alors, c'est très important de reconnaître qu'il y a vraiment une efficacité, une efficience à faire l'acquisition de ce type de propriété. Mais en plus, on répond à une demande vraiment qui est pressante, même criante, je vous dirais.
6: Mais présentement, je suppose que ces logements sont occupés. Est-ce qu'ils sont tous occupés?
11: Non, ils ne sont pas tous occupés. Ah bon? Donc, pour nous, c'est très important parce qu'effectivement, 2 mesures. La première, c'est qu'on maintient le niveau d'abordabilité des logements actuels à perpétuité. Donc, les gens qui sont dans ces logements, vous savez, lorsqu'il y a une transaction financière, des fois, ça peut rendre les locataires nerveux. Oui. Savoir c'est qui va être le prochain propriétaire, qu'est-ce qui va se produire sur mon loyer, est-ce que ça va augmenter. Donc, nous, on rassure les locataires. Puis, en fait, les locataires vont maintenir un prix de loyer moyen de près de 70% du prix moyen du secteur. Donc, d'abord. Et ensuite, pour les nouveaux locataires, eux autres aussi vont être harmonisés au prix actuel des locataires actuels. Donc, vous savez, c'est une belle façon de maintenir à perpétuité le logement abordable. Et pour nous, évidemment, on a plusieurs leviers qu'on peut utiliser. Et notre expertise, on a quand même un portfolio de logements de 16 000 logements. Donc, on a beaucoup d'expertise en matière de maintenance, d'entretien, de sécurité et d'engagement communautaire.
6: Donc, ça veut dire qu'il y aura des logements disponibles pour ces gens qui, ces familles notamment, qui ont des besoins.
11: Oui, puis en matière de logement, en gestion immobilière, on a toujours un taux de roulement des locataires d'abord. Oui. Puis ici aussi, on avait des logements qui étaient déjà vacants, qui devaient demeurer vacants. On l'avait demandé à Minto lors de la transaction. Alors pour nous, encore une fois, c'était vraiment important de s'assurer que des familles actuelles, que les familles actuelles et les futures puissent bénéficier de l'abordabilité de cette transaction.
6: Et vous l'avez un peu dit, ces logements donc seront intégrés à votre bannière propriété à rive destinée aux ménages à revenus faibles ou modérés. Et dans les coûts,
11: exactement,
6: on dit que des loyers correspondant à la moyenne du marché ou inférieurs à cette moyenne seront disponibles. C'est donc c'est 70% du loyer qu'on retrouve dans ce secteur-là qu'ils vont payer.
11: Oui, exactement. Exactement. Donc, si vous considérez du 3 chambres à coucher, 4 chambres à coucher actuellement dans le secteur Maryvale, donc un peu à l'ouest d'Ottawa, on parlerait de 2 000 à 2 500 par mois. Alors qu'ici, on va parler de 1 500 à 1 400 dépendant du loyer. Donc, ça fait une grande différence, évidemment. Et pour nous aussi, évidemment, lorsqu'on regarde à ce type de propriété, ce qui est important, ce sont des propriétés qui avaient été très bien entretenues, d'abord. Alors, on a des critères très, très, très rigides, très rigoureux en matière d'évaluation. On fait des vérifications tant au niveau comptable qu'immobilière sur la qualité des bâtiments, sur les entretiens différés. Et également, on a des plans aussi futurs par rapport à ces propriétés qu'on acquiert. Parce qu'on a quand même acquéri 962 propriétés depuis quelques années. Donc, ce qui fait que LCO est un des plus grands acquéreurs actuellement de propriétés à Ottawa et surtout de propriétés évidemment abordables.
6: Oui, exact. Et donc, avec ce qu'on annonce aujourd'hui, c'est plus de la moitié du portefeuille que vous avez, là, l'acquisition.
11: C'est majeur. Effectivement, c'est ça. Puis, en termes de portfolio immobilier, évidemment, on a 16 000 logements. Également, on continue à construire. Parce que pour nous, vous savez, c'est toujours excitant de construire, c'est toujours excitant d'acquérir, mais ce qui est important, c'est de maintenir l'abordabilité et préserver des logements. Ça fait partie de notre stratégie au même titre qu'en bâtir. On a près de 1 700 en construction pendant qu'on se parle. Alors, on continue, la demande est grande et nous, on veut s'assurer de répondre aux besoins immédiats et futurs.
6: La crise du logement, elle est partout. Est-ce qu'on vous appelle pour savoir comment vous faites pour acquérir?
11: On a beaucoup d'appels. C'est une excellente question parce que pour nous, vous savez, on est dans le domaine du logement sans but lucratif. Alors, pour nous, de partager notre expertise, de la transférer, on n'est pas dans un mode de compétition. Là. On est dans un mode d'aide. Donc, pour nous, c'est vraiment important. On fait partie d'organismes nationaux, autant au niveau pan-canadien qu'au niveau de la province de l'Ontario, du Québec également. On participe beaucoup, beaucoup de conversations avec les offices municipaux. Chaque région, par contre, a des régimes différents, donc des régimes soit de

0: taxes, de règlements et autres. S'adapter est important, mais on compare également, on a beaucoup de modèles qui viennent de l'Angleterre, ils ont une tradition assez importante en matière de logement social, communautaire et abordable. Donc, on regarde ce qui se passe et on l'importe, puis on adapte les modèles pour faire en sorte qu'on puisse offrir à plus grande échelle du logement abordable.
1: Stéphane Giguère, président directeur général de Logement communautaire d'Ottawa. Des bonnes nouvelles en matière de logement. Ça fait du bien. Merci d'avoir été avec nous.
0: Merci de m'avoir reçu. Bonne fin de journée.
1: Au revoir.
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1: Image d'un bébé de 1 an récemment retrouvé dans un campement de fortune à Montréal a jeté une lumière sur une réalité encore taboue, celle des femmes enceintes, des mères en situation d'itinérance. À Gatineau, la situation interpelle également les intervenants sur le terrain, bien entendu, confrontés à d'importants défis pour repérer, pour accompagner ces femmes vulnérables. On reçoit pour en parler Annie Castonguay, coordonnatrice des services en itinérance chez Réabex. Bonjour.
3: Bonjour.
1: On se souvient de France Bélisle, hein, qui s'était indignée en 2023 de ce qui s'était passé. Une femme en situation d'itinérance qui était allée accoucher dans un boisé. Et ça avait fait en sorte qu'on en parle davantage de cette crise. Mais est-ce que, d'après vous, ça a bougé? Est-ce qu'on est à l'abri de ce genre d'événement en Outaouais?
3: Malheureusement, non, on n'est pas à l'abri de ça. On n'a pas de ressources d'hébergement pour mères-enfants qui sont en situation d'itinérance. Il y a les services d'hospitalité qui accueillent des familles, mais complètement en situation d'itinérance avec certains défis comme de santé mentale et ou de consommation, c'est plus complexe.
1: Donc, comment vous vous y prenez? Disons que vous voyez, vous vous promenez d'un site à l'autre avec oui. Réabex. Comment, si vous voyez une femme enceinte, comment vous essayez de la référer, de la guider?
3: Ben, on sait qu'il y a un bon programme de périnatalité là, à la clinique de pédiatrie sociale ici en Outaouais. Fait que c'est sûr qu'on va essayer de l'accompagner vers ces intervenants-là qui vont pouvoir l'accompagner dans son suivi de grossesse. Et c'est sûr que c'est très complexe parce que souvent les gens changent de place, déménagent, changent d'endroit. Ils ont peur de la protection de la jeunesse, de se faire prendre leur enfant avec raison. Mm-hmm. Et avec raison aussi que la protection de la jeunesse intervient aussi. C'est très complexe. On a eu quelques femmes enceintes dans les dernières années. C'est toujours là un défi d'intervention.
1: Et plus largement, on pense au tissu social. Hein. Je lisais des commentaires à la suite de cette nouvelle-là, de gens qui se disent, même des gens en situation d'itinérance, qui de leur avis, ça va être le cas de plus en plus de voir des familles parce qu'on le pousse, on l'étire, le filet social. Comment vous le constatez, vous, ce tissu social, est-ce qu'il s'effrite?
3: Oui, tout à fait. L'année passée, j'ai eu un téléphone d'une éducatrice dans une école qui m'apprenait qu'une mère dormait dans sa voiture avec ses enfants, puis elle avait appris par les enfants, puis c'était comme un secret justement pour éviter une intervention de la protection de la jeunesse. Fait que c'est très complexe. Là. Les ressources manquent cruellement. Des ressources adaptées pour certaines situations, là, ne serait-ce que même sans enfants, là, au niveau de la santé mentale, où il y a le programme PRISM, mais il y a peu de place. Au niveau de la consommation, on n'a pas de ressources là, spécialisées en hébergement et consommation. Fait que c'est tous des défis majeurs auxquels on est confronté continuellement comme intervenant.
1: Donc, qu'est-ce que ça nous prendrait, une maison d'hébergement d'urgence pour femmes?
3: Oui, tout à fait. On a déjà la maison ruelle qui est un projet de Bras Outaouais, mais c'est pas de l'hébergement d'urgence, c'est de l'hébergement de transition. Fait qu'on a rien là pour quelqu'un arrive un soir à 10h le soir avec ses enfants, on est vraiment démunis. Oui, il y a le centre Nectil, mais les places sont complètement toujours pleines pour les femmes en difficulté. On sait que ça déborde au niveau des femmes en situation de violence conjugale. Donc, c'est vraiment un manque présentement en Outaouais d'une ressource d'hébergement pour femmes, / femmes et enfants en situation d'itinérance.
1: Et dans un article là-dessus, justement, dans la presse, il y avait une dame qui a consacré son mémoire de maîtrise en anthropologie à la question des femmes enceintes en situation d'itinérance, les mères. Donc, l'itinérance vécue par les femmes, on n'en parle pas beaucoup. Elle est très présente, cette réalité-là. Est-ce qu'elle l'est plus qu'avant, selon vos constats? Oui,
3: elle est définitivement plus qu'avant. On le voit dans nos distributions à chaque soir. Le nombre de femmes augmente. Ça se rapproche dangereusement là, du 40% au niveau des personnes en situation d'itinérance qu'on défère.
1: Donc, vous parlez de mères ou de femmes?
3: Femmes en général.
1: Femmes en général.
3: Des fois aussi, c'est des mères qui n'ont plus la garde de leurs enfants, qui sont confiants en protection de la jeunesse. Ils ont des visites supervisées, des rencontres avec leurs intervenants. Fait que ça multiplie les démarches. C'est pas évident quand on vit en temps de pouvoir se lever à 9h le matin pour une visite supervisée. On n'a pas de cadran, on n'a pas de...

0: conférences, mais ils ont quand même un droit de parole, qu'on parle aux intervenants qui font du terrain quotidiennement, qu'on travaille aussi sur le développement d'une expertise, de la compétence en intervention, en itinérance. Je pense que ça aussi, là, c'est un gros manque qu'on a présentement. On sait partout qu'il y a un manque d'intervenants sur le terrain. Fait que là, en plus, si on ajoute un manque d'intervenants peu qualifiés ou peu formés, ben c'est encore plus complexe d'intervenir. Fait qu'il faut vraiment qu'on développe une expertise d'intervention en itinérance. On est en train de le faire, mais il va falloir qu'on forme davantage notre personnel, qu'on offre plus de supervision clinique, plus de support, parce que ça prend énormément de temps. Juste suivre quelqu'un qui quitte la rue pour aller en logement, on manque de bras présentement pour le soutien communautaire en logement. On veut que ces gens-là demeurent en logement, mais malheureusement, on n'a pas nécessairement les moyens pour qu'ils demeurent en logement.
1: Et là, s'ils perdent leur logement, mais c'est le retour à la rue.
0: Oui, exactement.
1: Et compétences d'intervention en terminant, vous voulez dire donc que, bon, on n'a pas suffisamment d'intervenants, puis là, quand on en a sur le terrain, il faut qu'ils comprennent vraiment bien la réalité, c'est pas toujours le cas?
0: Bien, dans le sens que ça prend énormément de temps de créer le lien, d'aller
1: oui.
0: au rythme de la personne, de voir comment ça peut être. Moi, j'enseigne en technique de travail social, puis j'ai des intervenants, des étudiants qui me disent « Ah, moi, je pourrais pas travailler en itinérance, ça me fait peur. » Fait que c'est de tout briser ces préjugés-là, même qu'ils ont comme étudiants, comme futurs intervenants.
1: Ah, je comprends. Annie Castonguay, coordonnatrice des services en itinérance chez Réabex. Merci beaucoup d'avoir été avec nous.
0: Merci.
1: Queensway, Mario, on s'y intéresse.
2: Ah oui, on s'y intéresse parce que c'est vendredi après-midi, retour à la maison en direction Kanata, vers l'ouest. Donc, depuis après Bronson, c'est au ralenti jusqu'après de Woodruff. Sens inverse, on commence à voir quelques lenteurs après Greenbank, Pancras jusqu'à Parkdale. Et plus loin, là, si on veut aller, par exemple, vers Castleman ou encore vers la 174 depuis Saint-Laurent sur le Queensway Est, un peu de lenteur jusqu'au chemin de Montréal sur la 174. Un petit peu d'attente avant les feux à la rue Cameron dans le secteur de Cumberland. Et par ailleurs, si je regarde le pont McDonald-Cartier, plutôt facile, direction Ottawa et Gatineau. Pont Alexandra dans les tout derniers mètres vers Ottawa, un peu de lenteur. Pont du Portage et traverse de la Chaudière. Là, il y a un peu de lenteur dans le dernier tiers vers Gatineau. Et bien sûr, une attente à prévoir sur la promenade Island Park depuis près de l'avenue Byron. Sur la promenade Island Park vers le pont Champlain, alors qu'on a un demi-kilomètre de refoulement sur la promenade Kitchizibi, direction est pour le virage à gauche vers le pont. À Gatineau, facile boulevard Fournier pour le pont Lady Aberdeen. Saint-Joseph-Nord, petite file, là, mais elle est là. Bien après Freeman, quand même, pour le pont Alonzo Wright. Accès à l'auto de Guy Lafleur par la 5 Sud. On est dans la bretelle en provenance des boulevards du Casino et Saint-Raymond. Et sachez qu'il y a à peu près 2, presque 3 kilomètres de file d'attente sur la route 148 direction ouest, bien avant la rue Georges, jusqu'à ce que ça débouche sur le chemin de Masson.
1: À 16h30, Gabriel, un candidat à la mairie d'Ottawa, est accusé d'avoir proféré des menaces de mort à l'encontre du maire sortant qu'il affronte, ainsi qu'à l'encontre du premier ministre Doug Ford.
3: Jeffrey Nicholas Griplus a été inculpé mardi à Kingston, en Ontario, et est toujours en détention. On en parle avec Frédéric Pepin. Alors, Frédéric, ces allégations qui n'ont toujours pas été prouvées en cours seraient en lien avec des publications sur les réseaux sociaux.
4: Oui, exactement. Sur une page sur Facebook qui porte son nom à Jeffrey Nicholas Griplus. Et on peut voir des photos, mais des vidéos aussi, avec toujours un message où on peut lire qui est écrit, là, soit que c'est écrit sur un lit, par exemple, d'une chambre d'hôtel, « Tuer Ford ». Et dans une autre vidéo, on voit que c'est écrit à la main « Le maire doit mourir », et qui fait référence à Mark Sutcliffe aussi dans cette publication. Donc, vous l'avez dit, Jeffrey Nicholas Griplus, c'est un des 14 candidats à la mairie d'Ottawa. Il fait donc maintenant face à 2 chefs d'accusation de harcèlement criminel et 2 chefs d'accusation de menace de mort à l'encontre de Mark Sutcliffe, oui, son rival à la mairie d'Ottawa, mais aussi à l'encontre du premier ministre Doug Ford. Les menaces présumées sont liées justement à ces publications. Ni Mark Sutcliffe ni Doug Ford ont voulu commenter l'affaire, disant que ça se retrouve présentement devant les tribunaux.
3: Et ce ne sont pas ses premiers démêlés avec la justice.
4: C'est exact. Il s'est présenté comme candidat aux élections municipales en 2018. Donc, dans ce contexte-là, il avait obtenu 65 votes. Il était 16e sur 17 candidats dans le quartier Orléans. Par la suite, dans la même année, c'est là que ses déboires avec la justice commencent. Il a

0: fait l'objet de plusieurs accusations de harcèlement criminel. Une de ces accusations a abouti à un plaidoyer réduit de culpabilité pour méfait. Mais pour les deux autres chefs d'accusation, il avait été trouvé non criminellement responsable. Donc, il y a plusieurs personnes qui se demandent au sein de la ville d'Ottawa s'il est candidat, est-ce qu'il a accès aux listes des électeurs qui viennent avec quand on est candidat officiellement dans un poste. Pour la mairie, ça veut dire des adresses, des numéros de téléphone partout dans la ville. La ville n'a pas voulu dire s'il a reçu justement ces listes d'électeurs-là. Faut dire que Jeffrey Nicholas Griplus demeure en détention et sa prochaine comparution pour libération sous caution, ce sera lundi.
1: Frédéric Pepin, merci beaucoup.
0: Au revoir.
1: En Ontario, toujours, une personne est décédée à la suite d'une sortie de route impliquant un seul véhicule à North Grenville. La police provinciale de l'Ontario, les ambulanciers paramédicaux et les pompiers sont intervenus lors de l'accident qui est survenu sur la route de comté 43 près du chemin Burritts Rapids hier soir, peu avant 19h45. Le décès du conducteur, un homme de 44 ans originaire d'Ottawa, a été constaté sur place. Au Québec maintenant, plusieurs personnes s'inquiètent de l'accès à l'eau potable selon un sondage léger commandé par l'Union des municipalités du Québec. Encore aujourd'hui, les villes ont demandé de l'aide au futur gouvernement pour maintenir leurs infrastructures en eau dans le cadre d'un sommet électoral. À Gatineau, un citoyen qui est aux prises avec un problème d'eau colorée s'impatiente. Le reportage d'Anne-Charlotte Carignan.
2: Pour pouvoir boire de l'eau, Jonathan Vaillancourt doit faire preuve d'ingéniosité.
3: Fait que ce filtre-là ici, il y a 7 jours que je l'ai installé.
2: Il a installé des filtres dans son sous-sol parce que l'eau distribuée par Gatineau est colorée par de la rouille. Une problématique partagée par plusieurs citoyens.
3: Quand on a acheté, c'était quand même... on était capable de vivre avec, mais là, tu sais, c'est quand même pas donné ces filtres-là, puis là, de changer à toutes les semaines, ça fait quand même des coûts supplémentaires.
2: Plus de la moitié des Québécois craignent que l'accès à l'eau potable devienne problématique d'ici 10 ans, selon un sondage léger commandé par l'Union des municipalités du Québec qui a été tenu en ligne à la mi-août. Dans ce contexte, l'UMQ demande au futur gouvernement de créer un fonds dédié au maintien des infrastructures.
4: Et qu'est-ce qui fait que l'eau est jaune dans une grande ville comme Gatineau?
5: C'est les vieux tuyaux qui se corrodent. Ça n'a pas d'impact sur la santé humaine.
2: Le conseiller municipal du district du Manoir des Trembles, Val-Tétrault, Adrienne Corbeau, explique que plusieurs mesures sont prises, comme l'ajout d'inhibiteurs de corrosion. Des travaux de réfection ont aussi lieu, mais changer toutes ces conduites coûte cher.
5: Si on n'agit pas, la qualité de l'eau va réduire. Puis pour faire plus, ça va prendre l'aide de Québec.
3: Je pense pas que c'est acceptable de dire que la qualité de l'eau qu'on dessert aux citoyens, ça soit ça.
2: Jonathan Vaillancourt, lui, pense qu'il faut agir rapidement. Ici Anne-Charlotte Carignan, Radio-Canada, Gatineau.
1: Et en terminant, les candidats des différents partis de l'Outaouais ont été invités à débattre sur les enjeux qui touchent les résidents sur les zones de l'émission Les Matins d'ici ce matin. La question de l'indépendance du Québec a été l'un des thèmes abordés. C'est un dossier qui inquiète en Outaouais, alors que dans son livre bleu, le Parti québécois laisse entendre que des fonctionnaires fédéraux pourraient se retrouver sans emploi si le Québec devenait indépendant. Écoutons le candidat péquiste, dans la circonscription de Gatineau, Raphaël Derry, qui défend le projet référendaire suivi du candidat libéral dans Hall, Sacha Cannon.
6: De notre côté, ce qu'on souhaite faire, c'est rassurer la population quand même, là, parce que il y a beaucoup de choses qui sont dites de la part de nos adversaires. Notre objectif, nous, au lendemain d'un référendum, là, c'est de lancer un projet de transition, puis il n'y aura pas de perte d'emploi au lendemain du référendum. Ça, pour moi, je veux être clair là-dessus.
7: Puis moi, je me souviens lorsque Paul Saint-Pierre Plamondon a dit « c'est ça qui est ça » au niveau de la perte des emplois à la suite d'un livre bleu. Pour notre région, les impacts d'une souveraineté ou d'un potentiel référendum serait extrêmement néfaste au niveau de notre économie.
1: Le Parti conservateur du Québec a décliné l'invitation de Radio-Canada de participer au débat.
8: Merci bien, Gabriel.
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10: Confronté à un coût de la vie élevé, à des stages non rémunérés, les étudiants doivent parfois choisir entre abandonner leurs études ou payer leurs factures. C'est la situation que rapporte aujourd'hui notre collègue Anne-Sophie Gagné. Elle a rencontré un étudiant à LUCO. Il a dû abandonner ses études en travail social. C'est à voir d'ailleurs sur radiocanada.ca. Pour parler de cet enjeu, on joint Émilie Boisvenu, ancienne étudiante au DECBAC en sciences infirmières à LUCO, infirmière à l'urgence. Bonjour.
11: Bonjour, ça va bien?
10: Ça va très bien. On vous avait parlé au printemps dernier, en mars, vous vous prépariez à faire votre stage. Et là, on dénonçait justement ces stages non rémunérés. Comment ça s'est passé?
11: Oui, bien, dans le fond, j'ai terminé 2 stages cet été. 2 stages de 105 heures à faire dans des milieux divers. Ça a bien été, mais ça a été un peu un jonglage entre la vie personnelle, le travail et l'école.
10: Ben oui, c'est sûr. Entre

0: Entre tout ça et il y a un travail à temps partiel qui était là pour payer un peu les factures?
1: Oui, exactement. Donc, moi, je suis déjà infirmière suite à avoir fait mon diplôme d'études collégiales. Donc, j'avais la chance d'avoir un travail quand même stable et qui ramenait quand même assez d'argent. Mais c'est sûr que c'est du jonglage là, de trouver du temps pour faire les stages, trouver du temps pour faire le travail. Donc, dans le fond, souvent, je me ramassais à travailler la fin de semaine parce que je devais faire les stages toute la semaine.
0: Alors, une semaine typique, sur le plan des heures, ça pouvait ressembler à quoi?
1: Ben, par exemple, environ 4 à 5 jours de stage pendant la semaine. Tout dépendamment du stage, c'est des quarts de 8 heures ou des quarts de 12 heures. Donc, c'est assez, ça prend toute la journée.
0: Oui.
1: Des travaux à faire en revenant des stages. Puis ça n'inclut pas les laboratoires ou les temps d'heures à faire en classe. Puis après ça, la fin de semaine, je devais travailler pour réussir à payer justement mes factures.
0: Hé hey, là là, est-ce que vous dormiez à travers tout ça?
1: Oui, un peu de sommeil ici et là.
0: Mais ce sont des stages aussi, hein, on se dit, ah, c'est peut-être juste un coup à donner, puis après ça va mieux, mais ce sont des stages qui peuvent être assez longs. Combien de temps?
1: Oui, ben dans le fond, à mon université, là, c'était 2 stages à faire de 105 heures chacune. Mm-hmm. Ça n'inclut pas les pauses, ça inclut juste du temps à travailler, à faire le stage. Puis, ça n'inclut pas les travaux là, que je devais mettre environ 8 à 15 heures, tout dépendamment du stage sur le travail. Puis, des heures à faire en laboratoire, là, environ 3 heures fois 6 fois, mettons.
0: Et on a beaucoup, on s'est parlé là-dessus le printemps dernier, puis ça fait plusieurs années maintenant que des étudiants en soins infirmiers, en travail social et autres réclament des stages non rémunérés. Parce que si on compare à d'autres domaines d'études, ingénierie, informatique par exemple, ce sont des stages rémunérés. Il y a ces revendications, on va y s'y rendre justement en cette campagne électorale, mais est-ce que il y aurait une possibilité de faire reconnaître les heures de travail pour des stages, puisque vous m'avez expliqué le printemps dernier que votre travail à temps partiel puis vos stages, vous faisiez les mêmes tâches, mais vous n'étiez juste pas payé pendant les stages.
1: Oui, c'est ça. Ben, dans le fond, il y a une opportunité là, pour certaines personnes qui peuvent faire reconnaître leurs heures de travail pour éviter de faire le stage.
0: Ah oui, ça se peut, contre, ça se fait?
1: Ça se peut, mais c'est selon les universités. C'est assez difficile à obtenir là, quand ça fait seulement 1 ou 2 ans qu'on est infirmier sur le terrain. Fait qu'il faut mettre notre expérience un peu de côté puis on repart dans un nouveau milieu puis il faut le faire quand même. Là.
0: Ah oui. La question des stages, j'en parlais justement, c'est revenu à l'avant-scène des derniers débats. Avez-vous vu que ça a bougé? Avez-vous vu des engagements? Sentez-vous que ça percole un peu?
1: Ben, moi, je trouve que cette fois-ci, on a été quand même entendus. C'est un sujet qu'on parle maintenant dans les débats, mais on n'en parlait peut-être pas il y a 4 ans. Mm-hmm. Donc, on voit quand même un avancement pour certains partis. Donc, c'est déjà beaucoup positif. Puis, j'ai l'impression qu'on réussit enfin à se faire entendre.
0: Et comprenez-vous le cas donc on a mis en lumière, hein, ma collègue Anne-Sophie, elle a parlé avec un étudiant en travail social qui a tout simplement décidé d'abandonner ses études. Est-ce que vous l'avez entendu autour de vous avec le coût de la vie et qui touche aussi les étudiants? Est-ce qu'il y en a qui envisagent d'abandonner?
1: Ben oui, puis je pense surtout aux personnes qui envisagent de faire des études supérieures comme l'université, mais qui n'y aillent pas parce qu'ils n'auront pas les moyens de le faire. Donc, tu sais, on veut avoir plus d'infirmières, mais en même temps, le parcours est assez difficile. Je pense que on le reconnaît pas assez. Donc, il y a des gens même qui s'empêchent de poursuivre leurs études.
0: Et vous, vous y pensez à continuer vos études supérieures? Est-ce que c'est vers la maîtrise?
1: Oui, oui, dans le fond, moi, je l'envisage, mais il faut aussi, j'envisage qu'il y a environ 6 mois de stage à faire à temps plein. Donc, les étudiants travaillent souvent pas parce que la charge de travail est trop lourde. Donc, c'est quelque chose que je pense, puis il faut que j'économise beaucoup d'avance.
0: Et ce sera un plan d'économie à quoi, long terme? Combien de temps vous pensez devoir travailler puis afin de vous rendre à la maîtrise?
1: Ben c'est sûr que de un, la maîtrise demande des heures d'expérience, donc oui. Au moins ça vaut pas rien. Mais oui, là au moins 2-3 ans avant d'y aller là.
0: Et pourquoi ça vous intéresse la maîtrise?
1: Ben c'est sûr que moi c'est la maîtrise plus au niveau infirmière praticienne spécialisée. Ça m'intéresse parce qu'on a un rôle un peu plus élargi, on a accès à faire plus de choses, élargir mes connaissances. Puis aussi je pense que les IPS, infirmières praticiennes spécialisées dans notre système québécois, ça va beaucoup aider l'accès des patients là, à avoir des soins de santé.
0: Vraiment, puis elles ont un rôle qui a été augmenté avec plus de responsabilités pour les diagnostics, pour accompagner les gens. Je sais pas si vous avez déjà comparé avec ce qui se passe en Ontario, mais elles ont un rôle qu'on appelle aussi les super infirmières, beaucoup plus grand. Donc, c'est une veine que vous voulez explorer parce que vous vous dites, si on peut nous faire plus de place, on va démontrer à quel point on peut faire une différence.
1: Ouais, exactement.
0: Est-ce que vous considérez que si on bouge, si on décide de rémunérer des stages comme les soins infirmiers, ça pourrait faire en sorte que plus de gens se rendent dans ces domaines d'études?
1: Oui, moi je suis convaincue que ça peut faire la différence parce que c'est l'obstacle de plusieurs personnes, des infirmières qui ont des enfants qui peuvent pas se permettre là, de juste décider de abandonner leur travail, mettre ça sur pause le temps de faire 2 ans et demi d'études.
0: Là. Non, effectivement, cette réalité-là aussi, on la comprend. Émilie Boisvenu, mm-hmm. ancienne étudiante au DECBAC en sciences infirmières à l'UQO, infirmière en urgence, et bientôt peut-être à la maîtrise aussi. Merci beaucoup d'avoir été avec nous.
1: Merci.
0: À bientôt. Des lenteurs en cours sur l'autoroute Guy-Lafleur, Mario.
2: Je le remarque là avant, en direction est, avant la sortie dans la rue des le segment de la rue des Laurentides, zone de travaux là, c'est 2 kilomètres, presque 3 là de refoulement. Alors ça peut surprendre. Une fois passé le boulevard de l'aéroport là, un petit peu plus loin près de la montée Minot, changement de vitesse, ça s'étire cette lenteur jusqu'à ce qu'on dépasse la zone de travaux à la rue des Laurentides. Et si on arrive, par exemple, du secteur de Buckingham, mais dans le sens là, direction ouest, donc plus vers Gatineau, comme on dit parfois, près de la zone de travaux Pont-Quévillon à Masson-Angers, là aussi, une certaine lenteur. Pas très loin de là, toujours secteur de Masson-Angers, route 148, on voit un refoulement d'à peu près 2 kilomètres, bien avant la rue Georges, en direction est, là, jusqu'au feu au chemin de Masson. Pour accéder à l'autoroute Guy-Lafleur, oui, encore un peu d'attente par la 5 Sud dans la Bretelle en provenance des boulevards du Casino et Saint-Raymond et par le pont McDonald-Cartier, ça va très bien. Par Montcalm et des Allumetières, c'est pas à l'entrée de la Bretelle, mais c'est plus loin au pont d'étagement au-dessus de l'autoroute 5, il y a un peu de lenteur et sous la vitesse maximale permise sur l'autoroute Guy-Lafleur avant le pont des Draveurs jusqu'à dépasser de la Gap. Saint-Joseph-Nord pour le pont Allons-Aurite, plutôt facile. Même chose, boulevard Fournier pour le pont Lady Aberdeen. Merci Maxime qui a porté mon attention sur la 416 direction nord et sud là, de part et d'autre de la promenade Rogers-Stevens. Il y a un ralentissement qui peut surprendre de ce côté. Soyons prudents. Et par ailleurs, la 417, le Queensway là, entre Parkdale et Woodruff, vraiment plus dense dans les deux sens. 174, un petit peu de lenteur depuis le Queensway S là, à Saint-Laurent jusqu'au chemin de Montréal.
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0: scène sportive, Jonathan. Les Titans peuvent accéder à la finale de la Ligue Frontière ce soir. C'est possible.
1: Tout ce qu'ils doivent faire, c'est battre donc les Boulders de New York. L'équipe revient d'ailleurs de New York avec deux victoires en poche dans cette série au meilleur de 5 rencontres. Dans les rencontres où tout a bien été quand même pour les Titans qui ont remporté des gains de 6-3 et 6-0, vraiment tout fonctionne pour les Titans depuis une bonne partie de la saison, surtout en fin d'année, mais là particulièrement en série, hein, 4 rencontres, 4 victoires. Les joueurs veulent vraiment poursuivre sur leur air d'aller ce soir et on compte sur les partisans aussi parce qu'écoutez, on a vraiment répondu présent dans le public cette année à Ottawa. Ils étaient près de 5000 au dernier match éliminatoire, oui, présenté au stade d'Ottawa. On attend environ 8000 personnes ce soir. Le beau temps, ça aide toujours, évidemment. Mm-hmm. Et je vous rappelle que c'est environ 10200 spectateurs, le maximum, au stade d'Ottawa. Donc, on n'est pas très loin d'une salle comble. Ce qu'on avait fait au premier match de l'année, hein, oui. Au match inaugural, ce qui avait battu le record de la Ligue Frontière. Mais écoutez, ces chiffres-là, 120 000 personnes ont assisté à des matchs cette année. Ça fait une moyenne d'un peu plus de 2500 spectateurs par rencontre. Une augmentation de 20% depuis l'été dernier, mais 90% depuis 2022. Alors, on voit que on commence là à s'enraciner dans le marché d'Ottawa avec une compétition qui est très forte, avec l'Atlético, avec le CF Rapide, avec des équipes universitaires un peu partout, du sport partout. Il y en a beaucoup à Ottawa. Donc, ça va bien et on souhaite donc pouvoir remporter une victoire. Si on l'emporte, ben on affrontera le gagnant de la série entre le Wild Thing de Washington, les Otters d'Evansville qui mènent 2-0 dans l'autre série.
0: Les championnats du monde de cyclisme à Montréal font jaser. Hein? Là, ça se déplace, ces cyclistes vers Montréal.
1: Exactement. Et ça fait tout près de 100 ans que ça existe, ce championnat du monde. 99e édition présentée à Montréal de demain jusqu'au 27 septembre. Et ça représente la plus importante compétition sportive internationale organisée à Montréal depuis les Jeux olympiques de 1976. Alors, pour ceux qui vont chialer un petit peu là, sur le trafic, oui, il y aura des dérangements dans les rues à Montréal, mais il y en a toujours avec les cônes oranges de toute façon. Donc, faudra prendre son mal en patience et profiter du spectacle. Parce qu'on attend 500 000 spectateurs tout le long du parcours. C'est gratuit, évidemment. Et à ça, faut ajouter 250 millions de téléspectateurs de partout sur la planète. Alors, pendant 8 jours, il y a 1000 cyclistes environ qui proviennent de 80 pays qui seront là pour disputer 13 titres de champion du monde. Parce qu'il y en a contre la montre, il y en a chez les juniors, les moins de 23 ans, etc. Et parmi tous ces athlètes, la Québécoise Magdalene Vallière-Mille, dont on a beaucoup parlé dans les derniers jours, championne du monde en titre, qui a pris le 7e rang de la course sur route hier autour de Gatineau. Toute la semaine, je l'ai vue hein, attirer les amateurs de vélo, multiplier les autographes, les prises de photos. Vraiment, sa vie a changé depuis un an. Elle dit avoir senti l'appui pendant la course hier, profiter de chaque moment en route vers cette course de la semaine prochaine dans la région de Montréal.
2: Ben, c'est fun de voir les jeunes aussi qui sont là, puis tout le monde. Je veux dire, ça fait juste du bien d'être au Québec, puis de pouvoir profiter avec mon monde, de profiter du temps avec le maillot. Tu sais, j'ai pas été au Québec beaucoup, donc c'est fun d'être avec la communauté ici pour en profiter une dernière fois.
3: Sentais-tu ce soutien-là pendant la course aujourd'hui?
2: Ouais, ben, j'ai entendu mon nom à quelques places sur le parcours, donc c'est sûr, c'est le fun. Ouais.
1: C'est un retour aux sources pour l'événement hein, parce que le Canada accueille les mondiaux de cyclisme sur route pour la 3e fois de l'histoire. La dernière fois, c'était en 2003 à Hamilton. Ça fait un bail quand même. Et auparavant, c'était à Montréal aussi en 1974. Malheureusement, il y a un athlète en particulier qui va briller par son absence. C'est le champion du monde, quintuple vainqueur du Tour de France, le Slovène Tadej Pogacar, qui ne participe pas à l'événement en raison d'une blessure.
0: Et un autre championnat du monde en terminant?
1: Oui, parce que l'équipe féminine canadienne de basketball en fauteuil roulant va jouer demain devant ses partisans en finale des championnats du monde grâce à sa victoire sur les Néerlandaises en demi-finale hier. Alors, on a vaincu les doubles championnes du monde en titre et médaillées d'or des Jeux paralympiques de Paris par la marque de 85-73 à la place TD. C'est la première victoire des Canadiennes sur les joueuses du Pays-Bas au championnat du monde depuis les demi-finales de 2014 qui étaient à Toronto, qu'on avait gagné. C'était 42-40 à la mi-temps. Les deux formations vraiment ont été au coude à coude tout le long là, jusqu'à ce qu'on finisse par l'emporter, là, par creuser l'écart en fin de match. Katie Dandenault et Erin Young ont été les deux meilleures marqueuses dans le clan canadien avec 35 et 34 points respectivement. Les Américaines, de leur côté, ont vaincu les Britanniques 71-61 pour accéder au match ultime. Alors, la finale entre le Canada et les États-Unis, c'est une reprise de celle, écoutez bien, de 1994, 98, 2002 et 2006 au Mondial. finale. Les Canadiennes s'étaient imposées à chaque occasion et cette finale va être présentée en direct sur ici, tout.tv, dès 14h30 demain.
0: Merci bien, Jonathan. Bonne soirée.
1: Au revoir.
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0: L'événement Aéro Gatineau-Ottawa commence ce soir. Les amateurs d'avions pourront voir les Snowbirds des Forces armées canadiennes pour une des dernières fois avant qu'ils ne soient cloués au sol pour quelques années. Noémie Laplante est allée à leur rencontre aujourd'hui à l'aéroport de Gatineau. Allô, Noémie?
5: Allô?
0: À quoi le public peut s'attendre au cours des prochains jours, dites-nous?
5: Mais il y aura beaucoup à voir cette fin de semaine à l'aéroport de Gatineau. Le premier spectacle commence aujourd'hui à 17h, mais l'événement se poursuit samedi et dimanche à partir de 10h. Le public pourra voir les parachutistes Skyhawks des Forces armées canadiennes, mais aussi, pour la première fois cette année, un avion citerne bombardier Conair qui est utilisé pour combattre les feux de forêt. Il va aussi y avoir d'autres appareils et démonstrations aériennes, mais ce qui retient vraiment l'attention cette année, ce sont les Snowbirds des Forces armées canadiennes, parce que c'est la dernière fois qu'on va les voir en spectacle dans la région. Pourquoi? Eh bien, parce que leur flotte de jets Tutor va être remplacée après 55 ans de spectacle. Et compte tenu des circonstances, l'événement suscite l'engouement du public. Les billets se sont vendus très rapidement cette année et on nous disait que les organisateurs s'attendent à accueillir autour de 30 000 visiteurs au cours des prochains jours. On a parlé justement au pilote Guillaume Paquet qui volera pour la dernière fois à bord d'un Tutor au Canada cette fin de semaine. Ce sera un spectacle chargé en émotions pour lui, compte tenu de son attachement pour l'appareil. Je vous propose de l'écouter.
6: C'est un moment qui est quand même émotionnel. Ça fait 55 ans qu'on fait ça avec toujours le même appareil, le Tutor. Donc, sachant que c'est notre dernière performance ici au Canada, ben ça me rend émotionnel. Le Tutor, c'est un avion de 63 ans. Donc, je pense que les gens, en général, comprennent que c'est le temps de se moderniser puis de regarder vers l'avant. Mais on peut aussi être triste un peu de voir le Tutor disparaître.
5: Donc, la flotte va être remplacée par des nouveaux avions d'entraînement, des Siskin 2. Les Tutors font partie de la flotte de l'aviation royale canadienne depuis 1963 et ils sont utilisés par les Snowbirds depuis 1971. Les nouveaux appareils ont déjà été commandés par le ministère de la Défense, mais on ne connaît pas encore la date exacte de leur entrée en service. On peut s'attendre, par contre, à un retour dans les années 2030. Mais au-delà de l'aspect symbolique, on le sait, il y a tout un aspect technique. Ce sont des performances qui demandent énormément de précision. Et à ce sujet-là, Guillaume Paquet nous racontait que les avions volent à environ 550 km à l'heure et en formation, ils peuvent se retrouver à seulement 4 pieds les uns des autres. On peut le réentendre à ce sujet.
6: Quand tu te prépares pour une performance, c'est comme n'importe quel athlète de haut niveau. Avant la compétition, il y a toujours de l'anxiété un petit peu, tu sais, de la bonne anxiété positive. Puis c'est de l'adrénaline au fond du moment où le moteur part jusqu'à ce qu'on éteigne le moteur. Donc.
0: Mais ce n'est pas la seule chose qui attire les gens aujourd'hui, Noémie.
5: Effectivement, l'une des nouveautés cette année, c'est que pour la première fois, le public pourra voir un avion citerne de bombardier Conair. C'est un appareil qui, évidemment, joue un rôle important dans la lutte contre les feux de forêt. On a parlé à Denis Godin, qui est directeur des opérations air pour Aéro Gatineau-Ottawa. Il nous expliquait justement pourquoi l'organisation souhaitait le présenter au public. On peut l'écouter.
7: Comme vous savez, avec les changements climatiques, on a besoin de plus en plus de ces forces-là pour protéger la population. Donc, plus on est préparé, mieux c'est. Puis, oui, ça permet de montrer à la population voici comment les différents paliers de gouvernement se mettent ensemble pour venir en aide à la population lors d'événements malheureux comme ça.
5: Le public pourra aussi voir les Skyhawks, les parachutistes des Forces armées canadiennes qui participent au spectacle chaque année. On peut écouter le parachutiste Elliot Expert nous parler de ce que c'est de participer au spectacle, mais aussi de partager une dernière fois le ciel avec les Snowbirds avant le retrait des Tutors.
8: On est toujours content de revenir à Gatineau, c'est un beau spectacle, puis c'est une belle place où on a sauté, une bonne foule aussi, on est toujours content de venir interagir avec la foule après qu'on a fini de sauter. Fait que c'est sûr que nous, on a partagé le ciel avec eux pendant 55 ans, puis on est un peu triste de les voir partir pour les 5 prochaines années, et on a hâte de les revoir dans 5 ans, puis de repartager le ciel. On va garder le ciel chaud pour eux autres le temps qu'ils sont pas là.
0: Ah oui, garder le ciel chaud, c'est important. Et comment l'équipe d'Aéro Gatineau-Ottawa s'est préparée pour l'événement, Noémie?
5: Donc, on est arrivé en avant-midi à l'aéroport de Gatineau. Il y avait beaucoup d'activités sur place. Les pilotes, les techniciens, toute l'équipe d'Aéro Gatineau-Ottawa était vraiment à pied d'œuvre pour préparer les appareils et les spectacles. Et pour les pilotes, on disait cette préparation-là, elle est importante. Ça leur permet notamment de se familiariser avec l'environnement dans lequel ils vont voler. Et à ce sujet-là, Denis Godin l'a rappelé, il y a toute l'équipe de techniciens et de spécialistes qui permet aux appareils de prendre leur envol. Et l'une des missions, justement, que se donnent les organisateurs de l'événement, c'est de faire découvrir l'ensemble des métiers de l'aéronautique à la prochaine génération. On peut l'écouter.
7: Ben c'est vraiment d'inspirer pour des carrières dans l'aéronautique. Donc on focus beaucoup sur les pilotes, les appareils. Ça prend énormément de gens autour. Puis sans ces gens-là, des techniciens, techniciennes pour tenir ces appareils-là en bon état de vol. Puis comme plusieurs secteurs de l'économie, les compagnies s'arrachent la main d'œuvre. Donc puis on veut inspirer éventuellement des jeunes à devenir les prochains pilotes pour l'armée de l'air canadienne et autres occupations associées.
0: Et si quelqu'un nous écoute en ce moment, se dit, bon, je veux y aller, qu'est-ce qu'il faut retenir? Parce que vous avez dit que les billets s'étaient vite envolés, mais est-ce qu'il en reste?
5: Il en reste encore. Et le spectacle aujourd'hui, bon, ouvre dans quelques minutes à 17h, mais les prochains spectacles, eux, sont prévus samedi et dimanche à partir de 10h. Donc, pour ceux qui veulent voir les Snowbirds à bord de leur tutor au Canada, c'est la dernière occasion de le faire dans la région. Mais même si les tutors disparaissent de la scène à la fin de la saison, les organisateurs d'Aéro Gatineau-Ottawa nous disent que le spectacle aérien, lui, va continuer dans les prochaines années.
0: Noémie Laplante, merci beaucoup, Noémie. À bientôt.
5: Merci. Au revoir.
0: Je ne sais pas si vous avez écouté le débat de ce matin de nos collègues des matins d'ici avec les candidats des principales formations politiques, mais ça nous aide encore une fois un petit peu plus à faire notre réflexion. Il y en a beaucoup d'indécis dans cette campagne électorale au Québec et nous, on vous offre une autre occasion de vous faire une tête. C'est l'émission spéciale qu'on vous présente le 24 septembre. C'est jeudi, la semaine prochaine, en direct de l'UQO, du café-bar étudiant Le Tonic. On sera là pour toute l'émission de 15h à 18h et on va, entre autres, parler d'élections, bien entendu, avec les candidats qu'on va accueillir. Mathieu Lévesque de la CAQ, Sacha Cannon du Parti libéral du Québec, Raphaël Derry du Parti québécois et Marie-Ève Forêt de Québec solidaire. On vous invite à venir nous voir. Vous n'avez pas besoin de vous inscrire pour ce faire. Si vous voulez poser des questions aux candidats, on aimerait bien les avoir dès maintenant via la bulle de conversation sur audio. Vous allez voir l'option « Participer à l'émission ». Cliquez là-dessus et vous allez pouvoir inscrire votre question à quel parti vous voulez vous adresser. Et si vous voulez venir la poser vous-même aussi. Prudence sur la promenade de Kitchizibi, Mario.
9: Pour se rendre en direction ouest, là, jusqu'à l'avenue Carling, à la fin de la promenade Kitchizibi ou l'extrémité ouest, bien, il y a à peu près 1 kilomètre de file d'attente si je me fie au code de couleur sur la carte numérique. Mais il y a aussi à peu près 1 kilomètre de file d'attente sur la promenade Kitchizibi, direction est, pour le virage à gauche vers le pont Champlain. Sur la promenade Island Park, plus nombreux depuis avant la rue Helena, jusqu'à l'accès au pont Champlain, direction Gatineau. Traverse la Chaudière et pont du Portage, dernier tiers vers Gatineau, un peu de lenteur, alors que le dernier tiers vers Ottawa par le pont Alexandra présente aussi une file d'attente. Pont McDonald-Cartier semble bien, quoique si on est sur l'autoroute 5 direction sud, là, ça converge à une seule voie en ce moment pour aller vers le pont direction Ottawa. Et là, il y a un petit ralentissement à prévoir. Sur la route 174, un peu de lenteur après Saint-Laurent, jusqu'au chemin de Montréal. Et le Queensway, lui, plus dense dans les deux sens entre Rochester et Woodruff. À Gatineau, encore facile, le boulevard Fournier pour le pont Lady Aberdeen et Saint-Joseph-Nord pour le pont Alonzo-Wright. L'accès à l'autoroute Guy Lafleur, ça débloque par la 5 Sud, 5 Nord, par des Ailes-Matières, plus loin au carrefour giratoire, Saint-Joseph ou tout près.
0: On retourne des informations, on va s'intéresser aux bibliothèques à outils. Oui, ça existe. Avoir votre perceuse, je sais que vous pensez que c'est important, mais la louer, ça pourrait être une bonne option. Au retour.
10: Ici Mathieu Ladon et Patrick Foucault. 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
16: Aujourd'hui au Radio-Journal, les chefs de parti au Québec à la rencontre du monde municipal qui réclament plus d'argent pour les infrastructures.
17: C'est très important de réparer ce qu'on a bâti.
16: Et pour lutter contre l'itinérance.
18: Je ne peux pas me substituer au gouvernement du Québec.
16: Les troupes de Mark Carney rassemblées pour préparer la rentrée aux communes.
19: Nous bâtissons un Canada fort et ce n'est que le début.
16: Et CNN, Politico et MS Now bannis de la Maison-Blanche, Donald Trump les accuse de mensonges et de corruption. Bonjour, ici Jean-Sébastien Bernatché. Les chefs des cinq principaux partis au Québec ont tendu la main aux maires et mairesses réunis dans la capitale nationale à l'occasion du sommet électoral de l'Union des municipalités. Ils ont chacun présenté leurs engagements en matière d'infrastructure et d'itinérance, notamment, à un auditoire qui les attendait de pied ferme. Reportage de Sébastien Desrosiers.
20: Bienvenue au sommet électoral de l'Union des municipalités du Québec.
21: Le président de l'Union des municipalités du Québec, Guillaume Tremblay, est venu comme des centaines de collègues écouter ce qu'ont à proposer les chefs des cinq principaux partis en ce qui concerne leurs priorités.
20: Le plus grand défi auquel nous faisons face aujourd'hui, c'est le financement des infrastructures municipales.
21: Les villes estiment notamment que le déficit en maintien d'actifs atteint 50 milliards de dollars et qu'il pourrait doubler d'ici 10 ans.
17: C'est très important de réparer ce qu'on a bâti.
21: Ruba Gazal de Québec solidaire, par exemple, propose d'investir 2 milliards de plus dans les infrastructures municipales. Éric Duhaime du Parti conservateur est parmi ceux qui veulent consacrer au moins 3/4 du budget qui y est dédié à la rénovation.
22: C'est un enjeu qui est plus important qu'un parti politique ou qu'un engagement électoral.
21: Sauf qu'une autre priorité s'impose. Un bébé retrouvé dans un campement à Montréal cette semaine témoigne

0: de l'urgence de s'attaquer à l'itinérance.
1: Ça n'a pas de sens. On peut pas accepter ça.
0: La chef de la CAQ, Christine Fréchette, s'engage à créer un fonds d'urgence pour répondre aux besoins. Celui du Parti québécois, Paul Saint-Pierre Plamondon, souhaite réduire l'itinérance de moitié d'ici 2030.
2: Je serai ce super ministre en charge de réduire de moitié le nombre de personnes en situation d'itinérance.
0: Un enjeu qui rejoint également le libéral Charles Milliard.
3: Tous ici, on vise l'itinérance zéro.
0: Les occasions comme celle-ci sont rares où tous les chefs parlent d'une seule voix. Encore faut-il que le prochain gouvernement passe de la parole aux actes. Ici Sébastien Desrosiers, Radio-Canada, Québec.
4: Et après son passage à Québec, la chef caquiste Christine Fréchette a mis le cap sur Montréal. Elle a modifié son horaire de la journée pour aller rencontrer la mairesse de la métropole qui l'a interpellée au sujet de la situation au campement Notre-Dame. Soraya Martinez-Ferrada veut que le gouvernement du Québec reconnaisse sa part de responsabilité pour faire face à la crise de l'itinérance. Étienne Perrault.
5: Au campement Notre-Dame, certains s'inquiètent après la découverte d'un bébé d'un an retrouvé dans une tente plus tôt cette semaine.
6: J'ai jamais vu d'enfant qui demeurait dans ce milieu-là.
7: Je vois mal les familles venir s'installer ici.
5: La mairesse de Montréal, Soraya Martinez-Ferrada, a plaidé pour un meilleur financement afin d'empêcher ce genre de situation. Elle demande aussi que Québec assume pleinement ses responsabilités face à la crise de l'itinérance et envisage même de saisir les tribunaux au besoin.
8: Est-ce que je vais en cour pour que soient clairement établies les responsabilités financière, opérationnelle avec le gouvernement du Québec? Moi, je ne peux pas me substituer au gouvernement du Québec.
5: Selon l'avocate et membre du collectif québécois pour la prévention de l'itinérance, Pearl Eliadis, même si les municipalités sont souvent en première ligne dans la lutte contre l'itinérance, l'enjeu tombe aussi dans la cour de la province.
9: Les municipalités dérivent un peu, relèvent de la compétence provinciale. Mais cela dit, est-ce qu'ils ont les leviers financiers, entre autres, pour gérer la situation? Et forcément, mis à part la question juridique, la réponse est non.
5: Mais au campement Notre-Dame, on se soucie peu de savoir si l'argent vient de Québec ou de Montréal. Ce qu'on veut, ce sont des solutions concrètes.
10: Ça prend des logements, ça, quand même. Je suis fâché.
5: En 2026, Montréal consacre près de 30 millions de dollars à la lutte contre l'itinérance. Ici Étienne Perrault, Radio-Canada, Montréal.
4: Le premier ministre Mark Carney a vanté les réalisations de son gouvernement lors d'un discours devant son caucus à Ottawa. Le chef libéral a réuni ses députés pour des séances de travail de deux jours afin de préparer la rentrée parlementaire de lundi. Tout juste revenu d'Europe, il a parlé de la nécessité pour le Canada de diversifier ses partenariats économiques. Estelle Côté-Sroca a préparé ce qui suit.
11: Les libéraux rentrent à Ottawa gonflés à bloc, avec trois nouveaux élus dans leur rang qui ont remporté des élections partielles pendant l'été.
12: We do have some momentum.
11: Devant son caucus, Mark Carney a vanté le travail accompli dans les dernières semaines.
12: Notre plan commence à fonctionner et cette voie passe par plus d'une marché.
11: L'économie sera la priorité, mais les libéraux ont du pain sur la planche. Ils devront notamment définir la nouvelle alliance entre le Canada et l'Union européenne. La ministre de l'Industrie, Mélanie Joly.
13: Il y a encore beaucoup de travail à faire, mais il y a des éléments qui sont clairs, c'est-à-dire que les Européens ont besoin de notre énergie et de nos minéraux critiques.
11: Les libéraux fédéraux gardent aussi un œil sur les élections provinciales au Québec. Le ministre Joël Lightbound.
14: Je pense qu'il est loin d'être souhaitable pour le Québec de engagé dans un processus référendaire.
11: Les travaux parlementaires débutent lundi, le même jour où Mark Carney s'envolera pour New York pour participer à l'Assemblée générale des Nations unies. De quoi donner des munitions à ses adversaires qui pourraient lui reprocher, encore une fois, de ne pas passer assez de temps au Parlement. Ici Estelle Côté-Sroka, Radio-Canada, Ottawa.
4: Aux États-Unis maintenant, Donald Trump lance une nouvelle attaque contre les médias. Le président a annoncé sa décision d'interdire l'accès à la Maison-Blanche à trois médias, dont la station de télévision CNN, en leur reprochant de diffuser de fausses nouvelles. Et il prévient que d'autres pourraient subir le même sort. On joint Manon Globinski à Washington. Manon, qu'est-ce que cette annonce veut dire en réalité pour les médias concernés?
15: Mais bizarrement, Jean-Sébastien, on ne le sait pas encore vraiment puisque ces médias, ils sont toujours dans le périmètre de la Maison-Blanche. Certains assistaient au point de presse de M. Trump qui a eu lieu il y a pas très longtemps et donc on ne les a pas vus encore expulsés. On a posé quand même la question au président. Écoutez sa réponse.
16: A very simple man. I don't want him in my office. I don't want him here. I would say the ban would go as far as you can.
15: Donc, il veut simplement une interdiction là, aucun de ses journalistes dans son bureau, aucun de ses journalistes le plus loin possible, disait-il là, en parlant.

0: de l'étendue de cette interdiction. On a entendu, bien sûr, la réaction de CNN là, qui dit que cette attaque, c'est une attaque contre ses droits fondamentaux. Donald Trump dit pas du tout, ce n'est pas une violation du premier amendement de la liberté de presse. Ils peuvent écrire ce qu'ils veulent, juste je ne leur donne pas accès à la maison du peuple.
1: C'était pas la première fois que Donald Trump a maille à partir avec les médias.
0: Non, effectivement, dans son premier mandat contre un journaliste de CNN qui finalement a réussi à ravoir ses accréditations et puis dans ce mandat-ci contre Associated Press qui refusait de parler du Golfe de l'Amérique, ils ont vu leurs accès partiellement rétablis.
1: Merci Manon.
0: Au revoir. Sport.
1: Le plus grand événement sportif international à se tenir à Montréal depuis les Jeux olympiques de 1976 est sur le point de commencer. Les championnats du monde de cyclisme sur route s'ouvrent dimanche. Les événements qui rassemblent, en fait, cet événement rassemble l'élite de ce sport et, selon ses organisateurs, devrait être suivi par plus de 250 millions de téléspectateurs de partout sur la planète. 13 titres mondiaux seront en jeu pendant les 7 journées de compétition. Marc Vérot s'est rendu au centre névralgique de l'événement près du Mont-Royal.
2: On a simplement ouvert la porte, ouvrir la fenêtre et plusieurs Montréalais pourront voir la course passer chez eux.
3: La vice-présidente du comité exécutif de la ville, Christine Black, invite les Montréalais à se masser près des différents parcours qu'emprunteront près de 1000 cyclistes de plus de 80 pays. Près de 500 000 spectateurs sont attendus. Plusieurs rues seront fermées lors des compétitions.
4: Ce qu'on demande surtout aux citoyens, c'est de prévoir leur déplacement, de se planifier à l'avance, parce qu'effectivement, ça va être difficile. Il va y avoir des enclaves et il va y avoir des entraves, surtout dans la ville. Mais il est important de rappeler aussi que c'est pas tous les jours au même endroit. Donc, la course, les courses, parce qu'il y a 13 épreuves dans le cadre des championnats, vont se dérouler un peu partout dans la ville et ça va bouger de jour en jour.
3: Tourisme Montréal évalue à 150 millions de dollars les retombées économiques de l'événement. Son PDG, Yves Lalumière.
5: Pour la semaine, on parle de 150 000 chambres qui sont vendues. Ça, c'est des gens qui vont au restaurant, qui achètent dans nos commerces de détail, qui font vivre le centre-ville.
3: Un centre de coordination a été mis en place. Les services policiers, pompiers de santé et municipaux y sont réunis afin d'agir rapidement en cas de besoin. Ici Marc Vérot, Radio-Canada, Montréal.
1: Donc, les championnats du monde de cyclisme commencent dimanche avec les contre-la-montre individuels élites chez les femmes à 9h et chez les hommes à 12h45. Sachez que toutes les courses U23 et juniors ainsi que le relais mixte seront diffusées sur tout.tv lundi et mardi, puis jeudi et vendredi. Nous vous avons présenté le Radio-Journal. Pour d'autres nouvelles, je vous invite à consulter notre application mobile Radio-Canada Info. Bonne soirée et bonne fin de semaine de la part de toute l'équipe de la salle des nouvelles.

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1: Vous avez sûrement des gens autour de vous qui ont une perceuse, une scie à onglet, un ensemble d'outils. S'en servent-ils si souvent? Si souvent. Ah ben oui, j'avais même pas pensé à celle-là. Bibliothèque à outils, il y en a une du côté d'Ottawa, une à Gatineau également. Et ça peut être très utile, voire économique. C'est le sujet de la première chronique avec Maïté Bellemire qui va se joindre à nous pour parler de transition écologique, de réduction des émissions de gaz à effet de serre, puisque oui, c'en est un des moyens. Si on n'achète pas neuf et si on loue, ben ça aide à les réduire les émissions. Et à 17h30, au prochain bulletin, Gabriel.
2: On parle notamment d'accès à l'eau potable, parce que cet enjeu s'est invité dans la campagne électorale provinciale aujourd'hui. On va également revenir sur ce débat tenu ce matin sur les ondes des matins d'ici entre quatre candidats aux élections provinciales. Et on va aussi discuter d'élections municipales à Ottawa parce qu'il y a un candidat à la mairie qui est dans l'eau chaude.
1: Oui, c'est le cas de le dire, effectivement. Marie-Lou, à la météo, ce sera beau au cours au moins des 5 prochains jours.
3: Ah, oh, j'irais même jusqu'à 6, peut-être 7. Oui, de très, très belles journées à venir. Là, on est gâtés au mois de septembre, pas beaucoup de pluie, contrairement à ce qui s'est produit au cours de l'été dernier. Alors, je dis l'été dernier là parce que ça achève.
1: Ouais. Bon, vous êtes
3: on dirait que je suis déjà dans mon vocabulaire automnal. mais oui, de très, très belles journées. Alors, on va les accumuler les unes après les autres. Alors, très peu de choses à dire côté météo, mis à part peut-être pour la journée de dimanche où il y a encore ces débordements nuageux en raison du système qui passe, qui va frôler la région, qui pourrait le laisser échapper 2-3 gouttelettes, mais pas plus que ça. Les probabilités sont à 30% et seulement pour certains secteurs. Côté température, c'est là où on commence à sentir que l'automne est à nos portes. On a eu un petit regain de température estivale cette semaine, mais là, on revient à des températures saisonnières. 19, c'est le maximum qu'on a atteint aujourd'hui. On a gagné un petit degré.
1: Ah, ben oui.
3: Oui, et ça, c'est la normale de saison. Par contre, la nuit prochaine, là, ça descend. Et c'est là qu'on va sentir que l'automne n'est pas très loin. Il y a des avis de gel au sol qui sont en vigueur, notamment pour l'Est ontarien, le Hawkesbury, Cornwall, Alexandria. Alors, si vous êtes dans l'Est ontarien, sachez que les minimums seront très près de zéro. Même chose pour la Haute-Gatineau. Donc, minimum entre 2 et 4 degrés au cours de la nuit prochaine. Si vous avez des cultures à l'extérieur, on commence à penser à les protéger. Ça achève, là, le jardinage.
1: Oui. Mes aubergines, je pense que elles vont rester mini.
3: Oui, c'est ça. Moi aussi, j'ai des petits poivrons là que je leur donne pas. Je pense pas qu'ils vont grossir plus que ça. Quoi qu'il en soit, nuit fraîche. On s'arrange pour être vêtu convenablement si oui. On a des activités extérieures tôt demain matin parce que ce sera pas chaud tôt demain matin. Et demain, les températures vont résister un peu, maximum autour de 17 degrés, 18 pour les secteurs plus au nord. Et ça va tourner autour de ça, le 17, 18, 16 lundi. Donc vraiment, là, des températures très saisonnières.
1: L'une des plus anciennes récompenses françaises consacrées au polar a été décernée jeudi hier à l'autrice québécoise Andrea Michaud-Jules. C'est pour son roman « Baignade ».
4: Ouais, elle a remporté le Grand Prix de littérature policière, un prix qui existe depuis 1948. Baignade, ça a été publié au Québec en 2024. Ça raconte des vacances en famille là, dans un camping au bord d'un lac qui vire au cauchemar. Puis ça a connu un très, très grand succès au Québec avec plus de 30 000 exemplaires vendus. Il a été publié en France ensuite et là, il s'apprête à être traduit en anglais. Et c'est pas tout, il va aussi être adapté au cinéma dans une réalisation de Sébastien Diaz. Sébastien Diaz qui est le porte-parole de la journée de l'album québécois qui est aujourd'hui, comme quoi,
1: fou.
4: Tout est dans tout. D'ici là, d'ici à la sortie du film, on peut lire le roman, mais on peut aussi l'écouter. Il est disponible en version audio sur Radio-Canada Audio.
1: Ah oui, il y en a plein de livres audio pour les enfants aussi, là, pour les tout-petits. Il y a toute une variété d'options.
4: Lui, peut-être moins pour les tout-petits.
1: Non, pas celui-là, s'il vous plaît. Non, pas pour les tout-petits. Ponche en plein, Mario.
5: Mais peut-être quelque chose qui a été libéré dans les toutes dernières minutes, là, mais je voyais un refoulement particulièrement accru en direction d'Ottawa à partir de Gatineau sur le pont Champlain, là, jusqu'à environ l'île Bates. On a regardé à la caméra, rien vu d'anormal. Bien sûr, à cette heure-ci, les deux voies sont disponibles en direct. Il y a deux voies, c'est-à-dire de disponibles en direction de Gatineau et une seule vers Ottawa, ce qui peut expliquer, mais il y avait peut-être quelque chose qui s'est libéré. Parlons de l'accès à ce pont Champlain à partir d'Ottawa. Refoulement depuis avant la rue Wellington-Ouest sur la promenade Kitchisibi, sur la promenade, la promenade Island Park, voilà. Alors que Kitchisibi, direction Est, encore au moins un demi-kilomètre de refoulement pour le virage à gauche vers le pont. Traverse la Chaudière et pont du Portage sans problème. Pont McDonald quartier également. Dans les tout derniers mètres, en arrivant à Ottawa, près du musée des Beaux-Arts par le pont Alexandra, il y a un peu de lenteur. Queensway vers Kanata, c'est plus lent de Parkdale jusqu'à environ Woodruff. Et en sens inverse, là, après la 416 jusqu'à mi-chemin entre Woodruff et Maitland, là, c'est particulièrement dense. Je soupçonne un incident routier qui semble peut-être se trouver dans l'une ou deux voies du centre. Je regarde là si, les deux voies du centre qui sont bloquées par une collision. Ça a été signalé par le ministère des Transports de l'Ontario. 174, quelques lenteurs depuis le Queensway jusqu'à Clarence Rockland, mais ça va en général. À Gatineau, sur les voies les plus empruntées pour le retour chez soi, ça va. Par contre, sur la 5 Sud, juste avant d'accéder au pont McDonald quartier, il y a une seule voie disponible et il y a du refoulement. Et dans le secteur de la rue des Laurentides, autoroute Guy Lafleur, direction Est, refoulement là à la vitesse change là après la montée de Minot jusqu'à la zone de travaux.

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2: 7 fin de semaine sera la dernière de l'été. Il est encore temps de faire les petits travaux que vous avez repoussés avant que le froid arrive. Mais si cette fois-ci, vous empruntiez les outils dont vous avez besoin au lieu de les acheter neufs? La chroniqueuse Maïté Bellemire nous présente une alternative aujourd'hui, les bibliothèques d'outils. Oui, ça existe chez nous. Allô Maïté?
3: Bonjour Maud. Alors oui, je vais vous parler des bibliothèques d'outils aujourd'hui. Je me demandais d'abord, est-ce que vous êtes du genre bricoleuse? Est-ce que les rénos, c'est votre affaire?
2: Ben un peu bricoleuse. Okay. Là, si j'ai de l'aide, okay. J'aime beaucoup accompagner. Là, moi, j'ai déjà compacté avant de refaire un patio à l'arrière en pierre. Puis j'avais adoré, pleine de poussière, à vivre autre chose, à se laisser à aller dans cette action-là au lieu de se faire aller le cerveau tout le temps. Ça m'a fait du bien. Mais je suis pas si habile. Longue réponse. Donc
3: en travail d'équipe, je dirais.
2: Exact.
3: C'est ça?
2: Oui.
3: Puis, est-ce que vous êtes équipé chez vous? Est-ce que vous avez du matériel?
2: La base, vraiment. Perceuse.
3: OK, la base. Mm-hmm. Ben, comme vous le disiez, effectivement, il est possible d'emprunter toutes sortes d'outils dans des bibliothèques d'outils. À Gatineau, on a la Bibli-outils, jeu de mots, et à Ottawa, la Ottawa Tool Library. Et le concept est le suivant. Ce sont en fait des organisations qui mettent à disposition une panoplie d'outils en tout genre que vous pouvez emprunter pour réaliser vos travaux. La cofondatrice de la Ottawa Tool Library, elle m'indiquait qu'il y avait à peu près 3000 outils dans sa bibliothèque. Donc, je pense que ça vous laisse le choix.
2: Oui.
3: On est plutôt sur un millier d'objets à la Bibli-outils à Gatineau. Puis, ça va vraiment scie sauteuse, ponceuse, tronçonneuse, caméra d'inspection, nettoyeur haute pression, des lumières de travail, mais on a aussi des tournevis, des marteaux. Donc, voilà. Normalement, il y a tout ce qu'il faut.
2: Ah oui, effectivement. Grande variété. On a dit emprunter, on comprend le concept d'une bibliothèque, mais comment ça fonctionne plus précisément?
3: Alors, pour la Bibli-outils à Gatineau, il y a une adhésion parce que c'est une coop, c'est-à-dire qu'il faut devenir membre. On devient membre à vie, c'est un montant de 10$, et ensuite on choisit sa formule. Donc il y a l'abonnement mensuel, qui est à 60$, l'abonnement annuel qui est à 140$. Ça vous permet d'emprunter autant d'outils que vous voulez. Sinon, vous pouvez simplement emprunter. En fait, on dit emprunter, mais on va quand même le payer à l'unité. Donc, c'est comme une location.
2: Ah oui, c'est vrai.
3: Pour souvent une durée d'une semaine. Donc là, vous arrivez avec votre liste de souhaits d'outils, puis vous empruntez seulement ce dont vous avez besoin. Puis à titre indicatif, si je prends un exemple d'un coupe-carreau manuel que je n'ai jamais utilisé de ma vie, mais peut-être que ça parlera à nos auditeurs. Là, c'est 15$ pour 8 jours d'emprunt. Puis, je précise aussi qu'il y a aussi un tarif accessible si jamais des personnes n'ont pas les moyens de se payer ce tarif-là. Donc ça, c'est comme l'autre option que propose la Bibli-outils. Et on a des catégories de tarifs, évidemment, selon les typologies d'outils, parce que forcément, entre un gros appareil électrique et un petit appareil, ouais, un petit outil manuel, c'est différent.
2: Ok, puis à Ottawa?
3: Ottawa, c'est différent. Ça fonctionne différemment. On est plus sur une base d'abonnement, un abonnement mensuel ou annuel avec accès limité. C'est pas les mêmes montants. On est à $135 pour le mois, $265 pour l'année. J'ai un peu l'impression que c'est plus pour des personnes qui vont être certaines d'y aller régulièrement pour amortir leur investissement. Mais dans les deux cas, on est à quand même plusieurs centaines de membres qui sont actifs à ces bibliothèques d'outils.
2: Bon, oui, ça semble vraiment pratique, mais là, je pense à des gens autour de moi qui aiment posséder, avoir les outils chez eux, même quand ils vont aider des gens à faire des travaux, ils veulent apporter leur perceuse, leur scie à ongles. Comment convaincre ces gens-là?
3: Alors, c'est vrai que c'est un bon vieux réflexe qu'on a, hein, de tous et toutes, de vouloir posséder nos choses. Puis, c'est pas du tout propre au bricolage, hein. Je pense qu'en cuisine, c'est la même chose, en activité d'extérieur également. Mais il y a une donnée qui est très intéressante, qui a été communiquée par l'Agence de la transition écologique. Bon, c'est en France, mais qui indique que dans toute la durée de vie d'une perceuse, cumulée, elle serait utilisée en moyenne 12 minutes.
2: Ce qui est peu, c'est très peu, effectivement.
3: C'est vraiment peu, ça fait réfléchir parce qu'effectivement, on est tellement content de l'avoir quand on en a besoin. Hein, c'est, oui. Mais en même temps, cumuler là, si on est sur, même si on doublait le temps, parce qu'on imagine que chez nous, on est peut-être plus bricoleur, bah, et ça reste quand même très peu. Donc ça, c'est quelque chose qui permet quand même de peut-être changer un peu la mentalité. Puis c'est

0: C'est vrai que on se dit que posséder son outil, c'est plus pratique, mais il y a quand même d'autres critères qui sont intéressants à prendre en compte. D'abord, le coût. Mmh. Évidemment, acheter du matériel, c'est comme un budget. Surtout en ce moment, avec l'inflation, tout coûte plus cher. On a aussi une baisse de pouvoir d'achat, donc on n'a pas nécessairement de budget pour des dépenses secondaires. Puis il faut l'entreposer et il faut l'entretenir, parce que quand ça brise, bah, on ne sait pas tous le réparer. Moi, j'ai parlé à François Penzès, qui est administrateur et bénévole à la Bibliouti à Gatineau. Lui, il est impliqué depuis des années. Et lui, ce qu'il m'explique, c'est, il me donne justement un des arguments pourquoi c'est avantageux. On l'écoute tout de suite.
1: Si on glisse, si on va l'acheter, ça va coûter n'importe où entre 250 et 600 $, dépendant des modèles qu'on va prendre. Si tu t'en sers seulement une fois, tu viens de faire une grosse dépense et bof, ça va dormir et ça va rouiller dans le fond du cabanon. Si tu vas dans le centre de location, ben là, tu calcules à peu près, grosso modo, autour de 50 $ à peu près par jour. Tandis que nous, ici, tu peux partir avec une scie anglaise, même chose, sauf que là, ça va te coûter 25 $, mais pour une semaine. Alors, ça te revient à quoi? 2-3 $ par jour, c'est ridicule.
2: Ouais, présenté comme ça, c'est convaincant, effectivement.
0: 2-3 $ par jour versus l'achat pour peut-être ne pas l'utiliser, c'est vraiment convaincant. Donc là, on évite un peu le gaspillage, on favorise le réemploi, puis à la fin, on réduit les déchets. Puis il y a vraiment une vocation responsable à ces bibliothèques, mais il y a aussi l'aspect transmission, solidarité. C'est comme une communauté un peu qu'il y a dans ces bibliothèques, finalement.
2: Ah oui, transmission, parce que quoi, les familles, les enfants peuvent venir pour apprendre.
0: Ouais, c'est ça. En fait, les bibliothèques d'outils, finalement, se sont rendues compte que elles avaient aussi intérêt à former les gens. Donc, il y a des formations qui sont proposées. Il y a des ateliers sur place qui peuvent être loués pour réparer ou construire aussi sur place. Donc, par exemple, on peut apprendre à reboucher un trou de gyps. Ou il y a une salle de découpe, notamment à la Bibli Outils à Gatineau, où on est obligé d'avoir la formation pour pouvoir l'utiliser. Donc, il y a, voilà, tous ces espaces-là, c'est un peu des services complémentaires. Puis, ce que m'expliquait justement François Penzès de la Bibli Outils, c'est qu'ils veulent vraiment inciter les gens qui viennent bricoler sur place à venir avec leurs enfants pour que cette relève apprenne également. On écoute tout de suite ce qu'il nous a dit.
1: Je te dirais que le tiers vient de succession. Au lieu de les jeter, ça fait être utilisé par d'autres. Il y a des gens qui déménagent, ça prend un endroit pour mettre tous ces outils-là. Ça se retrouve ici. Dans l'autre tiers, c'est un mélange de gens qui ont acheté un outil, la poussière s'accumule, alors ils décident de faire un ménage puis ils viennent les porter ici.
2: Bon, on parlait ici davantage des réductions des émissions de gaz à effet de serre, ouais, d'éviter l'enfouissement. Alors, on comprend un peu ce qu'il veut dire, là, à quel point ça peut faire une différence.
0: Oui, exactement. C'est un peu ça qui a été dit. Mais effectivement, il y avait la possibilité de venir avec
2: accompagné. Oui, je pense qu'on a l'autre extrait, si
0: l'extrait,
2: on peut l'entendre.
0: Exactement.
2: Oui, on peut y aller.
1: J'ai déjà vu un jeune de 8 ans expliquer à son père qui arrivait pas à saisir un concept, qui dit oui, mais papa, il faut le faire comme ça, puis le prendre comme ça, puis comme ça. Puis, ah ouais, ok. Puis là, le père comprenait.
0: Donc ça, c'est très drôle de se rendre compte. Il me disait un petit peu aussi dans la discussion qu'effectivement, il y a une perte de connaissances pour tout ce qui est travaux manuels, que les gens viennent réapprendre, mais qu'il y a des choses qui sont beaucoup plus faciles à assimiler pour les enfants, parce que forcément, c'est un peu des éponges, que c'est beaucoup plus simple pour eux. Donc effectivement, l'extrait qu'on a entendu juste avant, là, on parlait plus de l'aspect environnemental, oui, parce que, voilà, je vais revenir dessus.
2: Oui,
0: c'est vrai,
2: oui,
0: que... Le principe aussi, c'est de réduire ce qu'on appelle les 3 R, réduire, réutiliser et recycler. Un des principes, c'est de réduire à la source, c'est-à-dire que ne éviter un achat, ça a un impact positif sur les émissions de gaz à effet de serre, parce que on évite la production d'un outil, et aussi on n'a pas à s'occuper de sa fin de vie quand il sera obsolète et puis plus en mesure d'être utilisé. Donc ça, c'est aussi un aspect environnemental qui est très intéressant, en plus de l'aspect économique qu'on a évoqué en début de chronique.
2: Ouais, c'est vrai. Puis quand on démontre que pour nous ça fonctionne, ça peut peut-être convaincre les gens. Vous l'avez testé, la bibliothèque,
0: oui.
2: Pourquoi décaper votre porte, Maïté?
0: Exactement. Moi, je me suis lancée là-dedans. J'avais ce projet de décaper ma porte, et puis on m'avait fortement déconseillé de le faire moi-même, mais je me suis quand même lancée. Donc, je suis arrivée avec ma liste d'outils que je

0: Bon.
1: Alors, en terminant, ces bibliothèques dont on a parlé à Gatineau et Ottawa, quand sont-elles ouvertes? C'est quoi les infos à savoir?
0: Alors, la bibliothèque à Gatineau, elle se situe au rez-de-jardin, donc c'est au 35 rue Eddy. Elle est ouverte deux fois par semaine, le mercredi de midi à 21h et le samedi de 9h à 13h. Ça paraît peu, mais au moins, il y a quand même une ouverture tard en soirée et la fin de semaine, donc ça quand même aide à pouvoir y aller. L'Ottawa Two Library, elle est au 877 A. Boyd Avenue. Elle est ouverte quatre fois par semaine, donc c'est plus. Mardi, jeudi de 18h à 21h, vendredi 15 à 21h. Et samedi de 10h à 13h. Et vous trouvez toutes les informations sur les sites internet, que ce soit les tarifs, les adhésions et surtout le catalogue des outils disponibles. Ça, c'est très utile pour préparer votre venue. Donc à Ottawa, c'est ottawatolibrary.com et à Gatineau, c'est biblioutils au pluriel outils.com.
1: Ça va peut-être.
0: Voilà, vous pouvez aller préparer tout ça.
1: Ouais, inspirer les gens pour la fin de semaine. Qui sait, Maïté Bellemire, merci beaucoup. À bientôt, Maïté.
0: Merci à vous, à bientôt.
1: Collision survenue sur le Queensway, Mario.
2: Je regarde les caméras, j'ai l'impression que ce que je voyais tout à l'heure, c'est-à-dire des véhicules accidentés et d'assistance routière qui bloquaient deux voies au centre du Queensway direction Est entre Woodruff et Maitland, que ces véhicules sont partis. Mais il y a du refoulement résiduel qui s'est installé. Donc, depuis la 416, là, changement de vitesse là, marqué jusqu'à ce que je vous disais, le mi-chemin entre Woodruff et Maitland. Mais tranquillement, je crois que ça va se libérer, alors qu'en sens inverse, c'est quand même très au ralenti depuis environ Parkdale sur le Queensway vers Kanata jusqu'à Woodruff. 174, léger ralentissement après du chemin de Montréal, le reste du trajet vers Orléans, Cumberland, Clarence, Rockton, très très bien. Un peu de refoulement sur le chemin Ogilvie direction Est depuis le chemin Sirville jusqu'à la promenade de l'aviation. Le pont Alexandra, dernier tiers vers Ottawa, c'est refoulé. Et ensuite, là, sur l'avenue Mackenzie, ça semble être pare-choc contre pare-choc. Peut-être pas dans toutes les voies, mais quand même depuis Saint-Patrick ou le Musée des Beaux-Arts jusqu'à l'arrivée au Château Laurier. Approche du pont Champlain sur la promenade Island Park, une file depuis avant l'avenue Byron. Sur la promenade Kitchissibi, c'est presque un kilomètre de refoulement pour le virage à gauche vers le pont. À Gatineau, ce que je vois, lenteur dans l'unique voie disponible sur la 5, l'autoroute 5, direction pont McDonald-Cartier, juste avant d'accéder au pont.
1: À 7h30, Gabriel, plus de la moitié des Québécois craignent que l'accès à l'eau potable devienne problématique d'ici 10 ans dans la province.
3: C'est ce que révèle un nouveau sondage léger commandé par l'Union des municipalités du Québec. Le sondage a été tenu en ligne à la mi-août dans le cadre de la campagne électorale provinciale. Ces inquiétudes se ressentent à Gatineau alors que des problématiques d'eau colorée persistent. Des résidents se plaignent de la présence de particules de rouille dans leur eau qui est causée par la corrosion de vieilles conduites. Le conseiller municipal du district du Manoir des Trembles, Val-Tétrault, Adriane Corbeau, explique que des travaux sont en cours pour remplacer certaines infrastructures. Des purges des systèmes sont aussi faites pour atténuer la situation, mais selon lui, les travaux nécessaires coûtent cher.
4: Ça n'a pas d'impact sur la santé humaine. L'eau est bonne à boire. Évidemment, si on n'agit pas, la qualité de l'eau va réduire. Puis ce que l'UMQ vient démontrer, en fait, c'est vraiment le besoin qu'on a de faire plus. Puis pour faire plus, ça va prendre l'aide de Québec.
3: L'UMQ appelle d'ailleurs à la création d'un fonds dédié au maintien des infrastructures. Quatre candidats aux élections québécoises dans Hull et Gatineau ont débattu ce matin à l'émission Les Matins d'ici. Plusieurs thèmes ont été abordés par les candidats de la coalition Avenir Québec, du Parti libéral, du Parti québécois et de Québec solidaire. Mais sans surprise, c'est celui de la santé qui a mené à des échanges corsés. Les explications de Fatoumata Traoré.
5: D'entrée de jeu, Suzanne Tremblay a dû défendre le bilan de la CAQ. En santé, la candidate dans Hull met notamment de l'avant le futur hôpital de Gatineau, prévu sur le site du Centre Asticou, qu'elle a présenté comme le plus gros projet d'infrastructure au Québec.
6: J'ai trois partis devant moi ici là qui ont répété qu'ils voulaient remettre au jeu la question du terrain de l'hôpital.
5: Mais ses adversaires attaquent le bilan du gouvernement, notamment sur le manque de personnel dans le réseau. Le libéral dans Hull, Sacha Cannon, reproche notamment au gouvernement de ne pas avoir régler l'enjeu de la main-d'œuvre.
7: Comment on peut prétendre que c'est le plus gros projet d'infrastructure si même aujourd'hui, là, on n'a même pas le personnel soignant pour remplir cet hôpital-là? Il faut mettre les priorités à la bonne place.
6: Hein,

0: Risque d'entendre ça. Une critique reprise par le péquiste dans Gatineau, Raphaël Derry, qui conteste lui aussi le choix du site.
1: Ce qui est terrible, c'est qu'on ait fonctionné de cette façon-là pour imposer ce site-là sans consulter la ville.
0: La solidaire dans Hall, Marie-Ève Forêt, désire mettre l'accent sur les conditions de travail.
2: À Québec solidaire, on a le courage et les informations qui nous disent que effectivement, de changer de site à ce point-ci, ce n'est pas trop tard. On pourrait même gagner du temps.
0: Et à la grande question, qui va payer pour le futur hôpital de l'Outaouais? Eh bien, la caquiste Suzanne Tremblay est resté vague sur la question. Le Parti conservateur a décliné l'invitation à ce débat. Un autre débat organisé par Radio-Canada est prévu jeudi prochain sur ICI Première dès 15h à l'Université du Québec en Outaouais, alors que le scrutin a lieu le 5 octobre prochain. Ici Fatoumata Traoré, Radio-Canada, Ottawa.
3: Aéro-Gatineau commence ce soir. Les amateurs d'aviation pourront voir les Snowbirds des Forces armées canadiennes pour l'une des dernières fois dans la région, avant qu'ils ne soient cloués au sol pour quelques années. Noémie Laplante est sur place à l'aéroport de Gatineau. Alors Noémie, la foule est au rendez-vous.
4: Effectivement, les billets se sont vendus très rapidement et les organisateurs s'attendent à accueillir autour de 30 000 visiteurs dans les prochains jours. Et ce qui attire les gens cette année, ce sont les Snowbirds des Forces armées canadiennes parce que effectivement, c'est la dernière chance de les voir en spectacle dans la région. Leur flotte de jet Tudor va être remplacée par des nouveaux avions d'entraînement après 55 ans de spectacle aérien. Et pour le pilote Guillaume Paquette, ce sera une fin de semaine chargée d'émotions compte tenu des circonstances. On peut l'écouter.
5: Ça fait 55 ans qu'on fait ça avec toujours le même appareil, le Tudor. Donc, sachant que c'est notre dernière performance ici au Canada, ben ça me rend émotionnel. Puis je mentirais si je disais que j'aurais pas peut-être une petite larme à la fin du spectacle.
4: Donc, les nouveaux appareils ont déjà été commandés par le ministère de la Défense, mais on ne connaît pas encore la date exacte de leur entrée en service. On peut compter, par contre, sur un retour dans les années 2030.
3: Qu'est-ce qui est au programme aussi?
4: Les spectateurs pourront aussi voir les parachutistes Skyhawks des Forces armées canadiennes, mais aussi pour la première fois cette année, un avion système bombardier Conair qui est utilisé pour combattre les feux de forêt. On peut écouter à ce sujet Denis Godin, qui est directeur des opérations air pour Aéro Gatineau, Ottawa.
6: Comme vous savez, avec les changements climatiques, on a besoin de plus en plus de ces forces-là pour protéger la population. Donc, plus on est préparé, mieux c'est. Puis oui, ça permet de montrer à la population voici comment les différents paliers de gouvernement se mettent ensemble pour venir en aide à la population lors d'événements malheureux comme ça.
4: Il souligne d'ailleurs le travail des techniciens et des équipes au sol qui permettent aux avions de prendre leur envol. Donc, le premier spectacle commence aujourd'hui à 17h, mais l'événement se poursuit samedi et dimanche à partir de 10h.
3: Noémie Laplante à l'aéroport de Gatineau, merci.
4: Merci.
0: Un candidat à la mairie d'Ottawa est accusé d'avoir proféré des menaces de mort à l'endroit du maire sortant, son rival, ainsi qu'à l'endroit du premier ministre Doug Ford.
3: Jeffrey Nicholas Griplus a été inculpé mardi à Kingston et est toujours en détention en lien avec des publications sur les médias sociaux. On y trouve des vidéos accompagnées de messages tels que « Tuez Ford et le maire doit mourir ». Il a été accusé de 2 chefs de harcèlement criminel et 2 chefs de menaces de mort. Selon le politologue Peter Grave, qui était à votre micro plus tôt cet après-midi, le niveau d'exigence pour devenir candidat à la mairie dans la capitale fédérale est suffisant.
7: Il faut faire confiance aux électeurs qu'ils ont la capacité de faire les choix entre les candidats et de trouver les qualités nécessaires dont les candidats ont place. Donc, évidemment, on met la barre assez bas pour se présenter comme candidat, mais un des aspects d'une élection, c'est la capacité des citoyens de juger de la qualité des candidats en lice. Et donc, il faut faire à un certain niveau confiance aux électeurs qu'ils ont la capacité de faire la part des choses.
3: Pour déposer une candidature aux élections municipales, il faut 25 signatures, un dépôt de 200 $. Mark Sutcliffe et Doug Ford ont tous deux refusé de commenter l'affaire puisqu'elle se retrouve devant les tribunaux. Et en terminant, la toute première clinique de soins urgents en santé mentale dans l'est de l'Ontario a été inaugurée aujourd'hui. Située à Ottawa, la clinique Minto Greenberg vient en aide aux personnes en situation de crise de santé mentale et leur offre un accès rapide à des soins, en plus de les diriger vers les services de soutien appropriés. Les personnes atteintes de dépression, d'anxiété, de troubles liés à l'usage de substances font partie de ceux qui peuvent aller y chercher des soins. Depuis le mois d'avril, la clinique est en ouverture progressive, selon la présidente et chef de la direction du Royal Ottawa, Cara Vaccarino, qui estime avoir reçu près de 700 visites.
8: Les personnes viennent ici au Royal avec des problèmes de dépression, d'anxiété, puis des toxicomanies. Donc, ça, c'est la première chose qu'on va adresser.

0: passer ici à la centre d'urgence à La Royale.
1: Et voilà, c'est complet.
2: Merci, Gabriel.
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2: La 8e édition de l'événement Feuilles vives débute aujourd'hui à la Nouvelle Scène. Gilles Desjardins. Jules.
6: Oui, c'est un événement qui est organisé par Théâtre Action qui revient chaque 2 ans. Donc, on y présente des créations théâtrales franco-ontariennes inédites sous forme de lecture ou de laboratoire. Le thème de cette année, c'est « À table ». Parce que c'est une édition qui se veut particulièrement festive et rassembleuse. Donc, 10 projets différents vont être présentés, 7 sous forme de lecture de texte et 3 sous forme de laboratoire exploration. Il va aussi y avoir 4 tables rondes pour parler des enjeux liés précisément à la création théâtrale franco-ontarienne. Donc, Maud, pour résumer, c'est vraiment un événement où les artistes peuvent réfléchir le théâtre tout en testant des nouvelles choses et surtout en récoltant les impressions du public dans le but de développer leur œuvre encore plus loin. Voici le directeur artistique de Feuilles vives, Antoine Côté-Legault.
7: C'est sûr que dans le cadre des arts vivants comme le théâtre, la rencontre avec le public, c'est un ingrédient super important pour confirmer les intuitions, les impressions, pour les artistes qui présentent leur projet pour une toute première fois, de sentir le pouls du public, de pouvoir discuter avec le public par la suite, avec des collègues aussi. Ça donne des idées, ça nourrit les questionnements, les réflexions sur les œuvres. Puis souvent, ça permet de confirmer des perceptions ou d'aller un peu plus loin, etc. Donc, c'est vraiment une étape essentielle. Ces moments de mise en lecture, ces moments de laboratoire, c'est finalement des premiers essais, des premières esquisses. Comme on peut faire en art visuel. On fait une esquisse, puis ensuite on fait le tableau plus final. Je pense que c'est un peu de la même façon que ça peut fonctionner. Puis le public vient vraiment nourrir l'œuvre, puis nourrir les artistes aussi.
6: C'est une formule qui est très appréciée par plusieurs artistes franco-ontariens comme David Bélisère qui présente ce soir son spectacle en laboratoire « Bélisère, l'homme effacé ».
8: Ça me donne une place où on peut expérimenter puis essayer nos œuvres. C'est bon de pouvoir tester ce qu'on écrit avec du public, avec surtout aussi s'il y a du public de tout le monde est bienvenu, mais aussi il y a beaucoup de gens du milieu, fait que leurs commentaires sont toujours intéressants pour avoir un retour, pour aussi savoir ce qu'on écrit, est-ce que ça rejoint, est-ce qu'il y a des lacunes, puis aussi ça nous permet aussi un espace où on le travaille, tant qu'il y ait de que ce soit final, si on peut repartir avec ça, repeaufiner nos choses, puis la raison aussi, quand mettons, c'est pour avoir été juste acteur sur d'autres projets, c'est le fun pour les auteurs de venir voir les acteurs jouer leurs textes, avoir d'autres perspectives que la sienne, parce que des fois, on est vraiment, vraiment collé sur ce qu'on écrit. Là.
2: Et comment concrètement, David Bélisère, il compte utiliser la formule proposée par Feuilles vives pour développer son spectacle?
6: Je vais d'abord vous mettre en contexte, c'est quoi son spectacle? Il le mène avec une autre artiste de la région qui s'appelle Bénédicte Bélisère. Ensemble, ils enquêtent sur l'origine de leur nom de famille après qu'ils aient découvert tous les deux l'existence d'un esclave qui portait le même nom de famille qu'eux.
8: Bélisère, c'est pas un nom extrêmement commun. Puis les deux, on est dans le milieu artistique, puis les deux, on est les seuls Bélisère qu'on connaît à l'extérieur de notre famille. C'est qu'on a décidé de creuser un peu l'histoire de cette personne-là, puis aussi, on explore aussi c'est quoi notre rapport avec notre nom, puis toute l'héritage dont on se questionne sur l'effacement des personnes noires, puis aussi comment qu'on peut se connecter à nos origines quand ben on n'a pas d'informations sur ces personnes-là.
6: Et voici, là, maintenant qu'on a le contexte, comment ils comptent utiliser la formule laboratoire pour faire avancer le projet.
8: On a divisé ce qu'on a écrit en peu près en 4 tableaux, des petites thématiques différentes où on essaie 4 formes d'écriture un peu différentes et ça nous permet de prendre le pouls du public pour savoir qu'est-ce qui vient les rejoindre, qu'est-ce qui vient les chercher, est-ce que plus cette tangente-là en écriture est plus intéressante, c'est quoi qui vient vraiment marquer le public, qu'est-ce qui en retire. Fait que nous, c'est super bon pour récolter le plus de commentaires possible pour ensuite laisser ça reposer et quand on va revenir sur le projet, de voir qu'est-ce qu'on prend puis qu'est-ce qu'on en sort de ça pour pouvoir avancer, pour arriver plus près d'une version finale du texte.
6: Parlant de version finale du texte, là, voici maintenant à quoi ils aspirent que ce projet-là devienne.
8: Ben, l'objectif ultime, ce serait que ça prenne la présentation, là, pour réussir à faire un show. Mais je sais pas si, à la base, on voulait faire une installation un peu plus muséale, puis là, avec le laboratoire, les intentions de laboratoire, ça s'enligne plus vers de quoi, qui serait plus une pièce de théâtre. Fait que je pense qu'on va continuer à creuser dans cette voie-là avec des choses qu'on explore, parce qu'on a déjà beaucoup de musique, vidéo, de la projection, fait qu'on est dans quelque chose quand même assez très contemporain. Fait que je pense qu'on va continuer dans cette voie-là, puis le but, ultimement, ça serait vraiment que ça devienne, je pense qu'on sera une pièce de théâtre, vraiment, tant que tel, que le monde va pouvoir, qu'on puisse inviter les gens à venir voir, puis qu'on pourrait voyager avec ça. Mais il y a encore beaucoup de travail d'écriture à faire, puis un peu de recherche.
6: Le directeur artistique de Feuilles Vives, Antoine Côté-Legault, il me racontait que plusieurs pièces là, qui sont maintenant présentées dans les théâtres, là, notamment à la nouvelle scène Gilles Desjardins, étaient nées de ce laboratoire-là dans le cadre de l'événement Feuilles Vives. Je rappelle que l'événement se tient ce week-end à la nouvelle scène et qu'il y a 10 spectacles au total qui vont être présentés.
2: Merci bien, Jules. Plus tôt dans l'émission, à 16h10, on a parlé de la Société de logement communautaire d'Ottawa qui acquiert 503 logements locatifs, la plus importante acquisition de l'histoire de l'organisme. Une transaction qui permet quoi? Bien de préserver des logements abordables, des logements qui ont été acquis de la société immobilière canadienne Minto. 73 maisons en rangée, 2 immeubles d'appartements dans le secteur de South Center Point à Nepean. Et donc, ils sont composés en majorité de logements de 2 chambres, 3 chambres, 4 chambres. Ça, il y a vraiment un grand besoin dans la région d'Ottawa, mais je pourrais dire à l'échelle du pays, probablement, des familles qui se cherchent des logements qui sont abordable. Donc, un logement d'abord, faut en trouver un. Et abordable, ça c'est une autre étape. Le président directeur général de la Société de logement communautaire d'Ottawa, Stéphane Giguère, était avec nous. Et il nous décrivait, c'est quoi la différence entre construire pour eux et acquérir, c'est beaucoup plus avantageux.
1: Deux, trois phénomènes ici qui se produisent. Le premier d'abord, c'est qu'en matière de construction, vous savez, les nouvelles constructions qu'on voit sont souvent une à deux chambres à coucher. Donc, c'est rare qu'on voit les nouvelles constructions aller vers du 3-4 chambres à coucher. Et aujourd'hui, avec les réalités économiques, les familles recomposées, l'immigration, on a un besoin criant de logements avec plusieurs chambres à coucher. L'autre aspect qui est important aussi, c'est le coût de construction. Lorsqu'on parle de construire des logements avec 3-4 chambres à coucher, on parle de logements qui coûteraient dans les 700 000 $. Ici, on a un coût de construction par porte à 315 000 $. Donc, un coût d'acquisition par porte. Alors, c'est très important de reconnaître qui a vraiment une efficacité, une efficience à faire l'acquisition de ce type de propriété. Mais en plus, on répond à une demande vraiment qui est pressante, même criante, je vous dirais.
2: Et vous vous posez peut-être la question, oui, mais les logements sont déjà occupés. Oui, mais il y en a qui sont libres et lors de l'acquisition, c'est important qu'ils le demeurent. Donc, il y en aura des logements disponibles pour les familles sous une appellation bannière propriété arrive et c'est géré tout ça par la Société de logement communautaire d'Ottawa. C'était son PDG qu'on accueillait à 16h10 pour y entendre le tout sur audio. C'est possible, c'était Stéphane Giguère. Fermeture de nuit de l'autoroute 5 Nord, Mario.
9: Ce soir, 20h de façon continue, jusqu'à 5 heures demain matin, Transport Québec nous indique que l'autoroute 5, en effet, direction nord, vous le disiez bien, Maud, depuis des Hautes-Plaines jusqu'à la sortie à la rue Scott dans le secteur de Chelsea-Ténaga, si on veut, là, toutes les voies seront fermées. Donc, il y aura un détour à prévoir. Je rappelle, 5 Nord fermé entre des Hautes-Plaines jusqu'à le chemin Scott, ce soir 20h jusqu'à 5 heures demain. En ce moment, l'accès à l'autoroute Guy Lafleur, quasi instantané par la 5 Sud, 5 Nord, Montcalm, des Allumetières. Et il y a un petit peu de lenteur près de la zone de travaux à la rue des Laurentides. Et également, je vous dis que sur l'autoroute 5, direction sud, pour aller prendre le pont McDonald-Cartier, donc vers Ottawa, il y a une seule voie disponible et ça fait ralentir. Là. Avant cela, là, ça converge à de deux à une seule voie et sur au moins un demi-kilomètre de refoulement là, que je observe, du moins de ralentissement, disons-le comme ça. Par ailleurs, sur la rue Rideau-Wellington, là, de part et d'autre de l'avenue McKenzie, un peu de refoulement dans ce secteur. Route 174 semble très, très bien aller. Queensway vers Canada, ben, il y a un changement de vitesse à partir de Parkdale jusqu'à Woodruff. Sens inverse avant Woodruff jusqu'à Parkdale. Sur le chemin Hunt Club, ralentissement de part et d'autre du pont qui relie les promenades Prince of Wales et Riverside, mais aussi un kilomètre de file d'attente, semble-t-il, sur Hunt Club direction ouest avant les feux à l'avenue Woodruff. Et aux approches du pont Champlain, encore une certaine lenteur pour les automobilistes qui sont, disons, depuis avant Wellington West, là, pour accéder au pont Champlain, et une petite file d'attente sur la promenade Kitchissibi, direction est pour le virage à gauche vers le pont Champlain.

0: Cajade, c'est le musicien, réalisateur, producteur André Massicotte qui se livre à votre micro.
1: Ah oui, puis je viens tout juste, j'allais dire je viens de raccrocher. Je viens de quitter André. On était ensemble tantôt en studio. On s'est donné rendez-vous pour qu'il me raconte sa vie. Mais quelle vie, André Massicotte! Vous le savez, depuis le retour des vacances, je demande aux gens qui ont pavé certains de nos chemins, donc les gens, je dis 65 ans et plus, mais de nous raconter leur histoire quand la petite histoire qui est la leur s'imbrique dans la grande histoire collective. Oui. J'aime ça beaucoup. Donc, André a souligné en mai dernier ses 60 ans dans le monde de la musique comme musicien parce qu'il a plein de titres. Il a été producteur, réalisateur. C'est un ex-radio-canadien aussi. Il a fait plein de choses, enseignant. Mais dis-moi, d'abord et avant tout, je suis un musicien. C'est un excellent trompettiste. Donc, il m'a raconté sa vie, natif de la région du Saguenay-Lac-Saint-Jean. Puis au début des années 70, son professeur de musique, très tôt, a remarqué au Saguenay qu'André avait un talent particulier. Donc, il sortait du lot. S'en vient ici, devient l'élève du professeur Jean-Louis Châtel au conservatoire de Hall à l'époque. Et à partir de là, bon, joue de la musique, organise des concerts, produit des concerts, entre à Radio-Canada. Moi, je l'ai côtoyé parce qu'il a pris sa retraite en 2015, mais en à peu près 30 ans, il a côtoyé des artistes, tu sais, Pinka Zuckerman, le quatuor de guitare du Canada, Jean Desmarais, Céline Dion, pour ne nommer que Céline, parce que c'est lui qui a enregistré le concert hommage à Eddie Marnay que Céline donnait lors de la réouverture de la salle Odyssée de la Maison de la Culture il y a quelques années. Et donc, on placote, on jase, puis je lui dis, André, avec tous ces concerts-là que t'as enregistrés, est-ce qu'il y en a un qui t'a marqué en particulier? Puis là, il me dit, quand on a souligné le 55e anniversaire de RCI, Radio-Canada International, il y a quelques années de ça, il dit, mon patron, Sylvain Lafrance, qui était l'ancien vice-président de Radio-Canada, m'a confié quelque chose, puis il dit, aujourd'hui, avec du recul, je peux dire que c'était probablement un des plus beaux concerts que j'ai organisé.
2: Sylvain Lafrance m'avait demandé de concevoir un show pour les 50 ans. Puis là, ça allait être diffusé en Amérique du Sud, en Afrique, un peu partout dans le monde. Fait que là, je m'étais penché là-dessus. Puis finalement, le show s'était animé par Michel Rivard. Mm-hmm. J'avais Bia. Et j'avais, toi tu l'as connu, Mighty Popo.
1: Oui,
2: tu sais,
1: oui,
2: Mighty
1: oui.
2: Popo.
1: Artiste international aussi.
2: Artiste international qui venait du Burundi, oui. Mais qui est installé à Ottawa, il a gagné des Juno. Puis là, vu que ça allait être diffusé justement en Afrique puis en Amérique du Sud avec Bia, j'ai mis un poème Inca en musique. Puis là, elle avait traduit en portugais « Le petit train du Nord » de Félix Leclerc. Wow. Puis là, le thème de RCI, je ne sais pas si c'est encore ça, mais à l'époque, c'était « Vive la Canadienne ». C'était le teaser. C'était le teaser. Fait que là, moi, j'avais dit à Mighty Popo, Jacques Maury Gandhi, j'avais dit « Écoute, est-ce que tu participerais ?» Oui, oui, mais j'avais dit « J'aimerais ça à la fin ». Que tu me fasses le thème Vive la Canadienne avec tu sais des tambours africains avec un rythme complètement Mighty Popo a appris toute la pièce, mais là c'était magique.
1: Et là, Maud, tu savais bien que depuis à peu près, on vient de se laisser il y a à peu près une demi-heure, je cherche cet extrait-là de Mighty Popo.
0: C'est sûr.
1: Puis Vive la Canadienne, j'ai pas encore trouvé, mais il me reste un peu de temps. D'ici demain, j'ai bon espoir.
0: Et on connaît tous l'hôpital d'Uxbury, mais est-ce qu'on connaît tous son histoire?
1: Je pense pas. En tout cas, moi, je connaissais pas cette histoire-là. Je pense qu'on va apprendre bien les affaires demain. Tu sais, une ville comme Uxbury qui est une petite ville, une belle ville, mais quand même un 10-11 000 habitants, on s'attend pas nécessairement à trouver un hôpital de cette taille-là, moderne comme ça, de cette envergure-là, dans une ville de 10-11 000 habitants. Et c'est un peu un paradoxe, et c'est tellement paradoxal que l'équipe d'Esquad Multimédia, qui est une boîte de production basée à Uxbury, a décidé d'en faire le sujet de sa nouvelle série web. Donc demain, on a Stéphane Hunter et Cédric Bertrand d'Esquad de Multimédia qui, on les avait reçus il y a un an, l'année passée, pour leur documentaire, leur série potentiellement Uxbury. Donc ils en remettent une couche, ils nous invitent à découvrir les coulisses de l'hôpital de Hawkesbury. Ça s'appelle Beyond the Walls, The Story of HGH. Et c'est une série bilingue, comme les Hawkesbury. Puis je vous dirais que c'est peut-être un petit peu plus anglo que franco, mais
3: ah,
1: c'est
3: d'accord.
1: traduit et puis c'est diffusé présentement sur une chaîne sur Bell Fib. Donc c'est un canal anglophone. Et Cédric nous disait, moi, je tenais à ce que les Anglais entendent parler français. Donc, c'était non négociable dans la proposition. Et ça raconte que, à l'époque, Hawkesbury avait 3 hôpitaux. Donc, un sur la rue McGill, un sur William et l'hôpital Smith. 3 hôpitaux vétustes. Donc, il fallait faire quelque chose. Et comment ces 3 lieux sont devenus un seul et même hôpital? Ben, pour que tout ça se réalise, il fallait, là on remonte en 1982, il fallait trouver 18 millions de dollars. Et rappelons-nous qu'à Hawkesbury en 82, financièrement, économiquement, c'était pas simple.
4: À ce moment-là, l'hôpital coûtait 18 millions.
5: In 1982, and that was already a pretty bad year.
6: On venait de perdre 2 gros employeurs.
7: Ça va faire 25 ans que la papetière Canadian International Paper, la CIP, le centre de recherche de la CIP, a officiellement cessé ses activités. Ça marque la fin d'une époque où le secteur des pâtes et papiers, ça faisait tourner l'économie locale de Hawkesbury, de l'Est ontarien.
6: Donc, la communauté était en terrible situation économique à ce moment-là.
5: Crise économique locale, besoin urgent d'un nouvel hôpital, an $18 million price tag. Whew, I heard that. No big deal. It's government money. Is it?
8: Les fonds pour un hôpital, ça venait pas de la province.
5: Nope, it's yours. Ha ha.
6: Le gouvernement fournit pas d'argent pour les équipements.
5: So how does the money thing work for a hospital?
6: Le gouvernement va fournir les fonds pour la construction, pour le personnel, mais l'équipement comme tel, c'est la communauté qui doit s'en charger.
1: Ça en dit tellement, ça en dit sur l'hôpital, mais ça en dit beaucoup sur les gens de Hawkesbury. C'est une superbe série, on en parle demain. Vous avez reconnu Mathieu Nadon?
3: Ben oui!
1: Notre chef d'antenne, à l'époque où il était journaliste sur le terrain, ça fait quelques années.
3: Ah, une petite dernière pour demain, pour un aperçu?
1: Hey, je me suis tapé un essai philosophique cette semaine.
3: Ah oui?
1: Il y a certaines pages que j'ai relues à 2 fois. Je me souvenais que j'avais trouvé philo difficile au cégep, mais je trouve ça fascinant. David Robichaud, qui va venir nous parler de l'essai qu'il a écrit avec Patrick Turmel, 2 profs à l'Université d'Ottawa. C'est la fable des gagnants, un livre qui parle de richesse, de pauvreté, d'impôts, de patrimoine, d'État-providence et de démocratie. Et je vous jure, ça va être le fun.
3: Les malins, demain, 7h. Merci beaucoup, Jade.
1: Salut.
3: Bonne émission. Dernier tour de table de la semaine, nos informations, qu'est-ce qu'on surveille, Gabriel?
9: Aéro-Gatineau, on vous en parlait plus tôt aujourd'hui, oui. Qui se poursuit avec les Snowbirds. Sinon, la finale de basketball en fauteuil roulant, finale féminine ce week-end, les États-Unis contre le Canada, ça risque d'être très bon. Et on va faire un tour à Hawkesbury en fin de semaine dans le cadre de cette campagne électorale municipale.
3: À la météo, Marie-Lou, c'est beau.
10: C'est très court. Il y a peu de choses à dire, si ce n'est que c'est le beau temps qui va dominer. Quelques nuages pour la journée de dimanche et les températures qui seront de saison, 17-18 pour les journées de samedi et dimanche. Par contre, une petite nuit fraîche. Il y a des avis de gel qui sont en vigueur pour l'Est ontarien. Un minimum entre 2 et 4 degrés pour l'ensemble des secteurs. Et le premier gel, habituellement, il arrive quand?
3: Octobre?
10: Octobre?
3: Le 15?
10: 8 octobre le en 8. Moyenne. Alors, c'est pas tout de suite. On va surveiller ce qui se passe au cours de la nuit prochaine.
3: On reste attentif et on sera là au téléjournal. Merci Marie-Lou. Culturel, ben il y a bien des choses en fin de semaine.
11: Ben oui, puis je l'ai dit aujourd'hui, c'est la journée de l'album québécois. Donc
3: c'est bien vrai.
11: Ce soir, on peut aller voir un spectacle de musique québécoise. On peut aller voir Safia Nolin au Minotaure. On l'entendait plus tôt dans l'émission. On peut aussi aller voir Louis-Jean Cormier avec l'orchestre philharmonique à l'hôtel Casino du Lac-Lémy.
3: Ah oui.
11: Ma collègue Camille Bourdeau va le rencontrer et puis ça va être au téléjournal tout à l'heure.
3: Bon.
11: Notre entretien.
3: Ben on sera là. Merci. Merci Jules, bonne fin de semaine. Et diverses fermetures à prévoir en fin de semaine, Mario.
12: Oui, je vais rappeler celle dont j'ai parlé dans le bulletin précédent, c'est-à-dire fermeture de toutes les voies en direction nord, donc vers Chelsea-Wakefield, là, sur l'autoroute 5, direction nord, je le disais, entre Des Hautes-Plaines et la sortie du chemin Scott là à Chelsea-Tenaga, voilà. Alors ça, c'est ce soir 20h de façon continue jusqu'à 5h demain. Par ailleurs, ben n'oublions pas, non seulement il y aura-t-il 000 la course de l'armée. Donc, des courses plus courtes, là, disons, entre midi et 20h, 21h demain samedi. Mais dimanche, entre 6h et 15h à peu près, beaucoup de fermetures de promenades à Ottawa, mais aussi des rues du centre-ville. Alors, la circulation pourrait être perturbée. Des certains circuits d'OC Transpo aussi qui seront déviés, là, ou des arrêts non desservis. Et il y aura aussi dimanche la course Terry Fox qui va entraîner la fermeture entre 7h et midi d'un segment de la promenade du Colonel Bay entre le chemin Hawksback et la rue Clegg, et fermeture du pont Alexandra 7h à 14h dimanche, et demain matin aussi entre 9h et 11h. Là-dessus, passez un superbe week-end.
3: Merci Mario, merci à toute cette belle équipe de Sur le vif. Justement, la mise en onde cette semaine, Imad Arakad, Gabriel Merino. À la recherche, Manon Bouvier-Nerbonne, Justine Tétrault, Tom Chazelle-Schultz et Maxence Baban qui étaient là. À la réalisation, Étienne Lagueubarthe et Patricia Sauzette pour ce qui est du début de la semaine. Ici Maud Rivard, passez une excellente fin de semaine. Vous avez l'embarras du choix pour vous occuper, vous divertir, et on vous retrouve en forme lundi. À lundi!

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5: Ici Madeleine Desmorin, à ça nous regarde ce soir.
6: Le plus grand défi auquel nous faisons face aujourd'hui, c'est le financement des infrastructures municipales.
5: Infrastructures, itinérance, les maires du Québec réclament de l'aide et entendent les promesses des chefs de parti.
7: 2 milliards de dollars.
8: Un autre milliard de dollars.
9: 1 milliard de dollars.
10: Un nouveau pacte entre Québec et les gouvernements de proximité.
11: 100 000 logements par année.
5: On reçoit en entrevue le maire de Québec, Bruno Marchand, et on se penche sur un enjeu cher aux municipalités, le transport collectif.
12: Le transport en commun sur la Rive-Sud est ridicule.
5: Se rendre du point A au point B n'est pas toujours simple. Y a-t-il un chemin vers de meilleurs services? Aussi à l'émission, nouvelle attaque de Donald Trump contre les médias.
13: CNN is fake news. MS Now is fake news. It's all fake news.
5: Il veut bannir CNN, MS Now et Politico de la Maison-Blanche. Et plus tard, dans le milieu financier, certains lui vouent un culte. À 96 ans, Warren Buffett, l'oracle d'Omaha, quitte la présidence de son conglomérat. Bon vendredi soir à tous. Vous nous écoutez peut-être en ce moment dans votre voiture, ou êtes-vous peut-être dans le métro ou à bord d'un autobus. L'année dernière, Statistique Canada rapportait que les Canadiens mettent en moyenne 27 minutes à faire le trajet entre la maison et le travail, mais c'est plus long pour les usagers de transport collectif, pour qui c'est 44 minutes en moyenne pour l'aller seulement. Puisque se déplacer fait partie intégrante de nos vies, puisque la mobilité est l'une des priorités de l'UMQ qui tenait son sommet électoral aujourd'hui à Québec, on a décidé ce soir de commencer notre émission en parlant du transport collectif. Et c'est ma collègue Emma Guerrero-Dufour qui s'est penchée sur le sujet. Emma, bonsoir.
14: Bonsoir Madeleine.
5: Et c'est un sujet qui n'a pas été tant débattu en campagne et pourtant, le transport collectif, c'est plus qu'un enjeu de transport.
14: Oui, c'est transversal. Ça touche l'aménagement des municipalités, le développement et l'attractivité économique des différentes régions. Ça touche la qualité de vie des citoyens. On le sait parce que améliorer l'offre de transport en commun, ça enlève des voitures de la route, c'est moins coûteux pour les usagers. Et évidemment, ça touche à l'environnement aussi parce que, on doit quand même le rappeler, on est en crise climatique. Et

0: la majorité de nos émissions qui, en fait, au Québec, proviennent du transport. Mm-hmm. C'est 45% des émissions de GES qui sont attribuables au transport mm-hmm. au Québec. Et vous l'avez dit, l'Union des municipalités du Québec demande au prochain gouvernement d'assurer un financement prévisible, flexible et équitable du transport collectif. Les défis sont importants. Hein. Déjà, si on veut préserver le réseau existant, c'est quand même près de 41% des infrastructures de transport collectif qui sont en mauvais ou très mauvais état, selon mm-hmm. l'Association du transport urbain du Québec.
1: Et il y a quand même des propositions des différents partis au sujet du transport collectif.
0: Il y en a plusieurs qui sont différentes selon les régions. On sait que la réalité n'est pas la même partout. On va en mentionner quelques-unes, oui, promesses de partis. D'abord, il y a le Parti québécois qui propose une passe universelle de transport en commun. Il coûterait 95 $ par mois aux usagers et serait valide pour toutes les sociétés de transport de la province. Le Parti libéral veut plus de projets structurants à Québec, à Montréal et en région. Le PLQ souhaite aussi consacrer le quart du budget des infrastructures à de nouveaux projets de transport collectif. Mm-hmm. Ça correspond environ à 49 milliards $ sur 10 ans. Il y a Québec solidaire aussi qui promet un investissement de 23 milliards $ sur 10 ans pour le transport collectif qui servirait à entretenir les trains, les autobus, les voies réservées partout dans la province. Le parti veut aussi la gratuité des titres pour les jeunes et les aînés. Mmh. Il y a aussi la CAQ qui veut un système de transport structurant pour l'Est de Montréal. Le Parti conservateur, lui, voudrait que les villes aient le droit de se retirer d'une société de transport collectif si elles le souhaitent et qui s'oppose à l'implantation du tramway à Québec. Et enfin, au niveau fédéral, il y a ce projet de train à grande vitesse qui doit relier Québec et Toronto. La CAQ, Québec solidaire et le Parti libéral appuient ce projet, mais pas le Parti conservateur ni le Parti québécois.
1: Et Emma, il y a des citoyens qui demandent un meilleur service dans les grands centres urbains comme dans certaines plus petites municipalités.
0: Oui, il y a des demandes un peu partout, dans la région de la Capitale-Nationale, dans le Bas-Saint-Laurent aussi. Et moi, je me suis rendue sur la Couronne-Sud de Montréal. Mm-hmm. Il y a des usagers qui veulent que le prochain gouvernement du Québec prenne à bras-le-corps ce problème-là. On demande plus de services, services plus fréquents. Il y a des maires et des préfets de MRC qui se sont mobilisés là-dessus dans les dernières semaines. Voici mon reportage. Devant le cégep Édouard Montpetit à Longueuil, des étudiants et des membres du personnel attendent l'autobus.
2: Ça me prend 1 h 10 min.
0: Alexia Gloria Carcin étudie en sciences nature, volet santé. Chaque jour, elle met environ 2 h 30 à faire l'aller-retour entre chez elle à Belleuil et son cégep à Longueuil. Son autobus, la ligne 200, passe une fois par heure.
2: Si je manque mon bus, je manque ma matinée pratiquement quand même.
0: Il faut vraiment, vraiment que tu te lèves, là.
2: Vraiment, c'est ma motivation de ne pas manquer de bus.
0: Et de la motivation, elle en a besoin. La jeune femme espère rentrer en médecine dans 2 ans.
2: Donc ça peut être fatigant, point, surtout aussi les cours qui finissent à 18 h. Rentrer chez soi à 19 h 30 environ, t'es pas tellement de l'embouteillage, etc. Donc c'est pas très évident pour les études, donc là, faut juste bien s'organiser par rapport à ça.
0: Plus loin, Marie-Ève Mathieu, enseignante, attend elle aussi l'autobus.
3: En fait, le transport en commun sur la Rive-Sud est ridicule. En fait, on aurait besoin d'avoir une offre étendue, puis c'est pas dans le radar de la majorité des partis. On peut dire que le PQ a une proposition intéressante avec un quelque chose qui est minimum, en fait, de tarif.
0: À 95 $.
3: Exactement. Ouais. Mais ce qui est problématique, c'est l'offre de service. C'est ça. C'est vraiment... Et par ailleurs, je manque mon bus. OK, plein d'ailleurs. Je m'excuse. Je vais prendre mon bus.
0: Marie-Ève, comme Alexia, déplore que les autobus qui desservent les différentes villes de la Montérégie ne passent pas plus souvent et en dehors des heures de pointe.
4: Il y a eu des bons coups. Mais de manière générale, quand on regarde l'offre de service, c'est le statu quo, même dans certains cas, une dégradation des services.
0: Samuel Pagé-Plouffe coordonne l'Alliance Transit, un regroupement d'une 50aine d'organisations qui fait la promotion de l'amélioration des services de transport collectif. À travers les 8 années au pouvoir de la CAQ, il salue entre autres la création de nouveaux pouvoirs qui facilitent la construction de logements à proximité de certaines gares du réseau. Mais il déplore le manque global de planification.
4: Bien sûr qu'il faut aussi des grands projets de transport collectif parce que c'est ce qui peut après ça avoir un effet structurant sur le développement des villes, tout ça, là. Mais reste quand même que si on veut avoir un impact sur la vie des gens là, dans les 4 prochaines années, il faut davantage réfléchir à comment on va donner les moyens financiers d'améliorer à nouveau l'offre de services.
5: Okay, mais on va
0: La table des préfets de la Couronne-Sud, qui représente 40 municipalités de la région et plus de 500 000 citoyens, a organisé une rencontre avec les candidats à l'investiture dans Châteauguay, à Mercier.
6: On va augmenter l'enveloppe globale
5: Vraiment, il faut faire des changements importants dans la façon dont nos finances publiques sont gérées.
6: On est ouvert et on va réajuster justement des aspects des programmes dans le transport en commun.
0: Le libéral Félix Réaume, le péquiste Yannick Trudeau et la caquiste Marie-Belle Gendron ont répondu aux questions des élus. Et les récriminations sont nombreuses. Avec les coûts d'exploitation en hausse et le maintien des infrastructures nécessaires, la facture est devenue trop élevée pour les municipalités. Le maire de Delson, Christian Ouellet.
7: Vous savez, quand on est une ville, on s'appelle pas toute Longueuil, on s'appelle pas toute Montréal ou Laval. Quand on est une ville qui a 4 autobus qui passent sur le territoire et qu'on dit qu'il faut que tu coupes 25%, ben c'est 3 autobus qui passent.
0: La majorité des lignes de train et d'autobus ont été bouleversées par l'arrivée du réseau express métropolitain. Et le transfert des usagers du train de banlieue vers le REM a engendré des déficits pour les municipalités qui aimeraient que Québec compense financièrement. La mairesse de Mercier et préfète de la MRC de Roussillon, Lise Michaud.
8: Il y a une expression que je peux pas m'empêcher de dire. C'est-à-dire, il faut gérer ses fougères. Et le train, c'était une fougère du gouvernement provincial. On a essayé de nous mettre dans notre peau, puis qu'aujourd'hui, on nous dit qu'on gère mal notre fougère. Dans les faits, c'est pas notre fougère. Fait qu'on veut savoir, c'est quoi votre solution pour régler ces déficits qui sont insupportables pour les municipalités?
0: Dehors, dans la ville de Mercier, la rue principale est passante. Les camions qui traversent la municipalité de 14 000 résidents sont nombreux.
9: J'arrive chez nous avant d'aller chercher mes enfants.
0: Cette mère de famille a quand même opté pour la marche aujourd'hui pour aller chercher ses enfants à la garderie.
10: Je sais pas si vous prenez le transport en commun.
9: Non, j'ai une voiture, c'est juste que des fois, je décide de marcher.
10: Okay.
9: Je le prends jamais.
10: Ah ouais, vous prenez quoi parce non. que c'est pas... Il y en a pas vraiment ici.
9: Non, il y en a pas, ben il y en a pas vraiment. Fait que c'est juste ça, dans le fond.
10: Quand vous allez... Je sais pas, à Châteauguay, vous prenez votre auto.
9: Oui, je prends ma voiture, oui.
0: Faute de transport adéquat, de nombreux citoyens optent pour l'auto solo. Et la croissance de la population dans la région augmente la pression sur le système autoroutier. L'impact économique lié à la congestion routière pourrait coûter jusqu'à 10 milliards de dollars par année aux contribuables d'ici 2030, selon des estimations de la communauté métropolitaine de Montréal. Reste à savoir si le prochain gouvernement voudra investir pour maintenir et bonifier les services de transport collectif sur la rive sud. L'élection du 5 octobre prochain va d'ailleurs en partie se jouer dans les circonscriptions du 450. Ici Emma Guerrero-Dufour, Radio-Canada, sur la rive sud de Montréal.
1: Je le disais, la mobilité est l'une des priorités de l'Union des municipalités du Québec, l'une des 6. Et cette année, l'UMQ a surtout insisté sur les infrastructures. On va en parler dans un instant avec le maire de Québec, Bruno Marchand. Mais d'abord, voici un aperçu de ce que les 5 chefs sont venus dire aux élus municipaux aujourd'hui. Vous allez l'entendre, un sujet est revenu, celui de l'itinérance. Écoutons Ruba Gazal de Québec solidaire, Christine Fréchette de la CAQ, Paul Saint-Pierre Plamondon du Parti québécois, Éric Duhaime du Parti conservateur, suivi de Charles Milliard du Parti libéral.
11: Quand un enfant se retrouve dans un campement, personne ne veut imaginer la suite puis on veut pas qu'elle arrive.
12: Ça n'a pas de sens. On peut pas accepter ça. C'est pas le Québec, ça. Moi, comme maire, ça me fend le cœur.
13: Je serai ce super ministre en charge de réduire à 6 000 personnes, donc de moitié, le nombre de personnes en situation d'itinérance.
14: C'est un enjeu qui est plus important qu'un parti politique ou qu'un engagement électoral.
15: J'espère que tous ici, on vise l'itinérance zéro. C'est un concept pour l'instant, mais ça devrait être une ambition politique également.
1: Bruno Marchand, maire de Québec, bonsoir.
16: Bonsoir, Madame Blais-Morin.
1: Monsieur Marchand, on va parler avec vous d'itinérance d'infrastructures de transport collectif, mais on vient d'entendre un extrait de ce que les chefs de parti sont venus vous dire. Vous étiez là. Ce que vous avez entendu aujourd'hui, est-ce que ça vous encourage ou pas?
16: Ah oui, absolument. On n'a jamais été, dans les dernières années au Québec, aussi proche d'avoir cette volonté politique qui est à la base de toute capacité à transformer une tendance, à réduire le nombre de personnes itinérantes. Ça part d'une volonté, ça part de chefs qui s'engagent, qui donnent des objectifs et qui sont imputables. Et 4 des 5 partis, tous les partis sauf le Parti conservateur, tous les autres partis ont décidé de nous engager vers la voie de l'itinérance zéro et de mettre les moyens pour le faire. Ils ont annoncé des promesses, ils ont annoncé qu'ils s'y engageaient, qui s'y engageait personnellement et qui allait être imputable. Ça commence toujours comme ça, une capacité à changer les choses. Et ça, on a eu ça aujourd'hui. Et moi, j'étais du sommet de l'Union des municipalités du Québec il y a 3 ans. On était exactement il y a 3 ans quand on a parlé d'itinérance. Il y avait à peu près juste les groupes communautaires qui en parlaient. Mm-hmm. L'UMQ a fait en sorte qu'on l'a ramené avec les groupes communautaires plus d'actualité. Puis aujourd'hui, même si ça va pas assez vite, même s'il y a du monde dans la rue, même s'il y a du monde qui souffre, aujourd'hui, on est plus loin qu'on n'a jamais été. Maintenant, le 6 octobre, peu importe qui sera élu, faut se mettre dans l'action et agir.
1: Oui. Alors, il y a eu des promesses de tous les partis. Le Parti conservateur dit quand même qu'il veut former des médecins communautaires, là, 125 médecins communautaires, en parlant d'itinérance. Là, j'aimerais vous parler d'infrastructure, Bruno Marchand, parce que c'est la grande priorité cette année de l'UMQ lors de ce sommet électoral. Je me demandais comment l'UMQ fait pour décider ça, parce que bon, on parlait d'itinérance, il y a aussi les changements climatiques, il y a le développement économique. Comment vous faites ce choix?
16: Ouais, c'est une très bonne question, parce que les priorités sont nombreuses. Quand vous parlez à quelqu'un dans une municipalité du nord de Montréal, il peut avoir des défis d'immigration pour sa main-d'œuvre, pour ses employés, ses entreprises. Quand vous parlez à quelqu'un de la Gaspésie, ça peut être un enjeu de transport collectif, comme le reportage que vous venez de faire, parce qu'on n'est pas capable de se déplacer d'une ville à l'autre. Alors, il y a d'immenses défis de la régionalisation, de la développement économique, de la mobilité, mais celui-là a vraiment pris le dessus parce que toutes les villes sont concernées, qu'elles aient 5 000 habitants ou qu'elles en aient 2 millions. Toutes les villes vivent un déficit actuariel en termes d'entretien des infrastructures. Mm-hmm. Ça veut dire qu'on fait face à des besoins criants, des infrastructures qui sont arrivées à péremption, qui sont plus utiles ou qui répondent plus aux besoins. Et ça suppose donc de trouver un plan pour les entretenir. L'UMQ n'a pas dit « il faut tout faire ça dans un an, c'est impossible ». L'Union des municipalités du Québec a dit « ça nous prend maintenant une vision sur le long terme pour être capable de démontrer comment on va entretenir nos infrastructures et certainement pas passer un fardeau aux prochaines générations qui va leur coûter un prix de fou ».
1: Oui. Est-ce que vous trouvez ça ingrat, Bruno Marchand, pour les élus de notre époque, comme vous, par exemple, de devoir vous occuper ou de vendre cette idée de remplacer des tuyaux là qu'on ne voit pas là?
16: C'est vrai que oui. C'est vrai que c'est pas sexy. C'est vrai que et vous savez que l'itinérance, ce qui a fait qu'on a pu bouger, c'est que malheureusement, on voit les effets de l'itinérance tous les jours dans des villes, des villages, des communautés. Alors que un tuyau qui pète, on a vu ça à Montréal.
1: Oui, c'est assez spectaculaire.
16: Oui, mais tant qu'on voit pas ça, on a l'impression que ça va bien. Mm-hmm. Tant qu'on voit pas des rationnements en eau, vous savez, Calgary, depuis un an, est sous le coup de rationnements en eau. Et à certains épisodes, on a demandé pendant des semaines aux citoyens de pas prendre des douches de plus que 3 minutes, de rationaliser l'utilisation de la laveuse ou du lave-vaisselle. C'est juste à partir de là qu'on fait, OK, ce qu'on prenait pour acquis, ce qu'on tenait pour acquis, est maintenant quelque chose qui est très fragile. Aujourd'hui, l'Union des municipalités du Québec publie un sondage fait avec Léger qui disait qu'une majorité de citoyens du Québec ont peur de manquer d'eau dans les 10 prochaines années. On est l'endroit au monde où il y a le plus de lacs d'eau douce et on a peur de manquer d'eau. Mais une des peurs, c'est évidemment la contamination de nos eaux, qu'on juge potables aujourd'hui, mais c'est aussi l'approvisionnement en eau. Et ça, une fois qu'on est dans chenoute, là, une fois qu'on est mal pris, une fois qu'on doit travailler en urgence, ça coûte plus cher. Et ça crée des problèmes chez les citoyens.
1: Oui. Donc, vous êtes prêts, c'est ce que je lisais là dans les priorités de l'UMQ, à faire chez les municipalités un effort fiscal additionnel pour financer l'entretien des infrastructures. Ça veut dire quoi, ça, Bruno Marchand?
16: Oui, c'est une bonne question. La première des choses, ce qu'on a fait, c'est qu'avec M. Nicolas Marceau et Mme Monique Jérôme Forget, deux anciens ministres des Finances, on a travaillé avec eux, l'Union des municipalités a travaillé avec eux pour sortir un rapport pour dire qu'est-ce qu'on peut faire. Qu'est-ce qu'on peut faire face à cet immense défi des infrastructures? Les citoyens n'ont pas la capacité de payer dans les villes tout seuls ce défi-là. Comment on peut faire pour résorber ça et pas passer, comme je le disais tantôt, aux générations futures, un fardeau terrible? Et dans le rapport, la première chose qu'on disait, c'est qu'il faut réduire le coût d'entretien et de réparation des infrastructures. On pense qu'on est capable de réduire de 40 % ce coût-là de différentes manières, mais notamment en réduisant certaines normes, notamment en réduisant certaines exigences qui font en sorte bien qu'elles soient pertinentes en soi et pour soi chacune, quand elles sont cumulées les unes aux autres, elles font un charadia terrible et elles augmentent les coûts. Mm-hmm. Un autre exemple de ça, il y a 200 programmes au gouvernement du Québec via les ministères où les villes, les villages peuvent appliquer pour obtenir des fonds pour une piscine, pour une route, pour une piste cyclable, pour du transport collectif. Alors, on s'évertue les villes. On évalue qu'au Québec, il y a 4000 employés municipaux qui ne font que des demandes et de la reddition de comptes au gouvernement du Québec. On évalue que c'est un coût de plusieurs centaines de millions pour attendre l'ouverture de programmes, oui, déposer des demandes, attendre que les réponses, pas l'avoir, l'avoir, le faire, pas le faire. Ça, ça a une perte d'efficacité énorme. Alors ça, là, c'est un des éléments importants, mais c'est pas le seul. On doit réduire les coûts. Et j'en arrive à votre question, on doit aussi se donner les moyens. Alors, les villes, ce qu'on a dit, c'est qu'on est prêt à se donner les moyens, mais il va falloir que le gouvernement du Québec embarque. On ne peut pas le faire seul. Alors, si le gouvernement du Québec est prêt à dire, nous, on va mettre les ressources qu'il faut, notamment dans notre plan d'investissement, pour soutenir l'entretien et la réparation d'infrastructures, bien, les villes, on va répondre présent.
1: Dans un ratio de 3 $ gouvernementaux pour 1 $ municipal, c'est ce qui est indiqué dans votre rapport. On va devoir se laisser là-dessus. Bruno Marchand, maire de Québec.
16: Merci. On reparlera de transport collectif, ben c'est un sujet passionnant. Ben oui, on est pas si bon que ça au Québec.
1: Entre autres pour les petites villes, c'est ce que je voulais vous demander, si vous avez des conseils. Mais j'ai pas le temps de vous poser la question. Bruno Marchand,
16: invitez-moi
1: une prochaine fois. Au revoir.
16: À bientôt.

0: Mais si on manque de temps, c'est entre autres parce que cette nouvelle qui s'est ajoutée cet après-midi, la relation difficile entre Donald Trump et les médias d'information a grimpé d'un cran aujourd'hui. Dans une publication sur son réseau Truth Social, le président américain a annoncé l'interdiction immédiate de CNN, MS Now et Politico de la cohorte médiatique de la Maison-Blanche, en prévenant que ce sort pourrait être réservé à d'autres médias. Ma collègue Manon Glebinski est à Washington pour nous en parler. Manon, bonsoir.
1: Bonsoir.
0: Bon, c'est pas la première fois que Donald Trump s'en prend à certains médias, là, c'est même récurrent, mais pourquoi les bannir et pourquoi les bannir maintenant?
1: Ouais, écoutez, c'est pas un secret pour personne, mais il a une mauvaise relation avec les médias en général, même ceux qui voient d'un bon œil. Aujourd'hui, là, il a mentionné Breitbart, il a mentionné Fox News. Ben, par exemple, pour Fox, il aime pas les sondages que Fox fait. Alors, tout, pour répondre au pourquoi, là, tout est une opposition entre sa version de la réalité et ce que les médias en disent. On va écouter ce qu'il avait à en dire là, durant son point de presse. En fait, il va expliquer un peu comment il se sent par rapport à la couverture des médias.
2: With all of the victories I've had, everything's been a victory. It's all been a victory. And I won the election like nobody's ever seen anything like it.
1: Donc, je n'ai que des victoires à mon actif et eux, les médias, donc, ils ne trouvent que des façons négatives de présenter ce que je fais. C'est ce qu'il avait à dire. Quand on lui fait valoir que ça contrevient au premier amendement, là, à la liberté de presse, c'est pas du tout son point de vue. Et les mots qu'il choisit sont révélateurs, Madeleine. Il dit, comment un pays peut-il permettre qu'on écrive des histoires sciemment négatives? Donc, même, on comprend déjà que le mot liberté a un autre sens dans sa tête, là. Et je le laisse continuer.
2: If they want to write him, that's fine. But I don't have to let him into the people's house.
1: Alors, s'ils veulent écrire ces histoires négatives, ça va, mais moi, je leur donnerai pas accès à la maison du peuple, puis vous l'avez entendu, il a failli dire ma maison.
0: Et c'est pas la première fois, là, qu'il bannit comme ça des médias.
1: Non, effectivement. En fait, dans son premier mandat, Jim Acosta, journaliste de CNN, avait vu son accréditation suspendue. CNN en a appelé devant les tribunaux et a gagné. Dans son deuxième mandat, donc, il a aussi écarté l'agence de presse Associated Press, là, qui est quand même un pilier du journalisme américain, là, pour son refus d'utiliser l'appellation Golfe d'Amérique au lieu de Golfe du Mexique. Et encore une fois, cette affaire, elle est devant les tribunaux. Là, il y a une partie des accès de AP qui ont été rétablis, mais pas tous les accès. Et puis, ben, naturellement, il faut mentionner l'arme préférée du président. C'est pas le bannissement, hein. C'est la poursuite. Contre ABC, ils ont réglé à l'amiable. Contre CBS, à propos d'une entrevue tronquée de Kamala Harris à 60 Minutes, ils ont réglé à l'amiable. Et contre la BBC, pour un montage de son discours du 6 janvier 2021. Alors ça, c'est toujours devant les tribunaux.
0: L'attaque au Capitole. Comment les médias ont réagi aujourd'hui là à cette publication sur son réseau Truth Social?
1: Alors, CNN, bien sûr, parle d'une attaque illégale, sans précédent, sur ses droits fondamentaux protégés par la Constitution. J'en parlais, c'est quand même le premier amendement de la Constitution, la liberté d'expression, la liberté de presse. Mais il faut... Puis les autres médias, je voyais Politico, ça va un peu dans ce sens-là. Mais pour l'instant, il faut que je

0: disent, personne n'a été expulsé, là.
1: C'est une menace qui n'a pas nécessairement de suite.
0: Voilà, on ne sait pas trop quelle forme ça va prendre. Puis à deux reprises, quand même, Donald Trump, dans son point de presse, a dit s'ils veulent amender leur façon de faire, ben peut-être.
1: Bon, alors, on suivra ça. Par ailleurs, Manon, ça s'accumule, là. Donald Trump vient d'y aller d'une autre déclaration sur son réseau Truth Social. Là, on change de sujet. Il dit qu'il a obtenu le contrôle permanent de la sécurité du Groenland. Le Groenland, c'est un sujet qu'on avait tellement suivi en début de deuxième mandat.
0: Oui, et c'est un très long message avec beaucoup de majuscules. Dans ce temps-là, moi, je me dis toujours, c'est peut-être parce que la nouvelle, elle est un peu enterrée dans tout ça. Et effectivement, vous rappelez-vous, il parlait d'annexion carrément, presque d'invasion. Et on sent là qu'on est complètement à côté de ça. Donc, vous le dites, améliorer une entente sans précédent pour que les États-Unis puissent exercer un contrôle sécuritaire. Donc augmenter leur présence sécuritaire et aussi obtenir qu'aucun de leurs adversaires ne puisse jamais avoir de base au Groenland, de présence militaire au Groenland, même d'investissement sérieux au Groenland. Et ça a été confirmé, effectivement, par le Groenland et le Danemark dans un communiqué qu'on prévoit de signer la semaine prochaine un accord visant à renforcer la sécurité dans l'Arctique. Donc, on verra quelle est la version définitive de cet accord. C'est peut-être pas tout à fait ce que Donald Trump en dit. On verra la semaine prochaine. Il y a une Assemblée générale des Nations unies à New York. J'ai l'impression que ça va se faire dans ce cadre-là.
1: Manon Globenski à Washington. Merci. Bonne fin de semaine.
0: Au revoir.
1: Au revoir.
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3: If you get to be 65 or 70 and later, and the people that you want to have love you, actually do love you, you're a success.
1: Une page s'est tournée aujourd'hui dans le monde de la finance. Après plus de 60 ans à la tête de Berkshire Hathaway, Warren Buffett a annoncé qu'il quittait la présidence de l'entreprise à l'âge, écoutez, de 96 ans. On l'entendait ici il y a quelques années en entrevue avec Yahoo Finance, définir le succès comme d'être aimé par ceux qui comptent lorsqu'on atteint 60 ou 70 ans. Philippe-Antoine, bonsoir.
4: Bonsoir, Madeleine.
1: Rappelez-nous, c'est quoi Berkshire Hathaway?
4: Ben, au départ, c'était une compagnie textile de la Nouvelle-Angleterre dont Warren Buffett a pris le contrôle en 1965 à l'âge de 34 ans. Et c'est à partir de cette compagnie-là que Warren Buffett a bâti un conglomérat qui vaut aujourd'hui plus de 1000 milliards de dollars américains. Avec un succès indéniable, sous sa direction, le titre de Berkshire a augmenté presque deux fois plus vite que le S&P 500. Et Berkshire Hathaway détient une multitude de grandes entreprises comme Duracell, Dairy Queen, Benjamin Moore et est actionnaire d'autres très grandes marques comme Coca-Cola, American Express, Kraft Heinz, Mitsubishi, Apple et Alphabet. Warren Buffett dirige le conseil d'administration de l'entreprise depuis 1970 et les assemblées d'actionnaires qui se tiennent chaque année à Omaha, au Nebraska, attirent des milliers d'admirateurs. François Rochon, qui est président de la firme d'investissement Giverny Capital, c'est l'un de ses nombreux admirateurs de celui qu'on appelle l'oracle d'Omaha.
5: Quand j'ai commencé à m'intéresser au placement boursier, j'ai découvert sa philosophie là, par ses écrits, en lisant les lettres annuelles de Berkshire Hathaway. Donc, sont toutes disponibles depuis 1977 là, sur le site web. Donc, j'ai tout lu les lettres, j'ai tout lu les livres ou presque qui ont été écrits sur lui. J'ai rencontré quelques reprises, je crois que pas très longtemps. Puis aussi, ben, je suis allé à toutes les assemblées de Berkshire Hathaway depuis 1999.
1: Et c'est quoi la philosophie de Warren Buffett?
4: C'est l'investissement à long terme en misant sur la valeur des entreprises plutôt que sur les fluctuations à court terme. C'est aussi le respect des actionnaires, le respect des gestionnaires, l'honnêteté, miser sur une certaine simplicité aussi. Et sa philosophie, il l'avait empruntée à l'investisseur Ben Graham, raconte François Rochon.
5: Ben Graham, là, dans le fameux livre « Investissement intelligent », il comparait la bourse avec une entité maniaco-dépressive. Là. Certains jours, il voit l'avenir tout en rose, puis d'autres journées, il voit l'avenir tout en gris. Alors, les journées qu'il voit tout en rose, il est prêt à payer n'importe quel prix pour les actions. Puis qu'il y a des journées qui fait gris, ben là, tout d'un coup, ils veulent plus du tout investir à la bourse, puis sont prêts à vendre leur action bien en bas de leur juste valeur. Donc, elle a la grande différence entre ceux qui adoptent l'approche de Warren Buffett / Ben Graham, c'est il focus sur la valeur intrinsèque des compagnies puis essaye de pas être affecté.

0: Alors, Warren Buffett, lui, était prêt à faire ce travail-là. Il aimait ça, ce travail-là. Il était extrêmement patient. Ça ne dérangeait pas de lire 200 rapports annuels de compagnie sans jamais rien acheter.
1: C'est vrai que c'est un investissement de temps de lire 200 rapports annuels de compagnie. Qui dirige l'empire de Warren Buffett maintenant?
2: C'est maintenant son fils aîné, Howard, qui devient le président du conseil d'administration. Il siège au CA depuis plus de 30 ans. C'est donc lui qui sera le gardien de la culture et des valeurs de Berkshire Hathaway. La culture et les valeurs qui sont si importantes aux yeux de Warren Buffett. Encore une fois, François Rochon, président de Giverny Capital.
0: Il a dit quelque chose d'intéressant aujourd'hui dans sa lettre qu'il écrit aux actionnaires de Berkshire. Il a dit que la culture et les valeurs de Berkshire Hathaway étaient ses plus importants actifs. Et quand on pense à ça, les actifs totaux de Berkshire Hathaway, ça doit approcher un trillion de dollars, là, peut-être pas autant que ça, là, mais c'est plusieurs centaines de milliards de dollars. De dire que l'actif qui a le plus de valeur est même pas au bilan, là, je trouve que ça disait beaucoup là sur ce qu'il a bâti, là. Pour lui, là, il a bâti pas juste une compagnie qui a plusieurs divisions, plusieurs actifs, mais surtout qui a mis en place une culture et des valeurs qui sont assez uniques dans le monde corporatif.
2: Au début de l'année, Warren Buffett avait cédé la direction de l'entreprise à Greg Abel, qui est un Albertain d'origine, mais l'oracle d'Omaha continuait de venir au bureau tous les jours, semble-t-il, à cet âge vénérable, et il habite toujours la même maison à Omaha, au Nebraska, depuis 1958.
1: Alors, c'est vraiment, comme vous l'avez dit, Philippe-Antoine, une page qui se tourne aujourd'hui. Merci beaucoup.
2: Merci.
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1: Depuis ce matin et pour 3 jours, la Russie va aux urnes pour des élections législatives. Ce sont les premières depuis l'invasion de l'Ukraine en février 2022. Les précédentes remontaient à septembre 2021. Le parti Russie Unie de Vladimir Poutine avait alors obtenu plus de 70% des sièges à la Douma, le nom de la Chambre basse. François, bonsoir.
4: Oui, bonsoir.
1: Ce sont des élections complètement prévisibles.
4: Ah oui, oui. Tout ou presque est arrangé avec les godets, vu comme on dit en québécois. Dimanche soir, après 3 jours de scrutin, on va annoncer les résultats. Ce sera une majorité écrasante du parti du président. Russie Unie, est-ce que ce sera plus ou moins que les 70% de la fois d'avant? On verra. Avec quelques autres formations qui sont là pour faire de la figuration. Il y a le parti communiste, il y a un parti dit libéral-démocrate qui est plutôt en fait ultranationaliste et fascisant, plus une formation étiquetée officiellement libérale, mais toutes soutiennent le régime et toutes soutiennent la guerre. Les élections en Russie pendant la première décennie, ou même les 2 premières décennies de l'après-communisme, donc les années 1990, les années 2000, comportaient une marge d'incertitude, de surprise. Il y avait une vraie opposition à Boris Yeltsin, puis ensuite au premier Vladimir Poutine. Et malgré les tricheries, et malgré les divisions proverbiales de l'opposition, bien cette opposition était mesurable. Elle pouvait s'exprimer. Aujourd'hui, on voit plutôt une opération de propagande, de validation d'un régime autoritaire, et plus spécifiquement une validation de la guerre. Selon Poutine, il faut faire voir au reste du monde hostile que le peuple russe est uni contre ses ennemis extérieurs.
1: Validation de la guerre, ce sont les premières élections qui se tiennent sur fond de guerre.
4: Oui, la guerre qui a commencé 5 mois après les élections précédentes, le complexe de la forteresse assiégée qu'il faut défendre avec acharnement, ça joue à plein dans le discours. Il y a des images de guerre dans la propagande électorale, à la télé. Vous l'avez souligné, ce sera donc le premier parlement élu depuis l'invasion de l'Ukraine. L'installation de la Russie dans, je dirais, une situation de guerre quasi permanente malgré son coût économique, c'est devenu pratiquement l'identité du régime, et ça va de pair avec l'évolution du système politique, avec ce que sont aujourd'hui devenues donc les consultations électorales dans ce pays, après la semi-démocratie, on peut dire, des années 1990 et 2000, et après l'émergence, à cette époque-là, d'une société civile.
1: Oui, mais aujourd'hui, il n'y a plus de personnages indépendants en politique russe.
4: En effet, après l'élimination physique de personnages comme Boris Nemtsov en 2015 et Alexei Navalny en 2024, il y a bien Boris Nadejdin, ancien partisan de Poutine et qui a rompu avec lui sur la question de l'Ukraine, qui avait rassemblé autour de lui l'ébauche d'un mouvement anti-guerre. Il a réussi à quitter la Russie cet été, il est maintenant réfugié en France. Et Le Devoir a eu une entrevue avec le bonhomme dans laquelle il dit que sans lui, le régime peut tricher sur les résultats, mais jusqu'à un certain point seulement, et que, là je cite, « Poutine n'est pas Staline, l'autorité de Staline reposait avant tout sur la peur. Poutine, lui, veut avoir le soutien réel de la population et les résultats des élections ont une importance pour lui. » En tout cas, c'est l'avis d'un des principaux et des plus crédibles opposants actuels au régime.
1: Oui, mais pour autant, on a l'impression d'un processus électoral où on n'a rien laissé au hasard.
4: En effet, même si la marge exacte de la victoire, le taux de participation, ça reste des inconnus à quelques points près.

0: Le processus électoral a été minutieusement préparé, à commencer par l'attribution, par un tirage au sort incroyablement chanceux, de la première place sur les bulletins de vote accordés au parti au pouvoir. Tous les candidats indésirables ont été éliminés. J'ai mentionné Nadejdine, il y a aussi Yabloko, le parti de la pomme, formation libérale survivante des années 1990, anti-guerre, il a été interdit par la Cour suprême il y a quelque temps. Pourquoi? Certains sondages semblaient montrer que ce parti, qui était dans les 3-4% depuis des décennies, avait fait un bond dans les deux chiffres du fait de l'exaspération d'une partie de la population devant la guerre. C'est le facteur caché, la guerre. Ajoutons-y à ça des méthodes de mobilisation qui rappellent l'époque soviétique, avec des ordres donnés aux gouverneurs, aux maires, aux directeurs d'entreprise, des recteurs, aux fonctionnaires et tout ça, sur la manière d'inciter leurs subordonnés, si j'ose dire, à voter, à les surveiller, en leur disant par exemple, faites un selfie, et ça c'est vrai, faites un selfie dans l'isoloir pour prouver que vous êtes bien allé.
1: Mmh. Et qu'est-ce qui se passe dans les territoires occupés en Ukraine? Est-ce qu'il y a des élections?
0: Oui, on y tient des élections, comme si on était en Russie, avec l'intimidation pour ceux et celles qui, citoyens russes contre leur gré, pourraient pas trop avoir envie d'aller voter. La légitimité du scrutin dans ces zones sous occupation est nulle, et dans certains cas, l'ambiance serait proche de la terreur. Par ailleurs, je mentionne que ce vote, contrairement aux pratiques des années 90, 2000 et même 2010, n'est pas supervisé par des observateurs internationaux. Tout au plus, quelques délégués complaisants d'Asie centrale vont y aller. Il y avait eu à l'époque, à d'autres élections russes, des Français du Front National, Rassemblement National, dont le numéro 2 de Marine Le Pen, Louis Alliot, qui était allé là-bas pour dire que la démocratie était fort belle en Russie. Je termine en soulignant que ce sera aussi un Parlement composé en grande partie de militaires, selon l'agence officielle russe RBK. Russie Unie prévoit faire entrer au moins 40-50 ex-militaires, des vétérans au Parlement. Et tout ça, ça va avec la transformation d'un régime en période de guerre.
1: Merci François.
0: Au revoir.

0: On revient au pays, on va parler de culture, ça va faire du bien. La 51e édition du Festival international du film de Toronto tire à sa fin. Acteurs, producteurs, diffuseurs se sont réunis pour cette grande messe annuelle du cinéma au pays. Et Catherine Brulotte a profité du TIFF pour prendre le pouls de l'industrie du cinéma au pays.
1: Pendant deux semaines, les caméras sont braquées sur les tapis rouges du TIFF à Toronto.
2: It's a big day, it's great, it's fabulous.
3: It's everything, I mean.
1: Acteurs, producteurs, réalisateurs défilent de projection en projection.
4: We're feeling a Canadian pride that we have maybe not felt for a long time.
1: Ou une fierté canadienne est palpable, selon l'actrice Carrie-Anne Moss.
4: Canadian film and TV matters, and I think that's incredible.
1: Elle participe au projet Yaga de la directrice Kat Sengler, présenté en grande première.
5: Hopefully it's like a big moment. For Canada too, we're telling some crazy stories.
1: La série, comme une foule d'autres, côtoie films, courts et longs métrages sous les mêmes projecteurs.
6: Toute la culture du festival a changé. Ça reflète ce qui l'entoure.
1: Le mélange des genres au festival est un reflet de l'industrie, selon le critique et réalisateur Brian Johnson.
6: Mais c'est pas tout simplement TIFF et le cinéma, c'est la culture en général qui devient de plus en plus atomisée. Les grandes plateformes, c'est vraiment éparpillé maintenant.
1: En marge des projections, le Festival de Toronto a tenté de s'adapter à cette nouvelle réalité avec son marché culturel. L'objectif de l'espace, qui accueille plus de 800 diffuseurs, faciliter des rencontres entre les créateurs, les producteurs et les diffuseurs de partout dans le monde.
7: C'est intéressant parce que ça rassemble tous les vendeurs et tous les acheteurs.
1: Gilles Renoir est directeur du cinéma pour Unifrance.
7: Alors Unifrance, c'est la promotion du cinéma français à l'étranger. Donc on vient ici avec les sociétés françaises de vente pour mettre en avant le cinéma français et vendre des films français à l'international et sortir les films français dans le monde entier.
1: Des transactions organisées qui représentent un virage important dans la culture de l'industrie, selon Brian Johnson.
6: Traditionnellement, le marché, les deals qui se passent, ça se passe en coulisses, dans les bars, dans les parties, dans les hôtels. Il y a une formalité maintenant pour tout le business.
1: La plateforme permet aussi au public de se rapprocher des transactions.
8: We are super excited about our TIFF.
1: Une occasion que salue Yogesh Singh, venu représenter NDC Waves, un organisme gouvernemental indien qui fait la promotion des productions de Bollywood.
8: Get all the diaspora and Indian communities and work with

0: Il croit que la présence de la diaspora indienne de Toronto sur le plancher du marché peut aider à faire connaître les productions et à faciliter des collaborations. Même en conquérant un public, le plus grand défi pour un film est souvent de trouver un espace de diffusion, selon Sonia Yokata-Williams, directrice du réseau de diffuseurs indépendants au Canada. Nice.
1: Independent cinemas are the places that people go to see, you know, Canadian films, indie films.
0: Son organisme vient de publier une étude qui démontre que les cinémas indépendants, qui ne représentent que 16% des espaces de diffusion au pays, sont pourtant les seuls à projeter plus de la moitié des films canadiens.
1: And we need that extra awareness to be able to build an audience.
0: Une statistique qui souligne les difficultés pour les productions de plus petite taille à trouver une place sur les grands écrans selon elle.
2: Il y a beaucoup de façons de créer ses propres opportunités maintenant.
0: Le scénariste émergent Philippe Doyle-Péan envisage plutôt la nouvelle scène cinématographique canadienne avec optimisme.
2: Et si on regarde le succès de, par exemple, Kane Parson, lui qui a fait Backrooms, qui est un YouTuber qui a pu faire un film qui est comme un des films de l'été. Je me dis qu'il y a quand même il y a plusieurs portes qui s'ouvrent dans des médias différents.
0: Mais le succès des projets autofinancés ou émergents ne peut pas être le seul gardien du cinéma canadien, selon le réalisateur Brian Johnson.
3: La culture du cinéma est une sorte de forêt de shrinking, de plus en plus petit. Les festivals, vraiment, c'est une sorte de préservation de cette culture. C'est ça ce qu'ils font, c'est ça leur rôle.
0: Il croit que le TIFF, dans sa nouvelle mouture, pourrait avoir un impact bien après la fermeture de ses projecteurs. Ici Catherine Brulotte, Radio-Canada, Toronto.
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9: Vous venez d'entendre des candidats de 4 des 5 principaux partis de la campagne électorale au Québec. C'était lors d'un débat sur la culture organisé la semaine dernière à Montréal et le Parti conservateur n'y était pas. En règle générale, tous les partis promettent de ne pas faire de compression en culture et de s'assurer que nos jeunes y aient accès, peu importe comment. Il y a quand même des nuances et c'est le sujet de la chronique culturelle cette semaine. Marie-Christine Bouillon, bonsoir.
10: Bonsoir Madeleine.
9: Vous avez consulté les engagements des partis en culture.
10: Ouais, parce que c'est pas nécessairement en avant-plan pendant cette campagne électorale, mais ça reste un secteur de l'économie québécoise qui est important, qui constitue environ 3% du produit intérieur brut, donc du PIB, selon l'Institut de la statistique du Québec. Ça c'est l'équivalent pour vous donner une idée de ce que produit le secteur forestier. Mm-hmm. Donc c'est un secteur de l'économie. Les budgets en culture ont augmenté ces dernières années, mais les partis ont tout plein de promesses qui ont été élaborées, vous l'avez dit, lors d'un débat sur l'avenir de la culture organisé par plusieurs organismes culturels la semaine dernière. La Coalition Avenir Québec, le Parti libéral, Québec solidaire, le Parti québécois y ont participé. Le Parti conservateur du Québec avait été invité, mais n'y était pas. La promesse du Parti conservateur du Québec en culture, c'est de ne pas réduire les crédits d'impôt pour le milieu culturel et les médias. Mm-hmm. Voilà.
9: Allons-y pour les autres partis, un à la fois. Marie-Christine, quels sont les grands engagements de la CAQ?
10: De continuer dans la même voie que ce qui a été fait dans les dernières années, Madeleine, surtout avec la stratégie québécoise de l'audiovisuel 2026-2031 qui a été dévoilée au printemps dernier et qui comprend 610 millions de dollars sur 5 ans. C'est une stratégie qui inclut un soutien aux créateurs de contenu numérique, entre autres, et un rôle jeunesse plus important pour Télé-Québec. Et lors du débat, la CAQ avait envoyé sa candidate dans Deux Montagnes, Christine Maestrachi. On l'écoute.
5: Il y a aussi un chantier, comme vous le savez, sur la réforme et la refonte des crédits d'impôt. Ça va être extrêmement important et crucial. Et puis, aussi, toute la réflexion au niveau d'adapter le financement aux nouvelles réalités de consommation. Tout ça, c'est en cours, tout ça, c'est en progression. Et puis, ça va s'inscrire avec l'autre morceau, qui est celui de la découvrabilité.
10: Selon le Front commun pour les arts, qui regroupe plus d'une trentaine d'associations dans tous les secteurs culturels, dans plusieurs régions aussi, les engagements de la CAQ vont, oui, dans la bonne direction, mais je laisse la porte-parole du Front commun, Julianne Richard, poursuivre.
11: C'est pas suffisant. C'est comme un minimum vital. Il faut aller quand même un peu plus loin que ça. Ils se sont pas encore énormément mouillés. Ils ont dit, nous, on s'engage à poursuivre le travail qui a été fait. Donc, c'est quand même pas une grande révélation.
9: La CAQ parle de découvrabilité, soit un meilleur accès à la culture mise de l'avant, là, en ligne comme en personne. C'est aussi au cœur de la vision en culture du Parti libéral du Québec.
10: Oui, la découvrabilité de contenu francophone, notamment pour les jeunes, Madeleine. Les propositions du Parti libéral passent beaucoup par la valorisation du français. Mmh. Écoutons le candidat libéral dans Saint-Henri-Sainte-Anne, Benoît Clermont, qui a participé au débat la semaine dernière.
6: Comment on fait pour que les élèves québécois aient un livre entre les mains? Ben, ma réponse et la réponse du Parti libéral est bien simple, on leur en donne un. Mmh. On s'est déjà engagé à donner à chaque élève du primaire à la fin d'une année scolaire un livre québécois, un livre jeunesse québécois en français.
10: Et comme le Parti québécois, Québec solidaire, le Parti libéral demande aussi de protéger les sommes dédiées aux sorties culturelles dans le milieu scolaire. Et sur ce point, le Front commun pour les arts se réjouit, mais avec modération, parce que rétablir cette protection, ces règles budgétaires, c'est pas un gain, c'est un minimum, selon Julianne Richard. Tous les partis ont aussi promis de ne pas réduire les sommes allouées aux subventions en culture. Courte réaction de Julianne Richard du Front commun.
11: Rien couper, c'est quand même pas la panacée non plus.
10: Québec solidaire est le seul parti qui s'engage, lui, à augmenter les budgets du Conseil des arts et des lettres du Québec et de la Société de développement des entreprises culturelles.
9: Parlons de Québec solidaire, justement, qui veut aussi améliorer les conditions de vie des travailleurs de la culture.
10: Avec un projet pilote de filet social, c'est l'un des engagements phares de la formation. QS s'engage à développer un modèle de sécurité du revenu et à le tester dans la région de Québec. Écoutons le co-porte-parole de Québec solidaire, Sol Zanetti.
7: 130 millions pour qu'on fasse un modèle qui va faire la fierté du Québec à l'international. Les gens vont parler du modèle québécois en termes de filet social. Lorsqu'on aura fait ça, on aura fait nos tests et qu'on pourra l'appliquer à la grandeur du Québec.
10: La réflexion est d'ailleurs déjà amorcée avec un chantier sur le filet social en culture mené, Madeleine, par Compétences Culture.
9: Terminons avec le Parti québécois qui a une vision pour la culture qui s'attache à l'indépendance du Québec.
10: Ouais, pour le PQ, la culture, c'est profondément lié à l'identité. La candidate péquiste Catherine Gentilcore soulève qu'il y a une effervescence autour des œuvres québécoises ailleurs dans le monde. Ces derniers temps, son parti veut donc saisir ce momentum.
8: Nous, ce qu'on promet de faire, au-delà du financement, c'est doubler le réseau diplomatique du Québec à l'étranger, particulièrement dans des pays francophones. On sait ce que ça peut faire comme aide, ce que ça peut apporter à nos artistes d'avoir des gens présents sur place pour en faire la promotion. Je pense que de mettre ce réseau-là en place puis de doubler ces effectifs-là, ça va notamment aider nos artistes, nos créateurs.
10: Une autre promesse du PQ, la formule 2 pour 1 pour les 25 ans et moins. Achète un billet dans une institution culturelle, tu en auras un deuxième. De bonnes propositions selon le Front commun pour les arts, mais ce qui manque, selon Julianne Richard, pas seulement pour le PQ, pour tous les partis, c'est une vision à long terme, on l'écoute.
11: Ça reste de petits éléments qui sont posés les uns après les autres. Donc, nous invitons les partis à dégager une vision future du Québec qui dépasse aussi la culture.
10: Et Madeleine, prochain débat mercredi prochain à Radio-Canada. À suivre, sous quelle forme les engagements en culture seront abordés?
9: Merci Marie-Christine.
10: Plaisir Madeleine.
9: Et c'est comme ça que ça prend fin cette émission ce soir. Jusqu'à la toute fin, on vous a gardé. Merci d'avoir été à l'écoute. Ici Madeleine Blais-Morin. Bonne soirée. Bonne fin de semaine. À lundi.

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1: L'accent des autres, c'est l'actualité de la semaine vue par la radio-télévision suisse, par Radio-Canada, par RFI, par ICI également en France et par la RTBF en Belgique. Et nous allons d'abord anticiper un tout petit peu aujourd'hui parce que dans une semaine, les Suisses vont voter pour la première fois sur la neutralité de leur pays, Pierre Bavaud. Les milieux nationalistes souhaitent une définition très stricte de cette neutralité, mais ils peinent à convaincre la population en cette période de grande instabilité géopolitique. Il est aussi question d'un rapprochement qui s'accélère cette semaine, un rapprochement entre le Maroc et Israël, Nicolas Sûr.
2: Les deux pays ont renoué en 2020. Ils prévoient désormais d'ouvrir chacun une ambassade, mais aussi d'avancer sur un agenda de coopération bilatérale très dense.
1: Nous avons aussi retenu le discours de l'État de l'Union européenne prononcé par Ursula von der Leyen à Strasbourg. Et cette fois, Nadim Moubarak, l'Union ouvre ses portes au Canada.
3: La présidente de la Commission européenne veut que le Canada devienne le premier membre associé de l'UE. Une idée que le Premier ministre Mark Carney accueille à bras ouverts.
1: C'est la semaine européenne de la mobilité aussi, avec notamment une journée sans voiture à Bruxelles ce dimanche, l'occasion de réfléchir à une meilleure façon de se déplacer au moment où les prix des carburants atteignent de nouveaux sommets, Jacques Kremers.
4: Oui, c'est le cas notamment pour le diesel, dont le prix maximum

0: maximum à la pompe a dépassé les 2,40 euros le litre, et ce dans un pays où la voiture représente 78% des kilomètres parcourus.
1: Enfin, la sécheresse et les canicules de cet été, elles ont de sérieuses conséquences pour les producteurs de fruits et légumes en France. Nous serons dans une exploitation au nord de Limoges. Les Suisses sont donc appelés aux urnes dans une semaine, le 27 septembre, un rituel qui se tient 4 fois par an. Et cette fois, Pierre, ils sont appelés à se prononcer pour la première fois sur un principe qui leur est cher, la neutralité de leur pays.
2: Oui, puisque cette neutralité a préservé la Suisse des deux grandes guerres mondiales. La Suisse, en effet, n'a pas été entraînée dans ces conflits par le jeu des alliances. Et cette neutralité, qui est inscrite dans la constitution helvétique, elle permet également à la Suisse d'offrir régulièrement ses bons services pour la résolution des conflits. Le conseiller fédéral Ignacio Cassis, notre ministre des Affaires étrangères, l'a défini ainsi.
3: C'est très simple, ne pas être partie militaire des conflits armés. Donc, il n'y a pas d'envoi de matériel de guerre. Il n'y a pas d'envoi de troupes militaires et il n'y a pas d'alliance militaire comme l'OTAN à laquelle la Suisse peut faire partie.
2: Mais ce concept de neutralité n'est pas figé, il évolue avec le temps. Par exemple, il n'a pas empêché la Suisse d'adopter les sanctions européennes contre la Russie au début de la guerre en Ukraine. C'est ce qui a d'ailleurs décidé les milieux nationalistes de lancer l'initiative sur laquelle nous sommes appelés à voter. Eux souhaitent une définition beaucoup plus stricte de cette neutralité, comme l'explique Célina Maudru de l'Union démocratique du Centre, l'UDC, seul parti gouvernemental à soutenir cette initiative.
4: Nous, ce qu'on veut, c'est amener la paix, la diplomatie et le dialogue. Et pour l'amener, il faut qu'on soit crédible avec une neutralité perpétuelle et armée.
2: C'est ainsi qu'on a vu fleurir au bord des routes des panneaux avec une colombe de la paix appelant à voter pour le oui.
1: Alors précisément, est-ce que le oui à une application plus stricte va l'emporter dimanche prochain ?
2: Eh bien, selon les sondages, non. En cette période d'instabilité et de menaces, de nombreux sondés craignent en effet l'idée que la Suisse doive compter sur sa seule armée pour se défendre et s'interdisent toute coopération militaire avec ses voisins. Mais en fait, l'enjeu ne réside pas uniquement dans l'issue du scrutin. La campagne est en effet portée par Christophe Blocher, riche industriel et artisan du succès de ce parti, l'UDC. À l'âge de 86 ans, ce sera d'ailleurs probablement sa dernière grande bataille et il la finance de sa poche. Et Christophe Blocher, il est passé maître dans l'art d'occuper l'espace politique et médiatique via des initiatives, l'art d'imposer des thèmes qui lui sont chers comme la non-intégration à l'Europe ou la lutte contre l'immigration et au final, l'art d'élargir sa base électorale, très sensible aux symboles identitaires. Et ça marche. L'UDC est aujourd'hui le plus grand parti politique de Suisse.
1: C'est une réalité depuis quelques années. Israël et le Maroc sont engagés depuis fin 2020 dans un rapprochement diplomatique sous égide américaine. Et ce rapprochement, Nicolas, eh bien, il pourrait bien connaître un coup d'accélérateur.
5: Oui, une série d'annonces ont été faites à New York en marge de l'Assemblée générale de l'ONU lors d'une réunion tripartite avec les États-Unis. Les deux pays annoncent d'abord que leurs représentations diplomatiques respectives vont être élevées au rang d'ambassade. À l'heure actuelle, ce ne sont que de simples bureaux de liaison. Aucune date n'a encore été avancée. En revanche, avant la fin de l'année, de nouvelles liaisons aériennes seront ouvertes et des accords économiques seront signés pour accélérer le rapprochement entre les deux États dans le secteur des technologies ou celui de la sécurité.
1: Et un rapprochement qui a permis à Rabat d'engranger les soutiens d'Israël et surtout des États-Unis dans le dossier du Sahara occidental.
5: Dans leur communiqué, Washington et Tel Aviv réaffirment leur reconnaissance de la souveraineté marocaine sur l'ensemble de ces territoires que se disputent le Maroc et les indépendantistes du Polisario. Dans le Royaume, toutefois, ce rapprochement avec Israël est loin de faire l'unanimité. Cette normalisation, comme on l'appelle, est ouvertement critiquée dans l'opinion publique depuis le déclenchement de l'offensive israélienne sur Gaza au lendemain des attaques du Hamas du 7 octobre 2023. Le Maroc a connu des dizaines de manifestations réunissant à chaque fois plusieurs milliers de personnes pour réclamer l'abandon de cette politique de rapprochement.
1: À propos de rapprochement, l'Union européenne souhaite que le Canada devienne son tout premier membre associé. C'est ce qu'a annoncé cette semaine la présidente de la Commission européenne. Et c'était à l'occasion de son discours sur l'état de l'Union, on a dit.
6: Oui, un discours auquel assistait d'ailleurs le Premier ministre canadien au Parlement de Strasbourg. Mark Carney a eu droit à toute une ovation des députés européens quand il a été proposé que le Canada obtienne ce statut inédit de membre associé, un statut qui reste à

0: être définie. Et si Mark Carney a eu droit à un accueil aussi chaleureux, c'est surtout parce qu'il se tient debout face à Donald Trump, selon l'eurodéputée Chloé Riddell.
1: Nous admirons la façon dont le Premier ministre canadien a su résister aux intimidations de Donald Trump. Pour nous, il a su faire ce que l'Union européenne n'a pas su faire.
0: Mark Carney a précisé sa vision d'un partenariat entre le Canada et l'UE jeudi lors d'un discours prononcé devant le Parlement européen.
2: Alors précisément, qu'a dit le Premier ministre canadien à cette occasion ?
0: Eh bien, Mark Carney a rappelé les liens historiques et les valeurs communes qui unissent les Canadiens et les Européens. Il a par la suite tiré la sonnette d'alarme sur les bouleversements géopolitiques qui secouent présentement la planète en dénonçant les politiques de Donald Trump, mais sans le nommer.
3: Nos sociétés sont secouées par de nouvelles tempêtes. L'intégration économique est désormais utilisée comme une arme et les droits de douane comme un moyen de pression.
0: Mark Carney prêche pour une collaboration accrue avec l'Europe au niveau de la défense, des minéraux critiques, de l'intelligence artificielle et des marchés financiers. Il promet des débats sur ce partenariat au Parlement canadien et d'autres discussions lors du sommet Canada-UE le mois prochain à Montréal.
2: Et dernière question, on a dit comment a réagi le président américain?
0: Eh bien, le rapprochement Canada-Europe semble un coup dur pour le chef de la Maison-Blanche après la rupture des négociations commerciales avec le Canada. Donald Trump dit que c'est une idée qui est risible, un acte hostile, et il menace de couper le commerce avec l'Europe. Mark Carney répond qu'un Canada plus fort, plus résilient et plus souverain sera un meilleur partenaire pour les États-Unis.
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2: Un dimanche sans voiture à Bruxelles, notamment ce week-end, c'est la traditionnelle semaine européenne de la mobilité. L'occasion de réfléchir à nos déplacements. Cette année, Jacques, cette semaine de la mobilité, elle est organisée au moment où le prix des carburants est au plus haut.
5: Et ce, dans un pays où 78% des kilomètres sont parcourus en voiture, le Belge serait même le champion d'Europe du plus long trajet domicile-travail, 57 minutes par jour en moyenne, le plus souvent en voiture personnelle ou de société. Alors, quand le prix maximum du diesel à la pompe dépasse les 2,40 euros le litre, les automobilistes réagissent.
6: C'est pas chouette, c'est pas évident. Et j'imagine que c'est pas encore la fin.
7: Déjà, c'est beaucoup. C'est trop.
8: Moi, je ne sais plus, par exemple, tous les jours aller déposer mes enfants, je suis obligé de faire un jour sur trois.
2: Un jour sur trois, certains automobilistes s'efforcent donc d'économiser leur carburant. C'est ce que confirment d'ailleurs les données d'information routière recueillies, Jacques, auprès des communautés d'utilisateurs.
5: Oui, ces données montrent en effet une diminution du nombre de déplacements, une diminution de la distance moyenne pour chaque déplacement et dans une légère mesure, une diminution de la vitesse. Si les automobilistes semblent donc adapter leur mode de conduite pour économiser essence ou diesel, d'autres demande une aide du gouvernement. C'est le cas de Lorenzo Stefani, porte-parole de Touring, une association de défense des usagers de la route.
9: Plus de la moitié du prix d'un litre d'essence, c'est des TVA et des accises. Donc si on diminue légèrement la TVA et l'accise sur le litre d'essence, eh bien on pourra continuer à avoir un meilleur pouvoir d'achat.
5: Mais le gouvernement a d'autres priorités, principalement trouver 10 milliards d'euros pour boucler son budget.
2: Oui, cela dit, en France, le gouvernement a promis que les aides suivraient la variation des cours des carburants, des aides pour les pêcheurs dans la foulée de cette mobilisation, précisément des pêcheurs de Méditerranée. Ils avaient bloqué deux ports et un dépôt pétrolier ces derniers jours avant de finalement lever leur barrage. L'essence et le gasoil trop chers, et puis il y a aussi la sécheresse, les canicules de l'été et leurs conséquences pour les producteurs de fruits et légumes en France. Il parle carrément de la pire récolte depuis 10 ans. Illustration dans la commune de Château-Ponsac au nord de Limoges. C'est un reportage de Jérôme Osterman pour Ici.
10: Un groupe électrogène pour pomper le peu d'eau qui coule au fond d'un forage creusé début juillet pour éviter la pénurie en eau. Mais la saison est tellement sèche qu'il faut bricoler pour sauver ce qui peut l'être. Certains légumes d'été sont très impactés, explique Joël en maraîchage bio à Château-Ponsac.
11: Sur la tomate, on ramasse là cette semaine à peine 100 kilos, alors qu'on devrait en faire au moins 500. Alors l'aubergine s'est en décalé, mais c'était il y a 15 jours, on n'avait pas d'aubergine. Alors que ça nous arrive jamais d'avoir un trou comme ça, on est 15 jours sans aubergine. Les concombres, on a eu le cas la semaine dernière, où pareil, on n'a pas eu très très peu de fruits.
10: Et ce qui inquiète le plus, Joël, ce sont les légumes d'hiver. La culture de pommes de terre a beau avoir été sacrifiée, l'eau manque clairement pour les autres légumes.
11: On n'a pas réussi à faire germer les carottes. Là, ça fait 15 jours qu'elles sont semées. C'est un deuxième semis et ça ne germe toujours pas. Les courges, le fruit est petit. Je ne sais même pas s'il va bien se garder. Pareil, le chou, on n'arrive pas à le faire reprendre. Je ne sais pas comment on vivra et ce qu'on proposera à notre clientèle cet hiver.
10: Dans ce contexte, il faut essayer de préserver la famille, explique Alex, son compagnon.
4: Même les enfants, ça les impacte. Ça devient compliqué parce que là, ils ont compris qu'on ne partirait pas en vacances cette année. On ne pensait pas, mais les enfants, ils le prennent de plein fouet aussi.
10: Et pour les prochains mois, et en particulier l'hiver, Alex envisage toutes les pistes.
4: Essayer de maintenir notre revenu pour cet hiver. Et bon, après, voilà, on n'est pas idiot. On pourra trouver du travail partiel dans l'hiver si on a besoin de travailler ailleurs. Et on serre à les fesses et puis on attendra que des jours meilleurs.
10: Joël et Alex, deux maraîchers clairement dans le dur et inquiets pour les mois à venir, surtout si certaines semences se font rares et hors de prix.
2: Un reportage signé Jérôme Ostermann pour Ici. Merci d'avoir été au rendez-vous de l'Accent des Autres. Excellente fin de semaine. On se retrouve dans 8 jours avec les partenaires des médias francophones publics. À très bientôt donc.

0: pense si peu de fleurs bleues. Et à la découverte d'Hermine, on découvre les dessous du monstre de la ronde. À tout à l'heure.
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2: Bonjour, ici Samuel Rancourt. Voici les nouvelles. D'abord, au sein international, les États-Unis ont conclu une entente avec le Danemark et le Groenland au sujet de la sécurité du territoire arctique. Le président américain Donald Trump a été le premier à annoncer la signature de l'accord sur son réseau social, suivi d'une confirmation de la part du Danemark et du Groenland. Une ratification officielle va se dérouler la semaine prochaine en marge de l'Assemblée générale de l'ONU à New York. Peu de détails ont filtré sur les termes de l'entente. Toutefois, Donald Trump a affirmé qu'elle accordera un contrôle permanent à Washington en matière de sécurité. Copenhague a pour sa part salué un accord bon pour l'Europe. Campagne électorale au Québec maintenant. Le président de l'Union des municipalités du Québec se dit satisfait des engagements en matière d'itinérance présentés par les chefs des cinq principaux partis aujourd'hui au sommet électoral auquel il les a invités. Guillaume Tremblay espère néanmoins qu'ils vont promettre d'en faire davantage pour le maintien des infrastructures. La coporte-parole de Québec solidaire, Ruba Gazal, compte investir 2 milliards de dollars de plus pour les infrastructures municipales. On l'écoute suivi du chef péquiste, Paul Saint-Pierre, Plamondon.
3: De réparer les infrastructures municipales, ben ça a un impact sur le bien-être de la population, que ce soit les bibliothèques, évidemment les infrastructures en eau potable. Quand on a la mairesse Soraya, quand elle a dit que c'est rendu qu'à Montréal, on a peur de perdre, de plus avoir d'eau, ça a aucun bon sens.
4: Nous, on est de l'école de prioriser la rénovation des infrastructures avant qu'elles ne tombent en ruine pour de bon. Parce que le coût de tout refaire après que la négligence est telle qu'on peut plus rien faire avec l'immeuble est beaucoup trop grand.
2: Le chef conservateur Éric Duhaime est pour sa part revenu devant l'UMQ sur son intention de régionaliser l'immigration et de donner plus de flexibilité dans le regroupement des municipalités. Et le chef libéral Charles Milliard a souligné que pour lutter contre l'itinérance, il promet d'investir 60 millions de dollars supplémentaires et d'augmenter l'offre de logements de transition.
5: Je pense que c'est pas une question de qui, si on met super ministre ou pas sur une carte d'affaires, là. C'est une question d'impulsion politique. Moi, je pense que c'est un super sujet qu'on va discuter à tous les conseils des ministres. Ça passe pas par le préfixe super d'aucune façon.
2: La coalition Avenir Québec veut créer un fonds d'urgence de 250 millions de dollars pour la lutte contre l'itinérance. Laissez-nous du Labrador s'indigne. La grande chef Jody Achigny estime que son peuple ne peut pas soutenir un nouvel accord cadre avec Hydro-Québec. Patrick Butler fait le point.
6: L'entente cadre porte principalement sur la centrale existante de Churchill Falls, mais aussi sur le projet Gull Island, tous deux situés sur les terres ancestrales Innu. L'accord est une version renégociée de l'entente annoncée par l'ex-gouvernement libéral en 2024. Et selon la grande chef Innu, Jody Achigny, cette renégociation aurait privé les Premières Nations de Chehajit et de Natwashish de la moitié des redevances qui leur étaient promises dans l'ancienne entente. Les Innu sont très en colère, soutient la grande chef. Elle ne précise pas la valeur exacte des redevances en question, mais elle indique que ses conseillers financiers lui ont fait part de leurs inquiétudes après avoir passé l'accord à la loupe. Jeudi soir, la Nation Innu du Labrador a envoyé une lettre à tous les députés provinciaux. Elle les a exhortés à ne pas approuver le nouveau partenariat avec Hydro-Québec.
7: The motion has been carried.
6: L'entente a été adoptée en fin de compte lors d'un vote serré. 21 voix contre 18.
8: And I look forward to sitting down with the Inner Nation.
6: Le premier ministre de Terre-Neuve-et-Labrador, Tony Wakeham, promet des discussions avec les Innu.
9: I look forward to hear for Wakeham's call. I'll be waiting.
6: La grande chef a hâte de lui parler. Ici Patrick Butler, Radio-Canada, Saint-Jean-Terre-Neuve.
2: Et en Allemagne maintenant, des Allemands vont voter à nouveau ce dimanche dans le cadre d'élections régionales dans le nord-est du pays, deux semaines après la victoire de l'extrême droite en Saxe-Anhalt. Voici ce qu'a préparé à ce sujet Sandrine Eto'o-André.
10: Thilo ne se lasse pas de la vue sur la mer depuis son stand de sandwich au poisson.
11: C'est du vieux noir frais dans une pâte à frire et les touristes en raffolent.
10: Des touristes qui profitent de leur dernière baignade dans la Baltique avant l'automne. Le commerçant travaille 7 jours sur 7, mais dimanche, il ira voter. Le parti d'extrême droite réclame notamment la remise en service des gazoducs Nord Stream à Lubmin.
12: Je n'aime pas que notre gouvernement soit va-t-en-guerre contre la Russie. Nous avons toujours fait des bonnes affaires avec la Russie, nous avions même une relation relation fraternelle. Ce qui se passe en Ukraine, c'est terrible, bien sûr, mais l'Allemagne ne doit plus s'en mêler. On le ressent dans notre portefeuille. Avec les sanctions, c'est à nous-mêmes que nous faisons du tort.
10: Deux rues plus loin, Bernd, jardinier municipal, tient le même discours.
13: Pourquoi ils ne rouvrent pas les gazoducs ? L'Ukraine, qu'est-ce qu'on en a à faire ? On livre des armes, on donne des aides financières ? Non ?
10: Cette amertume, Axel Foyck, maire de Lubmin depuis 17 ans, y est confronté quotidiennement.
14: Les gens ne comprennent pas pourquoi l'Allemagne et l'Union européenne ne déploient pas plus d'efforts diplomatiques pour parler avec la Russie, afin d'assouplir, voire de lever les sanctions sur le gaz russe.
10: Avant la guerre en Ukraine, l'acheminement de cet hydrocarbure représentait d'importantes recettes fiscales.
14: Nous avons perdu un montant annuel de 2 750 000 euros. Pour une commune de 2 000 habitants, c'est beaucoup d'argent. Et personne, ni au niveau régional, ni au niveau fédéral, n'est venu nous demander comment nous aider à compenser cette perte.
10: Un manque à gagner qui alimente le discours de ceux qui, à Lubmin, demandent, comme l'AFD, un changement de politique avec la Russie.
2: C'était un reportage de Sandrine Etour-Andé. Et c'est là-dessus que se conclut ce bulletin d'information. Ici Samuel Rancourt, je vous souhaite une excellente soirée. Et je vous dis à plus tard. Au revoir.

Bonsoir tout le monde, on est à Moteur en herbe, une émission qui répond aux questions de notre jeune public. Aujourd'hui, on répond notamment à celles de Romy, Margot et William qui ont des questions vraiment très astucieuses sur les chenilles, sur les fleurs. Puis on va découvrir aussi quelque chose de très très gros qui est juste à côté de Radio-Canada. Puis je pense qu'il y a bien des gens qui sont venus à Montréal qui ont déjà essayé cette chose-là. Le suspense est à couper au couteau. C'est Moteur en herbe.

0: Bonsoir tout le monde, très heureux, j'aime toujours ça, ce vendredi, avec notre jeune public. On accueille plein de nouveaux mondes en studio, avec cette belle équipe qui est composée de Hermine Revel. Hermine, bonsoir.
1: Bonsoir.
0: Zoé Jolie-Lopez, bonsoir.
2: Bonsoir Mathieu.
0: On a avec nous Marie-Ève André, qui est responsable au service de renseignement entomologique de l'Insectarium de Montréal. Bonsoir, bonsoir Marie-Ève.
3: Bonsoir.
0: Et... t'es pas venue seule?
3: Non.
0: T'es venue avec une boîte pleine de chenilles. On est très contents. Puis d'ailleurs, on a deux jeunes auditrices qui étaient très, très intéressées quand elles ont vu cette boîte-là. On accueille en studio Romy et Margot. Elles ont toutes les deux 8 ans pour une très bonne raison, parce que c'est deux sœurs et elles sont des jumelles. Allô les filles?
4: Allô.
0: Comment ça va?
4: Ça va très bien.
0: Vous allez à quelle... Ça va toujours très bien. Moi, j'aime ça. J'aime tellement ça, accueillir des gens comme vous.

0: en studio des jeunes filles curieuses. Vous allez à quelle école?
1: La Visitation.
0: La Visitation. Ça, c'est où, ça?
1: C'est genre...
0: C'est dans le... Je pense que c'est à Untic.
1: Oui.
0: C'est ça, c'est votre quartier à Untic. Ouais. OK, donc, vous avez 8 ans, vous êtes en troisième année.
1: Ouais.
0: Est-ce que vous êtes dans la même classe?
1: Non.
2: Non.
0: Pourquoi?
1: Parce que sinon, on se fait pas d'amis puis on chicane trop.
2: Mon Dieu!
0: Ah, mon Dieu! C'est comme la meilleure raison. Mais là, c'est pas vrai, vous vous chicanez pas tout le temps.
1: Non, pas tout le temps, mais...
0: Mais qu'est-ce qui fait que vous vous chicanez? C'est quoi les raisons?
1: C'est parce qu'on se voit toujours, puis on s'énerve.
0: Oh, c'est vrai que des fois, on s'énerve beaucoup.
1: Oui, parce que si on a les mêmes amis et que à chaque fois, on veut jouer avec nos amis, ça va faire de la chicane parce que...
0: Parce que là, on peut pas avoir... Mm-hmm. En fait, une va avoir l'ami, puis là, pendant ce temps-là, cet ami-là, il est pas disponible pour l'autre. C'est ça.
1: Ouais,
0: c'est des très bonnes raisons. Ben, d'ailleurs, c'est une manière d'éviter les chicanes. C'est de se voir moins souvent quand on est à l'école. Puis après ça, le soir, on est plus content de se voir.
1: Ouais.
0: Voilà. Voilà, hein, je comprends bien la manière dont vous fonctionnez. Hey, non, vous avez des super bonnes questions en plus. Il y a deux questions sur les chenilles. Puis on a Marie-Ève qui est une grande, grande spécialiste des chenilles. Donc, on va commencer avec la question de Romy. Toi, là, ce qui te rend... En fait, ce que tu comprends pas, c'est quoi la manière dont la chenille se transforme?
1: Ouais.
0: Qu'est-ce que tu voulais savoir?
1: C'est les poils et sa couleur allait sur ses ailes.
0: OK, donc, une chenille, oui, a des poils. Elle a sa couleur. Est-ce que ça se transmet sur les ailes? C'est une bonne question, ça, Marie-Ève André.
3: Oui, vraiment. Ouais. Mais vraiment.
0: Comment ça marche?
3: Alors... L'idée, c'est que, bon, on l'a dit tantôt, là, j'ai apporté 6 chenilles qui sont de 3 espèces différentes, donc 3 sortes. Et elles sont toutes les 3, elles sont vertes. Hein, vous les avez vues tantôt.
1: Ouais.
3: Puis, ben, il y en a une parmi celles-là qui a des poils très visibles. Hein, je pense que vous les avez bien observées. Là, c'est comme des touffes de poils très abondantes.
0: Sur son dos. Donc, son dos est plein de petits poils.
1: En fait, c'est des rangées de poils.
0: Ouais, effectivement. T'as raison.
3: C'est ça. C'est des rangées de touffes de poils. Puis, ces poils-là, dans le fond, ils sont urticants. Ça veut dire que si, mettons, on sortait la chenille puis qu'on la mettait dans votre main...
0: On se ferait mal?
3: Ah oui, ça piquerait un petit peu. Puis ça peut même faire un genre d'irritation cutanée. Là.
0: Okay.
3: Donc, faut faire très attention. Puis ça leur sert... Ben, ça leur sert à quoi, vous pensez?
1: À se défendre.
3: Tout à fait, parce qu'il y a beaucoup d'animaux qui veulent manger les chenilles, entre autres les oiseaux. Donc, elles se défendent contre les oiseaux principalement ou d'autres prédateurs. Et là, la chenille, elle va manger beaucoup, beaucoup, beaucoup. C'est ça son but dans la vie. Puis éventuellement, elle va se transformer en chrysalide. C'est le nom de la 3e étape de son cycle de vie.
0: Ça, c'est quand elle est dans une espèce de petit cocon, là.
3: C'est ça.
0: Mm-hmm.
3: Donc, le cocon, c'est comme l'enveloppe qui est autour. Puis à l'intérieur, l'insecte lui-même, on l'appelle la chrysalide. C'est un insecte, même si ça a l'air un peu extraterrestre, là. Il y a comme pas d'yeux.
0: Ah, OK, c'est un insecte. OK, donc la chenille, c'est un insecte. La chrysalide, c'est un autre insecte. Et le papillon, c'est comme 3 insectes en un.
3: Oui, c'est ça. C'est comme tout le même insecte, mais
0: ben oui, Margot, elle trouve ça vraiment incroyable. Moi aussi, je trouve ça incroyable. J'en viens pas, là.
3: Non, mais c'est fou. Puis même, on comprend pas encore tout ce qui se passe là, dans la chrysalide. Mais il y a une chose qu'on sait, c'est que la chenille, elle se défait complètement. Il va rester quelques petites choses qui étaient présentes chez la chenille, mais... Vraiment pas beaucoup. Puis elle va se refaire en papillon.
0: OK. Donc, on reprend la question de Romy.
3: Oui.
0: Ben, le poil que cette chenille-là a sur son dos va pas nécessairement se retrouver quelque part sur, mettons, l'aile du papillon.
3: Là. Non, c'est ça. Il est plus là. Lui, il est parti. Les couleurs aussi vont être transformées. Puis, dans le fond, tu sais... Parmi les papillons qu'on a, il y a un papillon qui est très jaune vif, il y en a un autre qui est brun, donc c'est même pas les mêmes couleurs. Puis, tant mieux, parce que ça sert pas à la même, ils font pas la même chose dans la vie, ils sont pas à la même place. Donc, la chenille, elle veut se cacher parmi les feuilles vertes, mais le papillon adulte, lui, il va être ailleurs, peut-être sur les troncs d'arbres, par exemple.
0: Mais là, tu mentionnais tout à l'heure, puis moi, j'aime beaucoup ça, la question de Romy, pour ça, que là, il y a quelques structures qu'elle va garder pareil, que le papillon va garder par rapport à la chrysalide. C'est quoi?
3: Et par rapport à la chenille, c'est que la chenille, elle a à l'intérieur de son corps des petits groupes de cellules qui font rien.

0: dans la chenille, ça fait absolument rien. On les voit pas, c'est vraiment à l'intérieur. Puis, ben, dans la chrysalide, quand la chenille se défait, ces petits groupes de cellules-là, ils commencent à s'activer. Puis là, ils ont la recette. Chaque petit groupe de cellules là, la recette pour faire une partie du corps du papillon. Donc, il y a une recette pour les antennes, une autre pour les ailes, une autre pour les pattes. Donc, et ainsi de suite, jusqu'à ce qu'on ait pouf, le papillon au complet.
1: C'est absolument fascinant.
0: Oui, c'est vraiment cool.
1: Sincèrement, là, je pense que c'est une émission pour le jeune public. Je suis pas mal sûr que 99,9% des gens qui nous écoutent actuellement, que ce soit jeunes ou pas, savaient pas ça sur le papillon. C'est une excellente question, ça, Romy. Puis il y a Margot, ta sœur, qui a une question sur un autre aspect de la chenille et du papillon. Qu'est-ce que tu voulais savoir?
2: Comment elle se développe?
0: Comment elle se développe, hein? Puis je pense aussi dans la question, il y avait un peu un côté comme de reproduction, hein? Tu voulais savoir?
2: Comment elles se reproduisent?
0: C'est ça. Ben, dans le fond, les chenilles elles-mêmes, elles se reproduisent pas, puis elles ont pas même les parties du corps qui pourraient leur permettre de se reproduire. Donc, c'est vraiment, elles vont se transformer. On l'a dit, la chrysalide, le papillon. Puis le papillon, lui, il est capable de se reproduire. Puis c'est même surtout ça qu'il veut faire dans sa vie.
1: En fait, c'est la phase reproduction de ces trois insectes-là.
0: C'est exactement
1: le papillon.
0: Ça. Ouais. Oui. Donc, le mâle et la femelle, ils vont se reconnaître, entre autres, avec des odeurs. Est-ce que vous savez comment les papillons, ils sentent?
2: Non.
0: Ils ont pas de nez, hein, je pense, dans leur visage.
2: Avec ses antennes?
0: Oui, avec les antennes.
1: Wow!
0: Il va repérer la femelle, le mâle va repérer la femelle avec ses antennes. Il peut confirmer que c'est la bonne espèce, hein, la bonne sorte de papillon avec ses couleurs. Puis après l'accouplement, ben, la femelle, elle va aller pondre des œufs.
1: Incroyable. Est-ce que ça répond bien à vos questions, les filles?
2: Oui.
1: Ouais. Est-ce que vous êtes déjà allées à l'insectarium?
2: Oui.
1: Ah oui, hein? Qu'est-ce que vous avez préféré?
2: L'endroit plein de papillons.
1: Ah, évidemment.
2: Ils se mettaient sur nous quand on bougeait pas.
0: Oui.
2: Ouais.
0: Un bon petit truc, là, c'est que si vous restez tranquille au soleil, des fois, les papillons, ils aiment ça venir se réchauffer sur les gens.
1: Ah, ils viennent se réchauffer sur
0: oui.
1: Ah, ouais. Ah, oui. Bon, ben, on va aller faire un tour, se faire émerveiller par les papillons et par les renseignements de Marie-Ève André. Est-ce que vous êtes contente de votre réponse, les filles?
2: Oui.
1: Ouais, hein? Super. On est très heureux que vous soyez passé ici en studio. Franchement, là, des belles voix de studio, des bonnes questions. Franchement, peut-être une carrière de radio à un moment donné, est-ce que vous aimeriez ça? Peut-être que oui, peut-être que... En tout cas, moi, je peux vous dire que vous avez du talent, puis vous ferez ce que vous voulez avec ça. Merci beaucoup, Romy. Merci beaucoup, Margot. Je rappelle que vous avez 8 ans et que vous êtes à l'école La Visitation. C'est à Ahuntsic. Merci d'être passé en studio.
3: Bonjour, je m'appelle William. J'ai 8 ans et je me demandais pourquoi il y a des fleurs de toutes les couleurs sans de couleur bleue. Merci.
1: Alors, on va parler de fleurs avec Zoé Joly-Lopez parce que c'est une spécialiste des plantes ici à l'émission. Elle est chercheure à l'UQAM, précisément dans ce domaine-là. Alors, bonsoir Zoé.
4: Bonsoir Mathieu.
1: Alors, écoutez, je veux pas dire à William qu'il n'a pas raison, mais des fleurs bleues, Zoé,
4: Ça existe. Les iris, on dit, il y a certaines espèces des gentianes. Il y a certaines espèces qui le sont, mais William a raison. Il n'a pas tort. Il y en a beaucoup moins, par exemple, si on compare avec des fleurs jaunes, des fleurs rouges, etc. Donc, le bleu, les fleurs vraiment bleu, sont vraiment plus difficiles à avoir.
1: On va demander à Romy puis à Margot, est-ce que vous en avez déjà vu des fleurs bleues?
4: Pas tant,
1: ouais, c'est vrai qu'on voit pas souvent ça. Donc, William a un peu raison. Il y en a pas mal moins.
4: Donc, la question, si on veut reformuler la question de William, ça serait de se demander, ben, pourquoi est-ce que c'est si difficile dans la nature d'avoir des fleurs bleues, finalement? Donc, c'est pour ça.
1: OK. Alors, ça vient la couleur
4: des fleurs. On y va.
1: Ça vient d'où, la couleur des fleurs?
4: Ben, ça vient de la fameuse lumière, hein. Donc, la lumière visible que vous avez, c'est la partie de la lumière que nos yeux peuvent voir, puis que notre cerveau va interpréter comme des couleurs. On peut penser à l'arc-en-ciel, hein, par exemple du violet ou du rouge.
1: Ouais.
4: Et les acteurs principaux pour la couleur, c'est les pigments. Les pigments, c'est des molécules qu'on retrouve dans nos cellules qui vont absorber. Elles aiment certaines parties de la lumière. Et ce qu'elles vont pas absorber, ben, on va le voir avec nos yeux. Ça va se refléter.
1: Dans la couleur des fleurs, dans le fond, c'est ce qu'elles n'absorbent pas.
4: C'est ce qu'elles ont pas pris, exactement. Ouais. Donc, le meilleur exemple, c'est la chlorophylle. La chlorophylle, je sais pas, les filles, si vous avez déjà entendu parler de ce mot-là, non?
2: Non.
1: Pas encore. Elle commence la troisième année. Je pense que ça va venir peut-être en quatrième année,
4: Mais la chlorophylle, c'est un pigment très connu qui va absorber beaucoup dans

0: le rouge et dans le bleu. Donc, ce qui n'est pas absorbé, c'est le vert. Donc, c'est pour ça qu'on a des feuilles qu'on voit, qu'on perçoit comme vertes, les tiges, etc.
1: Bon, OK. Là, il y a des fleurs. Est-ce que vous aimez ça, les fleurs, les filles?
2: Ouais.
1: Qu'est-ce que vous aimez le plus dans les fleurs? C'est quoi vos fleurs préférées? Les roses, les marguerites? Hein, peut-être. C'est peut-être difficile là, quand on a 8 ans là, d'avoir le nom de la fleur particulier. Là.
0: Elles sont toutes belles. Moi, j'aime pas choisir.
3: Ah, vous avez de la difficulté. Hein,
0: ouais. C'est difficile.
2: Ça peut dire longtemps.
0: Excellente réponse.
1: Très bonne réponse.
0: Finalement, donc, si on retourne avec le bleu, donc, ce qui se passe, c'est qu'il y a un certain pigment qui nous permet d'avoir ça. Donc, on les appelle les anthocyanes. Donc, les anthocyanes, c'est vraiment ceux qui nous permettent de voir des fleurs, par exemple, rouges, violets et bleus. Et ça s'accumule d'habitude dans les pétales, par exemple, dans une vacuole. Ça, c'est une partie des cellules qui est comme une grosse poche de liquide.
1: Ah, ouais, hein. Et le pigment va là.
0: Les pigments s'en vont là-dedans. Donc, le vacuole, je le mentionne maintenant parce que ça va revenir un petit peu plus tard dans pourquoi est-ce que c'est si difficile d'avoir du bleu.
1: Okay.
0: Donc, les anthocyanes, le pigment qui nous permettrait de voir le bleu, sont dans la vacuole. Mais il y a comme trois raisons qui font que le bleu, ils sont difficiles. Puis, si je peux me permettre, Mathieu, je me lancerai avec la première raison. C'est que les anthocyanes, on va essayer de simplifier ça, sont qui nous permettent d'avoir le bleu, sont dérivés d'une autre molécule que j'aime beaucoup le nom, c'est la delphidine.
1: Delphidine. C'est très beau, comme le nom delphine.
0: Exactement, delphidine. Et le problème, c'est que la delphidine, ben, c'est pas toutes les espèces de fleurs, ben, de plantes qui en produisent. Donc, par exemple, les roses, on n'a pas de roses bleues parce que elles n'ont pas de delphidine, donc on peut pas faire les pigments qui nous permettent, qui vont absorber, qui vont faire qu'on va voir le bleu.
1: Mm-hmm.
0: Donc ça, c'est un premier problème. Toutes les espèces ne l'ont pas. Le deuxième, c'est que l'environnement de notre vacuole, donc notre fameuse poche de liquide.
1: La grosse poche de liquide,
0: ben, quand elle change de pH, je sais que c'est des termes scientifiques, mais c'est un peu comme de dire, est-ce que le pH, c'est comme un peu qui nous dit, est-ce qu'on ressemble plus à de l'eau? Est-ce que la vacuole, elle ressemble plus à de l'eau qu'on boit ou plus à du jus de citron, par exemple? Acide versus plus basique. Et ça va changer la forme de notre pigment. Donc, quand la vacuole, donc si, par exemple, vous avez une plante, une fleur qui a la delphidine, donc qui pourrait en théorie avoir le pigment bleu, mais si on est dans le vacuole est dans pH plus acide, donc plus jus de citron,
1: elle sera pas capable.
0: Ça va être plus rouge. Sa conformation va faire que c'est du rouge, alors que si c'est plus basique, ça va être plus bleu. Donc, déjà là, c'est un problème.
1: OK, donc, si je comprends bien, là, si je résume pour dire à William, dans le fond, c'est que ça prend beaucoup, beaucoup, beaucoup de raisons pour qu'on puisse
0: arriver
1: à une fleur bleue, plus que pour les autres pigments.
0: Exactement, parce que ça fait deux barrières. Donc, il faut avoir notre delphidine, notre bon pigment.
1: Ouais.
0: Il faut que l'environnement de notre vacuole soit bon. Et aussi, il y a souvent des petits amis, donc des partenaires d'autres pigments qui aiment se lier à notre delphidine puis qui vont généralement faire que ça va être plus stable.
1: Mm-hmm.
0: Donc, il faut que dans notre fleur, dans chaque cellule, les trois conditions soient réunies en même temps pour pouvoir avoir du vrai bleu qu'on peut voir. Donc, c'est quand même pas facile.
1: Mais il y en a des fleurs bleues.
0: Oui. Je suis d'accord.
1: Il y en a des belles. Je sais pas. Moi, je suis allée au jardin de Métis.
0: Oui.
1: Et j'ai vu des pavots bleus.
0: Oui.
1: Et je me suis presque évanouie. Tellement je trouvais ça beau.
0: C'est très joli.
1: C'est tellement beau. Il y en a. Faut les trouver. Faut les chercher.
0: Faut les chercher. C'est vraiment le fun. Ma préférée pour moi, c'est la gloire du matin. Je sais pas si. Il y a une variété qui s'appelle le bleu du ciel. C'est quand même très joli. Et elle, ce qui est fou, c'est que selon comment elle est ouverte, au début, la vacuole va être plus acide au début, donc ça va être rouge. Puis quand elle s'ouvre, ça devient plus acide. Donc ça fait rouge, violet, puis bleu quand ça s'ouvre.
1: Puis ça s'ouvre soir et matin. Hein. C'est incroyable.
0: Oui,
1: ça s'ouvre, ça se ferme, ça s'ouvre, ça se ferme.
0: C'est un autre phénomène à discuter. Une autre belle question.
1: Tu parles à quelqu'un qui a ses gloires du matin à la maison.
0: Excusez-moi.
1: Non, mais moi, les gloires du matin, il faut pas dire du mal des gloires du matin. Ça, je vous le dis tout de suite. Merci, Zoé, pour ce petit cours, vraiment.
0: De fleurs bleues. Mais c'est une excellente question, honnêtement.
1: Ouais.
0: De William.
1: Merci, William, de nous l'avoir posé. Zoé Joly-Lopez, pour les gens qui te connaissent pas, t'es professeur au département de chimie à l'UQAM, titulaire de la chaire de recherche du Canada en génomique évolutive de l'ADN non codant. C'est un long titre.
0: Mais il faudrait rapetisser.
1: Mais t'es très cool.
0: Merci
1: Zoé.
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1: OK, la découverte, on l'avait dit tout à l'heure avec Romy et Margot ici, on sait pas si elles sont allées dans cette chose-là.
0: Oui.
1: C'est un peu épeurant. Hein? Moi, à 8 ans, je serais pas allé faire un tour là-dedans, c'est sûr. Alors, bon. Qu'est-ce que tu vas nous faire découvrir que tu as découvert cette semaine, Hermine?
0: Je brise le suspense, les filles. Est-ce que vous êtes déjà allé à la ronde?

0: Non.
1: Non? Non? Bon, est-ce que vous connaissez un peu la ronde quand même?
0: Oui. Ouais.
1: Est-ce que vous voyez ce que c'est le manège le monstre?
0: Ouais.
1: Non?
0: Il y a des grosses montagnes.
1: Oui, exactement. Si je vous dis qu'il est fait en bois, est-ce que vous reconnaissez peut-être dans votre tête?
0: Oui.
1: Oui, hein, parce que c'est un manège qui est visuellement assez impressionnant. Là. C'est peut-être celui qu'on remarque le plus facilement, je pourrais dire, de la ronde.
2: Absolument,
1: pense.
2: Absolument.
1: Oui. Il est quand même fou.
2: Ouais.
1: Et ce que j'ai découvert cette semaine, moi, c'est que à tous les matins, il y a une équipe de mécaniciens et de menuisiers, 4 en tout, qui vont faire le parcours du monstre, donc le parcours qu'on fait nous quand on est dans le wagon.
2: Ouais, ouais.
1: Mais ils le font à la marche. Eh oui, au complet.
2: Ils marchent le monstre.
1: Ils marchent le monstre pour s'assurer qu'il n'y a pas de problème avec le manège. Alors, ça peut prendre de 2h30 à 3h. C'est quand même...
2: Ça tient en forme, faire ça?
1: Ça tient en forme, exactement. Et le but, c'est donc de vérifier qu'il n'y a aucun problème. Et s'il y a un problème, évidemment, de le régler le plus rapidement possible.
2: Mm-hmm.
1: Fait que j'ai appris ça grâce à un ami de ma famille qui travaille à la ronde depuis très longtemps et qui a fait ça pendant des années de sa vie. À tous les matins, imaginez, il a marché sur un manège. Et c'est fou, hein? Imaginez comment il devait bien connaître le parcours.
2: Ouais, puis l'autre chose que j'aurais le goût de dire, mm-hmm, c'est qu'il faut pas avoir le vertige pour faire
1: exactement,
2: ça.
1: Exactement, mais c'est ça. Et je lui ai demandé, ça fait-tu peur? Ça doit être fou, parce que je trouvais ça fou quand il m'a dit ça. Il m'a dit que oui, au début, évidemment, c'est quand même en hauteur, mais que ce qui domine, on va dire, comme sentiment, c'est le fait de faire un parcours au ralenti, comme si on était à quelque part qu'on devrait pas vraiment connaître dans la vie, tu sais, de voir ça comme
2: d'un
1: autre
2: rêve.
1: Regard.
2: Comme
1: exactement,
2: un
1: comme un rêve.
2: Ouais, ouais, ouais, ouais.
1: Puis il m'a dit que des fois, c'est tellement à pic. Évidemment, c'est une montagne russe, là, c'est un petit peu ça l'objectif. Enfin, comme ça, tu sais, une pente, comme ça. Mais qu'il faut y aller à reculons. Fait que c'est comme un parcours, mais vous en faites pas, ils sont attachés,
2: ah non,
1: forcément.
2: Mais dans un instant, là, y aller à reculons,
1: oui?
2: Parce que là, c'est trop à pic, fait qu'il faut que tu descendes
1: par en arrière.
2: Oh mon Dieu. Mais
1: tu sais,
2: c'est pas tout le monde qui peut faire ça.
1: Non, ils sont attachés à des câbles de sécurité avec des mousquetons, fait que tout ça est sous contrôle.
2: Mm-hmm.
1: Ne vous en faites pas. Fait que voilà.
2: Et pourquoi faut faire ça?
1: Ben c'est ça à faire. C'est important de vérifier évidemment les manèges tous les jours. Puis c'est pas tous les manèges qui sont vérifiés de la sorte. Évidemment, ils ont des vérifications pas mal à tous les jours, mais globales. Puis ils ont des vérifications plus complètes qui sont plus périodiques. Mais le monstre, c'est le seul manège qui a une espèce de voie piétonne à même le manège. Pourquoi? Mais pour deux raisons. Premièrement, il est vieux, le monstre. C'est un vieux manège.
2: Mmh.
1: C'est le deuxième plus vieux à la ronde, après le mille pattes que vous aurez peut-être pu faire si vous y allez à la ronde, les filles. Mais c'est un manège dans le monde des petits. Fait que le monstre, c'est le deuxième plus vieux. Il a été construit en 1985. Et ça, c'est 18 ans après l'ouverture de la ronde elle-même, qu'elle a été ouverte pour en vue de l'Expo 6-7. Excusez-moi, il fallait que je fasse la blague.
2: C'est pour notre... Oh, des jeunes ici, c'est vrai. Bravo.
1: Je devais la faire.
2: Non,
1: je pense
2: super.
1: Que c'est pour notre auditeur.
2: Il y a plein de monde qui ont fait « Oh wow, elle connaît sa
1: Merci.
2: Référence. »
1: Je voulais dire l'Expo 67, évidemment. Bon, et puis ça a été construit dans le bois qui vient du sapin de Douglas de la Colombie-Britannique, traité à l'arséniate de cuivre. Bon, ça c'est pleinement compliqué pour dire que c'est un bois qui est très résistant, assez cher, de qualité. Ça a pris plus d'un million de plantes de bois pour faire ça.
2: Un million de planches de bois.
1: Avec 600 employés et plus, ça a pris un an et demi. Mais ça reste que c'est du bois. Puis le bois, là, c'est quand même moins résistant que d'autres matériaux qu'on va utiliser.
2: Ça travaille.
1: Exactement. C'est moins résistant que, par exemple, de l'acier. Puis le bois, non seulement c'est moins résistant, mais c'est aussi quelque chose qui se modifie par rapport à son environnement, qui va être beaucoup moins stable, si on peut dire.
2: Ouais.
1: Fait que, mettons, s'il est plus humide, donc il est plus, mettons, imbibé d'eau, je sais pas si vous voyez un peu ce que je veux dire, mais il va prendre de l'expansion. Puis ça, ça peut avoir un impact sur l'entretien du manège aussi.
2: Ouais. Puis
1: quand il aura...
2: Puis c'est ça, puis quand il sèche...
1: Il va
2: se rétrécir il va se recroqueviller.
1: Oui, même que ça peut avoir un impact sur l'expérience de la personne dans le manège.
2: Ben,
1: parce que oui, ça va plus ou moins de coût en fonction de l'humidité du bois. Eh oui.
2: Wow.
1: N'est-ce pas complètement fou?
2: Mais non, mais c'est quand même incroyable.
1: Oui.
2: Ouais.
1: Puis aussi, le monstre est sur des roues de métal. Et ça, c'est aussi assez unique. En général, c'est du caoutchouc, du téflon ou autre chose. Mais le métal, qui est aussi sur des tracks de métal aussi, fait en sorte que la friction des deux métals ensemble permet d'avoir une vitesse, on va dire, optimale, puis de freiner comme il faut. Mais quand il y a de l'eau sur le monstre, ben, l'eau va agir comme un lubrifiant entre les roues et la traque, un peu comme si on mettait de la vaseline, comme du petit baume, sur des pneus d'auto, par exemple. Puis ça va faire en sorte que ça va aller trop vite, ça va être plus complexe de freiner. Ce qui fait que, raison pour laquelle, le monstre est très souvent fermé, en fait. Je sais pas si... Bon, là, vous êtes jamais allé à la ronde. Mais moi, là, toute ma vie, j'allais à la ronde.
2: C'était
1: tout le temps
2: monstre.
1: Fermé, le monstre. Puis je me disais, mais pourquoi? Est-ce qu'il est en train de mourir, c'est
2: ouais,
1: ça?
2: Ouais.
1: Mais en fait, c'est juste qu'il y a beaucoup de contexte qui fait que... Bon, faut

0: merci de nous l'avoir fait connaître un peu plus. Zoé, Jolie Lopez et Marie-Ève André également qui ont participé à cette émission. Et bien évidemment, Romy et Margot, 8 ans de l'école La Visitation à UNSIC. Merci d'être passées en studio. Vous êtes contentes, les filles?
1: Ouais.
2: Oui.
0: Est-ce que ça tenterait de revenir une autre fois?
1: Oui, peut-être.
0: Ah, oh, peut-être. OK, peut-être. Parfait. On garde son délibéré. Bon week-end, tout le monde. À lundi.
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0: Ben, j'ai juste le goût de commencer à chanter. La connais-tu? I'm gonna pop sometimes.
1: Ah, oui.
0: Only got 20 million dollars in my pocket.
1: Pas autant que toi, par contre.
0: C'est Macklemore. On va en parler tantôt, Louis T. Mais bref, ici Rebecca Maconnen. Bienvenue à Maison Maconnen, à l'émission cette semaine. Où sont passées les bonnes manières? Est-ce que c'est quelque chose que tu as remarqué? Les gens qui parlent au téléphone sans écouteurs, qui regardent.
1: Oui,
0: les vidéos sans écouteurs, tiennent plus la porte, écoutent sur la table, tout ça.
1: Si on élargit ça à pas juste la table, puis savoir où mettre
0: absolument,
1: son couteau.
0: Exactement.
1: Oui,
0: bon,
1: oui, oui.
0: On va en discuter. Louis T est là, humoriste, bonjour, pour passer l'heure avec nous. Et Léla Savitch, rédactrice en chef et fondatrice de La Converse, média indépendant. C'est nos BNL, en fait, qui sera là en entrevue en deuxième portion d'émission. Donc, bienvenue à tous et à toutes. Je voulais revenir avec toi sur cette histoire-là. J'en ai parlé toute la semaine. Je suis même allée chez Alec Castonguay. Ma première invitation à Midi Info pour parler de ce fiasco autour d'Ed Sheeran. Je veux pas qu'on parle de qui a raison, qui a tort. Vous connaissez les grandes lignes.
1: Macklemore
0: a été écarté de la tournée d'Ed Sheeran. Il devait assurer. Il était l'un des quatre artistes qui assurait la première partie parce que sur scène, il y a deux semaines au New Jersey, il a dit libérer la Palestine, libérer la Palestine, libérer le Congo, libérer Cuba, tout ça. Mais ça a fâché des promoteurs, des diffuseurs, dont Robert Kraft, qui a dit à Ed Sheeran, si tu continues de l'avoir sur ta tournée, t'es plus le bienvenu.
1: Propriétaire de Star.
0: Exactement.
1: Qui a convaincu d'autres propriétaires de stades. C'est un peu ça aussi qui est sensible.
0: C'est ça qui est arrivé. Sauf que là, ça s'est retourné contre Ed Sheeran parce que tout le monde s'est décidé de la tournée. Il n'y a plus de musiciens. En tout cas. Mais c'est pas ça qui m'intéresse. Ce qui m'intéresse, c'est le mythe, la fiction, en fait, de l'artiste apolitique. Les gens disent que ça se peut pas. Ça se peut pas un artiste qui est apolitique, que finalement, la politique va finir. Il va être contraint de prendre position d'une manière ou d'une autre. Et dans ce cas-ci, ce qui est intéressant, c'est qu'il a essayé de l'éviter, mais c'est comme s'il l'avait délégué, finalement. Puis, tu sais, en choisissant Macklemore, qui est très politisé, qui s'est prononcé
1: par le passé.
0: Absolument,
1: aussi.
0: Là, c'était pas une surprise pour personne. Donc, est-ce que ça existe, Louis T., un artiste apolitique, ou c'est une fiction?
1: Il y a juste Céline Dion.
0: Je
1: réfléchissais à ça cette semaine. La seule personne qui réussit à l'être, c'est Céline Dion. Puis je pense qu'elle l'est pour de vrai parce qu'elle est aucunement au courant de ce qui se passe. C'est la façon.
0: C'est par la force des choses.
1: Non, elle ne s'intéresse pas à ça, tu penses?
0: Elle n'est pas politisée, donc elle est apolitique.
1: Je pense qu'elle est dans une bulle. On l'a vu avec les questions qui lui étaient posées lors de ses concerts en France où elle n'était pas au courant de ce qui se passait au Tibet ou un peu partout.
0: Quand elle était devant son hôtel, le Royal Monceau.
1: Je pense que c'est vrai. Elle ne le sait pas. Fait que c'est la seule artiste, je pense, qui réussit à l'être pour de vrai. Par ignorance, et je suis pas en train de mépriser
0: non,
1: ça.
0: Non, tu fais juste dire que... Donc,
1: c'est pas de l'évitement, mais pour beaucoup d'autres artistes, je comprends qu'il y a une volonté des fois de pas se prononcer sur certains sujets qu'ils ne maîtrisent pas, puis d'autres fois, il y a une volonté que c'est pas parce qu'ils maîtrisent pas, c'est parce qu'il y a un prix à payer de prendre position d'un côté ou de l'autre, donc on veut pas le faire.
0: Oui, clairement, il y a un prix à payer pour Ed Sheeran, puis finalement, au final, il semble payer un prix, mais tu vois, dans le cas d'Ed Sheeran, c'est même pas vrai qu'il est apolitique.

0: politique parce qu'il a déjà offert son soutien à l'Ukraine. Il a participé à un concert pour l'Ukraine en 2022. Ça, le ressac est immense.
1: Ben, je pense que beaucoup d'artistes pèsent le pour et le contre avant de se prononcer. Puis il y a des causes qui leur paraissent plus unanimes, donc c'est plus facile de le faire. Mais est-ce qu'on est obligé de se prononcer sur tout?
0: Ben, il y a ça, c'est
1: aussi. C'est pas évident. Parce que, pour de vrai, c'est pas évident parce que chaque personne qui a sa cause reproche aux artistes de pas en parler. Mais on peut pas parler de tout.
0: On peut parler de tout, puis en même temps, les gens disent le silence est aussi fort, parle aussi fort que les propos.
1: Oui, mais après ça, on reproche aussi aux artistes de trop se prononcer.
0: Oui, ça, c'est vrai. Il y a des gens qui disent, hey, continue de jouer ta musique, continue de faire tes blagues, on ne veut pas t'entendre.
1: Ah.
0: C'est pour ça qu'on t'a invité, Louis T, à passer l'heure avec nous. On écoute Virginie Bieu un petit moment pendant que les invités s'installent.

0: Alors, le New York Times rapportait récemment que la génération Z ne sait plus comment répondre au téléphone. Il n'y a plus de salutations ou ça, ou ça, ils ne savent plus comment dire oui, allô, ils disent oui ou quoi ou t'es où. Et que c'est même la raison principale qui est citée par leurs parents quand ils les inscrivent dans une école d'étiquette pour apprendre à répondre au téléphone correctement. Semble aussi, selon les experts des comportements sociaux, que seules les personnes nées avant 1980 respectent encore la règle de politesse qui consiste à écouter son interlocuteur lors d'une conversation en face à face. Les autres se laissent distraire par leur téléphone. Alors, on se demande... on dirait que tu te sens concerné, Louis T.
1: Je suis après les années 80.
0: Bon, voilà. On se demande où sont passées les bonnes manières. La science dit que c'est le secret du bonheur. Donc, qu'est-ce qu'on perd quand on les abandonne? On en discute avec une experte qui les enseigne, qui est Isabelle Moreau. Et on la rejoint en Caroline du Sud. Un sociologue qui s'est plongé dans le passé, Jules Pector Lallemand. Bonjour.
2: Bonjour.
0: Et Éric Morissette, un prof qui s'intéresse à la politesse dans les écoles. Merci à vous trois d'être autour de la table avec nous. Est-ce que vous avez l'impression que les bonnes manières se perdent? Qui veut se lancer? Éric.
3: Est-ce qu'elles se perdent? Oui. Puis je prends juste l'exemple du courriel. On va écrire, on va faire une demande par courriel et ça commence rarement par une salutation. Et quand la personne te répond, on reçoit rarement un merci d'avoir fait un suivi au courriel. Ouais. Donc, on transfère pas les règles de politesse dans la communication écrite et c'est celle qu'on utilise le plus, particulièrement avec les textos et les courriels.
0: C'est ce que j'allais dire, c'est encore pire dans le texto. On a toujours l'impression d'être dans une conversation puis on n'est pas obligé de dire « Veuillez agréer, madame, l'expression de mes sentiments les meilleurs », mais juste de

0: dire merci ou s'il vous plaît.
1: Donc, les règles de politesse de la vraie vie ne se transfèrent pas nécessairement dans le numérique, mais est-ce que notre méthode, notre façon d'agir dans le numérique maintenant se transforme dans la vraie vie? Tu sais, c'est ça aussi.
2: Effectivement, donc, on devrait utiliser les règles de politesse, qu'on appelle les mots magiques. S'il vous plaît, merci, excusez-moi. Donc, on revient à la base. Dans les textos, on devrait le voir apparaître. Lorsqu'on fait une demande à quelqu'un, on devrait aussi le voir apparaître dans le courriel. Et étant donné que on le répète, ça s'imprègne effectivement dans nos communications orales, ouais. Ça se fait par la suite, ça se transfère.
0: Jules, chaque génération pense que la suivante est impolie et manque de savoir-vivre, non?
3: Absolument, oui. Mais c'est ça, je vous écoutais puis je me disais, je suis peut-être pas si sûr. Assurément, il y a des règles de politesse qui deviennent désuètes, mais il y en a d'autres qui s'ajoutent. Ma thèse de doctorat, c'était sur l'amour, par exemple, puis il y a peut-être des règles dans, par exemple, la séduction qui disparaissent, mais il y en a des nouvelles qui apparaissent. Par exemple, tout ce qui a à voir à l'expression des émotions. Les gens que je rencontrais valorisaient beaucoup un certain mode d'expressivité des sentiments. Ils disaient, ah, c'est important de parler de ses émotions, de se montrer vulnérable.
0: Mais c'est drôle, j'ai jamais pensé que ça avait rapport avec les bonnes manières, l'expression de ses sentiments.
3: Mais oui, parce que quand ils disaient, c'est important d'exprimer ses émotions, ils parlaient pas d'une rage folle ou des crises de larmes, ils parlaient de les exprimer d'une manière verbale, dans certains moments interactionnels, comme une conversation profonde. Donc tout ça, c'est des règles, des nouvelles règles d'interaction qui façonnent nos relations, mais on les prend tellement pour acquis ou elles sont tellement là sous nos yeux qu'on les voit même pas.
0: Ouais, donc, c'est intéressant.
1: L'empathie ou la sensibilité peut être de la politesse, puis on peut être poli et insensible aussi, c'est ça?
3: Oui, absolument.
0: Je voudrais poser une question à Isabelle, qui est en Caroline du Sud, parce que vous êtes notre experte là, en résidence. Bonne manière, politesse, savoir-vivre, courtoisie, c'est pas la même affaire, hein? Il y a comme des nuances à apporter.
4: Effectivement, bonjour à tous.
0: Bonjour. Oui, mon Dieu, j'ai fait l'erreur qu'Éric a dit, je ne vous ai pas salué avant. Quelle nouille, pardon, bonsoir, bonjour, bonjour Isabelle, bienvenue.
4: Je m'exprime virtuellement, oui, mais oui. On ne se voit pas. Donc oui, effectivement, le tout, c'est le savoir-vivre. Donc la bonne manière, ça répond à la question du quoi. Donc avec la relation, c'est vraiment la base, comme on a dit un peu plus tôt, c'est la base de tout. Le protocole, ça répond à la question du quand, donc les règles, c'est les lois, les institutions. Et l'étiquette, ça répond à la question le comment. Alors, c'est est-ce qu'on donne la main? Comment on donne la main? Est-ce qu'on enlève le chapeau à table? Puis pour répondre à la question, pour compléter aussi ce que les invités ont dit un peu plus tôt, la politesse, est-ce qu'elle se perd? Je pense qu'effectivement, elle change. Parce que tout va tellement rapidement en ce moment. Puis la politesse, c'est la qualité de nos actions. Donc, finalement, si on change
0: la politesse, c'est la qualité de nos actions. Oh, j'avais pas vu ça de même. Pardon. Là, je vous ai interrompu. C'est une autre chose vraiment pas cool. Hey, je suis un exemple.
4: Non, ça s'appelle une conversation. Ça s'appelle pas interrompre. Donc, la politesse se perd. Ben, c'est parfois parce que c'est un manque d'attention ou c'est une façon, c'est les bonnes manières qui ont évolué aussi.
0: OK. Et elles viennent d'où, toutes ces règles de bienséance et de savoir-vivre?
3: En sociologie, il y a un ouvrage vraiment important. Ça s'appelle le procès de civilisation. C'est d'un sociologue qui s'appelle Norbert Elias. Puis il montre que de la fin du Moyen Âge jusqu'au 19e siècle, il y a tout un processus de formalisation, justement, des mœurs et des bonnes manières. Donc, je vous donne deux exemples. La fourchette, puis le mouchoir. Okay. À la fin du Moyen Âge, on mangeait encore dans des plats communs à pleine main. Il y avait des guides d'étiquette, donc des Isabelles du médiéval, qui s'adressaient au seigneur, au prince, qui disaient la règle, c'est si vous rongez un os, ne le remettez pas dans le plat commun.
0: Ah oui, ça, c'est comme double DP, un chip dans la trempette. Parfait.
3: Exact.
0: C'est encore pertinent aujourd'hui.
1: Mais plus de base un peu avec un os.
3: Exact. Beaucoup plus de base pour nous. Puis, moucher, on disait ne te mouche pas de la main droite parce que c'est celle que tu manges, mouche-toi de la main gauche.
0: OK.
3: Puis, ce qui était poli, c'était de pas qu'il n'y ait pas de morve qui tombe sur la table.
0: Okay.
3: Donc, juste pour vous donner
0: ça,
3: une idée.
0: C'est hygiénique, non?
3: Mais ça, c'est ce qu'on pense. Ça, c'est habituellement, nous, comment on voit ça, c'est nos bonnes manières, elles sont là pour l'hygiène. Mais ce que Norbert Elias montre, c'est que, en fait, il y a eu. C'est pas pour des raisons rationnelles, hygiéniques, qu'on a nos manières qui sont les nôtres aujourd'hui, c'est pour des raisons émotionnelles. Il y a un seuil du dégoût et du déplaisir qui a bougé sur plusieurs siècles et qui a fait en sorte que

0: avant même qu'on découvre les microbes, on a commencé à adopter la fourchette et le mouchoir parce que les gens qui écrivaient des guides d'étiquettes ont dit « Ah, attention, ne pas utiliser la fourchette, ne pas utiliser un mouchoir, c'est à lever le cœur, ça dégoûte tout le monde, c'est révoltant, c'est malpoli. » Donc, comment dire, on a d'abord introduit un sentiment de dégoût envers certains gestes, par exemple manger avec les mains, se moucher avec les mains. Et puis, après, on a rajouté au 18-19e siècle des justifications hygiéniques.
1: C'est intéressant, mais le savoir le seuil, où est le seuil de l'hygiène, mais aussi de la tolérance, parce que moi, je pense, quand on parle de politesse, le cellulaire, là, les gens qui écoutent de la musique, disons, dans le métro, au cellulaire...
2: sans écouteurs.
1: En ce moment, sans écouteurs. En ce moment, on trouve ça très dérangeant, c'est très bruyant, c'est très impoli, mais en même temps, on est dans un environnement qui est déjà très bruyant. Donc, là, on a une intolérance pour ce son-là, mais est-ce que peut-être dans 5 ou 10 ans, on l'entendra presque plus parce que c'est déjà bruyant comme environnement. Où on place cette tolérance-là, ce seuil-là?
0: Mais absolument. Puis justement, des interventions comme les vôtres, où on pourrait penser à des influenceurs qui pourraient peut-être prendre le sujet de la musique dans les lieux publics, vont peut-être commencer à faire des vidéos et à introduire un sentiment de dégoût, de répulsion, d'insatisfaction. Et là, ça ferait bouger notre seuil de tolérance.
2: Ça, c'est drôle. Je vais vous faire écouter un extrait d'une émission qui a été diffusée en 1968 à la télévision publique suisse.
3: Attention, madame. Refuser systématiquement le vin équivaut à traiter d'ivrogne tous les autres convives.
4: Et si mes convictions m'interdisent de toucher à l'alcool?
3: Alors, dînez chez vous, madame.
2: Bon, il y a ça, il y avait l'exemple aussi de faut absolument dire bon appétit. Ça, c'est des trucs un peu... cet exemple-là, c'est complètement désuet.
1: Apporter de l'alcool chez quelqu'un, c'est de peut-être prétendre que cette personne-là n'est pas capable de te recevoir, donc elle n'en a pas assez.
2: C'est ce que Isabelle, vous êtes d'accord?
5: Effectivement, oui, complètement. Apporter de l'alcool chez quelqu'un, on pense qu'on va ouvrir la bouteille, mais on ne doit pas ouvrir la bouteille parce que sinon, on a pressenti que cette personne-là ne saurait pas choisir le bon vin exactement.
2: Mais je trouve ça drôle parce que j'allais vous demander, Jules, c'est quoi le facteur de changement en général? On a parlé des goûts, est-ce que ce sont les émotions qui transforment les sensibilités et les manières d'une époque à l'autre, qui les font avancer ou transformer?
0: Alors, la thèse de Elias, c'est donc une psychogénèse, donc l'introduction de ce sentiment de dégoût-là quand on ne respecte pas les bonnes manières, et qui elle-même renvoie à une sociogénèse, donc à une transformation des rapports de force dans une société. Et il montre en fait que...
2: On parle de classe, là.
0: Là, on parle de classe sociale.
2: C'est ça.
0: Et à la fin du Moyen... Dans le fond, au Moyen-Âge, tous les seigneurs ont comme leur petite part de souveraineté qu'ils font respecter par la puissance militaire. Mais là, tranquillement, il va avoir un État absolutiste qui va concentrer le pouvoir, avoir un monopole de la violence. Et donc, l'aristocratie va se pacifier et pour...
2: assurer sa supériorité.
0: Sa supériorité.
2: Okay, je comprends.
0: Va commencer à développer toutes ces manières de plus en plus formelles jusqu'au 19e siècle. Et puis au 20e siècle, là, il va avoir un basculement.
2: OK.
0: Ça va, nos bonnes manières vont plus aller dans le sens d'un resserrement, mais plutôt dans le sens d'une informalisation. Donc, c'est pour ça que des choses comme ce qu'on vient d'entendre, ça nous paraît un peu ridicule parce que là, il y a eu un renversement. Ce qui est valorisé, c'est non plus respecter la bonne règle, la bonne manière de faire. C'est plutôt un certain naturel, un relâchement contrôlé des contrôles.
1: C'est le retour du balancier, mais les gens qui portent des jogging à journée longue.
2: Ça, c'est peut-être...
1: On s'est-tu rendu un petit peu trop loin?
2: Des pyjamas. C'est peut-être, on est peut-être allé un petit peu trop loin. Oui, j'allais dire revenons à aujourd'hui, parce que là, Éric, depuis 10 ans, vous travaillez à transformer le climat scolaire québécois en vous attaquant aux écarts de langage. Puis évidemment qu'il faut vous demander... Depuis le 1er janvier 2026, je pense, le vouvoiement est obligatoire. Est-ce que l'impact est positif?
1: Parce qu'on a ridiculisé un peu cette mesure-là, mais moi, comme parents de jeunes enfants, je me suis arrêté un peu à réfléchir à ça. Parce que quand ça a été proposé, c'est comme si on avait ridiculisé le ministre en disant « Bon, il pense que ça va solutionner tous les problèmes de nos écoles. »
6: C'était d'associer le vouvoiement à la réduction de la violence, qui était un raccourci. C'est-à-dire qu'on faisait, on annonçait qu'on voulait réduire la violence, particulièrement entre les élèves, en instaurant le vouvoiement pour faire respecter les adultes, alors que la réaction du milieu scolaire, c'était les élèves peuvent me manquer de respect sans utiliser le vous là, ou le tu. Donc, on utilise l'impératif lorsqu'on veut manquer de respect à quelqu'un. Donc, il n'y a pas de notion de vouvoiement qui est impliquée. Ce qu'on a voulu faire, notre équipe de recherche, c'est de... On sait qu'on est préoccupé par la violence à l'école, la violence entre les pères, la violence dans la façon, dans les relations entre les jeunes et les adultes. Donc, on veut la réduire. Donc, depuis 30 ans, c'est une préoccupation. Depuis 20 ans, c'est structuré. Et puis, depuis 2012, on a des données là, qui sont accumulées sur les situations de violence et verbale, la violence physique. Donc, qu'est-ce qu'on peut faire en amont? Donc, on a travaillé beaucoup. On nomme ce qu'on veut faire pour éviter la violence, mais qu'est-ce qu'on peut faire pour la prévenir et faire la promotion de la socialisation? Parce qu'on se rappelle que la mission de l'école, c'est instruire, socialiser, qualifier. Lorsque je demande aux enseignants, parce que je rencontre plusieurs milliers d'enseignants par année, je leur demande comment vous socialisez vos élèves à l'école, parce que c'est une des trois missions. Et je voudrais que les réponses là demeurent assez vides de sens, là, puis on ne sait pas trop comment on fait. Alors, la socialisation, c'est développer la compétence personnelle et sociale. Et ce qui ressort dans les questionnaires, puis il y a plusieurs centaines de milliers d'élèves qui répondent à chaque année, c'est la façon dont on se parle au quotidien. Et puis, on vient banaliser les insultes, entre autres. Et on sait
2: mais
6: que...
2: on les précède de madame, monsieur?
6: Pas nécessairement. Okay. Le madame, monsieur, on va l'utiliser avec nos enseignants, mais c'est le langage de tous les jours, dans les casiers, dans le transport, à l'extérieur, dans la cour d'école qui est problématique.
2: Et puis, ça a un impact sur le savoir-faire et tout le reste.
1: C'est, la poule ou l'œuf, est-ce qu'on peut, à travers le langage, imposer le respect?
6: Oui, tout à fait. Puis c'est à travers, entre autres, la compétence s'exprimer oralement, là, communiquer efficacement. C'est une des trois compétences du français à l'école, de la première année jusqu'en secondaire 5. Puis dans la compétence communiquer oralement, il y a l'oral pragmatique, qui est l'oral de tous les jours. C'est là qu'on enseigne la politesse, la façon de s'adresser, de faire une demande, d'utiliser les mots adéquats, d'analyser la situation, puis d'adapter ma communication à la personne et à l'endroit où je suis. Donc, je parle pas de la même façon en classe que lorsque je suis au parc, de façon informelle, entre les
1: niveaux
6: mes amis.
1: De langage.
6: Tout à fait. Mais ça doit s'enseigner et surtout se renforcer. On va parler aussi de la communication non-verbale, qu'on adresse peu à l'école. Parce qu'on sait qu'en vieillissant, à partir de 10-11 ans, je vais utiliser le non-verbal pour signifier...
1: J'en ai un à la maison, un non-verbal.
6: Donc, là, on doit enseigner qu'est-ce que c'est l'insolence, le mépris, l'arrogance, l'impertinence.
2: Ouais.
6: Alors ça, c'est pas vu à l'école.
2: J'aimerais retourner à Isabelle parce que je vous entends opiner du bonnet ou être d'accord. Est-ce que les jeunes ont une autre vision de la politesse?
5: En fait, c'est leur véhicule, hein, c'est la façon qui fonctionne. C'est à nous, je pense, aussi les adultes de faire que le territoire où ils doivent aller est restreint justement par notre bonne manière justement. Mais je voulais revenir parce que c'est très intéressant par rapport au non-verbal justement.
2: Ouais.
5: Parce qu'en instaurant le vous, je pense qu'on voulait faire une distance aussi. Ça permet une distance entre le tu et le vous. Parce qu'on a les professeurs à l'école, au début, on les appelait avec leur nom de famille, puis on a commencé à les nommer par leur prénom, qui fait que la distance entre lui et l'élève est beaucoup plus rapprochée. Avec le vous, il y a une espèce de petite distance de respect qui s'installe. Puis moi, mon rêve, là, ça serait de fonder une semaine d'étiquette et de respect. Une semaine durant l'année où chaque école pourrait avoir une thématique à tous les jours pour être...
6: Et c'est débuté dans certaines écoles.
2: Qu'est-ce que vous leur enseignerez, Isabelle, par exemple?
5: Ben, ça peut être de la bonne manière à table, à tenir la porte, ou quels sont les... d'être conscient. En fait, c'est le conscient du non-verbal, les bonnes manières. C'est pas juste la façon qu'on va verbaliser les choses, c'est la façon qu'on va agir dans notre quotidien qui fait un impact.
2: Mais c'est drôle parce que sur papier, ou en tout cas quand je vous écoute tous les trois, ça peut quand même sembler un enjeu bourgeois, là, tenir sa fourchette correctement, offrir une bouteille de vin, pas la boire. En quoi ça concerne tout le monde, en fait? Toutes les classes
5: sociales.
2: Fois,
5: on dit les façades. On dit que ça fait une petite façade ou ça fait bourgeois et tout ça.
2: Ben oui.
5: Mais ajouter de la qualité à sa vie, c'est comme dire, moi, je vais manger du junk food à tous les jours parce que c'est bon, mais ça sera pas bon pour ma santé à long terme. Je vais pas m'entraîner, je vais avoir des séquelles à long terme, ça aussi. Donc, je pense que les bonnes manières, puis de se véhiculer dans un monde plus parfait, au mieux, c'est ce qu'on souhaite tous.
2: Est-ce que ça peut réellement nous outiller, l'étiquette, le protocole, le savoir-vivre, le civisme?
5: Absolument, absolument.
2: Comment?
6: Comment? Entre autres, lorsqu'on parle de la mission de l'école socialisée, on revient sur la qualité de la communication et du langage. Et ça, c'est un facteur de protection pour un bon climat social, un bon climat scolaire. On voit là des exemples très concrets de dérapage au niveau de la rhétorique et du langage. C'est le début du conflit. Et puis, on va alimenter le conflit. Alors, lorsque c'est enseigné puis c'est renforcé en milieu scolaire, on améliore le climat scolaire, okay, parce que c'est la qualité des relations. Et dans une de nos écoles secondaires qui font partie des projets de recherche, École secondaire Saint-Charles, à Saint-Charles-la-Bellechasse, ils ont développé, ils ont mis sur pied une équipe de pères influenceurs. Donc, c'est une vingtaine d'élèves qui ont été choisis de secondaire 2 à 5, et c'est les secondaires 4 et 5 qui rencontrent les élèves de secondaire
2: 1. De père PAIR, pas de père PERE.
6: Oui, c'est
2: figure paternelle. Okay.
6: Oui, des pères influenceurs. Donc, des élèves de secondaire 4 et 5 qui vont rencontrer et présenter la charte de communication positive et de civis aux élèves de secondaire 1 en leur disant voici comment on se parle à l'école. Donc ils font une semaine de civis, ils font aussi des tables à la cafétéria où ils vont travailler sur l'environnement. Donc on utilise l'influence des pères pour accueillir les plus jeunes et de démontrer les comportements positifs à l'école.
1: Peut-être que je vieillis, qu'il y a 10 ans j'aurais peut-être pas tenu ce propos-là, mais parce que je pensais effectivement faut être un peu plus rebelle, faut casser le moule, mais aujourd'hui je trouve qu'il y a peut-être un excès. Puis je reconnais, je pense, dans la politesse, ben ça enlève des irritants dans nos relations sociales, dans nos interactions au quotidien. Puis je pense qu'on a besoin, comme société, en ce moment, de s'enlever un peu d'irritants parce que tout le monde est un peu... un peu à cran.
2: Mais je trouvais ça intéressant, Jules, quand vous parliez tantôt de qu'est-ce qui disparaît, comment ça se transforme. Parce que là, on a un peu basculé dans ce que j'appelle... plus l'étiquette, mais juste le civisme. Mm-hmm. Mettre ses écouteurs quand on parle au téléphone en public, on dirait que plus personne fait ça. Donner sa place dans les transports en commun, tenir la porte ouverte pour quelqu'un. Donc, qu'est-ce qui fait que... c'est pourquoi il y a des choses qui restent signes d'une bonne éducation ou d'un bon savoir-vivre, puis il y a des choses qui font en sorte qu'on les... est-ce qu'on... on a abandonné ça, là, des écouteurs. Tout le monde nous expose. Pourquoi est-ce que ça reste, c'est pas resté? Est-ce que ça va revenir?
0: Mais je vais répondre indirectement. Là, c'est-à-dire, précédemment, je vous ai parlé d'un long processus.
2: Absolument.
0: Où les règles se resserrent, les bonnes manières se créent, s'inventent. Puis là, c'est ça, ce que la sociologie montre, c'est qu'au 20e siècle, il y a eu un basculement vers l'informalisation. Donc, parce que les idéaux démocratiques progressent. Et donc, par exemple, au 19e siècle, une femme pas mariée pouvait pas être en présence d'un homme, pouvait pas la regarder dans les yeux. Donc, un aristocrate qui se fait manquer de respect peut frapper quelqu'un dans la rue. Donc, les règles, on parle d'étiquette, de politesse, c'était pour assurer une hiérarchie sociale.
2: Oui.
0: Et donc, plus les idéaux démocratiques, égalitaires progressent, et donc plus ça devient, on cesse de valoriser cette hiérarchie brute et on valorise davantage, c'est ça, des rapports un peu plus informels. Mais ça s'appuie sur le fait que on a précédemment intériorisé certaines manières de faire, par exemple le dégoût là, viscéral qu'on ressent si quelqu'un met sa main dans le plat. Sauf que ce que la sociologie montre aussi, c'est que c'est pas des processus linéaires de formalisation ou d'informalisation. Ça va toujours par poussée. Mm-hmm. Et donc, il y a toujours des petits retours en arrière. Et donc, plus les règles de comportement s'informalisent, plus il peut avoir des petits moments où, comme ici, en ce moment, on se dit « Ah, mais la politesse, où est-elle passée? » on s'ennuie. Et là, on va faire des semaines de l'étiquette dans les écoles.
1: Mais vous me dites que dans 400 ans, ça se pourrait que ça soit correct, là.
0: Ah, ben là, si j'avais une boule de cristal, je ferais des paris sportifs, puis je serais riche.
2: Je demanderais à Isabelle Moreau, en terminant, qu'est-ce qui arrive si on ne maîtrise pas les codes? Est-ce qu'il y a un coût social?
5: Avec le long terme, oui, assurément, parce que ben, ça dépend des codes, parce qu'il y a des codes qui s'en appellent les protocoles, donc tout ce qui était institutionnalisé, les ouais. lois et tout ça. Donc, sur l'autoroute, on a des codes à respecter. On en a tout le temps. On en a en joguant, on a des codes, on a des étiquettes. Ça fait partie de notre quotidien, puis on en connaît beaucoup plus qu'on le pense aussi. Mais ce qui est magnifique, je pense, du civisme qui est collectif, puis du savoir-vivre, ce qui est magnifique, c'est qu'il n'y a aucune religion là-dedans. Il n'y a aucune sexualité, il n'y a aucune grosseur, grandeur. Ça fait partie de tout le monde. On en fait un tout. Okay. Puis c'est ça qui est merveilleux là-dedans.
2: On pourrait finir là-dessus. L'étiquette, le savoir vivre, les protocoles, c'est inclusif. Ça, on aime oui. ça.
1: Et moi, je suis un vieux bourgeois réactionnaire.
2: Oui, ça, on le savait déjà. Isabelle Moreau, experte en bonne manière. Éric Morissette, professeur de formation à la Faculté des

0: sciences de l'éducation de l'Université de Montréal, Jules Pector Lallemand, docteur en sociologie, co-directeur de Sigui, le magazine de sociologie. Merci pour vos lumières aujourd'hui. Désolée de vous avoir interrompu. Honnêtement, je suis pas fière. Ma mère serait pas fière non plus.
1: C'est
0: magnifique. Je m'appelle Rebecca Maganen. On s'en va au bulletin d'information. Au retour, Louis T sera toujours là et on reçoit Léla Savitch, fondatrice du média La Converse. À tout de suite.

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5: Bonsoir, ici Samuel Rancourt, voici les nouvelles. D'abord, le thème de l'itinérance s'impose au sommet électoral de l'Union des municipalités du Québec. Les chefs des cinq principaux partis en campagne électorale se sont adressés aux maires et mairesses réunis dans la capitale nationale. Le chef du Parti québécois, Paul-Saint-Pierre Plamondon, souhaite réduire de 50 % l'itinérance au Québec d'ici 2030. Québec solidaire propose, pour sa part, de construire davantage de logements destinés à ceux et celles qui veulent sortir de la rue, tout comme Charles Milliard du Parti libéral. Le voici, suivi des propositions du chef conservateur Éric Duhaime.
6: La situation est quand même aiguë. En ce moment, on est dans une crise aiguë. Et je pense que tous les acteurs ont un rôle à jouer. Alors, c'est pas le temps de faire des chicanes de juridiction et de compétences en ce moment.
7: Ajouter des travailleurs sociaux sur le terrain et que le financement au niveau communautaire se fasse maintenant par mission, éliminer un peu plus de paperasse. Mais cela étant dit, c'est un enjeu qui est plus important qu'un parti politique ou qu'un engagement électoral. Et je pense que les Québécois s'attendent à ce qu'on travaille, à ce qu'on collabore.
5: La chef caquiste Christine Fréchette s'engage pour sa part à créer un fonds d'urgence de 250 millions de dollars pour lutter contre l'itinérance. Politique fédérale maintenant, le premier ministre Mark Carney a vanté les réalisations de son gouvernement durant un discours devant son caucus à Ottawa. Le chef libéral a réuni ses troupes pour préparer la rentrée aux communes prévue lundi. Il a profité de l'occasion pour saluer les discussions visant à faire du Canada un éventuel membre associé de l'Union européenne, même si les termes exacts d'une telle alliance restent à définir. Il a aussi souligné les accords commerciaux et de sécurité conclus par le pays durant la dernière année. Mark Carney estime que le Canada suscite désormais l'envie de nombreux partenaires financiers dans le monde.
8: Ce que ça signifie pour les Canadiennes et les Canadiens, des bons jobs plus nombreux et de meilleure qualité. Des capitaux qui affluent vers les entreprises canadiennes. Des dizaines de milliers de carrières pour les électriciens, des ingénieurs, les gens de métier et les technologues dans toutes les régions du pays.
5: Les libéraux doivent également discuter de guerre tarifaire et de coûts de la vie durant leur rencontre de deux jours. Plus de huit mois après avoir invalidé l'élection fédérale dans Terrebonne, la Cour suprême du Canada précise aujourd'hui ses motifs. Le plus haut tribunal du pays parle d'une erreur administrative d'Élection Canada. Un mauvais code postal sur des enveloppes a empêché au moins une citoyenne de voter. Et puisque le Parti libéral avait remporté ce scrutin par une seule voix d'avance sur le Bloc québécois, eh bien, cette erreur est devenue une irrégularité assez grave pour annuler toute l'élection. Pour le professeur de droit Patrick Taillon à l'Université Laval, la décision vient resserrer les règles du jeu.
9: Elle aura comme conséquence pour l'avenir de mieux préciser à partir de quel seuil nous sommes en présence d'une irrégularité. Et là-dessus, ben, elle fait un peu monter le fardeau qui pèse sur les épaules de l'administration électorale, dans ce cas-ci Élections Canada.
5: L'élection partielle tenue pour corriger la situation en avril dernier a finalement confirmé la victoire libérale, cette fois par un peu plus de 700 voix. La ville de Montréal met la dernière touche aux préparatifs en vue de la tenue des championnats du monde de cyclisme sur route. Les premières épreuves seront présentées dimanche, mais il y a des perturbations importantes qui se feront sentir dans la circulation automobile à partir de demain. Plus de 500 000 spectateurs et des dizaines de milliers de touristes sont attendus pour cet événement qui se déroule jusqu'au 27 septembre. L'administration municipale a mis en place des mesures pour centraliser